0: confronté au mal. Il y a des choses que vous n'avez pas besoin de voir. Il y a des choses que vous n'avez pas besoin d'entendre. Il y a des choses que vous n'avez pas besoin de goûter. Il y a des choses que vous n'avez pas besoin de toucher. Et comme ça, vous gardez votre innocence. Vous n'êtes pas moins que les autres. En fait, vous êtes plus que les autres. Certains disent, ah oui, mais tu ne connais pas ça, ça, ça. Tu ne vas pas mourir idiot. Je vais vous dire, vous n'allez pas mourir idiot. Vous allez mourir fort, saint, puissant, victorieux, incorruptible. Amen. Non corrompu. La chute, c'est la perte de l'innocence. C'est le moment où l'homme a deux voix devant lui, entend deux voix et choisit la mauvaise. Il choisit la voix qui le trompe. On entend nos traductrices, elles sont zélées. Est-ce qu'on peut applaudir les traductrices de ce côté? Elles traduisent en anglais, en espagnol et dans toutes les langues possibles. Hein, alléluia. Je les entends. Ok. Et donc, qu'est-ce qui se passe? On sait ce qui se passe dans le jardin. Et au verset 7, donc ils ont mangé le fruit, bien sûr. Ok. Au verset 7, il est écrit « Les yeux de l'un et de l'autre s'ouvrirent. Et ils connurent qu'ils étaient nus. Et ayant cousu des feuilles de figuier, ils s'en firent des ceintures. Alors ils entendirent la voix de l'Éternel Dieu qui parcourait le jardin vers le soir. Et l'homme et sa femme se cachèrent loin de la face de l'Éternel au milieu des arbres du jardin. Mais l'Éternel Dieu appela l'homme et dit, « Où es-tu ? » Et il répondit, « J'ai entendu ta voix dans le jardin et j'ai eu peur. » Parce que je suis nu et je me suis caché. Alors l'Éternel dit, qui t'a appris que tu es nu? Est-ce que tu as mangé de l'arbre dont je t'avais défendu de manger? Etc. C'est la première fois dans la parole de Dieu et dans l'histoire de l'humanité que le mot peur arrive. Là, c'est l'entrée de la peur. Mais ce n'est pas juste l'entrée de la peur. Qu'est-ce que c'est? C'est l'entrée du royaume des ténèbres dans notre monde. Maintenant, l'homme a soumis son autorité au royaume des ténèbres. Et qu'est-ce qui s'est passé? Immédiatement, il s'est trouvé nu. Ça veut dire quoi, nu? Il a été dépouillé de la gloire de Dieu. La gloire de Dieu l'a quitté en un instant, en une seconde. Et instantanément, lorsqu'il a perdu la gloire et la présence de Dieu, il a eu peur. Bienvenue dans le monde. Bienvenue dans la réalité de notre monde. Voilà le monde dans lequel nous vivons, qui n'était pas le monde dans lequel Dieu avait prévu que nous vivions. Ce n'était pas le monde originel dans lequel Dieu avait prévu que nous vivions. Mais c'est ce monde qui a été corrompu. Et maintenant, il y a la peur. La peur existe. Vous savez pourquoi la peur existe? Vous savez ce que ça veut dire, la peur? La peur, ça veut dire la présence du diable. Là où il y a la présence de Dieu, il y a la paix. Mais là où il y a la présence du diable, du royaume des ténèbres, appelez cela comme vous voulez, de Satan ou d'un de ses démons, là où il y a la présence de Satan, là où il y a la présence des ténèbres, il y a la peur. C'est sa signature, c'est sa carte de visite. Il n'y a pas une personne qui ait été visitée par des démons dans sa chambre, dans sa nuit, sans qu'il ait été terrifié. Parce que lorsque l'ennemi vient, la peur le suit. Parce que la peur, c'est la signature du diable. C'est la preuve de sa présence. Et parfois, vous, enfants de Dieu, vous êtes terrifiés de peur. Vous n'en êtes pas moins un enfant de Dieu, mais vous êtes agrippés par un démon. Pas à l'intérieur, mais à l'extérieur. Et c'est ces mêmes démons qui remplissent les hôpitaux psychiatriques. C'est ces mêmes démons qui remplissent les hôpitaux, qui remplissent les cabinets des médecins en disant « Donne-moi des antidépresseurs, que je dorme, des choses qui m'abrutissent, que je sorte de cet environnement de peur. » Mais mes amis, il n'y a pas un cacheton qui peut faire fuir le diable. Ce n'est pas un cacheton. Ce n'est pas des barbituriques qui peuvent faire fuir un démon. les démons partent quand la présence de Jésus entre. Les deux ne peuvent pas rester au même endroit. Quand Jésus est entré dans un endroit, les démons criaient, les démons fuyaient et ils disaient « Ne nous tourmente pas avant notre temps !» Jésus et les démons ne pouvaient pas cohabiter dans le même espace, dans le même endroit. Et de la même façon dans ta vie, lorsque tu es sous la peur, pétrifié par la peur, saisi par la peur, tenu par des peurs, tu ne peux pas avoir en même temps la présence de Jésus. Soit tu as la présence de la peur, qui est la présence du diable, qui est sa signature, qui est son ADN, qui est sa carte de visite, soit tu as la présence de Dieu. Alléluia. Est-ce que je parle à quelqu'un ce matin? Amen. Amen, amen, amen. Dieu veut nous libérer de la peur. Dieu veut nous libérer de la peur. Qu'est-ce que produit la peur? Quel est le produit, quel est le fruit de la peur? Qu'est-ce qu'elle produit? Qu'est-ce qu'elle engendre, la peur? Comme je viens de le dire, la peur, elle paralyse. Avez-vous déjà été paralysé de peur? Avez-vous eu déjà le sentiment que vous ne pouvez plus avancer dans la vie parce que vous aviez peur? Que vous n'arriverez pas à faire quelque chose parce que vous aviez peur? La peur, elle paralyse. La peur, elle domine. La peur, elle contrôle. Elle nous contrôle. Elle tourmente. Elle nous fait perdre notre joie. Elle nous fait perdre notre foi. Elle nous fait perdre notre vie. Là où il y a la peur, il n'y a pas de vie. Vous savez, en enfer, il va y avoir la peur. La peur ne va jamais quitter l'enfer. Parce que la peur, c'est la présence du diable. Et le diable a peur lui-même. Il est la peur et il a peur. Et la Bible nous le dit. Dans Jacques 5, il est écrit, le diable, les démons savent que Dieu existe et ils tremblent. Et ils tremblent. Les gens ne savent pas que Dieu existe et ils feraient bien d'avoir peur, eux. Parce qu'il y a une bonne peur. Je vais vous en parler. Alléluia. Le diable sait que Dieu existe. Et il tremble. Il tremble. Parce qu'il sait ce qui va lui arriver. Et il sait qu'un jour, à un moment donné, un ange va le prendre et va le jeter dans les temps de feu et de soufre. Et la Bible dit que cet ange va être, que Satan va être jeté. Et non seulement Satan, mais encore l'antéchrist et le faux prophète. Et la mort va être jetée dans la mort. Ah. La mort va être jetée dans les temps de feu. Ouh. Et il n'y aura plus jamais de mort. Et il n'y aura plus jamais de peur. Les gens qui vont aller en enfer vont vivre éternellement dans la peur. L'enfer est un lieu de peur. L'enfer est un lieu de tourment infini où il n'y a pas la présence de Dieu. Là où il y a la présence de Dieu, il y a la paix. Rentrez chez vous ce soir. Regardez votre maison. Sentez l'atmosphère. Quelle est l'atmosphère dans les relations de votre maison? Quelle est l'atmosphère dans les pièces de votre maison? Est-ce qu'il y a la paix? Amen. S'il y a la paix, il y a la présence de Dieu. Est-ce qu'il y a la confusion? Est-ce qu'il y a la dispute? Est-ce qu'il y a la haine? Est-ce qu'il y a la colère? Est-ce qu'il y a la peur? Ok. S'il y a ces choses, dans ta maison, il n'y a pas la présence de Dieu. Il y a la présence du diable. Alléluia. Charge à toi d'amener la présence de Dieu dans ta maison. Alléluia. Amen. Qu'est-ce que produit la peur? On a dit la peur, elle paralyse, elle domine, elle tourmente, elle fait perdre la joie, la foi, la vie. Elle nous fait perdre aussi nos moyens. Et vous savez, c'est une expression, hein, on le dit, la peur fait perdre nos moyens, mais c'est tellement vrai. Et ce n'est pas seulement vrai pour des examens, c'est vrai pour tout. La peur, elle te fait perdre tes moyens. Elle te diminue, la peur. elle empêche de révéler qui tu es, quel est ton plein potentiel. Elle vient étouffer ta personnalité, la peur. La peur, elle fait perdre l'espoir. Et vous savez, les gens qui sont sous la peur, et j'aimerais dire plutôt sous l'esprit de peur, parce que la peur n'est pas naturelle. La peur est un esprit. Il y a le sentiment naturel, sortir le soir, minuit, tout seul, dans la nuit. Il y a un sentiment naturel de dire « fais attention ». Ok ? Là, ce n'est pas le diable qui te saute dessus. C'est juste la peur naturelle de dire « ok, fais quand même attention à ta vie, à ce que tu fais ». Ok ? Mais au-delà de la peur qui est naturelle, après, ce n'est plus quelque chose de naturel. C'est un esprit. La peur est un esprit. Et c'est pour ça qu'elle produit toutes ces choses-là. C'est le fruit des esprits dans la vie des gens, la peur. Amen. Donc, la peur ou l'esprit de peur, elle te fait perdre espoir. Tu perds l'espoir. T'as plus espoir que ça marche. T'as plus espoir qu'il y ait des solutions. T'as plus espoir que les choses changent. Tu as plus d'espoir. C'est terrible que de plus avoir d'espoir. Ce n'est que vraiment un voile que l'ennemi met sur les yeux des gens, qu'ils perdent espoir. C'est quelque chose de démoniaque. La peur, elle fait perdre ta confiance en toi. Elle te fait perdre ta confiance en Dieu. Et elle te fait perdre aussi ta confiance dans l'avenir. Ça, c'est ce que produit la peur. Pour certains, la peur poussée à l'extrême leur donne envie de mourir. Il y a des gens qui voudraient résoudre le problème de la peur par la mort et qui pensent à se suicider, qui préféraient mourir, quitter ce monde, simplement parce qu'ils ont un esprit qui a grippé à eux et sur lequel ils ont besoin de se rebeller et de chasser dans le nom de Jésus et d'amener la présence de Dieu plutôt que de mourir et d'abandonner leur vie entre les mains de Satan, qui ne va que applaudir, qui ne va que se réjouir et tirer gloire et victoire de cette terrible défaite. Alléluia. Donc la peur, elle peut donner aux gens envie de mourir. Elle peut voler ton sommeil, la peur. Elle peut t'empêcher de dormir. Elle peut t'empêcher de penser correctement. Même ton jugement, ta pensée est altérée. C'est pourquoi on a l'habitude de dire que toutes les décisions prises sous l'effet de la peur sont des mauvaises décisions. Et que c'est très important de ne pas prendre des décisions sous l'effet de la peur. Et que parfois, il ne faut pas s'empresser de prendre des décisions. Parce que des décisions hâtives, notamment motivées par la crainte et par la peur, seront des mauvaises décisions. Qu'est-ce qu'elle produit encore, la peur ? Elle produit l'angoisse, l'agonie, la dépression. La peur, elle vous fait voir le pire. Elle vous fait croire le pire. Et elle vous fait attendre le pire. Ça s'appelle la peur. Ou bien, ça s'appelle l'esprit de peur. Donc quand vous êtes dans cet état-là, que ce soit une heure ou un jour ou une vie, vous devez savoir que vous êtes sous un esprit de peur. Alléluia. Et personne ne peut vivre bien sous un esprit de peur. La peur doit être traitée. Et elle doit être considérée pour ce qu'elle est, quelque chose qui n'est pas naturel. Quelque chose qui s'agrippe, qui s'accroche à vous et qui n'est pas quelque chose de naturel, mais quelque chose qui vient tout droit de l'enfer. La peur vient tout droit de l'enfer. C'est pourquoi Jésus n'a cessé de dire à ses disciples, n'ayez pas peur, ne craignez pas, n'ayez pas peur. Une des expressions les plus fréquentes de la Bible, c'est n'ayez pas peur, ne craignez pas, n'ayez pas peur. Hélas, nous ne sommes que des êtres humains. Et nous sommes confrontés à la peur. Et nous avons besoin de force par rapport à la peur. Alléluia. Amen. Il n'y a qu'une peur qu'on a le droit d'avoir. Jésus n'a cessé de nous dire « n'ayez pas peur ». Il a dit « n'ayez pas peur, n'ayez pas peur, n'ayez pas peur, ne craignez pas ». Rappelez-vous, lorsque les disciples l'ont vu Jésus arriver, marchant sur les eaux, ils ont vu un fantôme. Ils ont hurlé dans leur barque. Ils étaient effrayés. La peur leur a empêché de voir que c'était Jésus. Et ils savaient bien que Jésus était resté sur la montagne. Ils savaient, vous voyez ? Et quand Jésus est arrivé sur les eaux, ils ont hurlé de peur. Ils étaient pétrifiés. Pétrifiés de peur. Vous comprenez ? Et Jésus leur a dit, n'ayez pas peur. Et c'est ce que Jésus nous dit à chacun d'entre nous, n'ayez pas peur. N'ayez pas peur. Amen. Mais il y a une peur qu'il nous a dit qu'on a le droit d'avoir. Ça se trouve dans, ça prenait juste la référence, dans Matthieu 10, 28, Jésus a dit, ne craignez pas ceux qui ont le pouvoir de tuer le corps et qui ne peuvent tuer l'âme, mais craignez plutôt celui qui peut faire périr l'âme et le corps dans la géhenne. Si on peut mettre le verset et la référence, ce serait super. Matthieu 10, on va le lire ensemble. Matthieu 10, 28, qu'est-ce que Jésus a dit ? Matthieu 10, 28, je veux que vous le lisiez avec moi. Matthieu 10, 28, it's coming. It's coming in Jesus' name. Je n'ai pas peur. Je crois seulement. Matthieu 10, 28, on va le lire ensemble. J'ai la foi qui déplace les montagnes. Merci beaucoup. Ok, il est écrit, ne craignez pas. Tout le monde dit, ne craignez pas. Jésus a dit, n'aie pas peur, ne crains pas. Ceux qui peuvent tuer le corps, c'est quand même quelque chose. Franchement, ceux qui peuvent nous tuer, ils nous font quand même un peu peur. Hein? Jésus dit, ne crains pas, n'aie pas peur de ça. N'aie pas peur de ce qui peut tuer ton corps. Ok ? Mais qui ne peut pas tuer ton âme ? Qui ne peut pas tuer ton âme ? Mais par contre, aie peur. Ça, tu as le droit d'avoir peur. Craignez plutôt. Celui qui peut faire périr l'âme et le corps dans la géhenne. C'est-à-dire celui qui peut peut-être non seulement tuer ton corps, mais surtout tuer ton âme et l'amener en enfer. Il y a une chose que tu dois craindre, c'est ça. Eh bien, j'aimerais vous dire que le monde entier craint tout sauf ça. Vrai ou faux ? On a peur de vieillir, on a peur d'avoir une ride, on a peur de grossir, on a peur de changer, on a peur de perdre notre amoureux, on a peur de perdre nos sous, on a peur de faire faillite, on a peur. Mais par contre, on ne pense même pas à avoir peur de celui qui peut prendre notre âme et l'amener dans la géhenne éternellement. Alors moi, je vais vous dire une chose. On va prêcher aux gens ce dont ils ont besoin d'avoir peur. Alléluia. On va leur dire, hey, t'as besoin d'avoir peur. Vous savez, il y a beaucoup de gens là à Paris. Là. Une personne qui parlait hier... Faisons connaissance, qui travaille dans un cabinet d'avocats, qui expliquait un petit peu ce que l'on sait sur les avocats affairés, qui courent dans tous les sens, qui ne disent même pas bonjour, qui sont dans leur monde, et qui sont perdus. Ils sont perdus. Ils sont perdus. Qu'est-ce qu'ils bâtissent ? Qu'est-ce que les gens bâtissent toute leur vie ? Et qui va disparaître en un instant ? Rien. Rien de solide. Si ce n'est ton âme. Tout ce que tu bâtisses, c'est du vent. C'est du vent. Mais ça, ils n'ont pas peur de ça. On bâtit des dossiers, on construit, on fait travailler notre tête, on part dans tous les sens. Oui, mais les choses essentielles, ton âme. Les gens n'ont pas peur pour leur âme. Ils peuvent mourir demain. N'importe qui peut mourir demain. N'importe qui peut mourir demain. Demain, vous pouvez ne plus être là. N'importe qui peut mourir demain. Ton âme. Et Jésus a dit, crains pas, n'aie pas peur du reste. N'aie pas peur des choses de la vie. Et il nous le répète encore dans Matthieu 6. On connaît tous Matthieu 6, on va le lire ensemble. Il nous le répète encore. Mais par contre, il dit, il y a une chose, tu dois avoir peur, tu dois craindre pour ton âme. C'est pourquoi Paul a dit, travaillez à votre salut. Encore, il le répète, voyez, avec crainte et tremblement. Ça veut dire qu'il y a une chose que tu dois craindre, c'est de perdre ton salut. Il y a une chose que tu dois craindre, c'est de t'éloigner de ton sauveur. Il y a une chose que tu dois craindre, c'est de te faire séduire, tromper et de partir loin de la voie de Dieu. Ça, tu peux craindre. Le reste, tu ne crains pas. Le reste, tu crains pas. Dis à ton voisin, je crains pas. Dis à ton voisin, même pas peur. Même pas peur. Regardez dans Matthieu 6, verset 25. C'est pourquoi je vous dis, ne vous inquiétez pas pour votre vie, de ce que vous mangerez. Aide-nous, Seigneur, amen, à avoir cette dimension de foi, amen. Ne vous inquiétez pas pour votre vie, de ce que vous mangerez, ni pour votre corps, de quoi vous serez vêtus. La vie n'est-elle pas plus que la nourriture, et le corps plus que le vêtement ? Regardez les oiseaux du ciel. Ils ne sèment ni ne moissonnent, et ils n'amassent rien dans des greniers. Et pourtant, votre Père Céleste les nourrit. Ne valez-vous pas beaucoup plus qu'eux ? Qui de vous, par ses inquiétudes, peut ajouter une coudée à la durée de sa vie ? Est-ce que par nos inquiétudes, nous pouvons rajouter un an à notre vie ? Rien. Et sûrement pas par nos inquiétudes en plus. Ok ? Et pourquoi vous inquiétez au sujet du vêtement ? Considérez comment croissent les lys des champs, ils ne travaillent ni ne filent. Et cependant, je vous le dis, Salomon, même dans toute sa gloire, n'a pas été vêtu comme l'un d'eux. Si Dieu revêt ainsi l'herbe des champs qui existe aujourd'hui et demain qui sera jetée au four, ne vous vêtira-t-il pas plus, à plus forte raison, gens de peu de foi ? Ne vous inquiétez donc point et ne dites pas « Que mangerons-nous ? Que boirons-nous ? De quoi serons-nous vêtus ? Car toutes ces choses, ce sont les païens qui les cherchent. Votre Père Céleste sait que vous en avez besoin. » Amen. Ouf, tout le monde dit ouf, alléluia. Merci Seigneur. Ouf, Seigneur, tu sais qu'on en a besoin. Et on en a besoin. Amen. Mais toutes ces choses, ce sont les païens qui les cherchent. Les païens s'inquiètent de ces choses. Mais nous, nous ne cherchons pas ces choses. Même si nous en avons besoin, Dieu va nous les donner. Et dans la Bible, la parole de Dieu nous dit que non seulement il va nous donner ces choses, mais il va nous donner les meilleures productions du pays. De sorte que nous soyons à la tête et jamais à la queue, au-dessus et jamais en dessous. Donc c'est normal que tu conduises une bonne voiture et c'est normal que tu vives dans un bel appartement ou dans une belle maison. Dieu sait que tu en as besoin. Dieu va pourvoir pour toi, mais c'est pas ce qui est important dans ta vie. C'est pas ce qui est important dans ta vie. Alléluia. C'est pas ce qui est important dans ta vie. C'est pas une finalité. C'est pas la finalité de ta vie, c'est pas le sens de ta vie, c'est pas le but de ta vie. Ta vie, elle est pas pour ça. Ton travail, ta vie, ton œuvre, c'est pas pour ça. Ça, c'est un détail. C'est un détail. Alléluia. Et je prie dans le nom de Jésus que Dieu règle tous ces détails dans votre vie maintenant au nom de Jésus et que vous ayez de bons appartements et de bonnes maisons et de bonnes voitures au nom de Jésus. Alléluia. Et que vous ayez largement et au-dessus pourvu par sa grâce, parce que c'est un détail. Parce que vous n'avez pas de temps à perdre avec ces choses. Vous n'avez pas de temps à perdre avec ces choses. Vous avez des choses plus importantes à faire. Vous avez un royaume, le royaume de Dieu à bâtir. Dieu a besoin de Néhémie dans sa maison. Dieu a besoin de Esdras dans sa maison. Dieu a besoin de bâtisseurs puissants, d'hommes et de femmes qui le servent. Alléluia. Donc Dieu dit ces choses. Dieu sait que vous en avez besoin. Alléluia. Mais ne le cherchez pas. Par contre, il dit verset 33, cherchez premièrement. Tout le monde dit premièrement. Ah, dites-le avec votre cœur ce matin. Cherchez le royaume de Dieu et sa justice. Cherchez quoi ? Le royaume de Dieu. Ah. Qu'est-ce que c'est, sa justice ? Chercher la justice. Hé, peuple de Dieu, la justice de Dieu s'appelle Christ. Christ est la justice de Dieu. Donc quand il dit chercher premièrement le royaume de Dieu et sa justice, ça veut dire chercher premièrement le royaume de Dieu et Christ. Transférer simplement justice par Christ. Dieu ne fait pas de vous des justiciers. Ni des hommes de loi, des gens qui connaissent le code de la loi pénale de je ne sais quoi. Ok ? Cherchez premièrement le royaume de Dieu et sa justice, c'est-à-dire chercher Christ. Chercher Christ. Et toute chose Et toute chose. Et toute chose. Et toute chose. Alléluia. Et toute chose. Et toute chose. Et un bon mari. Et une bonne épouse. Et toutes les bonnes choses de la vie vous seront données par-dessus. Ne vous inquiétez pas du lendemain, car le lendemain aura soin de lui-même. À chaque jour suffit sa peine.
1: Je m'appelle Franck. Au cours de mon enfance, je suis passé par tous les stades d'une éducation religieuse, le baptême, catéchisme, communion, profession de foi. Toutes des choses que j'ai faites honnêtement, mais desquelles le Seigneur était absent. Car ce n'était pas le fruit d'une vraie rencontre avec lui. D'une nature timide et renfermée, j'ai commencé à percevoir le monde de plus en plus négativement. Trop de misère, d'égoïsme, de haine, et bien peu d'amour. J'avais un profond rejet de la société, de ses structures, de sa morale. J'en voulais à ce monde et aux hommes d'en être arrivé là. Je voulais autre chose. Alors j'ai commencé à écrire. Des poèmes d'abord, qui me permettaient de construire une apparente réalité, des illusions, mais aussi d'extérioriser ce qui me tenaillait. Et puis ça a été la création d'un journal au lycée, un moyen de contestation, mais aussi d'idéalisme, ou plutôt d'utopie. Enfin l'engagement dans une troupe de théâtre, dans le but de porter un message, de faire prendre conscience. Mais quel message? Et prendre conscience de quoi? C'est aussi une vie de groupe que je recherchais. Une vie qui soit simple et profonde. Au bout du compte, quelle déception. On n'avait pas même la paix entre nous. J'ai cherché aussi ailleurs, dans le sport, dans la rigueur de l'athlétisme et même dans le défoulement du motocross. Mais rien n'y a fait. J'ai cherché aussi dans ce que je voulais être l'amour. Quelques mois au bout desquels je me suis rendu compte que je n'étais pas mieux que les autres. Alors, quand en juin 81, je suis parti en vacances, c'est avec un profond sentiment de vide, d'impuissance, même si je venais d'avoir mon bac. C'est alors que je me suis trouvé confronté à des chrétiens. J'étais à la fois surpris et touché de voir des jeunes rassemblés pour parler de Jésus-Christ le soir sur une plage. Dans une église passe encore, mais dehors. Au cœur de la vie et du monde. Au fond de moi, quelque chose me disait que Dieu devait exister. J'avais, depuis longtemps, rompu tout lien avec toute église. Et si quelqu'un n'avait rien à dire sur ma vie, c'était bien Dieu. Alors, en voyant la force de l'amour qu'ils avaient les uns pour les autres, la profondeur de leur engagement, la simplicité de leurs paroles, et la certitude et la joie qui émanaient d'eux, ça a été un grand coup dans les murs de ma solitude. Ce qui me semble aujourd'hui le plus incroyable, alors que j'étais en terrain étranger, c'est que je me sentais chez moi, comme l'impression d'avoir toujours été là, ou plutôt d'être enfin arrivé chez moi après un long voyage. Je crois qu'à ce moment-là, j'étais prêt à entendre la parole de Dieu. Au début, ça n'a pas été facile. Je mettais dans mon cœur beaucoup d'obstacles, le péché, le paradis, l'enfer. Je refusais tout ça. En fait, pour moi, si Dieu existait, je pensais que dans son amour, tout se ressusciterait et serait transformé. Mais peu à peu, les choses se sont éclairées, sont devenues simples. J'ai compris quel fossé me séparait de Dieu et qu'il ne suffisait pas de croire qu'il existe. J'ai compris que si le Christ était passé par les souffrances atroces de la croix, c'était pour que moi, je puisse passer d'une vie morte à une véritable vie. Alors je lui ai demandé pardon pour avoir vécu loin de lui, et je lui ai confié ma vie. Dieu m'a donc permis petit à petit de voir clair sur ma vie, de voir tout le mal qui y régnait et qui me conduisait à ma perte en m'éloignant de Dieu et de son royaume. En acceptant de faire confiance à Jésus-Christ pour qu'il me guide, c'est toute une vie nouvelle que j'ai entamée. Et aujourd'hui, je peux vraiment dire qu'il y a eu un avant et un après. Pour rien au monde, je ne voudrais revenir en arrière. Pour rien au monde, je ne voudrais revivre cette vie faite de superficiel et d'illusions qui, au bout du compte, laisse un goût amer de vide, d'insatisfaction continuelle. Vivre l'Évangile reste sûrement un chemin long et difficile, car il est plus facile de vivre dans le sens du courant du monde que de vivre en suivant la volonté du Seigneur. Mais combien je me sens en paix sur ce chemin et combien le but en vaut la peine.
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4: Bonjour à tous les amis de Radio Air. Bienvenue à l'écoute d'un temps de partage et réflexion spirituelle. Au micro, le pasteur Daniel Zagara. Aujourd'hui, j'ai décidé de partager avec vous une expérience de mon enfance, ce qui vous permettra de me connaître un petit peu. Je suis né dans une famille nombreuse de Sicile. Je suis le sixième de 8 enfants, 5 frères et 3 sœurs. Et lorsque tout le monde était présent, vous pouvez bien l'imaginer, c'était un groupe de 10 personnes, et mon père, il aimait bien dire « nous sommes presque une équipe de foot ». À votre avis, chers amis, une famille aussi nombreuse, d'il y a plus d'une cinquantaine d'années, quels soucis pourraient avoir les parents dans la gestion du ménage familial ? Bien sûr, il y avait la discipline, parce que de temps en temps, on choquait les uns contre les autres, pour des intérêts différents, pour un jouet, un quelque chose. Mais le souci majeur, c'était la nourriture. Oui, vous avez bien compris, c'est la nourriture. Parce que la situation dans laquelle on vivait était très compliquée. Et mes parents ont dû recourir à des moyens un peu spéciaux, sévères, pour s'assurer que nous, en tant qu'enfants, n'agissons pas comme un SM de criquet et qu'on détruise et on mange toute la nourriture. Alors qu'est-ce qu'ils ont fait ? Ils ont sécurisé la porte du cellier. Un jour, je me rappelle très bien, en rentrant à la maison, mon père trouva cette porte ouverte. Oh là là, son agitation fut très clairement entendue dans toute la maison. À cette époque, il était le seul à pourvoir aux besoins de la famille et les conditions économiques l'obligeaient à contrôler et à limiter la nourriture. Presque tous les soirs, nous les enfants, on aimait bavarder, causer, se raconter la journée. Et il y avait dans notre maison deux lieux que tout le monde aimait particulièrement. Le premier, c'était autour de la cuisinière en bois. Surtout d'hiver. Sinon, on se retrouvait devant la porte du cellier. Pourquoi ? Vous comprenez bien. Parce qu'à chaque fois qu'un de nos parents allait chercher de la nourriture, pour nous, c'était l'occasion pour demander un fruit, un biscuit, un bout de pain. Et en même temps, on rêvait qu'un jour à l'autre, finalement, cette porte puisse rester ouverte. Ce rêve fut exaucé lorsqu'un jour, mon papa a pu acheter un frigo. Cet achat apporta un changement des habitudes de la famille et un changement de la température de la maison. Mais oui, parce qu'on ouvrait tellement de fois la porte du frigo que la nourriture n'arrivait pas à se refroidir, par contre, la maison, oui. La porte du frigo marqua le libre accès à la nourriture. Un signe aussi d'amélioration économique en famille. J'ai été tellement impressionné par cette expérience de mon enfance que même aujourd'hui, il m'arrive d'ouvrir le frigo juste pour donner un coup d'œil, sans rien prendre. Et cette expérience me fait réfléchir aujourd'hui aussi sur le besoin physiologique qui est à la base de notre existence, se nourrir. Chaque jour, nous avons besoin de manger et de boire pour satisfaire nos besoins en calories journalières. Et vous comprenez bien que pour répondre aux besoins physiologiques liés à l'alimentation, il est nécessaire l'accès à la nourriture, ce que pour nous, ce n'est pas du tout un souci. Mais dans la société actuelle, on constate un paradoxe. Le paradoxe de ceux qui ont la porte du frigo ouverte et qui sont en surpoids et veulent maigrir, et ceux qui ont la porte du cellier verrouillée et sont affamés. Selon l'estimation de l'Organisation des Nations Unies pour l'alimentation et l'agriculture, presque 1 milliard de personnes demeurent sous-alimentées. Et la plupart, ils vivent dans des pays où il y a des conflits, des guerres. Et bien sûr que la porte du cellier est bien verrouillée. Selon certains scientifiques, par rapport à cette pandémie de coronavirus, le bilan de la faim dans le monde pourrait s'alourdir, voire même tourner à une catastrophe épocale. Les nombreuses organisations humanitaires que vous connaissez bien, ils sont très engagés afin qu'il puisse y avoir un accès égalitaire aux ressources alimentaires. Un objectif important, noble, mais très difficile à obtenir. Je me demande, qu'est-ce qu'on est de notre alimentation, de notre état de santé alimentaire au niveau spirituel? Parce que vous savez bien qu'à ce niveau-là, nous ne disposons pas de statistiques. Nous ne connaissons pas l'état de santé de la population croyante. Mais on peut dire que pour l'expérience d'un chrétien, l'accès à la nourriture spirituelle est autrement important et indispensable. C'est pareil que pour la nourriture physique. Il faut se nourrir chaque jour, mieux plusieurs fois par jour et assez régulièrement. Et tout en faisant attention à satisfaire le besoin en calories spirituelles journalières. Peut-être, ce n'est pas nouveau pour vous de savoir que même Jésus, lui, il se nourrissait régulièrement et il faisait bien attention à sa santé spirituelle par une alimentation saine et énergétique. Vous savez quelle était sa nourriture spirituelle? Eh bien, nous pouvons le lire dans l'évangile de Jean, chapitre 4, lorsqu'à un certain moment, les disciples invitent Jésus à manger. « Rabbi, mange !» Mais Jésus leur dit, « Moi, j'ai à manger une nourriture que vous ne connaissez pas. » Et à ce moment, les disciples s'interrogent et se demandent, « Mais peut-être quelqu'un a apporté à manger à Jésus, à notre insu. » Mais Jésus leur dit, « Ma nourriture, c'est de faire la volonté de mon Père qui m'a envoyé. » Oui, vous avez bien compris, mes amis. La nourriture spirituelle de Jésus était faire la volonté de son Père. Cette affirmation, en effet, n'est pas étrange à la Bible. Au contraire, on peut lire dans l'Ancien Testament, donc la période historique avant la naissance et le ministère de Jésus sur cette terre, comment la parole de Dieu, la volonté de Dieu, soit comprise comme une nourriture. Je fais juste 2 exemples. À une certaine époque de l'histoire du peuple d'Israël, Dieu envoya des prophètes pour solliciter son peuple, le peuple d'Israël, un changement d'attitude, on pourrait dire un changement de régime alimentaire, parce qu'il y avait un décalage entre ce qu'il faisait et ce qu'il disait de croire. Bref, une infidélité, on dirait aujourd'hui. Et cet état d'infidélité avait produit un appauvrissement spirituel du peuple. Alors voilà que le prophète Osée, il parle au peuple d'Israël en disant « Vous mangez, mais vous n'êtes pas rassasiés ». Et puis le prophète Michée, qui est contemporain de Osée, il dira la même chose « Toi, tu manges, mais tu ne seras pas rassasié ». Pourquoi ? Parce que tu n'as pas pris garde au Seigneur. Et deux ans plus tard, c'est le prophète Agée qui dira « Maintenant, ainsi parle le Seigneur Yahvé des armées. Réfléchissez à votre situation. Vous avez beaucoup semé, mais cela rapporte peu. Vous mangez, mais vous n'êtes pas rassasié. Vous buvez, mais vous n'êtes pas ivre. Vous êtes vêtu, mais vous n'avez pas chaud. Le salarié reçoit son salaire dans une bourse trouée. » Circonstances et situations qui sont dues à une mauvaise alimentation. Spirituelle, bien sûr. Mais il y a un autre exemple, c'est celui de considérer les textes écrits de la parole de Dieu comme de la nourriture. On a 2 exemples qui sont parallèles dans son idée. C'est Ézéchiel au chapitre 3, où le prophète il reçoit une vision, et dans cette vision, il est invité à manger le rouleau. Et puis, à parler au peuple d'Israël. Manger ce rouleau, c'est comprendre, intégrer, saisir la volonté de Dieu pour la transmettre à son peuple. Et dans le Nouveau Testament, dans l'Apocalypse chapitre 10, nous trouvons une expérience semblable à celle d'Ézéchiel, où cette fois-ci c'est l'apôtre Jean qui a une vision. Il rencontre dans cette vision un ange et cet ange lui dit de prendre le livre qui est dans sa main et de le manger. Prends-le et mange-le. Il sera amer pour ton ventre, mais dans ta bouche, il sera doux comme du miel. Il est évident que pour se nourrir spirituellement, comme Jésus l'a fait, il nous faut lire la Bible, qui est la source de la volonté de Dieu. Et il me semble intéressant de rappeler que pendant des siècles, la Bible a été verrouillée dans le cellier. Seulement les religieux et les cultivés des anciennes langues pouvaient y accéder. C'est grâce aux réformateurs, à la réforme protestante, à la découverte de l'imprimerie, à la naissance des sociétés bibliques, au mouvement de réveil, que la Bible a été rendue accessible à tous. Un excellent et infatigable travail qui a permis que la Bible trouve une place confortable dans presque chaque foyer. On pourrait dire que pour une longue période, la Bible a été enfermée dans le cellier, avec la porte bien verrouillée. Et puis finalement, par le libre accès, elle a pris sa place chez nous. Et aujourd'hui, nous en disposons librement, comme si c'était un frigo. L'humanité entière est reconnaissante aux réformateurs pour avoir délivré la parole, parfois au prix de leur même vie. Aujourd'hui, chers amis, je vous propose d'imaginer votre Bible comme si c'était un frigo. Oui, je sais, peut-être ceci n'est pas le meilleur exemple, mais laissez-moi cette liberté afin d'honorer le privilège que nous avons aujourd'hui d'accéder librement à la nourriture spirituelle, à la Bible, lire, apprendre, écouter la Bible. Alors si notre Bible, c'était un frigo, comment il fonctionnerait-il? Alors d'abord, comme dans ton frigo, tu y mets dedans ce que tu aimes. C'est tout à fait normal, logique et correspond même aux objectifs de la parole, de la Bible. Le psalmiste, il dit dans le psaume 119, « Je suis content de ta parole, comme celui qui trouve un trésor. » Et sûrement, tu as des phrases qui t'ont enrichi, qui t'ont nourri spirituellement, une phrase peut-être qui est arrivée au bon moment, qui est tombée dans ton esprit au moment de ta demande, de ta prière, comme un exaucement immédiat, soudain. Alors qu'est-ce que tu as fait de cette phrase? Tu l'as soulignée, tu l'as appris par cœur, et peut-être tu l'as même écrite sur un tableau qui est affiché à l'entrée de chez toi. C'est le frigo qui garde les bonnes paroles qui nourrissent l'âme, n'est-ce pas? Et comme ça, tu as pu expérimenter ce que la parole elle-même dit de soi-même. En 2 Timothée chapitre 3, toute l'écriture est inspirée de Dieu et utile pour enseigner, pour convaincre, pour corriger, pour instruire dans la justice, afin que l'homme de Dieu soit formé et équipé pour toute œuvre bonne. Mais le frigo de la nourriture spirituelle, bon, c'est-à-dire la Bible, est utile aussi pour garder, pour protéger la nourriture afin qu'elle ne pourrisse pas. Il s'agit peut-être d'une recette ou un plat spécial préparé exprès pour des invités. Ceci, c'est excellent. Si vous le faites, bon, en tout cas, je vous encourage à le faire, parce que lorsque vous avez trouvé une phrase de la Bible qui vous a nourri, qui vous a fait du bien, mais mes amis, il faut la partager avec les autres. Ces phrases qui vous ont accompagné dans votre cheminement de la foi, de l'espérance et de l'amour, ne les gardez pas que pour vous. Oui, pour un temps, il faut le tenir au frais, mais après, il faut les partager. C'était aussi l'expérience des apôtres et des chrétiens de la première heure. Dans le livre des Actes des apôtres, nous lisons au chapitre 2 que chaque jour, ils étaient ensemble, ils se retrouvaient pour la prière, mais aussi dans les maisons, pour manger ensemble, pour un temps de partage, dans la joie et dans la simplicité. Faites juste attention, chers amis, lorsque vous gardez précieusement ces textes et ces phrases qui vous ont enrichi spirituellement, à la date de conservation. Parce qu'il ne faut pas dépasser cette date Donc, si nécessaire, invitez bientôt des amis chez vous et prenez du temps pour partager avec eux la parole. Bien entendu, utiliser votre frigo pour la nourriture spirituelle, c'est aussi se vivre une expérience que peut ne pas être forcément positive. Parce que il peut arriver, peut-être c'est arrivé déjà à vous, de vous retrouver devant un frigo qui est comble à craquer de nourriture, de boisson. Vous ouvrez, vous regardez, vous questionnez et puis finalement vous fermez la porte en disant « il n'y a rien à manger ». Alors, ce qui n'est pas vrai. Peut-être ça ne correspond pas vraiment à vos goûts. Vous savez, il y avait une situation semblable au temps de Jésus. Et Jésus reproche un peu les gens de l'époque lorsqu'ils lisaient la Bible, ils lisaient les Écritures, parce qu'ils croyaient de se nourrir spirituellement, d'avoir la vie éternelle en lisant les Écritures. Ces Écritures, ils rendaient témoignage à Jésus, mais ces gens qui lisaient les Écritures n'acceptaient pas Jésus. Comme dire, tu ouvres le frigo, tu vois la nourriture, tu dis d'avoir faim, et puis tu prends rien parce que, voilà, rien, c'est satisfaisant pour toi. Quoi faire dans ce cas? La solution, chers amis, est très simple. Et cette solution, nous la trouvons par une autre image que je vais vous conseiller, suggérer aujourd'hui. C'est l'image de regarder la porte de votre frigo. Oui, oui, vous avez bien entendu, c'est regarder la porte de votre frigo. Peut-être que ce n'est pas réellement et physiquement votre frigo. Mais dans pas mal de familles, il y a l'habitude de coller à la porte des aimants qui rappellent des beaux souvenirs, des voyages enthousiasmants, des rencontres touchantes, des belles photos magnifiques d'endroits que vous avez visités. On peut coller aussi dans la porte du frigo, à part ces témoignages d'expériences passées, de projets accomplis, de rêves réalisés, aussi une liste des choses qu'il nous faut, ou parfois un rappel d'une facture à payer, et même la photo d'un cher qui nous a quittés. Sur cette porte, on accroche les soucis et les souhaits, les peines et les espoirs, les besoins et les bons souvenirs. C'est quoi cette porte? Qu'est-ce qui pourrait représenter cette porte du frigo? Dans l'évangile de Jean, au chapitre 10, pendant que Jésus y présentait une image à son tour, une parabole, par rapport à son attachement à nous, et il se présente comme étant le bon berger, et nous comme les brebis, celles qui ont besoin d'être accompagnées, d'être protégées, d'être nourries. Et lui, Jésus, il se présente aussi comme étant la porte de l'enclos où les brebis vont s'abriter. Jean chapitre 10, verset 9, Jésus dit « La porte, c'est moi. Celui qui entre en passant par moi sera sauvé. Il pourra entrer et sortir et il trouvera de la nourriture. » Ce que signifie, chers amis, que si parfois vous vous trouvez avec vos Bibles dans les mains et dans certains côtés vous avez envie de vous nourrir spirituellement, mais rien ne se passe, rien ne vous touche particulièrement et vous êtes tenté de fermer la Bible et de dire ben, « il n'y a rien à manger aujourd'hui pour moi ici ». Ne faites pas ça. Simplement, souvenez-vous que Jésus est la porte. Jésus est celui qui garde dans sa porte, dans cette panneau, tout ce qui sont vos expériences, les expériences dans lesquelles vous avez réussi et d'expériences où vous n'avez pas réussi. Et bien sûr, vous pouvez saisir une force majeure lorsque vous vous souvenez de ceux qui ont vécu avant vous et qui ont fait des expériences avec Jésus. Dans le livre aux Hébreux, au chapitre 11, il nous est fait un rappel de tous ceux qui, par la foi, ont vaincu des royaumes, ont exercé la justice, ont obtenu la réalisation de promesses, ont fermé la gueule de lion, ont éteint la puissance du feu, sont échappés au tranchant de l'épée. Ils ont repris des forces après une maladie et même ils ont retrouvé leur mort par la résurrection. Ce sont tous des hommes et des femmes que dans le passé, ils ont osé se mettre à table et se nourrir spirituellement. Il y a un ancien proverbe qui dit que l'appétit vient en mangeant. Ouvrez vos Bibles, commencez à lire, lisez-les, lisez-la et petit à petit, vous aurez appétit et vous serez finalement rassasiés. Dans le psaume 34, vous pouvez lire cette merveilleuse phrase qui dit « Goûtez et voyez combien le Seigneur est bon ». Oui, la porte du frigo sous laquelle on colle les succès et les besoins représente Jésus et tous ceux et celles que, avant nous, ont eu confiance dans son aide et dans son soutien. Avant de terminer ma réflexion, je voudrais quand même vous faire part de deux recommandations par rapport au frigo qui contient la nourriture spirituelle. Alors, tout d'abord, vous savez bien que dans le frigo, il ne faut pas mettre d'eau chaude. Oui, on ne met pas d'eau chaude dans le frigo parce que le choc thermique endommage le bon fonctionnement. Ce que signifie, dans notre cas, qu'il est interdit d'utiliser la Bible pour répondre à des querelles spirituelles, pour trouver à chercher à justifier ses propres convictions et d'autres emplois qui ne correspondent pas à une saine alimentation spirituelle. Évitez aussi les litiges autour du frigo. Bon, vous comprenez, autour de la Bible. Comme parfois ça peut arriver dans une famille nombreuse de dire « Qui a mangé mon gâteau ?» Ben, ne vous inquiétez pas. La parole de Dieu n'appartient à personne. Parce qu'elles appartiennent à tous. Personne ne peut dire « cette partie est à moi, ce texte biblique est le mien ». Non, ne faites pas ça, chers amis. Plutôt, faites confiance au Seigneur. Et finalement, je voudrais adresser un mot à ceux et celles que peut-être ils aimeraient, pour une question, pour des questions différentes, pour des raisons différentes, n'ont pas le temps, n'ont pas l'envie d'ouvrir la Bible et de se nourrir spirituellement. Mais vous savez, chers amis, que dans ces derniers temps de confinement, on nous a fait part de l'augmentation de livraison de repas à domicile. Eh bien, j'ai une bonne nouvelle pour vous. Parce que Jésus, lui aussi, il est engagé pour faire des livraisons à domicile. Dans le livre l'Apocalypse, il est écrit « Je me tiens à la porte et je frappe. Si quelqu'un entend ma voix et ouvre la porte, j'entrerai chez lui et on soupera avec lui et lui avec moi. » Jésus, il fait des livraisons à domicile. Et personnellement, je le vois pas mal engagé dans notre pays, parcourir toutes les rues de notre beau pays pour apporter de la nourriture spirituelle à tous qui ont faim. Alors, aujourd'hui, si tu veux, cher ami, tu peux décider de te nourrir spirituellement avec le même intérêt que tu portes pour la nourriture physique. Tu peux aussi décider de préparer des repas spirituels et les partager avec tes proches et tes amis. Tu peux aussi décider de commencer à lire la Bible. C'est en mangeant qui vient l'appétit. Et enfin, tu peux décider tout simplement d'ouvrir la porte à Jésus. Il désire manger avec toi. Et ne t'inquiète pas, c'est lui qui amène le repas. Alors, à vous tous, bon appétit les amis. Prenez soin de vous. Dieu vous aime.
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6: Bonjour à tous, je suis Raphaël Mambou, que Jésus vous bénisse, qui que vous soyez, où que vous soyez. Le nom de cette émission est Venez à Jésus. C'est une grâce, c'est un honneur, c'est un privilège de pouvoir vous retrouver encore une fois aujourd'hui autour de la parole de Dieu pour partager quelques versets bibliques sur le thème Jésus dans le temple. Avant d'aller plus loin, je voudrais vous inviter à baisser la tête dans la prière pour dédier le reste des 30 minutes entre les mains du Seigneur. Prions. Père éternel, au nom de ton Fils Jésus-Christ, nous voici devant toi pour entendre ta parole, pour entendre ton message, pour entendre ton... Au nom de ton Fils Jésus-Christ, nous voici devant toi pour entendre ta parole, pour entendre ton message, pour entendre ton amour.

celui-ci ? La foule répondait : C'est Jésus, le prophète de Nazareth en Galilée. Jésus entra dans le temple de Dieu. Il chassa tous ceux qui vendaient et qui achetaient dans le temple, et il renversait les tables des échangeurs, et les sièges des vendeurs de pigeons. Et il leur dit : Il est écrit, ma maison sera appelée une maison de prière, mais vous, vous en faites une caverne de voleurs. Des aveugles et des boiteux s'approchèrent de lui dans le temple et il les guérit. Mais les principaux sacrificateurs et les scribes furent indignés à la vue des choses merveilleuses qu'il avait faites et des enfants qui criaient dans le temple « Hosanna au fils de David ». Ils lui dirent « Entends-tu ce qu'ils disent ?»« Oui, leur répondit Jésus. N'avez-vous jamais lu ces paroles ? Tu as tiré des louanges de la bouche des enfants et de ceux qui sont à la mamelle. » Et, les ayant laissés, il sortit de la ville pour aller à Béthanie, où il passa la nuit. Jésus dans le temple. Nous avons défini le temple comme étant un lieu d'adoration, un lieu où nous pratiquons un culte à une divinité. Il peut arriver dans notre vie de tous les jours de rencontrer des hommes et des femmes. Bien sûr, nous les rencontrons tous les jours. Bien sûr, nous rencontrons des hommes et des femmes de toutes les races, j'allais dire de toutes les formes, de toute couche sociale. Nous les rencontrons dans le train, ça peut être dans un bateau, sur un avion, ça peut être dans un taxi-bus, au supermarché. Tous ces hommes, toutes ces femmes que nous rencontrons, la Bible les appelle un temple. Nous sommes un temple. L'homme est esprit. Il vit dans un corps et il possède une âme. Tel que vous êtes là, tel que vous m'écoutez, mon frère, vous êtes un temple. Et moi, je suis même tenté de dire, vous êtes un temple de Dieu. Mais dans ce temple de Dieu, avec qui vous habitez? Dans l'histoire que nous avons lue de Matthieu 21, de 10 à 17, Jésus qui est Dieu n'est pas dans le temple. Jésus qui est Dieu est reçu dans le temple. Cela veut dire qu'avant, il n'était pas dans le temple. Mais un temple sans Dieu, un temple sans Jésus-Christ, c'est de voleurs. Une maison qui n'a pas Dieu à l'intérieur. Une tente, comme Pierre le dit, une tente qui n'a pas Dieu à l'intérieur est une caverne de voleurs. Mon frère, ma sœur, les hommes et les femmes que vous croisez dans votre vie de tous les jours, s'il n'y a pas Jésus-Christ dans leur vie, en fait, ils sont abrités par des esprits qui ne sont pas l'Esprit Saint, des esprits qui ne sont pas venant de Dieu, des esprits qui ne sont pas le Saint-Esprit. Jésus est Dieu et c'est lui qui doit habiter dans le temple de chacun d'entre nous. 1 Corinthiens 6, verset 19, nous avons lu, je voudrais pas le reciter, mais j'aimerais quand même le lire. Allons à 1 Corinthiens 6, verset 19. Paul dit ceci, « Ne savez-vous pas que votre corps est le temple du Saint-Esprit qui est en vous et que vous avez reçu de Dieu et que vous ne vous appartenez point à vous-même ? » Une autre version dit, « Ne savez-vous pas que votre corps est un temple du Saint-Esprit ? » Votre corps, c'est le temple du Saint-Esprit. Deux personnes minimum doivent habiter dans ce temple. Vous et l'Esprit de Dieu. Mais si l'Esprit de Dieu n'est pas en vous, alors vous avez d'autres esprits. Ça peut être l'esprit de Satan. Ça peut être l'esprit de la débauche, de l'impudicité, du mensonge, de l'homosexualité. Bref, celui qui conduit votre vie de tous les jours. Mais la bonne nouvelle est que Jésus dit dans Apocalypse 3, verset 20, « Je me tiens à la porte et je frappe. Si quelqu'un entend ma voix, ouvre, j'entrerai, je souperai avec lui et lui avec moi. » D'autres versions disent « J'aurai communion avec cette personne ». Vous imaginez, lorsque Jésus adresse cette lettre à Laodicée, il s'adresse à l'Église, à l'ange de l'Église de Laodicée. Une Église sans Jésus-Christ. Une Église où Jésus-Christ est dehors. Une Église où Jésus-Christ n'est pas Seigneur. Une Église où Jésus-Christ n'est pas Sauveur. D'autres commentaires bibliques disent que les sept églises peuvent représenter les sept types de chrétiens que l'on rencontre dans l'histoire, qu'on a rencontré dans l'histoire ou qu'on rencontre dans notre vie de tous les jours. Et le type de chrétien de Laodicée, c'est le type de chrétien qui y va à l'église.

0: mais sa vie n'est pas entièrement tournée à Dieu. Il connaît Jésus-Christ. Ce n'est pas un ignorant de la parole de Dieu. Il n'est pas un ignorant des vérités chrétiennes. Ce n'est pas un ignorant de la foi chrétienne. Mais Jésus-Christ ne fait plus partie de sa vie parce que il a mélangé mondanité et christianisme. Permettez-moi de dire que le christianisme n'est pas une religion. Le christianisme est un style de vie. Le temple de Dieu doit être habité par Dieu. Il existe des temples de Dieu, mais qui abritent des démons, qui abritent des voleurs, qui abritent des impudiques. Quand je parle des impudiques ou des voleurs, je voulais faire allusion aux esprits. Qui abritent des esprits religieux. Des temples qui abritent des esprits malsains, malveillants. Mais ils peuvent aller à l'église, oui. Ils peuvent parler même de Jésus. Ils peuvent même prêcher Jésus. Ils peuvent même baptiser des personnes. Ils peuvent même passer par les eaux du baptême. Mais pourtant, ce ne sont pas des gens qui appartiennent à Jésus. Jésus le dira. En ce jour-là, certains me diront, « Seigneur, Seigneur, n'avons-nous pas fait ces choses en ton nom ?» Jésus leur dira, « Tous ceux qui m'appellent Seigneur, Seigneur, ne sont pas de ma famille. » J'aimerais que nous le lisions. Ça se trouve dans Matthieu 7, verset 21. « Ceux qui me disent, Seigneur, Seigneur, n'entreront pas tous dans le royaume des cieux, mais celui-là seul qui fait la volonté de mon Père qui est dans les cieux. Plusieurs me diront ce jour-là, Seigneur, n'avons-nous pas prophétisé par ton nom ? N'avons-nous pas chassé les démons par ton nom ? N'avons-nous pas fait beaucoup de miracles par ton nom ? Alors je leur dirai ouvertement, je ne vous ai jamais connu, retirez-vous de moi, vous qui commettez l'iniquité. C'est pourquoi, quiconque entend les paroles que je dis et les met en pratique sera semblable à un homme prudent qui a bâti sa maison sur le roc. » Là, nous allons trop loin. Mais nous pouvons nous limiter jusqu'au verset 23, donc de 21 à 23. Ceux qui me disent Seigneur, Seigneur, ceux qui chantent, ceux qui louent, ceux qui vont à l'église ne sont pas toujours ceux qui craignent Jésus-Christ. Seulement ceux qui font la volonté de Dieu, de mon Père qui est dans les cieux. Alors certains vont dire à Jésus, mais Jésus, j'ai fait des miracles en ton nom. J'ai fait des campagnes d'évangélisation. J'ai prêché à la radio, j'ai prêché à la télévision. J'étais diacre. J'étais un enseignant dans l'école du dimanche. J'allais tous les jours à l'église, je tapais des mains. Jésus dit, non, ce n'est pas ça. Quoique ces choses que vous ayez faites étaient bonnes. Mais ce n'est pas ça qui fait que vous êtes mais seulement ceux qui font la volonté de Dieu. Et quelle est cette volonté? Dieu veut que vous receviez Jésus-Christ comme Seigneur et Sauveur dans votre vie. Le temple de Dieu que vous êtes doit abriter le Dieu vivant. Il ne doit pas abriter autre chose. Jésus ne peut pas cohabiter avec les démons. Vous ne pouvez pas dire à Jésus, écoute, Jésus entre dans ma maison. Prenons l'image d'une maison telle que nous la connaissons. Entre dans ma maison, reste au salon. La cuisine, c'est pas ton problème. Les chambres, c'est pas ton problème. Ou Jésus entre dans la maison, le salon, la cuisine, la salle de bain, les toilettes, la cave, tout est à toi. Les chambres aussi sont à toi, mais pas le grenier. Tu n'as pas le droit d'entrer dans le grenier. Dans le grenier, j'y fais ce que je veux. Celui qui dit, dans cette pièce, je fais ce que je veux, est en train de faire cohabiter Jésus avec des démons. Jésus ne va pas rester longtemps dans cette maison-là. Essayez d'imaginer un animal mort dans une pièce d'une maison. Vous avez un grand invité de marque. Vous lui dites, vous pouvez visiter toute la maison sauf cette pièce. Et qu'est-ce qu'il y a dans cette pièce? Il y a un animal mort. Au bout de quelques jours, il va sentir une odeur de décomposition. Et puis à un moment, l'odeur va devenir insupportable. Au point que vous allez devoir quitter la maison, à moins que vous mettiez cette chose-là dehors. Mais tant que vous laissez cette chose-là dans la maison, l'odeur va devenir insupportable dans la maison. Et vous pensez qu'un invité de haut rang, de grande marque, va rester là? Non, il va partir. C'est la même chose avec Jésus-Christ. Tant que Jésus-Christ n'est pas Seigneur et Sauveur de toute votre maison, de tout votre temple, de chaque pièce de votre temple, de chaque pièce de votre vie, de chaque jour de votre vie, il y a un danger de mort où il y a un animal mort qui pourrit et qui va, qui, qui va dégager une odeur qui va faire fuir le Saint-Esprit. Au verset 12 de Matthieu 21, il est dit « Jésus entra dans le temple ». Ça veut dire que Jésus n'était pas dans le temple. Et quand Jésus n'était pas dans le temple, qu'est-ce qu'il y avait? Il nous est dit qu'il y avait des vendeurs et des acheteurs dans le temple, qu'il y avait des changeurs de monnaie. Jésus a bouleversé, a même chassé les vendeurs de pigeons. Il dit « La maison de Dieu doit être une maison de prière ». Mais qu'est-ce que vous en avez fait? Vous en avez fait une caverne de voleurs. Donc, quand Jésus n'est pas dans le temple, il y a des magouilles qui se font. Et jusqu'à aujourd'hui, dans l'église de Jésus-Christ, dans les églises locales, il y a certaines églises où des magouilles se font. Mon frère, ma sœur, vous êtes le temple de Dieu. Si Jésus-Christ n'est pas dans votre vie, ça veut dire qu'il y a des gens qui habitent dans votre vie, qui habitent dans votre temple. Oui, des transactions sur votre vie. Je tiens encore à le souligner, je tiens encore à insister. Ça peut être des transactions dans le monde homosexuel, dans le monde pédophile, dans le monde de l'alcoolisme, dans le monde de la drogue, dans le monde du vol, de l'insulte, de l'occultisme. Il y a des transactions, il y a des magouilles. Jésus dira du diable dans Jean 10, disons-le un peu. Jean 10, vous y êtes, Jean 10, verset 10. Le voleur ne vient que pour dérober, c'est-à-dire voler, égorger, c'est-à-dire tuer, et détruire, ça veut dire faire disparaître. Satan a trois targets dans votre vie. Satan a trois objectifs. Vous voler, vous tuer et vous détruire. Lorsque Jésus-Christ n'est pas dans le temple, ces trois choses, ces trois verbes se conjuguent dans votre vie. Lorsque Jésus n'est pas dans votre vie, ces trois verbes se conjuguent dans votre vie. Le diable vous vole quelque chose. Ça peut être la paix. Ça peut être le sommeil. Ça peut être votre travail. Ça peut être votre santé. Ça peut être votre force. Ça peut être votre argent. Ça peut être votre famille. Ça peut être vos enfants. Ça peut être votre femme. Ça peut être votre mari. Ça peut être votre commerce, peut-être même votre ministère, votre église. Satan vole quelque chose dans votre vie lorsque Jésus-Christ n'est pas Seigneur, n'est pas Sauveur. Lorsque Jésus-Christ n'est pas dans le temple que vous êtes, Satan vole quelque chose. Il ne se limite pas à vous voler, il vous tue. Le verbe « égorger » que Jésus utilise parle du fait que vous résistez, mais on est quand même en train de vous trancher la tête. On est quand même en train de vous vider de votre vie. Vous êtes contre. Vous ne voulez pas. Vous vous débattez. Vous vous battez. Mais le diable est en train de vous tuer. Il est en train de vous tuer. Peut-être qu'en vous tuant, vous n'êtes pas en train de vous rendre compte. Ça peut être que vous prenez du plaisir à coucher avec des femmes, vous prenez du plaisir à coucher avec des hommes, vous prenez du plaisir à vous marier avec des hommes et des femmes qui ne craignent pas Dieu. Vous prenez du plaisir à vous droguer, vous avez du plaisir au moment où vous le faites. Mais ce sont des tueries à petit feu. Le diable vous tue à petit feu. Petit à petit, vous n'êtes pas en train de vous rendre compte. Prenez l'image de la morphine. La morphine est une drogue qu'on peut utiliser. On vous l'injecte pour éviter de sentir de la douleur. Mais prenez la même morphine en grande quantité. Ça vous tue automatiquement. Alors essayez d'imaginer quelqu'un à qui on est en train d'injecter des doses de morphine. Petit à petit, petit à petit, petit à petit, petit à petit, puis à un moment il va partir. C'est ce que le diable est en train de faire. C'est ce que le diable est en train de faire, mon frère, ma sœur. Si vous n'avez pas Jésus-Christ dans votre vie, sachez que le diable vous vole quelque chose. Ma prière est que vous qui écoutez cette émission en ce moment, vous réalisez que Dieu vous aime et que Satan vous déteste. Il vous déteste parce que vous êtes créé à l'image et à la ressemblance de Dieu. Il sait qu'il ne peut pas attaquer Dieu directement, alors il passe par vous. Il sait qu'en vous touchant vous, il fait du mal à Dieu. Il le sait. Il tue. Il vous tue dans les rapports sexuels illicites. dans l'homosexualité, dans la pornographie, dans le mensonge, dans la drogue, dans le tabac, dans je ne sais quoi, tout ce qui est péché, il vous tue. Regardez la vie de ces hommes, regardez la vie de ces célébrités, de la musique, de la mode. Ils ne sont pas heureux. Ils ne sont pas heureux, pourquoi? Parce que Jésus n'est pas dans leur temple. Ils essaient de trouver ce qu'on peut appeler des distractions, dans la drogue, dans des orgies sexuelles, dans des sorties en boîte, dans des musiques. Des fois, quand on écoute, on se demande vraiment qui peut inspirer ce genre de musique si ce n'est que le diable. Certains, beaucoup se suicident. Quand nous les regardons dans les films, quand nous les regardons à la télé, ils ont l'air beaux, ils ont l'air merveilleux. Mais quand nous lisons les magazines ou que nous regardons les magazines sur leur vie, on se pose des questions. Moi, personnellement, je me pose des questions. Est-ce que ça en vaut la peine d'arriver à posséder tous ces millions si c'est pour souffrir de cette manière-là? Si c'est pour souffrir de cette manière-là? Mon frère, ma sœur, Satan vole, tue et détruit. Quand il parle de détruire, qu'est-ce que Jésus sous-entend? Le fait de faire complètement disparaître cette personne. Mais comment vous faire disparaître? Satan veut vous faire disparaître de la face de Dieu, de l'amour de Dieu, de la présence de Dieu. Satan veut vous détruire. Et il veut que vous partiez avec lui en enfer. Et vous savez, des fois, quand on parle de détruire quelqu'un, on peut même aller au-delà de la personne. On peut toucher ses enfants, ses petits-enfants et ses arrière-petits-enfants. Est-ce que la Bible ne nous dit-elle pas que ceux qui vivent dans le péché, Dieu les maudit jusqu'à la troisième et quatrième génération? C'est ça que le diable veut. Le diable veut que non seulement vous, vous soyez malheureux, que vos enfants soient malheureux, que vos petits-enfants soient malheureux, et les enfants de vos petits-enfants soient malheureux. Il veut complètement vous détruire. Il veut vous détruire, mon frère, ma sœur, alors que Dieu veut vous bénir jusqu'à la 9e et 10e génération. Tous ceux qui n'ont pas Jésus-Christ dans leur temple, tous ceux qui n'ont pas Jésus-Christ dans leur vie, Satan les vole quelque chose. Satan les tue quelque part. Satan détruit même leurs enfants. Et nous le voyons dans notre vie de tous les jours, mon frère. Nous le voyons dans notre vie de tous les jours. Ma sœur, on vous parle de péché. On vous parle de lien qui est lié à des fautes que vos parents ont commises. Mais vous avez l'opportunité aujourd'hui, vous avez la grâce, vous avez le privilège de prendre un nouveau départ avec Jésus-Christ aujourd'hui. De commencer une nouvelle lignée. De commencer une nouvelle lignée avec Dieu. Oui, c'est possible. C'est possible. C'est possible. C'est possible d'être, de briser ces liens. Écoutez, Jésus dira dans Jean 8, verset 36. Jean 8, verset 36. Si donc le Fils vous affranchit, vous serez réellement libre. Vous voyez? C'est possible, quand vous recevez Jésus-Christ, d'être libéré des liens de famille, d'être libéré des liens de magouille, d'être libéré des liens de malédiction. C'est possible, lorsque Jésus entre dans le temple, il met de l'ordre. Il chasse tous ceux et toutes celles qui faisaient des transactions sur votre vie. Ceci me fait penser à l'histoire que j'ai entendue une fois. C'était l'histoire d'une jeune fille qui est allée voir un pasteur et elle a confessé à ce pasteur et a dit à ce pasteur, je ne comprends pas. Je comprends parfaitement et je maîtrise tous les cours de l'université. Mais au moment de la session, lorsque je fais mes examens, j'ai comme une sorte d'amnésie. J'oublie tout. Je ne me souviens plus de rien et j'échoue. Et si je me souviens bien, le pasteur lui a posé des questions. Ça fait combien d'années? Ça faisait 4 à 5 ans. Elle était toujours en première année à l'université. Et le pasteur a prié pour cette dame en lui imposant les mains. Et automatiquement, un esprit maléfique s'est manifesté dans la vie de cette personne. Cette jeune dame n'était pas chrétienne. Et pendant que le pasteur dialoguait et essayait de comprendre qui était cet esprit, l'esprit dira que qu'il venait de la part de son père, que c'était son père qui avait pactisé avec le monde occulte pour avoir du succès, pour avoir de l'élévation, du pouvoir et de l'argent dans son travail. Et en échange de devenir tellement intelligent, le diable devait voler l'intelligence de sa fille et lui donner à lui. C'était ça leur accord. Est-ce que vous pouvez imaginer, mon frère, ma sœur, que tant que vous êtes loin de Christ, il y a quelqu'un dans le monde des ténèbres qui profite de vous? Oui, tant que vous êtes loin de Christ, il y a quelqu'un des ténèbres qui profite de vous. Venez à Jésus. Jésus dit, si donc le Fils vous affranchit, donc vous rend libre, brise les chaînes de l'esclavagisme, brise l'autorité du démon sur vous, vous serez réellement libre. Ça veut dire que la religion ne peut pas le faire. Vous pouvez passer par les eaux du baptême, ça ne marchera pas. Vous pouvez aller à Jérusalem aujourd'hui, être baptisé là où Jésus a été baptisé, dormir là où Jésus a dormi. Ça ne changera rien dans votre vie. Ce qui va changer, c'est le fait d'inviter Jésus dans votre vie comme sauveur et Seigneur personnel. Lui donner l'autorité dans tous les domaines de votre vie. Jésus dira dans Matthieu 28, j'aimerais qu'on le lise, Matthieu 28, c'est un très beau texte, Matthieu 28, j'y suis presque, Matthieu 28, verset 18. Jésus s'étant approché, leur parla ainsi, « Tout pouvoir m'a été donné dans le ciel et sur la terre. » Tout pouvoir, il n'y a pas un pouvoir sur lequel Christ n'a pas autorité. Dans le ciel et sur la terre. Si Jésus entre dans votre vie, si vous invitez Jésus comme sauveur et Seigneur personnel dans votre vie, en fait, vous invitez celui qui a tout pouvoir et toute autorité dans le ciel et sur la terre. Je ne suis pas en train de dire que si Jésus entre dans votre vie, vous n'aurez plus de problème. Non. Si Jésus entre dans votre vie, vous aurez la victoire dans tous les domaines. Vous allez combattre, pas pour la victoire, mais vous allez combattre dans la victoire. Jésus, en mourant sur la croix, dit « Tout est accompli ». Quand vous recevez Jésus dans votre vie, vous recevez le tout accompli de Dieu. Lorsque vous recevez Jésus dans votre vie, vous recevez le tout accompli de Dieu dans votre vie. Il n'y a plus rien à ajouter. Certains prétendent aujourd'hui que il faut ajouter quelque chose à l'œuvre rédemptrice de Christ. Non, il n'y a plus rien à ajouter. Celui qui a reçu Jésus-Christ a tout reçu de Dieu. Jésus dit, Dieu dira de Jésus dans le livre de Matthieu, verset 18, je crois, il dira, permettez de le trouver, il dira aux disciples de Jésus, « Celui-ci est mon Fils bien-aimé, en qui j'ai mis toute ma confiance. » C'est Matthieu 17, verset 6. « Comme il parlait encore, une nuée lumineuse les couvrit, et voici une voix fit entendre de la nuée ses paroles. « Celui-ci est mon Fils bien-aimé, en qui j'ai mis toute mon affection, toute ma confiance, tout mon amour. » Écoutez-le. Celui qui reçoit Jésus-Christ dans sa vie, reçoit toute l'affection de Dieu, tout l'amour de Dieu, toute la confiance de Dieu. Vous imaginez le Dieu vivant vous faire confiance parce que vous avez reçu dans votre temple le Sauveur, le Seigneur de tous les hommes. Il n'est pas question de religion. Il n'est pas question de philosophie. Il n'est pas question de baptême d'eau, baptême de ceci, ou baptême de drapeau, ou baptême de... Non, il est question de Jésus-Christ, le don de Dieu. Dieu a tant aimé le monde qu'il a donné son Fils unique. Celui qui reçoit Jésus-Christ reçoit le plus beau, le plus grand, le plus important des cadeaux que Dieu donne à l'homme. Jésus-Christ de Nazareth, le Sauveur et le Seigneur de tous les hommes. Mon frère, ma sœur, vous pouvez arrêter toutes les magouilles sataniques qui sont faites dans votre vie. Comment ? En recevant Jésus-Christ dans votre vie. La Bible dit que celui qui reçoit Jésus-Christ passe du royaume des ténèbres au royaume de la lumière. Celui qui reçoit Jésus-Christ, celui qui suit Jésus-Christ, celui qui s'engage à vivre avec Jésus-Christ dans sa vie de tous les jours, il y a une transition, ou plutôt il y a un échange qui se fait, voilà. Il y a un échange qui s'est fait. Vous quittez le royaume des ténèbres pour le royaume de Christ. Alors dites-moi, si maintenant vous appartenez à Jésus, quel est ce démon qui va venir faire une transaction sur votre vie? Si dans le royaume des ténèbres, l'impudicité pouvait vous vendre au mensonge, maintenant que vous êtes à Christ, quelle est cette impudicité? Quel est ce démon d'impudicité qui va venir vous vendre à la pédophilie, par exemple, pour que vous commenciez à pratiquer la pédophilie? Non. Quand vous êtes à Christ, vous êtes protégé, vous êtes gardé de toute autre forme de transaction, parce que vous devenez maintenant la propriété de Dieu. Mon frère, ma sœur, si vous voulez recevoir Jésus-Christ, baissez la tête dans la prière et répétez ces simples mots après moi. Père éternel, au nom de ton Fils Jésus-Christ, me voici devant toi. J'accepte Jésus-Christ comme mon Seigneur et mon Sauveur personnel. Je prends l'engagement maintenant et jusqu'à la fin de ma vie à suivre Jésus-Christ tous les jours de ma vie et dans tous les domaines de ma vie. Merci pour ton pardon, Père. Merci pour le sang de Jésus-Christ qui coule sur moi maintenant pour me purifier. Au nom de ton Fils Jésus-Christ, j'ai ainsi prié. Amen. Si vous avez fait cette prière, croyez que par la foi, Dieu vous a entendu. Je suis Raphaël Mambou, le nom de cette émission est Venez à Jésus. Nous nous retrouvons la fois prochaine, toujours sur le même thème. Jésus dans le temple. Que Jésus continue de vous bénir, que Jésus continue de vous garder. À la fois prochaine. Amen.
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2: Bonjour à tous, je suis Raphaël Mambou. Que Jésus vous bénisse, qui que vous soyez, où que vous soyez. Le nom de cette émission est Venez à Jésus. C'est une grâce, c'est un honneur, c'est un privilège de pouvoir vous retrouver encore aujourd'hui autour de la parole de Dieu pour partager quelques versets bibliques sur l'identité du croyant en Christ. Avant de continuer d'aller plus loin, je voudrais que nous prions pour que nous remettions le reste de ces 30 minutes entre les mains du Seigneur. Prions. Père éternel, nous venons devant toi au nom de ton Fils Jésus-Christ pour te dire premièrement merci. Merci pour le salut qui se trouve en Jésus-Christ. Merci pour la grâce, la bonté, la miséricorde, l'amour, ton pardon qui se trouve en Jésus-Christ. Merci pour les différents partenaires du ministère Jésus pour tous. Merci pour ces hommes et ces femmes qui nous écoutent maintenant au travers de ces différentes radios. Seigneur, nous te bénissons, nous te louons et nous te rendrons gloire pour cela. Nous te rendons gloire pour cela. Au nom de ton Fils Jésus-Christ. Amen. Comme je le disais, nous sommes en train de partager sur l'identité du croyant en Christ. C'est notre 32e émission. Et je voudrais faire un tout petit récapitulatif. Nous avons dit que l'identité se définit comme ce qui peut... L'identité est ce qui permet de différencier sans confusion possible une personne, un groupe de personnes des autres. C'est aussi la possibilité de regrouper plusieurs êtres vivants sous une même idée, un même concept, des mêmes valeurs, possédant les mêmes caractéristiques. Donc, le croyant en Christ, qu'il soit congolais, français, belge, américain, argentin, brésilien, péruvien, japonais, chinois, thaïlandais, saoudien, irakien, iranien, le croyant en Christ, c'est-à-dire le chrétien, a la même identité, les mêmes caractéristiques et sont dans le même ensemble qui est le corps de Christ. Donc, si le chrétien quinois est béni, le chrétien de Kinshasa est béni, le chrétien américain l'est aussi. Si le chrétien japonais est racheté de la malédiction de la loi, le chrétien sud-américain l'est aussi. Et la Bible nous dit, parmi les caractéristiques de notre identité en Christ, premièrement que nous sommes bénis en Jésus-Christ. La Bible dit clairement que nous sommes bénis de toutes sortes de bénédictions dans les lieux célestes. La Bible dit aussi que nous sommes rachetés de la malédiction de la loi. La Bible nous dit qu'en Jésus-Christ, nous sommes délivrés de la puissance des ténèbres. La Bible nous dit aussi qu'en Jésus-Christ, nous sommes plus que vainqueurs. La Bible nous dit qu'en Jésus-Christ, nous sommes pardonnés, que nous sommes saints en Jésus-Christ. La Bible nous dit que nous marchons dans la sanctification. La Bible dit qu'en Jésus-Christ, nous sommes des ambassadeurs. La Bible nous dit qu'en Jésus-Christ, nous sommes des athlètes, qu'en Jésus-Christ, nous sommes des soldats en Christ. La Bible nous dit aussi qu'en Jésus-Christ, nous sommes le sel de la terre, la lumière des nations. La Bible dit toujours qu'en Jésus, nous sommes la race. Nous sommes une race élue. Nous sommes un sacerdoce royal. Nous sommes une nation sainte. Nous sommes un peuple acquis. 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Depuis la fois dernière, nous avons dit que en Jésus-Christ, la Bible dit qu'en Jésus-Christ, nous possédons toutes choses. Je vous invite à lire avec moi dans 2 Pierre, 2 Pierre 1, verset 3. 2 Pierre 1, verset 3. L'épître de Pierre vient tout juste après l'épître de Jacques. La deuxième épître de Pierre, chapitre 1, verset 3. Comme sa divine puissance nous a donné tout, retenez, sa divine puissance nous a donné tout ce qui contribue à la vie et à la piété, au moyen de la connaissance de celui qui nous a appelés par sa propre gloire et par sa vertu. Pierre, qui a marché avec Jésus-Christ, qui a mangé avec Jésus-Christ, qui a dormi auprès de Jésus, qui a vu le ministère de Jésus-Christ, qui a été formé par Jésus-Christ lui-même, nous transmet ce message en disant que sa divine puissance, Dieu nous a donné tout ce qui contribue à la vie et à la piété. Donc, en Jésus-Christ, nous possédons tout. Ce n'est pas parce que vous êtes né dans une famille pauvre, ce n'est pas parce que vous n'avez pas étudié, que vous n'êtes pas instruit, que vous n'êtes pas connu de votre pasteur ou du président de la République, que vous n'avez rien dans ce monde. Peut-être même vous êtes né avec des dettes. J'ai une bonne nouvelle pour vous. Jésus-Christ vous dit aujourd'hui que lorsque vous le recevez comme Seigneur et Sauveur personnel, Dieu vous donne au travers de Jésus-Christ tout ce qui contribue à la vie. Tout ce qui contribue à la vie. Le manger, le boire, le vêtir, le mariage, les enfants, le travail, le commerce, le ministère. Tout ce qui peut contribuer à la vie. Tout ce qui peut contribuer à votre vie se trouve en Jésus-Christ. C'est la Bible qui parle. Dieu ne nous a pas abandonnés depuis le jour où nous avons donné notre vie à Jésus-Christ. Au contraire, depuis le jour où nous avons donné notre vie à Jésus-Christ, le verset comme « Je ne t'abandonnerai pas, je ne te délaisserai pas » prend toute son ampleur. Et aujourd'hui, le Saint-Esprit nous dit que en Jésus-Christ, nous avons tout ce qui contribue à la vie. Savez-vous qu'il y a des gens qui ont du mal à croire que Dieu les aime? Il y a des gens, même dans l'église de Jésus-Christ, qui ont du mal à croire que Dieu s'intéresse à leur projet, que Dieu s'intéresse à leur avenir. Certains ont une image de Dieu comme étant quelqu'un qui est très loin d'eux. Au contraire, Dieu est proche de nous en Jésus-Christ. Lorsque nous n'avons pas Jésus-Christ dans notre vie, c'est en ce moment-là que Dieu est éloigné de nous, ou plutôt que nous sommes éloignés de Dieu. Lisons un peu dans Jacques, chapitre 2, verset 5. Jacques 2, 5. Écoutez, mes frères bien-aimés, Dieu n'a-t-il pas choisi les pauvres aux yeux du monde pour qu'ils soient riches en la foi et héritiers du royaume qu'il a promis à ceux qu'il aime? Jacques, qui est un évêque de son église, de l'église de son époque, qui est un grand enseignant, nous dit. Donc, en fait, c'est le Saint-Esprit qui nous parle au travers de Jacques. Parce que la Bible a été inspirée par Dieu, par son esprit. Le Saint-Esprit nous dit que si le monde vous considère comme étant des pauvres, oh, vous ne possédez pas une maison, vous n'avez pas de voiture, vous n'avez pas de travail, vous n'avez rien de ce monde. Selon le monde, selon les critères du monde, Dieu vous dit que vous êtes choisis en Jésus-Christ pour être riche en la foi. Vous voyez? La foi vient de ce qu'on entend et ce qu'on entend vient de la parole de Christ. Vient de la parole de Dieu, de ce que je suis en train de vous prêcher. La Bible dit que vous êtes riche en la foi. Donc, la foi... Quelqu'un a dit que la foi est la monnaie, la seule monnaie acceptable dans le royaume de Dieu. Dans le royaume de Dieu, ce ne sont pas des dollars, ce ne sont pas des euros, ce ne sont pas des francs congolais, ce ne sont pas des, des hyènes. Non, c'est la foi. C'est avec la foi que vous prenez les choses dans l'invisible et que vous le matérialisez. Et Dieu vous dit que en Jésus-Christ, vous êtes riche dans la foi. Si le monde vous rejette, si le monde ne veut pas de vous, parce que vous ne possédez rien de ce monde, et le monde est vraiment injuste. Ceci me fait penser à des musiciens qui ne chantent pas pour Christ, qui se plaignaient à la télévision. Il y a quelques années en arrière que je suivais ça, un groupe de 3 jeunes hommes qui disaient, mais c'est quand même bizarre. Lorsque nous n'étions pas connus, on nous exigeait de payer nos tickets dans le train, dans les bus. Mais maintenant que nous sommes connus dans le monde francophone, nous nous présentons devant un bus, on ne nous fait pas payer. Les compagnies aériennes nous font voyager gratuitement. Alors, ils disaient que c'était injuste. Ouais, ça, c'est le monde. Le monde, tant que le monde ne vous reconnaît pas, le monde vous sous-estime. Eh bien, si le monde vous sous-estime, moi, j'ai une bonne nouvelle pour vous. En Jésus-Christ, vous avez une identité. Quelle est cette identité? En dehors du fait que vous êtes béni, racheté de la malédiction de la loi, en dehors de que vous êtes délivré du péché, la Bible dit que vous êtes riche en Jésus-Christ, que vous possédez tout en Jésus-Christ. Et ce qui sous-entend que, en dehors de Jésus-Christ, vous ne possédez rien du tout. Rien du tout. Venez à Jésus-Christ. Jésus a dit, venez à moi, vous tous qui êtes fatigués et chargés. Fatigués et chargés de quoi? Des injustices du monde, des dettes que vous avez dans le monde, des fardeaux du monde. Venez à Jésus et laissez-le vous bénir, vous transformer, vous changer. Vous êtes pauvre, oui, vous êtes peut-être pauvre selon le monde. Vous regardez votre compte bancaire, vous n'avez moins de 1 dollar. Ne regardez pas cela. Croyez que par la foi, vous êtes riche en Jésus-Christ parce que c'est la Bible qui vous dit qui vous êtes en Jésus-Christ. Moi, j'ai décidé de croire ce que la Bible me dit. Si la Bible dit que je suis riche en Jésus-Christ, je le suis. Si la Bible dit que je suis béni en Jésus-Christ, je le suis. Même si les choses ne marchent pas, même si le mariage ne marche pas, même si les études ne marchent pas, même si les affaires ne marchent pas, le commerce ne marche pas, même si toutes les chaînes chrétiennes du monde me ferment leurs portes, disent « on ne veut pas de toi dans notre radio, on ne veut pas que tu travailles avec notre ministère », ça ne change rien, je dirais que je suis béni en Jésus-Christ parce que la Bible dit que tant que je suis en Jésus-Christ, je suis béni. Et ma prière est que vous puissiez comprendre cela. L'Américain qui a donné sa vie à Jésus-Christ n'est pas plus béni que vous, n'est pas plus riche que vous. L'Européen qui a donné sa vie à Jésus-Christ n'est pas plus riche que vous. S'il y a quelqu'un dans la famille royale de Belgique, d'Angleterre, de Norvège, du Japon, qui a donné sa vie à Jésus-Christ, cette personne n'est pas plus bénie que vous, que moi. Parce que en Jésus-Christ, il n'y a pas de favoritisme. En Jésus-Christ, il n'y a pas d'enfant chéri. Nous sommes tous égaux en Jésus-Christ. Et Dieu nous bénit de la même manière en Jésus-Christ, par la foi que nous avons en Jésus-Christ. C'est vraiment merveilleux. Tout ce qui est à Dieu est à nous. Je vous invite à lire dans Luc 15. Luc 15, verset 31. Luc 15, verset 31. C'est l'histoire de la parabole du fils prodigue. Mais la partie qui nous intéresse, c'est la partie de la conversation avec le fils aîné et le père. Verset 29. « Voici, il y a tant d'années que je te sers sans jamais avoir transgressé tes ordres, et jamais tu m'as donné un chevreau pour que je me réjouisse avec mes amis. Et quand ton fils est arrivé, celui qui a mangé ton bien avec des prostituées, c'est pour lui que tu as tué le veau gras. Mon enfant, lui dit le père, tu es toujours avec moi, et tout ce que j'ai est à toi. » Mon enfant, dit le père, tout ce que j'ai est à toi. Tu as toujours été avec moi. Tout ce que je possède est à toi. C'est vraiment merveilleux, vous ne trouvez pas, que Dieu dise que tout ce qu'il possède est à nous. Nous n'avons pas besoin de nous sentir inférieurs par rapport aux autres. Nous n'avons pas besoin de nous sentir abandonnés par Dieu. Nous ne marchons pas selon les sentiments, mais nous marchons selon la parole de Dieu. La foi vient de ce qu'on entend et ce qu'on entend vient de la parole de Dieu. Et Dieu vous dit, Dieu nous dit aujourd'hui que tout ce qui est à lui, que ce soit dans le monde physique, que ce soit dans le monde visible ou invisible, nous appartient aussi. Dieu a créé le monde pour ses enfants. Dieu n'a pas créé le monde pour Satan et ses démons. Pour Satan, les démons et ses hommes et ses femmes qui ont tout sacrifié pour suivre Satan. Non. Dieu a créé le monde pour nous. Et Jésus-Christ est venu reconquérir ce que Adam avait livré au diable. Et ces choses, nous les possédons en Jésus-Christ. Agé 2, verset 8, nous dit ceci. Agé 2, verset 8. Commençons verset 7, je m'excuse. J'ébranlerai toutes les nations. Les trésors de toutes les nations viendront. Et je remplirai de gloire cette maison, dit l'Éternel des armées. L'argent est à moi, l'or est à moi, dit l'Éternel des armées. Dieu dit que l'argent et l'or sont à lui. Le cuivre, le diamant, l'airain et toutes ces matières précieuses sont à Dieu. Et Dieu nous dit dans Luc 15, verset 31, « Mon enfant, il vous dit ça à vous personnellement, il le dit à moi personnellement. Mon enfant, tout ce que tu es toujours avec moi, tout ce que j'ai est à toi. » Lorsque nous rentrons dans le contexte dans lequel Jésus parle de cette parabole, de cette phrase, nous avons lu « Le fils aîné n'est pas content que l'on fasse une fête pour le fils cadet qui est rebelle, qui était rebelle et qui est revenu. » Lui se dit, mais je te sers depuis tant d'années. Tu ne m'as jamais donné le moindre cadeau. Mais lui qui est venu à peine, qui a d'abord dissipé tes biens, qui a joué avec ton argent, c'est pour lui que tu fais une fête. Tu ne trouves pas que tu es injuste? Alors Dieu lui dit, mon enfant, tu as toujours été avec moi. Voilà la condition pour posséder toutes choses qui appartiennent à Dieu. D'être toujours avec Dieu. Et nous sommes avec Dieu au travers de Jésus-Christ. Ça n'a rien à voir avec la religion. Ça n'a rien à voir avec le baptême d'eau. C'est à voir avec la relation que nous avons avec Jésus-Christ. Et il lui dit, en fait, ce que je possède a toujours été à toi. Si tu avais besoin de quelque chose, tu devais le faire savoir. Si tu avais besoin de quelque chose, tu pouvais te servir. Si tu avais besoin de quelque chose, tu devais le dire. Vous voyez? Combien d'enfants de Dieu vivent non seulement en dessous des standards d'enfants de Dieu, mais sont pleinement convaincus que Dieu ne s'intéresse pas à leurs besoins. C'est faux. C'est archi faux. Dieu s'intéresse à nous. Dieu s'intéresse à nos besoins. Dieu a des projets pour nos vies et il va les réaliser, mais pour cela, il a besoin de notre collaboration. Lorsque Jésus-Christ quitte cette terre physiquement et qui donne l'ordre missionnaire aux disciples de la première génération, il dit, allez dans le monde entier, prêchez l'évangile. Les disciples auraient pu dire à Jésus, écoute maître, pour aller dans le fin fond, pour aller au fin fond de l'humanité, pour aller au fin fond de la terre, pour aller visiter tous les pays de la terre, il nous faut de l'argent. Il nous faut un budget. Il nous faut un salaire. Il nous faut une couverture médicale. Il nous faut de l'argent pour construire les différents temples, pour envoyer des missionnaires. Il nous faut beaucoup d'argent. Ils n'ont pas dit ça à Jésus-Christ. Ils avaient confiance dans l'ordre que Jésus-Christ avait donné. Si Jésus-Christ dit « va », alors il a pourvu à ce que nous allions jusqu'aux extrémités du monde. Si Dieu a permis que nous soyons convertis, si Dieu a permis que nous ayons un projet dans notre cœur, c'est qu'il sait que ce projet a besoin d'argent. Mais nous avons d'abord besoin de notre relation avec Dieu au travers de Jésus-Christ. C'est alors que lui va donner ce dont nous avons besoin. Vous avez besoin de quelque chose? Êtes-vous d'abord en relation avec Dieu au travers de Jésus-Christ? Je ne parle pas d'être membre d'une église, c'est une très bonne chose. D'être baptisé d'eau, c'est une très bonne chose. D'être même prédicateur, c'est une très bonne chose. Mais je parle d'avoir une relation constante avec Dieu au travers de Jésus-Christ. Si Jésus-Christ n'est pas votre Seigneur, si Jésus-Christ n'est pas votre Sauveur, vous pouvez être de l'Église catholique, protestante, kimbanguiste, vous pouvez être de la communauté des témoins de Jéhovah, prédicateur de l'évangile. Cela ne changera rien pour vous. Vous ne possédez rien parce que vous n'êtes pas en relation avec Dieu au travers de Jésus-Christ. Le psaume 50, versets 10 à 12, lisons-le. Psaume 50, juste après le livre de Job. Psaume 50, versets 10 à 12. Tous les animaux des forêts sont à moi. C'est Dieu qui parle. Toutes les bêtes des montagnes par milliers. Je connais tous les oiseaux des montagnes. Et tout ce qui se meut dans les champs m'appartiennent. Si j'avais faim, je ne te le dirais pas. Car le monde est à moi et tout ce qui renferme. Le monde est à Dieu. Tout ce qui se trouve dans le monde appartient à Dieu. Et j'aimerais qu'à partir de maintenant, vous et moi, nous changions notre langage. Mon Père céleste possède toutes choses parce que c'est lui qui a tout créé. Et mon Père céleste, en Jésus-Christ, me dit que tout ce qui est à lui est à moi. Sa divine puissance a contribué à tout ce dont nous avons besoin pour la vie. Tout ce dont vous avez besoin, tout ce dont j'ai besoin se trouve en Jésus-Christ. Le mariage se trouve en Jésus-Christ. Les études se trouvent en Jésus-Christ. Les affaires se trouvent en Jésus-Christ. La prospérité se trouve en Jésus-Christ. La guérison se trouve en Jésus-Christ. La force se trouve en Jésus-Christ. La sanctification se trouve en Jésus-Christ. Le pardon se trouve en Jésus-Christ. La restauration se trouve en Jésus-Christ. La rédemption se trouve en Jésus-Christ. Ah, gloire à Dieu. Ma prière est que quelqu'un comprenne ce que nous sommes en train de dire maintenant. Ma prière est que quelqu'un soit révolutionné par tout ce que nous sommes en train de dire maintenant. Quand vous lisez la Bible de Genèse à Apocalypse, vous découvrez un Dieu d'amour, un Dieu qui vous aime, un Dieu qui vous aime, qui vous a pleinement béni, qui vous a pleinement racheté du péché en Jésus-Christ. Le monde est à lui. En Jésus-Christ, le monde nous appartient aussi. Quelqu'un a dit, le monde est la maison de mon Père. Et les pays sont les différentes chambres, les différentes pièces de la maison de mon Père. Oh, vous allez me dire, oh, j'ai jamais quitté la France, j'ai jamais quitté le Congo, j'ai jamais quitté ma ville. C'est vrai. Mais vous devez croire qu'à partir de maintenant, ce que la Bible dit que vous êtes béni, vous êtes riche en Jésus-Christ. Le monde dit que vous êtes pauvre, nous l'avons lu. Dieu vous a choisi pour être riche dans la foi. Dieu vous a choisi pour être riche dans la foi. Et Dieu nous a pris en charge. Ésaïe 46, verset 3. Ésaïe 46, verset 3. Écoutez-moi, maison de Jacob, et vous tous, restes de la maison d'Israël. Vous, que j'ai pris à ma charge dès votre origine, que j'ai porté dès votre naissance. Nous pouvons actualiser ce verset, le contextualiser dans le Nouveau Testament, si je puis dire. Vous que j'ai pris à ma charge dès votre nouvelle naissance, que j'ai porté dès votre nouvelle naissance, dès votre seconde naissance. Je crois à la seconde naissance. Je crois à la nouvelle vie en Jésus-Christ, à une nouveauté de vie en Jésus-Christ. Et ce verset nous le dit. Que Dieu nous prend en charge dès l'instant où nous avons donné notre vie à Jésus-Christ. Il prend en charge nos études, il prend en charge notre commerce, notre famille, notre ministère. Nous devons lui faire confiance. C'est vrai que peut-être les choses sont dans le noir, dans l'obscurité totale. Mais lui, il ne nous abandonne pas, il ne nous délaisse pas. Il a dit, je vous ai pris à ma charge. Il est le roi des rois. C'est lui qui a créé les richesses physiques, les richesses spirituelles, les richesses visibles et invisibles. Il n'est pas pauvre, notre Dieu. Et s'il dit qu'il me prend en charge, alors je crois que Dieu me prend en charge. Même si aujourd'hui, j'arrête une émission dans une radio parce que je ne sais plus payer. Ça ne fait rien. Je crois que Dieu me prend en charge. Je crois que Dieu ouvre des portes pour que l'évangile soit prêché dans le monde francophone à travers notre ministère. Je le crois. Je le crois. Même si tous les partenaires du ministère Jésus pour tous arrêtaient leurs dons aujourd'hui, je crois que Dieu a pris notre ministère, notre vie en charge, et il ne nous abandonnera pas. Mon frère, ma sœur, ce sont des choses qu'il faut croire et confesser dans notre vie de tous les jours. Même si on refuse de vous donner une promotion, vous devez croire que vous êtes béni. Même si vous n'avez que $1, moins d'1 euro dans votre poche, croyez que en Jésus-Christ, vous êtes riche et que vous allez honorer vos factures. Vous avez des dettes, croyez que en Jésus-Christ, vous êtes riche et que vous allez honorer vos factures. Pourquoi ? Parce que Dieu vous a pris en charge dès votre nouvelle naissance. Dès votre nouvelle naissance. Nous devons le croire. Philippiens 4. Philippiens 4, verset 19. La Bible dit. Philippiens 4, verset 19. Philippiens 4, verset 19. Mon Dieu pourvoira à tous vos besoins selon sa richesse, avec gloire en Jésus-Christ. Dieu pourvoit à nos besoins selon sa richesse, selon la capacité de sa poche, selon la capacité de sa banque céleste. Et il ajoute avec gloire. Alléluia. Moi, à votre place, j'aurais tapé des mains, j'aurais crié « Merci Seigneur pour ce que tu fais dans ma vie. Merci de ce que tu pourvois à mes besoins. » Oui, nous pouvons commencer des projets. Dieu est avec nous. Tant que ces projets sont dans la volonté de Dieu, Dieu est avec nous. Ne vous découragez pas, n'abandonnez pas les visions que Dieu vous a données, les projets que Dieu vous a donnés, parce que en Jésus-Christ, nous sommes riches. Si vous n'avez pas Jésus-Christ dans votre vie, si vous avez rétrogradé, vous n'êtes pas riche. Quoique possédons les richesses de ce monde, vous n'êtes pas riche comme Dieu veut que vous le soyez, parce que la richesse, elle est d'abord spirituelle. La Bible dit que toutes nos sources sont en Dieu. Nos richesses, notre source de bénédiction, c'est Jésus-Christ d'abord. Si Jésus-Christ n'est pas votre sauveur, si Jésus-Christ n'est pas votre Seigneur, vous n'avez rien. Rien du tout. Philippiens 4, verset 18 nous dit « J'ai tout reçu ». Paul dit « J'ai tout reçu ». Tout. Vous voulez tout recevoir aujourd'hui ? Donnez votre vie à Jésus-Christ. Vous voulez être sauvé ? Donnez votre vie à Jésus-Christ. Vous voulez être béni ? Donnez votre vie à Jésus-Christ. Et c'est très simple. Pour lui donner votre vie, il suffit simplement de reconnaître que vous êtes pécheur et de crier au Dieu vivant pour que Jésus-Christ devienne votre sauveur et votre Seigneur personnel. Si ce message vous a touché et que vous voulez donner votre vie à Jésus-Christ, je vous invite simplement à baisser la tête dans la prière et de répéter ces simples mots après moi. Prions. Père éternel, au nom de ton Fils Jésus-Christ, je viens devant toi. J'accepte Jésus-Christ comme mon Seigneur et comme mon Sauveur personnel. Je demande pardon pour ma rébellion, je demande pardon pour mon ignorance, je demande pardon pour le chemin que je n'ai pas pris, le chemin que j'ai suivi qui n'est pas la volonté de Dieu. Je reviens à toi aujourd'hui. J'invoque le sang de Jésus-Christ pour me purifier de ma rébellion, de mon péché, de ma désobéissance. Je crois que maintenant, le sang de Jésus-Christ m'a purifié, m'a lavé de toute souillure. Je crois que maintenant, je prends un nouveau départ avec Jésus-Christ, que je suis un enfant de Dieu, que je suis pardonné et que mes péchés sont oubliés. Au nom de Jésus-Christ, j'ai ainsi prié. Amen. Si vous avez fait cette prière, croyez par la foi que Dieu vous a entendu, que Dieu vous a pardonné, que Dieu vous permet maintenant de prendre un nouveau départ avec Jésus-Christ. 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Je suis Raphaël Mambou. Le nom de cette émission est Venez à Jésus. Nous nous retrouvons la fois prochaine pour un nouveau thème. Que Jésus continue de vous bénir, que Jésus continue de vous garder. À la fois prochaine. Amen.
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0: Bonjour à tous, je suis Raphaël Mambou, que Jésus vous bénisse, qui que vous soyez, où que vous soyez. Le nom de cette émission est Venez à Jésus, c'est une grâce, c'est un honneur, c'est un privilège de pouvoir vous retrouver encore une fois autour de la parole de Dieu pour partager quelques versets bibliques sur le thème la parabole du fils prodigue. Avant d'aller plus loin, je voudrais vous inviter à baisser la tête dans la prière. Père éternel, au nom de ton fils Jésus-Christ, nous voici devant toi pour entendre ta parole, pour entendre ton message, pour entendre ton appel, pour entendre tes instructions, tes corrections, Seigneur. Père éternel, bénis ce message, bénis les auditeurs, bénis les différentes radios qui nous aident à faire connaître ce message au monde francophone. Bénis, Seigneur, celui qui écoute ce message en ce moment, qu'il écoute sur une radio Internet, sur une radio FM ou sur un support informatique ou sur un site Internet. Qu'as-tu à nous dire, Seigneur, dans cette parabole? Tu as encore des choses à nous montrer, Seigneur. Au nom de ton Fils Jésus-Christ, nous avons ainsi prié. Amen. La parabole du Fils prodigue. Je vous invite encore à lire dans Luc 15, verset 11 au verset 24. Un homme avait deux fils. Le plus jeune dit à son père, « Mon père, donne-moi la part de bien qui doit me revenir. » Et le père leur partagea son bien. Peu de jours après, le plus jeune, ayant tout ramassé, partit pour un pays éloigné où il dissipa son bien en vivant dans la débauche. Lorsqu'il eut tout dépensé, une grande famine survint dans ce pays et il commença à se trouver dans le besoin. Il alla se mettre au service d'un des habitants du pays qu'il envoya dans ses champs garder les pourceaux. Il aurait bien voulu se rassasier des carouches que mangeaient les pourceaux, mais personne ne lui en donnait. Étant rentré en lui-même, il se dit « Combien de mercenaires chez mon père ont du pain en abondance et moi ici je meurs de faim. Je me lèverai, j'irai vers mon père et je lui dirai « Mon père, j'ai péché contre le ciel et contre toi. Je ne suis plus digne d'être à mer. » Et il se leva et alla vers son père. Comme il était encore loin, son père le vit et fut ému de compassion. Il courut se jeter à son cou et le baisa, ou l'embrassa. Le fils lui dit, « Mon père, j'ai péché contre le ciel et contre toi. Je ne suis plus digne d'être appelé ton fils. » Mais le père dit à ses serviteurs, « Apportez vite la plus belle robe et l'en revêtez. Mettez-lui un anneau au doigt et des souliers aux pieds. Amenez le veau gras et tuez-le. Mangeons et réjouissons-nous, car mon fils que voici était mort, il est revenu à la vie, il était perdu et il est retrouvé. » Et ils commencèrent à se réjouir. Comme je l'ai dit dans les précédentes émissions sur ce thème, c'est vraiment une très belle histoire. Une histoire de quelque chose qui était perdu et qui a été retrouvé. Quelqu'un qui était mort et qui est revenu à la vie. C'est vraiment une très belle histoire. Vraiment ma prière est que vous écoutiez ce thème en entièreté. Je ne sais pas dans combien d'émissions le Seigneur va nous conduire à traiter sur ce thème, mais je sais que c'est une très belle histoire. L'histoire du fils prodigue. Nous avons dit qu'une parabole est un enseignement sur des vérités spirituelles tirées à partir des faits de notre vie de tous les jours. Jésus veut nous faire comprendre. Jésus veut nous enseigner ce que le Père a dans son cœur pour chacun d'entre nous, mais en se basant des éléments les plus connus dans notre monde de tous les jours. Parce que le Seigneur veut s'assurer que nous comprenons ce qu'il est en train d'enseigner. C'est vraiment merveilleux. Pourquoi je dis merveilleux? Parce que vous ne trouverez nulle part dans l'univers un Dieu si bon, si miséricordieux, si compatissant et plein d'amour pour sa création, pour sa créature. Dieu vraiment nous aime. Vous imaginez, il est descendu, il s'est rabaissé, il s'est humilié pour nous enseigner des vérités qui vont porter des fruits positifs dans notre vie pour l'éternité. Il aurait pu rester dans son coin et dire, bon, les hommes m'ont trahi, c'est leur problème. Je m'en contrefiche, ça ne m'intéresse pas, ce sont des rebelles. Non, il n'a pas regardé les choses comme ça. Même tombé dans le péché, Dieu s'est préoccupé de son fils. Même tombé dans le péché, Dieu se préoccupait de chacun d'entre nous. Comme je l'ai dit dans les émissions précédentes, c'est un thème que beaucoup de gens ont exploité, beaucoup de prédicateurs. Et on commence à voir dans cette parabole-ci, beaucoup plus Dieu en train de viser les chrétiens que les inconvertis. Pourquoi? Parce que on parle d'un père qui avait deux enfants avec lui. On ne parle pas d'un enfant en dehors. On parle d'un enfant qui était à l'intérieur et qui s'est perdu. Qui a abandonné la protection de son père, l'amour de son père, la supervision de son père, l'autorité de son père, la puissance de son père, la supervision de son père, l'autorité de son père, la puissance de son père, parce qu'il voulait vivre sa vie.

Vous savez, aujourd'hui, le mot chrétien veut tout dire et rien dire à la fois. Comme disait un prédicateur que je suis. Et c'est bien vrai. Aujourd'hui, le mot chrétien veut tout dire et rien dire à la fois. Certains sont chrétiens parce qu'ils sont nés dans une famille où papa et maman sont des chrétiens. Ils se disent « je suis chrétien ». D'autres sont chrétiens parce qu'ils se disent que je suis dans un pays où 95% de la population est dite chrétienne. D'autres se disent chrétiens parce qu'il a un oncle, il a un neveu, ou il a un proche parent, ou un beau-frère, qui est une autorité dans une église. Alors il se dit « il est chrétien ». Non, un chrétien c'est quelqu'un qui a donné sa vie à Jésus-Christ, qui se conforme tous les jours de sa vie à marcher comme Christ. Mais malheureusement, le diable ne laisse jamais ce type de personne seul. Il rôde cherchant qui détruire. Le diable cherche qui détruire parmi les enfants de Dieu. Et peut-être qu'il a déjà commencé par vous. Voilà pourquoi Jésus permet que vous écoutiez cette émission aujourd'hui. Pour que vous preniez conscience que, attention, le diable est en train de me détruire. Le jeune homme, le fils cadet, est devenu un rebelle. C'est un fils de la rébellion. Un rebelle, c'est un homme ou une femme qui s'oppose, qui refuse, qui ne reconnaît pas l'autorité en place. Et quand nous parlons de la rébellion, je ne parle pas de la rébellion des hommes, ou un groupe X, un groupe Y qui prend les armes. Non, je ne parle pas de ça. Je parle de la rébellion face à Dieu. La rébellion face à Dieu. Il ne veut pas de l'autorité de Christ. Il ne veut pas de la puissance de Christ. Il ne veut pas des commandements de Dieu. Il ne veut pas marcher avec Dieu, quoique il est membre d'église, ayant une carte de membre valide chaque année, ayant passé par les eaux du baptême. Et peut-être même il a été baptisé du Saint-Esprit. Peut-être même qu'il prêche la parole de Dieu. Peut-être même qu'il assiste les malades. Il participe à la Sainte Cène dans l'église. Mais sa vie de tous les jours dit non à Jésus-Christ. Sa vie de tous les jours est une rébellion constante face à Dieu. On peut mentir aux hommes, on peut mentir au pasteur, à l'évêque, au pape, à l'archevêque, à l'évangéliste. Au fait, qu'est-ce qui se trouve dans votre cœur, mon frère? Qu'est-ce qui se trouve dans votre cœur, ma sœur? Attention. J'aimerais que nous partagions un peu dans Jérémie 44, versets 15 à 19. C'est une histoire qui m'a quand même assez troublé à chaque fois que je lis ça. Jérémie 44, versets 15 à 19. Vous y êtes? Jérémie, c'est dans l'Ancien Testament, bien sûr. 44, 15 à 19. On va y aller, j'y suis arrivé. Tous les hommes qui savaient que leurs femmes offraient de l'encens à d'autres dieux, toutes les femmes qui se trouvaient là en grand nombre, et tout le peuple qui demeurait au pays d'Égypte, à Patros, répondirent ainsi à Jérémie. Nous ne t'obéirons en rien de ce que tu nous as dit au nom de l'Éternel. Nous ne voulons agir comme l'a déclaré notre bouche. Pardon, mais nous voulons agir comme l'a déclaré notre bouche. Offrir de l'encens à la reine du ciel et lui faire des libations, comme nous l'avons fait, nous et nos pères, nos rois et nos chefs, dans les villes de Juda et dans les rues de Jérusalem. Alors nous avions du pain pour nous rassasier. Nous étions heureux et nous n'éprouvions point de malheur. Et depuis que nous avons cessé d'offrir de l'encens à la reine du ciel et de lui faire des libations, nous avons manqué de tout et nous avons été consumés par l'épée et par la famine. D'ailleurs, lorsque nous offrons de l'encens à la reine du ciel et que nous lui faisons des libations, est-ce sans la volonté que nous lui faisons des libations? Voilà un type de rébellion qu'on retrouve malheureusement dans l'Ancien Testament. Il est question d'ici d'Israël. Pas d'une nation non israélite. Il est question d'Israël dans l'Ancien Testament. Israël qui est l'assemblée de Dieu. Israël qui est le peuple de Dieu. Israël qui est les ambassadeurs de Dieu dans l'Ancienne Alliance. Ils disent ceci à Jérémie le prophète. Et pas un petit prophète, un grand prophète de l'Ancien Testament. Un homme qui recevait des révélations de Dieu, qui parlait de la part de Dieu. Ils ont dit ceci. Écoute Jérémie. De tout ce que tu as dit là, nous n'allons plus jamais obéir. Pourquoi? Parce que l'autre, avant, quand nous étions dans la désobéissance,

0: par rapport à l'Éternel, quand nous étions dans la rébellion par rapport à l'Éternel, nous offrions des sacrifices à la reine du ciel. Attention à la reine du ciel. La reine du ciel n'a pas commencé aujourd'hui, hein. C'est déjà depuis l'ancienne alliance. Nous offrions des libations, des sacrifices, et on recevait des cadeaux en échange. Mais depuis que nous avons cessé, Jérémie, sous ta demande, sous ton influence, parce que tu nous as ramenés à Dieu, maintenant nous perdons tout. En d'autres termes, ils sont en train de dire à Jérémie, nous voulons marcher par rapport au siècle présent. Nous voulons marcher par rapport au succès. Nous voulons marcher par rapport à la gloire présente. Nous voulons marcher par rapport à l'élévation et aux richesses du présent siècle. C'est un peu comme ce monsieur dans la parabole du fils prodigue. Il ne veut plus de la supervision de Dieu, parce que Dieu. Il ne veut plus du Père, parce qu'il trouve que c'est trop étroit. Il y a des règles. Il ne veut respecter aucune règle. Ceci me fait penser à une certaine époque dans le monde. Il y avait un mouvement qui disait « Il est interdit d'interdire ». Alors c'était des orgies sexuelles, c'était des gloutonneries, c'était la drogue, c'était le libertinage. Et beaucoup sont morts de beaucoup de maladies. Mon frère, ma sœur, lorsque Dieu établit des règles, ce n'est pas pour lui d'abord, c'est pour nous. Parce qu'il a établi des règles, il a établi des principes dans l'univers. Regardez l'univers, comment ça fonctionne. Il y a des règles. Même les sociétés dans lesquelles nous vivons, il y a des règles. Il y a des principes, il y a des lois à respecter. Le code de la route. Je ne peux pas prendre mon véhicule et conduire comme je veux. Ici, en République démocratique du Congo, le code de la route nous demande de rouler à droite. Je ne peux pas dire non parce que moi, ça me plaît. Je vais rouler à gauche. Si je roule à gauche, un jour ou l'autre, j'aurai un accident. Parce que c'est une règle que je suis en train d'enfreindre. Le Dieu Tout-Puissant, le Dieu d'Abraham, d'Isaac et de Jacob, a tracé des lois et des principes dans l'univers. Vous prenez une pierre, vous jetez, elle redescend. Mon frère, ma sœur, nous ne pouvons pas marcher dans la rébellion. Nous ne devons pas marcher dans la rébellion. Un rebelle, c'est un homme ou une femme qui ne veut pas marcher selon les lois et les principes établis par Dieu. Il veut marcher comme il veut. Il veut faire ce qu'il veut. Il est marié, il veut coucher avec toutes les femmes de la terre. Elle est mariée, elle veut coucher avec tous les hommes de la terre. Il ne veut pas se contenter de son salaire. Il gagne 1000 euros, 100 dollars ou 150 euros, ça ne lui suffit pas. Il veut plus, mais malheureusement, la manière dont il veut prendre cet argent, ça enfreint les règles de la parole de Dieu, ça enfreint la parole de Dieu. Ces femmes disent à Jérémie, nous n'allons plus t'obéir. Et du reste, quand nous sommes en train de faire ces sacrilèges, ça c'est moi qui le dis, comme nous sommes en train de faire ces sacrilèges, est-ce que nous le faisons sans l'accord de nos maris? Ça veut dire que nous ne sommes pas seuls, nos maris sont pour, nos rois sont pour, nos princes sont pour. Comment est-ce que Israël a fini à l'époque de Jérémie? En captivité. Mon frère, ma sœur, la rébellion n'est pas une bonne chose. Satan est le rebelle par excellence. La rébellion n'a pas commencé ici sur terre. La rébellion n'a pas commencé avec notre époque dans le ciel. Il s'est rebellé face à Dieu. Il voulait prendre la place de Dieu. Il voulait recevoir l'honneur de Dieu. Il voulait être assis sur le siège de Dieu. Ça me fait penser à ce prédicateur qui disait, mais il voulait chasser Dieu pour mettre Dieu où? L'univers ne suffit pas à le contenir. La terre ne suffit pas à le contenir. Il allait le prendre et le jeter où? Mon frère, ma sœur, la rébellion est une source de malédiction. Israël va se retrouver en captifs en Babylone parce que justement ils n'ont pas voulu marcher avec Dieu. Ils se sont rebellés face à Dieu. Ils ont préféré servir toutes les divinités du ciel, la reine du ciel. Ils ont voulu offrir des sacrifices à des dieux qui ne sont pas des dieux. Attention mon frère, attention ma sœur. Dans Ézéchiel 2, verset 5, Dieu dit ceci à Jérémie, au prophète Ézéchiel. J'aime comment ça commence, hein, au verset 1. Ézéchiel 2, verset 1. Il me dit, fils de l'homme, tiens-toi sur tes pieds et je te parlerai. Dès qu'il m'eut adressé ces mots, l'Esprit entra en moi et me fit tenir sur mes pieds, et j'entendis celui qui me parlait. J'aime ce qu'on va lire. Hein? Il me dit, fils de l'homme, je t'envoie vers les enfants d'Israël, vers ce peuple rebelle, qui se sont révoltés contre moi. Eux et leurs pères ont péché contre moi jusqu'au jour même où nous sommes. Ce sont des enfants à la face impudente et au cœur endurci. Et je t'envoie vers eux, et tu leur diras, ainsi parle le Seigneur l'Éternel, qu'ils écoutent ou qu'ils ne les écoutent pas, car c'est une famille de rebelles. Ils seront qu'un prophète et au milieu d'eux. C'est Dieu qui parle au travers d'Ézéchiel. Si vous reconnaissez la Bible comme étant la parole de Dieu, Dieu est en train de parler à un de ses serviteurs qui doit à son tour donner son message au peuple de Dieu. Moi, je suis convaincu que la parabole du fils prodigue, du moins la première partie sur l'histoire de ce fils cadet, Dieu s'adresse d'abord aux prétendus chrétiens que vous et moi nous sommes. Dans la maison de Dieu, mais nous sommes des rebelles. Ayant une carte d'évangéliste, par nos attitudes, par nos paroles, par nos pensées, rebelles par rapport à nos... vraiment, je parle même d'agression sexuelle. Ou carrément, la façon dont la personne est habillée, ça dessine et les formes et on voit les parties sensibles de son corps. Je me rappelle une fois, je suis monté dans un taxi. Chez nous, en République démocratique du Congo, nous montons à plusieurs dans le taxi. Il y avait une jeune dame, sa jupe était trop courte. Je me suis excusé auprès d'elle pour lui dire si elle pouvait s'arranger sur la manière dont elle était assise parce qu'elle m'indisposait. Aujourd'hui, nous sommes agressés de cette manière-là, parce que nous voyons. C'est de la rébellion face à Dieu. La Bible nous demande de nous habiller décemment. Dieu n'est pas contre que nous soyons bien habillés. Mais nous devons nous habiller avec pudeur. Aujourd'hui, vous retrouvez des vêtements où carrément on voit les parties intimes de la personne. Habillons-nous avec pudeur. Dieu dit dans la maison, dans sa maison, il y a des rebelles. Faites-vous partie des rebelles qui s'opposent à la parole de Dieu. Oh, vous allez peut-être dire, non, moi j'aime Jésus. Il est mon Seigneur, il est mon Sauveur. Il n'y a pas de problème. Mais est-ce que vous produisez des fruits dignes de la repentance? Est-ce que vous produisez des fruits dignes de la repentance? Dans le quartier, on sait que c'est vous qui sortez avec tous les hommes mariés. Dans le quartier, on sait que c'est vous le voleur. Dans le quartier, on sait que c'est vous l'impudique. Mais tous les dimanches, vous allez à l'église. C'est une bonne chose. Allons à l'église. Mais sachant que tous ceux qui vont à l'église ne sont pas de Dieu. Jésus dira dans le livre de Matthieu, « Tous ceux qui m'appellent Seigneur, Seigneur, n'entreront pas tous dans le royaume de Dieu. Seulement ceux qui font la volonté de mon Père qui est dans les cieux. » Jérémie, Ézéchiel reçoit ce message. Qu'ils écoutent ou qu'ils ne écoutent pas, c'est une famille de rebelles. Eux, leur père, leur roi, leur prince, ont constamment été en rébellion face à moi. Fils de la rébellion. Satan est le rebelle par excellence. Attention, mon frère. Attention, ma sœur. Ne marchons pas dans la rébellion, dans la désobéissance, dans l'orgueil. Si ce message est en train de vous toucher, si ce message est en train de vous réveiller, c'est que Dieu est en train de vous parler. Le fils cadet est dans la maison de Dieu, est dans la maison du Père. Mais il dit au Père, donne-moi ma part et laisse-moi partir. Mais d'où lui est venue cette idée? C'est parce qu'il a vu, entendu d'autres choses que la parole de Dieu. Il se croit beaucoup plus à l'aise en dehors de la présence de Dieu. Et pourtant, c'est là où il va plus s'exposer. Combien d'enfants de Dieu dans la maison de Dieu sont convaincus que le péché c'est bon? Soyons honnêtes, vous et moi. Quand vous tombez dans le péché, des fois vous goûtez au péché, vous dites que le péché c'est bon. C'est vrai, c'est bon au départ, mais dans la suite c'est quelque chose d'amer. Je sais de quoi je parle. Combien de fois je tombe au pied du maître, je dis Seigneur, Seigneur, sois patient envers moi, pardonne ma faute, donne-moi la force de pouvoir continuer. Mais d'autres ne le font pas. Ils continuent à jouir du péché, ils continuent à prendre plaisir du péché. Parce que c'est bon au départ, oui c'est bon, mais à la longue, c'est quelque chose de mal. 3 Jean, verset 11, 3 Jean, verset 11, l'épître de Jean, la troisième épître, au verset 11, il est dit, « Bien-aimé, n'imite pas le mal, mais le bien. Celui qui fait le bien est de Dieu, celui qui fait le mal n'a point vu Dieu. » N'imitons pas le mal, la rébellion, l'hypocrisie, l'adultère, la fornication, la pornographie, l'avortement, le mensonge, le meurtre, la cupidité, la convoitise, l'orgueil de la vie, l'orgueil, les plaisirs de la chair. C'est le mal. Attention, mon frère. Attention, ma sœur. Ne soyons pas comme ce jeune homme dans la parabole du fils prodigue, qui va dire à son père, lui au moins il a été honnête, va dire à son père, mais écoute, tu ne veux pas mourir. Moi j'ai besoin de vivre ma vie. J'ai besoin de coucher avec des femmes, j'ai besoin d'aller en boîte de nuit, j'ai besoin de fumer, j'ai besoin d'être un ivrogne, j'ai besoin de coucher avec des hommes, j'ai besoin de coucher avec des femmes. J'ai besoin d'argent pour visiter le monde. Donne-moi ma part et laisse-moi tranquille. Il ne voulait plus de l'autorité de son père. Combien de chrétiens aujourd'hui, dans l'église de Jésus-Christ, ne veulent plus de l'autorité de Christ? Ils savent que Christ ne veut pas de ces choses. Ils savent. On les entend même écouter de la musique profane du monde. Ils ont tous les albums de tel musicien ou de tel autre musicien. Et ils vous disent, montrez-moi dans la Bible, où est-ce que c'est interdit d'écouter tel musicien ou tel autre musicien, d'écouter tel style de musique ou tel autre style de musique. Mais la question que je me pose, quand ces musiciens chantent, ils chantent pour la gloire de qui? Ils chantent pour l'honneur de qui? Et encore mieux, qui leur a inspiré ces chansons? Je me rappelle d'un musicien dont on parle en République démocratique du Congo. On dit que dès que son album veut sortir officiellement, les jours qui précèdent, il tombe dans la folie. Il tombe dans la folie. Mais c'est déjà pas quelque chose de net. C'est déjà pas quelque chose de clair. Bien-aimés, n'imitons pas le mal. Jean s'adresse aux chrétiens. Il ne s'adresse pas aux païens. Combien de chrétiens sont en train d'imiter le mal aujourd'hui? Dans le vêtement, dans la manière de parler, dans les films qu'ils regardent, dans la musique qu'ils écoutent, dans les lieux qu'ils fréquentent, ils sont en train d'imiter le mal. Aujourd'hui, on parle même, paraît-il, dans certains pays d'Europe, de boîtes de nuit dites chrétiennes. Le but, c'est quoi? Attention, mon frère. Attention, ma sœur. Ne nous laissons pas distraire. Ne nous laissons pas distraire par les choses de ce monde. Satan veut détruire. 1 Jean 5, verset 18. 1 Jean 5, verset 18. Nous savons que quiconque est né de Dieu ne pèche point. Mais celui qui est né de Dieu se garde lui-même et le malin ne le touche pas. Celui qui est de Dieu se garde lui-même et le diable ne peut pas le toucher. Il garde quoi? Il garde ses pensées. Il garde son corps. Il garde son attitude. Il se réserve, il se dit, mon corps, c'est le corps de Christ. Mon corps, c'est le temple du Saint-Esprit. Rien d'anormal ou de souillé ne peut entrer dedans. J'appartiens à Jésus-Christ. Il est mon Seigneur et mon Sauveur. Je suis sa propriété. Ce que je dois penser doit être conforme à la volonté de Christ. Ce que je dois dire doit être conforme à la volonté de Christ. Là où je dois aller doit être conforme à la volonté de Christ. Il se garde, il se réserve, il appartient à Christ. En fait, c'est même le mot saint. Le mot saint, c'est mis à part pour Dieu. Est-ce que nous sommes des mis à part pour Dieu? Mon frère, ma sœur, est-ce que vous êtes un mis à part pour Dieu? Ou vous avez commencé à imiter le mal? Ce que Dieu appelle mal, nous devons appeler mal. Ce que Dieu appelle bien, nous devons appeler bien. Mon frère, ma sœur, attention. Au moment où nous sommes en train de finir l'émission d'aujourd'hui, examinez votre vie. Êtes-vous en train d'imiter le mal? Si c'est oui, répétez ces simples mots après moi pour demander pardon à Christ. Père éternel, au nom de ton Fils Jésus-Christ, j'ai entendu ton message, j'ai entendu ton appel et je te demande pardon. Pardon parce que j'imite le mal dans ma vie. Purifie-moi avec le sang de Jésus-Christ. Lave-moi avec le sang de Jésus-Christ. Je prends l'engagement aujourd'hui et jusqu'à la fin de ma vie à suivre Jésus-Christ, à me garder pour Christ. Au nom de ton Fils Jésus-Christ, j'ai ainsi prié. Amen. Si vous avez fait cette prière, croyez que par la foi, Dieu vous a entendu. Je suis Raphaël Mambou. Nous nous retrouvons dans quelques instants après ce message publicitaire.
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0: Bon retour à l'émission Venez à Jésus. Je suis Raphaël Mambou. Je suis convaincu au plus profond de mon cœur que le message que vous êtes en train d'écouter maintenant sur la parabole du fils prodigue va changer votre vie. Pas parce que c'est la parabole du fils prodigue, mais parce que c'est la parole de Dieu. Mon frère, mon ami, ma sœur, n'abandonnez pas Christ à cause des biens de ce monde. N'abandonnez pas Christ à cause des souffrances. Au contraire, persévérez avec Jésus-Christ. Je suis convaincu que Dieu a un plan pour votre vie. Ma prière est que vous puissiez écouter tout ce thème en entièreté. Vous pouvez nous contacter, aller sur notre site internet et télécharger gratuitement tous ces enseignements. Je suis Raphaël Mambou. Nous nous retrouvons la fois prochaine, toujours sur le même thème, la parabole du fils prodigue. Que Jésus continue de vous bénir, que Jésus continue de vous garder. À la fois prochaine. Amen.
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0: Dans mon enfance, j'ai eu beaucoup de chance, parce que je suis née dans une famille unie, ce qui est très rare aujourd'hui. Mes parents et nous, les enfants, de même que mes deux grands-mères, on s'est toujours aimés. Je n'ai jamais connu de problèmes familiaux et mes parents aussi toujours eu du travail. Donc matériellement, on n'a pas eu de problème non plus. Très tôt, mes parents m'ont envoyé à l'école du dimanche et c'est sans doute là que j'ai entendu parler de Dieu pour la première fois. Ensuite, j'ai été au catéchisme, à l'église protestante, et là aussi on parlait de Dieu. Par ces différents moyens, j'ai appris que Jésus était venu sur la terre, qu'il avait parlé et agi pour le bien des hommes, qu'il était mort sur une croix et ressuscité pour que nous, nous soyons sauvés. Tout ça, je ne le comprenais pas bien, mais j'étais intéressée quand même et je voulais en savoir plus. Je me souviens même que, pendant une période, j'allais très souvent au culte le dimanche, un peu comme j'allais à l'école pendant la semaine, pour apprendre des choses, entendre parler de la Bible, mais je me rendais bien compte que je ne comprenais pas grand-chose. De temps en temps, je priais aussi, mais pas pour des choses précises et rien ne se passait. Vers l'âge de 16-17 ans, différentes choses m'ont choquée. D'abord, je me suis rendu compte que les Juifs n'avaient pas une religion comme les autres, mais que leur religion coïncidait aussi avec un peuple bien précis. Ensuite, j'ai appris que, pendant la Seconde Guerre mondiale, certains hommes avaient eu comme idée de tuer les Juifs jusqu'au dernier, de les éliminer de la planète, et je trouvais ça vraiment très étrange. Et après la guerre, pour ces Juifs qui restaient et qui étaient éparpillés dans tous les pays, on a pris un morceau de territoire de la terre, en grignotant à d'autres pays, et on a créé un nouvel État, à partir de rien. Les autres peuples ont toujours dû se battre pour accroître leur territoire, et là c'était un peuple qui n'avait aucun territoire et à qui on en donnait un. Et ce que je trouvais vraiment extraordinaire aussi, c'est que ce peuple possédait ce territoire il y a 2000 ans, avant que les Romains ne les chassent. Ensuite, ils ont été dispersés dans tous les pays, et pourtant, tout au long de ces 2000 ans, jamais ils ne se sont confondus avec eux. Ils sont toujours restés une entité propre, ce qui est d'autant plus étonnant quand on compare par exemple avec le peuplement des États-Unis, qui a été formé il y a 300 ans des migrants de nombreux pays, et pourtant il est difficile aujourd'hui de savoir qui sont les descendants des Français, des Espagnols, des Anglais, des Allemands, des Italiens. Toutes ces choses amenaient pour moi des quantités de questions. Je continuais à lire la Bible de temps en temps et peu à peu j'ai compris certains passages dans l'Ancien Testament où il est question du peuple juif. Dans certains textes, par exemple, écrits bien avant que les événements ne se produisent, Dieu avertit son peuple, le peuple juif, qu'il va le disperser dans toutes les nations à cause de son péché. Mais il dit aussi qu'il va de nouveau le rassembler sur sa terre, parce qu'il l'aime et a fait alliance avec lui. J'ai également lu dans l'Ancien Testament des textes très nombreux qui annoncent la venue du Messie Jésus et parlent par avance de ce qu'il fera sur la terre. L'histoire de Jésus-Christ racontée dans le Nouveau Testament est devenue alors beaucoup plus réelle et plus proche pour moi et m'a vraiment interpellée. Comment se peut-il que les prophètes, qui ont vécu avant Jésus-Christ, aient pu écrire avec autant de précision l'action de celui qui devait venir? Toutes les promesses que Jésus avait prononcées lorsqu'il était sur la terre avec ses amis, promesses d'être avec tous les hommes qui veulent le connaître, est-ce que cela pouvait être pour moi aussi, aujourd'hui? Moi aussi j'ai voulu connaître le pardon de Dieu, parce que je réalisais bien que mes pensées, mes attitudes étaient bien souvent mauvaises et péchées. Jésus est celui qui a été blessé pour mes péchés, comme il a été blessé pour les tiens aussi. J'ai demandé pardon à Dieu pour le mal que je faisais, même dans les petites choses. J'ai demandé pardon parce que il avait dû envoyer Jésus-Christ souffrir et mourir sur la croix pour que je puisse être réconcilié, sauvé de mon péché. Je l'ai aussi remercié pour sa vie, qu'il a donnée ainsi, et je sais qu'il m'a accepté. Jésus nous appelle tous à lui. Il te cherche aussi toi, parce qu'il est aussi mort pour toi, à cause des pensées mauvaises que tu as et du mal que tu fais autour de toi, même sans le vouloir, pour que tu sois pardonné et réconcilié avec Dieu, et pour que tu commences à vivre autrement avec lui. Si tu veux connaître Dieu, le pardon grâce à Jésus-Christ est le seul chemin que Dieu a prévu depuis le début.
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2: Nous allons poursuivre notre étude sur l'ecclésiologie. Nous étions arrêtés la dernière fois aux activités de l'Église. Nous avions vu les responsabilités de l'Église vis-à-vis du monde en ce qui concernait la mission et l'évangélisation. Nous avons maintenant à voir la situation de l'Église dans le monde d'aujourd'hui, qui est un problème qui n'est pas simple. Nous avons établi tout au long de ces études le fait que l'Église, selon le plan de Dieu, dans le Nouveau Testament, est manifestement une Église de professants, et non pas ce qu'elle est devenue à partir d'un processus historique qui s'est surtout accéléré à partir de Constantin, une Église de multitudes. Et le fait que l'Église ait été confondue justement avec une Église de multitudes a entraîné un rapport particulièrement ambigu avec l'État. Et constamment, l'histoire de l'Église, depuis Constantin, a été marquée de cette relation difficile entre l'Église et l'État. Et par un rapide survol de l'histoire de l'Église, il faudrait évoquer par exemple les fameuses querelles entre les papes et les empereurs, la suprématie papale, la suprématie de l'Église sur les États, avec Innocent III en particulier. Puis ensuite, n'est-ce pas, le mouvement inverse qui va tendre justement à diminuer dans les États les pouvoirs de l'Église avec la Révolution française qui marquera le point de départ justement d'une sécularisation et qui aboutira dans la plupart des États modernes à ce qu'on appelle la séparation de l'Église et de l'État. La séparation de l'Église et de l'État, qui a été votée en France en particulier en 1905, c'est donc récent, très récent, et qui n'est pas encore un fait établi dans tous les pays d'Europe. Il existe de nombreux pays en Europe, pour ne pas parler du reste du monde, où il existe des églises d'État. C'est le cas par exemple en Allemagne, c'est le cas en Angleterre, c'est le cas en Suisse. Et dans ces différents pays, le statut de l'Église est régi par des concordats, c'est-à-dire des accords au terme desquels, n'est-ce pas, l'Église d'État est soutenue, n'est-ce pas, par le gouvernement, et les ministres des cultes sont payés, sont des fonctionnaires d'État, n'est-ce pas, etc. De ce fait, il y a là une situation qui tend à perpétuer la situation de multitude qui était celle de Constantin. Parce qu'à partir du moment où existe une Église d'État, à moins que l'on en ait fait la demande expresse, on est automatiquement membre de cette Église et d'ailleurs contraint de payer à ce titre-là ce qu'on appelle un impôt ecclésiastique. Seuls ceux qui demandent expressément à être dispensés de l'impôt ecclésiastique parce qu'ils se sont détachés de leur église d'origine sont dispensés de cet impôt, et qui est déductible donc de leur feuille d'impôt. Il est bien évident que c'est une situation tout à fait fausse. Et si la séparation d'Église et de l'État a provoqué en France, et en 1905 en particulier, des troubles considérables qui sont à... rapproché de ce qui s'est produit au moment de la Révolution française, en 1792 en particulier, n'est-ce pas ? Eh bien, c'est parce qu'on sentait bien que là, c'était la fin d'une certaine conception de l'Église et que, ipso facto, à partir du moment où il y avait séparation de l'Église et de l'État, c'est-à-dire que la religion devenait une affaire privée, une affaire de choix personnel dans lequel l'État n'avait pas à intervenir. Eh bien, cette situation faisait que, de facto, l'Église de multitude tendait à devenir une Église de professants. Ça veut dire que n'en faisaient partie, finalement, que ceux qui s'affichaient à tels, ne serait-ce que sur le plan de la participation financière. Alors, cette situation de l'Église et de l'État a été en général bien acceptée par les protestants et encore mieux, si j'ose dire, par les évangéliques qui d'ailleurs n'ont jamais été concordataires. Hein, par conséquent, qui ne se sont pas sentis concernés par cette affaire. Et si vous voulez, dans ce sens que les églises de professants ont toujours accepté d'être minoritaires. Et le fait d'être minoritaire n'est pour elle aucune source de complexe. Parce que l'on considère, bibliquement, que c'est dans la nature même de l'Église d'être minoritaire. N'est-ce pas ? La notion de petit troupeau, même si c'est une multitude énorme qui est devant le trône de l'agneau dans l'Apocalypse, il n'en demeure pas moins vrai que le nombre des disciples, si grand qu'il soit, n'est jamais que la majorité, que la minorité de la société. N'est-ce pas ? Il s'agit, les disciples sont aussi appelés dans le Nouveau Testament les élus. Et l'expression « élu », n'est-ce pas, exprime bien ce qu'elle veut dire, c'est-à-dire que ce sont des gens qui ne sont pas la majorité. On est élu, justement, comme le dira Jésus, il y a beaucoup d'appelés, mais finalement peu d'élus. Et par conséquent, les églises de profession se sont toujours senties très à l'aise dans leur état de minoritaire, à condition, bien entendu, que ça ne dépasse pas certaines limites. Seulement, la situation maintenant qui tente à s'instaurer dans la plupart des États de séparation d'Église et de l'État a des conséquences bénéfiques manifestement. Et même sur le catholicisme, qui a fait tout ce qu'il a pu pour lutter contre cette loi de séparation d'Église et de l'État, la loi de séparation d'Église et de l'État, quand elle a été adoptée, a eu un effet tout à fait bénéfique sur l'Église catholique, s'entend. Dans ce sens que elle a créé dans l'Église catholique romaine de France en particulier, c'est moins vrai bien évidemment en Allemagne, c'est moins vrai en Suisse, c'est moins vrai en Italie, encore que je ne sois pas sûr que le Concordat n'ait pas non plus été aboli en Italie, je ne sais pas trop quel est le régime là-bas. Mais en tout cas, s'il l'a été, c'est depuis très peu de temps, en Espagne de même, n'est-ce pas ? Et puis il y a une forte majorité catholique. Mais en France, ça a effectivement donné une ouverture à l'Église catholique qui certainement a préparé Vatican II et la petite ouverture qui a eu lieu dans l'Église catholique au moment de Vatican II. Donc, si vous voulez, une ouverture au monde, une ouverture à si vous voulez, une autre compréhension de l'Église et une autre compréhension du monde. Maintenant, ça a eu aussi un effet négatif sur la société et sur la manière dont l'Église a été perçue par la société. Car à partir du moment où l'on déclare que la religion est une affaire qui est uniquement privée, qui est du ressort du choix personnel de l'individu, donc de la liberté de conscience au sens strict du terme, on favorise une religion à caractère individualiste, qui est un des grands problèmes de l'Église de ce temps. Car on refuse de considérer l'Église comme une institution publique, du moins en théorie, je dis bien en théorie, car dans les faits, il est absolument certain, dans notre pays par exemple, que l'Église catholique reste l'Église officielle de l'État français. Il n'est pas de cérémonie de quelque importance sans que d'une manière ou d'une autre, l'Église catholique n'y soit associée. Mais en théorie, n'est-ce pas, la République française ne considère pas l'Église, les Églises, quelles qu'elles soient, y compris l'Église catholique, qui jouit pourtant d'un statut particulier, comme je le disais il y a un instant, comme une institution au même titre, par exemple, que les institutions nationales. Et ce faisant, l'Église en est extrêmement affaiblie. Les Églises en sont considérablement affaiblies. Parce que la vocation de l'Église, dans le Nouveau Testament, c'est d'être justement un organisme public. Ce n'est pas simplement d'être un conglomérat d'individus qui professent de mêmes opinions religieuses. Mais si Jésus lui dit, eh bien, allez prêcher la bonne nouvelle à toute la création, c'est parce que justement, elle a la vocation d'être une instance publique. Et le statut de séparation d'Église et de l'État, qui est le nôtre, et encore une fois, auquel les évangéliques que nous sommes sont attachés. Car manifestement, c'est la relation avec l'État qui est de loin la meilleure et la plus biblique. Mais néanmoins, cet attachement à la laïcité, pour parler autrement, c'est-à-dire ce qui est inscrit dans la loi de la séparation de l'Église et de l'État comme préambule, la République, ne reconnaît ni ne subventionne aucun culte. Ça, c'est très juste. De fait, bibliquement, l'État n'a pas à intervenir dans les affaires spirituelles. Ça n'est pas de son ressort. Nous lisons bibliquement dans Romains, n'est-ce pas, le magistrat porte l'épée pour ton bien, pour récompenser ceux qui font ce qui est juste, et puis pour punir les schnappants, les malfrats de tous ordres. Voilà quel est le but de l'État. Mais son but s'arrête là. Et à partir du moment où un État veut intervenir plus loin et veut justement légiférer dans les domaines spirituels, il devient ipso facto antichrist. Et comme tel, l'Église doit lui résister. Mais il faut que nous sachions que cette laïcité a aussi son revers, son côté négatif, et que nous en soyons parfaitement conscients. Et ceci aussi fait que l'attachement inconditionnel à l'Église, qui était une marque importante du catholicisme, s'effondre comme un château de cartes. La crise que connaît l'Église catholique, comme toutes les Églises d'ailleurs, vient de cette notion de laïcité qui a pénétré les consciences. Il est particulièrement typique, par exemple, de voir comment, dans des sondages, des gens qui se diront catholiques, des gens qui affirmeront, par exemple, même des points de doctrine tels que la divinité de Jésus, la résurrection de Jésus, la naissance virginale ou d'autres points fondamentaux de ce type-là, n'est-ce pas, diront que dans des domaines éthiques, par exemple, la contraception, l'avortement, le remariage des divorcés ou des choses comme ça, ils sont en contradiction avec les affirmations de leur Église. Et que cela ne leur pose aucun problème spirituel ni moral. Et nombre de ces gens-là disent qu'ils refusent au pape le droit de légiférer dans des domaines qui sont de leur ressort, finalement, de leur propre conscience. Ça, c'est le résultat de la laïcité. Alors évidemment, tout n'est pas faux dans cette vision des choses. Mais il est certain que cette attitude amène des catholiques à remettre en question des points fondamentaux, notamment dans le domaine éthique. Alors, il est bien évident que prenant des positions de ce type-là, même par rapport à leur Église, en théorie, si on considère la discipline de leur propre Église, ils ne sont plus catholiques. Ils sont hérétiques. Car celui qui n'accepte pas, n'est-ce pas, sur la doctrine catholique, tout l'enseignement de l'Église catholique, est anathème selon les canons du Concile de Trente. Alors, l'autorité catholique le sait bien. Elle sait bien qu'il y a les 9 dixièmes des catholiques, de ceux qui se disent encore catholiques, n'est-ce pas, qui ne le sont plus dans les faits, selon les critères de l'Église catholique. Mais bien entendu, on se garde bien au niveau de la hiérarchie catholique d'intervenir à ce niveau-là, car il faudrait excommunier à peu près tout le monde. Or, déjà, comme le nombre de ceux qui se disent encore catholiques plutôt tendance à fondre comme verre au soleil, vous comprenez bien qu'on ne va pas aller chercher la petite bête et y regarder de trop près. Alors, on se trouve dans une situation absolument paradoxale, n'est-ce pas, où il y a quelque chose qui est professé explicitement, savoir justement que l'Église peut légiférer, n'est-ce pas, dans tous les domaines, en fin de compte, n'est-ce pas, c'est encore la vision constantinienne, n'est-ce pas, le pape a l'autorité, n'est-ce pas, à la limite, en poussant les choses, en caricaturant un peu, n'est-ce pas, l'Église catholique déclare que la terre est plate ou qu'elle est carrée ou que le jour est la nuit et la nuit est le jour, le croyant catholique est tenu de le croire. Dans les faits, ça n'est plus ainsi. Et même au niveau de la hiérarchie, même au niveau des prêtres de base, en tout cas, beaucoup de prêtres, n'est-ce pas, ont des vues qui ne sont plus conformes aux dogmes de l'Église catholique. Et ils sont malgré tout prêtres, parce qu'évidemment, là aussi, il y a une telle crise de recrutement de prêtres que si on excluait les prêtres hérétiques, à ce moment-là, il ne resterait plus. Alors, automatiquement, là, il y a une crise extrêmement grave qui s'est instaurée dans la plupart des églises, et plus particulièrement de l'Église catholique. Et ça, c'est parce qu'on bascule d'un excès dans l'autre. L'Église catholique avait pris sur la terre la place de Jésus, car c'est lui qui est l'autorité suprême, bibliquement. C'est lui que l'on doit croire, c'est à lui qu'on doit obéir en toutes choses. Seulement, l'Église catholique prétendait être la représentante de Jésus sur terre, le substitut de Jésus sur terre, et par conséquent avait exigé l'obéissance et usurpé l'autorité qui était celle de Jésus. Or, aujourd'hui, évidemment, elle paye ô combien gravement les excès qu'elle a commis dans ce domaine. Elle le paye avec un retour du balancier dans le sens inverse, qui fait que nous arrivons maintenant à une religion qui n'est plus qu'une religion sociologique, au moment même où, à cause de la laïcité, les églises auraient dû devenir des églises de professants. Ça veut dire un nombre restreint de gens, minoritaires au sein de la société, mais qui auraient été convaincus, beaucoup plus convaincus qu'on l'était auparavant. Or, aujourd'hui, c'est vrai qu'il y a une certaine tendance vers l'Église de professants, dans ce sens qu'aujourd'hui, plus personne n'est obligé de pratiquer la religion, même catholique. Vous allez me dire, on ne l'était plus depuis la Révolution française. Oui et non. On ne l'était plus, théoriquement. Mais dans les faits, n'est-ce pas, le tissu sociologique était tel qu'il était extrêmement difficile d'échapper à l'emprise du catholicisme. Par exemple, prenons une région comme la Bretagne, il y a encore, jusqu'entre les deux guerres, et même jusqu'au lendemain de la Deuxième Guerre mondiale, n'est-ce pas, si on n'allait pas à la messe le dimanche, on risquait de perdre son travail. Alors, on n'était pas obligatoirement obligé d'aller à l'Église catholique, mais dans les faits, ça revenait au même. Bon. Aujourd'hui, c'est l'inverse. Aujourd'hui, il faut un effort pour pratiquer une religion telle quelle qu'elle soit. Donc, si vous voulez, c'est un pas vers une église de professants. Mais en même temps, n'est-ce pas, cette évolution qui pousse vers une église de professants a son contraire dans ce sens que la substance de la foi devient de plus en plus ténue, de plus en plus floue, de plus en plus insaisissable. N'est-ce pas ? Les dogmes ne sont plus professés, même par ceux qui seraient chargés en principe de les enseigner. Et on assiste à ce phénomène, par exemple, au niveau des cours de catéchisme dans l'Église catholique, par exemple, où on parlera de tout, n'est-ce pas, la fin dans le monde, les problèmes de surpopulation, la Bosnie, l'Afrique noire, ou des choses comme ça, n'est-ce pas, les grands problèmes de l'heure sur lesquels, n'est-ce pas, n'importe qui peut dire n'importe quoi, n'est-ce pas, il n'y a pas besoin d'être absolument chrétien pour des choses pareilles, mais les choses fondamentales de la foi, les jeunes, même catholiques, ne les connaissent pas. Ils ne connaissent plus, n'est-ce pas, même les faits essentiels de la vie de Jésus, les bases essentielles de l'Évangile qui étaient si réduites du temps ou du catéchisme classique de nos grands-parents. Mais nos grands-parents, n'est-ce pas, qui avaient une vision très limitée, n'est-ce pas, de la Bible, avaient quand même quelques points de repère. Ils savaient que Jésus était né à Bethléem d'une vierge. Ils savaient que Jésus avait été baptisé à l'âge de 30 ans, ils savaient que Jésus avait fait des miracles, ils connaissaient même quelques-uns de ces miracles-là, ils savaient que Jésus avait été arrêté faussement, il était mort, et qu'il était ressuscité, qu'il était monté au ciel, que le Saint-Esprit est descendu sur les apôtres le jour de la Pentecôte. Ils savaient au moins ça. Aujourd'hui, la majorité des jeunes qui sortent des cours de catéchisme ne le savent pas. Ne parlons pas de ceux qui ne font plus leur catéchisme. Alors, on arrive à un stade où, n'est-ce pas, notre société est complètement coupée de ses racines, où même, n'est-ce pas, pour étudier un peu l'art ou l'histoire ou des choses comme ça, Eh bien, les jeunes de notre temps sont complètement déphasés parce qu'il leur manque justement, même pas, je ne dis pas des éléments religieux, mais des éléments de culture qui sont imprégnés de religieux. Il y a une telle défiance de tout ce qui est religieux aujourd'hui, n'est-ce pas, que même, n'est-ce pas, lorsque le culturel s'imbrique dans le religieux, n'est-ce pas, on rejette l'ensemble sous prétexte qu'il y a quelque chose de religieux. C'est la laïcité athée, n'est-ce pas, qui s'est installée en particulier en France, dans notre pays, qui a cette forte tradition, n'est-ce pas, d'anticléricalisme et même d'athéisme, disons les choses, au plan le plus objectif qui soit. Alors on arrive maintenant à cette situation-là. C'est que la vie terrestre, pour les hommes et les femmes qui nous entourent, est la seule réalité qu'il faut prendre en compte. Et par conséquent, puisqu'on est sûr de rien, c'est-à-dire qu'il y a un agnosticisme de fait, ça ne veut pas dire que l'on nie Dieu obligatoirement. Et la plupart des gens diront que oui, certainement, il doit y avoir quelque chose, il doit y avoir une puissance. C'est vrai qu'on ne peut quand même pas, comme disait Voltaire, concevoir qu'une horloge aussi parfaite n'ait pas eu d'horloger. La plupart des gens, n'est-ce pas, finiront, si on les pousse dans les retranchements, qu'ils croient vaguement en quelque chose. Mais ce quelque chose-là, on ne peut pas le définir. Et on peut d'autant moins le définir que les églises elles-mêmes ne donnent plus une note claire à ce niveau-là. Les églises elles-mêmes n'ont plus de doctrine affirmée. Vous allez me dire, le pape réaffirme, oui, le pape, mais leur curé le dimanche. Qu'est-ce qu'il raconte le dimanche? C'est ça le problème. Alors il y a un désarroi sur le plan doctrinal et un agnosticisme de fait. Ça veut dire que finalement on croit en Dieu, mais on ne sait plus qui est ce Dieu. Il y a une méconnaissance, le Dieu inconnu. Et si on ne sait pas qui est Dieu, alors y a-t-il un avenir au-delà de la tombe? Y a-t-il une survie? C'est très intéressant de noter, par exemple, qu'au moment de ces expériences qui ont un peu secoué l'opinion en son temps, n'est-ce pas, du docteur Moody, la vie après la vie, vous savez, de plus en plus de témoignages de gens qui ont été aux frontières de la mort et qui reviennent en parlant, on se prend d'une vie après la mort. Donc, eh bien, malgré tout, n'est-ce pas, une immense majorité de nos contemporains ne croient pas à une vie au-delà de la tombe. Ça, c'est dans les sondages montrés dernièrement, 90 ou 80, au-delà de 90%, je ne sais plus des proportions exactes, de gens, n'est-ce pas, de Français, ne croient pas qu'il y ait une vie au-delà de la tombe. Même des gens qui se disent chrétiens, ou en tout cas catholiques, qui disent croire en Dieu, ou même croire aux grandes affirmations de l'Évangile. En tout cas, ils n'en sont pas sûrs, quoi. Ils n'en sont pas vraiment sûrs. Alors, finalement, ça limite leur horizon à la vie terrestre, la vie ici-bas. Et par conséquent, la vie ici-bas, c'est la seule chose qu'il faut prendre en compte, et il faut la rendre aussi confortable que possible. Ça aboutit finalement à un matérialisme pratique des chrétiens. Et qu'est-ce qu'on va demander des églises? Ça, justement. Qu'elles contribuent à rendre la vie dans ce monde confortable. D'où l'insistance que l'on va mettre sur la fin dans le monde. Il faut s'engager pour partager les richesses, n'est-ce pas, de façon à ce que tout le monde ait bien une vie, finalement, on pourrait reprendre un petit peu l'idéal biblique, sous sa vigne et sous son figuier, quoi. Chacun ait de quoi manger, être heureux, boire, se réjouir pendant cette vie, parce que mange et bois, car demain tu mourras, et tu ne sais pas ce qu'il y aura après. Mais en même temps, n'est-ce pas, ce matérialisme pratique conduit à une désaffection des églises. Les églises se vident. Et en même temps, à un effondrement de toutes les idéologies. Toutes les idéologies, plus qu'une autre époque, il y a eu une accélération depuis l'effondrement du mur de Berlin. Car le marxisme était la dernière idéologie auquel les idéalistes pouvaient encore se raccrocher. Depuis que les turpitudes du marxisme ont été exposées avec l'effondrement du mur de Berlin, à part quelques enragés, si j'ose dire, qui continueront envers et contre tout à croire et à professer le marxisme, n'est-ce pas? Eh bien, il est certain que c'est un désenchantement. Et je crois que nous vivons aujourd'hui, on pourrait dire, dans un monde désenchanté. C'est-à-dire dans un monde dans lequel il n'y a plus que le matérialisme qui compte, les choses immédiates. Alors, depuis l'effondrement du mur de Berlin, il y a eu aussi un effondrement encore plus important de la plupart des églises, justement. Et une frénésie vers la technologie. Parce qu'effectivement, si ce monde-ci est le seul monde qui vaille la peine d'être pris en compte, s'il faut l'aménager pour le rendre le plus agréable et le plus confortable possible, s'il faut véritablement en faire un paradis sur terre parce que c'est le seul paradis que l'on puisse attendre, alors il faut en prendre les moyens. Et les moyens ne sont que des moyens technologiques. Et comme l'avait fort bien vu Jacques Ellul déjà depuis les années 50, n'est-ce pas, eh bien on se tourne maintenant vers les idoles techniques. Alors, à la limite, dans un tel monde, les églises ne sont même plus utiles. Et en même temps, n'est-ce pas, elles le sont. On continue à avoir des églises. Et elles sont importantes, les églises. Il y a une demande religieuse avec un véritable retour d'une religiosité. Je ne dis pas d'une... n'est-ce pas, d'un retour du spirituel, mais d'un retour d'une religiosité. Et d'une religiosité cérémonielle. Ça veut dire comme si l'homme, n'est-ce pas, ne se contentait pas de ce matérialisme pratique auquel il est confronté. Et notamment, au moment des grands moments de l'existence, la naissance, le mariage, la mort, eh bien... il y a une demande religieuse à ce moment-là, et une demande religieuse à caractère cérémoniel. Et vous avez tous entendu des gens, n'est-ce pas, affirmer « on ne peut quand même pas être enterré comme un chien ». C'est l'expression qui revient constamment. « On ne peut pas être enterré comme un chien ». Ben, si on a vécu comme un chien, à la limite, pourquoi on ne pourrait pas être enterré comme un chien ? Mais, n'est-ce pas, dans l'esprit des gens, non, c'est pas possible. Dans ces moments-là, il faut un élément de transcendance que l'on a ignoré pendant sa vie. Mais là aussi, on n'est pas sûr. On est sûr de rien. On est sûr ni dans un sens ni dans un autre. Et au moment des grands rites de passage de l'existence, la naissance et la mort essentiellement, le mariage de moins en moins, parce qu'on se marie de moins en moins, essentiellement la naissance et la mort, n'est-ce pas ? Il vaut mieux prendre une garantie quand même, quoi. Enfin, et une petite cérémonie, une belle cérémonie, autant que possible d'ailleurs, n'est-ce pas, ça rassure, ça rassure. Et alors, n'est-ce pas, ces églises qui sont minées de l'intérieur, par la théologie libérale en particulier, eh bien se trouvent confrontées avec cette demande, n'est-ce pas, d'une religiosité, et d'une religiosité qui va s'exprimer aussi par... le retour des pèlerinages, les grands centres de pèlerinage, Lourdes, Compostelle, Fatima, Rome, etc. Les processions, les pardons, la mariologie, etc. Une espèce de foi qui est une espèce de superstition mêlée de crainte. De gens qui, précisément, sont saisis par l'angoisse de la vie et de la mort, mais qui n'ont pas de réponse et qui veulent des choses tangibles, n'est-ce pas, pour se rassurer un peu, n'est-ce pas, qui touchent plus à la superstition qu'à la foi véritable. Et alors on assiste à ce paradoxe que l'Église continue à exister, bien que le ciel soit vide pour la plupart des gens. Ça veut dire que l'Église existe par elle-même. Et le ciel est vide. C'est aussi une des raisons pour lesquelles, comme je disais tout à l'heure, la majorité des membres de ces églises de multitude refusent de se... la majorité des membres de ces églises de multitude refusent de se laisser

ça contribue à construire mon paradis sur terre. Au nom de quoi, n'est-ce pas, un monsieur là-bas à Rome va-t-il venir m'imposer une restriction dans ma manière de vivre? Si j'ai envie, moi, de laisser ma femme et d'en épouser une autre, hein, de quel droit viendrait-on m'interdire de le faire? Si j'ai envie, moi, de me livrer à l'homosexualité et de vivre d'une manière qui n'est pas... ou de me remarier après avoir divorcé, etc. Et pourquoi on me l'interdirait, puisqu'il n'y a pas de jugement à venir? Alors, il n'y a plus d'exigence. Le ciel est vide, mais les exigences morales sont vides aussi. Alors, qu'est-ce qui reste? Le sociopolitique. La seule éthique, c'est finalement de se dire, bah, moi, je vis ma vie tranquille, après tout, ça va à peu près bien pour moi. Bon, ça me fait quand même un petit quelque chose, un petit pincement de cœur de penser que là-bas, en Chine ou en Inde ou en Afrique noire, il y a des gens qui crèvent de faim, il y a des gens qui n'ont pas, qui ont un salaire de misère par rapport au mien. Comme me disait un pasteur, il y a très longtemps, un pasteur réformé, n'est-ce pas, penser qu'il y a des ouvriers en France qui n'ont même pas la possibilité de se payer une place pour aller au théâtre. C'était pour lui le comble de l'injustice, n'est-ce pas, que des gens ne puissent pas se payer le théâtre une fois de temps en temps quand ils en avaient envie, quoi. C'était vraiment ça, le scandale des scandales pour lequel il luttait, quoi. Bon. Alors, c'est ça, l'éthique, elle est là. La morale de la plupart des gens, c'est bah, de partager un peu. Alors, partager un peu, d'autant plus que partager avec le brave type là-bas qui est en Chine ou qui est en Inde, ça me coûte pas trop cher. Alors, de temps en temps, je sortirai 100 francs pour donner à une organisation telle caritative, à l'abbé Pierre, à Médecins Sans Frontières, n'est-ce pas? Et puis, avec l'idée que finalement, j'aurais fait mon devoir pour contribuer à un monde un petit peu meilleur, et puis que je vais voter pour des gens qui ont un souci social, les chômeurs qui sont dans notre pays, les pauvres chômeurs, etc., les sans-abri. Alors, c'est même pas, n'est-ce pas, l'idée de la bonne œuvre au sens de la charité d'autrefois, des catholiques, n'est-ce pas? C'est simplement l'idée de se dire, quand même, faut pas qu'on soit tout à fait égoïste, quand même, faut qu'on pense aux autres, n'est-ce pas? Et un petit reste d'humanité, si vous voulez, hein. Mais à condition que ça ne me coûte pas quand même trop cher, hein, c'est évident quand même. Alors finalement, l'Église est quoi? L'Église est un peu une poussière d'individus. Le protestantisme, de son côté, n'est pas mieux loti. Le protestantisme, qui déjà était individualiste par lui-même, eh bien, se trouve, je dirais, plus atteint encore que l'Église catholique. D'abord parce qu'il est beaucoup plus faible, au point de vue nombre, au point de vue influence, que ne l'est le catholicisme. Et puis deuxièmement, justement, parce qu'il est le plus atteint encore. Et alors, dans le protestantisme, n'est-ce pas, il y a ce poison qui a été institué depuis les origines, depuis la Réforme, n'est-ce pas, qui est l'idéal démocratique. Et le système presbytérien synodal est inspiré de la démocratie. Bon, il a été d'ailleurs le prototype de la démocratie, et d'ailleurs avec des effets positifs sur le plan des institutions politiques, et ça c'est bon, n'est-ce pas, il était évident, comme le disait Churchill, et je suis d'accord avec lui sur ce point-là, la démocratie en politique est le pire des systèmes à l'exclusion de tous les autres. Ça c'était la phrase de Churchill, comme il en aimait, n'est-ce pas, c'est le pire des systèmes, mais les autres sont encore pires, quoi, en quelque sorte, c'est ça qu'il voulait dire. Hein? Bon, alors ça c'est vrai, sur le plan politique, je suis démocrate personnellement. Hein? Mais dans l'Église, la démocratie n'a pas sa place. Nulle part, n'est-ce pas, dans l'Église, nous voyons que les décisions étaient prises à la majorité des voix. Et c'est intéressant de noter, par exemple, que Paul Rabaut, pasteur du désert, après le désert, n'est-ce pas, lui était contre le système presbytérien synodal, parce qu'il avait vu les méfaits, justement. Alors, le système presbytérien synodal s'oppose, lui, au système pyramidal épiscopal, notamment de l'Église catholique. C'est une réaction, encore une fois. Et quand on prend des positions par réaction, je l'ai dit, hein, je l'ai répété, je le répète encore, parce que c'est une chose essentielle, ben, on est à côté. On doit prendre

0: positions qui sont bibliques et non pas des positions par réaction, parce que les uns sont excessifs dans ce domaine-là, donc nous allons faire le contraire. Les catholiques sont excessifs dans le domaine, n'est-ce pas, de l'autoritarisme de leur clerc, donc nous allons instaurer la démocratie tous azimuts. Et ça culmine dans certaines églises évangéliques, telles les baptistes ou autres, avec le congrégationalisme, où effectivement, chacun est pape, n'est-ce pas, la Bible à la main, de la manière dont il le comprend. Hein. Bon, alors je ne reviendrai pas ici sur ce que nous avons dit quand nous avons fait notre étude sur les ministères, où nous avons montré que la vision biblique était autre. La vision biblique était la vision des ministères, n'est-ce pas, établie par Dieu, selon Éphésiens 4, travaillant dans la complémentarité et de manière collégiale, chacun apportant au service des autres ce qu'il a reçu et par conséquent, pourrait-on dire, se corrigeant mutuellement. Et c'est pourquoi nous n'avons pas ici cette vision qui est celle d'un certain nombre d'évangéliques, comme quoi finalement, le Seigneur n'aurait pas donné de modèle de l'Église. Ça, c'est une théorie qu'on trouve de plus en plus dans certains milieux évangéliques. Le Seigneur n'aurait pas donné de système immuable de l'Église, mais il aurait laissé aux chrétiens la possibilité d'adapter les institutions aux situations historiques qu'ils rencontraient. Si bien que, si vous voulez, on peut alors considérer que le système pyramidal catholique était une adaptation à la période du Moyen-Âge et que dans ce contexte-là, il était légitime. Que l'on peut considérer qu'après la Révolution française, qui a, privilégié l'idéal démocratique, eh bien, une démocratie, un système démocratique dans les églises était légitime dans cette période-là. Et aujourd'hui, alors, à quoi on va arriver ? Ben, justement, à l'éparpillement, à l'émiettement, finalement à la destruction de l'Église. Or, bibliquement, c'est tout à fait faux. Il y a un modèle néo-testamentaire de l'Église qui, c'est vrai, n'est pas toujours facile à cerner, ça je le reconnais, mais qui est là, qui est quelque chose d'immuable. Ceci dit, il est vrai aussi que le Seigneur, à partir de ce modèle-là, modèle qui est immuable sur les grandes lignes, laisse, c'est vrai, un certain nombre d'adaptations, pas selon les circonstances et selon les situations, dans la mesure où justement le Seigneur nous invite à nous faire tout à tous. Il est bien évident, par exemple, quand on parle aujourd'hui d'inculturation dans les églises, c'est pas que la manière catholique d'instituer le latin en Chine, la messe en latin ou chinois, comme ça a été le cas par exemple au XVe siècle au moment de l'évangélisation de la Chine, contre lequel les premiers missionnaires catholiques eux-mêmes se sont rebellés, n'est-ce pas ? C'était une absurdité sans nom, n'est-ce pas ? Que d'obliger les évêques camerounais ou sénégalais à se revêtir, n'est-ce pas, des oripeaux des évêques d'Europe, n'est-ce pas ? C'est complètement stupide. Qu'il vaudrait mieux effectivement utiliser des chants, n'est-ce pas, qui soient inspirés par la culture de ce qu'il peut y avoir bon, la culture de ces gens-là, des instruments qui soient des instruments de ces gens-là. Enfin, il est évident qu'il y a des choses qui relèvent ici du bon sens et qui font qu'il y a une certaine souplesse à avoir. Mais il est évident que dans les grandes lignes, les choses demeurent. Alors c'est pareil, c'est un équilibre délicat et c'est quelque chose qui n'est pas toujours facile à cerner, mais qui n'en demeure pas moins exact. Bon. Alors maintenant, nous allons faire un pas de plus, si vous voulez, et faire justice de l'infaillibilité pontificale, parce que finalement, c'est quelque chose qui revient. Actuellement, il y a une tendance de plus en plus grande de considérer, dans le dialogue œcuménique actuel en particulier, qu'on a besoin d'un ministère d'unité. Et la dernière réunion de foi et constitution qui a eu lieu à Compostelle l'été dernier a demandé à toutes les églises de réfléchir sur le ministère d'unité, universel d'unité. Bon, suivez mon regard. Quel est le seul ministère universel d'unité ? Bon, celui qui est évidemment à Rome, ça va de soi. Alors, de là, n'est-ce pas, découle la notion de l'infaillibilité pontificale. Alors, qu'est-ce que c'est que l'infaillibilité pontificale d'un point de vue catholique ? Voilà exactement ce que déclare Vatican I. Quand le Saint-Père, disent-ils, n'est-ce pas, parle ex cathedra, en tant que pasteur et docteur de tous les chrétiens, il est infaillible, divinement infaillible, sur tous les points qui touchent la doctrine et les mœurs. Bon. Alors, cette formulation limite déjà en théorie considérablement le champ dans lequel s'exerce l'infaillibilité pontificale. Pour que le pape parle d'une manière infaillible, il faut qu'il parle ex cathedra, ça veut dire officiellement, en tant que pasteur et docteur de tous les chrétiens, et qu'il le fasse en se prononçant sur des points qui touchent la doctrine et les mœurs uniquement. Donc ça fait déjà pas mal de conditions. Je pense que les docteurs de l'Église catholique qui ont formulé ce dogme de l'infaillibilité pontificale en 1870 étaient conscients que la pilule était un peu grosse à avaler, alors ils se sont efforcés de la restreindre. Alors justement, dans le dialogue œcuménique actuel, l'Église catholique fait valoir toutes ces restrictions aux frères séparés pour mieux les faire accepter, n'est-ce pas, ce dogme, en disant, bien voyez-vous, c'est quand même très rare que le pape réunisse toutes ces conditions-là et que par conséquent, le reste, pareil, il est faillible, il peut se tromper, il s'est trompé, l'histoire prouve qu'il s'est trompé, n'est-ce pas ? Mais par conséquent, il peut être un facteur d'unité dans la mesure où il y a une certaine collégialité qui a été mise en évidence depuis Vatican II et qui s'est exercée, etc. Bon. D'abord, on pourrait objecter sur le dogme lui-même, constatant que dans l'histoire, il y a eu des papes qui ont parlé ex cathedra, en tant que pasteur et docteur de tous les chrétiens, sur des questions de mœurs et de doctrine, et qui se sont merveilleusement trompés. Il y a eu des papes qui ont été hérétiques sur le plan de la christologie, qui ont contredit Nicée-Constantinople. Pour un pape infaillible, vous avouerez que ça pose question quand même. Donc, sans aller plus loin, en reprenant simplement l'histoire que peu de gens connaissent, eh bien, nous pouvons dire que l'infaillibilité pontificale, même avec les restrictions qu'a mises Vatican II, Vatican Ier, est un leurre, est un mythe, n'existe pas. Les faits la démentent. Quant aux mœurs des papes, vaut mieux ne pas en parler. Seulement, il est certain que dans ce domaine-là aussi, l'Église catholique a la fâcheuse tendance à réécrire l'histoire. Et l'histoire catholique officielle est loin d'être l'histoire authentique. Donc ici, sur le fond même de la chose, c'est tout à fait contestable. Historiquement, bibliquement. Bah, bibliquement, ça ne tient pas. Il est bien évident que le seul texte sur lequel on a essayé après coup, c'est très intéressant d'étudier l'histoire aussi dans ce domaine-là, on a d'abord émis cette idée de l'infaillibilité du pape, ça remonte assez loin, au début du Moyen-Âge, en gros, si ma mémoire est bonne. On l'a élaboré, et puis ensuite, n'est-ce pas, on a essayé de trouver des fondements bibliques quand même, parce qu'on avait une petite pensée pour la Bible, malgré tout. Et ce n'est qu'après coup qu'on s'est raccroché, comme on a pu, à ce fameux texte, n'est-ce pas, tu es pierre et sur cette pierre je bâtirai mon église. Bon. Premièrement, il y a le jeu de mots en grec sur lequel nous sommes souvent arrêtés. N'est-ce pas, tu es Petros, n'est-ce pas, une petite pierre, et sur cette pétra, sur ce rocher énorme, je bâtirai mon église. Ça veut dire, toi, Pierre, tu es une petite chose. Et c'est donc, toi, tu es sans importance. Et sur le rocher que constitue ta confession de foi, c'est-à-dire, tu es le Messie, le Fils du Dieu vivant, je bâtirai mon Église. Toi, tu ne seras pas sans importance. Tu auras les clés d'ouvrir le royaume des cieux, c'est-à-dire, Pierre, elle a été, il a fait ça, exactement. C'est lui qui a ouvert les portes de l'église le jour de la Pentecôte, c'est lui qui a prêché le jour de la Pentecôte. Hein? Et ensuite, il a ouvert l'évangile aux païens dans la maison de Corneille. Et tu as donné les clés de la parole. Bon. Et ce que tu liras sur la terre sera délivré sur le ciel. Mais seulement, ça, ce n'est pas quelque chose qui est spécifique à Pierre. Jésus dit la même chose aussi dans un autre texte aux autres disciples. C'est-à-dire, tu auras la possibilité de légiférer. On a vu ça aussi quand on a parlé justement de ce texte, je n'y reviens pas. Et même en admettant, comme sont prêts à faire un certain nombre de théologiens protestants, à tort, à mon avis. Mais même en les suivant dans leur raisonnement, comme par exemple professeur Oscar Kuhlmann, que Pierre jouissait d'une primauté au sein des apôtres. Nulle part, Jésus ne dit que cette primauté, d'abord, implique l'infaillibilité, vis-à-vis de laquelle Pierre lui-même a failli lamentablement, car quand il a été repris par Paul à Antioche, dans le fameux texte de l'Épître aux Galates, c'était sur des questions de foi et de mœurs. Donc si le premier pape, si tant est qu'il était premier pape, s'est trompé sur des questions de mœurs et de foi, eh bien, que dire de ses successeurs, alors? Bon, admettons, sans parler d'infaillibilité, qui manifestement, bibliquement, ne tient pas, que Pierre ait joui d'une primauté. Encore une fois, bibliquement, ça me semble intenable. Il a eu une primauté dans ce sens qu'il a été le premier à ouvrir l'Église aux païens. Mais aux Juifs, d'abord, le jour de la Pentecôte, et aux païens, ensuite, dans la maison de Corneille. Bon, c'était ça les clés du royaume des cieux que le Seigneur lui donne. Mais admettons donc que dans le collège des 12, eh bien, tout le long de sa vie, Pierre exerçait une primauté. Encore une fois, chose que rien dans le Nouveau Testament ne nous permet d'affirmer. Car manifestement, Paul à Antioche parle de lui comme un égal, et non pas comme un supérieur. Tellement égal, d'ailleurs, qu'il le remet en place. Mais admettons qu'il ait eu cette primauté. Est-ce à dire que Pierre ait eu un successeur? Et que Jésus n'a jamais dit que cette primauté éventuelle de Pierre serait transmissible à d'éventuels successeurs? Jamais. Si primauté de Pierre il y avait, elle ne s'appliquait qu'à lui et à lui seul, pendant uniquement la durée de sa vie terrestre. Donc ici, il y a une récupération absolument inacceptable, n'est-ce pas, d'un texte biblique pour justifier un processus qui est né d'une évolution historique uniquement. Car jusque, disons, 5e, 6e, peut-être même jusqu'au 7e siècle, le pape n'était rien que l'évêque de Rome. D'ailleurs, d'autres évêques de régions importantes portaient aussi le nom de pape dans les premiers temps. Il n'était rien que l'évêque de Rome, un parmi les autres. Pourquoi est-il devenu le premier? Parce qu'il était l'évêque de la capitale de l'Empire. Et quand la capitale de l'Empire a migré à Constantinople, il était la seule autorité qui restait à Rome. Donc il a récupéré pour lui-même tous les titres de l'empereur, Pontifex Maximus, et puis d'autres titres, n'est-ce pas, dont il s'affuble encore aujourd'hui, n'est-ce pas? Et il a fallu attendre cette époque-là, n'est-ce pas, 5e, 6e, 7e siècle, pour qu'on fasse référence à ce texte « Tu es Pierre et sur cette pierre je bâtirai mon Église ». Bon, le premier qui parle du ministère d'unité, c'est Irénée. Mais Irénée était évidemment, il avait tout intérêt, il était, bien qu'il est originaire d'Asie mineure, il était venu ici donc à Rome d'abord, puis ensuite à Lyon. Et donc il avait intérêt à promouvoir le siège de Rome, le siège auquel il appartenait. C'était... Alors, bien entendu, on emploie Irénée à toutes les sauces pour dire donc que l'évêque de Rome, c'est celui qui préside à la charité. Bon, la formule est belle, mais ça veut dire quoi? Président à la charité. Ah, serviteur des serviteurs de Dieu. Ben oui, je veux bien, mais... Il a plutôt tendance dans l'histoire à se servir qu'à servir les autres. Il y en avait un qui disait quand il a été élu, n'est-ce pas, que enfin il allait pouvoir commencer à s'amuser. Et puis de fait, c'est ce qu'il a fait. Bon, on me dira, ça c'était au Moyen-Âge et maintenant il n'en est plus ainsi. Ben oui, heureusement, peut-être. encore qu'il faudrait voir. Mais peut-être parce que justement maintenant ça passerait plus. Ça passerait plus aujourd'hui. C'est pas une raison. Alors, ici, la notion, deuxième point, la notion d'infaillibilité pontificale, même si elle est restreinte dans les termes du dogme, le Vatican Ier, dans les faits va beaucoup plus loin. Dans les faits, pour le catholique de base, en tout cas pour les clercs, qui sont finalement les seuls vrais catholiques théoriquement, enfin les seuls auxquels on demande théoriquement d'être vraiment catholiques, c'est-à-dire ceux qui ont juré obéissance inconditionnelle à leur supérieur. Et avec donc la pyramide, finalement, tout arrive au sommet. Et tout catholique, théoriquement, doit une obéissance inconditionnelle au pape. Si il doit une conditionnelle obéissance au pape, c'est donc qu'il reconnaît que inconditionnellement, et non seulement dans les domaines de foi et de mœurs, et non seulement quand il parle ex cathedra, pasteur et docteur de tous les chrétiens, le pape est infaillible. Si j'obéis inconditionnellement, perinde a cadaver, comme disait Ignace de Loyola, obéir comme un cadavre, sans penser, sans réfléchir, c'est parce que je considère que ce qu'on me dit est juste et bien. Même si mon bon sens me dit l'inverse. Donc, l'infaillibilité du pape est l'incarnation de l'infaillibilité de la totalité de l'Église catholique telle qu'elle la conçoit. Pour l'Église catholique, c'est l'institution elle-même dans son ensemble qui est infaillible. Et le pape n'est que la matérialisation, la concrétisation, l'incarnation de cette infaillibilité. Et comme l'a dit avec un certain humour un historien, dans l'Église catholique, le pape est le seul protestant, parce qu'il est le seul qui puisse prendre des décisions en conscience. Les autres sont tenus à l'obéissance absolue au pape. Il est le seul protestant dans l'Église catholique. La formule est assez amusante et assez vraie. Donc, l'Église, c'est la collectivité des fidèles qui ont reçu l'onction et qui ne peuvent pas se tromper. L'Église est indestructible, Matthieu 16, verset 18. Elle est assistée par le Seigneur, constamment, Matthieu 28, verset 20. Elle est le réceptacle de l'Esprit de vérité, Jean 14, verset 25, 16, verset 14. Elle est la colonne de l'appui de la vérité, 1 Timothée 3, verset 15. Et tous ces textes-là viennent dans l'esprit des catholiques confirmer l'infaillibilité de l'Église, donc l'infaillibilité du pape. Seulement, le problème, et il est beaucoup plus complexe que ça, nous l'avons vu. L'Église est tout cela, c'est vrai, colonne et appui de la vérité, indestructible, c'est vrai. Assisté par le Seigneur, c'est vrai. Dépositaire de l'Esprit de la vérité pour la communion de toute la vérité, c'est vrai. Mais elle est aussi humaine, elle est aussi faillible. Et ça, c'est l'autre aspect, qui est aussi clairement souligné à la parole de Dieu. Et par conséquent, le catholique est amené à mettre sa confiance, non pas dans la parole de Dieu, mais dans l'Église. Et ça, c'est toujours le gros problème quand on discute avec les catholiques. Le catholique n'a pas foi dans la parole, il a foi dans l'Église. Parce que c'est l'Église qui dit la vérité. Et il n'y a pas ce lien que nous faisons, nous, entre la parole et l'Église. Ça veut dire que c'est la parole qui est infaillible. La parole de Dieu est infaillible. Et l'autorité de l'Église, donc l'autorité de ceux qui en sont les représentants des ministères, n'existe que dans la mesure où elle est le reflet de la parole. où elle dit la parole de Dieu, où elle propose la parole de Dieu. Et par conséquent, la parole de Dieu est la norme, le canon extérieur à l'Église, la règle à laquelle l'Église doit toujours se mesurer, toutes ses décisions et toutes ses affirmations. Alors c'est vrai qu'il y a alors à ce moment-là un lien entre l'Église, la parole et l'Esprit, mais pas dans le sens de ce que l'Église catholique met. Il y a d'abord la parole, et il y a ensuite l'Esprit de vérité qui éclaire la parole. Et il y a l'Église qui, soumise à la parole, déclare, affirme la vérité qu'elle a reconnue comme vraie par la parole et par l'Esprit, et qui fonde alors et alors seulement son autorité. Et c'est pourquoi l'Église ne peut pas être non plus seulement une entreprise d'évangélisation. Et là, j'abandonne l'Église catholique pour tomber dans l'autre extrême, laquelle on arrive dans certains milieux évangéliques. Car évangélisation, édification, c'est un. On a vu ça la dernière fois. Il n'y a pas, si vous voulez, de séparation véritable entre les deux choses. Dans la plupart des églises évangéliques, on se contente d'amener les gens au salut, à une expérience de nouvelle naissance, dans l'église pentecôtiste, à une expérience de baptême dans le Saint-Esprit, et puis on ne va pas plus loin. Et ces gens-là deviennent des évangélistes à leur tour, n'est-ce pas, qui ont pour mission essentiellement d'évangéliser d'autres. Les églises baptistes, c'est typique. Je me souviens, quand j'étais arrivé dans les églises baptistes, il y a nombre d'années de cela, en dehors de l'évangélisation, plus de l'appel à évangéliser soi-même. C'était tout ce qu'il y avait. L'enseignement sur la prière, par exemple, était extrêmement succinct. Et on priait pourquoi ? Pour que le Seigneur ajoute des âmes à l'Église, essentiellement ça. Fasse réussir les entreprises d'évangélisation. Quant à la notion d'appel de Dieu pour le ministère, zéro, double zéro, n'est-ce pas ? C'est quelque chose qui tente à se restreindre de plus en plus, y compris dans les milieux évangéliques, tellement d'ailleurs qu'on arrive maintenant à considérer que les femmes peuvent très bien aussi exercer ce ministère-là. Alors, voyez-vous, entre ces deux extrêmes-là, l'équilibre n'est pas facile. Et l'équilibre, eh bien, ça nous amène à faire abstraction de toutes ces choses-là. Pour retrouver le modèle biblique, il faut absolument que nous laissions de côté les conceptions des uns des autres et que nous revenions au modèle biblique. Maintenant, c'est très difficile parce que nous sommes confrontés avec des gens qui ont des ecclésiologies. Nous sommes confrontés avec des églises qui ont une ecclésiologie soit de type catholique, soit de type congrégationaliste, émiettée, n'est-ce pas, dans les milieux évangéliques extrémistes que j'évoquais tout à l'heure. Alors, pour retrouver l'équilibre, alors si nous disons, mais oui, mais il y a une hiérarchie bibliquement dans les ministères. Premièrement des apôtres, deuxièmement des prophètes, troisièmement des docteurs, puis ensuite les autres. Paul dit ça. Ah, mais alors à ce moment-là, vous revenez à la conception catholique, diront les évangéliques type baptiste, par exemple, qui ne veulent pas entendre parler de ça. C'était l'essentiel de mes problèmes avec eux, quand je me suis heurté avec eux dans les églises baptistes. On ne voulait pas de cette vision des ministères, parce que ça faisait catholique. N'est-ce pas ? Et quand nous sommes avec les catholiques, n'est-ce pas ? Eh bien, nous disons aussi la même chose, nous disons, mais oui, mais alors à ce moment-là, nous ne pouvons pas accepter une vision qui soit celle d'une hiérarchie qui soit humaine, qui soit quelque chose qui est une autorité en soi. Les apôtres sont apôtres, pourquoi ? Parce qu'ils sont choisis par Dieu, parce qu'ils sont établis par Dieu, et parce qu'ils ont les marques de leur ministère, n'est-ce pas, apparaissent bibliquement conformes à ce qui est écrit. L'autorité de l'apôtre vient de là et uniquement de là. D'ailleurs, c'est ce que Paul dit lui-même. Les marques de mon apostolat ont éclaté au milieu de vous par ceci, par cela. Et si quelqu'un d'autre, même un ange du ciel, venait à vous annoncer un autre évangile que celui que je vous ai annoncé, que celui que j'ai reçu par révélation, qu'il soit anathème. Bon, c'est fini, c'est clair, c'est terminé. Donc, si vous n'apportez pas cette doctrine, vous les catholiques, avec vos papes, avec vos cardinaux, avec vos évêques, vos archevêques et tout ce qui s'ensuit, nous, nous disons, cette hiérarchie-là, nous ne la recevons pas. Voyez-vous, c'est ni ça ni ça. Alors, c'est toujours un équilibre difficile, parce que avec les uns, nous serons en désaccord sur leur notion du sacerdoce universel, avec les autres, nous serons en désaccord avec leur vision rigide et humaine de la hiérarchie. Donc, automatiquement, c'est un équilibre extrêmement difficile, extrêmement délicat à avoir. Alors, la crise, elle est profonde, je disais tout à l'heure. Les progrès des sciences et des techniques ont multiplié les moyens de divertissement, au sens pascalien du terme, et là je reprends Jacques Ellul. Et puis il y a un autre point qui fait aussi que l'Église est en crise. C'est que l'humanité a été écrasée par l'Église. Alors, l'Église catholique s'entend, et aussi certaines églises protestantes. Il est évident que les églises d'État, en Suisse par exemple, à Genève avec Calvin, et surtout les successeurs de Calvin, moins avec Calvin lui-même, et les successeurs de Calvin, dans les pays scandinaves avec les églises d'État, en Allemagne avec l'église luthérienne, l'église est devenue une structure oppressive. Et aujourd'hui, n'est-ce pas, la plupart des gens se souviennent de l'église, non de l'église que le souvenir d'une structure oppressive. Alors, l'église en général, les églises sont culpabilisées par cette interpellation des gens qui l'entourent. D'ailleurs, c'est tellement vrai que même le pape vient de se rendre à cette idée, n'est-ce pas, que l'Église, oui, peut-être, a été quand même un peu trop loin à l'époque de l'Inquisition, à l'époque de si, etc. Bon, ben c'est bien, c'est un peu tard, ça, mieux vaut tard que jamais. Mais si vous voulez, il est obligé de concéder ce que finalement tout le monde dit. Alors, si bien qu'on n'ose plus affirmer, on n'ose plus, puisqu'on a été dans l'excès d'autoritarisme. Alors aujourd'hui, c'est l'inverse, on n'ose plus dire, on n'ose plus affirmer. C'est le laxisme. Et on accompagne tout ce qui se fait, n'est-ce pas ? Aujourd'hui, on avorte dans le monde. Et la Fédération protestante vote un texte à l'unanimité, sauf deux abstentions. À l'unanimité. Ça veut dire que tous les évangéliques qui étaient là ont voté pour, disant que l'avortement, mais comment donc, mais certainement. D'ailleurs, on ne faut plus parler d'avortement, il faut parler d'IVG, parce qu'il ne faut quand même pas culpabiliser les gens, quoi. L'homosexualité ? Mais l'homosexualité, là, les évangéliques ont réagi quand même. Mais on vote, mais bien sûr, mais certainement. Les femmes pasteurs, mais comment donc ? La cohabitation des couples, le concubinage, mais voyons, c'est tout à fait légitime. Des chiens qui n'osent plus aboyer, comme disait le prophète. Ça, parce que justement, on est tombé, n'est-ce pas, de Carib en Silla, on a été excessif dans l'autoritarisme, n'est-ce pas ? Qu'automatiquement, maintenant, c'est le laxisme, parce qu'on n'ose plus affirmer rien. Alors, il y a le suivisme chrétien, par rapport aux idéologies en vogue. Et puis, alors, il y a une espèce de savoir comment on pourrait rattraper la société. Et surtout, l'Église catholique a la nostalgie de la chrétienté. Et elle essaie de ramener le monde sous son giron, ce monde qui l'a si bien servi. Et les manœuvres catholiques actuelles sont exactement cela. C'est-à-dire, comment est-ce que l'Église catholique aujourd'hui peut faire au monde des propositions qui font l'unanimité, sans se renier soi-même ? Et alors, par exemple, on parle de même pas la théologie naturelle, mais si vous voulez, de la loi naturelle. Constamment, le pape rappelle ça, la loi naturelle. La loi même naturelle en matière de contraception, par exemple. La loi naturelle en matière d'avortement, ce qui d'ailleurs l'amène à dire des choses justes sur l'avortement, pas sur la contraception, mais sur l'avortement. La loi naturelle, n'est-ce pas ? Il essaie de faire comprendre, d'accepter à tous les hommes, catholiques ou non, chrétiens ou non, bouddhistes et autres, n'est-ce pas, qu'il existe une loi naturelle à laquelle tous les hommes finalement se rendent pour. C'est pas tout à fait faux, remarquez bien, mais il pousse trop loin. Et puis, deuxièmement, que l'Église catholique, ça c'est le deuxième temps de la manœuvre, l'Église catholique incarne cette loi naturelle beaucoup plus que les autres. Et que par conséquent, troisième terme de la démarche, Eh bien, pour que le monde soit vraiment ce paradis auquel les hommes aspirent, eh bien, il serait bon qu'on adopte les principes de l'Église catholique. Voilà le troisième terme de la démarche. Le monde renacle pas mal. Hein. C'est pas gagné. D'autant plus qu'il ne veut pas faire de concessions trop par rapport aux idées du monde. Et quand il réaffirme, c'est certain, les choses justes avec lesquelles nous sommes d'accord, ils sont les seuls à affirmer sur l'homosexualité, sur l'avortement, sur les choses comme ça, la cohabitation, sur le divorce et tout. On ne peut pas ne pas être d'accord avec des choses comme ça. Mais ce faisant, il a beau dire, il a beau essayer d'amener ça par la loi naturelle, etc., il prend à rebousse-poil tout ce qui se fait, tout ce qu'il dit, pour les raisons que j'ai dites tout à l'heure, parce que les gens disent, ben, au nom de quoi on nous interdit ces choses-là, puisque de toute façon, il n'y a pas de jugement. Ce n'est pas cet homme-là, ce n'est pas qu'il a été un horrible despote à l'époque de l'Inquisition au Moyen-Âge, qui va venir faire la loi maintenant régner dans nos consciences. On s'est dégagé, n'est-ce pas, de cette emprise de l'Église catholique et autres, n'est-ce pas, de toutes les Églises, ce n'est pas pour y retomber. Et il y a un terrible combat actuellement, n'est-ce pas ? Parce que même au sein de l'Église catholique, il y a des gens qui ont ce raisonnement-là, y compris parmi les évêques. Regardez Gaillot, par exemple, ou d'autres. Alors, l'évolution de l'Église catholique dans les temps qui viennent va être déterminante. Les années qui viennent, après Jean-Paul II. Selon que l'Église catholique va changer en matière de mœurs, d'éthique, ou bien restera ferme sur les principes qui ont été ceux de Jean-Paul II, ça changera tout. Et ça changera énormément pour les évangéliques que nous sommes. Ça, c'est à observer d'une manière très forte. Ça, c'est l'Europe. Je termine rapidement, j'ai été un petit peu plus long ce soir, mais ça ne fait rien. Cette crise, qui est essentiellement une crise européenne, à cause de l'histoire de l'Europe, l'histoire chrétienne de l'Europe, ou christianisée de l'Europe du moins, ne se pose pas dans les mêmes termes en dehors de l'Europe. Par exemple, aux États-Unis. C'est très intéressant de voir ça. Aux États-Unis, le christianisme est né en même temps que la notion de démocratie, en même temps de liberté. Les États-Unis ont été les premiers à poser le principe de la séparation de l'Église et de l'État. Et de ce fait, la relation entre la religion et la politique aux États-Unis a été beaucoup plus harmonieuse. Elle n'a pas été en conflit, elle n'a pas été conflictuelle comme elle a été en Europe. Et les Américains, quels qu'ils soient, même ceux qui sont anti-religieux, n'ont jamais eu l'impression d'avoir été opprimés par la religion. Ce qui fait qu'il y a eu une beaucoup plus grande décontraction vis-à-vis de la religion aux États-Unis, et que les États-Unis sont un pays dans lequel il y a constamment des réveils. Épisodiquement des réveils, ça ne pose pas de problème. Bon, ça a tendance à l'être un peu plus aujourd'hui, parce que c'est vrai qu'aujourd'hui, il y a aussi tout un mouvement, d'intolérance due au péché, n'est-ce pas, pour l'avortement, pour l'homosexualité, des choses comme ça, et que les chrétiens, n'est-ce pas, disent non à ces choses-là, comme Jean-Paul II, en fin de compte. Et ce qu'on appelle la droite américaine, la nouvelle majorité, etc., qui pose problème à un certain nombre de laxistes et de gens qui veulent pousser dans le sens du péché aux États-Unis, comme M. Clinton, par exemple, n'est-ce pas, et de cela, et surtout sa femme. Mais, si vous voulez, le problème ne se pose pas dans les mêmes termes. Et c'est très intéressant de noter, par exemple, qu'aux États-Unis, par exemple, c'est là qu'est né le mouvement des Jesus People dans les années 70, ou bien est né le catholicisme charismatique, qui a eu un impact aux États-Unis qu'il n'y a pas eu en Europe. Et en Europe, par exemple, le mouvement charismatique en milieu catholique est resté un mouvement d'évangélisation. L'Église catholique a été évangélisée, mais il n'y a pas eu d'édification, il n'y a pas eu de docteur, il n'y a pas eu de structuration. C'est resté uniquement un mouvement d'évangélisation, et ça s'est évanoui, comme tout mouvement d'évangélisation qui ne débouche pas sur une constitution d'Église, en fin de compte. D'une structure qui peut nourrir les nouveaux convertis, en quelque sorte. Mais il y a eu ça aux États-Unis. Et actuellement aux États-Unis, il y a un phénomène intéressant, je le disais ça ces derniers temps, de nombreux jeunes veulent revenir à une éthique dans le domaine de la morale, n'est-ce pas, sexuelle notamment. Ils sont pour un mariage, la fidélité dans le mariage, contre les relations sexuelles avant le mariage, ils sont contre le divorce, contre le remariage, toutes ces choses-là. Des jeunes qui ne sont pas obligatoirement des gens religieux d'ailleurs. N'est-ce pas ? Bon, c'est impensable en Europe. Et certains disent, ben, on espère que ça va venir en Europe. Oui, moi aussi j'espère. Je ne suis pas certain. Parce qu'en Europe, c'est différent, n'est-ce pas ? Il y a une véritable haine de la religion en Europe, et ça, justement, parce que la religion a été oppressive en Europe, elle n'a pas été ailleurs. Même chose en Amérique du Sud. En Amérique du Sud, on assiste actuellement à une expansion extraordinaire, n'est-ce pas, de l'évangile, des mouvements évangéliques. Il paraît qu'il y a une, si je ne m'abuse, une église nouvelle qui naît chaque jour en Amérique du Sud. Une église évangélique nouvelle. D'ailleurs, ce qui fait rugir le pape, hein, qui tonne contre les sectes évangéliques, comme il dit là-bas, n'est-ce pas ? Mais ça, justement, parce que l'Église catholique a été perçue là-bas, en Amérique du Sud, comme oppressive. Ouais, elle l'a été au combien, plus encore qu'en Europe. Mais par contre, le christianisme évangélique venant des États-Unis apparaît comme libérateur, à cause justement de ce qu'aux États-Unis, il n'a pas été oppressif. Voyez-vous ? Et alors, le continent sud-américain, eh bien, est en train d'être gagné au mouvement évangélique, avec tout ce que le mouvement évangélique a de mauvais aussi. Les danses, les choses comme ça. Mais si vous voulez, il y a beaucoup plus d'espoir pour le nouveau monde en général, ça veut dire Amérique du Nord, Amérique du Sud, que dans nos pays de vieille chrétienté en Europe, qui sont marqués par ce terrible passif. Et ça, ce passif-là, nous qui en avons été victimes parmi les premiers en Europe, hein, eh bien, nous partageons aussi cet opprobre-là. Et aujourd'hui, les gens, surtout nous qui avons une des positions assez fermes, pas de moins on a une position assez ferme, et bien pour les gens, c'est une référence à l'Église oppressive du Moyen-Âge, automatiquement. C'est le réflexe. Alors ça, il faut le savoir, non pas pour que nous changions l'Évangile immuable et que nous cessions d'affirmer ce que l'Évangile affirme, mais savoir que les difficultés que nous rencontrons pour que ce message soit accepté viennent en partie de là. Et que, ben, ma foi, le sachant, bien, nous puissions aussi essayer d'expliquer aux gens que tel n'est pas le cas. Hein? Voilà, si vous voulez, tout ce qu'on peut dire de la crise actuelle.
1: Bonjour à tous, je suis Raphaël Mambou, bienvenue à l'émission Venez à Jésus. Encore une fois, nous recevons mon frère, mon ami, Junior Mambou, pour toujours parler sur le thème l'évangélisation. Bonjour Junior.
2: Bonjour et bonjour à tous ceux qui nous suivent.
1: Avant de continuer, nous allons remettre le reste des 30 minutes entre les mains du Seigneur afin qu'il nous guide, qu'il nous instruise, qu'il nous donne ses directives sur l'évangélisation. Prions. Père éternel, merci pour ta grâce, merci pour ton salut qui se trouve en Jésus-Christ. Merci pour ton serviteur Junior que nous recevons aujourd'hui à l'émission Venez à Jésus sur l'évangélisation. Seigneur, parle-nous, instruis-nous, guide-nous. Instruis-nous, donne-nous tes directives par rapport à l'évangélisation. Au nom de ton Fils Jésus-Christ, nous avons ainsi prié. Amen.
2: Amen.
1: Nous avons dit que l'évangélisation est quelque chose de prioritaire dans l'Église du Seigneur. Je voudrais que nous revenions sur Marc 16. Mm-hmm. Marc 16, verset 15. L'ordre missionnaire de Jésus. Marc 16, verset 15. Puis Jésus leur dit, allez par le monde entier et prêchez la bonne nouvelle à toute la création. Allez dans le monde entier, que ce soit dans le monde francophone, dans le monde anglophone, espagnol, prêchez la bonne nouvelle. Prêchez la bonne nouvelle à toute la création. Le monde entier doit entendre parler de Jésus-Christ.
2: Oui, ça c'est vrai. Et nous l'avons dit. Que les moyens qui nous permettent de le faire, il y a le fait que nous devons propager ces bonnes nouvelles par la parole, en parlant, en se référant à la parole de Dieu et tout ça, exhortant, allant de lieu en lieu, mais aussi par les actes, par notre comportement, vu que nous sommes la lumière du monde. Et parlant des actes, ce qui me vient aussi à l'esprit, pour ne pas oublier cet aspect qui est aussi important, le fait de soutenir l'œuvre de Dieu avec nos moyens, avec ce que nous avons, l'argent, avec nos biens. Parlant de l'argent, c'est très important parce qu'en fait, il y a quelque chose de merveilleux qui nous attend. Nous avons une espérance glorieuse et je voudrais lire d'abord ce texte pour donner une idée de ce que je voudrais dire par une espérance glorieuse.
1: Okay.
2: 2 Corinthiens chapitre 4, verset 18.
1: 4, verset
2: 18. Pour donner une meilleure idée, je commencerai au verset 16 à 18. Mais c'est le verset 18 qui m'intéresse. Je lis.
1: 2 Corinthiens 4, verset 18.
2: Oui. Je lis. C'est pourquoi nous ne perdons pas courage. Et alors même que notre homme extérieur se détruit, notre homme intérieur se renouvelle de jour en jour. Car nos légères afflictions du moment présent produisent pour nous, au-delà de toute mesure, un poids éternel de gloire. Le verset 18, parce que nous ne regardons non point aux choses visibles, mais à celles qui sont invisibles. Car les choses visibles sont passagères et les invisibles éternelles. Les choses visibles sont passagères, les invisibles éternelles.
1: Excuse-moi, tu as dit quel verset ?
2: 2 Corinthiens chapitre 4, le verset 18. C'est le verset 18 qui m'intéresse ici. En fait, d'accord, si je l'ai évoqué, c'est juste pour montrer l'élément le plus important qui nous intéresse. Nous avons une espérance glorieuse et nous nous battons pour cette espérance-là. Et même quand nous évangélisons par la parole, il y a quelque chose qui se répercute pour nous dans cet avenir glorieux qui nous attend. La même chose lorsque nous soutenons l'œuvre de Dieu avec l'argent. Ceci, ça c'est un exemple. Paul, par exemple, il construisait des tentes, il servait le Seigneur, mais dans son esprit, il savait qu'en les faisant, ça avait un impact. En faisant ce travail sur terre, ce travail d'évangéliser sur terre, il y avait un impact dans l'avenir par rapport à ce qu'il faisait. Et l'espérance de l'Église est tellement glorieuse que nous ne devons pas hésiter de donner ce que nous avons.
1: Totalement.
2: Voilà, c'est quelque chose de très important, mais malheureusement, tout le monde ne le comprend pas. Je voudrais lire un autre texte.
1: Si tu permets.
2: Oui, vas-y.
1: Si tu permets, en parlant de l'œuvre de Dieu, des finances avec l'évangélisation, il est important de remarquer que dans les évangiles, Jésus, qui est Dieu, qui est venu vivre parmi nous et qui a été notre modèle dans le ministère, avait des partenaires.
2: Voilà.
1: Luc 8, si tu permets, Luc 8, lui il est Dieu, c'est lui qui a créé l'or et l'argent. Mais dans Luc 8, on nous dit ceci, verset 1, Luc 8, de 1 à 3.
2: Ok.
1: Jésus allait de ville en ville, de village en village, prêchant et annonçant la bonne nouvelle du royaume de Dieu. Les 12 étaient avec lui et quelques femmes qui avaient été guéries d'esprits malins et de maladies. Marie, dite de Magdala, de laquelle étaient sortis sept démons. Jeanne, femme de Souza, intendant d'Hérode, Suzanne et plusieurs autres qui l'assistaient de leur bien.
2: Amen.
1: Je tiens à préciser et à souligner, il y avait des hommes et des femmes qui assistaient Jésus avec leur bien. Voilà. Jésus, c'est le créateur du ciel et de la terre, du monde visible et invisible, des richesses qui sont dans ce monde et des richesses qui sont dans le ciel. Mais quand il est venu, en tant qu'homme, il avait besoin de partenaires dans son ministère. C'est comme pour dire, évangéliser, annoncer la bonne nouvelle, c'est gratuit. Écouter la bonne nouvelle, c'est gratuit. Mais faire parvenir cette bonne nouvelle-là, il faut des moyens, il faut payer des frais, il faut de l'argent. Que l'on ne se trompe pas, sans argent, l'évangélisation est limitée. Parce qu'on peut évangéliser même sans argent. On peut évangéliser un secteur dans lequel on habite, une commune, une ville. Mais pour aller au-delà des frontières, pour avoir une plus grande influence, pour toucher un maximum d'hommes et de femmes, il faut de l'argent. Que l'on ne se trompe pas. L'argent n'est pas une création du diable. Il faut de l'argent. Il est dit, Jeanne, femme de Souza, intendant d'Hérode, Suzanne et plusieurs autres qui l'assistaient, qui assistaient Jésus avec leur bien.
2: Dieu nous donnera de l'argent sur terre, chrétiens, où que nous puissions être, pour ceux qui nous suivent. Mais nous devons savoir que quand Dieu nous donne cet argent, c'est aussi et surtout pour que nous l'investissions pour l'avancement du royaume. C'est très important. Et je vais lire un texte. Je suis dans Proverbe 17, verset 16.
1: Proverbe 17.
2: Verset 16. La Bible dit ceci, je lis. À quoi sert l'argent dans la main de l'insensé ? À acheter la sagesse ? mais il n'a point de sens. À quoi sert l'argent dans la main de l'insensé? Une question. À acheter la sagesse, mais il n'a point de sens. C'est-à-dire ici, ce verset montre clairement que l'argent doit nous aider à acheter la sagesse. En d'autres termes, à acquérir, voilà. Au fait, l'insensé à l'argent, l'insensé c'est l'image de cet homme qui n'aime pas la parole de Dieu, qui ne fait aucun cas de la parole, qui ne la lit pas, qui ne s'intéresse pas du tout à cela, mais celui qui lui aime la parole, c'est un sage devant Dieu. Voilà. Et lorsqu'on a l'argent, cet argent doit nous aider, hormis nous avons toujours besoin d'argent pour manger, pour se lancer dans des affaires et faire tout ce qu'on peut faire et tout ça, c'est bon. Mais cet argent doit aussi nous aider à connaître Dieu, doit nous aider à apprendre sur Dieu, doit nous aider à soutenir l'œuvre. Et pour Dieu, il considère que celui qui a l'argent et qui ne l'investit pas dans son œuvre, qui ne cherche pas au travers de l'argent à connaître Dieu, ben c'est un insensé.
1: Proverbe 16, verset 16. Proverbe 16, verset 16. Combien acquérir la sagesse vaut mieux que l'or? Combien acquérir l'intelligence est préférable à l'argent?
2: Amen.
1: Comme pour dire, avec l'argent, cherchez ce qui a de meilleur et de profitable pour vous. De meilleur, de profitable pour vous. Tu sais, je suis des fois même étonné que certains chrétiens ont du mal à soutenir la Ligue pour la lecture de la Bible, leurs propres églises, les projets de leurs propres églises. Mais, enfin, on n'est pas en train de les critiquer, mais ils ont de l'argent pour s'acheter des smartphones, des téléphones les plus chers. Mais il n'a pas de Bible.
2: Voilà.
1: Il n'a pas de Bible. Alors que il est dit qu'il est préférable d'acquérir la sagesse que plutôt de posséder les richesses de ce monde. Et une fois, si je peux continuer, et une fois qu'on connaît qui est le Seigneur, qu'on connaît qui est Jésus-Christ, qu'on est sauvé, il faut encore répéter à certaines personnes, payez votre dîme, soutenez l'œuvre de Dieu, pour permettre à ce que l'évangélisation, aille dans le monde entier.
2: Et c'est très important, ce texte, combien acquérir la sagesse. En fait, la sagesse ici, nous faisons allusion seulement à la parole, car la sagesse, c'est la parole de Dieu. Et je m'appuie sur un texte de Deutéronome où Moïse dit, dans Deutéronome 4, bon, c'est une parenthèse que j'ouvre, car il y a la sagesse des hommes, mais il y a la sagesse des dieux, mais la sagesse dont nous appuyons, sur laquelle le Seigneur dit qu'elle est plus précieuse que l'or, c'est la sagesse de l'homme. Je suis dans Deutéronome 4 au verset 6. Je lis, vous les observerez et vous les mettrez en pratique, c'est-à-dire la loi, la parole. Car ce sera là votre sagesse
1: et votre intelligence au milieu des peuples.
2: Voilà.
1: Qui entendront parler de toutes ces lois et qui diront, c'est une grande nation et un peuple absolument sage
2: et intelligent. Voilà, un peuple sage et intelligent, pas parce qu'ils ont l'argent, pas parce qu'ils ont des biens, mais parce qu'ils observent la loi, la parole. Donc la sagesse dont nous parlons ici, c'est la sagesse qui est la parole de Dieu. Et ici, partant du texte que nous avons lu, Proverbe 16:16, l'acquérir, c'est préférable à l'argent.
1: Écoute ce que dit le Proverbe 30, Proverbe 11, Proverbe 11, verset 30. Le fruit du juste est un arbre de vie.
2: Amen.
1: Et le sage s'empare des âmes. Qui est le sage? Le sage, c'est celui qui craint Dieu.
2: Okay.
1: Le sage, c'est celui qui veut gagner d'autres âmes.
2: Amen.
1: À Christ.
2: Amen.
1: Le sage, c'est pas seulement celui qui donne les bonnes décisions, qui donne des bons conseils, qui marche avec Dieu. Mais le sage, c'est celui aussi qui gagne
2: Amen.
1: Des âmes à Christ.
2: Amen.
1: Et on peut gagner des âmes à Christ par son témoignage. Par la prédication de la parole, par le financement de l'évangélisation.
2: Amen.
1: Il faut, nous devons soutenir les ministères, les églises qui ont comme mission prioritaire d'évangéliser. Ce n'est pas le but étant de créer des extensions de leurs églises. Non, mais de faire connaître la parole de Dieu. Figure-toi que il y a encore à peu près, paraît-il, il reste encore à peu près 2000 tribus dans le monde qui ne sont pas encore atteintes par l'évangile. Comment est-ce que nous allons faire pour atteindre ces personnes si personne n'est envoyé? Dans Romains 10, Paul était vraiment, vraiment, vraiment inspiré par le Saint-Esprit. Romains 10, verset 14.
2: Okay.
1: Comment donc invoqueront-ils celui en qui ils n'ont pas cru? Et comment croiront-ils en celui dont ils n'ont pas entendu parler? Et comment entendront-ils parler s'il n'y a personne qui prêche? Et comment y aura-t-il des prédicateurs s'ils ne sont pas envoyés? Selon qu'il est écrit, qu'ils sont beaux les pieds de ceux qui annoncent la paix, de ceux qui annoncent de bonnes nouvelles. Quatre questions. Comment est-ce que des gens qui n'ont jamais entendu parler de Jésus vont invoquer Jésus? Mais pour qu'ils puissent invoquer Jésus, il faut qu'on leur parle de Jésus. Mais si personne n'est envoyé leur annoncer la bonne nouvelle, comment invoqueront-ils Jésus-Christ? Et maintenant, la question que je pourrais poser, ceux qu'on envoie, comment est-ce qu'on va les envoyer si nous ne finançons pas l'évangélisation? Si nous ne soutenons pas l'évangélisation, l'effort de l'évangélisation? La Bible que tu tiens dans la main a eu un prix.
2: Voilà.
1: Ce n'est pas gratuit. Peut-être qu'on l'a reçu gratuitement, peut-être que tu l'as reçu gratuitement. Mais la production de cette Bible, a eu un coût. Il y a des gens qui ont financé ça. Il y a des gens qui ont financé cela. Et laisse-moi te dire, mon frère, que l'homme ou la femme qui soutient l'évangélisation n'est jamais, jamais, jamais perdant.
2: Amen. C'est très, très important ce que tu viens de relever par l'exemple de la Bible. Il y a eu des sacrifices énormes pour que la Bible nous parvienne aujourd'hui, en cette année 2012. S'il faut remonter le temps, dans le temps passé, il y a eu des personnes qui ont été exécutées sommairement, tuées. Ils ont payé de leur prix, hein, dans des lieux où on ne devait pas avoir la Bible.
1: Mais ils
2: ont, voilà. Mais ils ont accepté le martyre pour que la Bible nous parvienne. Et à l'époque, ils ont même écrit, ils ont cherché.
1: Ils ont recopié à la main.
2: C'était pas facile, mais c'était important. Selon l'œil, on peut dire, mais ces messieurs-là sont partis comme ça, un peu en vain, comme ça. Ils ont travaillé sans rien obtenir sur terre, mais pourtant, pour le Seigneur, ce sont des hommes qui ont amassé, des hommes riches. Riches pas parce qu'ils sont morts.
1: Ils ont investi leur propre vie.
2: Voilà. C'est pas parce qu'ils avaient des voitures, ils avaient des biens terrestres. Ce qui n'est pas une mauvaise chose d'en avoir, mais surtout parce qu'ils ont travaillé pour ce qui est éternel. Et Jésus-Christ a fait beaucoup de remarques à certaines personnes par rapport à ceux qui surtout ne cherchaient qu'à s'enrichir eux-mêmes.
1: L'argent ici sur terre.
2: Et oubliant qu'en travaillant pour le Seigneur, en soutenant l'œuvre de Dieu, par exemple, avec les richesses, ils seraient aussi en train de s'amasser des grands trésors dans les cieux. Je lis Luc 12. Je suis au verset 21.
1: Oui.
2: Une remarque que le Seigneur a faite à cet homme riche. Mais je vais commencer au verset 16 pour donner une idée.
1: Je t'en prie.
2: Voilà. Et il leur dit cette parabole. Les terres d'un homme riche avaient beaucoup rapporté. Et il raisonnait en lui-même disant, « Que ferai-je? Car je n'ai pas de place pour serrer ma récolte. Voici, dit-il, ce que je ferai. » Tu sais, dans ce texte, hein, je m'arrête un peu, ce qui attire un peu mon attention, c'est le fait que cet homme est, je dirais, égocentrique. Il parle plus de lui. Voilà ce
1: tout
2: que
1: est
2: je...
1: centré sur lui-même.
2: Parce que tu vas voir chaque fois revenir le mot « je ».
1: Je dirai.
2: Je ferai, j'abattrai mes greniers. J'en bâtirai dans lui. J'en bâtirai de plus grandes. J'y amasserai toute ma récolte et tous mes biens. Et je... Toujours le jeu. Je dirais à mon âme, un égoïste, mon âme, tu as beaucoup de biens en réserve pour plusieurs années. Repose-toi, mange, bois
1: et réjouis-toi.
2: Ça, c'est le... En fait, C'est l'attitude de beaucoup d'hommes. C'est-à-dire, je dois me reposer, je dois manger, je dois boire, je dois me réjouir dans ce monde, c'est ce qu'il faut faire.
1: Mais c'est pas une mauvaise chose.
2: Oui.
1: Mais il ne se limite que là.
2: Voilà, ce qui est mal. Mais regarde la réponse de Dieu. Mais Dieu lui dit...
1: Insensé.
2: Voilà. Selon les hommes, il est un homme sage. Mais pour Dieu, il dit, tu es insensé.
1: Il a suffisamment épargné. Il a suffisamment...
2: Il dit, tu es insensé.
1: Il a suffisamment épargné. Il a suffisamment fait de l'argent.
2: Voilà.
1: Il...

0: les compagnies aériennes. Il n'est pas contre. Mais pour qui êtes-vous riche? Est-ce seulement pour vous? Le vous, c'est quoi? C'est votre femme, ce sont vos enfants, ce sont vos voisins, je ne sais pas, les clans de la famille. Ça, c'est vous. Mais pour Dieu, êtes-vous riche? Et je ne suis pas étonné d'apprendre des histoires du genre un homme qui dit « Seigneur, j'achète cette entreprise à perte, mais je prends l'engagement de toujours payer 10% de tout ce que je gagne, que ce soit en perte ou en bénéfice. » Ça ne m'a jamais étonné d'apprendre que ce genre de personne, quelques années plus tard, devient tellement riche que 10%, il trouve que c'est trop peu. Il vit maintenant de ces 10% et le reste, il donne à Dieu. Pourquoi? Parce que Dieu a été impliqué dans son affaire.
1: Voilà.
0: Dieu, entre guillemets, je vais dire, s'est retrouvé. S'est retrouvé dans les affaires, dans l'entreprise de ce monsieur. Soyons riches pour Dieu aussi.
1: Très important. Il en est ainsi de celui qui amasse des trésors pour lui-même et qui n'est pas riche pour Dieu. Soyons riches pour Dieu. Nous devons investir pour être riche pour Dieu. Et tu sais, quand je vois ce texte, cet homme est égoïste, mais le Seigneur veut qu'on pense aussi, pas seulement à la terre, mais surtout à l'éternité, en investissant, en soutenant l'œuvre par nos moyens. Ceci m'amène à voir aussi la manière dont nous orientons nos prières. Pour ceux qui prient, par exemple, « Seigneur, donne-moi l'argent. » Seigneur, fais en sorte que mes entreprises aillent de l'avant. Il faudrait que dans nos prières, que le Seigneur se retrouve. C'est très important. Parce que si ce n'est pas le cas, parce qu'ici, c'est clair, on s'amasse des richesses pour nous, mais on n'est pas riche pour Dieu. Nous avons lu que celui qui s'empare des âmes, c'est lui l'homme sage. C'est très important. Je lis Jacques chapitre 4, versets 2 à 4. Là, je vois un peu comment la plupart des personnes prient.
0: Jacques 4.
1: Oui, le verset 2 jusqu'au verset 4.
0: Vous convoitez et vous ne possédez pas. Vous êtes meurtrier et envieux et vous ne pouvez obtenir. Vous avez des querelles, des luttes et vous ne possédez pas parce que vous demandez pas.
1: Voilà.
0: Vous demandez et vous ne recevez pas parce que vous demandez mal dans le but de satisfaire vos passions.
1: Ah oui, oui.
0: Je continue.
1: Vas-y.
0: Adultère que vous êtes, ne savez-vous pas que l'amour du monde est inimitié contre Dieu? Celui donc qui veut être ami de Dieu, du monde, se rend ennemi de Dieu.
1: Très
0: important. Croyez, chantez, oui.
1: Très important ce que Jacques, le frère de Jésus, a dit. Vous, le verset 2, vous ne possédez pas parce que vous ne demandez pas. Vous demandez et vous ne recevez pas parce que vous demandez mal dans le but de satisfaire vos passions. Oh Seigneur, donne-moi ceci, parce que ce qui est important, c'est toi d'abord. Mais Dieu veut se retrouver.
0: Seigneur, donne-moi un travail. Seigneur, donne-moi du travail. Tu ne reçois pas parce que Dieu voit dans ton cœur que non, si je te donne ce travail, tu vas te retrouver en dehors du royaume de Dieu.
1: Voilà.
0: C'est qu'il y a certaines personnes, ils sont chrétiens tant qu'ils ont des difficultés. Mais dès qu'ils sont des difficultés, c'est fini. D'autres sont chrétiens tant que tout va bien. Dès qu'il y a un problème, c'est fini, on abandonne Dieu. Dieu ne se retrouve pas dans la vie de certaines personnes parce que ils sont tournés vers eux-mêmes. Ils ont du mal à aller de l'avant parce que Dieu ne se retrouve pas.
1: C'est très important. Dieu veut qu'au-delà de tout ce qu'il va nous donner, que nous ayons une pensée première pour l'avancement du royaume. Le Seigneur Jésus-Christ en venant, qu'est-ce qu'il disait? Il parlait du royaume. Cherchez premièrement le royaume et la justice des dieux, et le reste vous sera donné. Il ne voulait pas dire que les gens ne travaillent pas. Non, il voulait juste dire, au-delà de tout, pensez d'abord au royaume. Avec ce que nous pouvons faire en le soutenant avec nos moyens.
0: Que tout Dieu soit loué. Tout à fait, Junior. Que Dieu te bénisse pour cela.
1: Amen.
0: Et au moment où nous sommes en train de finir l'émission d'aujourd'hui, je voudrais faire une sorte d'appel à la repentance. Mon frère, ma soeur, ne soyons pas riches pour nous-mêmes.
1: Amen.
0: Sinon, nous sommes des insensés.
1: Amen.
0: Un insensé, c'est un fou aux yeux de Dieu. Un insensé, c'est quelqu'un qui est perdu devant Dieu. Mais soyons riches pour Dieu. Dieu veut se retrouver aussi dans nos richesses.

0: Il n'est pas contre que nous possédions des milliards de dollars, mais il veut aussi qu'il se retrouve. Et il se retrouvera comment? Lorsque vous aussi vous vous impliquez dans l'œuvre de Dieu. Tout le monde n'est pas appelé à prêcher, à aller en Chine, en Thaïlande, en Inde, mais nous pouvons soutenir ces hommes et ces femmes qui ont reçu cet appel. Nous pouvons soutenir les radios, les télévisions chrétiennes, les ministères qui propagent l'évangile au travers des médias. Nous ne sommes pas tous des prédicateurs, mais nous pouvons travailler avec eux. La Bible parle d'être co-ouvriers avec Dieu dans le champ missionnaire. Amen. Mon frère, ma soeur, si ce message vous a touché, que vous voulez demander pardon à Dieu et que vous voulez prendre l'engagement d'être fidèle comme ouvrier avec Dieu dans son champ missionnaire, c'est très simple. Baissez simplement la tête dans la prière. Vous allez répéter ces simples mots après moi. Prions. Père éternel, au nom de ton Fils Jésus-Christ, je viens devant toi. Je te demande pardon. Pardon parce que j'ai été infidèle. Pardon parce que je n'ai pas été ouvrier avec toi dans l'œuvre de Dieu. Je prends l'engagement maintenant et jusqu'à la fin de ma vie de toujours soutenir l'œuvre de Dieu. Dirige-moi, guide-moi, montre-moi où tu me veux comme soutien et je m'engagerai pleinement. Père, au nom de ton Fils Jésus-Christ, je crois et je confesse que maintenant tu m'as pardonné et que je prends un nouveau départ avec toi. Au nom de ton Fils Jésus-Christ, nous avons ainsi prié. Amen.
1: Amen.
0: Si vous avez fait cette prière, croyez que par la foi, Dieu vous a entendu. Et merci de prendre l'engagement, encore une fois, d'être fidèle dans ce que vous venez de dire de votre propre bouche. 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Le nom de cette émission est Venez à Jésus. Je suis Raphaël Mambou. Je recevais Junior Mambou. Que Jésus continue de vous bénir. Que Jésus continue de vous garder. À la fois prochaine, toujours sur le même thème, l'évangélisation.
1: Amen. Que Dieu vous bénisse.
0: Au revoir.
1: Au revoir.
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3: Bonjour à tous, je suis Raphaël Mambou, que Jésus vous bénisse, qui que vous soyez, où que vous soyez. Le nom de cette émission est Venez à Jésus, c'est une grâce, c'est un honneur, c'est un privilège de pouvoir vous retrouver encore aujourd'hui autour de la parole de Dieu pour partager quelques versets bibliques sur le thème « Le roi Saül ». Avant d'aller plus loin, je voudrais vous inviter à baisser la tête dans la prière pour dédier le reste des 30 minutes entre les mains du Seigneur. Prions. Père éternel, au nom de ton Fils Jésus-Christ, nous voici devant toi, pour entendre ta parole, pour entendre ton message, pour entendre ton appel. Merci pour le souffle de vie, merci pour ton amour, ta grâce, ta bonté, ta miséricorde. Merci pour le salut qui se trouve en Jésus-Christ. Seigneur, permets que les enseignements qu'on va entendre aujourd'hui nous fassent du bien, nous guérissent, nous restaurent, nous aident à nous relever, Seigneur. Car nous ne voulons pas finir comme ce monarque, Saül, qui a mal commencé et qui a mal fini. Au nom de ton Fils Jésus-Christ, nous avons ainsi prié. Amen. Le roi Saül. Pourquoi nous sommes en train de faire une petite étude sur le roi Saül? Parce que d'une manière ou d'une autre, nous sommes tous des Saül. En ce sens que nous pouvons être les premiers dans notre famille à être des chrétiens, nous occupons peut-être des postes de responsabilité, nous sommes peut-être des décideurs à un certain niveau, au niveau de la République, au niveau d'un royaume, au niveau d'une église, au niveau d'un ministère. Et si nous ne faisons pas attention, au lieu que nous soyons des David, nous risquons de devenir des Saül. Nous risquons d'exprimer des Saül. Je suis même tenté de dire que si nous ne faisons pas attention à notre marche chrétienne, nous serons influencés par l'esprit de Saül. Cette arrogance, cette méchanceté, cette cruauté, cette idolâtrie qui se retrouvait dans Saül peut commencer à s'exprimer dans nos vies de tous les jours. Je voudrais vous inviter dans 1 Samuel 15, versets 10 à 23. 1 Samuel 15, versets 10 à 23. Vous y êtes? L'Éternel adressa la parole à Samuel et lui dit. 1 Samuel 13, 4 à 14. 1 Samuel 13, 4 à 14. Tout Israël entendit que l'on disait « Saül a battu le poste des Philistins et Israël s'est rendu au peuple fut convoqué auprès de Saül à Gilgal. Les Philistins s'assemblèrent pour combattre Israël, ils avaient 1000 chars et 6000 cavaliers. Et ce peuple était innombrable comme le sable qui est sur le bord de la mer. Et ils vinrent camper à Mishmaf, à l'orient de Beth-Aven. Les enfants d'Israël se virent à l'extrémité car ils étaient serrés de près. Ils se cachèrent dans les cavernes, dans les buissons, dans les rochers, dans les tours et dans les citernes. Il y eut aussi des Hébreux qui passèrent le Jourdain pour aller au pays de Gad et de Galaad. Saül était encore à Gilga et tout le peuple qui se trouvait auprès de lui tremblait. Il attendit 7 jours selon le terme fixé par Samuel, mais Samuel n'arriva pas à Gilga et le peuple se dispersait loin de Saül. Alors Saül dit « Emmenez-moi l'holocauste et les sacrifices d'action de grâce. » Et il offrit l'holocauste. Comme il achevait d'offrir l'holocauste, voici Samuel arriva et Saül sortit au-devant de lui pour le saluer. Samuel dit, « Qu'as-tu fait ?» Saül répondit, « Lorsque j'ai vu le peuple se disperser loin de moi et que tu n'arrivais pas au terme fixé et que les Philistins étaient assemblés à Mishmaf, je me suis dit, les Philistins vont descendre contre moi à Gilga et je n'ai pas imploré l'Éternel. C'est alors que je me suis fait violence et que j'ai offert l'holocauste. » Samuel a dit à Saül, « Tu as agi en insensé. Tu n'as pas observé le commandement que l'Éternel ton Dieu t'avait donné. L'Éternel aurait affermi pour toujours ton règne sur Israël. Et maintenant ton règne ne durera point. L'Éternel s'est choisi un homme selon son cœur et l'Éternel l'a destiné à être le chef de son peuple parce que tu n'as pas observé ce que l'Éternel t'avait commandé. » Israël a demandé un roi. Israël a demandé Saül, parce que n'oublions pas que Saül, c'est la volonté des hommes. C'est l'initiative des hommes de demander un roi. Nous l'avons vu dans les émissions précédentes. Tandis que David, c'est la volonté de Dieu. Vous avez le roi. Maintenant, vous êtes en train de combattre. Parce que le désir du peuple d'Israël était que nous voulons combattre avec un roi qui va mener nos guerres. Saül est là. Mais Samuel dit à Saül, « Je viendrai dans 7 jours, à telle heure, et je vais faire le sacrifice pour te permettre d'aller combattre les ennemis d'Israël. » Après, c'est pour un lévite pour offrir le sacrifice lévitique, comme s'il en avait le droit. Parce que, voyons la peur du peuple d'Israël, ayant subi des pressions, certainement qu'on lui a donné des conseils, le pauvre monsieur, il cède à la panique, il cède à la pression, il cède aux mauvais conseils qu'on lui a donnés. Quels sont ces mauvais conseils ? C'est celui de sacrifier, de se comporter comme si c'était un souverain sacrificateur. Lorsque Samuel vient se présenter, il dit, mais tu es un insensé. Dieu t'aurait donné l'opportunité aujourd'hui d'affermir ton trône, mais tu as préféré désobéir à la parole de Dieu. Mon frère, ma sœur, comme je le disais, quelque part, nous sommes tous des Saül, peut-être parce que nous sommes des aînés, peut-être parce que nous sommes responsables d'un ministère, nous devons coacher d'autres ministères. Nous ne devons pas faire les mêmes erreurs qu'a fait Saül. Parce que quand vous relisez et vous vous rappelez l'histoire de ce monarque, il a mal commencé et il a mal fini. Il a mal fini parce qu'il a mal commencé et il ne s'est même pas rattrapé dans ses erreurs. Mais il a persévéré dans les erreurs. J'allais dire dans des bêtises, dans la désobéissance de la parole de Dieu, le monsieur va se retrouver à la fin de son histoire en train de se suicider. Lui qui avait été acclamé pour sa venue par le peuple d'Israël, va se retrouver en train de se suicider. Il ne faut pas que cela nous arrive. Mais pour que cela ne nous arrive pas, Nous ne devons pas refaire les mêmes erreurs que Saül. Nous devons nous asseoir et réfléchir. Quand Dieu nous fait des remarques, de faire des remarques. Lorsque Dieu parle, il ne parle pas pour le plaisir de parler, mais c'est pour nous, pour notre propre bien, mon frère, c'est pour notre propre bien, ma sœur. Dans Proverbe 29, verset 25. La crainte des hommes tend un piège. Avoir peur des hommes, trop respecter les hommes par rapport à Dieu, la Bible dit que c'est une mauvaise chose. La Bible ne demande pas d'être impoli. La Bible ne demande pas d'être méchant. La Bible ne demande pas d'être arrogant. La Bible ne demande pas d'être orgueilleux. La Bible demande la crainte de Dieu. Et la Bible nous prévient que la crainte des hommes, c'est un piège. Avoir peur des hommes, plus que peur de Dieu, si je peux me permettre ainsi, c'est un péché. La preuve, nous le voyons dans le cas de Saül. Tellement il est effrayé, tellement il subit la pression du peuple, qu'il va désobéir à la parole de Dieu. Combien de familles, d'hommes et de femmes, ils ont une telle crainte de leurs proches parents, de leur famille, qu'ils font des choses qui ne sont plus conformes à la parole de Dieu. C'est baptisé du Saint-Esprit, exerçant même des ministères chrétiens, n'implique pas Jésus-Christ dans leur vie de tous les jours et dans tous les domaines. Vous les entendrez dire, non, nous sommes des Africains. Dans certains domaines, il faut réfléchir en africain. Non! Le christianisme n'a rien à voir avec le monde occidental. Le christianisme n'a rien à voir avec le monde, les Américains, les Européens ou je ne sais quoi. Non! Le christianisme est un style de vie. Le christianisme est une façon nouvelle de vivre en Jésus-Christ, tout en sachant, tout en se disant que nous appartenons au royaume de Dieu. Et le royaume de Dieu, c'est nous qui sommes ses représentants ici sur cette terre. Donc dans ma famille, on doit sentir, on doit sentir le chrétien. Dans mon ministère, à mon travail, on doit me faire confiance parce qu'on doit se dire « celui-là, c'était un chrétien ». Je ne peux pas venir et commencer à dire « non, ça, ce sont les affaires des hommes et je les sépare des affaires de Dieu ». Non, je ne peux pas venir et dire « je suis chrétien ». Mais je vais rester réaliste dans les affaires. Comme je discutais avec un jeune frère dans le Seigneur, à qui je recommandais, je dis, pour si tu veux commencer dans les affaires, tu dois avoir un registre du commerce. Tu dois être inscrit au registre du commerce, pardon. Alors il me dit, ah frère, soyons réalistes, ça c'est le domaine des affaires. Tu emmènes le christianisme dedans. Je dis, mais c'est ça justement que tu dois faire. Puisque tu acceptes Jésus-Christ comme ton Seigneur et ton Sauveur personnel, Sauveur, sauveur du péché, Seigneur, ça veut dire celui qui décide dans tous les domaines de ma vie. Mon frère, ma sœur, il en doit en être ainsi pour nous. La crainte des hommes tend un piège. Nous ne devons pas avoir peur des hommes. Certains, vous savez, ils sont mariés, ils n'ont pas d'enfants, et leurs proches parents, leurs membres de famille leur disent, écoute, prends une deuxième femme, prends une troisième femme. C'est ce que permet la coutume. Mais il est chrétien. Alors il va céder, malheureusement, à la coutume, parce qu'il ne veut pas avoir des problèmes avec sa famille. Non, mon frère, non, ma sœur. En Jésus-Christ, nous sommes une nouvelle créature, et nous basons nos vies en fonction des commandements et de la parole de Dieu. Nous ne devons pas céder à la pression des hommes. Saül a cédé, il a paniqué. Certainement, les conseillers lui ont dit, roi Saül, Samuel ne viendra pas. Nous avons un combat à livrer. Mais vous allez livrer un combat sans Dieu. Vous allez livrer un combat en désobéissant à la parole de Dieu. Mais vous êtes perdant. Mon frère, ma sœur. Certains vivent dans la prostitution, et j'appelle prostitution, parce que leurs membres de famille, quoique chrétiens, les pousse à aller chercher de l'argent dans, de la manière la plus sale possible. Il dit, mais tu es une femme. Sors avec ce monsieur, épouse ce monsieur, alors que c'est un homme peut-être déjà marié. Peut-être que c'est un... Et vous savez, il y a certaines familles, je m'excuse de le dire, en Afrique particulièrement, où, moi j'appelle ça carrément la prostitution, où on dit aux jeunes filles, ramène de l'argent, débrouille-toi, mais tu nous ramènes de l'argent pour que nous puissions vivre. Et des fois, ils le disent pas comme ça, mais ils le montrent dans le partage de la nourriture. Ils disent, mais tu n'as rien emmené, tu n'as pas emmené d'argent, donc on te donne rien. Et la jeune fille, ne pouvant pas travailler, parce que peut-être elle est dans l'incapacité de travailler, ou elle ne peut pas obtenir un travail, elle commence à se livrer dans la prostitution. Moi, j'appelle ça prostitution. La crainte des hommes est un piège. La crainte des hommes est un piège. Nous ne devons pas craindre les hommes. Dieu dira à Jérémie, dans Jérémie 1, verset 17, Dieu dira à Jérémie ceci. Vous y êtes, verset 17, Jérémie 1, verset 17. Et toi, saint errant, lève-toi, dis-leur tout ce que je t'ordonnerai. Ne tremble pas en leur présence, de peur que je te fasse trembler devant eux. Ne panique pas. Donne le message que je te demande de donner au monde. Combien est-ce qu'il y a des pasteurs aujourd'hui, dans leurs églises, sont en train de d'adapter le message à l'auditoire pour faire plaisir aux gens. Ouais. Ils veulent faire plaisir. Ils se disent, ah, monsieur X donne une dîme de 10 000 euros, de 10 000 dollars chaque mois, mais il a une deuxième, il a une troisième, il a une quatrième femme. Si je lui demande d'abandonner cette vie de péché, si ça ne lui plaît pas, il va quitter mon église et je n'aurai plus l'argent. Alors je vais adapter le message pour ne pas le blesser, pour ne pas le frustrer, pas pour ne pas le faire fuir. C'est une manière de trembler. Dieu disait à Jérémie, donne le message comme je te demande de le donner. Ne panique pas, ne tremble pas. Ne panique pas, ne tremble pas. N'aie pas peur. Toi, donne et livre le message. Mon frère, ma sœur, même dans nos bureaux, dans les entreprises, dans les ministères, là où nous sommes, près des gouverneurs, je ne sais pas, des premiers ministres, nous n'avons pas à trembler devant ces hommes. S'ils nous demandent de faire quelque chose qui contredit la parole de Dieu, c'est avec amour, c'est avec respect que nous allons leur dire que nous ne pouvons pas effectuer ces choses parce que ça vexe ou que ça va à l'encontre de nos convictions chrétiennes. Ah, vous savez, d'autres vont dire, mais qu'est-ce que tu crois? Tu crois que tu es le seul chrétien? Non, je ne suis pas le seul chrétien. Mais moi, je suis convaincu que je ne dois pas faire cela parce que mon Seigneur ne m'autorise pas à le faire. Si vous, vous êtes autorisé à le faire, gloire à Dieu. Mais moi, je ne suis pas autorisé à le faire. Mon frère, ma sœur, nous n'avons à trembler devant personne. Nous devons du respect, nous devons de l'honneur à toute personne qui est élevée en dignité. Mais cela ne veut pas dire que nous devons tolérer, accepter, encourager tout ce qui se fait contre la parole de Dieu. Même les parents. Vous voyez votre père, vous voyez votre mère se méconduire, vous avez pleinement le droit de les faire asseoir et de leur faire comprendre que le chemin qu'ils sont en train d'effectuer va à l'encontre de la parole de Dieu, avec amour et respect. Il n'y a pas de honte à faire cela. Jérémie nous dit, la Bible nous dit dans Jérémie, « Saint errant, lève-toi et dis-leur tout ce que je t'ordonnerai. Ne tremble pas en leur présence, de peur que je te fasse trembler devant eux. » C'est Dieu qui nous soutient, c'est Dieu qui nous encourage, c'est Dieu qui nous fortifie, mon frère, ma sœur. Saül n'avait pas à trembler devant le peuple d'Israël, n'avait pas à trembler devant les Philistins. Il n'avait pas à paniquer, c'est parce qu'il a tremblé, c'est parce qu'il a eu peur qu'il a que cette peur l'a entraîné à la désobéissance de la parole de Dieu. Oui, mon frère. Même si le premier ministre vient prier dans votre église, même si le président de la République vient prier dans votre église, même si le roi, un prince, un homme très riche, l'homme le plus riche du pays, venait prier dans votre église, si Dieu est. Ne tremblez pas, n'ayez pas peur de perdre des titres, n'ayez pas peur de perdre votre communauté. Non, vous n'allez rien perdre. Au contraire, vous allez tout gagner. Ce n'était pas facile pour Jérémie. Je ne dis pas que ces choses seront faciles. La vie n'était pas facile pour Jérémie. Il a été emprisonné, il a été détesté, il a été haï, il a été humilié, il a été rejeté par son peuple. Au point qu'aujourd'hui, nous avons une expression, les Jérémiades, donc des pleurs, et c'est basé sur l'histoire de Jérémie, sur les lamentations de Jérémie. Tellement il se lamentait sur, pas forcément sur son sort, mais sur Israël, qui ne comprenait pas les choses de Dieu, qui rejetait Dieu, qui ne voulait pas marcher avec Dieu. Le monsieur a pleuré. Il a intercédé pour son peuple. Et on a sorti une expression, les Jérémiades. Mon frère, ma sœur, qui que vous soyez, vous qui m'écoutez en ce moment, quel que soit le lieu où vous m'écoutez en ce moment, nous n'avons pas à trembler devant les hommes. Nous n'avons pas à trembler. Oh, on vous encourage à vivre dans le péché et vous dites non. Non, mon frère, non, ma sœur. Cela va à l'encontre de mes convictions chrétiennes. Je suis chrétien et je sais ce que Dieu me demande de faire. Mon frère, ma sœur, c'est très important. Dieu dira à Ézéchiel ceci, dans Ézéchiel 3. Ézéchiel 3, versets 17 à 19. Ézéchiel 3. Vous y êtes? Fils de l'homme, je t'établis comme sentinelle sur la maison d'Israël. Tu écouteras la parole qui sortira de ma bouche, et tu les avertiras de ma part. Quand je dirai au méchant, tu mourras, si tu ne l'avertis pas, si tu ne parles pas pour détourner le méchant de sa mauvaise voie et pour lui sauver la vie, ce méchant mourra dans son iniquité, et je te redemanderai son sang. Mais si tu avertis le méchant et qu'il ne se détourne pas de sa méchanceté et de sa mauvaise voie, il mourra dans son iniquité et toi tu sauveras ton âme. Voyez, Dieu dit, vous êtes des sentinelles. Vous qui écoutez cette émission en ce moment, oh, vous allez peut-être me dire, non, je ne suis pas prédicateur. La sentinelle, c'est quelqu'un qui voit, qui est censé protéger, qui a une fonction de veiller. Tout chrétien est une sentinelle. Et la sentinelle ne doit pas dormir la nuit, sinon elle sera surprise par la visite du voleur. Et Dieu dit, avertis le méchant que sa vie de péché est en train de le détruire, que sa vie de péché est en train de l'emmener en enfer. Avertis le méchant, n'aie pas peur, ne tremble pas, dénonce le péché, l'homosexualité, l'adultère, la fornication, la pornographie, la drogue, l'alcoolisme, le tabagisme, la sorcellerie, la magie, les prières dites aux saints, les prières faites à des statues. Dénoncez ces choses avec amour, avec respect, parce que nous sommes des sentinelles. La sentinelle crie, elle dit, Jésus revient bientôt. Préparez-vous, arrêtez la vie de péché, ne tremblez pas. Ne soyons pas comme Saül qui, voyant le peuple fuir, il a tremblé. Non, mon frère, non, ma sœur, même si vous étiez seul, avec Jésus-Christ, vous êtes une majorité. Nous n'avons pas à avoir peur. Nous devons dénoncer le péché. Nous ne devons pas vivre dans le péché, quel que soit le niveau que nous occupons de fonction dans le pays. Si on nous pousse à vivre dans le péché, nous devons dire non. Et quand les hommes nous demandent des conseils, nous devons leur dire réellement ce que la Bible dit. Vous savez qu'il y a de ces gens qui encouragent d'une façon indirecte d'autres personnes à vivre dans le péché. Et ils vont même sortir des versets bibliques. Oh, mais David avait plusieurs femmes, Abraham avait plusieurs femmes. C'est permis, ne t'inquiète pas, ne t'en veux pas. En fait, on le fait parce qu'on veut soutirer de l'argent auprès de cette personne, parce qu'on veut faire plaisir à cette personne, parce qu'on ne veut pas vexer cette personne. Vous savez, un ami, ce n'est pas celui qui vous dit des bonnes choses du matin au soir, non. Un ami, un véritable ami, c'est celui qui vous dit la vérité. Quand vous êtes dans le bon, vous êtes dans le bon. Quand vous êtes dans le faux, il vous dit que vous êtes dans le faux. Sentinelle, préviens le méchant que s'il continue dans cette vie de péché, il va mourir. Vous êtes des sentinelles, vous qui m'écoutez en ce moment. Voilà pourquoi je vais me permettre de faire cette petite parenthèse. Soutenez les radios qui prêchent l'évangile en vérité. Soutenez vos églises qui prêchent l'évangile en vérité. Soutenez les ministères qui prêchent l'évangile en vérité. Parce qu'il faut prévenir les autres. Vous qui m'écoutez, qui êtes par exemple partenaire avec ce ministère en ce moment, c'est avec vous que je suis en train de prêcher. Et nous sommes en train de prévenir les hommes du danger de vivre dans le péché, du danger de se comporter comme Saül. Saül a tremblé. Saül a paniqué lorsqu'il a vu le peuple commencer à fuir. Il s'est dit, mais moi, je suis toujours en train de m'imaginer. Il désobéit à la parole de Dieu et il s'attend à ce que Dieu soit avec lui dans le combat face aux Philistins. Non, ça n'a pas de sens. Ça n'a pas de sens. C'était encore mieux d'aller combattre les Philistins, mais tout en disant à Dieu, « Moi, j'ai attendu Samuel. Samuel n'est pas venu. Maintenant que le combat est engagé, je vais, mais Dieu protège-moi, alors que ton prophète a failli dans sa fonction. » Ça aurait été différent. Mais il a voulu désobéir à la parole de Dieu pour faire plaisir aux autres et aller combattre contre ses ennemis sans Dieu. Ça n'a pas de sens. Il se serait fait massacrer. Il se serait fait tuer. Et Dieu lui dira au travers du prophète Samuel, « Tu as agi en insensé. On aurait affermi ton trône aujourd'hui, mais tu as préféré désobéir à la parole de Dieu. Alors Dieu s'est choisi un autre homme, selon son cœur, selon sa volonté, qui fera tous les désirs du cœur de Dieu. » Mon frère, ma sœur, ne soyons pas comme Saül. Marchons dans la crainte de Dieu, marchons dans la volonté de Dieu. Peu importe le temps que ça fera, peu importe le temps que ça prendra, restons accrochés à Dieu. Pas de compromis dans le message, pas de compromis dans la vie chrétienne, pas de compromis dans notre travail, pas de magouille. Ça va prendre du temps, les Philistins sont devant nous en train de nous attaquer, c'est vrai. Mais nous allons dire, Seigneur, je vais marcher selon ta volonté. Même si je dois mourir, je vais mourir tout en marchant avec Jésus-Christ. Parce qu'à quoi ça me sert de vivre sans Jésus-Christ? Je ne suis pas intéressant. Il n'y a pas de vie en dehors de Jésus-Christ. Et puis, même si je meurs en Jésus-Christ, je ne suis pas mort, puisque en Jésus-Christ, je suis passé de la mort à la vie. Même si aux yeux du monde, j'ai quitté ce monde, je reviendrai avec Jésus-Christ. C'est comme ça qu'aurait dû réfléchir Saül. Il aurait dû se rappeler même l'époque d'Abraham, qui partait pour sacrifier Isaac, mais qu'il savait dans son cœur que Dieu était capable, même après la mort d'Isaac, de le ressusciter. Mon frère, ma sœur, arrêtons de vivre dans une vie de péché, arrêtons de vivre dans une vie de désordre, de désobéissance à la parole de Dieu. Accrochons-nous à Jésus-Christ. Ne désobéissons pas à sa parole. La crainte des hommes tend un piège. Si ce message vous a touché et que vous voulez demander pardon à Dieu, baissez simplement la tête dans la prière et répétez ces simples mots après moi. Dites, Père éternel, au nom de ton Fils Jésus-Christ, je viens devant toi. J'ai entendu ton message, j'ai entendu ton appel. Je reconnais que j'ai vécu dans le désordre. Je reconnais que j'ai vécu dans le péché. Je reconnais que j'ai vécu dans la désobéissance. Père, je viens humblement devant toi te demander pardon. Purifie-moi avec le sang de Jésus-Christ. Lave-moi avec le sang de Jésus-Christ. Maintenant, je crois et je confesse que je suis pardonné, que j'ai pris un nouveau départ, que je suis né de nouveau et que je m'engage avec Jésus-Christ dans ma vie de tous les jours. Au nom de ton Fils Jésus-Christ, j'ai ainsi prié. Amen. Si vous avez fait cette prière, mon frère, si vous avez fait cette prière, ma sœur, croyez que Dieu vous a entendu. Je suis Raphaël Mambo, et le nom de cette émission est « Venez à Jésus ». Nous nous retrouvons la fois prochaine, toujours sur le même thème, le roi Saül. Que Jésus continue de vous bénir, que Jésus continue de vous garder. À la fois prochaine. Amen.
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5: Bonjour à tous, je suis Raphaël Mambou, que Jésus vous bénisse, qui que vous soyez, où que vous soyez, le nom de cette émission est « Venez à Jésus ». C'est une grâce, c'est un privilège, c'est un honneur de pouvoir vous retrouver encore aujourd'hui autour de la Bible, autour de la parole de Dieu, autour de quelques versets bibliques pour partager ce que le Seigneur a mis dans nos cœurs. Aujourd'hui, c'est notre 10e émission sur le sang de Jésus et ma prière est que chacun de nous, nous puissions maximiser cette grâce qui se trouve en Jésus-Christ, cette grâce que Dieu a mis en Jésus-Christ pour chacun d'entre nous. Avant de pouvoir continuer, continuer à exploiter notre thème, le sang de Jésus, je voudrais que nous prions pour rendre gloire à Dieu pour ce jour. Père éternel, merci pour le souffle de vie. Merci pour la grâce qui se trouve en Jésus-Christ. Merci pour ton amour. Merci pour ta miséricorde. Merci pour ta bonté. Merci pour ta paix. Merci pour cette réconciliation. Merci pour le sang de ton Fils Jésus-Christ. Nous te dédions ces quelques minutes, ces 30 minutes de cette émission. Nous voulons que tu nous parles, que tu nous fasses du bien, Seigneur. Qu'au-delà de la personne que je suis, que nous puissions entendre ton message, que nous puissions discerner que c'est toi qui parles. Car aujourd'hui, tu te sers des hommes encore pour parler, pour ramener les hommes à toi. Seigneur, excuse le langage, le défaut de langage, excuse les quelques erreurs, mais parle, Seigneur, au travers de moi, au nom de ton Fils Jésus-Christ. Amen. Le sang de Jésus. Colossiens 1, verset 20. Colossiens 1, verset 20. Il a voulu par lui réconcilier tout avec lui-même, tant ce qui est sur la terre que ce qui est dans les cieux, en faisant la paix par lui, par le sang de sa croix. Jésus-Christ a tout voulu réconcilier avec lui-même, tant les choses dans les cieux, sur la terre, par son sang. Le sang de Jésus. Nous avons dit que le sang de Jésus délivrait du péché, l'avait purifié du péché, donnait la victoire sur le péché, sur le monde. Et nous avons commencé, depuis la fois dernière, à dire que le sang de Jésus-Christ, le sang de Jésus, non pas le sang des animaux, réconciliait Dieu avec les hommes. Le sang de Jésus a la puissance de vous réconcilier, vous, avec Dieu. Si vous versiez de votre propre sang, vous ne seriez pas réconcilié avec Dieu. La justice de Dieu serait, j'allais dire, satisfaite. Parce que Dieu a dit, celui qui pêche doit mourir. Mais Dieu vous aurait perdu, parce que Dieu ne veut pas que vous mouriez. Mais Dieu aussi est un Dieu de justice et il ne peut pas se contredire lui-même. Donc, quelqu'un d'autre doit payer votre faute. Si moi, Raphaël, je mourrai pour vos péchés, qui mourra pour mes péchés? Donc, il fallait un innocent pour mourir pour les péchés de tous les hommes. Et dans Romains 3, verset 23, la Bible dit que tous les hommes sont des pécheurs. Tous les hommes sont séparés de Dieu. Tous les hommes ne peuvent plus s'approcher de Dieu parce qu'il y a un mur de séparation. Aucun homme ne peut s'approcher de Dieu parce que l'homme est dans un état de péché. il y a un mur qui sépare Dieu et les hommes, et ce mur s'appelle le péché. Il y a un fossé qui sépare Dieu et les hommes, et ce fossé s'appelle le péché. Pour que l'homme puisse aller dans la présence de Dieu, au travers du mur, il faut que Dieu crée une porte. Et la porte, c'est Jésus-Christ. Pour que l'homme puisse parvenir à la présence de Dieu, il faut que Dieu crée un pont entre Dieu et les hommes, et le pont est la personne de Jésus-Christ. Jésus a dit : « Je suis le chemin, la vérité et la vie. Nul ne va au Père, nul ne va au Père que par moi. » En d'autres termes, seul le sang de Jésus-Christ vous donne accès à Dieu. Dieu et les hommes sont en guerre, et nous le voyons aujourd'hui dans notre vie de tous les jours, que ce soit à la télé, que ce soit à la radio, que ce soit sur Internet, nous voyons qu'il y a quelque chose qui ne va pas. L'homme est en guerre. En fait, ce que les hommes ne savent pas, ce que beaucoup d'hommes ne savent pas, ils sont en rébellion contre Dieu. Ils ne veulent plus de Dieu dans leur vie. On a chassé Dieu des écoles. On chasse Dieu du Parlement. On chasse Dieu de nos institutions, dans nos grandes institutions, dans lesquelles nous prenons des grandes décisions qui influencent sur la vie de millions, de milliards d'hommes et de femmes. On ne veut pas que Dieu soit dedans. On est en guerre contre Dieu. L'homme naturel est en rébellion contre Dieu. Pourquoi ? Parce qu'ils sont tous descendants d'Adam. Adam fut créé à l'image et à la ressemblance de Dieu. Il a péché et il a eu des enfants qui sont à l'image et à sa ressemblance. Un rebelle a engendré d'autres rebelles. Tous sont pécheurs, tous sont séparés de Dieu, tous sont loin de Dieu. Tout homme né d'un homme et d'une femme est en rébellion naturellement contre Dieu. Le petit bébé qui naît aujourd'hui dans une maternité est innocent, semble innocent, mais il y a un virus en lui qui s'appelle le péché. Aujourd'hui, les gouvernements dépensent des centaines de milliards de dollars dans le monde contre la pollution, contre les bruits sonores, pour la paix dans le monde. Mais cela ne va pas marcher parce que il y a un petit virus qui s'appelle le péché qui se trouve dans l'homme naturel. Mais la Bible continue, ils sont gratuitement justifiés par sa grâce, par le moyen de la rédemption qui est en Jésus-Christ. L'homme est racheté de son péché. L'homme est racheté de la rébellion. L'homme est racheté et délivré du péché. L'homme est réconcilié avec Dieu par la rédemption qui se trouve en Jésus-Christ. En d'autres termes, par le sang de Jésus-Christ. Nous avons dit aussi que réconcilier veut dire, c'est faire en sorte que des personnes qui étaient en désaccord, qui étaient en guerre, qui ne se parlaient plus, qui n'étaient plus heureux ou dans la joie de se voir, qui étaient embrouillés, se remettent sur une même table et aient le plaisir, la joie de se parler. En d'autres termes, de se remettre d'accord. C'est ça, réconcilier. C'est refaire de manière à ce que les relations brisées soient reconstruites. De faire de sorte que le pont de séparation, le pont de l'union qui avait été brisé par le péché soit rebâti. Et ça, c'est l'œuvre du sang de Jésus-Christ. La religion ne le fait pas. La bonne éducation ne le fait pas. Les œuvres ne le font pas. Je suis pour une bonne éducation. Je suis pour la pratique des bonnes œuvres en Jésus-Christ. Mais ces choses ne sauvent personne. Vous pouvez aller à l'église du lundi au dimanche, de minuit à minuit. Tant que vous n'êtes pas couvert par le sang de Jésus-Christ, vous n'êtes en rien réconcilié avec Dieu. Ne peut être réconcilié avec Dieu un homme qui reconnaît son état de péché. Il reconnaît que non, je suis loin de Dieu. Je ne suis pas dans le plan de Dieu. Je ne suis pas dans la volonté de Dieu. Je ne vis pas ce que Dieu voudrait que je fasse sur cette terre. Je ne vis pas, je ne suis pas un disciple de Christ, quoique je vais à l'église. Cet homme-là, reconnaissant son état de péché, s'il vient à Jésus-Christ, Dieu va le nettoyer, Dieu va le laver, Dieu va le recycler, Dieu va le purifier avec le sang de Jésus-Christ. Dieu ne sauve pas les hommes à travers la religion. Dieu ne sauve pas les hommes à travers l'Église. Dieu sauve au travers de Jésus-Christ. Un homme de Dieu a dit que Jésus-Christ est une usine qui fabrique de nouvelles personnes, de nouvelles créatures, qui fabrique des fils de Dieu, qui fabrique des enfants de Dieu. Jésus-Christ, lorsqu'il remontait vers son Père Céleste, vers notre Père Céleste, Jésus-Christ n'a pas dit « Allez me bâtir une religion. » Jésus-Christ a dit « Allez me faire des disciples dans le monde entier. » Voilà pourquoi le catholicisme, le protestantisme, le pentecôtisme ne sauvent personne. Seul le sang de Jésus-Christ peut vous réconcilier avec Dieu. En dehors de cela, une amitié avec Dieu n'est pas possible. Ce n'est pas possible. Dans 2 Corinthiens 5, verset 19, 2 Corinthiens 5, verset 19, Dieu était en Christ, réconciliant le monde avec lui-même, en n'imputant point aux hommes leurs offenses. Et il a mis en nous la parole de la réconciliation. Dieu était en Christ. Dieu réconcilie les hommes avec lui-même au travers de Jésus-Christ. En d'autres termes, Dieu réconcilie les hommes avec le sang de son Fils Jésus-Christ. Sans le sang de Jésus-Christ, il n'y a pas de réconciliation. Sans le sang de Jésus-Christ, il est impossible que Dieu et les hommes qui sont en désaccord se mettent d'accord, se remettent d'accord, se marchent main dans la main. C'est pas possible. S'il n'y a pas le sang de Jésus-Christ, cela n'est pas faisable. En fait, le sang de Jésus-Christ apaise la colère de Dieu. Le sang qui a coulé, c'est le sang d'un homme, le sang de Jésus-Christ, l'homme parfait. Il a versé de son sang pour l'homme. En fait, lorsque vous et moi nous entrons dans la présence de Dieu, avec le sang de Jésus-Christ, c'est le sang de Jésus-Christ qui apaise la colère de Dieu. C'est le sang de Jésus-Christ qui apaise sa colère. En dehors du sang de Jésus-Christ, il est impossible que Dieu soit apaisé envers nous. Cela n'est pas faisable. Cela n'est pas possible. Verset 20. Nous faisons donc les fonctions d'ambassadeurs pour Christ, comme si Dieu exhortait par nous. Nous vous en supplions au nom de Christ, soyez réconciliés avec Dieu. C'est drôle, ce verset aurait pu dire, nous vous en supplions, devenez membre de nos églises, devenez membre de mon église, acceptez mes enseignements et vous serez réconciliés avec Dieu. Mais Paul met l'accent sur la personne de Jésus-Christ pour dire aux hommes, soyez réconciliés avec Dieu, mais au travers de Jésus-Christ. Si Jésus-Christ n'est pas avec vous, vous n'êtes en rien réconcilié avec Dieu. C'est très important, mon frère. C'est très important, ma sœur. Si Jésus-Christ n'est pas votre Seigneur, si Jésus-Christ n'est pas votre Sauveur, vous n'êtes en rien réconcilié avec Dieu. Dieu était en Christ. Réconcilions les hommes, le monde, c'est-à-dire le monde, l'image de la rébellion. Dieu, en fait, peut-être qu'il est là, il est apaisé envers le monde. C'est le monde qui s'embrouille seul parce que le monde ne veut pas de Christ. Dieu veut sauver les hommes. Dieu veut faire du bien aux hommes. Mais il le fait au travers du sang de Jésus-Christ. Voilà une autre des vertus du sang de Jésus-Christ. Le sang de Jésus-Christ donne la possibilité aux hommes d'être réconciliés entre eux. Si Christ n'est pas votre Sauveur, si Christ n'est pas votre Seigneur, vous n'êtes en rien réconcilié avec Dieu. Vous n'êtes en rien réconcilié avec Dieu. La prière de l'apôtre Paul est ma prière et celle du verset 20, la fin du verset, soyez, nous vous en supplions au nom de Christ, soyez réconciliés avec Dieu. La prière de l'apôtre Paul, et je me joins à cette prière, est que les hommes soient réconciliés avec Dieu. Ce n'est pas que Dieu soit réconcilié avec les hommes, parce que Christ a payé déjà le péché. Dieu attend que vous reveniez. Dieu n'est pas fâché contre vous. Dieu n'est pas en colère. Ou plutôt, il est en colère, mais c'est apaisé. Il dit, je vous aime. Fuyez la colère à venir, parce qu'elle vient, cette colère. Elle viendra sur les fils de la rébellion, elle viendra sur ce monde en rébellion. Dieu dit, je vous aime. En fait, au-delà de la prière de Paul, au-delà de la personne de Paul, c'est le Saint-Esprit qui prie, si je puis dire, qui frappe à votre porte et qui vous supplie. Nous vous en supplions. Au nom de Jésus-Christ, soyez réconciliés avec Dieu au travers du sang de Jésus-Christ. Le sang de Jésus-Christ aussi réconcilie les hommes entre eux. C'est vrai que la réconciliation avec Dieu se fait par le sang de Jésus-Christ, mais les hommes entre eux dans leur relation peuvent être réconciliés par le sang de Jésus-Christ. Galates 3, verset 23. Il n'y a plus ni juif, ni grec. Il n'y a plus ni esclave, ni libre. Il n'y a plus ni homme, ni femme, car tous vous êtes un en Jésus-Christ. Le blanc, le noir, l'américain, l'européen, l'africain, l'asiatique, en Jésus-Christ, ces hommes deviennent un, et c'est normal, l'Église universel est le corps de Jésus-Christ, dont Jésus est la tête. En d'autres termes, lorsque vous venez à Jésus-Christ, non seulement vous êtes réconcilié avec Dieu par le sang de Jésus-Christ, mais vous êtes censé être aussi réconcilié avec les hommes. Voilà pourquoi je ne crois pas à la religion qui prétend que telle race est supérieure à telle autre race. Et des religions l'ont prêché. Voilà pourquoi je ne crois pas à la religion qui dit que les hommes sont catégorisés en différents niveaux. Non, moi j'y crois pas. En Jésus-Christ, il n'y a plus un esclave, il n'y a plus d'homme libre. Qu'est-ce qu'il y a en Jésus-Christ? Des frères et des sœurs. C'est vrai que je garde la couleur de ma peau. C'est vrai que vous gardez la couleur de votre peau. C'est vrai que sur ma carte d'identité, je suis congolais. C'est vrai que sur votre carte d'identité, vous êtes européen, vous êtes américain, vous êtes sud-américain, vous êtes asiatique. C'est vrai. Sur papier, c'est vrai. Mais par la foi, nous sommes frères et sœurs. Vous n'êtes plus mon ennemi. Et je ne suis plus votre ennemi. Voilà pourquoi Jésus-Christ n'a jamais demandé qu'on aille prêcher la religion. La religion a fait plus de mal que de bien aux hommes. En Jésus-Christ, nous sommes un. Nous sommes un. Plus de différence. En Jésus-Christ, il n'y a plus de Luba, il n'y a plus de Congo, il n'y a plus d'Européens, il n'y a plus d'Africains, il n'y a plus d'hommes, il n'y a plus de femmes. Nous sommes frères et sœurs. C'est vrai que physiquement, nous voyons encore la différence. Il y a les plus âgés, il y a les moins âgés, il y a les jeunes, il y a les adolescents, il y a les adultes, il y a les personnes âgées. C'est vrai. Et ça, on ne peut pas nier. Mais regardons au-delà de ça. En Jésus-Christ, nous sommes un. Je ne suis en rien supérieur à l'autre. L'autre n'est en rien supérieur à moi. Ou inférieur. Non, nous sommes un. Donc plus nécessaire de se faire la guerre pour se prouver que nous sommes meilleurs. Voilà pourquoi le monde est en rébellion contre Dieu. Parce qu'il ne veut pas faire la paix avec Dieu et il lui est impossible de faire la paix avec les hommes. Oh, on peut avoir de grandes organisations, des accords, mais regardez, la guerre continue. Il y a toujours des guerres. Des poches de rébellion. Il y a toujours quelqu'un qui veut quelque chose. On ne lui donne pas, il prend les armes. Et ne parlons pas des guerres qu'il y a dans les familles. Pourquoi? Parce que les hommes ne sont pas réconciliés avec Dieu. Pourquoi? Parce que les familles ne sont pas réconciliées avec Dieu. Pourquoi? Parce que nos dirigeants, beaucoup, ne sont pas réconciliés avec Dieu. Quand on est réconcilié avec Dieu, on l'est forcément avec les hommes. L'apôtre Jean dit, comment peux-tu dire que tu aimes Dieu alors que ton frère que tu vois, tu n'aimes pas? Comment tu peux aimer celui que tu ne vois pas alors que celui que tu vois, tu n'aimes pas? C'est un mensonge. Donc vous êtes réconcilié avec Dieu, forcément vous êtes réconcilié avec les hommes. Il est impossible d'être réconcilié avec Dieu et d'être en guerre avec les hommes. Vous voulez être réconcilié avec les hommes? Vous voulez être réconcilié avec Dieu? Passez par le sang de Jésus-Christ. Laissez-vous purifier, laissez-vous laver, laissez-vous racheter par le sang de Jésus-Christ. En dehors du sang de Jésus-Christ, le reste n'est pas possible. Il n'y a plus ni juif, ni grec. Il n'y a plus ni esclave, ni libre. Il n'y a plus ni homme, ni femme. Car tous vous êtes un en Jésus-Christ. Pas un dans l'église locale, pas un dans la religion, pas un dans les philosophies, mais en Jésus-Christ. C'est merveilleux. Il n'y a que Jésus-Christ. L'église de Jésus-Christ, l'église de Jésus-Christ est son corps. Et il est la tête. Lorsqu'une personne naît de nouveau, il est ajouté au corps céleste. Il est ajouté à l'Église, corps universel. C'est ça que je veux dire. Ajouté au corps universel. Et là, il n'y a plus de différence, parce qu'on est réconcilié avec les hommes. Oh mon frère, oh ma sœur, c'est vraiment merveilleux. Jésus-Christ vous dit encore ce matin, la réconciliation est possible. Mais par le sang qu'il a versé à la croix. Par lui. Pas par des accords que vous signez avec les hommes. Si vous voulez naître de nouveau, si vous voulez être réconcilié avec Dieu, Jésus vous dit, venez à moi. Venez à moi par la foi. Et si c'est cela votre prière ce matin, baissez simplement la tête et faites cette simple prière après moi. Dites, Père éternel, au nom de ton Fils Jésus-Christ, au nom de ton Fils Jésus-Christ, je viens devant toi.

0: avec les hommes, au nom de Jésus-Christ. Amen. Si vous avez fait cette prière, croyez que par la foi, toutes choses sont devenues nouvelles. Si vous avez besoin de prière, si vous avez besoin de conseils, vous pouvez joindre notre ministère, le ministère Jésus pour tous. 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Le nom de cette émission est « Venez à Jésus ». Je suis Raphaël Mambo. Nous nous retrouvons la fois prochaine, toujours sur le même thème, le sang de Jésus. Que Jésus continue de vous bénir, que Jésus continue de vous garder. À la fois prochaine. Amen.
1: On n'a qu'une vie. On est bien d'accord? Pas question de la gâcher, de la brûler. Pourtant, c'est ce que j'ai failli faire au sortir de l'adolescence. Je me rendais bien compte que ça clochait dans ma vie. Alors j'ai essayé le yoga. Mais derrière la paix égoïste et factice que ça me procurait, j'étais toujours bourré d'orgueil. Alors j'ai essayé la drogue. Ça m'a amené à flirter avec la folie. Je me suis inscrit à l'université. Oh, je remplissais ma tête, mais mon cœur était toujours aussi vide. La psychothérapie, ça m'a appris à tourner autour de mon nombril. Depuis longtemps aussi, j'avais pris l'habitude de passer mes vacances à voyager en stop. Je voulais revenir aux sources. Partir en Afrique, la voilà la solution. Les gens là-bas, eux au moins, ils sont libres, heureux. C'est ce que je me suis dit. Alors pendant près d'une année, j'allais en stop ou à pied, à travers l'Afrique noire, de tribu en tribu, de village en village. Mais quand on a des problèmes, des contradictions, des obsessions qui nous collent à la peau, on peut aller à l'autre bout du monde, ça nous collera toujours à la peau. Pourtant, par deux fois, je me suis enfoncé dans la jungle pour rejoindre des pygmées coupés de toute autre civilisation. J'ai vite déchanté. L'envers du décor, il est différent de celui de nos pays, mais il n'en existe pas moins. Là-bas aussi, les gens ont recours à l'alcool, à la drogue, à l'occultisme, pour se donner une contenance, pour oublier. Et puis si vraiment les gens là-bas avaient été heureux, eh bien, je serais resté avec eux. Alors je suis revenu vers l'Afrique du Nord. J'ai même passé plusieurs jours à marcher, seul en plein Sahara, en plein désert, seul avec le ciel, seul avec le sable, le silence, avec cette chaleur torride. Rien que la nature à l'état pur. Pas un pot d'échappement. Et pourtant, là-bas aussi, ça sentait mauvais. Et j'ai dû me rendre à l'évidence. J'étais pollué de l'intérieur. Un jour, des chrétiens m'ont accueilli. Des chrétiens, ou bien ce sont des bonnes poires, ou des refoulés, ou des hypocrites. Ah, j'en avais des a priori. J'aimais bien savoir à qui j'ai affaire. Alors ces chrétiens, je les ai regardés vivre. Et le doigt accusateur que je m'apprêtais à pointer vers eux, c'est vers moi que j'ai dû le tourner. C'est de mon côté que les failles se trouvaient. Eux, ils faisaient preuve de simplicité, d'amour, de franchise. Et tout ce que j'avais à leur donner en retour, c'était mon amertume. Alors je me suis mis à lire l'Évangile. Après tout, c'est le livre le plus lu au monde, c'est le best-seller depuis des siècles. Et ça m'a frappé. Je me suis dit, de deux choses l'une. Ou c'est vrai, ou bien c'est faux. Mais si c'est vrai, je ne veux pas passer à côté. Alors j'ai commencé à me confier en Dieu. Et puis un jour j'ai capitulé. Il lisait tellement dans mon cœur. Je ne voulais plus me cacher. Mon cœur était une vraie poubelle. J'étais écœuré de mon péché. J'avais soif d'être propre, de débuter une vie nouvelle sur des bases claires, solides. Il y a bientôt 8 ans, j'ai donné ma vie à Dieu. Jamais je n'ai eu à le regretter. Pour rien au monde, je ne voudrais changer de vie. Mais le plus merveilleux, c'est ça. C'est à la portée de tous. Dieu, dans son amour, se met à la portée de chacun, quel qu'il soit. Il est là, à la distance d'une prière vraie, à la distance d'un cri du cœur. Dieu est là, et il ne demande qu'à révolutionner votre vie. C'est vraiment lui qui a le mode d'emploi de l'amour, de la paix, de la vie, de la liberté.

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1: Jésus, en fin de compte, est essentiellement le Messie. C'est son titre principal. Et le nom sous lequel il est connu dans nos pays occidentaux, en particulier Jésus-Christ, n'a pas d'autre signification que Jésus le Messie. Christos étant la traduction grecque du mot hébreu Mashiach, le Messie. Qu'est-ce que c'est que le Messie ? Le Messie, c'est une contraction de l'expression Melech à Mashiach, ça veut dire le roi oint. Messie signifiant oint, oint de l'Éternel. Bon, l'onction était une réalité qui était donnée d'abord aux prêtres lorsque le tabernacle a été dressé par Moïse dans le désert. Aaron a été oint en signe de consécration à la tâche qui lui était à laquelle était appelé d'être le grand prêtre du peuple d'Israël. Par la suite, lorsque la royauté a été instaurée en Israël avec Saül, le premier roi, puis les autres rois ont été aussi oints, d'où l'expression « Melech HaMashiach ». Par exemple, David déclare qu'il se gardera de porter la main sur loin de l'Éternel, sur le Messie de l'Éternel, en la personne de Saül, parce que l'onction de Dieu repose sur cet homme bien que déchu. Et troisième point, les prophètes aussi étaient oints. Et nous disons, par exemple, que les problèmes du crayon sont réglés. Hop. Bien, nous lisons par exemple que Élie, lorsqu'il est à Horeb, reçoit de Dieu l'ordre d'aller oindre Élisée comme prophète à sa place. Donc l'onction était donc conférée aux prêtres, aux rois et aux prophètes. L'onction consistait à verser de l'huile sur la tête du Messie, n'est-ce pas, avec une corne que l'on remplissait d'huile, une corne d'animal que l'on remplissait d'huile pour ce faire. On retrouve, vous savez, la même réalité dans le Nouveau Testament, cette fois-ci en ce qui concerne les malades. Les malades doivent être oints d'huile. Et quelle est la signification spirituelle de ce geste ? L'huile, c'est l'image de l'Esprit, l'Esprit Saint. Et lorsque quelqu'un était messié, c'est-à-dire oint d'huile, on s'attendait à ce que l'Esprit de Dieu vienne habiter celui qui avait ainsi reçu l'onction. C'est ce qui se passe, par exemple, avec Saül. Il est saisi par l'Esprit de Dieu après avoir reçu l'onction de la part de Samuel. Plus tard, quand le même Samuel ira oindre David comme roi à la place de Saül, l'Esprit de l'Éternel se retirera de Saül et au contraire viendra sur David. Lorsque Élie oint Élisée comme prophète à sa place, l'Esprit d'Élie va ensuite venir habiter Élisée. Donc, le Messie de Dieu, c'est celui qui est d'abord oint du Saint-Esprit. C'est une réalité spirituelle, c'est l'onction du Saint-Esprit. En principe, le terme Messie va petit à petit s'appliquer essentiellement au roi. La coutume de oindre les prêtres et de oindre les prophètes va s'estomper et le roi, par contre, sera celui qui recevra l'onction. Les rois d'Israël et les rois de Juda comme nous l'étudions en ce moment dans notre étude de l'histoire d'Israël, sont des gens qui, à de rares exceptions près, ne seront pas à la hauteur de la vocation qui leur est adressée. La plupart d'entre eux vont échouer, et c'est pourquoi il y a la parole prophétique qui annonce un roi idéal qui viendra un jour. Le roi qui, lui, remplira toutes les exigences d'Israël, toutes les espérances d'Israël, plus exactement. Alors, c'est toute la vision messianique qui apparaît au travers du message des prophètes. La vision messianique part de la vision de Nathan, lorsque David se propose de construire un temple à l'Éternel. Nathan lui dit, ce n'est pas toi qui construiras une maison, mais c'est moi qui te construirai une maison, avec un jeu de mots sur le mot maison, comme il y a en français d'ailleurs, n'est-ce pas, le bâtiment, donc le temple, et puis la descendance, la dynastie, comme on parle aujourd'hui de la maison de France, par exemple, ou de la maison de Savoie, etc., etc. Donc je te construirai une dynastie, une descendance, et il n'y aura jamais de cessation au fait qu'il y ait quelqu'un qui s'asseye sur ton trône. Et celui-là sera pour moi un fils, je serai pour lui un père, etc. Et dans la mesure où les rois de Juda, les rois de Jérusalem, ont échoué dans ce domaine, alors la prophétie de Nathan est réinterprétée, en quelque sorte, par les prophètes qui viennent après, notamment à partir d'Ésaïe. Et les prophètes disent, cette prophétie, en fin de compte, n'était pas une prophétie qui s'appliquait à Salomon, mais c'est une prophétie qui concerne un roi idéal qui viendra un jour, que le Seigneur enverra. Le Messie est dépeint, par exemple, notamment dans le 11e chapitre du prophète Ésaïe. L'Esprit de l'Éternel reposera sur lui, esprit de conseil, de force, esprit de connaissance, de crainte de l'Éternel, etc. Il respirera la crainte de l'Éternel. Et l'onction qu'aura reçue le Messie fera de lui un roi juste. Il fera régner la justice de Dieu. Le psaume 72 aussi, qui a été composé par Salomon, dépeint ce que sera le règne messianique et notamment cette pratique de la justice. De son souffle, il fera mourir le méchant. On retrouve ça dans l'Apocalypse en relation avec l'Antichrist, n'est-ce pas ? Et on retrouve ça chez Paul aussi, parlant de l'Antichrist. De son souffle, il anéantira l'impie, le méchant, c'est-à-dire l'Antichrist. Il exterminera tous les matins les méchants du pays pour que les justes puissent reposer en sécurité. De son temps, il y aura aussi la paix. Cette paix dont rêvent les prophètes dans un pays d'Israël qui ne connaît pas la paix, qui ne sait pas ce que c'est que la paix, à cause de sa situation géographique. Pris qu'il est en sandwich entre les grands empires, au nord et au sud, occupant ce carrefour, cette voie de communication unique, n'est-ce pas, entre l'Asie et l'Afrique, entre l'océan Indien et la Méditerranée, tant et si bien que le pays d'Israël, depuis les origines de l'histoire jusqu'à nos jours, presque sans discontinuer, a toujours été un champ de bataille. Et c'est pourquoi c'est d'autant plus extraordinaire que c'est là que naît, dans la vision messianique, l'idée d'une paix universelle qui viendra justement de Jérusalem. Lorsque le Messie viendra, mais cette paix, ce n'est pas simplement l'absence de guerre. Le mot shalom, c'est aussi la perfection, la sainteté, la destruction du mal et en même temps le rétablissement, comme dit Jésus, de toutes choses. C'est la traduction d'une expression hébraïque, tikkun olam, qui signifie justement que le monde se trouve dans une situation où il ne devrait pas être. Une situation où il y a la souffrance, le mal, la mort, la guerre, etc. Et l'existence de ces choses dans le monde est, comment dirais-je, un défi au Seigneur. Et pour que la victoire du Seigneur soit complète, il faut qu'un jour ces choses disparaissent. Et parce que justement le Seigneur règne, comme le disent les psaumes, alors ces choses disparaîtront un jour, et ce sera le shalom, ce sera la paix, la perfection, la plénitude, la sainteté parfaite réalisée. Et en même temps, pour qu'il puisse y avoir cette perfection, il faut que l'imperfection suprême disparaisse. Or, quelle est l'imperfection suprême? Ce n'est pas encore tellement la guerre, ce n'est pas encore tellement le mal, ce n'est pas encore tellement la souffrance ni le péché, c'est la mort. Donc la paix, le shalom, implique la destruction de la mort. Donc la résurrection des morts. Et par conséquent, la venue du Messie sera aussi associée avec la résurrection des morts. Et l'espérance de la résurrection des morts est une des espérances fondamentales du peuple d'Israël jusqu'à aujourd'hui, et surtout à l'époque de Jésus. Paul, par exemple, dit qu'il est persécuté parce qu'il croit dans l'espérance d'Israël, pour laquelle soupirent jour et nuit les 12 tribus, à savoir que Dieu ressuscite les morts. Par conséquent, le Messie, c'est un roi qui sera le prince de la paix. Et ça veut dire, littéralement, le prince de la perfection. La paix, c'est la perfection, et aussi le salut. Le salut dans ce sens d'un rétablissement de toutes choses. Et quand il viendra, quand il régnera, alors s'établira le règne de Dieu. Ou ce que le Nouveau Testament appelle le royaume de Dieu. Ça veut dire que Dieu règne. Dès à présent, il est le roi de l'univers, et ça, nous le voyons constamment dans les psaumes, l'Éternel règne, les peuples tremblent, etc. L'Éternel est assis sur son trône, enfin, il y a toutes sortes de textes qui affirment la réalité du règne de Dieu, mais ce règne est un règne de juré, et non pas de facto, comme on dirait en langage juridique. Ça veut dire, c'est un règne de droit, en droit il est le roi de l'univers. Mais en réalité, dans les faits, il n'est pas encore. Ou du moins, cette royauté ne s'exerce pas dans les faits, dans tous les domaines sur la terre. Il faut donc que le règne de Dieu s'instaure sur la terre. Et l'instrument de ce règne, l'instrument, comme le dit l'apôtre Paul, qui soumettra toutes choses à Dieu, c'est le Messie. Et il faut qu'il règne, dit Paul, jusqu'à ce qu'il ait mis tous ses ennemis sous ses pieds. Et qu'il ait donc établi la perfection et le salut. Le dernier ennemi qui sera vaincu, c'est la mort. Car Dieu a tout mis sous ses pieds. Et là, Paul est à fond dans la vision messianique juive. Il la dépeint exactement comme on la dépeint jusqu'à aujourd'hui dans le judaïsme. N'est-ce pas ? Le Messie doit régner jusqu'à ce que le rétablissement de toutes choses soit manifesté, réalisé. Le Messie n'est pas simplement quelqu'un qui vient pour délivrer Israël et faire d'Israël la première des nations, comme on le décrit un peu, d'une manière un peu caricaturale dans le Nouveau Testament, quand par exemple les exégètes chrétiens du Nouveau Testament ont, même parfois à l'école du dimanche, c'est pour ça qu'il faut faire attention, les monistrices en particulier, ne pas tomber dans cette ornière-là, dire les Juifs attendaient un Messie qui les délivrerait des Romains, qui les rétablirait et qui ferait de la première des nations, ils domineraient sur tous les autres, et tous les autres, c'est leurs esclaves, quoi. C'est un gros, en gros, si vous voulez, ce qu'on pense, c'est ce qu'on dit, c'est caricatural. Bien sûr, on le dit avec plus de nuances que ça, mais c'est ça. Or, la vision messianique juive, jusqu'à maintenant, jusqu'à aujourd'hui, n'est pas du tout cela. Le Messie doit effectivement rétablir le royaume d'Israël, D'ailleurs, c'est aussi ce que les disciples disent à Jésus. Au moment où Jésus remonte au ciel, le jour de l'ascension, « Rabbi, est-ce en ce temps-là que tu rétabliras le royaume d'Israël ?» Jésus ne dit pas qu'il ne fera pas. Ils disent simplement que ce n'est pas à eux de savoir le temps et le moment où ça se produira. Mais il est indispensable que le royaume d'Israël soit rétabli, parce que c'est le point de départ de l'établissement du règne de Dieu sur le monde entier. Et sur le monde entier sera manifesté le règne de Dieu. C'est-à-dire que s'accomplira la prière de Jésus, « Que ta volonté soit faite sur la terre comme au ciel. » Comme nous disions l'autre jour, la volonté de Dieu, elle est parfaitement faite dans le ciel, mais elle ne l'est pas sur la terre pour l'heure. Un jour viendra où la volonté de Dieu, la volonté parfaite, la volonté d'amour, la volonté de paix, la volonté de salut de Dieu sera parfaitement réalisée sur la terre, comme déjà elle est réalisée parfaitement dans le ciel. Et ça, ce sera le règne messianique. C'est pourquoi le Messie, dans l'Ancien Testament, est inséparable de l'époque messianique. Le Messie, ce n'est pas simplement un personnage, mais c'est toute une, comment dire, tout un temps, toute une époque, toute une véritable révolution qui s'instaurera ainsi dans le monde. Jésus est le Messie. C'est la grande affirmation des apôtres. Nous avons trouvé le Messie, disent les premiers disciples à Nathanaël. Jésus de Nazareth. Jésus lui-même s'est considéré comme le Messie. Des théologiens modernes l'ont contesté. Or, il est certain que quand on lit les textes, c'est incontestable. Seulement, il est vrai aussi que Jésus n'en a pas fait un étalage tapageur. Et cela, il y a une raison très simple. C'est que Messie, donc roi Messie, on ne disait jamais jusqu'à aujourd'hui le Messie tout court, n'est-ce pas, Amelech HaMashiach, le roi Messie, c'était une expression qui avait une consonance politique à cette époque-là. N'oublions pas que nous étions à l'époque où naissaient en Israël les mouvements zélotes, c'est-à-dire les mouvements qui cherchaient à chasser les Romains du pays. Et l'on essayait de trouver quelqu'un qui serait le chef de cette révolte et que l'on considérait alors comme le Messie promis. Par exemple, 135 ans après la mort de Jésus, un faux Messie a surgi, s'appelait Bar Corba, et il a était le point de départ d'une deuxième révolte contre les Romains qui a été écrasée dans le sang. Et nous lisons déjà dans le Nouveau Testament qu'à l'époque de Jésus, il y avait des faux messies. D'ailleurs, Jésus met en garde aussi. Prenez garde, il deviendra des faux messies. Nous entendons parler, par exemple, d'un certain Judas le Galiléen que Gamaliel évoque dans son discours lorsque les apôtres, après la Pentecôte, sont traduits devant le Sanhédrin, il dit ne courez pas le risque d'avoir combattu contre Dieu. Si cette affaire vient de Dieu, vous ne pourrez pas la détruire. Si, au contraire, elle vient des hommes, elle se détruira d'elle-même. Car souvenez-vous qu'il y a eu d'autres tentatives comme celle-là qui venaient des hommes. Elles se sont détruites d'elles-mêmes. Par exemple, au moment du recensement, est apparu Judas le Galiléen, qui se donnait, dit-il, pour quelque chose. Il fut tué et ses partisans ont été dispersés. Joseph Flavius nous enseigne qu'effectivement, il y a eu un certain nombre de faux messies à cette époque-là. Or, bien entendu, les Romains, eux, eh bien, traquaient avec beaucoup de soin tous ces candidats messies, parce que c'était des gens qui mettaient en péril leur domination. Et quand ils pouvaient mettre la main sur un de ces messies-là, ils lui faisaient bien évidemment un mauvais sort. C'est pourquoi Jésus se gardait de dire trop ouvertement qu'il était le Messie. Et lorsqu'on lui demandait de dire ouvertement « Es-tu le Messie ?», Jésus se gardait bien de répondre, car s'il avait répondu, il aurait suffi qu'il y ait là quelques espions romains ou quelques personnes mal intentionnées qui aient le dénoncé aux Romains, et ça, c'en était fini de lui. Jésus préférait suggérer sa messianité plutôt que de l'affirmer. Et comment Jésus la suggérait-il ? Au travers de certain nombre d'expressions qui n'était pas compréhensible des Romains ni de leurs sbires, mais qu'il était par contre parfaitement de ceux qui étaient plus au courant, les Juifs. Bon, parmi elles, il y a l'expression « le Fils de l'homme ». Le Fils de l'homme qui était le personnage que Daniel avait vu venir sur les nuées du ciel dans le chapitre 7 de son livre et qui recevait la domination, la gloire, le royaume sur tous les royaumes de la terre. Donc on retrouve l'image du Messie, celui qui établit le règne de Dieu dont nous parlions tout à l'heure. Et Jésus, par contre, le disait, ou plutôt le faisait dire à ceux qui le suivaient. Et il y a le fameux entretien de Césarée de Philippe, qui d'ailleurs se passe en petit comité. « Qui dites-vous que je suis, moi, le Fils de l'homme ?» Alors les uns disent que tu es Jérémie, d'autres Jean-Baptiste, d'autres Élie, d'autres l'un des prophètes, etc. « Et vous, qui dites-vous que je suis ?»« Tu es le Messie, dit Pierre, et le Fils du Dieu vivant. » Et Jésus répond, « Ce n'est pas la chair et le sang, c'est-à-dire ce n'est pas humainement que tu as connu ces choses, mais c'est par une révélation de mon Père qui est dans les cieux. » Puis vient l'arrestation de Jésus, car malgré sa discrétion, Jésus ne cache pas qu'il est le Messie. Et puis, il y a en particulier un acte qui précipite les choses, c'est l'entrée dans Jérusalem le jour des rameaux. Et là, comme l'ont fort bien noté les évangélistes, Jésus accomplit la prophétie de Zacharie, « Réjouis-toi, fille de Sion, voici ton roi, vient sur un âne, sur le petit d'une ânesse. » La foule ne s'y trompe pas. « Hosanna, béni soit le fils de David. » Bon, le fils de David, c'est le Messie, il n'y a pas de doute. « Celui qui vient au nom du Seigneur. » Là, Jésus ne se cache pas, c'est le cortège triomphal. Il rentre dans le temple, il chasse les vendeurs du temple. « Par quelle autorité fais-tu ces choses ?» Bon, eh bien, c'est le Messie. Il vient, il purifiera son temple, c'est écrit dans Malachie, chapitre 3. Il purifiera son temple, soudain entrera dans le temple le Seigneur que vous cherchez. Donc voilà, un nouveau candidat Messie. Et immédiatement, il s'agit de l'arrêter, il s'agit de le mettre hors d'état de nuire. Les Sadducéens, qui sont des gens acquis aux Romains, comme on le voit avec Caïphe, dit « bah si on le laisse faire, eh bien il va se passer ce qui va se passer avec tous les autres Messies ». C'est-à-dire que tout le peuple va se mettre après lui, il va se soulever, les Romains vont venir, ils vont détruire la ville et puis la nation. Il vaut mieux le faire disparaître nous-mêmes avant que les Romains ne s'en mêlent. Et c'est ainsi que Jésus est arrêté. Bon, on essaie de l'accuser de blasphème, ça ne marche pas. Alors, bien, il n'y a qu'une seule solution. Est-ce qu'éventuellement tu serais le Messie ? Et Jésus, là aussi, répond d'une manière un peu ambiguë, qui n'apparaît pas tellement d'ailleurs dans nos traductions. En tout cas, devant Pilate, c'est beaucoup plus clair. Vous le dites, vous l'avez dit, vous, pas moi, en quelque sorte. Vous avez dit que je suis le Messie, mais vous verrez le Fils de l'homme venir sur les nuées du ciel avec une puissance, une grande gloire. Bon, ça c'est clair, Jésus là, c'est clair, il se considère comme le Messie. Alors on dit, bon, on peut le traduire devant Pilate pour accusation de messianisme, de zélotisme, ce qui est un crime pour les Romains. Et Pilate l'interroge sur cette question. « Est-ce que tu es le Messie ?» Et Jésus dit « Oui, mais pas comme tu penses. Je ne suis pas un Messie politique comme tu penses. Je ne suis pas quelqu'un qui est venu pour contester ton pouvoir, pour l'heure, parce que ton pouvoir, il t'a été donné. Il t'a été donné, je ne le conteste pas. Moi, mon royaume n'est pas de ce monde. Si mon royaume était de ce monde, mes serviteurs auraient combattu pour moi, pour que je ne sois pas livré entre tes mains. » Mais maintenant, mon royaume n'est pas de ce monde. Pilate comprend que ce n'est pas du tout un agitateur politique. Puis vous connaissez ce qui s'ensuit, bon, les grands prêtres qui exigent que Jésus soit crucifié, etc. Or, Jésus est crucifié pour zélotisme. Le motif de sa condamnation, c'est le roi des Juifs, le Messie. C'est un crime pour les Romains que de se dire Messie. Et Jésus meurt pour cette raison. Donc Jésus, manifestement, s'est considéré comme le Messie. Ça, c'est indiscutable. Il y a des signes, nous dit le Nouveau Testament, qui attestent qu'il était véritablement le Messie. D'abord, Le signe le plus important, si on exclut la nuit de Noël, la révélation des anges, etc., qui chantaient, etc., le grand signe de la messianité de Jésus, c'est la scène du Jourdain. Lorsque Jésus est baptisé par Jean-Baptiste et que le Saint-Esprit descend sur lui sous la forme d'une colombe. Car là, nous avons vraiment l'accomplissement de la prophétie d'Ésaïe 11. « Voici mon serviteur, celui que j'ai mis mon plaisir. J'ai mis mon esprit sur lui, il annoncera ma justice aux nations. Celui sur lequel tu verras l'esprit descendre et s'arrêter, c'est celui qui baptise du Saint-Esprit », avait dit Dieu à Jean-Baptiste. Et là, par conséquent, Jésus est loin du Saint-Esprit. Il devient réellement le Messie. Il est messier. Et nous le retrouvons quelques jours plus tard dans la synagogue de Nazareth, lisant le texte d'Ésaïe 61, « L'Esprit du Seigneur est sur moi, car l'Éternel m'a oint pour annoncer une bonne nouvelle aux malheureux, pour guérir les captifs, les aveugles, etc., et pour publier Shnat Ratzon Ladonai, l'année de bienveillance de Dieu, c'est-à-dire l'année du jubilé. Or, le règne messianique était considéré aussi comme en quelque sorte, le grand jubilé à venir. Le jubilé, c'était le temps, vous vous souvenez, où il y avait rétablissement de toutes choses. Ça veut dire que ceux qui avaient vendu leur propriété pendant les 50 ans, qui séparaient les deux jubilés, les récupéraient. Ceux qui étaient devenus esclaves sortaient libres, etc. Et puis, en même temps, le jubilé était annoncé au son des trompettes, etc., d'où l'importance des trompettes aussi dans les événements de la fin, de l'avènement du Messie. L'histoire du chauffard, par exemple, qu'on sonne encore dans les synagogues, c'est aussi en relation avec l'avenue du Messie. Au temps du Messie, il est écrit dans Ésaïe, « On sonnera du grand chauffard et vous serez rassemblés des extrémités de la terre dans le pays d'Israël. » Vous retrouvez ça aussi dans le discours eschatologique de Jésus dans Matthieu 24. Donc il enverra ses anges qui sonneront de la trompette et qui rassembleront les élus des quatre extrémités de la terre dans son royaume. Cette fois-ci non plus dans la Jérusalem terrestre, pourrait-on dire, mais dans la Jérusalem céleste. Et puis vous trouvez ça chez Paul, car la trompette sonnera et les morts en Christ ressusciteront premièrement, et nous ensuite, les vivants, restés pour son avènement, nous serons enlevés à la rencontre du Seigneur dans les airs pour être toujours avec lui. Romains 15. 1 Corinthiens 15, pardon. Donc, vous voyez ici qu'il y a un accomplissement littéral de la prophétie par Jésus. Jésus a été loin du Saint-Esprit et des témoins ont pu voir l'Esprit de Dieu descendre sur lui et s'arrêter sur lui. Donc, attester, confirmer qu'il est bien le Messie promis. Or, il y avait aussi cette pensée que depuis l'époque des derniers prophètes, depuis l'époque de Malachie, l'Esprit Saint avait été retiré d'Israël. Il n'était plus paru de prophète. Et il ne devait plus paraître de prophète jusqu'au temps de la fin, jusqu'au temps où le Messie viendrait. Et le Messie serait celui qui recevrait la plénitude de l'Esprit. Et on trouve, par exemple, dans la prophétie d'Ésaïe 11, la décrétion de cette plénitude, l'Esprit de l'Éternel reposera sur lui, esprit de connaissance, de sagesse, de force. Il y a 7 attributs de l'Esprit qui sont alors cités. 7, c'est le chiffre de la plénitude. Donc, le Messie, a-t-on conclu, est celui qui reçoit l'Esprit de Dieu dans sa plénitude. Et vous trouvez ça chez saint Jean, où Jésus dit « Le Père aime le Fils ». Et il ne lui donne pas l'esprit avec mesure. Le Messie est celui qui a reçu la plénitude de l'esprit. Les prophètes ont reçu une mesure de l'esprit, plus ou moins importante. Moïse a reçu une plus grande mesure de l'esprit qu'aucun autre prophète. Mais le Messie sera plus grand que Moïse, sera un deuxième Moïse, dans ce sens que lui, il recevra l'esprit de Dieu sans mesure. Et non seulement il recevra l'Esprit sans mesure, mais il donnera l'Esprit. Et c'est pourquoi Jean dépeint Jésus à la fête des tabernacles, disant « Si quelqu'un a soif, qu'il vienne à moi, qu'il boive, si quelqu'un croit en moi, des fleuves d'eau vive couleront de son sein. » Et Jean ajoute « Il dit cela d'Esprit qui devait être donné à ceux qui croiraient en lui. L'Esprit n'avait pas encore été donné parce que Jésus n'avait pas été glorifié. Mais la marque de la messianité de Jésus, c'est justement cette capacité de donner le Saint-Esprit. Et c'est ce que dit comment il s'appelle, Jean-Baptiste. « Moi, je vous baptise d'eau, mais lui, il vous baptisera dans le Saint-Esprit. » Et c'est la marque du Messie. Seul le Messie est capable de répandre l'Esprit sur toute chair. Et la marque du temps messianique, c'est que justement l'Esprit de Dieu sera répandu sur toute chair. Et là, le monde entier sera rempli de la connaissance de Dieu. Toutes les nations monteront à Jérusalem et retrouvent toutes les prophéties messianiques qu'il y a en relation avec Esaïe, etc. En particulier, Esaïe, celui qui a le plus dépeint ces temps extraordinaires. Donc, expansion de l'esprit, effusion de l'esprit plus exactement. Et lorsque, le jour de la Pentecôte, la prophétie s'accomplit, Pierre déclare ceci, « Maintenant, que toute la maison d'Israël sache avec certitude que Dieu a fait Seigneur et Sauveur ce Jésus que vous avez crucifié, parce que vous pouvez voir et entendre qu'il a aujourd'hui répandu l'Esprit qui avait été promis. » Ça, c'est une chose que vous pouvez constater. Et d'ailleurs, c'est la question qui est posée. C'est exactement la même que celle que les Israélites avaient posée dans le désert quand ils entendent parler leur langue. « Man, où ? Qu'est-ce que c'est ? Qu'est-ce que cela veut dire ?» Et Pierre répond, « Ça, c'est ce qui a été annoncé par le prophète Joël. Ça, c'est ce que vous attendiez. C'est la marque des temps messianiques. C'est pourquoi il est écrit, « Dans les derniers temps, dit Dieu, je répandrai mon esprit sur toute chair. » Nous sommes dans les derniers temps. L'esprit a été répandu. Et on pourrait dire que lorsque quelqu'un est rempli du Saint-Esprit, baptisé du Saint-Esprit, parle en langue, etc., manifeste les dons d'esprit, prophétie, révélation, guérison et tout ce qu'on voudra, c'est une des preuves de la messianité de Jésus. Jusqu'à aujourd'hui, chez les Juifs, l'Esprit Saint n'est plus répandu. Il n'y a plus de prophète, il n'a plus paru de prophète. Mais depuis les jours de Jean jusqu'à la fin, disait Jésus, le royaume de Dieu a fait irruption parmi les hommes, parce que justement l'Esprit à nouveau a été répandu. Et l'Esprit de Dieu, c'est la marque de la présence de Dieu. L'Esprit, le royaume a fait irruption au milieu des hommes. Et déjà, le Seigneur est en train de manifester son règne dans la vie de ceux qui se sont tournés vers lui et qui, dans le cœur desquels, la volonté du Seigneur se fait sur la terre comme elle se fait dans le ciel. Et c'est pourquoi on peut dire que dans la conception de Jésus, l'Église est l'avant-garde du royaume. L'Église est le signe avant-coureur du royaume et l'endroit où l'Esprit du Seigneur est à l'œuvre et par conséquent la volonté du Seigneur commence à s'accomplir comme elle s'accomplira au dernier jour lorsque le Messie aura établi définitivement son règne. Jésus a été préparé spirituellement pour manifester cet esprit qu'il avait reçu et qu'il devait ensuite répandre sur les hommes. D'ailleurs, il y a aussi, on retrouve ça chez Jean, n'est-ce pas, dans le récit de la crucifixion, où lorsque Jésus donc a confié sa mère au disciple que Jésus, au disciple qu'il aimait, donc Jean, il nous est dit, il rendit l'esprit. Et c'est pas simplement une simple expression, il est mort. Mais chez Jean, c'est pas dans le langage de Jean, c'est plus que il donne l'esprit par sa mort, justement. L'esprit, maintenant, peut être répandu sur toute chair. Jusqu'alors, il avait reçu pour lui-même cet esprit sans mesure, et maintenant, il peut le conférer. Maintenant, il y a quelque chose de tout à fait intéressant sur, justement, l'action de l'Esprit de Dieu. C'est que l'Esprit de Dieu, dans l'Ancien Testament, exemple, lorsque Saül rencontre une troupe de prophètes remplis du Saint-Esprit qui descendent du haut lieu, où ils ont rencontré Dieu, l'Esprit qui est dans ces prophètes vient sur lui, et il se met lui à prophétiser, et on dit, Saül est-il parmi les prophètes? Et vous savez comment, lorsque déchu, il enverra des messagers pour saisir Samuel qui se trouve dans une réunion de prophètes à Rama. Les envoyés seront saisis par l'Esprit de Dieu quand ils entreront au milieu de la réunion de prière et ils se mettront à prophétiser avec les autres. Et puis, Saül envoie des nouveaux messagers qui sont à nouveau saisis par l'Esprit de Dieu. Lui-même va en dernier ressort et lui aussi est saisi par l'Esprit de Dieu et se met à prophétiser. Il y a, si vous voulez, une espèce de contagion de l'Esprit de la part de quelqu'un qui est véritablement rempli de l'Esprit. Ça, vous retrouvez ça dans l'expérience charismatique moderne. Quand on était au camp de jeunes, c'était souvent évoqué, par exemple, cet épisode qui rejoint exactement ce qui s'est passé avec Saül, n'est-ce pas, où les prophètes Sevnol étaient rassemblés dans un certain lieu, ils prophétisaient, et les dragons avaient eu vent de cette réunion, ils avaient envoyé plusieurs centaines d'hommes qui avaient été saisis par l'Esprit de Dieu, s'étaient mis à prophétiser, ils n'avaient pas accompli leur tâche, ils n'avaient pas arrêté les prophètes qui étaient en train de prophétiser. C'est quelque chose qu'on retrouve dans l'expérience actuelle. Et c'est ce que Paul dit aussi. Si au milieu de vous, tous prophétisent et que survient un homme du peuple, il va tomber sur sa face et il va confesser que l'Éternel est véritablement au milieu de vous. On voit ça aussi avec Saül, avec Moïse. Moïse, quand il est fatigué, il dit « Seigneur, Seigneur, comment pourrais-je porter ce peuple ?» etc. Alors Dieu dit « Écoute, rassemble 70 anciens, je prendrai l'Esprit sur toi, de l'Esprit qui est sur toi, donc de ton Esprit je mettrai sur eux. » Ça veut dire que, si vous voulez, ces gens-là, ils goûtent les bienfaits de l'Esprit de Dieu par une tierce personne, par l'homme de Dieu véritable, qui est le dépositaire de l'Esprit. Et quand ce personnage-là s'en va, eh bien, l'Esprit Saint, on peut dire, s'en va avec lui. D'où la grande crainte d'Élisée, lorsqu'il apprend que Élie va être enlevé au ciel. Tu t'en vas, mais si j'ai une demande à faire, eh bien que l'Esprit qui est sur toi reste aussi sur moi. Et aussi la joie des fils des prophètes qui ont vécu de l'Esprit d'Élie, lorsque le lendemain, lorsque quelques instants plus tard, ils voient revenir Élisée seul, mais en même temps, ils le voient faire le miracle qu'Élie a fait, c'est-à-dire traverser le Jourdain à pied sec. Ah, ils disent cette fois-ci, l'Esprit d'Élie repose sur Élisée. Autrement dit, nous ne sommes pas orphelins de l'Esprit. Et c'est pourquoi l'action de l'Esprit était limitée dans l'Ancien Testament. Mais là, nous avons maintenant quelque chose de tout à fait différent. Le Messie, lui, il a d'abord reçu l'Esprit sans mesure. Par conséquent, il peut le communiquer sans mesure. Le petit cénacle de ceux qui recevaient l'Esprit était limité autour de Moïse, il était limité autour d'Élie, il était limité autour de Samuel, etc. Mais avec Jésus, il est illimité. Et deuxièmement, le Messie demeure éternellement. Il est vivant pour l'éternité. Et c'est pourquoi le baptême du Saint-Esprit, la plénitude du Saint-Esprit, est non seulement une preuve que Jésus est bien le Messie, mais c'est aussi une preuve de la résurrection de Jésus, qu'il est vivant. Parce que lui, justement, il donne l'Esprit sans mesure, et le donne justement à ceux qui croient en son nom. D'autre part, n'est-ce pas, il y a cette idée que lorsque le Messie viendrait, cette onction de l'Esprit ne serait pas limitée simplement aux Juifs, mais que l'œuvre du Messie concernerait aussi les non-Juifs. Pendant tout un temps, le peuple d'Israël avait été le seul peuple dépositaire de la révélation de Dieu. Et comme le dit l'apôtre Paul, les païens étaient étrangers aux alliances, étrangers aux promesses, étrangers aux grâces de Dieu, et ils étaient sans espérance dans le monde. Vous ne trouvez, comme je l'ai vu ces derniers temps, aucune trace d'espérance dans les religions païennes, les religions anciennes, par exemple. C'est pas l'attente, justement, d'une... La perspective messianique est la seule perspective qui soit porteuse d'espérance. Et le peuple d'Israël est le seul peuple qui ait eu une vision messianique, une espérance messianique, et on peut dire que l'espérance, la notion d'espérance, c'est-à-dire d'attendre un temps où il y aurait ce rétablissement de toutes choses, cette paix universelle, ce bonheur, n'est-ce pas ? C'est quelque chose qui n'est apparu qu'au sein du peuple d'Israël et que le peuple d'Israël ensuite a communiqué au monde au travers du christianisme. Dans la mesure où nous vivons maintenant une époque post-chrétienne, il n'est pas drôle de voir qu'on revient justement au désespoir qui était celui des païens. Mais l'idée que lorsque le Messie viendrait, les païens aussi auraient part aux promesses de Dieu, aux alliances de Dieu, entreraient dans l'alliance de Dieu, ou du moins auraient la possibilité de le faire, se trouve déjà dans l'Ancien Testament. Paul le montre amplement, par exemple, dans l'Épître aux Romains, dans les fameux trois chapitres où il traite d'Israël, le chapitre 9, 10 et 11. Il fait de nombreux emprunts à l'Ancien Testament et notamment aux textes qui laissent entendre que les païens aussi pourraient avoir accès aux alliances qui avaient été conclues avec le Seigneur. Bon, on retrouve ça aussi dans le livre des Actes, dans Actes 11, verset 11, Actes 15, verset 13, etc., où Paul fait allusion justement à ces promesses-là. Par exemple, je cite juste ce texte d'Ésaïe 58, où il est dit aux païens qui persévéreront dans mon alliance, qui garderont mes Shabbats, etc., je donnerai dans ce lieu un nom et un souvenir préférable à celui de fils et de filles, parce que ma maison sera appelée une maison de prière pour tous les peuples. Mais ça, ce serait le résultat de la venue du Messie. Et dans ce temps-là, le Messie est celui qui accomplirait la mission d'Israël, savoir être la lumière des nations. Car Israël devait être la lumière des nations, porter cette révélation qu'il avait reçue à toutes les nations de la terre. Alors pendant tout un temps, Israël avait eu la garder pour lui, pour la garder comme un dépôt intact, pour pas qu'elle ne soit contaminée en quelque sorte, qu'elle ne lui soit détruite par les apports de l'extérieur, et c'est pourquoi Israël devait se garder des autres nations, des contacts avec les autres nations, et quand le Messie viendrait, alors, au contraire, il y aurait une ouverture aux nations, et la lumière d'Israël, la lumière de la Torah, serait communiquée à toutes les nations. Et vous avez ça, par exemple, dans Ésaïe 2, dans Michée 4, dans ce temps-là, et toutes les nations monteront à Jérusalem, disons, monte-toi à la montagne de l'Éternel pour qu'il nous enseigne ses voies et qu'il nous conduise dans ses sentiers, car de Sion sortira la Torah et de Jérusalem la parole de l'Éternel. Donc, il y avait ici cette pensée que Jésus a véritablement aussi accomplie. Et qu'est-ce que l'Église, en fin de compte, si ce n'est le rassemblement de ceux qui, d'entre les nations, comme du sein du peuple d'Israël, eh bien, ont reçu cette lumière et, finalement, sont entrés en elle. Le Messie, c'est aussi le fils de David. C'est un autre titre qui lui est donné. Et c'est évidemment une allusion à la prophétie de Nathan dont nous parlions tout à l'heure. Il y a de nombreux passages dans les prophètes où le Messie est assimilé avec le fils de David. Et vous savez que, par exemple, c'est quelque chose que Jésus aussi demandera à ses adversaires. Qui est le Messie? De qui est-il le fils? Il est le fils de David, ils disent ceux qui reçoivent cette question. Jésus dit, mais dans ce cas, pourquoi David l'appelle-t-il mon Seigneur? Dans le psaume 110, il y a un problème, n'est-ce pas? Et si Jésus voulait montrer qu'il est non seulement le fils de David selon la chair, mais qu'il est aussi le fils de Dieu selon l'esprit. Or, dans les généalogies que nous trouvons au début de l'évangile de Matthieu et de l'évangile de Luc, il est manifeste que Jésus est né de la famille de David. Les deux généalogies sont un petit peu différentes parce qu'elles font allusion l'une, c'est pas, à la généalogie de Joseph et l'autre à la généalogie de Marie. Les femmes n'entrent pas dans les généalogies selon la manière de faire des Hébreux. Marie est remplacée par son père, le nom de son père, le dernier chaînon, avant Jésus. Mais en réalité, c'est la généalogie de Marie qui nous est donnée par Luc et la généalogie de Joseph qui nous est donnée par Matthieu. Ainsi donc, que ce soit par Marie ou que ce soit par Joseph qui, en quelque sorte, lui a donné justement cette filiation davidique, et le rôle de Joseph était celui-là, essentiellement, de donner à Jésus une filiation davidique. Quand il s'est incarné dans ce monde, Jésus est véritablement le fils de David. C'est si vrai que l'un comme l'autre, Marie et Joseph, ont dû aller se faire recenser à Bethléem au moment du fameux recensement, et donc qui a permis à Jésus de naître à Bethléem, accomplissant la prophétie de Michée, et puisqu'il fallait que chaque famille aille se faire recenser dans sa ville natale. Il y a dans l'histoire profane un certain nombre de réalités tout à fait intéressantes aussi à ce niveau-là. Bien sûr, comme le dira comment il s'appelait ça, Nathanaël, n'est-ce pas? Bon, pourquoi le Messie, finalement, doit-il passer son enfance dans cette petite bourgade perdue de Basse-Galilée qu'est Nazareth? Peut-il venir de Nazareth quelque chose de bon? Or, n'est-ce pas, les descendants d'Hérode traquaient, et finalement, avec la plus grande énergie, les descendants de David. Parce qu'Hérode, la maison d'Hérode était une maison d'usurpateurs, et Hérode craignait beaucoup, n'est-ce pas, que le Messie vienne, le véritable Messie, d'ailleurs, d'où son émoi, lorsque les mages viennent dire « Nous avons vu l'étoile qui annonce la venue du fils de David », bon, et Hérode, c'est par la Bible, même s'il ne la connaît pas très bien, enfin, il a des gens qui le renseignent, que le Messie doit naître à Bethléem, donc il envoie tuer les enfants, bon, comme on le sait. Et on sait que tout le long du règne d'Hérode et de ses descendants, les descendants de David ont été aussi traqués. Et alors beaucoup se sont réfugiés même par exemple en Babylonie. On trouve un certain nombre de rabbins célèbres qui étaient descendants de David, de la maison de David justement, qui s'étaient réfugiés en Babylonie pour échapper à ceux qui cherchaient à anéantir la descendance du Messie, ou plutôt la famille du Messie. Et il n'est donc pas étonnant que Jésus, ses parents du moins, soient allés se réfugier dans cette petite ville de Nazareth, où là, ils pensaient vivre dans un anonymat qui les mettrait à l'abri, justement, des poursuites d'Hérode, d'ailleurs, comme le dit Joseph lui-même. On sait qu'il a continué à y avoir à Nazareth la famille de Joseph et de Marie, qui a continué à exister. Et l'on sait, par exemple, qu'au moment des persécutions de l'empereur Adrien, c'est-à-dire un siècle et demi à peu près après Jésus-Christ, n'est-ce pas, l'empereur avait déniché à Nazareth, parce qu'il avait cherché vraiment les descendants de David, parce que c'était un soulèvement messianique que celui de Bar Corba, et il avait trouvé un pauvre bougre, qui était un tailleur de pierre, qui était un descendant de David. Et parce qu'il était descendant de David, il allait le faire mettre à mort. Ils étaient deux, je crois, d'ailleurs. C'était pas seulement... Il avait deux tailleurs de pierre. Et alors, les deux pauvres hommes ont protesté qu'ils n'avaient absolument aucune prétention messianique, ils étaient des simples tailleurs de pierre, et ils montraient leurs mains calleuses, etc., montrant que, et c'est vrai, ils étaient tellement rustres et pas tellement futés que finalement l'empereur les a libérés. Mais ça prouve justement que la famille de David était véritablement installée à Nazareth à cette époque-là, et que Jésus a bien été, dans ce domaine-là aussi, le fils de David. Il y a d'autres expressions aussi qui étaient appliquées au Messie. Par exemple, il y a une expression qu'on trouve en hébreu, l'ange de la face. Parmi les anges, il y a un ange qui occupe une position particulière, s'appelle l'ange de la face. Et cet ange de la face, dans la tradition juive ultérieure, porte un nom, s'appelle Métatron, l'ange Métatron. Et l'ange Métatron est souvent assimilé avec le Messie. Et la tradition juive estime que lorsqu'il est question de cet ange dans l'Ancien Testament, par exemple on trouve ça aussi dans Ésaïe, on trouve avec l'histoire des trois anges qui sont venus visiter Abraham lorsque Abraham a intercédé pour Sodome, eh bien, dit la tradition juive, il s'agissait ici de l'ange de la face, par conséquent il s'agissait ici du Messie. Le Messie donc était préexistant. Le Messie qui était en quelque sorte éternel auprès de Dieu. Et l'idée du Logos qui est définie dans le premier chapitre de l'Évangile de Jean, le Logos préexistant, la parole éternelle de Dieu qui s'est incarnée, qui est devenue chair, n'est pas une idée qui est étrangère au judaïsme du premier siècle. Ensuite, après le christianisme, par réaction contre le christianisme, Le judaïsme a rejeté l'idée d'un Messie préexistant, mais à l'époque de Jésus, l'idée d'un Messie préexistant était quelque chose qui existait au sein du peuple d'Israël. D'autre part, le Messie, précisément, parce qu'il a été ainsi celui qui devait établir le règne de Dieu, serait aussi le Sauveur, Moshia. Le Sauveur et l'ange de la face, disait le prophète Ésaïe, les a sauvés. Par conséquent, l'ange, le Messie, serait un sauveur. Il sauvera son peuple de ses péchés. Ça veut dire que quand le Messie viendra, le peuple d'Israël, les pauvres, les endeuillés de Sion, ceux qui pleurent sur Sion, et qui seront donc prêts à recevoir le Messie, l'Esprit de consolation, ce que Jésus appelle en fin de compte les pauvres en esprit, ce sont ceux-là, eh bien, n'auront plus besoin de la Torah pour pouvoir marcher dans les lois de Dieu, mais le Seigneur inscrira sa Torah dans leur cœur et le péché sera anéanti. Le péché qui est dans le cœur de l'homme sera anéanti dans le cœur du peuple, des pauvres, du reste fidèle d'Israël en quelque sorte. Et c'est dans ce contexte-là qu'il nous faut aussi comprendre l'antinominalisme de Paul, c'est-à-dire, vous savez, son attaque contre la Torah. Ça ne veut pas dire qu'il considère la Torah comme une chose mauvaise, mais la Torah est dépassée parce que maintenant, le Messie étant venu, la Torah est inscrite au-dedans des cœurs et par conséquent, la puissance du péché est vaincue dans les cœurs. Et que l'on peut maintenant vivre selon les préceptes de la Torah, mais la Torah peut maintenant vivre selon les préceptes de la Torah, mais la Torah nouvelle,

très rapidement. Roi, on en a parlé, prêtre et prophète. Le Messie prophète, celui qui devait éclairer Israël et les nations, ça aussi, on en a longuement parlé quand on a vu Jésus en tant que prophète, je n'y reviens pas. Le Messie roi, bien, c'est celui qui établit l'autorité de Dieu et qui est donné pour l'heure, dit l'apôtre Paul, en tant que chef suprême à l'Église, dans la mesure où il est monté au ciel pour préparer le chemin, celui qui intercède, celui qui est omniprésent, et puis le prêtre, c'est celui qui offre son propre sang, qui fait l'expiation du sang pour les péchés, c'est tout le thème en particulier de l'Épître aux Hébreux. Et là, justement, on arrive à un aspect tout à fait particulier du messianisme dans la Bible, le Messie souffrant, l'homme de douleur, le serviteur de l'Éternel, le serviteur souffrant. C'est une notion qui apparaît essentiellement dans le livre du prophète Ésaïe, dans la deuxième partie de son livre, à partir du chapitre 40, dans ce que l'on appelle les quatre chants du serviteur de l'Éternel. Le premier de ces chants se trouve dans le chapitre 42 du livre ce livre du prophète Ésaïe. Le deuxième chant du serviteur de l'Éternel se trouve dans le chapitre 49. Le troisième chant dans le chapitre 50 et le quatrième chant dans le fameux chapitre 53. Qu'est-ce que disent ces chants ? Alors là, justement, il y a toute une progression. Le chapitre 40 et les chapitres qui suivent du prophète Ésaïe évoquent le peuple d'Israël sauvé de l'exil de Babylone, comme un tison arraché du feu. Un peuple qui est passé au travers du feu, qui a été purifié par l'épreuve de l'exil et qui maintenant est prêt à accomplir la vocation que le Seigneur lui adresse d'être la lumière des nations. C'est un peuple qui se trouve aussi être un peuple faible et petit, et un peuple qui est donc dans la crainte, dans le tremblement, face aux ennemis nombreux qui l'entourent. Et Dieu le rassure, disant, bien, ne crains pas, faible reste d'Israël, vermisseau de Jacob, je suis avec toi, je te protège, etc. Je fais de toi un traîneau neuf, etc. Bon, vous connaissez tous ces textes. Et à partir de cela, le prophète reprend aussi la notion du reste, le reste fidèle. Je laisserai, avait dit le prophète, avant l'exil, n'est-ce pas, au milieu de toi, un peuple faible et petit. Un peuple qui ne sera en fin de compte qu'un faible reste, quand bien même le nombre des fils d'Israël serait comme le sable qui est au bord de la mer, un reste seulement reviendra. Un reste faible et petit. Et ce faible reste, Dieu l'appelle en quelque sorte son serviteur. Et dans les chants du serviteur, il y a constamment un va-et-vient, si j'ose dire, entre le reste fidèle et puis finalement le reste du reste, qui est un individu et un seul. Donc le véritable serviteur de l'Éternel, celui en qui le Seigneur prend son plaisir, celui qui s'identifie tellement au sort du peuple que, en quelque sorte, il va être une victime expiatoire pour les péchés du peuple. Et non seulement les péchés du peuple, mais les péchés du monde entier. Et c'est alors qu'apparaît l'image du Messie, homme de douleur, habitué à la souffrance, celui dont on détourne le visage. Et là, c'est un texte, évidemment, ce sont des textes qui, jusqu'à aujourd'hui, pour le judaïsme, sont problématiques. Le peuple d'Israël a essayé de dire, n'est-ce pas, c'est le peuple tout entier. En fait, c'est une interprétation, ça aussi, post-chrétienne, parce que les anciens midrashim, les anciennes interprétations, comme l'a montré justement le professeur Krugel, dont on parlait tout à l'heure, n'est-ce pas, les anciennes interprétations d'Ésaïe 53 disaient l'homme de douleur, c'est le Messie. C'est le Messie. Et on trouve ça jusque chez Rashi au XIIe siècle. Or, quand on prend le texte lui-même, on se rend compte que ça ne peut être que le Messie, à mesure où il est dit « Il a été frappé pour les péchés de mon peuple ». Donc, si Israël est le peuple qui souffre pour les péchés de mon peuple, ça n'a plus de sens. Il a été frappé.

0: frappé pour les péchés de mon peuple. Et le texte d'Ésaïe 53 en particulier est le texte auquel Jésus se réfère constamment pour expliquer sa mission. Et à cause justement de ce texte et des autres textes qui s'y rapportent, les quatre chants du serviteur, le chapitre 50 aussi, d'une certaine manière, n'est-ce pas, le peuple d'Israël s'est trouvé jusqu'à aujourd'hui dans le messianisme juif tel qu'il existe aujourd'hui, il y a la conception qu'il y a deux messies. On appelle Messie fils de Joseph et Messie fils de David. Messie fils de David, bon, c'est ce qu'on vient d'exposer, le Messie triomphateur, le Messie qui vient établir son règne au temps de la fin, etc. Mais avant que ne paraisse le fils de David, paraîtra le fils de Joseph. Pourquoi le fils de Joseph? Pourquoi l'appelle-t-on Messie fils de Joseph? Parce que on l'appelle aussi Bar-Naphlé. Ça veut dire littéralement le fils de la chute. Parce qu'il y a dans le livre du prophète Amos, à la fin du livre du prophète Amos, un texte qui dit « Dans ce temps-là, je reviendrai et je relèverai la cabane de David qui est tombée, qui s'est écroulée. » La cabane de David, ont interprété les rabbins, les sages, c'est le Messie, fils de Joseph, le tombé. Parce qu'il est dit de lui, il a été frappé d'une plaie, il a été considéré comme humilié, ça, le même mot en hébreu, c'est tombé. Celui humilié, c'est celui qui a été mis en bas, en quelque sorte. Et pourquoi on appelle aussi le fils de Joseph, Messie, fils de Joseph, le lépreux, frappé d'une plaie, frappé de la lèpre. Et il y a cette idée que le fils de Joseph, Messie, fils de Joseph, sera lépreux à cause du texte d'Ésaïe 53. Donc on voit combien c'est contradictoire dans la tradition juive. D'un côté, ça concerne le peuple d'Israël tout entier, d'un autre côté, ça concerne le Messie, fils de Joseph. Donc, pourquoi doit-il y avoir un Messie, fils de Joseph? Eh bien, exactement pour qu'il remplisse le rôle de Jésus, que le Nouveau Testament attribue à Jésus. Parce qu'il faut que les péchés d'Israël soient rachetés. Et le Messie, fils de Joseph, doit paraître avant la venue du fils de David pour mourir, pour souffrir à cause des péchés du peuple. Et quand le fils de Joseph sera tombé, alors le fils de David pourra venir. Et c'est là justement qu'ils ne comprennent pas jusqu'à aujourd'hui que les deux sont le même, mais que donc le même Jésus donc est venu une première fois pour accomplir Ésaïe 53 et qu'il viendra une deuxième fois pour accomplir les autres prophéties relatives qu'eux, ils appliquent au fils de David. Et donc ici, nous nous rendons compte que là aussi, Jésus a accompli parfaitement les prophéties qui concernaient le Messie souffrant. Et Jésus a montré qu'il entendait véritablement incarner cette conception-là du Messie. Cette conception que, dans laquelle les disciples avaient beaucoup de mal à rentrer. Quand les disciples, Jésus expliquait ses souffrances, etc., ils craignaient de l'interroger, Pierre a même essayé de l'arrêter, etc. Et ce faisant, Jésus ici refusait un certain nombre de choses. Jésus refusait d'abord l'idée d'un Messie philanthrope. Le Messie qui donne du pain à toute la foule, n'est-ce pas, qui répond à leurs besoins. David Telsour me disait, quand je l'ai interviewé, juste avant, quelques jours avant mon départ, il dit, aujourd'hui, justement, j'ai vu dans la rue de Jérusalem une voiture sur laquelle il y avait écrit « Nous voulons le Messie aujourd'hui ». Alors je me suis demandé, il m'a dit quel Messie c'était. C'était évidemment pas le Messie auquel on pense nous. C'était le Messie qui allait résoudre tous leurs problèmes économiques, qui allait leur donner de l'argent, qui allait résoudre les problèmes de sécurité, l'histoire avec les Arabes et tout, etc. Leur permettre de mener une vie tranquille, quoi. Eh bien, c'est dans le fond ce que voulait la foule qui avait mangé les pains et les poissons. Quelqu'un qui continuerait comme ça à... Bon, c'est aussi la première tentation du désert, ordonne que ces pierres deviennent du pain. Le Messie philanthrope. Or, le Messie souffrant s'inscrit en faux contre le Messie philanthrope. Et aujourd'hui, le messianisme horizontal, par exemple, qu'on trouve chez nos braves frères, là, de paix, justice et soldats de la création, c'est le Messie philanthrope. Il n'y a pas de problème. Qui va résoudre les conflits entre l'Est et l'Ouest, le Nord et le Sud, mettre fin au racisme, etc., mettre l'Afrique du Sud à la raison et tout. Bon. Deuxièmement, Jésus refuse le Messie social qui va résoudre ce type de problème-là. Et Jésus va simplement évoquer, notamment par ses miracles, qu'il est véritablement le Messie. Mais quel genre de Messie il est ? Il ne le dit qu'à un petit nombre, le Messie souffrant. Et ce petit nombre-là ne veut pas l'entendre. Maintenant, bien sûr, nous savons qu'il apparaîtra une seconde fois et que, en ce temps-là, il accomplira les prophéties relatives au Messie, fils de David. Et que ce qui a été une messianité qui a été entrevue simplement par un certain nombre pendant qu'il était sur la terre, mais qui est resté voilé au plus grand nombre, ce qui a été une messianité qui reste encore aujourd'hui voilée au plus grand nombre des hommes, parce qu'encore une fois, comme justement ces braves amis, là, ces braves gens qui avaient mis sur leur voiture « nous voulons un Messie aujourd'hui », ils ne voient pas le Messie aujourd'hui. Ils voient aujourd'hui les difficultés du temps présent, ils voient, etc. Et dans le fond, c'est un petit peu le grand reproche que l'on fait aujourd'hui au christianisme. Comme disait l'apôtre Pierre, ça fait 2000 ans que ça dure, et puis rien n'est changé. Il y a toujours autant de souffrances, il y a toujours autant de mal, il y a toujours autant de morts, etc. Et tout ce que vous avez dit, c'est ces promesses magnifiques, la fin de la mort, la fin de la résurrection, tout ça, où c'est ? Eh bien, où c'est déjà en germe, dit l'apôtre Paul. Parce que le Messie est ressuscité. Il est ressuscité. Et c'est en cela aussi qu'il est véritablement le Messie. Parce qu'au moment où viendra le Messie, il y aura la résurrection des morts. Et il y a la résurrection des morts. Et la résurrection, elle est en germe en Jésus. Comme tous meurent en Adam, tous vont renaître en lui. Et parce qu'un est déjà ressuscité, c'est déjà comme si tout le monde était ressuscité. C'est rien que maintenant plus qu'une question de chronologie, c'est plus qu'une question de calendrier. D'abord le Messie, comme les prémices de ceux qui sont morts, de la même manière que le Messie, le serviteur souffrant, était les prémices du peuple tout entier, le reste, et puis ensuite le peuple tout entier, puis toutes les nations, de la même manière, il est les prémices de ceux qui sont morts. Il est ressuscité le premier, puis ensuite, ceux qui sont à lui au jour de son avènement, et puis enfin, au temps de la fin, quand il aura mis tous ses ennemis sous ses pieds, alors tous revivront si on lui. Les uns pour le jugement, les autres pour la vie éternelle, ça c'est autre chose, mais ils revivront. Le fait est là. Et déjà, en lui, la mort est vaincue. Et c'est pourquoi, ici, nous avons la preuve certaine de la messianité de Jésus, une messianité qui ne s'arrête pas à sa mort, qui se poursuit jusqu'à aujourd'hui, et qui un jour sera manifeste aux yeux de tous. Il vient sur les nuées, tout œil le verra, même ceux qui l'ont percé. Et là, évidemment, ce sera les temps qui ont été annoncés par les prophètes.
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2: Nous sommes tous concernés par l'entraide et la nécessité de venir au secours de celui qui est dans le besoin. Certains pourront négliger ce fait, mais la vie nous rattrape toujours et nous montre que ce que nous faisons aux autres aujourd'hui, il se pourrait bien que demain nous ayons besoin qu'ils le fassent pour nous. L'entraide peut sembler être un bienfait à sens unique qui ne rapporte rien. Mais finalement, le retour que nous devons espérer et attendre de l'entraide, c'est le bonheur de pouvoir secourir quelqu'un. Le Seigneur lui-même disait « Il y a plus de bonheur à donner qu'à recevoir ». C'est une réalité. Lorsque nous faisons quelque chose pour quelqu'un, nous ressentons un réel bonheur. Si vous n'avez jamais expérimenté ce bonheur-là, il n'est pas trop tard pour commencer à l'expérimenter. Il suffit de regarder autour de vous et vous verrez que certains n'attendent parfois qu'une simple attention de votre part pour reprendre courage. Croyez-moi, un jour vous pourrez vous trouver dans le besoin et vous serez bien heureux de rencontrer quelqu'un qui vous tende la main. Jésus lui-même a dit dans Matthieu, chapitre 7, verset 12, « Tout ce que vous voulez que les hommes fassent pour vous, faites-le de même pour eux. Celui qui aide son semblable s'aide lui-même, car il permet à la société de progresser et il permet à l'humanité de marcher dans les voies de la dignité humaine. » Que Dieu nous vienne en aide et qu'il nous aide à ne jamais détourner notre regard de celui qui espère quelque chose de nous. Que Dieu vous bénisse.
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4: Bonjour à tous, je suis Raphaël Mambou, que Jésus vous bénisse, qui que vous soyez, où que vous soyez. Le nom de cette émission est Venez à Jésus. C'est une grâce, c'est un honneur, c'est un privilège de pouvoir vous retrouver encore aujourd'hui autour de la parole de Dieu pour partager quelques versets bibliques sur le thème la parabole du Samaritain. Et nous avons toujours avec nous Jonathan Junior Mambou. Bonjour frère.
5: Bonjour et bonjour à vous qui venez de nous rejoindre.
4: Avant d'aller plus loin, je voudrais vous inviter à baisser la tête dans la prière pour dédier le reste des temps. Éternel, au nom de ton Fils Jésus-Christ, nous voici devant toi pour entendre ta parole, pour entendre ton serviteur, pour entendre ton messager. Bénis le message. Bénis ces hommes et ces femmes qui vont nous écouter sur Radio FM, sur Radio Internet, sur les supports informatiques. Bénis chacun d'entre nous. Bénis ces partenaires qui nous soutiennent afin de diffuser ce message de l'Évangile. Seigneur, nous ne voulons pas entendre un homme, mais nous voulons entendre le Dieu vivant.
5: Amen.
4: Mais tu te sers des instruments qui sont les hommes. Alors permets que nous disparaissions, mais que toi tu paraisses et que tu parles à ton peuple.
5: Amen.
4: Au nom de ton Fils Jésus-Christ, nous avons ainsi prié. Amen.
5: Amen.
4: La parabole du Samaritain. Je voudrais vous réinviter à lire encore dans Luc 10. Luc 10, à partir du verset 30. Un homme descendait de Jérusalem à Jéricho. Il tomba au milieu des brigands qui le dépouillèrent, le chargèrent de coups et s'en allèrent le laissant à demi-mort. Cet homme a quitté Jérusalem pensant qu'il trouverait une vie meilleure vers Jéricho. Jérusalem, c'est l'image, nous avons dit dans les émissions précédentes, c'est l'image du corps de Christ. Jérusalem, c'est l'image du royaume des cieux. Jérusalem, c'est l'image de la vie de Dieu. Cet homme décide de quitter la vie de Dieu, décide de quitter le corps de Christ, décide de quitter la présence de Dieu pour avoir une vie meilleure à Jérusalem. Mais malheureusement pour lui, il se retrouve entre des mains de brigands qui vont le dépouiller, qui vont le tabasser et qui vont le laisser endormi. Adam et Ève sont les premiers hommes qui ont quitté, je peux dire, cette Jérusalem céleste, qui ont quitté cette présence de Dieu. Ils ont quitté pourquoi ? Parce qu'ils se sont laissés attirer par le mensonge du diable. Satan les a dépouillés. Qu'est-ce que Satan a pris ? Satan a pris cette vie que Dieu avait déposée en eux. Et Satan y a déposé la mort. C'est vrai que Adam et Ève ont vécu, particulièrement Adam, a vécu plus de 900 ans. Mais qu'est-ce que 900 ans par rapport à ces milliards de centaines de milliards d'années que Dieu aurait voulu que Adam vive en bonne santé, prospère, protégé par Dieu, aimé par Dieu? Qu'est-ce que c'est que 900 ans? Mais malheureusement, il y a des hommes et des femmes qui continuent aujourd'hui à faire le chemin que Adam et Ève ont pris et ce monsieur dans la parabole du Samaritain. Il quitte Jérusalem, il quitte le jardin d'Éden, il quitte le royaume des cieux, il quitte le corps de Christ parce que Satan les a fait croire qu'il y a quelque chose de meilleur pour eux en dehors de Jérusalem. Nous avons dit que Jéricho est la ville qui est située au point le plus bas. Je crois que tu as parlé de 480 mètres en dessous du niveau de la mer. Jérusalem est forcément une ville, bon c'est vrai que peut-être j'ai pas les données, mais forcément Jérusalem est une ville qui est au-dessus de Jéricho, puisque Jéricho est la dernière ville en dessous du niveau de la mer. L'homme préfère quitter les choses célestes, préfère quitter les bonnes choses du ciel pour se retrouver que dans les choses du monde. Jonathan, qu'est-ce que tu peux nous dire aujourd'hui? Qu'est-ce que le Seigneur t'a mis à cœur sur cette parabole?
5: Jéricho se situe à 384 mètres en dessous du niveau de la mer. Ça, c'est
6: le niveau le plus bas. Et pourtant, on ne doit pas descendre en bas. Dieu nous recommande d'avoir les choses d'en haut. Colossiens chapitre 3. En fait, si aujourd'hui il y a des gens qui habitent précisément là où se trouvait Jéricho, je ne parle pas de Jéricho physique. En fait, on utilise ces éléments géographiques pour montrer que Dieu veut qu'on pense aux choses d'en haut.
4: Il se peut qu'il y aurait une exode, les gens quittent Jéricho.
6: Non.
4: C'est une image.
6: Colossiens chapitre 3, on lit le premier verset. « Si donc vous êtes ressuscité avec Christ, cherchez les choses d'en haut. » Oui.
4: Où Christ est assis à la droite de Dieu.
6: Donc Christ n'est pas en bas, il est en haut. « Affectionnez-vous aux choses d'en haut et non à celles qui sont sur la terre. Car vous êtes morts et votre vie est cachée en Christ en Dieu. » Donc on doit s'affectionner aux choses d'en haut et non descendre vers le bas, quitter Jérusalem vers Jéricho, comme l'ont fait Adam et Ève, qui étaient dans la présence de Dieu, en communion avec Dieu, mais ils ont choisi de désobéir à Dieu. Donc celui qui choisit de désobéir à Dieu, juste pour satisfaire ses propres désirs, il quitte Jérusalem vers Jéricho. Genèse chapitre 3, verset 6. La femme vit que l'arbre était bon à manger et agréable à la vue, et qu'il était précieux pour ouvrir l'intelligence. En fait, pour lui, ce qui était précieux, c'était ce que Satan avait dit. En tout cas, Dieu sait que quand vous allez manger, vous serez comme lui. Bon, ça c'est précieux. Ouais. En fait, ce qui est précieux, ce n'est pas ce que Satan dit. Ce qui est précieux, c'est ce que Dieu dit. C'est-à-dire, la parole de Dieu, c'est la chose la plus précieuse que Dieu ait donné aux hommes.
4: Un homme a dit, tout ce qui brille n'est pas or.
6: Oui, et il a raison. Tout ce qui brille n'est pas or. Et d'ailleurs, la parole, quand on voit la Bible comme ça, à l'œil comme ça, elle ne brille pas comme le diamant, comme l'or. Et pourtant, c'est ça la chose la plus précieuse. Dieu insiste, quand je vois les écrits de Salomon, il insiste pour attirer les hommes à pouvoir s'attacher à la parole parce que c'est plus précieux, c'est plus merveilleux. Proverbe chapitre 3. Je prends le verset 13, par exemple. « Heureux l'homme qui a trouvé la sagesse. » La sagesse, c'est toujours la parole. « Heureux l'homme qui possède l'intelligence. » Ici, la sagesse et l'intelligence, c'est la parole. Vous pouvez lire ça dans Deutéronome 4, 6. C'est là qu'on explique, on présente la parole comme la sagesse des dieux, la parole comme l'intelligence des dieux. « Car le gain qu'elle procure, » c'est-à-dire la sagesse nous donne aussi un gain, « les gains qu'elle procure est préférable à celui de l'argent. » Tu vois ?
4: Tout à fait.
6: Pour nous, nous nous battons pour avoir l'argent, parce que pour nous, l'argent est précieux. Mais Dieu nous dit ici, par l'entremise de Salomon, que le gain que la parole donne est préférable à celui de l'argent.
4: Les bénéfices de la parole de Dieu. En fait, les bénéfices de la mise en pratique de la parole de Dieu.
6: Oui. Et le profit qu'on en tire vaut mieux que l'or.
4: Tout à fait.
6: Les guerres qui ont duré en Angola, mais c'est toujours à cause des diamants, à cause des richesses souterraines.
4: En fait, pourquoi tu vas seulement en Angola? Les guerres qu'il y a dans le monde.
6: Dans le monde.
4: C'est le pétrole, c'est l'or,
6: le
4: c'est
6: coltan,
4: l'argent, c'est l'uranium.
6: Beaucoup de
4: on
6: choses.
4: On s'entretue parce qu'on cherche les richesses de ce monde. Mais Dieu nous dit, la parole, la mise en pratique de la parole de Dieu est préférable à tous les gains de ce monde.
6: Le profit qu'on en tire vaut mieux que l'or. Regardez le verset 15. Elle est plus précieuse que les perles. Elle a plus de valeur que tous les objets de prix. Pourquoi ? Parce que c'est ça la chose la plus précieuse. C'est ce que Dieu avait donné.
4: Les œuvres d'art.
6: Oui.
4: Les grosses voitures,
6: toutes ces choses,
4: les immeubles, Dieu dit, c'est bon ces choses.
6: Ce sont des objets de prix,
4: mais
6: la parole est plus précieuse.
4: Est plus précieuse que cela.
6: Tous ces objets. Et c'est ce que Dieu avait donné à Adam et Ève. Il leur a donné la parole, c'est-à-dire, vous allez tout faire, mais ne touchez pas. C'était ça la loi. C'était la chose précieuse qu'ils devaient garder. Mais pour Ève, à un moment donné, la chose précieuse, c'était ce que Satan avait dit. Satan nous pousse à faire aussi le mal. Notre corps nous pousse à faire ce qui est mal. Donc, ne faisons pas cette erreur, malheureusement. Tous nous sommes passés par cette erreur-là. Comme Ésaü.
4: Non, mais le plus dangereux, moi je dirais que le plus malheureux, Ce n'est pas d'avoir commis des erreurs, mais c'est d'avoir la plus grande des erreurs que nous puissions faire, c'est une fois qu'on est éclairé par la vérité, que l'on persévère dans les erreurs. Vient te dire, et tu as vu peut-être dans la vie des autres, l'impudicité, l'homosexualité, le mensonge, bref, le péché est dangereux pour toi. Tu as vu ça, tu vois ça dans la vie des autres, la Bible te le dit, mais tu préfères écouter Satan qui dit, Satan te fait croire que c'est mieux le péché. Comment tu peux réussir? C'est parce qu'ils n'ont pas été intelligents. Parce que des fois, tu sais, je me pose toujours la question. Comment est-ce que certains présidents, certains grands hommes de ce monde, entrent dans des loges mystiques, dans des loges secrètes? Leurs prédécesseurs qui ont occupé ces postes ont fait ça, se sont retrouvés éjectés, ont perdu leur pouvoir, ont perdu leur titre, sont morts à l'étranger, en dehors de leur pays. Mais toi, on vient te dire la même chose, d'entrer dans ces choses-là, et tu seras mieux que ton prédécesseur. Moi, j'appelle ça il faut être insensé. Parce que si mon prédécesseur, qui a fait peut-être 20, 30 ans, vous n'avez pas pu le protéger, vous n'avez pas pu le garder, jusqu'à sa mort, pourquoi est-ce que moi, vous me donnez des garanties que je peux rester à ce poste-là jusqu'à ma mort parce que je suis avec vous? Non, ça n'a pas de sens.
6: Et ça, c'est vrai. Pourquoi? Parce que jusqu'à ces jours, notre cœur, le cœur des hommes, les hommes choisissent autre chose qui devrait être pour eux la chose précieuse au lieu de choisir la parole.
4: Ils choisissent les choses de ce monde.
6: Voilà. Prenons le cas d'Ésaü, par exemple. Ésaü était l'aîné. C'était ça l'élément le plus précieux. Être aîné, c'était beaucoup. Parce qu'il allait hériter des bénédictions de son père. Et les bénédictions de son père faisaient allusion à tout ce que Dieu avait dit à Abraham. Toutes les nations de la terre seront bénies en toi. C'est ça. Après, Isaac a vécu la même promesse. Dieu lui a dit ça.
4: Tout à fait.
6: Mais quand Isaac a mis au monde ses deux enfants, ça devait retomber sur Ésaü. Ésaü connaissait cette histoire. Donc, il devait, ipso facto, s'attendre à une visitation du Seigneur, lui disant la même chose. Toutes les familles de la terre seront bénies en toi, Ésaü, et à ta postérité. Mais Ésaü a méprisé les droits d'aînesse. Et Jacob connaissait la valeur
4: du droit d'aînesse.
6: Il savait que Dieu n'allait pas passer par lui,
4: parce qu'il était le deuxième. Il a vu que c'était sans valeur.
6: Même. Voilà. Il a présenté le mets, et Ésaü a choisi le mets comme l'élément le plus précieux. Et il a raté la bénédiction. Pourquoi? Parce que pour lui, ce qui était précieux, c'était le mets. Jérémie chapitre 15, verset 19. Dieu dit ceci à Jérémie qui se lamentait des souffrances. Je vais même commencer au verset 18. Pourquoi ma souffrance est-elle continuelle? Pourquoi ma plaie est-elle douloureuse et ne veut-elle pas se guérir? Serais-tu pour moi comme une source trompeuse? Il dit ça à Dieu. Comment? Comme une eau dont on n'est pas sûr. Maintenant Dieu lui dit, c'est pourquoi ainsi parle l'Éternel. Dieu dit à Jérémie, si tu te rattaches à moi, je te répondrai. Et tu tiendras devant moi. Regardez ce qu'il lui dit encore. Si tu sépares ce qui est précieux de ce qui est vil, tu seras comme ma bouche. Très important. Un enfant de Dieu qui est à Jérusalem doit apprendre à séparer ce qui est précieux de ce qui est vil.
4: De ce qui est sale, de ce qui est intolérable.
6: Ne pas être comme Ésaü, un profane. C'est à eux de revenir à toi. Là, c'est Dieu qui dit à Jérémie. C'est à eux de revenir à toi. Mais ce n'est pas à toi de retourner vers eux. C'est le monde qui doit laisser le monde pour venir à Jérusalem. Ce n'est pas à moi
4: de retourner au monde.
6: Non, c'est à eux. Regardez le verset 20. Je te rendrai pour ce peuple comme une forte muraille des reins. Ils te feront la guerre, mais ils ne te vaincront point, ne te vaincront pas, car je serai avec toi pour te sauver et te délivrer. Tu vois ce verset? C'est la conséquence de celui qui s'est séparé, ce qui est précieux, de ce qui est vil. Donc d'abord, quand tu commences à séparer ce qui est précieux de ce qui est vil, les guerres vont venir, ils vont te faire la guerre, mais ils ne te vaincront pas. Et c'est vrai, ça s'est accompli parce que Jérémie a été combattu, mais il a été délivré de la main des méchants. Donc nous devons séparer ce qui est précieux de ce qui est vil. Ça, c'est très important. Et en le faisant, nous ne commettrons pas des erreurs comme l'a commise aussi Abraham, notre père,
4: dans la foi.
6: Abraham, c'était un homme intègre. Mais Et un jour, Dieu lui dit ceci, dans Genèse chapitre 17, verset 20. Ça, c'est ce que Dieu va lui dire. Genèse chapitre 17, je lis le premier verset. Dieu lui dit ceci. Lorsqu'Abraham fut âgé de 99 ans, l'Éternel apparut à Abraham et lui dit, « Je suis le Dieu Tout-Puissant. Marche devant ma face et sois intègre. » Maintenant, posons-nous la question. Pourquoi Dieu lui dit « Sois intègre » ? Ça veut tout simplement dire qu'avant, il n'était pas vraiment intègre.
4: Il a pris Agar.
6: Oui. Et lisez ce texte. On est au chapitre 17. Mais au chapitre 16, il a pris Agar.
4: Il a pris Agar.
6: Il a suivi la voie de sa femme. Donc pour Dieu, ce n'était pas
4: l'intègre. D'abord, il y a le fait qu'il a un peu faibli dans sa foi. Il a fui en Égypte. Il a menti que Sarah, ce n'était pas sa femme. Et puis, il est ressorti de l'Égypte avec des biens de l'Égypte. Et maintenant, quand il y a eu des problèmes de conception, il prend Agar, il fait un enfant, et Dieu lui apparaît pour lui dire, marche devant ma face et sois un homme intègre.
6: Oui, l'intégrité a toujours des conséquences positives. Parce qu'en
4: toujours,
6: fait,
4: il faut insister sur ça, oui, toujours.
6: Ismaël n'est pas le fruit de l'intégrité, mais l'intégrité, à partir du chapitre 17, a produit Isaac. Ça, c'est très important. Marche devant ma face et sois intègre. Dieu a vu qu'il n'était pas intègre, maintenant change. Sois intègre. Et ça a produit Isaac. Ça, c'est très important. Même quand on parle de Job, c'était un homme intègre, droit. Si je ne me trompe pas, on a commencé par ce mot-là.
4: Disons-le, comme ça.
6: Pour vérifier, pour le confirmer.
4: Job, c'est avant le livre des Psaumes.
6: Ça a commencé par ça. Job, chapitre 1. Il y avait dans le pays d'Uz un homme qui s'appelait Job. Et cet homme était, premièrement,
4: intègre et droit.
6: Il craignait Dieu.
4: Et se détourner du mal.
6: C'est pour dire quoi? L'homme intègre, il a la facilité de marcher dans la droiture et il a la facilité de marcher dans la crainte de Dieu. Parce qu'en fait, l'intégrité ne veut pas dire que tout homme intègre est un chrétien. Non. Il y a des païens qui sont intègres. Mais en tout cas, Dieu demande des chrétiens intègres. En fait, l'intégrité, c'est quoi? C'est une honnêteté stricte.
4: Sans réserve.
6: Voilà, une honnêteté scrupuleuse. Dieu nous appelle à ça. Et Job était comme ça, riche, mais intègre.
4: Ce qui est possible de dire, oui, qu'on peut être très riche et intègre.
6: Donc, c'est ce que Dieu demandait à Abraham, de rester intègre et de rester à Jérusalem. Parce que si on n'est pas intègre, on s'attire des problèmes. Comme les problèmes de nos bien-aimés Adam et Ève, nos ancêtres. Et ce qui leur est arrivé, c'est quoi? Quand ils ont désobéi, eh bien, il y a eu un problème. On est dans Genèse chapitre 3. Regardez déjà certains problèmes qui leur sont arrivés. On dit au verset 8, « Alors ils entendirent la voix de l'Éternel Dieu, qui parcourait le jardin vers le soir. Et l'Éternel et l'homme et sa femme se cachèrent loin de la face de l'Éternel, au milieu des arbres du jardin. » En fait, d'abord, ils n'avaient pas l'habitude de se cacher. Mais là, ils se cachent Dieu.
4: Ils ont peur. Le péché a entraîné la peur.
6: Voilà. Mais l'Éternel dit, Dieu appela l'homme et lui dit, où es-tu? Il répondit, j'ai entendu ta voix dans le jardin et j'ai eu peur parce que je suis nu et je me suis caché. Donc ça a créé en tout cas une tristesse déjà. Il y a déjà maintenant une vie où les gens commencent à se cacher. Parce qu'avant, l'homme ne se cachait pas.
4: Il ne se cachait pas.
6: Il ne se cachait pas, mais il y a eu directement comme un divorce. Parce qu'en fait, normalement, comme ça, pour les hommes mariés, par exemple, mettons deux personnes qui se marient aujourd'hui, quand ils vont passer leur nuit des noces et que l'un des partenaires dit non, pas aujourd'hui, ok, ça va, demain, pas aujourd'hui, non, on ne peut pas faire notre relation intime, non, non, non, ça crée le divorce. Parce qu'en fait, finalement, on s'est marié, on va le faire.
4: Tout à fait.
6: Mais peut-être pour ceux qui ne le savent pas, les chrétiens sont les épouses de Christ. Et avec le Seigneur, nous devons passer notre intimité. C'est vrai, je ne vois pas l'intimité physique, mais je vois cette communion avec lui, qui ne doit pas amener le chrétien à se cacher. Mais c'est ça ce qui est arrivé à Adam.
4: Ça a brisé leur intimité.
6: C'est ce qui arrive à tous les chrétiens. Lorsqu'on descend, en quittant Jérusalem vers Jéricho, il y a divorce. Divorce, pourquoi? Parce qu'on commence à se cacher. Et de l'autre côté, Dieu aussi réagit comme ça vis-à-vis de tous ceux qui s'éloignent de lui. Il se cache aussi. Regardez la Bible, lorsque Jésus était sur terre, il parlait en parabole.
4: Tout à fait.
6: Pourquoi il parlait en parabole? À cause de l'incrédulité des pharisiens. il leur parle en parabole. Et un jour, les disciples disent, « Mais Seigneur, pourquoi leur parles-tu en parabole ?» Il dit, « C'est parce que c'est à vous, les disciples, qu'a été donné de connaître les mystères du royaume des dieux. » C'est là, important.
4: Dans, pour appuyer ce que tu dis, Deutéronome 29, verset 29, on dit ceci, « Les choses cachées sont à l'Éternel. Les choses révélées sont à nous et à nos enfants à jamais, afin que nous mettions en pratique toutes les paroles de cette loi. » Dieu possède les choses cachées, parce que justement, il n'y a plus d'intimité entre Dieu et sa créature à cause du péché. Dieu commence à se cacher. Dieu commence à cacher certaines choses. Et ceux qui sont ses enfants, les choses cachées, les choses qui cachaient, il commence à les révéler. Ne peut connaître les choses de Dieu si ce n'est l'Esprit de Dieu. Et l'Esprit de Dieu les révèle aux enfants de Dieu qui ont l'Esprit de Dieu en eux.
6: Et ça, c'est important de ne pas oublier ça. Dieu a commencé à se cacher. Voilà pourquoi beaucoup de gens sont dans la même situation. Mais je cherche Dieu, je ne comprends pas. Dieu se cache. Et il y a même dans Marc où la Bible dit que Dieu parlait, Jésus parlait toujours en parabole, mais en particulier il disait tout à ses disciples.
4: Tout. Toujours tout à ses disciples.
6: Pourquoi pour un groupe il doit dire parler en parabole et pour les autres il doit leur cacher des choses?
4: Parce que justement.
6: Ils étaient incrédules. Ils persévéraient dans la désobéissance. Ils étaient prêts à lapider Jésus alors qu'il leur disait la vérité.
4: L'intimité brisée s'est révélée par l'incrédulité.
6: Oui.
4: Vous ne croyez plus. C'est plus nécessaire que je vous montre certaines choses.
6: Marc chapitre 4, verset 34. Il ne leur parlait point sans parabole, mais en particulier, il expliquait tout à ses disciples.
4: Tout à fait.
6: Mais les autres, il ne leur explique rien. Mais seulement à ses disciples. Parce que le disciple, c'est celui qui demeure.
4: Qui le suit.
6: Oui.
4: Qui vit avec, qui est en fait en intimité. Qui demeure à Jérusalem, qui reste au jardin d'Éden, qui reste dans le corps de Christ, qui reste dans l'intimité avec Christ, c'est celui-là à qui Dieu fait connaître des vérités.
6: Jean chapitre 8, verset 30. Comme Jésus parlait ainsi, plusieurs crurent en lui, et il dit aux Juifs qui avaient cru en lui, « Si vous demeurez dans ma parole, vous êtes vraiment mes disciples. » Où est le disciple? Vous connaîtrez la vérité et la vérité vous affranchira. La vérité n'affranchit que celui qui demeure sous son abri. Regardez encore un autre élément qui est arrivé à Adam et Ève. C'est l'errance. Je prends Genèse chapitre 3, versets 12 à 14. Ça aussi c'est un élément important. Ici, Dieu bannit ces hommes qu'il a créés de sa présence. Il les bannit du jardin d'Éden, ils partent. Genèse chapitre 3, verset 22. L'Éternel dit, voici l'homme est devenu comme l'un de nous, pour la connaissance du bien et du mal. Empêchons-le maintenant d'avancer sa main, de prendre de l'arbre de vie, d'en manger et de vivre éternellement. Et l'Éternel Dieu le chassa du jardin d'Éden.
4: Pour qu'il cultivât la terre d'où il avait été pris, c'est ainsi qu'il chassa Adam.
6: Le départ d'Adam et Ève du jardin d'Éden a créé l'errance. L'errance. Et c'est ce qui arrive à tous ceux qui quittent Jérusalem pour Jéricho. Ils errent ça et là. C'est comme ça. Et ça revient un peu dans la Bible, un peu partout. Prenons par exemple Ésaïe 53, verset 6. Regardez ce que la Bible dit ici. Ésaïe 53, verset 6. C'est ce chapitre qui parle aussi du Seigneur Jésus. Mais je prends juste le verset 6 qui parle de nous. Verset 6. Nous étions tous errants comme des brebis. Tu vois, c'est ce que nous étions sans Christ. Nous étions errants comme des brebis. Chacun suivait sa propre voie. Tel suivait la masturbation, l'autre suivait l'homosexualité, l'autre suivait la fornication,
4: le meurtre,
6: la pornographie, le meurtre,
4: la drogue, l'ivrognerie.
6: Voilà. Chacun suivait sa propre voie. L'errance. Et Dieu demande à ses enfants de retourner. Jérémie chapitre 50. On va atterrir là, pour ce point de l'errance. Jérémie 50, je vous prends le verset 3 et 7. Je lis la parole. Dieu dit ceci. Car une nation monte contre elle du septentrion. Elle réduit son pays au désert. Il n'y aura plus d'habitants, hommes et bêtes fuient s'en vont. Hein? En ce jour, en ce temps-là, dit l'Éternel, les enfants d'Israël et les enfants de Juda reviendront ensemble. Ils marcheront en pleurant. Ils chercheront l'Éternel, leur Dieu. Ils s'informeront du chemin de Sion. Ils tourneront vers elle leur regard. Mon peuple, verset 6, était un troupeau de brebis perdues. Vous voyez, leur berger les égarait. Ça, c'est ce que nous étions. Prenez le dernier verset, le verset 30, le chapitre 31, le verset 22. Jérémie toujours. Il parle de la même chose, de l'errance. Chapitre 31, verset 22. Jusqu'à quand seras-tu errante, fille égarée? C'est comme ça que Dieu a appelé Israël et Juda. Jusqu'à quand seras-tu errante, fille égarée? Car l'Éternel crée une chose nouvelle sur la terre. Regardez cette chose nouvelle. La femme recherchera l'homme. Cette femme-là, c'est nous.
4: L'Église.
6: L'Église, nous étions à Jérusalem, on descend à Jéricho. Maintenant, Dieu crée une chose nouvelle. Il nous présente la parole. Il nous présente Jésus. Il dit, maintenant, la femme doit chercher l'homme. C'est ce que Dieu nous demande. De ne pas être comme Adam et Ève qui ont choisi l'errance, mais de rechercher l'homme qui est l'Éternel. L'homme qui est Jésus-Christ de Nazareth.
4: Mon frère, ma sœur, pour finir, j'aimerais aller dans Proverbe 1, verset 10. Mon fils, si des pécheurs veulent te séduire, ne te laisse pas gagner. Ne soyons pas comme Adam et Ève, continuellement dans notre vie, qui ont préféré écouter la voix du diable plutôt que d'écouter la voix de Dieu. Les péchés que ça a entraîné, les conséquences du péché que ça a entraîné dans la vie et dans l'humanité sont désastreuses. Peut-être qu'à un autre niveau, nous allons dire « Oh, c'est pas grave, c'est juste un petit vol, c'est pas grave, c'est juste un flirt, c'est pas grave, c'est juste une première fois que je vais coucher avec elle, c'est pas grave, c'est juste un premier avortement. » Oui, d'accord. Mais les conséquences que ça va emmener derrière sont incalculables. La Bible nous dit « Si des pécheurs veulent te séduire, ne te laisse pas gagner. » Mon frère, ma sœur, peut-être que vous avez déjà cédé. Mais la bonne nouvelle est que Jésus-Christ est venu frapper à votre porte au travers de cette émission. Si vous écoutez cette émission, ce n'est pas le fruit du hasard. C'est Dieu qui vous parle et qui vous demande « Revenez à Jérusalem, revenez dans le jardin d'Éden, revenez au royaume des cieux, revenez, revenez dans la présence de Dieu au travers de Jésus-Christ. » Si c'est cela votre cas, je voudrais demander au frère Jonathan de vous conduire dans une prière de repentance et d'acceptation. Prions.
6: Prions le Seigneur. Éternel notre Dieu, j'ai écouté ta voix. À cause de ma désobéissance, j'ai été dans l'errance. Je viens à toi, Seigneur. Entre dans ma vie. Dirige ma vie. Sois le maître de ma vie. Merci, Seigneur Jésus-Christ, parce que tu as écouté ma prière. Nous avons ainsi prié. Amen.
4: Si vous avez fait cette prière, croyez que vous avez entendu. Je suis Raphaël Marmou et le nom de cette émission est Venez à Jésus. Nous nous retrouvons la fois prochaine, toujours sur le même thème, avec Jonathan Junior Mambou sur la parabole du Samaritain. Que Jésus continue de vous bénir, que Jésus continue de vous garder à la fois prochaine.
6: À la fois prochaine et que Dieu vous aide à rester à Jérusalem.
4: Amen.
6: Amen.
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0: Bonjour à tous, je suis Raphaël Mambou et bienvenue à l'émission Venez à Jésus. Aujourd'hui, nous recevons encore mon ami, mon frère, Junior Mambou, pour parler encore sur l'évangélisation. C'est notre 5e émission. Bonjour Junior.
1: Bonjour et bonjour à tous ceux qui nous suivent.
0: Avant d'aller plus loin, nous voudrions remettre le reste des 30 minutes entre les mains du Seigneur. Junior, guide-nous dans la prière.
1: Éternel Dieu, nous te bénissons, toi qui nous donnes la paix, toi qui nous fortifies, toi qui nous gardes afin que nous puissions écouter ta parole. Seigneur, nous recommandons cet temps entre tes mains. Sois avec nous, glorifie le nom de ton Fils Jésus et que la gloire et l'honneur ne reviennent qu'à toi, Seigneur. Au nom puissant de Jésus, nous avons ainsi prié. Amen.
0: L'évangélisation, le fait d'annoncer l'évangile, d'annoncer la bonne nouvelle. Luc 8, verset 1 nous dit, verset 3, qu'il y avait des femmes et des hommes qui soutenaient le ministère de Jésus. Rappelons que Jésus-Christ est le Seigneur, le Créateur du ciel et de la terre. Mais lorsqu'il est venu sur terre, qu'il a pris la forme humaine, il a vécu pleinement comme un homme sans commettre le péché, sans connaître le péché. Il nous est dit au verset 1, Jésus allait de ville en ville, de village en village, prêchant et annonçant la bonne nouvelle du royaume de Dieu. Écouter, c'est quelque chose de gratuit. Mais faire écouter le message de la bonne nouvelle du royaume de Dieu, il faut des partenaires. Un partenaire, c'est par définition quelqu'un qui travaille avec vous. Nous devons être partenaires dans l'œuvre de Dieu. Jésus-Christ a dit, allez dans le monde entier et prêchez la bonne nouvelle. Lorsque Jésus part, comme ça, ses disciples auraient pu lui poser la question, mais Seigneur, pour aller dans le monde entier, comme tu le dis, et prêcher la bonne nouvelle, il faut un budget, il faut de l'argent, il faut planifier, il faut une sécurité sociale, une sécurité maladie. Il n'en était pas question de cela. Quoique ces choses ne sont pas mauvaises, mais le fait que Jésus-Christ nous donne sa parole, qui dit « Allez », il sait que c'est possible. Et c'est possible lorsque les chrétiens prennent conscience que non, nous devons pleinement nous engager dans l'œuvre de Dieu.
1: Très important cet élément. Ceci me fait penser à ce texte de l'Évangile, c'est un peu repris un peu partout, parlant de la mort de Jésus-Christ. Je vois l'intervention de deux hommes, Joseph d'Arimathée et Nicodème. Je vais le lire. Je prends Luc chapitre 23, le verset 50 à 56. Je le lirai également dans Jean chapitre 19, versets 38 à 42. Je commence chez Luc. Je lis, « Il y avait un conseiller nommé Joseph, homme bon et juste, qui n'avait point participé à la décision et aux actes des autres. Il était d'Arimathée, ville des Juifs, et il attendait le royaume des dieux. » Très important. Cet homme se rendit vers Pilate et demanda le corps de Jésus. Il le descendit de la croix, l'enveloppa d'un linceul et le déposa dans un sépulcre taillé dans le roc où personne n'avait encore été mis. Je me limite là, je crois que c'est déjà bon. Joseph d'Arimathée a utilisé son influence pour le bien du corps. Très important. Et hormis sa position, la position qu'il occupait, il attendait le royaume des dieux. C'est-à-dire, il n'y a que ceux qui connaissent la valeur à accorder au royaume des cieux qui investissent tout ce qu'ils peuvent investir pour le royaume.
0: Et des fois même, c'est un peu comme l'histoire de ce monsieur, Joseph. Il a utilisé de son influence pour la cause de Jésus. Nous avons des chrétiens qui sont élevés à certaines dignités, à certains postes, qui peuvent faciliter l'évangélisation dans le secteur dans lequel ils sont.
1: Voilà.
0: Et c'est ce qu'a fait Joseph. Il est allé voir le gouverneur, le responsable de la ville, pour dire, donnez-moi son corps. Si les premiers disciples ou les disciples les plus proches de Jésus avaient fait ça, on les aurait peut-être arrêtés. Mais Joseph, qui est aussi un disciple de Jésus, en cachette, un peu éloigné, mais dont l'influence est grande, va utiliser son influence pour récupérer le corps de Jésus. Aujourd'hui, on peut utiliser notre influence pour faciliter l'évangélisation dans notre secteur. Les taxes, les impôts peuvent être réduits parce que des chrétiens jouent de leur influence en faveur de l'évangile. En faveur de l'évangile.
1: Et Dieu permet que parmi ces autorités, il y ait des chrétiens. Pourquoi? Parce que Dieu voit tout ça. Et tu sais, dans cette histoire de la mort du Seigneur, tous les disciples avaient fui.
0: Tout le monde avait fui.
1: Donc, même les Pierre et Jean, Jacques, qui étaient toujours avec Jésus,
0: les plus proches,
1: ils ont fui. Ils se sont tous éloignés. Ils ne pouvaient rien faire pour ce qui restait. Mais il y avait quelqu'un qui était influent, qui n'était pas toujours proche. Mais ce jour-là, son influence a marqué de son importance. C'est pour dire que nos prières, lorsque nous prions, nous demandons à Dieu l'élévation et que Dieu nous donne des promotions, nous ne devons jamais oublier que nous devons aussi avoir l'attitude de Joseph. C'est-à-dire, nous avons une promotion, nous avons des richesses, mais nous devons penser au royaume. Nous ne devons jamais oublier que le royaume de Dieu est proche. Nous devons travailler par rapport à cela. En investissant, en utilisant nos richesses. J'ai beaucoup aimé chaque fois où j'ai été invité dans certaines cellules qui ne sont pas des églises, des cellules où vous verrez, je me rappelle, je suis entré dans une belle maison, une très très belle maison, bien construite, mais ce qui m'avait beaucoup touché, c'était de voir que ce monsieur, hormis la beauté de sa parcelle, il a accepté que quelques frères viennent chez lui et qu'il prie dans sa parcelle en invitant les autres voisins à venir. Je me suis dit, certaines personnes entreraient dans cette maison simplement à cause de la beauté de la maison.
0: Et pour être gagné à Christ.
1: Voilà. Donc, quelqu'un peut dire qu'il n'a rien, mais il oublie que ce qu'il a peut amener les gens à Christ.
0: Je connais une histoire vraiment, j'allais dire une histoire drôle, mais c'est vraiment le style. Une cellule d'une église que j'ai fréquentée organisait une sorte d'agapé. Il y avait une jeune dame, une sœur, qui était chargée de préparer les gâteaux chez elle. Alors son frère, qui a aimé l'odeur de ces gâteaux, voulait manger. Et la dame, sa sœur, lui a dit qu'elle ne pouvait pas lui donner parce que c'était la cellule qui avait financé cela et qu'elle devait rendre des comptes. Et que s'il voulait manger de ses gâteaux, il devait venir à la cellule.
1: Ouais.
0: C'est pas tout. Figure-toi qu'il allait à la cellule. Ce monsieur a été gagné à Christ.
1: Amen.
0: Et ce monsieur aujourd'hui dirige une église.
1: Amen.
0: Gagné à Christ parce que on a financé des gâteaux.
1: Vraiment.
0: Pour une sorte d'agapé. Gagné à Christ. Et parlons du full gospel. Combien d'hommes et de femmes ont donné leur vie à Jésus parce qu'on les a invités à manger? En fait, leur but premier était d'aller manger.
1: Moi qui te parle.
0: Leur but premier était d'aller manger. Ouais, donc, comme pour dire qu'on peut faire une sorte d'évangélisation, on peut faire des évangélisations de différentes manières. Vous organisez un repas, des gens venir manger, et puis une personne vient, donne un témoignage. Ou un court message, et les personnes sont gagnées à Christ. Ce sont des techniques, des moyens d'évangélisation. Mais ça a un prix, ça demande de l'argent. Il y a des CD par rapport à notre propre ministère que nous donnons gratuitement. Ça a un prix.
1: Amen.
0: Envoyer ça à Ituri, à Bounia, envoyer ça à Kisangani, envoyer ça à Brazzaville, en Côte d'Ivoire, ça a un prix, au Bénin, ça a un prix. Mais la personne doit recevoir ça gratuitement. Mais l'envoyer, ça a un prix.
1: je me suis beaucoup... J'ai pensé à moi hein, quand tu as parlé du full gospel parce que je suis allé la première fois juste parce que je voulais manger. Et aujourd'hui, je sers Dieu. Ce n'est plus la nourriture. Mais c'était utile. C'était très utile. Un peu pour dire à nos bien-aimés que lorsqu'ils investissent pour Dieu, ils ne le perdront jamais.
0: Jamais.
1: Jamais. C'est très important. Et quand Dieu vous donne de l'argent, vous donne quelque chose, nous avons parlé de la nourriture. Figure-toi que même nos habits, notre accoutrement peut attirer des gens. Et simplement le fait qu'ils soient attirés à vous, vous pouvez les sauver. Donc tout ce que Dieu vous donne, en fait, c'est un moyen qu'il vous donne de pouvoir parler de lui, de pouvoir soutenir l'évangile
0: d'Achille. Il y a un de nos anciens bergers d'une cellule, étudiant à l'université de Kinshasa, il disait, lui l'évangélisé, il préparait de la nourriture, et il a invité ses voisins à venir manger. Pendant qu'eux, ils mangent, lui, il leur parle de Jésus. Et des gens ont été gagnés à Christ comme ça.
1: Très important. Et nous ne devons pas être avares. Il nous faudra le faire avec amour. Très important. Mais ce qui est choquant, très choquant, c'est de constater que beaucoup de gens ont choisi l'avarice. Ils ont choisi l'avarice. Ils ne veulent pas dépenser pour le royaume. Et le Seigneur ne veut pas que nous soyons ainsi. Hein? Je voudrais lire cette remarque que le Seigneur a faite à ces deux personnes. Je suis dans Luc chapitre 12, le verset 13 à 15, mais c'est le verset 15 qui va plus attirer mon attention, mais je commence au verset 13 pour donner une idée à ceux qui nous suivent. Je lis, quelqu'un dit à Jésus, au milieu de la foule, « Maître, dis à mon frère de partager avec moi notre héritage. » Jésus lui répondit, « Ô homme, qui m'a établi pour être votre juge ?» ou pour faire vos partages. Verset 15. Puis il leur dit, gardez-vous avec soin de toute avarice, car la vie d'un homme ne dépend pas de ses biens, fut-il dans l'abondance. Gardez-vous avec soin de tout bien, fut-il dans l'abondance. Gardez-vous avec soin de toute avarice,

0: Hébreux 6, verset 10, nous dit. Hébreux 6, verset 10. Dieu n'est pas injuste pour oublier votre travail et l'amour que vous avez montré pour son nom.
1: Amen.
0: Ayant rendu et rendant encore des services aux saints.
1: Amen.
0: Dieu n'est pas injuste pour oublier l'argent que vous mettez dans son œuvre.
1: Amen.
0: Dieu n'est pas injuste pour oublier les prières que vous faites pour que l'évangile aille de l'avant.
1: Amen.
0: Dieu n'est pas injuste pour oublier les sacrifices que vous faites pour faire avancer l'œuvre de Dieu.
1: Amen.
0: Dieu n'est pas injuste pour oublier les nombreuses heures de méditation de la parole de Dieu, de la prière, pour faire connaître l'évangile. Il n'est pas injuste. Dieu est fidèle. Dieu est juste. Et il paye, j'allais dire, il paye comptant celui qui travaille pour lui.
1: Très important. Et nous devons le faire. Nous devons le faire aussi en donnant ce que nous avons. Puisque nous en parlons. Et j'ai parlé de ceux qui sont avares. Curieusement, tu sais, mon frère, il y a même des hommes de Dieu qui sont avares. Et ça va commencer aujourd'hui. Je suis dans Luc chapitre 16, verset 14.
0: Luc 16, 14.
1: Les pharisiens qui étaient avares écoutaient aussi tout cela et ils se moquaient de lui. Des pharisiens qui connaissaient, qui avaient leurs enseignements, qui encadrait certaines personnes dans l'époque, mais il est dit, Luc 16, 14, qu'ils étaient avares. Tu vois? Donc, c'est un exemple pour montrer qu'aujourd'hui même, il y a des hommes de Dieu, des pharisiens, voilà.
0: L'esprit pharisianique.
1: C'est perpétué. Il y a des hommes de Dieu qui sont avares. Ils sont là, hein, je dirais comme des receveurs universels. Hein.
0: Jamais un donneur. Il reçoit toujours, toujours.
1: Les appels, les fonds, c'est pour lui. Même pas pour l'Église, parce qu'il y a des hommes de Dieu qui en ont fait. L'Église, c'est pour lui. L'argent, c'est pour lui. Tout ça, c'est pour lui. Donc, lui, il ne peut pas soutenir l'œuvre.
0: C'est pour ça qu'il y a certaines églises qui n'arrivent pas à avancer parce qu'elles ne sont pas partenaires avec d'autres ministères. Je vais te raconter une histoire. Il y a une radio-télévision chrétienne de la place, dans notre ville, à Kinshasa. Je ne vais pas citer le nom pour que, non pas seulement pour éviter de faire la publicité, mais pour qu'on comprenne, qu'on garde ça sous silence, qui organise une fois par mois des journées de prière, de louange. Figure-toi qu'il y a des églises qui organisent dans leur église, dans leur communauté, des journées de prière, de louanges, d'adoration ou des séminaires pour empêcher leurs membres d'église d'aller dans ce ministère. En fait, le but, c'est quoi? Le but, c'est que leurs églises ne veulent pas que leur argent, l'argent de leurs membres, aille ailleurs. Et pourtant, c'est un ministère qui nous a énormément bénis, énormément fait du bien dans la ville de Kinshasa. Certaines églises ont même pris des engagements de soutenir cette radio, cette télévision chrétienne, mais n'ont jamais, jamais respecté leurs engagements. Mmh. Et ce n'est pas étonnant que ces églises n'aillent pas de l'avant. C'est comme tu dis, ce sont des receveurs universels.
1: Mmh.
0: Ils sont là, donnés, donnés, donnés. Mais c'est qu'ils oublient que celui qui reçoit, en fait, spirituellement, s'il ne donne pas, il est en train de s'appauvrir.
1: Mmh. Il y a plus de bonheur à donner qu'à recevoir.
0: Il y a même une version de la Bible qui dit « Il est plus productif de donner que de recevoir.
1: Mm-hmm. »
0: Recevoir, c'est bien, mais il faut aussi donner.
1: Mm-hmm.
0: Plus on donne, plus on devient riche.
1: Mm-hmm.
0: C'est la logique de Dieu.
1: Mm-hmm.
0: Galates 6, versets 6 à 7.
1: Mm-hmm.
0: Que celui à qui on enseigne la parole fasse part de tous ses biens à celui qui l'enseigne. La bonne version dit que celui à qui on enseigne la parole fasse part d'une partie de ses biens à celui qui l'enseigne. Ne vous y trompez pas, on ne se moque pas de Dieu.

0: Ce qu'un homme aura semé, il le moissonnera. Ce qu'un homme aura semé, il le moissonnera aussi. Tout évangéliste, tout bon évangéliste a utilisé le verset 7 de Galates 6 pour appeler les gens à la repentance. Mm-hmm. Ce que tu sèmes, c'est ce que tu moissonnes. Et ce n'est pas faux. Tu sèmes le péché, tu vas récolter la mort. Mais le contexte dans lequel Paul parle dans Galates 6, 6 à 7, c'est par rapport à l'argent. Il dit, celui qui vous enseigne la parole de Dieu doit bénéficier d'une partie de vos biens. Pourquoi? Parce qu'on ne blague pas avec Dieu. On ne se moque pas de Dieu. On ne joue pas avec Dieu. Dieu n'est pas injuste pour oublier votre travail et votre amour. Ce que vous lui donnez va vous revenir multiplié. Un pasteur un jour a dit qu'un de ses membres d'église est venu le voir pour lui dire qu'il ne voulait plus donner de l'argent. Il ne voulait plus donner de l'argent à l'église, il voulait donner directement à Dieu. Alors le pasteur lui a dit, ok, d'accord. Malheureusement, je ne connais pas la boîte postale de Dieu. Donc, si tu veux mettre ton argent dans une enveloppe, écris son nom, mets la boîte postale et envoie-lui l'argent. En fait, l'argent que Dieu demande que nous investissions, c'est pour entretenir la maison de Dieu, c'est pour permettre à ce que l'évangélisation aille de l'avant, c'est pour que l'évangile, le royaume de Dieu, aille de l'avant. Dieu n'a pas besoin de nos dollars, Dieu n'a pas besoin de nos euros, Dieu n'a pas besoin de nos francs congolais. C'est toi et moi qui avons besoin. Alors, si vous êtes membre d'une église et que vous jugez que cette église est correcte, que cette église enseigne dans la vérité, ben cette église a droit à une partie de vos biens. C'est pour ça que je dis que le verset 6 a été mal traduit. Que celui à qui on enseigne la parole de Dieu fasse part de tous ses biens. La bonne version dit fasse part d'une partie de ses biens. D'une partie de ses biens à celui qui l'enseigne.
1: Un élément important et pour ceux qui nous suivent, les hommes de Dieu et tout ça, qui sont avares, en tout cas Dieu les aime, Dieu les aime, Dieu les aime.
0: Mais il faut changer.
1: Si vous ne changez pas, ce serait malheureux et désastreux là-bas dans l'éternité. Très désastreux. Parce que beaucoup ont choisi, ont copié la vie des pharisiens et ils sont restés receveurs universels. Et ils ont pris la position de Melchisédek. Est-ce qu'Abraham a apporté les dîmes auprès de Melchisédek? Non. Nous ne devons pas prendre cette position de Melchisédek. Nous devons aussi, je pourrais dire, participer à la bénédiction. Parce que lorsque nous soutenons l'œuvre, nous sommes bénis. Nous sommes en train de s'aimer pour notre éternité. Dieu nous bénira certes sur terre, mais dans l'éternité, nous nous rendrons compte de l'impact de tout ce que nous avons fait sur la terre.
0: Tout ce poids.
1: Parce qu'en fait, souvent, pour certaines personnes, ils voient le tic au tac. Ils se disent, bon, comme j'ai donné 100, je sais que dans un mois, j'aurai 1000. Mais Dieu ne sait pas toujours ça. Il peut le faire. Mais Dieu sait que tout ce que nous faisons, nous ne le perdons pas. Nous avons lu. Il n'est pas injuste pour oublier les sacrifices que nous faisons pour lui. Il y a des gens qui ont sacrifié des choses merveilleuses, à des richesses énormes, parce qu'ils voyaient toujours le royaume de Dieu comme Joseph d'Arimathée. Je voudrais lire le cas de cet homme de Actes 4, 32. À l'époque, 4, oui, à l'époque des apôtres, Actes 4, 32, je lis. La multitude, non, je suis au verset 36. Joseph, surnommé par les apôtres Barnabas, ce qui signifie fils d'exhortation, lévite, originaire de Chypre, vendit un champ qu'il possédait, apporta l'argent et le déposa aux pieds des apôtres. Point. On ne nous a pas dit ce qu'il a reçu après. On a mis juste un point et c'est tout. Il a vendu tout un champ, il a pris l'argent et il l'a déposé aux apôtres. Moi j'ai toujours dit, dans l'éternité, nous verrons l'impact de ce que cet homme a fait. Vendre toute une propriété, selon l'œil humain, on peut se dire, mais en tout cas, après tout, il a sémé. Et puis, tu sais, la Bible ne cache rien. La Bible a dévoilé toutes choses. On va en parler. Que Dieu soit béni.
0: Alléluia. Que Dieu soit béni. Béni. Qu'il te bénisse encore, mon frère Junior. Au moment où nous sommes en train de finir l'émission d'aujourd'hui, je voudrais vous inviter à réfléchir. Êtes-vous avare? Est-ce que Dieu est impliqué dans vos affaires? Est-ce que Dieu se retrouve dans vos affaires? Parce que l'avare, c'est le receveur universel. Il veut tout pour lui.
1: Le Melchisedec.
0: Il veut tout pour lui. Il ne veut pas dépenser. Même pour l'œuvre de Dieu, il ne veut pas. Ça, c'est le problème de Dieu, que Dieu se débrouille. Mon frère, ma soeur, ce n'est pas correct. Que vous soyez pasteur, que vous soyez évangéliste, que vous soyez diacre, ancien, ou simple membre dans l'Église, refusons l'avarice. C'est un péché. Et si vous êtes retrouvé dans ce domaine, Dieu vous aime. S'il a permis que vous écoutiez cette émission, c'est pour vous permettre de changer. Et Dieu veut vous changer en Jésus-Christ. Si vous voulez demander pardon, c'est très simple. Baissez la tête dans la prière et répétez ces simples mots après moi. Père éternel, je viens devant toi. Je te demande pardon pour mon avarice. Je te demande pardon pour ma rébellion. Je te demande pardon pour la transgression de ta parole. Je prends l'engagement aujourd'hui et jusqu'à la fin de ma vie de m'impliquer pleinement dans l'œuvre de Dieu. Tu es le Seigneur de ma vie. Tu es aussi le Seigneur de mes finances. Je prends l'engagement de travailler avec toi dans ton œuvre, selon les directives que tu vas me donner, de soutenir mon Église, de soutenir d'autres ministères, afin que l'œuvre de Dieu aille de l'avant. Au nom de ton Fils Jésus-Christ, j'ai ainsi prié. Amen. Si vous avez fait cette prière, croyez que par la foi, Dieu vous a entendu.
1: Amen.
0: Dieu vous a pardonné, Dieu vous a purifié, que maintenant vous prenez un nouvel engagement avec Christ, un nouveau départ avec Jésus. 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Je suis Raphaël Mambou et je recevais aujourd'hui Junior Mambou. Nous nous retrouvons la fois prochaine, toujours sur le même thème, l'évangélisation. Que Jésus continue de vous bénir, que Jésus continue de vous garder. À la fois prochaine.
1: À la fois prochaine, que Dieu vous bénisse.
0: Amen.
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3: Le mot « liberté » fait partie des mots qui, dans notre vocabulaire, évoquent largement la notion du bonheur. En fait, l'homme a du mal à concevoir le bonheur sans liberté. Et pourtant, certains prisonniers peuvent être beaucoup plus heureux que des gens libres. Cela nous amène à penser que la vraie liberté n'est pas forcément celle à laquelle nous pensons. Pour beaucoup, être libre, c'est pouvoir faire tout ce qui leur semble bon. Du reste, souvent, le désir de liberté n'est en fait que le résultat d'une profonde volonté d'indépendance. Nous cherchons à être libres pour pouvoir faire uniquement ce que nous voulons, sans contrainte ni limite. Laissez-moi vous dire franchement que cette liberté-là est complètement illusoire. La vraie liberté, celle qui nous donne le bonheur et la paix de l'âme, ne peut être synonyme d'indépendance. L'être humain ne saurait vivre sans loi et sans un système d'organisation qui lui assure un avenir. Cela veut dire que lorsqu'il y a des lois, il y a aussi des obligations qui nous rendent non indépendants, mais dépendants des autres. Nous pouvons même dire qu'au-delà des lois physiques et morales de ce monde, l'homme a besoin de Dieu qui seul peut lui assurer sa raison d'être. La Bible nous apprend que la vraie liberté, c'est de pouvoir obéir aux commandements de Dieu sans être esclave de ses passions. Jean chapitre 8 et verset 36 dit « Si le Fils vous affranchit, vous serez réellement libre ». Que Dieu nous accorde de pouvoir méditer sur ces choses.
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C'est une vague, douce caresse des rivages paradisiaques, qui vient effacer les traces dans le sable à chacune de ses danses. 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

0: Bonjour à tous, je suis Raphaël Mambou, que Jésus vous bénisse, qui que vous soyez, où que vous soyez. Le nom de cette émission est Venez à Jésus. C'est une grâce, c'est un honneur, c'est un privilège de pouvoir vous retrouver encore aujourd'hui autour de la parole de Dieu pour partager quelques versets bibliques sur le bon berger. C'est notre deuxième émission et je bénis grandement le Seigneur pour cela. Mais avant de pouvoir continuer, je voudrais que nous prions, que nous remettions le reste des 30 minutes entre les mains du Seigneur afin qu'il nous parle, que son esprit nous guide, que son esprit nous inspire, que son esprit nous instruise afin que nous puissions comprendre, que nous puissions saisir ce que Dieu veut nous faire comprendre par le bon berger. Prions. Père éternel, nous venons te dire merci. Merci pour le souffle de vie. Merci pour la grâce, la miséricorde. Merci pour le salut qui se trouve en Jésus-Christ. Merci pour le pardon qui se trouve en Jésus-Christ. Merci pour ce jour que tu permets. Merci pour ces hommes et ces femmes qui nous écoutent en ce moment, que ce soit à la radio, sur Internet, sur un support informatique. Seigneur, nous te remercions et nous te bénissons. Nous voulons que tu nous parles encore une fois, que tu nous instruises, que tu nous guides, que tu fasses tomber le voile qui nous empêchait de comprendre qui est le bon berger. Père, nous te demandons de sauver quelqu'un aujourd'hui. Nous te demandons de redresser quelqu'un. Nous te demandons d'éclairer quelqu'un qui est dans les ténèbres. Nous avons ainsi prié au nom de ton Fils Jésus-Christ. Amen. Le bon berger. Je vous invite très rapidement à revenir dans Jean 10, à aller dans Jean 10, verset 11. Jean 10, verset 11. La Bible dit: Je suis le bon berger. Le bon berger donne sa vie pour ses brebis. Le bon berger. Jésus-Christ qui parle aux gens de son époque, à des pharisiens, des sadducéens, des scribes, des gens du peuple, il leur dit « Je suis le bon berger ». Tout de suite, tous ceux qui entendent Jésus-Christ comprennent que Jésus-Christ fait référence au psaume 23. Parce que pour Israël, à l'époque de Jésus, le berger par excellence était l'Éternel Dieu d'Israël. Jésus montre, au travers de ce verset, qu'il est Dieu. Que ce Dieu qu'ils ont adoré, que ce Dieu qui les a délivrés de l'Égypte, qui les a conduits dans le désert, qui leur a donné la terre de Canaan, ce Dieu qu'ils ont invoqué depuis des siècles pour leur délivrer de leurs ennemis, ce Dieu qu'ils ont invoqué pour leur délivrer du péché était physiquement là, dans le corps d'un être humain, et c'était Jésus-Christ. Et c'est Jésus-Christ. Et malheureusement, ses disciples, malheureusement, ses interlocuteurs, ceux avec qui ils vont parler, ne vont pas comprendre ça, ne vont pas accepter ça. Jésus-Christ dit qu'il est le bon berger. Nous avons dit dans l'émission précédente que ça peut être traduit, le bon berger peut être traduit par le divin berger. Comme pour dire qu'il existe d'autres bergers. Un père de famille peut être un berger, est considéré comme un berger. Un pasteur est considéré comme un berger. Du reste, pasteur et berger sont les mêmes mots. Un ministre dans le gouvernement peut être considéré comme un berger. Le président de la République peut être considéré comme étant un berger. Donc un berger est celui qui prend soin d'un troupeau. Tous ceux et toutes celles qui sont sous votre autorité, sous votre supervision, fait de vous un berger, fait de vous un pasteur. Et Jésus dit qu'il est le divin pasteur, qu'il est le divin berger. En d'autres termes, pour dire aussi qu'il existe de faux bergers, attention, qu'il existe de mauvais bergers, qu'il existe de méchants bergers. Jésus-Christ parlera du voleur, parlera du mercenaire, qui, quand il voit le danger, s'enfuit. Mais il dit le bon berger, celui-là, il se sacrifie pour ses brebis. Jésus-Christ est mort pour nous à la croix il y a 2000 ans. Il a versé de son sang. Il a payé de nos fautes pour que nous recevions sa vie à lui. Mais les faux bergers, les mauvais bergers, les mercenaires, dès que le danger se présente, eux, ils fuient. Eux, ils fuient. Un berger est celui aussi qui a une sorte d'influence sur un groupe de personnes. Attention, je tiens à le répéter. Un berger est un homme ou une femme qui a une sorte d'influence sur ses brebis. Donc, c'est-à-dire que quand vous dites, par exemple, à un groupe d'hommes, faites ceci et ne faites pas cela, et que ces hommes obéissent à l'ordre que vous avez donné, à la directive que vous avez donnée, ça veut dire que vous avez une influence sur ces personnes. Donc, quelque part, vous êtes leur berger. Mais un mauvais berger donnera aussi des instructions et ces personnes suivront cet ordre. Mais c'est un but destructeur. Voilà pourquoi Jésus dit que le voleur ne vient que pour dérober, égorger et détruire. Le diable est une sorte de berger aussi. Et c'est un mauvais berger. C'est un méchant. Je dirais même que c'est un cruel. Un berger cruel. Il ne pense qu'à trois choses. Voler, égorger et détruire. Mais malheureusement, beaucoup d'hommes et de femmes suivent l'influence du diable, suivent l'influence de Satan. Paul dira dans Galates 5, verset 8, Galates 5, verset 8, disons, se plaignant du comportement des chrétiens de Galates, Paul dit, cette influence ne vient pas de celui qui vous a appelé. Ouais. Donc, un berger a une influence sur ses brebis. Commençons au verset 7. Vous couriez bien. Qui vous a arrêté pour vous empêcher d'obéir à la vérité? Cette influence, cet ordre qui vous a empêché de continuer de courir comme vous le faisiez avant, Paul dit, ne vient pas de celui qui vous a appelé. En d'autres termes, ne vient pas de Jésus-Christ. Un berger a une influence sur ses brebis. Si les brebis ne suivent plus les ordres du berger, alors ces brebis-là n'appartiennent plus à cette bergerie. Si dans le groupe, dans le troupeau de Jésus-Christ, il y a une influence négative par rapport à Jésus-Christ, ces brebis ne font plus partie de la bergerie de Jésus-Christ. Attention. Attention, mon frère. Attention, ma sœur. Qui est le berger dans votre vie? C'est très simple. Quand vous avez des problèmes, quand vous avez des difficultés, tout le monde vous donne des conseils. Même Dieu vous donne des conseils. Même la Bible vous donne des conseils. Mais vous suivez les conseils de qui? Un homme marié qui commence par exemple à tromper sa femme, qui va satisfaire ses désirs sexuels en dehors du mariage, ce que nous appelons dans la Bible l'adultère. Cette influence pour commettre l'adultère ne vient pas de Dieu. Donc, cet homme s'est laissé influencer par un autre berger. Un homme qui vole dans son travail, qui fait des fausses factures. Cette influence ne vient pas de Jésus-Christ, puisque Jésus-Christ condamne le péché, condamne le vol, condamne l'adultère. Alors cette influence vient d'un autre berger. Et la question que je repose est, qui est votre berger dans votre vie? Ah, certains vont dire, mais c'est Jésus-Christ qui est mon berger. Oui, d'accord, c'est une très bonne chose. C'est une très bonne chose. Mais le même Jésus dira dans Jean 10, revenons très rapidement, je crois que c'est le verset 14, Jean 10, verset 14, « Je connais mes brebis, je connais mon troupeau, et elles me connaissent. » C'est une question d'intimité, c'est une question de relation personnelle. Le psaume 23, verset 1 nous dit « L'Éternel est mon berger. » L'Éternel est mon berger. Donc, je ne me laisse influencer que par l'Éternel. Jésus-Christ est Dieu. C'est ce que nous dit Jésus-Christ en faisant la liaison entre le psaume 23 et Jean 10, verset 11. « L'Éternel est mon berger, dit David. En d'autres termes, je ne me laisse influencer que par l'Éternel. Mais si vous êtes influencé par un autre berger, alors vous pouvez dire, non, moi je n'aime pas le diable. Moi je ne suis pas le diable. Oui, d'accord. Mais les œuvres que vous pratiquez, l'influence qui vous pousse à commettre le péché, à commettre l'adultère, à commettre la fornication, l'homosexualité, le lesbinage, le meurtre, le vol, l'impudicité, le mensonge, l'idolâtrie, ce sont des influences qui ne viennent pas de Dieu. Ce sont des influences qui ne viennent pas de Jésus-Christ. Donc forcément, il y a un autre berger qui a une influence dans votre vie. Ce message n'est pas pour vous condamner. Au contraire, c'est pour vous réveiller, pour vous dire « c'en est assez ». Jésus-Christ ne veut pas de ça dans ma vie et je ne me laisserai pas influencer par un autre berger. Je n'ai qu'un seul berger dans ma vie, Jésus-Christ. C'est ma prière, c'est la prière que je voudrais que vous fassiez. Paul dit dans Galates 5, verset 8, cette influence qui vous empêche maintenant de courir ne vient pas de Dieu, ne vient pas de Jésus-Christ. Ça vient de quelqu'un d'autre. Il n'y a que, c'est pour d'autres personnes aujourd'hui dans le monde, il n'y a que deux forces. Il y a le bien et le mal. La Bible parle du royaume de Dieu et du royaume de Christ, du royaume de Dieu et du royaume des ténèbres. Donc, si l'influence de Christ n'est pas sur vous, c'est-à-dire l'influence du royaume de Dieu n'est pas sur vous, alors c'est que l'influence du royaume des ténèbres vous pousse à faire ce que vous ne voulez pas faire, vous pousse à faire ce que Dieu ne veut pas que vous fassiez. Donc forcément, si vous n'êtes pas de la bergerie de Christ, alors si vous n'êtes plus de la bergerie de Christ, c'est que forcément vous êtes de la bergerie d'un autre. Vous devez savoir qui vous servez aujourd'hui. Soit vous servez Jésus-Christ, soit vous servez autre chose que Jésus-Christ. La musique peut être considérée comme étant une forme d'influence. La musique peut être considérée comme une forme d'influence. La musique, comme je disais, peut être considérée comme une forme d'influence. Mais il y a une musique qui vous rapproche de Dieu et il y a une musique qui vous éloigne de Dieu. Alors faites attention à ces formes de bergerie, de berger, pardon. Les célébrités du monde, vraiment du monde de musique, du cinéma, peuvent être considérées comme étant des bergers. Ils influencent les hommes et les femmes par millions, par milliards. Et nous, qui avons donné notre vie à Jésus-Christ, nous ne devons pas nous laisser influencer par ce genre de choses, par ce genre de personnes. Romains 8, verset 14 nous dit, vous y êtes, Romains 8, verset 14. Car tous ceux qui sont conduits par l'Esprit de Dieu sont fils de Dieu. Tous ceux qui sont conduits par Dieu, par l'Esprit de Dieu, sont fils de Dieu. En d'autres termes, tous ceux qui se laissent influencer par l'Esprit de Dieu, par l'Esprit de Jésus-Christ, sont enfants de Dieu, sont fils de Dieu, sont de la bergerie de Jésus-Christ, appartiennent à Jésus-Christ. Donc, l'influence qui vous pousse à faire quelque chose doit être analysée. Cette influence, cet esprit, parce que l'esprit de Dieu, c'est l'esprit de Jésus-Christ. Qu'est-ce qui vous pousse à faire le bien? Qu'est-ce qui vous pousse à faire le mal? Mais j'ai une bonne nouvelle pour vous. Vous pouvez être membre de la bergerie de Jésus-Christ. Il vous aime. Il est mort pour vous à la croix. David a dit, l'Éternel est mon berger. C'est question d'avoir une relation personnelle avec Dieu. C'est une question d'avoir une relation personnelle avec Jésus-Christ, mon frère, ma sœur. Qui voulez-vous servir? Qui voulez-vous suivre? À qui voulez-vous appartenir? Moi et ma maison, nous servirons l'Éternel. Tous ceux qui sont conduits par l'Esprit de Dieu sont fils de Dieu. le berger doit avoir une influence sur ses brebis. Si vous dites que vous êtes de Jésus-Christ, alors est-ce que les œuvres que vous faites sont des œuvres de Christ? Parce que vous devez vous laisser influencer par Jésus-Christ. Jean 10, verset 3 dit ceci. Jean 10, verset 3. Le portier lui ouvre et les brebis entendent sa voix. Les brebis de Christ entendent la voix de Jésus-Christ. Elles obéissent à la voix de Jésus-Christ. Le troupeau de Jésus-Christ doit se laisser influencer par Jésus-Christ. Vous voyez ? Pas par la religion catholique, pas par la religion protestante, pas par la religion kimbanguiste, témoin de Jéhovah, foi Bahaï, mormon, mouniste ou je ne sais quoi. Non! Le troupeau de Christ doit entendre la voix de Christ. Le troupeau de Christ doit suivre la voix de Jésus-Christ. Elles entendent la voix de Jésus-Christ et elles suivent Jésus-Christ. Jean 10, verset 14, nous a dit que Jésus connaît ses brebis et les brebis connaissent Jésus-Christ. En d'autres termes, vous me dites par exemple de voler, de tuer, de mentir, de vendre mon corps, de donner de fausses informations, alors que Jésus-Christ n'aime pas ce genre de choses. Aujourd'hui, dans notre monde, nous entendons des sortes de délivrances. Un homme couche avec une femme sous prétexte que, comme lui, il est le oint de Dieu et que tout ce qui est en lui est oint par Dieu. Donc, s'il a une relation sexuelle avec une femme, cette femme sera délivrée des esprits mauvais. Ce sont des stupidités, des mensonges du diable. Mais malheureusement, certaines personnes se laissent avoir. Attention, mon frère, attention, ma sœur. Comment connaître Christ? En lisant la Bible. Lisez la Bible de Genèse jusqu'à Apocalypse. La Bible n'a pas été écrite pour les pasteurs, les théologiens. La Bible a été écrite pour tous ceux et toutes celles qui suivent Jésus-Christ, qui veulent connaître Jésus-Christ, qui veulent avoir une relation personnelle, intime, approfondie avec Jésus-Christ. En dehors de la Bible, ce n'est pas possible de connaître Dieu. En dehors de la Bible, ce n'est pas possible de connaître Jésus-Christ. Il ne peut pas avoir une influence sur vous. Il ne peut pas avoir une influence sur vous si vous ne le connaissez pas. Ceux qui sont conduits, poussés, dirigés par l'Esprit de Dieu, sont fils de Dieu. Ceux qui se laissent influencer par l'Esprit de Jésus-Christ sont fils de Dieu. Ceux qui ont une relation personnelle avec l'Éternel au travers de Jésus-Christ sont fils de Dieu. Mais malheureusement, beaucoup de brebis se laissent tromper. Mon frère, ma sœur, ne vous laissez pas tromper par le diable. Mais mon troupeau me connaît, dit Jésus, et elles me connaissent. Les brebis de Christ connaissent Jésus-Christ. Ils savent que Jésus-Christ ne peut pas me demander de faire ça. Jésus-Christ ne peut pas m'emmener à tel endroit. Jésus-Christ ne peut pas me pousser à dire de telles choses. Parce qu'ils connaissent Jésus-Christ. Ils connaissent l'influence de Jésus-Christ. Galates 5, verset 18. Si vous êtes conduit par l'Esprit, vous n'êtes point sous la loi. En d'autres termes, si vous êtes conduit par l'Esprit de Dieu, Esprit, le E est en majuscule. Si vous êtes conduit par l'Esprit, vous n'êtes point sous la loi. Galates 5, verset 16. Marchez selon l'esprit et vous n'accomplirez pas les désirs de la loi. En d'autres termes, laissez-vous influencer par le berger et vous ne marcherez pas selon les désirs de la chair et vous ne serez plus sous le joug de la loi. Forcément, un berger a une influence. Et si Jésus-Christ n'a plus d'influence sur vous, si Jésus-Christ n'a pas d'influence sur vous, dans tous les domaines de votre vie, alors Jésus-Christ n'est pas votre berger. Ne vous trompez pas. Samedi soir, vous êtes dans la prostitution. Samedi soir, vous êtes dans l'occultisme. Samedi soir, vous êtes dans des boîtes de nuit. Samedi soir, vous êtes dans l'alcoolisme. Samedi soir, vous êtes dans la drogue. Dimanche matin, vous êtes à l'église et vous dites, « Oh Seigneur, tu es mon berger, tu es mon Seigneur et tu es mon Sauveur. » Mais le lundi, vous reprenez une vie de, entre guillemets, de païen. Vous dites, « Le Seigneur a une influence sur moi. » Ce n'est pas vrai. Le Seigneur doit avoir une influence sur vous, même en dehors de l'église. Dans votre mariage, dans vos études, dans vos affaires, dans votre ministère, dans votre business, dans le ministère que vous occupez, dans les différents départements pour lesquels vous travaillez, dans lesquels vous travaillez. Vous êtes président de la République. Jésus-Christ doit avoir une influence sur vous. Parce qu'il n'y a qu'un seul vrai berger. Il n'y a qu'un seul vrai divin berger. C'est Jésus-Christ. Si Jésus-Christ n'est pas votre divin berger, alors c'est que vous êtes sous l'influence d'un autre berger. Et Jésus-Christ viendra détruire tous les faux bergers. Jérémie 50, verset 6. Jérémie 50, verset 6. Jérémie 50, verset 6 nous dit ceci. Mon peuple était un troupeau de brebis perdues. Leur berger les a égarés, les faisait errer par les montagnes. Elles allaient des montagnes sur des collines, oubliant leur bercail. Tous ceux qui les trouvaient les dévoraient. Et leurs ennemis disaient, nous ne sommes point coupables, puisqu'ils ont péché contre l'Éternel, la demeure de la justice, contre l'Éternel, l'espérance de leur père. Vous voyez, les faux bergers emmènent le peuple de Dieu à pécher. Et lorsqu'on les dévore, lorsqu'on les détruit, leurs ennemis, donc Satan, dit, c'est pas notre faute. C'est pas notre faute. Ils ont abandonné Dieu. Ils se sont laissés influencer par de faux bergers. Mon frère, ma sœur, Jésus-Christ veut influencer positivement votre vie et dans tous les domaines. Ne vous laissez pas influencer par des faux bergers. Parce que ces faux bergers vous conduisent vers le péché. Et lorsque vous êtes détruit, égorgé, volé, égorgé, détruit par l'ennemi, l'ennemi dit, c'est pas de ma faute. Ils n'ont pas voulu suivre Jésus-Christ. En d'autres termes, qui est fautif? C'est vous. Le péché vous détruit. Le péché est une influence. Le péché, je peux même dire que le péché est une forme de berger qui vous conduit à la mort, puisque la Bible dit, le salaire du péché, c'est la mort. Mais le don gratuit de Dieu se trouve en Jésus-Christ, pour la vie. Mon frère, ma sœur, Jésus-Christ veut vous changer. Jésus-Christ veut vous transformer. Jésus-Christ veut vous donner sa vie. Et c'est très simple. C'est très simple. Renoncez au péché. Renoncez au faux berger. Suivez le divin berger, Jésus-Christ. Et pour ça, c'est très simple. Vous voulez prendre la décision de suivre Jésus-Christ aujourd'hui. Parce que la Bible dit qu'il y a d'autres brebis qui ne sont pas encore rentrées dans la maison. Vous êtes peut-être de ceux-là. Et Jésus-Christ veut vous donner l'occasion aujourd'hui de rentrer dans la bergerie. Si c'est cela votre prière, votre désir, c'est très simple. Baissez la tête dans la prière et répétez ces simples mots après. Dites, Père éternel, au nom de ton Fils Jésus-Christ, je viens devant toi. J'ouvre mon cœur à Jésus-Christ. J'accepte Jésus-Christ comme mon Seigneur, mon Sauveur personnel. Je confesse maintenant que je demande pardon pour mes péchés. Et que j'accepte Jésus-Christ comme mon berger, mon unique Seigneur, mon unique Sauveur. Et que je prends l'engagement maintenant de le suivre tous les jours de ma vie et dans tous les domaines de ma vie. Je demande pardon pour mes péchés. J'invoque le sang de Jésus-Christ sur moi, afin qu'il me purifie, qu'il me lave et qu'il me justifie de toute forme de péché. Je crois et je confesse que maintenant je suis une brebis de la maison de Dieu, de la maison de Jésus. Je prends l'engagement de le suivre tous les jours jusqu'à la fin de ma vie. Au nom de Jésus-Christ, j'ai ainsi prié. Amen. Si vous avez fait cette prière, croyez par la foi que Dieu vous a entendu. Croyez que par la foi, Dieu vous a exaucé. 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Je suis Raphaël Mambou. Le nom de cette émission est Venez à Jésus. Nous nous retrouvons la fois prochaine, toujours sur le même thème, le bon berger. Que Jésus continue de vous bénir, que Jésus continue de vous garder. À la fois prochaine. Amen.
1: J'ai été élevé dans une famille où personne n'allait à l'église, ni le père, ni la mère. Personne n'allait à l'église et on ne parlait jamais de Dieu dans notre maison. Les seules fois où l'on en parlait, c'était plutôt pour des mauvais propos, des choses fort désagréables, ou pour s'insurger contre toutes les calamités de la terre que l'on attribuait généralement à Dieu, s'il existait. Et ainsi, toute ma jeunesse s'est passée dans ce climat, jusqu'à l'âge de 22 ans. Je dois dire également que, n'ayant pas de foi, n'étant pas tourné vers la religion, mais entendant parler beaucoup de politique à la maison, je me suis trouvé, encore très jeune, je me suis trouvé déjà engagé dans pas mal d'activités syndicales et politiques. Et mon optique, c'était le marxisme, dans lequel j'ai vécu depuis mon enfance. Et je me souviens, lorsque j'avais 22 ans à peine, nous étions mariés depuis quelques mois avec ma femme. Nous faisions une visite à la maison, chez mes parents, et nous avons découvert que maman était devenue chrétienne. Elle nous a parlé de l'Évangile, mais à 22 ans, l'Évangile n'intéresse pas beaucoup un garçon pour qui tout l'avenir est devant lui. Je n'ai pas pris la chose vraiment au sérieux. Je dois vous dire que mes activités, en particulier syndicales, venaient de me faire perdre une situation. Et je me suis trouvé, à cause de mes engagements, avec un avenir bloqué, et nous étions partis avec ma femme, habiter à Toulouse et repartir à zéro. Mais à cet âge-là, rien n'était perdu. Alors, nous n'avons fait aucun cas de ce premier témoignage, de ce premier contact avec l'Évangile. Mais le temps a passé, un jour elle nous a invités à une réunion où l'on prêchait l'Évangile, nous y sommes allés. J'ai trouvé la chose sympathique, on nous a offert une Bible et puis je me suis mis à lire la Bible. Et je l'ai dévorée comme on dévore un roman. Ce fut, je dois dire, très, très dur, très difficile, très ingrat. Mais enfin, je peux dire que j'ai lu la Bible, j'en lisais des chapitres entiers tous les jours sans y comprendre grand-chose. Je dois également déclarer que je lisais la Bible avec une optique bien précise. J'avais l'intention d'y trouver des arguments pour un petit peu m'opposer aux croyants, aux chrétiens, et à tous les gens qui pratiquaient la religion. Voilà mon optique. Et le temps commençait à courir comme cela. Il nous arrivait de temps à autre d'aller écouter l'Évangile, mais sans un intérêt vraiment, vraiment profond. Alors, le temps passant, un événement dramatique s'est produit chez nous. Nous avons eu un premier enfant, notre premier garçon. Et ce fut très vite le désespoir, car cet enfant est né infirme, il était aveugle. Alors là, tout s'est effondré, la jeunesse, l'enthousiasme, ça a été la grande détresse. Et il s'est trouvé que ma femme, dans son désespoir, ne pouvant se faire à l'idée d'avoir un enfant infirme, des idées les plus noires ont envahi son esprit, et elle a envisagé de se supprimer avec son enfant. Et un jour qu'elle avait à cœur de mettre à exécution son dessein, qu'elle s'apprêtait à partir pour aller se jeter dans un canal qui passait pas loin de chez nous. Dans le même temps, une chrétienne qui avait entendu parler de notre malheur a senti dans son cœur un désir intense de venir chez nous. Elle ne comprenait pas le pourquoi, mais la chose est celle-ci, c'est que au moment où elle frappait à la porte, il se trouvait que ma femme était de l'autre côté, prête à sortir pour partir au canal. Cette dame, voyant le drame qui se jouait, a compris qu'il se passait quelque chose de malheureux et elle a demandé à ma femme un petit peu qu'est-ce qui se passait. Et ma femme lui a expliqué. Alors cette dame lui a parlé de la foi, de la confiance en Jésus. Ma femme a repris foi, confiance dans le Seigneur. Et elle acceptait de vouloir s'adresser à Dieu. Le soir, elle m'a parlé de tout ce qui s'était passé. Et elle m'a dit, tu sais, voilà, une dame est venue me parler. Elle m'a dit qu'il faut que nous prions tous les deux. Alors, j'étais là, désorienté, désemparé et... Ma femme a fait la prière et puis elle m'a dit « Maintenant, c'est à toi de prier. » C'est très difficile de prier quand on ne l'a jamais fait. Et alors j'ai prié, je me souviens aujourd'hui encore de cette prière, pourtant ça fait 34 ans en arrière. Je me souviens, ma prière fut très simple, elle fut celle-ci. « Ô Dieu, si tu es le Dieu de la Bible, guéris notre enfant. » Et le lendemain matin, quand nous nous sommes réveillés, notre enfant n'avait plus ses yeux en désordre dans ses orbites. Enfin, il nous regardait pour la première fois. Il nous observait. Dieu avait fait quelque chose d'étonnant. Alors, vous comprendrez pourquoi, de l'athéisme. Nous sommes passés à la foi, je suis passé à la foi. Et aujourd'hui, cette foi, non seulement je suis heureux de la voir, je suis heureux de la partager, de la communiquer, car ça vaut la peine d'avoir foi en Dieu, car le Dieu de la Bible, c'est celui qui nous aime, c'est celui qui répond à nos prières. Ce qu'il y a de plus formidable, c'est qu'il accepte les individus de mon genre qui l'avaient plutôt combattu que aimé. Et bien maintenant, le Seigneur a mis même dans mon cœur la capacité de l'aimer.
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Bonjour à tous, je suis Raphaël Mambou. Que Jésus vous bénisse, qui que vous soyez, où que vous soyez. Le nom de cette émission est Venez à Jésus. C'est une grâce, c'est un honneur, c'est un privilège de pouvoir vous retrouver encore aujourd'hui autour de la parole de Dieu pour partager quelques versets bibliques et le thème que nous sommes en train d'exploiter depuis aujourd'hui, c'est notre 7e émission. Le thème, c'est le salut. Et je voudrais bénir le Seigneur pour ces émissions, pour ces hommes et ces femmes qui sont en train de donner leur vie à Jésus-Christ, pour ces hommes et ces femmes qui sont en train d'être réveillés, d'être touchés par la parole de Dieu. Et je bénis aussi tous les différents partenaires de ce ministère, le ministère Jésus pour tous. Et avant d'aller plus loin, de pouvoir continuer sur notre thème, le salut, je voudrais que nous prions, pour que nous dédions ces minutes, ces 30 minutes entre les mains du Seigneur, que le Seigneur nous fasse du bien, que le Seigneur nous parle, que le Seigneur nous guide, que le Seigneur nous instruise selon sa parole. Prions. Père éternel, merci pour ton amour, merci pour ta grâce, merci pour ta bonté, merci pour ta miséricorde, merci pour ta patience, merci pour ton salut qui se trouve en Jésus-Christ. Merci pour ces hommes et ces femmes qui entendent maintenant, en ce moment, ce message au travers de la radio, au travers d'un support informatique, au travers d'Internet. Merci Seigneur, peu importe, qu'ils nous suivent en direct ou en différé Seigneur, merci. Merci pour les partenaires que tu as donnés à notre ministère, le ministère Jésus pour tous. Merci Seigneur, nous voulons te dédier ces 30 minutes Seigneur, que tu nous parles, que tu nous instruises, que tu nous guides, que tu nous fasses du bien Seigneur, que tu sauves, que tu délivres, que ton salut entre pleinement dans la vie d'un homme ou d'une femme Seigneur. Car ton Fils Jésus-Christ a souffert pour que ce moment existe. Et puisque maintenant il est en train d'exister, puisque maintenant il est en train de s'accomplir, que toute ta volonté s'accomplisse en ce moment. Au nom de ton Fils Jésus-Christ, j'ai ainsi prié. Amen. Le salut. Nous avons dit que dans les émissions, précédentes que le salut, les mots grecs et hébreux pour la traduction en français du mot salut comportaient l'idée de délivrance, de rédemption, de grâce, de pardon, de guérison, de santé, de protection, de sécurité, de gloire, de justification, de vie éternelle. Et que toutes ces choses, quoique ça se retrouve dans le mot salut, ne vient que d'une seule personne, Jésus-Christ. En dehors de Jésus-Christ, il n'y a pas de salut. Car la parole de Dieu nous dit, Dieu a tant aimé le monde qu'il a donné son Fils unique, afin que quiconque croit aimer le monde, qu'il a donné son Fils unique, afin que quiconque croit en lui, c'est-à-dire

christianisme se diffère de la religion parce qu'elle est basée sur le fait que l'homme est pécheur et qu'il a besoin d'un sauveur divin. Le seul qui puisse nous sauver, c'est Jésus-Christ. L'homme est rebelle. L'homme, depuis Adam, a péché. Adam avait été créé à l'image de Dieu. Il s'est rebellé. Ses enfants ont été créés à l'image où Adam a eu des enfants à son image qui était devenue une image d'un rebelle. Et nous tous, depuis Adam, nous sommes devenus à l'image d'Adam, pécheurs de par notre nature. Une nature adamique. Et nous sommes justifiés, nous sommes sauvés au travers de Jésus-Christ. Romains 3, 23 à 24. C'est très important. Vous pouvez aller dans n'importe quelle église. Si Jésus-Christ n'est pas votre sauveur, si Jésus-Christ n'est pas votre Seigneur, vous ne pourrez pas être sauvé. Et nous avons aussi vu que Jésus-Christ est venu sauver les pécheurs, tous les pécheurs. Il n'y a pas un pécheur qui soit trop mauvais pour que Jésus-Christ puisse le changer. Vous savez, certaines personnes commettent même des erreurs. Ils disent, je vais d'abord m'améliorer avant de venir à Jésus-Christ. En d'autres termes, ils comptent d'abord sur les œuvres pour être sauvés et non sur la foi. Nous verrons ça dans les émissions dans les émissions qui suivront. Que le salut s'accorde par la foi et non par les œuvres. Les œuvres doivent être la preuve de notre foi. Je répète, les œuvres doivent être la preuve de notre salut ou de notre foi en Jésus-Christ. Si nous croyons que nous sommes sauvés, nous ne marchons plus dans le péché. Si nous croyons que nous sommes délivrés du péché, nous ne marchons plus dans le péché. Mais pour que nous puissions être délivrés du péché, nous devons croire par la foi simplement en Jésus-Christ. Et cela n'exige aucune œuvre, si ce n'est que de croire en Jésus-Christ. Romains 1, verset 16 nous dit, « L'Évangile est une puissance de Dieu pour le salut de quiconque croit. » On n'a pas dit « L'Église catholique est une puissance de Dieu. » L'Église kimbanguiste est une puissance de Dieu. L'Église protestante est une puissance de Dieu. Les témoins de Jéhovah, les mormons, ou je ne sais quoi, est une puissance de Dieu pour le salut de quiconque croit. Non, on a dit l'Évangile, et l'Évangile ne parle que d'une seule personne, Jésus-Christ. Jésus-Christ. Toute la Bible est christocentrique, c'est-à-dire qu'elle est centrée autour de la personne de Jésus-Christ. En d'autres termes aussi, notre vie doit être christocentrique, centrée sur Jésus-Christ. Le salut. Jésus-Christ peut restaurer la vie d'une personne, une vie détruite par le péché, détruite par la drogue, détruite par le mensonge, détruite par l'homosexualité, détruite par des dettes, des échecs à tout bout de champ. Cette vie-là peut être restaurée par Jésus-Christ. Parce que dans le mot salut, il y a aussi la restauration. C'est merveilleux. Jésus-Christ n'est pas seulement venu sauver les hommes pour les emmener au ciel, mais il est venu aussi sauver les hommes de la dette, des problèmes financiers, de la maladie, des échecs, de la malédiction des parents, des arrière-grands-parents, des arrière-arrière-arrière-arrière-grands-parents, des malédictions depuis Adam. Jésus-Christ est venu sauver. Le salut que Jésus-Christ donne comporte aussi la délivrance de la malédiction. Du reste, Galates 3, verset 13 ou 14, si je me souviens bien, lisons-le pour que je ne puisse pas taper à côté. Galates 3, verset... Attendez que je me retrouve. Galates 3, verset 13, oui. Christ nous a rachetés de la malédiction de la loi, étant devenu malédiction pour nous, car il est écrit « maudit et quiconque est pendu au bois ». En d'autres termes, Christ nous a sauvés, ou Christ nous donne le salut de la malédiction de la loi. Mon frère, je ne sais pas qu'est-ce qui vous préoccupe, je ne

pas qu'est-ce qui vous hante, qu'est-ce qui vous poursuit. Quel type de malédiction? Des parents, des arrière-grands-parents, de langue, des paroles qui ont été prononcées, des paroles de malédiction? Je ne sais pas si c'est ça, mais ce que je sais, c'est que qui que vous soyez, si vous croyez en Jésus-Christ, Christ vous donne le salut, la délivrance de la malédiction. Et ça, c'est inclus dans le salut que Jésus-Christ donne. De quoi Jésus-Christ sauve? Jésus-Christ sauve aussi de la condamnation. Le salut que Jésus-Christ donne sauve de la condamnation. Sauve de la mort spirituelle. Sauve de la puissance de la chair, de la puissance du monde. Sauve de la puissance des ténèbres. Oui, le salut de Jésus-Christ le fait. Et nous allons le voir. Nous allons le voir dans les émissions qui suivent. Matthieu 3. Verset 7. Jean-Baptiste nous dit ceci. Matthieu 3, verset 7. Matthieu 3, verset 7. Mais voyant venir à son baptême beaucoup de pharisiens et de sadducéens, il leur dit, race de vipères, qui vous a appris à fuir la colère à venir? En d'autres termes, Jean-Baptiste nous dit qu'il existe une colère qui doit venir. Dieu, la Bible nous dit que Dieu est riche en bonté, mais il est aussi lent à la colère. Il existe une colère auprès de Dieu, contre tout fils de la rébellion, contre tout fils de rébellion, fils de péché, fils d'impudicité, fils d'adultère. Pas ceux qui sont nés d'un adultère, mais de ceux qui vivent dans l'adultère. Il y a une colère. Et le salut nous délivre de ces choses. Le salut nous préserve de la colère à venir de Dieu. Il y a une colère qui arrive. Il y a un jugement. Dieu va juger les hommes. Qu'on ne vous trompe pas, mon frère. Qu'on ne vous trompe pas, ma sœur. Qui que vous soyez, nous allons tous passer par un jugement. Il est préférable pour vous et moi que nous passions par le jugement aujourd'hui, c'est-à-dire que nous nous humilions devant Dieu, que nous reconnaissions que nous sommes pécheurs et que nous avons besoin d'un sauveur et que ce sauveur a pris notre place il y a 2000 ans à la croix. Parce que ce que Jésus-Christ a vécu à la croix il y a 2000 ans était le jugement pour les pécheurs. Ésaïe 53, verset à partir de 3. Méprisé et abandonné des hommes, homme de douleur et habitué à la souffrance. Semblable à celui dont on détourne le visage. Nous l'avons dédaigné. Nous n'avons fait de lui aucun cas. Cependant, ce sont nos souffrances qu'il a portées, ce sont nos douleurs qu'il s'est chargé. Et nous l'avons considéré comme puni, frappé de Dieu et humilié. Jésus-Christ a été puni, frappé de Dieu et humilié. Mais ce sont nos péchés, mais il a été blessé pour nos péchés. Jésus-Christ a été puni de Dieu, a été frappé de Dieu, a été humilié par Dieu, parce que il portait nos péchés. Brisé pour nos iniquités. Voilà le jugement que Dieu vous propose aujourd'hui. Vous devez être puni, humilié, châtié, brisé. Vous devez mourir. Mais il dit, Jésus-Christ l'a fait à votre place. Accepter Jésus-Christ comme votre sauveur et votre Seigneur personnel, ça veut dire que par la foi, vous mourrez avec Jésus-Christ, par la foi, vous êtes humilié avec Jésus-Christ, par la foi, vous êtes frappé de Dieu en Jésus-Christ, vous êtes blessé, vous êtes brisé par la foi en Jésus-Christ, et par la foi que vous avez en Jésus-Christ, en acceptant Jésus-Christ comme Seigneur et Sauveur, vous êtes ressuscité et vous vivez pour Dieu. Mais si vous refusez ce salut que Jésus-Christ vous donne aujourd'hui, alors vous allez comparaître devant le tribunal de Dieu le jour de sa colère. Parce qu'il y a un jour
que Dieu a fixé. Dans Actes 17, Actes 17, 30 à 31, Paul, au cours d'un voyage en Grèce, dira ceci. Dieu, sans tenir compte des temps d'ignorance, annonce maintenant à tous les hommes, en tout lieu, qu'ils aient à se repentir, parce qu'il a fixé un jour où il jugera le monde selon l'injustice par l'homme qu'il a désigné. Ce dont il a donné à tous une preuve certaine en le ressuscitant des morts. Ce jour de jugement est le jour de sa colère, parce qu'il ne pourra pas laisser les choses continuer indéfiniment telles que nous le vivons aujourd'hui. L'homosexualité est condamnable, le vol est condamnable, le lesbinage est condamnable, l'adultère est condamnable, l'idolâtrie est condamnable, le meurtre est condamnable, et la Bible nous le dit. Quel que soit le péché, c'est condamnable. Il n'y a pas de grand, il n'y a pas de petit péché. Tous les péchés sont condamnables. Et il y a un jour où Dieu jugera le monde selon la justice. Aujourd'hui, on peut aller acheter des juges dans des tribunaux pour s'acquitter. On a commis un délit, on a commis un crime, on était au volant, on était ivre, on cogne une personne, alors on porte plainte contre nous, on se retrouve au tribunal, on soudoie le juge pour qu'il nous acquitte. D'accord, ce n'est pas de la justice. Vous pouvez faire cela. Vous pouvez échapper à la justice des hommes. Mais pour échapper à la justice de Dieu, il faut passer par Jésus-Christ. Vous voulez échapper à la justice de Dieu? Venez à Jésus-Christ. Mais si vous voulez comparaître seul, sans avocat, devant la justice de Dieu, vous serez condamné parce que tous les hommes sont pécheurs. Romains 3, verset 3. Tous sont privés de la gloire de Dieu. Il n'y a personne, je le répète, personne qui puisse être sauvé sans la grâce qui se trouve en Jésus-Christ, sans le salut qui se trouve en Jésus-Christ. Impossible! C'est impossible! Il y a un jour de colère. Il y a un jour de justice. Vous me direz, oh, mais j'ai toujours appris que Dieu était lent à la colère, que Dieu est amour. Oui. Oh, j'ai toujours appris que Dieu est plein de miséricorde, que Dieu aime les hommes. Oui. Mais il est aussi lent à la colère. Il est aussi lent à la colère. Exode 34, verset 6. L'Éternel passant devant lui et s'écria, l'Éternel, l'Éternel, Dieu de miséricorde, et compatissant, lent à la colère et riche en bonté et en fidélité. Il est bon, il est fidèle, il est compatissant, il est plein de miséricorde, mais c'est aussi un Dieu de colère. Il a décidé que pour l'instant, dans votre vie, il va être lent à la colère, dans l'instant, pour le moment. Parce que nous sommes sous une période de grâce. Il nous laisse le temps de nous repentir, c'est ça que Paul a dit. Dieu a fixé un jour. Mais pour l'instant, il demande à tous les hommes de se repentir, en d'autres termes, à tous les hommes d'accepter le salut de Dieu qui se trouve en Jésus-Christ. Pour l'instant, il est lent à la colère. Mais il est aussi un Dieu de colère. Parce qu'il devra juger le monde selon la justice. Pas la justice des Congolais, pas la justice des Européens, pas la justice des Américains. Selon la justice, selon ce qui doit être fait, selon ce qui est vrai, selon ce qui est juste, selon la vérité, en d'autres termes, selon Jésus-Christ. Je suis tenté de dire, fuyez la colère à venir. Fuyez-la en Jésus-Christ. Il y a une colère, elle vient. Contre tout fils de rébellion, contre tous ceux et toutes celles qui vivent dans le péché. Voilà pourquoi Jésus-Christ est venu dans le monde. C'est vrai qu'il est venu pour restaurer des vies,
financièrement parlant, matériellement parlant. C'est vrai que Jésus-Christ est venu donner la prospérité. C'est vrai que Jésus-Christ est venu donner la guérison. C'est vrai que Jésus-Christ est venu donner la santé. C'est vrai, il donne toutes ces choses. Mais à quoi ça sert d'avoir toutes ces choses si vous devez encore vous retrouver en enfer? Ceci me fait penser à cette histoire que j'ai lue d'un témoignage d'une femme qui a visité l'enfer. Jésus-Christ lui fait visiter l'enfer et lui montre une femme qui avait été guérie du cancer, que Dieu commençait à utiliser avec puissance. Elle a commencé petit à petit à sombrer dans la foi, à se détourner de Dieu. Elle a commencé à reprendre l'alcool, la boisson, l'homosexualité, le lesbiennage, le mensonge, le vol, jusqu'au jour où elle a eu un accident et elle s'est retrouvée en enfer. Non, il ne faut pas que ce soit ainsi pour chacun d'entre nous. Jésus-Christ est venu pour restaurer nos vies, c'est vrai. Mais il veut aussi que nous l'appartenions pour toujours. Car il y a un jour de jugement, il y a un jour de colère. Fuyons ce jour de colère. Fuyons ce jour. La Bible dit qu'il n'y a plus, lisons dans Romains 8, verset 1, Romains 8, verset 1. La Bible dit, il n'y a plus aucune condamnation. Romains 8, verset 1. Il n'y a donc maintenant aucune condamnation pour ceux qui sont en Jésus-Christ. Donc, ça veut dire que ceux qui ne sont pas en Jésus-Christ, il y a condamnation pour eux. Si vous êtes en Jésus-Christ, vous êtes sauvés. Vous possédez le salut de Dieu. Vous avez le salut de Dieu en vous et la condamnation n'est plus applicable sur vous. Mais si vous n'êtes pas en Jésus-Christ, quoique membre d'une église X ou Y, quoique peut-être même prêchant l'évangile comme je le fais, quoique même ayant une grosse croix autour du cou, une Bible sous les aisselles, quoique fils de prédicateur, prédicateur soi-même, marié à un prédicateur, vous n'êtes pas en Jésus-Christ, ça veut dire qu'il y a une condamnation sur vous. Parce qu'il n'y a pas de condamnation pour ceux qui sont en Jésus-Christ. Vous êtes homosexuel, vous êtes lesbienne, vous êtes un voleur, vous êtes un impudique, vous êtes un meurtrier, vous êtes un escroc, vous êtes un menteur, vous êtes un adultère. Vous donnez votre vie à Jésus-Christ, tous vos péchés ont été payés par Jésus-Christ. Plus condamnable devant Dieu. En d'autres termes, vous allez comparer devant le tribunal de Dieu. Dieu dira « non coupable ». Le diable pourra sortir tous les péchés que vous avez commis. Jésus-Christ dira, j'ai payé pour lui. Mais si vous êtes en dehors de Jésus-Christ, or vous présentez votre religion devant Dieu. Or j'étais un bon catholique, j'étais un bon protestant, je payais ma dîme, j'allais tous les dimanches à l'église. Du reste, j'allais visiter les malades. Du reste, je dirigeais une fondation pour soutenir les orphelins, pour éduquer les orphelins, pour prendre soin des orphelins. Dès qu'il y avait des cataclysmes dans le monde, je passais à la télévision, je récoltais des fonds, et tous les fonds que j'avais, je donnais ça à ceux qui avaient vécu un sinistre, un désastre écologique. Dieu dira, c'était très bien pour vous. Mais est-ce que Jésus-Christ était ton sauveur? Oh non, je n'avais pas besoin de Jésus-Christ. Alors tu es condamnable. Quels sont tes péchés? Oh, tu étais un voleur, tu étais un menteur, tu étais un adultère. Une fois tu as convoité la femme de ton prochain, tu es condamnable. Mais lorsque tu viens à Jésus-Christ et que tu marches en nouveauté de vie, le diable sort tes péchés, sort vos péchés. Jésus-Christ dit, j'ai payé les péchés de cet homme. C'est vrai qu'il était faible, c'est vrai qu'il tombait de temps en temps, mais il se repentait, il demandait pardon et il s'améliorait de jour en jour. Il comptait sur ma grâce, il comptait sur mon salut. Père, j'ai payé ses fautes. Dieu déclara non coupable. Mon frère, ma sœur, Jésus-Christ est venu sauver les hommes de la condamnation. Psaume 2. Le psaume 2, verset 12. Le psaume 2, verset 12. Baiser le Fils de peur qu'il s'irrite. Embrasser le Fils de peur qu'il s'irrite. Et que vous ne périssiez dans votre voie, car sa colère est prompte à s'enflammer.
Heureux tous ceux qui se confient en lui. Il y a une colère. Sa colère est prompte. Quelque part, on dit, il est lent à la colère. D'accord ? Parce que c'est le moment de grâce. C'est la période de grâce. Il demande à tous les hommes de se repentir de leurs péchés. Il vous demande de vous repentir de vos péchés. Ne dites pas, mon péché est trop petit, Dieu va l'accepter. C'est juste des péchés mignons. Oui, les expressions que nous utilisons aujourd'hui, un péché mignon, ça va vous conduire en enfer. Embrassez le Fils de peur qu'il s'irrite, qu'il se fâche, et que vous ne périssiez dans votre voie, dans le chemin que vous êtes en train de prendre. Le chemin du péché, le mensonge, le vol, l'idolâtrie, l'homosexualité, la religiosité, la pornographie, le lisbénage, le mensonge, la cupidité, la calomnie, le meurtre. Il dit, vous allez périr dans votre voie, car la colère de Dieu est prompte à s'enflammer. Il est lent en colère, lent à la colère, mais le jour du jugement, sa colère va s'enflammer. Mon frère, ma sœur, ce n'est pas ce que Dieu veut pour vous. Voilà pourquoi il permet à ce que vous écoutiez cette émission aujourd'hui. Le salut est encore possible pour vous. Le jour du salut, c'est aujourd'hui. N'attendez pas demain. Ne cherchez pas à vous améliorer. Réconciliez-vous avec Dieu d'abord aujourd'hui, avant de chercher de vous réconcilier avec les hommes, avant de chercher de vous améliorer. Venez d'abord à Jésus-Christ. Demandez-lui pardon. Demandez à Dieu pardon au travers de Jésus-Christ. Il vous aime. Il veut vous sauver. Si c'est votre désir de demander pardon, si c'est votre désir de recevoir le salut de Dieu, si c'est votre désir de recevoir Jésus-Christ dans votre vie aujourd'hui, c'est très simple. Baissez la tête dans la prière et répétez ces simples mots que je vais faire, que je vais dire. Père éternel, je viens devant toi au nom de ton Fils Jésus-Christ. J'ai entendu ta parole, j'ai entendu ton message, j'ai entendu ton cri. Je demande pardon pour mes péchés. Ils sont nombreux et je ne peux les citer. Mais je compte sur ton pardon et ta grâce. J'invoque le sang de Jésus-Christ dans ma vie, qu'il me purifie de toute forme de péché et de souillure spirituelle. Je demande pardon. J'accepte Jésus-Christ comme mon Sauveur et mon Seigneur personnel. Je m'engage aujourd'hui et jusqu'à la fin de ma vie à être un chrétien, à être un ambassadeur de Christ, à être un enfant de Dieu. Quoi qu'il arrive, je marcherai dans cette nouvelle voie. Quoi qu'il arrive, je suivrai Jésus-Christ. Merci pour ton pardon, ton amour et ta grâce. J'ai ainsi prié au nom de Jésus-Christ. Amen. Si vous avez fait cette prière, croyez que par la foi, vous êtes devenu un chrétien, un ambassadeur de Christ, un enfant de Dieu. Et que toutes choses sont devenues nouvelles, les choses anciennes sont passées. Vous avez échappé à la colère de Dieu parce que vous vous êtes réfugié en Jésus-Christ. Si vous avez besoin de prières, de conseils, si vous avez besoin d'être dirigé vers une église vivante, basée sur la Bible, qui croit dans le salut de Jésus-Christ. Si vous avez besoin de réécouter ce message, de connaître les différentes heures de diffusion de l'émission Venez à Jésus sur votre radio préférée. 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Je répète, au plus 243 819 910 910. Le nom de cette émission est Venez à Jésus. Je suis Raphaël Mambou. Que Jésus continue de vous bénir, que Jésus continue de vous garder. Nous nous retrouvons la fois prochaine sur le même thème, le salut. Amen.

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2: Le prophète Isaïe, au chapitre 7 et au verset 9 de son livre, nous dit ceci. « Mais vous, si vous ne croyez pas, vous ne pourrez pas tenir. » Eh oui, croire permet de subsister, de traverser bien des obstacles, bien des difficultés de notre vie. La foi déplace des montagnes, c'est bien connu. Gardons la foi, suscitons-la autour de nous, parce que si vous ne croyez pas, vous ne pourrez pas tenir.
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2: En Matthieu 17, au verset 22-23, Jésus dit ceci. Le Fils de l'homme va être livré aux mains des hommes. Ils le feront mourir, mais le troisième jour, il ressuscitera. Or, les disciples furent extrêmement affligés par ces paroles. Évidemment, on le serait à moins. Et pourtant, Jésus donne une bonne et une mauvaise nouvelle. Lorsqu'on nous annonce une bonne et une mauvaise nouvelle, focalisons-nous sur la bonne, pas sur la mauvaise. Les disciples semblent n'entendre que le fait que Jésus doit mourir. Et pourtant, il leur annonce aussi que le troisième jour, il va ressusciter. Dans notre journée d'aujourd'hui, focalisons-nous sur les bonnes nouvelles.
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4: Bonjour à tous, je suis Raphaël Mambou, que Jésus vous bénisse, qui que vous soyez, où que vous soyez. Le nom de cette émission est Venez à Jésus. C'est une grâce, c'est un honneur, c'est un privilège de pouvoir vous retrouver encore une fois autour de la parole de Dieu pour partager quelques versets bibliques sur le thème Jésus dans le temple. Avant d'aller plus loin, je voudrais vous inviter à baisser la tête dans la prière pour dédier le reste des 30 minutes entre les mains du Seigneur. Prions. Père éternel, au nom de ton Fils Jésus-Christ, nous voici devant toi pour entendre ta parole, pour entendre ton message, pour entendre ton appel. Bénis ce message, bénis ces hommes et ces femmes qui nous écoutent de par le monde, sur des radios FM, sur des radios sur Internet, sur des supports informatiques, sur le site internet www.jesuspourtous.org. Bénis ces hommes, bénis ces femmes, Seigneur. Ils ne veulent pas entendre un homme, mais ils veulent entendre le Dieu vivant. Voilà pourquoi je demande à être effacé. Voilà pourquoi je demande à disparaître et que tu paraisses toi seul. Parle et fais-nous du bien. Au nom de ton Fils Jésus-Christ, nous avons ainsi prié. Amen. Matthieu 21, de 10 à 17. Matthieu 21, 10 à 17. Lorsqu'il entra dans Jérusalem, toute la ville fut émue et l'on disait, « Qui est celui-ci ? » La foule répondait, « C'est Jésus, le prophète de Nazareth en Galilée. » Jésus entra dans le temple de Dieu. Il chassa tous ceux qui vendaient et qui achetaient dans le temple. Il renversa les tables des changeurs et les sièges des vendeurs de pigeons. Et il leur dit, « Il est écrit, ma maison sera appelée une maison de prière, mais vous, vous en faites une caverne de voleurs. » Des aveugles et des boiteux s'approchèrent de lui dans le temple, et il est guéri. Mais les principaux sacrificateurs et les scribes furent indignés à la vue des choses merveilleuses qu'il avait faites, et des enfants qui criaient dans le temple, « Hosanna au fils de David !» Ils lui dirent, « Entends-tu ce qu'ils disent ?» Oui, leur répondit Jésus, « Tu as tiré des louanges de la bouche des enfants et de ceux qui sont à la mamelle. » Et les ayant laissés, il sortit de la ville pour aller à Béthanie, où il passa la nuit. Jésus dans le temple. Nous avons dit dans les émissions précédentes qu'il était biblique de recevoir Jésus-Christ comme Sauveur et Seigneur personnel. Pourquoi ? Parce que le temple de Jérusalem est une image d'un chrétien, du temple du chrétien, c'est-à-dire notre corps. Jésus n'est pas dans le temple de Jérusalem, il y entre. Verset 12 nous dit, Jésus entra dans le temple de Dieu. Donc ça veut dire qu'il était à l'extérieur et qu'il est entré. Mon frère, ma sœur, je sais que beaucoup de philosophies, beaucoup de religions dites chrétiennes se basant sur la Bible refusent ce type d'enseignement où il est dit qu'il est possible de recevoir Jésus dans sa vie comme sauveur et seigneur personnel. En d'autres termes, de croire et de le confesser. Pourtant, Paul nous dit dans le livre de Colossiens que puisque nous avons reçu Jésus, marchons en lui. Ça veut dire qu'il est biblique, ça veut dire que c'est possible, que c'est vrai de faire une prière d'acceptation dans laquelle Jésus entre dans votre vie comme Seigneur et Sauveur personnel. Nous avons aussi dit dans les émissions précédentes que Paul dit dans le livre de Corinthiens que le corps que nous possédons est un temple du Saint-Esprit. Le corps que nous possédons est un temple de Dieu. Si je me trompe pas, c'est 1 Corinthiens 6, verset 19. Ne savez-vous pas que votre corps est le temple du Saint-Esprit? Un temple du Saint-Esprit, d'après certaines versions. Et malheureusement, lorsque Jésus entre dans le temple de Dieu, il trouve des choses qui sont inadmissibles. Le temple de Dieu qui était censé être une maison de prière. N'oublions pas qu'un temple est un lieu dans lequel on voue un culte à une divinité. Jésus dit, ma maison était censée être une maison de prière, mais vous en avez fait une caverne de voleurs. Une caverne dans laquelle on retrouve des brigands, on retrouve du péché, on retrouve des démons. Mon frère, ma sœur, les hommes et les femmes que vous croisez dans votre vie de tous les jours sont soit un vrai temple de Dieu ou un temple de Dieu dans lequel sont cachés des démons. Mon frère, ma sœur, peut-être vous allez dire, mes frères, votre enseignement est un peu trop dur. Pourtant, c'est la vérité. Dans ce monde, il n'y a que deux royaumes, le royaume de Christ ou le royaume des ténèbres. On peut avoir une écriture ou une étiquette dessus, temple de Dieu, temple de Jésus-Christ, communauté de Jésus-Christ, de X, de Y ou je ne sais de quoi. Mais qui est à l'intérieur? Qui est le locataire qui habite à l'intérieur? Qui sont les locataires qui habitent? Laissez-moi vous dire que dans chaque temple que nous sommes, il y a minimum deux esprits. Vous et un esprit, soit un esprit des ténèbres, soit le Saint-Esprit. Mais il est impossible que vous y habitez, vous, le Saint-Esprit et l'esprit des ténèbres. Soit c'est un esprit des ténèbres, soit c'est le Saint-Esprit. Lorsque Jésus entre dans le temple, il est choqué de voir ces choses-là. Il est choqué de voir la magouille, il est choqué de voir le péché, il est choqué de voir le vol, il est choqué de voir l'impudicité, il est choqué. Mais gloire à Dieu, il ne se limite pas seulement à être choqué, il met de l'ordre. Il nous est dit, Jésus entra dans le temple de Dieu, il chassa tous ceux qui vendaient et qui achetaient dans le temple. Point virgule, il renversa les tables des changeurs, virgule, et les sièges des vendeurs de pigeons. Toutes ces personnes, tous ces hommes et ces femmes qui font des trafics sur votre vie, lorsque vous recevez Jésus-Christ dans votre vie, Jésus va les mettre dehors. Bien sûr, si vous lui autorisez à mettre de l'ordre. Vous savez, il y a beaucoup d'hommes et de femmes qui ont accepté Jésus comme sauveur, mais qui ne veulent pas de lui comme Seigneur. Sauveur. Oui, Seigneur, sauve-moi du péché, sauve-moi de l'enfer, sauve-moi de la colère de Dieu. Mais comme Seigneur, ils disent, non, Jésus, écoute, dans le domaine sexuel, ne te mêle pas de ça. Dans le domaine de l'argent, ne te mêle pas de ça. Dans le domaine familial, ne te mêle pas de ça. Dans le domaine des affaires, ne te mêle pas de ça. Laisse-moi mener ces choses comme je le veux. Mon frère, ma sœur, si vous faites cela, sachez que vous êtes en train de vous mettre Jésus-Christ à la porte de votre temple. Parce que Dieu et le péché ne peuvent pas cohabiter ensemble. Lorsque Adam et Ève ont péché dans le jardin d'Éden, lorsque Dieu vient les voir, qu'est-ce que Dieu dit? Dieu va commencer à les séparer de lui. Il prononce des jugements, il prononce des sanctions, il prononce des malédictions. Et quand il les chasse du jardin d'Éden, il va mettre des anges puissants pour les empêcher de venir manger à l'arbre de vie. Mon frère, ma sœur, le péché et Dieu ne peuvent pas habiter ensemble. Ils ne peuvent pas habiter ensemble. Christ, lorsqu'il est venu sur cette terre, il a pris une forme humaine, il a habité parmi nous, mais il n'était pas en communion avec le péché. Il n'était pas en communion avec le péché. J'aimerais que nous relisions un peu encore l'histoire que nous avons lue dans Ézéchiel. Ézéchiel 8, elle est à la fois belle et triste, mais elle illustre ce que j'essaye de faire comprendre dans cet enseignement, ce qu'il faut éviter, des mélanges. Dans Ézéchiel 8, on peut commencer au verset 4. Et voici, la gloire de Dieu d'Israël était là, telle que je l'avais vue en vision dans la vallée. Il me dit, fils de l'homme, lève les yeux du côté du septentrion. Je levai les yeux du côté du septentrion, et voici, cette idole de la jalousie était au septentrion de la porte de l'autel à l'entrée. Il me dit, fils de l'homme, vois-tu ce qu'ils font, les grandes abominations que commet ici la maison d'Israël, pour que je m'éloigne de mon sanctuaire. Vous voyez? Pour que je m'éloigne de mon sanctuaire. Allons au verset 10. J'entrai et je regardai, voici, il y avait toutes sortes de figures et de reptiles et de bêtes abominables. Et toutes les idoles de la maison d'Israël peintes sur la muraille tout autour. Allons au verset 14. Il me conduisit à l'entrée de la porte de la maison de l'Éternel du côté du septentrion. Et voici, il y avait là des femmes assises qui pleuraient Tammuz. Vous voyez? On peut encore aller au verset 16. Il me conduisit dans le parvis intérieur de la maison de l'Éternel. Et voici, à l'entrée du temple de l'Éternel, entre le portique et l'autel, il y avait environ 25 hommes tournant le dos au temple de l'Éternel et le visage vers l'Orient, et il se prosternait à l'Orient devant le soleil. Tout cela dans la maison de l'Éternel. Et Dieu, je vais dire, est choqué. Dieu ne veut pas de mélange dans notre vie, mon frère. Dieu ne veut pas de mélange dans notre vie, ma sœur. Il ne veut pas que nous mélangions Dieu, les choses saintes et les choses viles. Dieu et le péché. Vous êtes de Dieu. Arrêtez les pratiques de péché, arrêtez le mensonge, arrêtez l'impudicité, arrêtez l'avortement, arrêtez l'adultère, arrêtez la fornication, la pornographie, la pédophilie, l'homosexualité, le lesbinage, la cupidité, le mensonge, le vol, le meurtre, l'envie, la haine, la guerre. Arrêtez ces choses parce que ces choses-là ne sont pas dans la volonté de Dieu pour votre vie. Lisez la Bible de Genèse jusqu'à Apocalypse. Dieu reste le même. Ce qu'il a condamné dans l'Ancien Testament, il le condamne aussi dans le Nouveau Testament. Attention, mon frère. Attention, ma sœur. Dieu ne s'est pas modernisé. Comme je le suivais dernièrement à la télé, il y a quelque temps en arrière, où un homme de Dieu disait que Dieu l'avait créé homosexuel. Non. Non, mon frère. Non, ma sœur. Dieu est le même. Jésus-Christ, lorsqu'il entre dans le temple d'une personne, il va toujours faire les mêmes choses parce qu'il ne change pas. Il va toujours mettre le péché dehors. Mais ce qui est choquant, c'est que les autorités du temple, les responsables du temple refusent ce que le Seigneur Jésus-Christ a fait. Relisons-le encore dans Matthieu 21. Revenons à Matthieu 21, s'il vous plaît. Matthieu 21. J'y suis presque, Matthieu 21, à partir du verset 15. « Mais les principaux sacrificateurs et les scribes furent indignés à la vue des choses merveilleuses qu'il avait faites et des enfants qui criaient dans le temple « Hosanna au fils de David ». Ils lui dirent, « Entends-tu ce qu'ils disent ?» Oui, leur répondit Jésus. « N'avez-vous jamais lu ces paroles ? Tu as tiré des louanges de la bouche des enfants et de ceux qui sont à la mamelle. » Jésus a guéri des malades. Jésus a purifié des lépreux. Bon, il n'y avait pas de lépreux. Jésus a guéri des malades. Jésus a guéri des aveugles, des boiteux. Jésus a enseigné. Jésus a mis de l'ordre dans le temple. Jésus a fait ce qui était convenable. Mais les responsables du temple n'ont pas apprécié cela. Vous imaginez Jésus qui entre dans la vie d'une personne. Jésus restaure cette personne dans son travail, dans sa famille. Jésus donne des solutions à ses problèmes, à ses difficultés. Mais maintenant que Jésus veut commencer à conduire sa vie, il dit à Jésus, non, non Jésus, je suis le maître de ma vie, je veux conduire ma vie moi-même. Oui, Mais quand tu conduisais ta vie de toi-même, ça t'a emmené dans des problèmes. Ça t'a emmené dans des problèmes. D'autres vont dire à Jésus, Seigneur, sors-moi des problèmes financiers. Dès qu'une certaine prospérité financière revient sur sa route, revient dans sa vie, on le retrouve en train de prendre de deuxième, de troisième femme, de quatrième femme. C'est un peu comme d'autres aussi. Tant qu'ils sont pauvres, ils aiment le Seigneur. Mais dès qu'ils ont de l'argent, ils abandonnent le Seigneur. Ils abandonnent le Seigneur. D'autres, tant qu'ils ont des moyens financiers, ils aiment le Seigneur. Dès qu'ils deviennent pauvres, ils abandonnent le Seigneur. Non, il ne doit pas en être ainsi. Riche ou pauvre, nous devons marcher avec Jésus-Christ. Peu importe nos conditions sociales d'aujourd'hui ou de demain, nous devons marcher avec Jésus-Christ. Mais ce qui est triste, c'est beaucoup plus le verset 17. Et les ayant laissés, il sortit de la ville pour aller à Béthanie où il passa la nuit. Le Seigneur de gloire est entré dans son temple et il est reparti. C'est possible aujourd'hui de recevoir Jésus-Christ et de laisser Jésus-Christ sortir de notre vie. Combien de chrétiens, de entre guillemets dits chrétiens, vont à l'église, vont dans les séminaires, vont dans des campagnes d'évangélisation, ont la Bible sous la main, mais au fait, Jésus-Christ n'est plus leur Seigneur, Jésus-Christ n'est plus leur Sauveur. Ils ont mis Jésus-Christ dehors de leur vie, ou ils ont laissé Jésus-Christ partir. Ou alors, simplement, je peux dire, ils ont mis mal à l'aise Jésus-Christ dans leur vie. Comment ? À cause du péché. À cause du péché. Revenons encore dans Ézéchiel 8, juste un verset que Dieu dit à son prophète, Ézéchiel 8, j'y suis presque, je m'excuse de vous faire tourner la Bible de cette manière. Ézéchiel 8, verset 6. Il me dit, fils de l'homme, vois-tu ce qu'ils font, les grandes abominations que commet ici la maison d'Israël pour que je m'éloigne de mon sanctuaire. Ce sont les abominations qui se trouvent dans nos vies qui font que Dieu sorte de notre vie. Il y était, il a été invité. Jésus-Christ, on l'invite dans notre vie comme Sauveur et Seigneur personnel. Mais quand il commence à mettre de l'ordre, s'il y a encore des abominations pour lesquelles nous ne voulons pas que Jésus-Christ donne les solutions, ces choses vont faire que Jésus-Christ va sortir. Essayez un peu d'imaginer une maison d'habitation, n'importe laquelle, là où vous habitez. Vous recevez un dignitaire de votre pays. Prenons l'exemple, le président de la République de votre pays. Il aime tellement, il vous aime tellement, il vous apprécie tellement, il dit, bon écoutez, je vais commencer à habiter avec vous, vous êtes très honoré. Alors, vous dites au président de la République, écoutez, cette chambre, vous n'avez pas le droit d'y habiter. Écoutez, il va respecter vos consignes. Maintenant, dans cette chambre, vous y mettez de la viande non congelée, exposée à l'air. Cette viande pourrie commence à dégager. Il vous dit, attention, dans cette pièce, il y a une mauvaise odeur. Ça sent pas bon. Ça va emmener des maladies. Vous dites non, ça c'est à moi. Vous circulez dans toute la maison, mais n'entrez pas ici. Pensez-vous que ce président, pensez-vous que ce hôte de marque va rester très longtemps dans votre maison? Non, il va sortir à cause de l'odeur qui va devenir invivable. C'est ce que Dieu dit à Ézéchiel. Les grandes abominations que commet ici la maison d'Israël pour que je m'éloigne de mon sanctuaire, pour que je m'éloigne de mon temple. Alors il va commencer à détailler autre chose. Des responsables d'Israël, par exemple, au verset, toujours Ézéchiel 8, au verset 11. 70 hommes des anciens de la maison d'Israël, au milieu desquels était Jaazania, se tenaient devant ses idoles, chacun l'encensoir à la main, et se levait une épaisse nuée d'encens. Donc ces responsables dans la maison de Dieu faisaient des prières, des incantations à des divinités païennes. C'est un peu l'image de votre corps, de votre temple. Vos pensées vont à des choses qui ne sont pas pures, à des choses qui ne sont pas saines, à des choses qui ne sont pas agréables aux yeux de l'Éternel. Ce sont des prières, en fait, que nous faisons. sans le vouloir. Nous invoquons par exemple le Dieu de l'impudicité, le Dieu de l'adultère, le Dieu de la fornication par nos pensées aussi. Nous sommes en train de penser à des choses qui ne sont pas correctes. Dieu dit que ce sont des abominations. Votre âme, vos pensées doivent être purifiées par le sang de Jésus-Christ. Je suis même tenté de dire, comme Paul le dit, que tout ce qui est pur, que tout ce qui est saint, que tout ce qui est agréable, que tout ce qui est digne de louange, soit l'objet de vos pensées. Garde ton cœur plus que toute autre chose. Le cœur. Je suis tenté de dire que le cœur, c'est la porte de votre temple. Dieu dira à Caïn, le péché se couche à ta porte, et ses désirs se portent vers toi. Toi, domine. Ne te laisse pas dominer. Ne nous laissons pas dominer par des pensées qui ne sont pas correctes. La vie n'est pas facile. Notre vie de tous les jours, tant que nous serons dans ce corps de chair, nous serons combattus en tant qu'enfants de Dieu. Et nous combattrons en tant qu'enfants de Dieu. Non pas pour la victoire, mais dans la victoire. Mon frère, ma sœur, ces choses sont des abominations aux yeux de l'Éternel. Et elles éloignent la présence de Dieu de notre vie. Ézéchiel 10, verset 18. Ézéchiel 10, verset 18. Toujours dans les visions que Dieu est en train de montrer à Ézéchiel. Au verset 18, Ézéchiel nous dit ceci. La gloire de l'Éternel se retira du seuil de la maison et se plaça sur les chérubins. La gloire de l'Éternel est en train de sortir. Elle est en train de se déplacer. Bien sûr, Dieu ne quitte pas notre vie comme ça, directement, parce qu'on a péché. Non, ça va prendre du temps, mais il va commencer à se retirer petit à petit. Il va commencer à quitter notre vie. Mon frère, ma sœur, ce message est un message d'alerte, un message, un cri du ciel qui vous dit « attention ». Vous avez reçu Jésus comme sauveur dans votre vie, c'est une très bonne chose. Faites de lui Seigneur de votre vie, de tous les jours. Ne laissez pas, si je peux me permettre comme ça. Jésus doit tout superviser dans notre vie, dans le domaine sexuel, dans le domaine intellectuel, dans le domaine des finances, dans le domaine familial, dans le domaine financier, dans le domaine des émotions, Jésus-Christ doit tout superviser dans notre vie. Bien sûr, nous ne sommes pas parfaits. Voilà pourquoi nous viendrons toujours aux pieds de Jésus pour dire « Seigneur, pardonne-moi ce péché. Pardonne-moi cette faute. Pardonne-moi ce manquement. » Il est Dieu. Il comprendra. Mais ce que Dieu ne veut pas, ce sont des pratiques qui se font dans le noir, dans cachette, des choses qui sont réprouvables. Nous savons que c'est pas bien. La Bible le condamne, mais nous le pratiquons en secret. L'adultère, l'avortement, la fornication, l'homosexualité, bref, le péché, l'idolâtrie. On peut aller dans une église, mais on se prosterne devant des statues. Dieu ne veut pas de ces choses-là. Même si ces statues représentent Jésus. Jésus a demandé qu'on ne le représente par rien du tout. C'est ce que nous dit la Bible dans l'Ancien Testament. Vous ne ferez aucune représentation de Dieu. Attention mon frère, attention ma sœur. Ces choses, ce sont des choses qui éloignent Dieu de notre vie. Mais vous savez ce qui est encore de plus triste, c'est quoi? C'est que certains ne sont peut-être même pas conscients que Jésus-Christ a quitté leur vie. Revenons dans Apocalypse 3. Pourquoi je dis revenons? Parce que nous l'avons cité dans les émissions précédentes. Apocalypse 3, verset 20. C'est Jésus qui parle, qui frappe à l'église de Laodicée, qui s'adresse à l'église de Laodicée. Voici, je me tiens à la porte et je frappe. Si quelqu'un entend ma voix et ouvre la porte, j'entrerai chez lui, je souperai avec lui et lui avec moi. L'église de Jésus-Christ, sans le savoir, a mis Jésus-Christ dehors. Jésus frappe à l'entrée de son propre temple. Il n'est pas à l'intérieur, il frappe. Co-co-co, bonjour, c'est Jésus. Ah bon, mais Jésus, qu'est-ce que tu fais dehors? Je suis dehors parce que ta façon de vivre a fait que je me sois éloigné du sanctuaire. Regardez, au verset 14 de Apocalypse 3, écrit à l'ange de l'église de Laodicée, voici ce que dit l'Amen, le témoin fidèle et véritable, le commencement de la création de Dieu. Je connais tes œuvres. Je sais que tu n'es ni froid ni bouillant. Trop de mélange. Mélange entre ce qui est chaud, mélange entre ce qui est froid. Ça rend la chose, j'allais dire timide. Ça le rend ni froid ni bouillant. Puisses-tu être froid ou bouillant? Ainsi parce que tu es tiède, voilà, c'est le mot que je cherchais. Ni froid ni bouillant, tu es tiède. On ne sait pas distinguer si tu es chaud ou si tu es froid. Si tu es chrétien ou si tu es païen. Parce que tellement il y a de mélange dans la vie. Parce que tu es tiède et que tu n'es ni froid ni bouillant, je te vomirai de ma bouche. Parce que tu dis, je suis riche, je me suis enrichi, je n'ai besoin de rien. Et parce que tu ne sais pas, voilà. Beaucoup de entre guillemets croyants en Christ ne savent pas. Ils ne savent pas qu'ils sont malheureux, misérables, pauvres, aveugles et nus. Ils savent pas que Jésus-Christ n'est plus dans leur vie à cause de leur vie de péché, à cause de leur mélange. Ils mélangent la musique chrétienne, la musique du monde. Pour eux, certaines célébrités sont devenues comme des dieux. Ils ne le disent pas, ils ne le reconnaissent pas, mais c'est ça. Je me rappelle d'un homme, marié, d'un certain âge, 70, 75 ans, qui sortait avec une jeune fille de 30 ans, mariée. Alors quand on lui disait, c'est ta copine, il refusait. Il disait, non, c'est pas ma copine, non, c'est pas ma maîtresse. Mais ils sortaient ensemble. Ils avaient des relations sexuelles ensemble. Donc, le qualificatif, il n'en voulait pas. Mais les pratiques, c'est ce qu'il faisait. Vous pouvez dire, je suis chrétien. Mais qu'est-ce que vous êtes en train de pratiquer dans votre vie? Ce que vous pratiquez, c'est ce que vous êtes. Vous pouvez refuser de dire, non, je ne suis pas un adultère. Mais si vous pratiquez l'adultère, vous l'êtes un adultère. Les esprits dans le monde des ténèbres ont pour nom, leur nom caractérise leurs actions. Un esprit d'impudicité pousse les gens dans l'impudicité. Un esprit d'impudicité ne pousse pas les gens dans le mensonge. Un esprit de mensonge ne pousse pas les gens dans l'impudicité. Non, il va pousser les gens à mentir. Vous êtes ce que vous pratiquez. Une servante de Dieu me disait lorsque je commençais à marcher avec Christ, « Tu es, Raphaël, ce que tu fais dans le secret, quand personne ne te voit. C'est ce que tu es. Ce que tu penses, c'est ce que tu es. » Mon frère, ma sœur, à quoi vous pensez? Qu'est-ce que vous faites dans les ténèbres? Qu'est-ce que vous faites dans le secret? Que peut-être 2-3 personnes seulement connaissent. Vous êtes ce que vous faites dans le secret, pas ce que vous faites en public. Jésus dit à l'église de Laodicée, tu ne sais pas, ou tu ne veux pas reconnaître, ou tu es dans l'ignorance. Plaise à Dieu que cette émission aujourd'hui apporte la lumière dans vos vies, que vous réalisez, attention, le péché éloigne Christ de ma vie. Jésus, après avoir fait des choses merveilleuses dans le temple, les principaux sacrificateurs ont laissé Jésus-Christ sortir du temple. Ne vous trompez pas, mon frère, ne vous trompez pas, ma sœur. Une vie de péché, une vie de rébellion, une vie de résistance fera que Jésus-Christ va sortir de votre vie. Peut-être qu'il est sorti de votre vie aujourd'hui. Peut-être qu'il est sorti. Et il est comme dans cette histoire de l'église de Laodicée, il frappe à votre porte et il vous dit « Ouvrez-moi les portes de votre vie ». Aujourd'hui, au moins, vous comprenez pourquoi je suis sorti. Mon frère, ma sœur, ne résistez pas à Jésus-Christ. Aujourd'hui, si vous entendez sa voix, n'endurcissez pas votre cœur, mais ouvrez-lui les portes de votre vie. Si c'est cela votre désir, si c'est cela votre prière, c'est très simple. Baissez la tête dans la prière et répétez ces simples mots après moi. Père éternel, au nom de ton Fils Jésus-Christ, Père, je te demande pardon. Pardon parce que, sans le vouloir, sans le savoir, j'ai mis Jésus-Christ dehors de ma vie. À cause de ma rébellion, de ma résistance, de ma têtutesse, à cause des coutumes, à cause des choses de ce monde qui m'ont plu, j'ai mis Jésus-Christ dehors de ma vie. Je te demande pardon. Purifie-moi avec le sang de Jésus-Christ. Lave-moi avec le sang de Jésus-Christ. Je reçois maintenant Jésus comme mon Sauveur et mon Seigneur personnel. Sauveur de ma vie et Seigneur de ma vie dans tous les domaines. Au nom de ton Fils Jésus-Christ, j'ai ainsi prié. Amen. Si vous avez fait cette prière, croyez que par la foi, Dieu vous a entendu. Je suis Raphaël Mambou, le nom de cette émission est Venez à Jésus. Nous nous retrouvons la fois prochaine, toujours sur le même thème. Non, nous nous retrouvons la fois prochaine pour un nouveau thème. Que Jésus continue de vous bénir. Non, nous nous retrouvons la fois prochaine pour un nouveau thème. Que Jésus continue de vous bénir.

0: de la théologie du remplacement, de la substitution, donc dans la théologie chrétienne vis-à-vis d'Israël, qui se résume finalement en une proposition un peu caricaturale, mais qui n'est quand même pas loin de la vérité, à savoir que les non-juifs ont tous les droits et les juifs aucun. Actuellement, c'est ça. Or, cette théologie, aussi étrange que ça puisse paraître, est surtout basée sur les chapitres 8 et 9 de l'Épître aux Hébreux. L'Épître aux Hébreux, qui, comme son nom l'indique, ou plutôt comme on ne veut pas trop le prendre en compte, est une épître écrite pour des Juifs, et par conséquent, on a un peu de mal à comprendre comment l'auteur de l'Épître aux Hébreux pourrait avoir des sentiments anti-juifs. Et c'est justement cette épître-là qu'on utilise pour construire la théologie de la substitution. Alors, ces deux chapitres sont notamment ceux où il est fait mention de la Nouvelle Alliance, l'opposition entre l'Ancienne Alliance et la Nouvelle Alliance. Alors, évidemment, sur ce thème-là, il y a des variations multiples et très émouvantes qu'on lit dans tous les livres de théologie qui se sont succédés dans le christianisme depuis les origines jusqu'à nos jours et qui reprennent à peu près tous les mêmes anciennes, à savoir que l'Ancienne Alliance comprenait l'Ancien Testament, pour être un peu schématique, concerne les Juifs et est abolie par la Nouvelle Alliance, c'est-à-dire par le Nouveau Testament, qui lui concerne les non-juifs, curieusement. Comme si les Hébreux n'étaient pas juifs, les Hébreux auxquels s'adressent ces fameux textes n'étaient pas juifs, le sont-ils d'ailleurs restés, puisque, ayant cru, ils sont devenus chrétiens, donc de toute façon, ils ne sont plus juifs. Eux-mêmes sont passés de l'Ancienne Alliance à la Nouvelle Alliance. Donc, il y a abolition de l'Ancienne Alliance et abolition donc de toutes les prérogatives d'Israël, sa vocation, son appel, les promesses qui le concernaient, et tout donc est transféré maintenant à l'Église, qui est la réalité de la Nouvelle Alliance et qui est essentiellement, pour ne pas dire exclusivement, l'Église des non-juifs. Notamment, je lisais ces jours justement dans le cadre de ces études aussi une revue catholique qui mentionnait ça sans vergogne, n'est-ce pas? On est passé de l'élection des juifs à l'élection des non-juifs, à l'élection des nations. Donc les nations ont remplacé totalement Israël. Les juifs n'ont plus rien à voir dans le plan de Dieu. Ils sont hors du plan de Dieu définitivement. Leur seul espoir, comme on l'a dit, étant de rejoindre à titre individuel l'Église. Mais ce faisant, bien sûr, ils cessent d'être juifs. Seulement, on oublie une seule chose. C'est que quand on lit l'Épître aux Hébreux, il y a une réalité qui est soulignée et qui est aussi sous-jacente pendant toute l'Épître, c'est que le peuple d'Israël est le seul peuple avec lequel le Seigneur ait conclu des alliances. Désolé, mais nous n'avons ni dans l'Ancien ni dans le Nouveau Testament aucun texte qui nous montre que le Seigneur ait conclu d'alliance avec quelqu'un d'autre que son peuple d'Israël. Ah, mais la nouvelle alliance alors. Relisons Jérémie 31. Voici les jours viennent, dit le Seigneur, où je ferai avec la maison d'Israël et avec la maison de Juda une alliance nouvelle. Et le texte est cité in extenso dans l'Épître aux Hébreux, justement dans nos deux fameux chapitres. Voici les jours viennent, dit l'Éternel, où je ferai avec la maison d'Israël et la maison de Juda une alliance nouvelle. Alors évidemment, vont nous dire nos subtils théologiens, oui, mais ça c'est symbolique. La maison d'Israël et la maison de Juda, ce n'est pas les Juifs, c'est l'Église, c'est-à-dire c'est les goyim, c'est les non-Juifs. Avouez que c'est vraiment tirer le texte par les cheveux, pour le moins, c'est le moins qu'on puisse dire. Et en fait, on se rend compte, quand on lit justement et les textes de Jérémie 31 et les textes d'Hébreux 8 et 9, que la nouvelle alliance, eh bien, n'est finalement que la prolongation de l'ancienne alliance. Sa véritable signification, son véritable sens. D'ailleurs, quand on reprend l'hébreu, et il faut traduire non pas par nouvelle alliance, mais plutôt par alliance renouvelée, c'est la même alliance qui est renouvelée. Oui, mais enfin, vous allez quand même bien admettre que les non-juifs... Oui, les non-juifs. Les non-juifs, ils entrent dans l'alliance faite avec Israël. Mais au départ, l'alliance, elle est faite avec Israël. Éphésiens 2, eh bien, le Seigneur, dans sa grâce, a permis que des non-juifs, pris individuellement, eh bien, puissent eux aussi entrer dans cette alliance qui a été conclue avec Israël. Ça, c'est le grand mystère de l'Église qui a été révélé à Paul. Mais l'alliance, y compris l'alliance nouvelle, elle est d'abord conclue avec le peuple d'Israël. Désolé, ce n'est pas moi qui le dis. Alors ça, à moins de prendre cette interprétation biscornue que Israël et Juda, ça veut dire l'Église, ça veut dire donc les païens. D'ailleurs, l'Église, ce n'est pas seulement, quand on lit le texte, ce n'est pas seulement les païens. Et quand on lit Éphésiens 2, on se rend compte que l'Église, c'est d'abord l'Église d'Israël. Et que les païens rejoignent l'Église d'Israël. Alors, à partir de là, à partir de cette interprétation erronée de ces deux chapitres de l'Épître aux Hébreux, l'Église a substitué des éléments totalement étrangers à la culture biblique et aux coutumes juives. Et ceci, contrairement à ce que nous lisons dans 2 Thessaloniciens 2, verset 15, où l'apôtre s'adresse justement à des païens, c'est très intéressant, ces deux épîtres aux Thessaloniciens, ce sont les deux plus anciennes de Paul. Donc, à une époque, les années 50, début des années 50, où l'Église est encore en majorité juive. Et que dit Paul à ces païens qui se sont détournés de leurs idoles, comme Paul le leur dit dans son introduction, pour adorer le Dieu vivant et unique et attendre du ciel la venue de son Fils. Bon. Se sont détournés de leurs idoles. C'est très intéressant, nous allons voir pourquoi dans un instant. Et à ces gens-là, Paul déclare ceci, donc chapitre 2, 2 Thessaloniciens 2, verset 15, « Tenez ferme dans les traditions que nous vous avons enseignées. Hein ?» Et voilà justement que l'Église a évacué toutes ces traditions, soi-disant qu'elles étaient trop juives, et a substitué de nouvelles traditions de son cru. Et c'est ça, tout le processus, justement, de la théologie, de la substitution, qui part de cette interprétation erronée de ces deux chapitres, 8 et 9, de l'Épître aux Hébreux. Or, quand nous lisons le Nouveau Testament, nous nous rendons compte d'une chose, c'est qu'à l'inverse du peuple d'Israël, les païens n'ont pas d'identité propre. Et par conséquent, ils n'ont pas à y renoncer pour croire en Jésus. Et ils ont tout simplement à adopter quelque chose qui leur était totalement étranger jusqu'alors. Et précisément, le premier verset, l'introduction de la première aux Thessaloniciens est très éloquente à ce sujet. « Vous vous êtes détournés de vos idoles pour servir le Dieu vivant et vrai. » Il n'avait pas d'autre tradition, comment dirais-je, de type monothéiste. Ils n'avaient pas de tradition vétérotestamentaire, les Thessaloniciens. Ils venaient directement du paganisme. Par conséquent, ils entrent dans la tradition d'Israël. Et c'est ce que Paul leur rappelle. Quand ils se convertissent au Dieu vivant et vrai, et attendent le retour de son Fils, ils entrent dans la tradition d'Israël, après avoir tourné le dos à ce qu'était leur religion, ce qu'étaient leurs idoles. Et là, justement, nous voyons une chose très intéressante. C'est que Paul n'avait absolument pas le sentiment, j'allais dire en devenant chrétien, mais je pense que si on avait dit Paul qu'il était devenu chrétien, à la fin, il aurait... Mais enfin, En recevant Jésus, disons, Paul n'avait absolument pas le sentiment qu'il abjurait son judaïsme en rien. C'est très intéressant que devant le roi Agrippa, il dit ceci, qu'il n'a fait, il n'a prêché rien d'autre, dit-il, que ce que les prophètes, Moïse et les prophètes ont annoncé, à savoir que le Messie souffrirait, ressusciterait le troisième jour, et que la repentance et le pardon des péchés seraient prêchés en son nom à toutes les nations. Par conséquent, pour Paul, l'Évangile, parce que c'est l'Évangile, c'est le résumé de l'Évangile, le Messie qui meurt, qui ressuscite, et la repentance et le pardon des péchés qui est prêché aux nations, justement. Non seulement cet Évangile-là, qu'il prêche, n'est pas contraire à ce qui est écrit dans l'Écriture, c'est-à-dire à ce que nous appelons l'Ancien Testament, mais même cet évangile est contenu tout entier dans l'Écriture. Ça veut dire, finalement, l'évangile n'apporte rien de nouveau. Il ne fait que mettre en évidence ce qui était déjà dans l'Ancien Testament, ce qui est déjà dans l'Écriture. Alors là, nos braves théologiens sont très embarrassés devant un texte de ce type-là. Et notamment, si vous lisez une note de la Taube sur ce verset, il y a cette idée, finalement, que là, Paul pousse quand même un peu, quoi. Pousse un peu parce que nulle part, justement, en particulier, il n'y a pas vraiment beaucoup de textes. D'abord, les textes, bon, sur la mort, ok. Le Messie qui doit mourir, ça va. Qui doit ressusciter, quelques textes. Mais que la repentance et le pardon des péchés doivent être prêchés à son nom à toutes les nations. Pas beaucoup de textes qui disent ça. Et pourtant, quand nous lisons justement le livre des Actes, nous nous rendons compte que Paul, dans les synagogues, les discours que Paul prêche dans les synagogues reprennent ce thème. On retrouve ça aussi chez Pierre. On retrouve ça chez Pierre, dans la bouche de Pierre, après la guérison du boiteux de la Belle Porte. On retrouve ça chez Pierre dans la maison de Corneille. Et Pierre aussi dit que c'est conforme aux Écritures. Comment déduisent-ils ça de l'Écriture? Ça, nos braves théologiens occidentaux, gros point d'interrogation. Or, la réponse, elle est claire, par le Midrash. J'ai donné quelques exemples ces jours derniers, par exemple, à partir d'un Midrash du livre de Ruth, on déduit justement, la prédication de l'Évangile à toutes les nations. Et manifestement, ces midrashim existaient à cette période-là, et les apôtres aussi les connaissaient. Jésus les connaissait, Jésus y fait souvent allusion, les apôtres aussi. Ça veut dire quoi? Que Paul a pensé que l'Évangile qu'il prêchait était en fait le vrai judaïsme, le véritable judaïsme. Et que, avec la mort et la résurrection de Jésus, un temps nouveau s'ouvrait dans le plan de Dieu. Et que, par conséquent, une réinterprétation de l'Écriture s'imposait. Et c'est en cela que l'on avait affaire à une alliance nouvelle, renouvelée. Ça ne voulait pas dire que l'autre était aboli, mais ça voulait dire que maintenant, il y avait une réalité nouvelle, et par conséquent, un sens qui était resté caché jusqu'alors dans l'Écriture était maintenant mis pleinement en lumière. C'est ce qu'il appelle le mystère. Paul dira ceci dans l'Épître aux Éphésiens, notamment chapitre 2, vous pouvez voir, dit l'apôtre, au travers des quelques lignes que je vous écris, la connaissance que j'ai du mystère du Messie. Ce mystère, il n'a pas été révélé dans les générations passées, donc ce qu'on appelle l'Ancienne Alliance, ce que l'Épître aux Hébreux appelle l'Ancienne Alliance, comme il l'a été maintenant aux saints apôtres et prophètes du Messie. Et notamment à moi, Paul, qui suis le moindre de tous les saints, il m'a été donné de comprendre mieux que n'importe qui d'autre ce qu'est ce mystère. Bon, si vous traduisez cette expression en hébreu, c'est le mot sod. Mystère, c'est sod. Sod, c'est un des quatre modes d'exégèse que l'on trouve dans l'exégèse rabbinique. On a déjà pas entendu parler de ça. On a déjà parlé de ça. Il y a quatre. Chaque texte a quatre sens selon la tradition. Et quand on prend ces quatre modes d'interprétation, ça donne le mot pardès en hébreu, le paradis, le jardin. Alors le premier mode, c'est le pshat, pardès, donc p, pshat, ça veut dire le sens obvi, le sens qui tombe comme ça quand on lit le texte. Ensuite, le deuxième, c'est remez, ça veut dire des allusions. Par exemple, vous avez une lettre, une orthographe particulière de ce mot. Pourquoi dans ce texte-là, le mot est-il orthographié de cette manière et dans un autre texte est-il orthographié d'une autre manière? Il y a une raison. Et ça vous permet justement de découvrir des choses cachées à partir du texte. Par exemple, pourquoi dans Ésaïe 9, quand il est dit que le plan du Seigneur, à travers de l'enfant qui va naître de la Vierge, sera de donner une paix sans fin, un accroissement au royaume de David, une paix sans fin au royaume de David, hein, vous avez au milieu d'un mot un même fermé, ce qui est une faute d'orthographe en principe, parce que le même fermé n'intervient que à la fin d'un mot. Alors, l'explication des rabbins dit parce que le Messie doit naître d'une vierge, donc d'une femme fermée, exactement comme le même est fermé. Ça, c'est ce qu'on appelle le remez. Bien. Ensuite, vous avez le drash, d'où le mot midrash. Alors là, c'est creuser le texte, le tourner, le retourner dans tous les sens, le comparer avec d'autres textes du même type, etc. Et pour justement en faire sortir toutes les richesses, vous avez le sod. Le sod, c'est le sens caché. Le sens qui ne peut absolument pas venir à l'esprit de l'homme. Même ces techniques d'exégèse les plus pointues ne parviendront jamais à pénétrer justement dans le mystère, dans le sod. Le sod, il ne peut être le résultat que d'une révélation de Dieu, une apocalypse en quelque sorte. Et le sod, il trouve essentiellement son sens, son expression dans la mystique juive. On en a déjà parlé. À l'époque de Paul, il y avait cette mystique de la Merkava, par exemple. Bon, plus tard, il y aura la Kabbale qui est un petit peu l'héritière de toutes les mystiques précédentes qui avaient été avant elle, et qui aboutit justement à la mise en évidence de choses qui, comme dira l'apôtre Paul, ne sont pas montés dans le cœur de l'homme, que l'œil n'a pas vu, que l'oreille n'a pas entendu, etc., que Dieu a préparé de toute éternité pour ceux qui l'aiment, et il cite un texte d'Ésaïe. Dieu nous les a révélés par l'Esprit, car l'Esprit sonde tout, même les profondeurs de Dieu. Et toujours dans l'Épître aux Éphésiens, qui est l'épître fondamentale justement des relations entre les païens et les juifs, n'est-ce pas? Paul déclare ceci, n'est-ce pas? Que cet évangile, c'est dans les Galates, pardon, enfin, il y a la même idée dans les Éphésiens, c'est pas, cet évangile, je ne l'ai pas appris d'un homme, je ne l'ai pas reçu d'un homme, mais c'est par une révélation de Dieu, c'est par une révélation du Saint-Esprit qu'il m'a été donné. Et dans les Éphésiens, justement, il dit, vous pouvez lire, je l'ai cité tout à l'heure, quelle grâce m'a été faite à moi qui suis le moindre des saints, d'avoir eu la révélation de ce mystère, caché en Dieu de toute éternité, ce mystère dans lequel les anges de Dieu eux-mêmes cherchent à plonger leur regard. C'est que la grande nouveauté qui a été introduite maintenant par la venue du Messie, c'est que juifs et païens sont unis dans un seul corps. Voilà le grand mystère. Parce que justement, toute la visée de la première alliance, de l'Ancien Testament, c'était de séparer juifs et non-juifs. Le but de la Torah est là. Pourquoi la cacheroute? Justement pour que juifs et païens ne puissent pas manger ensemble. Alors pourquoi cette discrimination? Pourquoi ce racisme, diraient aujourd'hui ceux qui défilent, hein? Et d'ailleurs, c'est entre parenthèses, à partir de ce texte-là qu'on accuse aujourd'hui les juifs de racisme. Eh bien, parce que manger ensemble à l'époque, dans l'Antiquité, c'était quelque chose de très profond. C'était là qu'on échangeait les idées. Et en mangeant avec des païens, les juifs pouvaient être gagnés par leur idolâtrie. Tu ne feras pas ce qui se fait dans le pays de Canaan. Donc, le but du Seigneur, c'était de garder son peuple pur de toute l'influence, justement, des nations païennes. Et pour cela, de le séparer. Tu seras pour moi, et c'est la vocation d'Israël au Sinaï, un peuple séparé, un peuple mis à part, un peuple saint, c'est-à-dire séparé, et un royaume de prêtres. Or, justement, nous dit l'apôtre Paul, cette séparation, elle était pour un temps seulement. Ce n'était pas le dernier mot de Dieu pour son peuple. Car si ça avait été le dernier mot de Dieu pour son peuple, comment Israël aurait-il pu devenir source de bénédiction pour toutes les nations? Donc il y a eu un temps fixé, quand les temps furent accomplis. Dieu envoya son fils, né d'une femme, né sous la Torah, pour racheter ce qui était sous la Torah. Et maintenant, justement, que le temps est venu, que le Messie est mort et ressuscité, eh bien, comme l'avaient annoncé d'ailleurs aussi des textes prophétiques, notamment la naissance de Pérets, le fils de Tamar, n'est-ce pas, dont le nom signifie la brèche. Il y a un midrash qui explique pourquoi Tamar lui a donné le nom de Pérets, la brèche, parce qu'il est une image du Messie qui un jour fera la brèche. Ça veut dire qu'il sépare, qui enlèvera en quelque sorte ce mur qui sépare les païens et les juifs. Ça aussi, c'était annoncé, mais il faut connaître le Midrash. Si on ne connaît pas le Midrash, on ne peut pas savoir que ce texte-là était une prophétie dont Paul voit l'accomplissement et qu'il décrit dans l'Épître aux Éphésiens, quand il dit, n'est-ce pas, le Messie, par sa mort et par sa résurrection, comme c'était annoncé, a détruit le mur de séparation. Il a fait une brèche dans le mur de séparation, dans l'inimitié, ce mur des ordonnances, des prescriptions rituelles. Et justement de ces ordonnances et de ces prescriptions rituelles qui avaient pour but de séparer juifs et non-juifs. De sorte que maintenant, les non-juifs, qui ont cru en Jésus, bien entendu, pas les autres, ne sont plus des étrangers par rapport à Israël, ni des gens du dehors. Et il dira, mais des concitoyens des saints, du peuple des saints, gens de la maison de Dieu. Et Paul continue, ou plutôt avant, toujours dans l'Épître aux Éphésiens, il dit ceci: souvenez-vous, vous païens, autrefois incirconcis, appelés incirconcis selon la chair, par ceux qu'on appelle circoncis, souvenez-vous qu'autrefois, vous étiez sans Torah, sans Messie, sans espérance, ça veut dire étranger aux promesses et aux alliances. Tiens, tiens. Les païens ont toujours été étrangers aux alliances. Romains 9, Paul confirme. J'éprouve une souffrance perpétuelle pour mes frères qui sont juifs, auxquels appartiennent l'élection. Les alliances au pluriel, y compris la nouvelle. Et vous, autrefois païens, vous étiez étrangers aux promesses. Pour ça, quand nous chantons au moment de la période de l'Avent, nous avions depuis les prophètes avaient parlé, nous attendions le Messie. On est en pleine théologie de la substitution. Jamais, jamais les païens n'ont eu l'espérance d'un Messie. Jamais. Ils étaient étrangers aux promesses. parce qu'ils étaient étrangers aux alliances. Et vous, autrefois, qui étiez loin, vous avez été rapprochés maintenant. Et c'est le grand miracle de la grâce de Dieu en Jésus. C'est que ces réalités qui appartenaient à Israël, eh bien, vous êtes dans ce, et j'emploie le mot que nous n'avons pas en français malheureusement, Commonwealth, hein, une richesse commune. Et les païens sont vis-à-vis d'Israël par l'Église dans la situation d'un Commonwealth. Ça veut dire qu'ils ne deviennent pas juifs pour autant. Et certes, on a parfois des lecteurs très, très enthousiastes de Keren qui nous écrivent « J'aime beaucoup votre vue parce que je ne suis pas juif, mais je suis juif de cœur. » Bon, c'est très, très gentil, c'est très, ça nous fait beaucoup plaisir d'entendre ça, mais c'est théologiquement faux. Nous ne devenons pas juifs de cœur par la foi en Jésus. Nous restons goyim, nous restons païens. Mais nous sommes dans un Commonwealth avec les Juifs. Qu'est-ce que c'est le Commonwealth ? Bon, ce sont toutes les nations qui sont liées à l'Empire britannique. Le Canada, l'Australie, la Nouvelle-Zélande, etc. Bon, un Australien ou un Canadien, il n'est pas anglais, il n'est pas citoyen britannique. Il est citoyen de l'Australie ou du Canada. Mais il n'est pas étranger en Angleterre. Un Français va être étranger en Angleterre. Un Canadien, pas. Un Australien, pas. D'abord, ils ont la même langue. Ils reconnaissent tous la reine d'Angleterre comme leur souveraine. Ce n'est pas la meilleure chose qu'ils font, entre parenthèses. Et ils ont la même culture. Ils ont, en gros, les mêmes lois. Ils ont des richesses communes, mais ce qu'on appelle les dominions ont aussi leur propre personnalité, leur propre évolution. Ce n'est pas l'uniformité. Eh bien, nous dit l'apôtre Paul, les païens, par rapport aux juifs, ceux qui ont cru en Jésus en tout cas, sont dans cette position vis-à-vis d'Israël. Ils ne deviennent pas juifs. La France, et encore moins l'Europe, ne devienne Israël, n'en déplaise au drapeau avec les douze étoiles, mais ils deviennent concitoyens des saints, gens de la maison de Dieu. Ils sont plus étrangers ni gens du dehors, tout en gardant leur propre identité et leur propre personnalité. Et lorsque Paul prêchait l'évangile aux Juifs, il n'avait strictement pas l'impression qu'il les invitait à quitter le judaïsme. Il ne cherchait d'ailleurs pas à le faire en rien. Alors vous allez me dire l'incident d'Antioche, etc. Ben oui, mais justement, l'incident d'Antioche touchait justement à une de ses prescriptions, à une de ses lois qui rebâtissait le mur de séparation que le Seigneur avait aboli. C'était justement le fait de ne plus manger, de ne pas manger avec des païens. Parce que le païen était impur, par nature. C'était ça l'idée d'ailleurs, ce n'est pas une idée qui n'est même pas vétérotestamentaire. C'est une idée qui appartient au judaïsme, au bas judaïsme de l'époque, de la fin du deuxième temple. Hein, une idée pharisienne essentiellement. Donc, de toute façon, le païen était impur en soi, même s'il mangeait cachère. Hein, il était impur. Bon. Donc, on ne pouvait pas manger avec lui. Et alors, Paul dit, mais enfin, Pierre, en te séparant des croyants circoncis pour venir manger avec les circoncis, parce qu'il y a des gens qui viennent de l'entourage de Jacques, tu reconstruis ce mur. Ça veut dire qu'à ce moment-là... Jésus n'est pas mort ni ressuscité, que l'évangile n'est pas pour les païens, que ce que tu as vécu dans la maison de Corneille, qu'est-ce que c'est tout ça à ce moment-là? Tu en portes à faux, Pierre, par rapport à toi-même ce que tu as vécu. Et Pierre le savait bien, parce que ce n'était pas sa conviction, mais bon, c'était l'hypocrisie. parce qu'il avait, il voulait pas se mettre mal avec ceux qui pensaient autrement que lui. Alors bon, mais c'était pas. Alors on dit, voyez, toutes les ordonnances juives. Mais enfin, les ordonnances juives, c'est pas toutes les ordonnances juives. C'est les ordonnances juives que le Seigneur a crucifiées dans sa chair, nous dit l'apôtre. Et l'épître aux Hébreux. Celles justement qui ont péché la communion entre juifs et païens. C'est ça que le Seigneur abolit. Ce qui est aboli, c'est ça. Mais le reste ne l'est pas. Pourquoi le serait-il? Pourquoi, par exemple, les juifs devraient-ils respecter le dimanche, les juifs qui ont cru en Jésus, plutôt que le Shabbat? Parce qu'il est écrit que Jean a été ravi en esprit au jour du Seigneur. Le jour du Seigneur, ça veut dire le jour du retour de Jésus, le jour de l'Éternel dont il est question des prophètes de l'Ancien Testament. C'est ça. Il a vu les dernières choses. Le temps de la venue du Seigneur, de la rédemption. Ça n'a rien à voir avec le dimanche. Mais voyez-vous, on a rejeté les traditions qui avaient été enseignées par les apôtres et on a introduit des traditions qui étaient étrangères, qui étaient païennes. Parce que le dimanche était le dies domini, le jour du soleil, le jour de l'empereur. On l'a introduit. Il y a eu au IVe siècle, nous allons en parler dans un instant, la fameuse querelle de Pâques. C'est Nicée qui a tranché. Bon. Et il a été interdit sous peine d'excommunication, voire de mort. De mort. Aux chrétiens de célébrer Pâques en même temps que la Pâque juive. C'était une abominable hérésie. Au nom d'Hébreux 8 et 9. C'est toujours ce texte-là qui servait d'assise théologique à de pareilles aberrations. Parce que le Seigneur, ayant anéanti dans sa chair la loi et les ordonnances, on n'avait plus le droit de célébrer ces choses. Et en même temps, au moment où on disait que le Seigneur abolit la loi et les ordonnances, on réintroduisait une autre loi, une autre ordonnance, à savoir que si vous ne faisiez pas vos Pâques dans ce temps fixé, eh bien vous étiez excommuniés aussi. Allez comprendre. Tant qu'à garder des traditions, des lois et des ordonnances, on aurait préféré garder celles qui étaient bibliques plutôt que d'autres qui ne l'étaient pas du tout. Enfin, voilà, comprenne qui pourra. C'est la théologie de la substitution. Pour Paul et pour les apôtres, l'évangile est la nouvelle forme du judaïsme qui est maintenant le résultat de la mort et de la résurrection de Jésus et qui peut aussi comprendre les goyims, les non-juifs, qui permet justement aux goyims, aux non-juifs, de s'y associer. Et là maintenant, je reviens à cette notion de sod dont nous avions parlé tout à l'heure. Le mystère. Très intéressant de noter aussi que Paul emploie le mot, je parlais tout à l'heure aux Thessaloniciens, paradosis en grec, c'est-à-dire ce qui a été transmis, la tradition. Bon. Nous avons ça aussi dans le texte sur la Sainte Cène qu'on lit tous les dimanches. J'ai reçu du Seigneur, sod, révélation, ce que je vous ai transmis. Le sod, le mystère, il est transmis. Il est transmis de génération en génération, en général oralement d'ailleurs. Il est assez mal vu de le mettre par écrit, on le met par écrit, on l'a mis par écrit quand on n'a pas pu faire autrement, mais le sod, il est transmis oralement, logiquement. Donc j'ai reçu du Seigneur ce que je vous ai transmis. Et là, ça se dit en hébreu « Kabbalah ». La Kabbale. Bon. Nous avons étudié la Kabbale cet an dernier en histoire d'Israël. Et je ne sais pas si j'ai fait allusion à cette. Si j'ai fait allusion, mais j'y reviens, justement. C'est qu'on trouve dans la Kabbale du Moyen-Âge, la Kabbale, surtout la Kabbale castillane, c'est-à-dire le Zohar, etc., puis ensuite la Kabbale de Luria, mais surtout la Kabbale castillane, hein, Zohar. On trouve des traditions juives anciennes qu'on ne trouve nulle part ailleurs. Et qui ont donc été transmises oralement, de génération en génération, jusqu'au XIIIe siècle. Et dans les autres sources juives, ces traditions ont été totalement évacuées. Où on a fait un silence total, un silence de mort sur ces choses. Or, ce qui est très intéressant, c'est que certaines de ces traditions, vous les retrouvez dans le Nouveau Testament. Et la Kabbale a gardé des traditions judéo-chrétiennes. Des thèmes qu'on retrouve dans la théologie chrétienne ancienne, dans la théologie judéo-chrétienne ancienne. Par exemple, l'idée du péché originel, de la Trinité, les trois parts soufimes. Les trois parts soufimes de la divinité. Parce que justement, avec la Kabbale, le processus s'inverse. On redécouvre des vérités qu'on avait évacuées du judaïsme traditionnel et qu'on avait évacuées pourquoi ? Par réaction antichrétienne, justement. Les rabbins s'étaient rendus compte qu'il y avait là des traditions qui justifiaient finalement le christianisme, certains dogmes chrétiens. Et la tradition rabbinique, officielle, talmudique si vous voulez, a totalement aseptisé l'Ancien Testament, l'exégèse de l'Ancien Testament, de tout ce qui pouvait être utilisé justement par le christianisme pour asseoir justement finalement ce que faisaient les apôtres. Pierre de la Pentecôte. Ce que vous voyez là, c'est ce qui était écrit par le prophète Joël. Et finalement, ou ce que disait Paul, c'était tout à l'heure à Agrippas, je n'ai rien fait d'autre que prêcher tout ce qui a été écrit par Moïse et par les prophètes, à savoir que, et il cite l'Évangile, il résume l'Évangile. L'Évangile est tout entier contenu dans l'Ancien Testament. Et quand on lit le Zohar, on se rend compte que, eh bien, il y a là des éléments qui appuient de semblables affirmations. Et on retrouve au travers de cette Kabbale des motifs de la pensée juive qui était originellement juive, qui ont été oubliés, ou même qui ont été carrément rejetés à cause de l'exil, mais qui ont été conservés dans un petit cercle, un certain nombre de gens, comme l'avait bien vu notre frère Simcha. C'était la thèse même de Simcha, que une fraction du judaïsme a gardé des traditions oralement, d'une manière très, comment dirais-je, très secrète, sod. Hein, le sod, ça veut dire le secret, le mystère. Hein. Et ça a été transmis comme ça. Lorsque le Zohar est devenu disponible aux penseurs chrétiens, par exemple, un homme comme Pic de la Mirandole, qui a été un des promoteurs d'une cabale chrétienne, il y a eu une cabale chrétienne à côté de la cabale juive, et Pic de la Mirandole en particulier, a été absolument époustouflé de trouver dans le Zohar des notions qui confirmaient sa foi chrétienne, sa foi trinitaire, par exemple, ou sa foi dans l'incarnation. L'idée de la Shrina, en quelque sorte, d'un Dieu qui s'incarne, finalement, le Messie et l'être dans lequel s'incarne la Shrina, le Messie kabbaliste, il est ça. Hein? Les souffrances du Messie, c'est quelque chose qu'on trouve aussi à fond dans la Kabbale. L'idée qu'il y aura une époque unique de l'histoire, hein, tout ça, c'est des choses qu'on trouve aussi dans le Zohar. Et il y a donc eu, si vous voulez, une période où il y avait des relations très étroites entre la pensée juive et la pensée, comment pourrait-on dire, j'allais dire chrétienne, mais ce n'est pas le mot, enfin, la pensée évangélique primitive, ou ancienne, disons, plutôt que primitive. Et par conséquent, le Zohar a gardé ses sources littéraires anciennes, des idées chrétiennes, avec des idées pré-chrétiennes, plus exactement, et que la tradition juive, la conception juive traditionnelle, a rejeté, a aseptisé, tout ce qui pouvait lui apporter un semblant d'appui aux thèses chrétiennes, et finalement les kabbalistes se sont sentis assez forts en Espagne pour réexhumer en quelque sorte ces traditions, les reprendre à leur compte, quitte à leur donner d'ailleurs un sens incompatible avec le catholicisme de leur temps, parce que le catholicisme de leur temps s'était tellement éloigné de ses propres sources qu'il n'y avait plus de danger. Pouvaient les ressortir, ces traditions-là. Elles étaient tellement éloignées du catholicisme. D'ailleurs, un homme comme Avner de Burgos, manifestement, était tiraillé entre son catholicisme, auquel il faisait ouvertement profession d'appartenir, et puis finalement ce qu'il pensait profondément au fond de lui-même. On voit bien que ce n'était pas exactement ce qu'il pensait. Et il y a donc, si vous voulez, dans la Kabbale, des éléments qui appartiennent au noyau primitif du christianisme ancien et qui réapparaissent. Et donc ici, il y a un processus de retour aux sources qui est très intéressant pour nous montrer justement eh bien, ce qu'était ce christianisme ancien, ce qu'était cet évangile ancien, qui avait le sentiment que finalement cet évangile était eh bien, absolument conforme à l'écriture, mais pas obligatoirement dans une lecture littérale, mais dans une lecture mystique, on pourrait dire, une lecture sodique, le sod, c'est-à-dire une révélation de Dieu sur l'écriture. Le sod et la Kabbale, ça n'a pas d'autre prétention que d'être une révélation de Dieu sur l'écriture, sur le sens caché de l'écriture. Il y a un sens caché de l'écriture. Et ce sens caché, c'est son véritable sens, finalement. Il est plus vrai que le sens littéral. Et quand nous lisons justement Hébreux 8 et 9, nous nous rendons compte que c'est exactement ça. En fin de compte, la nouvelle alliance est l'alliance véritable. C'était l'alliance qui était cachée en tout temps et qui était la fin, le but final de la révélation divine. Mais ce sens véritable de l'écriture ne pouvait être mis en évidence que dans les derniers temps. Et quand vous lisez l'Épître aux Hébreux, ça commence comme ça. Après avoir parlé à nos pères en différents moments et de différentes manières, par les prophètes, dans ces temps qui sont les derniers, Dieu nous a parlé par son Fils, par conséquent celui avec lequel arrive la plénitude de la révélation, hein, parce qu'il est l'empreinte de sa personne. Ça, les kabbalistes auraient dit mot pour mot ça. Etc. Et voilà, tout est dit dans l'introduction. L'Épître aux Hébreux est le sod de l'écriture. Alors, si vous aviez dit à un kabbaliste que le Zohar annule la Torah, vous auriez rigolé au nez, il dit, mais enfin, au contraire, nous donnons le véritable sens de la Torah. Le Zohar, qu'est-ce que c'est? C'est un midrash de la Torah. Le Zohar ne se contente que de commenter la Torah, depuis Bereshit bara Elohim et Shamayim Varet, jusqu'à Kol Hanissim et Niflaot, chez Asa Moshe, Beine Kol Israël. Tous les miracles et les prodiges que Moïse a fait aux yeux de tout Israël. C'est-à-dire la fin de la Torah, fin du Deutéronome. Bon, ensuite, vous avez le Midrash Hanélam qui commente le Shir HaShirim, le Cantique des Cantiques, Ruth, et le Echal et Lamentation de Jérémie. Mais enfin, l'essentiel du Zohar, c'est quand même la Torah. Alors on dit, mais quand même, le Zohar, c'est très différent de la Torah. Oui, c'est très différent de la Torah, mais c'en est le prolongement. C'est le prolongement de la Torah. Et qu'est-ce que nous dit Paul, Romains 3 ? Anéantissons-nous la Torah par la foi? Chas v'chalil. Mais absolument pas. C'est hors de question. Non seulement nous n'anéantissons pas la Torah, nous l'établissons. Ça veut dire nous en donnons le vrai sens. Exactement ce que les kabbalistes auraient dit. Si on leur avait dit, mais votre Zohar, là, il annule pas un peu la Torah. Mais non, mais bien sûr que non. Il en donne le vrai sens. Eh bien, c'est exactement ce que dit Paul. L'évangile, c'est donc le vrai sens de l'écriture, qui est communiqué aux apôtres et aux prophètes du Messie par une révélation de Dieu. Des choses qui ne sont pas montées au cœur de l'homme, que son œil n'a pas vu, que son oreille n'a pas entendu, que Dieu a préparé de toute éternité pour ceux qui le craignent. Et Dieu les a révélés par l'Esprit dans ce temps qui est le dernier, parce que l'Esprit sonde tout, même les profondeurs de Dieu. Alors des générations de chrétiens ont lu ça, sans en comprendre la portée. Et alors justement, ils se sont complètement fourvoyés. Et ils ont opposé donc ancienne et nouvelle alliance. On dit abolition, ce que justement aussi bien Jésus que Paul ont essayé d'éviter. Dit, attention, l'évangile n'anéantit pas la Torah. Jésus aussi dit, ne croyez pas que je sois venu pour abolir la loi et les prophètes. Je suis venu non pas pour abolir, mais pour établir. Ça veut dire donner le vrai sens. Et quel est le vrai sens? C'est ce que Jésus dit. Vous avez entendu qu'il a été dit aux anciens. Qui a ni Omer l'achem, et non pas, mais moi, je vous dis, on fait une opposition. En disant, donc voyez-vous, Jésus annule ce qui a été dit aux anciens. Mais non. Jésus emploie la formule rabbinique, qui a ni Omer l'achem. C'est-à-dire, dans le langage rabbinique, dans le langage technique des rabbins, voici la véritable explication du commandement. D'ailleurs, c'est aberrant, parce que dans le même souffle, Jésus vient de dire qu'il n'est pas venu pour abolir, mais pour donner le vrai sens. Abolir, mais je vais vous raconter. Bon. Dans la grande commission, la finale de Matthieu, Jésus dit, allez prêcher la bonne nouvelle à toute la création. Donc, faites de toutes les nations des disciples. Très intéressant cette expression. Qu'est-ce que c'est qu'un disciple en tradition juive? C'est quelqu'un qui est bâti, Talmid, qui est enseigné. Ça vient de la racine l'ilmod, l'élamed, enseigné, qui est enseigné dans la tradition juste. Enseignez-leur à garder, c'est le mot technique des rabbins, garder la Torah, tout ce que je vous ai prescrit. Et si vous retraduisez en hébreu tout ce que je vous ai prescrit, on peut traduire, enseignez-leur à garder toute ma Torah. Les goyim doivent devenir des disciples de la Torah de Jésus. Alors la Torah de Jésus, c'est pas seulement... Oui, mais c'est pas la Torah de Moshe. Mais si, justement. C'est la Torah de Moshe interprétée, réinterprétée, actualisée par Jésus. C'est ça. Alors, si on prend le texte de Jean, la Torah a été donnée par Moshe, mais la grâce et la vérité sont venues par Jésus. Ah. Donc, quand la grâce et la vérité sont venues par Jésus, la Torah de Moshe a été annulée. Là aussi, traduction tout à fait tendancieuse, n'est-ce pas? La Torah a été donnée par Moshe. La grâce et la vérité, allusion à un psaume, la grâce et la vérité se sont rencontrées. Emet ve chesed mivgeshu, chesed ve shalom nashaku, la justice et la paix se sont embrassés, et même la vérité germe de la terre. Bon, qu'est-ce que ça veut dire ce texte? Ça veut dire que justement, la Torah est la révélation de la grâce de Dieu, et la venue de Jésus, parole faite chair, permet de mettre en évidence justement cet élément de grâce et de vérité qui n'était pas obligatoirement évident jusqu'à la venue de Jésus. Jésus n'annule pas la Torah de Moshe, il lui donne son plein sens, sa pleine signification, son épanouissement total. On peut soudain en découvrir toutes les richesses qui n'apparaissaient pas auparavant. Parce qu'il est justement celui qui est l'interprète véritable, celui qui connaît les mystères du Père. Si Paul a reçu une révélation du mystère, à plus forte raison Jésus, le Fils. Lui, il met en évidence, il révèle les choses cachées. Et par exemple, la Kabbale dit, comment les trois pourraient-ils être un? Quand il parle des trois partsoufim, le Zohar. C'est impossible de comprendre à l'homme, dit la Kabbale, à moins d'une révélation de la Shrina. Jésus ne dit rien d'autre. Moi et le Père, nous sommes un. N'est-ce pas? Personne ne connaît le Fils si ce n'est le Père, et personne ne connaît le Père si ce n'est le Fils, et si ce n'est celui aussi celui à qui le Fils veut bien le révéler. C'est le Sod. On est en plein dans le Sod ici, dans l'idée du Sod kabbalistique. N'est-ce pas ? Alors, l'Évangile n'est rien d'autre que cela. L'Évangile, c'est ce processus de dévoilement, apocalypse, si vous voulez, des choses cachées qui sont dans le texte, qui ont été révélées au Seigneur, par le Seigneur en tout temps, mais qui n'apparaissaient pas à moins d'une révélation de Dieu. Alors, à partir de là, bon, que nous avons placé maintenant ici la perspective juste, nous allons voir comment justement l'Église des païens, eh bien, s'est complètement trompée sur le sens de l'Évangile, et notamment justement sur cette opposition entre les alliances, donc entre la loi et la grâce, comme on dit souvent, entre l'Ancien et le Nouveau Testament. Il vient, je vois que j'ai vu dernièrement qu'il vient de paraître un nouveau bouquin qui porte ce titre « Pourquoi lire l'Ancien Testament ?». Alors, c'est une exhortation à lire l'Ancien Testament, parce qu'on se rend compte que la majorité des chrétiens ne lisent pas l'Ancien Testament. Mais quelle raison voulez-vous qu'ils aient de lire l'Ancien Testament ? Puisqu'on n'arrête pas de leur seriner dimanche après dimanche que l'Ancien Testament, c'est quelque chose qui est complètement dépassé. Quelle raison aurait-il de le faire ? Or, justement, quand nous comprenons les choses autrement, dans la perspective où le comprenaient les apôtres et où le comprenait Paul, eh bien, nous comprenons qu'au contraire, là, il y a un intérêt tout à fait renouvelé, et que là, justement, il y a des choses extrêmement profondes à découvrir, parce qu'il ne faut quand même pas oublier une chose, c'est que les apôtres et les premiers chrétiens, comme on les appelle, eh bien, leurs écritures, c'était quoi ? Moi, c'était l'Ancien Testament, c'est ce que nous appelons l'Ancien Testament. J'aime pas ce mot, j'aime pas l'Ancien Testament. L'Ancien Testament, ça veut dire que c'est dépassé, ça n'a plus... C'est caduque, comme disait Arafat. Alors justement, là nous disons, mais non. Et le Nouveau Testament était oral, en tout cas en ce qui concerne les évangiles. Bien que, semble-t-il, quand même, ça a été mis en assez tôt par écrit. Mais enfin, quand même, la majorité des gens l'apprenaient par cœur, parce qu'ils n'avaient pas de quoi se payer un Nouveau Testament. Donc l'essentiel venait quand même par oral. Et la référence était toujours l'Écriture, c'était toujours l'Ancien Testament. Le Messie est mort pour nos péchés, selon les Écritures. Il est ressuscité pour notre justification, selon les Écritures. Et par conséquent, quelque chose qui n'est pas selon les Écritures est à rejeter, c'est tout simple. Et par conséquent, toutes les traditions qui ont été introduites au nom de la soi-disant Nouvelle Alliance, et qui ne sont pas conformes aux Écritures, désolé, moi je les rejette. Enfin, du moins, celles qui sont les plus outrancières. Je transigerai sur des traditions qui sont plus anodines, sur le Noël, ça ne me dérange pas de fêter Noël le 25 décembre, tout en sachant très bien que ça c'est une tradition qui est absolument étrangère à l'Écriture. À la limite, ça ne me dérange pas de fêter Pâques, à la date qui a été fixée par la tradition, même si je me souviens particulièrement de la résurrection de Jésus le jour où ce peuple d'Israël célèbre la Pâque, parce que ça me parle bien plus, avec le récit de Pessah, l'agneau de Pâques, la phycomane que l'on enfouit et qu'on fait ensuite reparaître comme une sorte de résurrection, etc. Ça me semble beaucoup plus parlant, mais bon. Comme je suis quelqu'un qui n'ait pas envie d'être brûlé par l'Inquisition, eh bien je me soumets à ces traditions-là. Enfin, je constate qu'elles n'ont pas de fondement dans l'Écriture.
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0: Bonjour à tous, je suis Raphaël Mambou, que Jésus vous bénisse, qui que vous soyez, où que vous soyez. Le nom de cette émission est Venez à Jésus. C'est une grâce, c'est un honneur, c'est un privilège de pouvoir vous retrouver encore aujourd'hui autour de la parole de Dieu pour partager quelques versets bibliques sur le thème « La mort de Christ ». Avant d'aller plus loin, je voudrais vous inviter à baisser la tête dans la prière pour dédier le reste des 30 minutes entre les mains du Seigneur. Prions. Père éternel, au nom de ton Fils Jésus-Christ, nous voici devant toi pour entendre ta parole, pour entendre ton message, pour entendre l'Évangile, Seigneur. Le sujet, c'est la mort de Christ. Père, ouvre les yeux de notre cœur. Ouvre les yeux de notre entendement. Combien d'hommes et de femmes dans le monde ne croient plus à la mort de Jésus-Christ? Que Jésus-Christ est venu un jour mourir à la croix pour les péchés des hommes. Ma prière est que ce message, Seigneur, réveille quelqu'un, touche quelqu'un, console quelqu'un, Seigneur. Quelqu'un qui est dans le doute sur la mort de Jésus-Christ, qui doute que Jésus-Christ est mort pour ses péchés. Père, bénis ces hommes, bénis ces femmes qui nous écoutent en ce moment, que ce soit sur Radio FM, Radio Internet ou bien sur des supports informatiques. Au nom de ton Fils Jésus-Christ, j'ai ainsi prié. Amen. Le thème que nous allons commencer à exploiter, comme je le disais, c'est sur la mort de Christ. Je voudrais vous inviter dans 1 Corinthiens 15, verset 3. Il est dit ceci, « Je vous ai enseigné avant tout, comme je l'ai aussi reçu, que Christ est mort pour nos péchés selon les Écritures. » Christ est mort pour nos péchés selon les Écritures. La mort de Christ est un enseignement très important dans l'Église de Jésus-Christ. Il y a des hommes, il y a des femmes qui aujourd'hui, à notre époque, peut-être parce que plus de 2000 ans se sont écoulés, ont du mal à croire que Jésus-Christ est mort il y a 2000 ans à la croix pour les péchés des hommes. J'aime ce que Paul dit. Christ est mort pour nos péchés. Vous savez, le christianisme se diffère de toutes les autres religions, de tous les autres mouvements religieux, philosophiques, parce que le fondateur du christianisme, Jésus-Christ, est mort pour ses sujets. Jésus est le seul roi qui est mort pour ses sujets. Jésus est le seul Seigneur qui est mort pour ses sujets. Jésus est le seul Dieu qui est venu sur la terre, qui a pris la forme humaine et qui est mort pour sa créature. Le seul Créateur, il n'y a pas d'autre Créateur. Le Créateur est mort pour sauver sa créature. Mais malheureusement, aujourd'hui, il y a des hommes et des femmes qui doute. Et moi, je trouve que c'est normal parce que c'est un esprit diabolique. C'est un esprit satanique qui tente de rabaisser la mort de Christ, qui tente de minimiser la mort de Christ. Déjà, quand il vivait sur la terre, après sa mort, ou plutôt avant sa mort, voilà, c'est ce que je dis, quand il vivait sur la terre, le diable cherchait à le tuer. Le diable cherchait à le détruire. Dans sa haine, il pensait qu'en tuant Jésus-Christ, il allait détruire Christ. Il allait détruire Jésus-Christ. Mais il s'est rendu compte que la mort de Christ a permis le salut de beaucoup d'hommes et de femmes. Alors maintenant, il a changé de stratégie. Maintenant, il veut minimiser la mort de Christ. Il veut en donner une signification dérisoire. Non, mon frère, non, ma sœur. Le christianisme est différent de toutes les autres religions. Le christianisme est différent de tous les mouvements religieux, de tous les mouvements philosophiques de pensée. Pourquoi? Parce que Christ est mort pour ses sujets. Et d'ailleurs, je suis même tenté de dire que la mort de Christ est une œuvre. Pourquoi je dis que c'est une œuvre? Parce que la mort de Christ n'est pas arrivée accidentelle. Ce n'est pas un accident. Jésus-Christ avait plusieurs fois et a plusieurs reprises annoncé à ses disciples qu'il devait mourir. Dans Matthieu 16, verset 21. Dès lors, Jésus commença à faire connaître à ses disciples qu'il fallait qu'il allât à Jérusalem, qu'il souffrit beaucoup de la part des anciens, des principaux sacrificateurs et des scribes, qu'il fut mis à mort et qu'il ressuscita le troisième jour. Vous voyez, Jésus commençait déjà dans son ministère, dans l'exercice de son ministère, à annoncer à ses disciples qu'il devait mourir et qu'après trois jours, il devait ressusciter. La mort de Christ n'est pas un accident. La mort de Christ n'est pas indépendamment de sa volonté. C'est-à-dire qu'il voulait continuer à vivre, mais on l'a empêché de vivre. Non, ce n'est pas un accident. Christ a volontairement sacrifié sa vie. Christ est mort pour nos péchés. Dans Matthieu 17, verset 22, Matthieu 17, verset 22, toujours Jésus-Christ en train d'annoncer à ses disciples sa mort et sa résurrection. Pendant qu'ils parcouraient la Galilée, Jésus leur dit, le Fils de l'homme doit être livré entre les mains des hommes. Ils le feront mourir et le troisième jour, il ressuscitera. Ils furent profondément attristés. Matthieu 17, verset 22. Le Fils de l'homme doit être livré entre les mains des hommes. Ils le feront mourir et le troisième jour, il ressuscitera. Jésus annonçait à ses disciples. Je le répète encore, la mort de Christ n'est pas un accident. La mort de Christ ne lui est pas arrivée de façon involontaire. Il savait que lorsqu'il venait sur cette terre, le point culminant de son amour pour les hommes devait donner sa vie. Il devait mourir pour les péchés des hommes. Oui, mon frère, oui, ma sœur, vous qui m'écoutez en ce moment, peut-être que vous vous sentez, coupable par rapport à un péché et vous vous êtes toujours posé la question, est-ce que Dieu s'intéresse à moi? Laissez-moi vous dire qu'il y a 2000 ans à la croix, Dieu a donné de sa vie pour vous. Il s'est sacrifié, Jésus-Christ s'est sacrifié. On ne l'a pas arrêté comme un voleur, on ne l'a pas arrêté comme un brigand. On ne l'a pas arrêté comme un menteur, comme un adultère, pour qu'il finisse à la croix. Non, il a accepté de venir prendre une chair humaine. Il a enseigné pendant 3 ans, il a guéri des malades, il a ressuscité des morts, il a fait des miracles. Mais ce n'est pas pour ça qu'il prouve son amour envers chacun d'entre nous. Non, le point culminant de son amour, c'est cette œuvre à la croix. Il est mort pour nos péchés. Matthieu 20, verset 18. Matthieu 20, verset 18. Jésus dit, commençons verset 17. Pendant que Jésus montait à Jérusalem, il prit à part les 12 disciples et leur dit en chemin, voici nous montons à Jérusalem. Et le Fils de l'homme sera livré aux principaux sacrificateurs et aux scribes. Ils le condamneront à mort et ils le livreront aux païens pour qu'ils se moquent de lui, le battent de verge et le crucifient. Et le troisième jour, il ressuscitera. Vous voyez, rien que dans le livre de Matthieu, dans 3 passages différents, Jésus dit clairement à ses disciples de l'époque, à vous et à moi d'aujourd'hui, qu'il devait mourir, mais que tout ne se limitait pas à la mort. Il ressusciterait après 3 jours. Nous parlerons certainement de la résurrection de Christ dans un autre sujet. Pour l'instant, le sujet qui nous intéresse, c'est sa mort. Pourquoi il est mort? Quel est le bénéfice de cette mort pour chacun d'entre nous? Ma prière est que vous puissiez écouter cette série d'enseignements en entièreté. 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C'est entièrement gratuit. 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Et je suis convaincu au plus profond de mon cœur que Dieu va vous parler. Jésus dit dans trois passages que nous avons lus qu'il devait mourir. Il y a des théories qui ont été inventées dans le monde que du genre Dieu aurait fait un miracle et que ce serait Judas qui serait mort à la croix. D'autres théories ont été inventées, ont été proclamées que Jésus-Christ ne serait pas réellement mort, que celui qui était mort à la croix, ce n'était pas réellement Jésus-Christ, c'était une autre personne. D'autres ont dit qu'il a fui dans d'autres villes, dans un autre pays, il s'est marié, il a eu des enfants. Alors ce qui voudrait dire que Jésus-Christ est un super menteur. Parce que rien que dans le livre de Matthieu, Jésus nous dit clairement qu'il monte à Jérusalem pour mourir. Mais que la mort, que sa mort n'est pas la fin. Il va ressusciter, gloire à Dieu. Mon frère, ma sœur, ma prière est que vous ne soyez plus de ceux et de celles qui pensiez que Jésus-Christ n'est pas mort pour les péchés des hommes. Que Jésus-Christ, parce que si Jésus-Christ n'est pas mort, alors c'est un menteur. Parce qu'il a dit à trois reprises, nous l'avons lu, dans Matthieu 16, 21, Matthieu 17, 22, dans Matthieu 20, 18, qu'il devait mourir à Jérusalem et qu'il ressusciterait le troisième jour. Jésus est un homme de parole. Jésus est fidèle. Jésus est Dieu. Il ne ment jamais. Ce qu'il a dit, c'est réellement accompli. Mais il faut aussi savoir que la mort de par les prophètes de l'Ancien Testament, tout ce que Jésus-Christ a fait avait été annoncé par les prophètes. Voilà pourquoi moi je suis de ceux qui pensent que la Bible est christocentrique. Elle est concentrée. Elle est centrée vers la personne de Jésus-Christ. Elle parle de Jésus-Christ depuis Genèse 1:1 à Apocalypse 22:21. Toute la Bible parle de Jésus-Christ. Voilà pourquoi, mon frère, voilà pourquoi, ma sœur, je vais toujours encourager tous ceux qui nous écoutent, tous nos auditeurs, à toujours lire la Bible. C'est bon de lire d'autres livres chrétiens, c'est bon d'apprendre des autres, mais Dieu aussi peut vous enseigner de très bonnes choses qui seront vraies, qui seront des choses qui seront profondes, des choses qui seront spirituelles, que les autres à qui Dieu n'a jamais enseigné, mais qui vont rester dans la logique de la sainte doctrine. Oui, Dieu parle au travers de la Bible. Et il veut vous parler aussi à vous. Et il veut aussi peut-être vous donner des révélations. Nous ne courons pas après de nouvelles révélations, mais nous courons après la parole de Dieu, que Dieu nous enseigne ce qui est vrai, ce qui est juste. Déjà dans l'Ancien Testament, Dieu parlait déjà de ce qu'il allait faire pour nous dans le Nouveau Testament. L'Ancien Testament parlait déjà du sacrifice de Jésus-Christ. Lisons par exemple le psaume 22. Commençons par acte 2. J'aimerais que nous commencions par, parce que comme nous sommes déjà au Nouveau Testament, lisons acte 2, 25 à 28. Acte 2, 25 à 28. Commençons au verset 23. Cet homme, livré selon le dessein arrêté et selon la préscience de Dieu, vous l'avez crucifié. C'est Pierre qui parle, qui témoigne que Jésus-Christ est mort, a été crucifié. Vous l'avez fait mourir par la main des impies. Dieu l'a ressuscité en le délivrant des liens de la mort, parce qu'il n'était pas possible qu'il fût retenu par elle. Verset 25. Car David dit de lui, c'est-à-dire de Jésus, « Je voyais constamment le Seigneur devant moi, parce qu'il est à ma droite, afin que je ne sois pas ébranlé. Aussi mon cœur est dans la joie, et ma langue est dans l'allégresse, et même ma chair reposera avec espérance. Car tu n'abandonneras pas mon âme dans le séjour des morts, et tu ne permettras pas que ton saint voie la corruption. » Continuons. Tu m'as fait connaître les sentiers de la vie, tu me rempliras de joie par ta présence. Continuons. Homme frère, qu'il me soit permis de vous dire librement au sujet du patriarche David, qu'il est mort, qu'il a été enseveli et que son sépulcre existe encore parmi nous. Comme il était prophète et qu'il savait que Dieu lui avait promis avec serment de faire asseoir un de ses descendants sur son trône, c'est la résurrection du Christ qu'il avait prévu et annoncé en disant qu'il ne serait pas abandonné dans le séjour des morts et que sa chair ne verrait pas la corruption. Déjà dans les psaumes, David, qui était prophète, annonçait déjà la mort et la résurrection de Jésus-Christ. David annonçait déjà la mort de Christ, que Christ mourrait pour les hommes. Le verset 25 jusqu'au verset 28 que nous avons lu dans Acte 2 est tiré du psaume 16, 8 à 9. Nous allons encore le lire. Le psaume 16, David avait déjà prophétisé la mort de Christ. Psaume 16, verset 8 à 9. J'ai constamment l'Éternel sous mes yeux. Quand il est à ma droite, je ne chancelle pas. Aussi mon cœur est dans la joie et mon esprit dans l'allégresse et mon corps repose en sécurité, car tu ne livreras pas mon âme au séjour des morts. Tu ne permettras pas que ton bien-aimé voie la corruption. On parle beaucoup plus de la résurrection de Christ, mais comment peut-on parler de résurrection s'il n'y a pas eu mort avant? Vous voyez, Christ est mort pour les péchés. J'aime comment Paul le dit. Je vous ai enseigné que Christ est mort selon les Écritures, qu'il est ressuscité selon les Corinthiens 15, 1 Corinthiens 15, verset 3. 1 Corinthiens 15, verset 3. Je vous ai enseigné avant tout, comme je l'ai aussi reçu, que Christ est mort pour nos péchés selon les Écritures, qu'il a été enseveli et qu'il est ressuscité le troisième jour selon les Écritures. Paul vous dit, Paul me dit, en fait c'est au-delà de la personne de Paul, c'est le Saint-Esprit qui est en train de nous dire que Christ est mort pour nos péchés et les Écritures doivent l'attester, qu'il a été enseveli selon les Écritures, qu'il est ressuscité selon les Écritures. Voilà pourquoi je commence d'abord par vous montrer que Christ devait mourir. Il n'est pas possible de parler de résurrection sans qu'il y ait au préalable la mort. Donc Christ devait mourir pour ressusciter. Paul nous dit qu'il est mort pour nos péchés. Aujourd'hui, des gens pensent que la mort de Christ, ce n'est que des rêveries, des inventions d'hommes dans l'église de Jésus-Christ qui ont inventé pour émouvoir des personnes. Non, mon frère, non, ma sœur. Christ est mort il y a 2000 ans à la croix et il est ressuscité. Le psaume 41, verset 10, dit ceci. Psaume 41, verset 10. Psaume 41, verset 10. Celui-là même avec qui j'étais en paix, qui avait ma confiance et qui mangeait mon pain, lève le talon contre moi. Ici, le psalmiste nous parle de Judas, de la trahison de Judas envers Jésus. Jésus a été trahi par un de ses disciples. Pourquoi? Pour être livré entre les mains des sacrificateurs, des scribes, des pharisiens de l'époque, pour à leur tour le condamner à mort et qu'il soit mis à mort par la main des Romains. Là, l'Ancien Testament en parlait déjà, mon frère. L'Ancien Testament en parlait déjà, ma sœur. La mort de Christ est biblique. Jésus-Christ est mort pour les péchés des hommes. Et il est ressuscité. J'aime comment Paul le dit dans 1 Corinthiens 15, verset 3. Il est mort selon les Écritures. Il a été enseveli. Et il est ressuscité. En fait, ce que Paul essaye de dire, ce sont des promesses que Dieu avait faites dans l'Ancien Testament. Ce que Christ a fait avait été annoncé avant qu'il vienne physiquement sur cette terre. Mon frère, ma sœur, ne doutez pas de ce que Christ a fait pour vous à la croix. Si nous parlons du Nouveau Testament, c'est parce que, il y a eu, c'est vrai, un Ancien Testament, mais on parle que du Nouveau Testament au moment où Christ est mort. Christ a vécu dans l'Ancien Testament. Je vais appeler ça une période de transition de 33 ans dans l'Ancien Testament. Le Nouveau Testament commence dès l'instant où Christ est mort. La Nouvelle Alliance, l'alliance entre Dieu et les hommes, que ce soit dans l'Ancien ou dans le Nouveau, était basée sur le sang. Il fallait du sang. Dans l'Ancien Testament, c'était les animaux. Mais dans le Nouveau Testament, pour commencer le Nouveau Testament, il fallait le sang de Jésus. Et pour qu'il y ait le sang, il fallait que Christ soit mort. Il fallait qu'il y ait attestation de sa mort. Ce n'est pas une invention. Christ est mort pour les péchés des hommes. Ésaïe 53. Ésaïe 53. Tout le chapitre de Ésaïe 53 nous parle de la mort de Christ. Qui a cru à ce qui nous avait été annoncé? Qui a reconnu le bras de l'Éternel? Il s'est élevé devant nous comme une faible plante, comme un rejeton qui sort d'une terre desséchée. Il n'avait ni beauté, ni éclat pour attirer nos regards. Et son aspect n'avait rien pour nous plaire. Méprisé et abandonné des hommes, homme de douleur et habitué à la souffrance, semblable à celui dont on détourne le visage. Nous l'avons dédaigné, nous n'avons fait de lui aucun cas. Cependant, ce sont nos souffrances qu'il a portées. C'est de nos douleurs qu'il s'est chargé. Et nous l'avons considéré comme puni, frappé de Dieu et humilié. Mais il a été blessé pour nos péchés, brisé pour nos iniquités. Le châtiment qui nous donne la paix est tombé sur lui. Et c'est par ses meurtrissures que nous sommes guéris. Vous voyez, Ésaïe a prophétisé que Jésus-Christ serait blessé pour nos péchés, qu'il serait brisé, qu'il serait humilié, que même le châtiment qui nous donne la paix, le châtiment qui vous donne, qui me donne à moi, Raphaël, la paix, ce châtiment-là, Christ l'a subi. C'est tombé sur Jésus-Christ, le jugement qui devait m'arriver, la mort que je devais subir à cause de mon péché est tombé sur Christ. La paix de Christ est venue sur moi. Christ a pris ma place. Au fait, je suis même tenté de dire que celui qui devait mourir à la croix, c'était moi. C'était moi, Raphaël. Moi, le pécheur, je devais mourir pour mes propres péchés. Mais Dieu, tellement il est plein d'amour, il s'est dit, ok, si je tue Raphaël, je vais le perdre. Or, je l'aime, j'ai besoin de lui. Je le veux dans mon royaume. Alors, je vais venir prendre sa place. La colère de Dieu est tombée sur Jésus-Christ. La colère de Dieu que je devais subir, c'est Jésus-Christ qui l'a subi. Christ est mort pour nos péchés, mon frère, ma sœur. Je ne sais pas d'où vous m'écoutez, mais je sais une chose. Vous qui écoutez ce message en ce moment, ce n'est pas le fruit du hasard. Vous avez peut-être tourné vos boutons, peut-être que vous avez l'habitude d'écouter cette fréquence. Vous avez peut-être l'habitude d'écouter cette émission. Gloire à Dieu. Au fond de vous, pour lequel vous avez de la culpabilité. Des fois même vous vous dites, Seigneur, est-ce que tu pourrais me pardonner ce péché? Est-ce que tu pourrais me pardonner cet adultère? Est-ce que tu pourrais me pardonner cette homosexualité? Est-ce que tu pourrais me pardonner ces avortements, ces tueries, ces génocides, ces viols, ce vol, cet occultisme que j'ai pratiqué? Vous savez, il y a de ces hommes et de ces femmes qui vivent avec des consciences qui sont chargées. Et comme si ça ne suffisait pas, le diable vient encore les charger davantage. J'ai une bonne nouvelle pour vous. Christ est mort pour nos péchés. Ésaïe le dit. Mais il a été blessé pour nos péchés, brisé pour nos iniquités. Le châtiment qui nous donne la paix est tombé sur lui. Jésus-Christ est l'agneau de Dieu. Dans Jean 3, lisons-le un peu, Jean 3, verset 16, Jésus dira ceci. Jean 3, verset 16, un verset très connu qu'on peut reciter de mémoire. Dieu a tant aimé le monde qu'il a donné son Fils unique, afin que quiconque croit en lui ne périsse point, mais qu'il ait la vie éternelle. Je pourrais traduire ça comme ceci. Dieu a tant aimé le monde qu'il a sacrifié Jésus-Christ. Il a offert Jésus-Christ en sacrifice pour le péché de quiconque sur cette terre. Et quiconque croit sur cette terre dans le sacrifice de Jésus-Christ, que Jésus-Christ est le sauveur des hommes, quiconque croit dans l'œuvre rédemptrice, voilà pourquoi je parle que la mort de Christ est une œuvre, dans l'œuvre rédemptrice de Christ, a la vie éternelle. Il est passé de la mort à la vie. Vous pouvez passer en ce moment, si au moment où vous êtes en train de m'écouter, de la mort à la vie. Comment ? En donnant votre vie à Jésus-Christ, en reconnaissant que Jésus-Christ est mort pour vos péchés et qu'il n'y a pas un péché qui soit plus grand que l'œuvre rédemptrice de Jésus-Christ et que l'amour de Dieu est venu frapper à votre porte. Oui, mon frère, oui, ma sœur, l'amour de Dieu est venu frapper à votre porte aujourd'hui. Jésus-Christ veut payer. Ou plutôt, je peux dire, Jésus-Christ veut vous mettre au bénéfice de son œuvre à la croix. Si c'est cela votre désir, c'est très simple. Baissez la tête dans la prière et répétez ces simples mots après moi. Dites, Père éternel, au nom de ton Fils Jésus-Christ, je viens devant toi. J'ai entendu ton appel, j'ai entendu ton message. Oui, Jésus-Christ est mort pour mes péchés. Je le crois et je le confesse maintenant. Je reconnais que je suis un pécheur et que j'avais besoin et que j'ai besoin d'un sauveur. Père, Jésus-Christ, je le reçois comme mon Seigneur et mon Sauveur personnel. Purifie-moi avec le sang de Jésus-Christ. Lave-moi avec le sang de Jésus-Christ. Merci pour ton amour. Merci pour ta grâce. Merci pour ton pardon. Merci pour ce sacrifice à la croix pour moi aussi. Au nom de ton Fils Jésus-Christ, j'ai ainsi prié. Amen. Si vous avez fait cette prière, croyez que par la foi, Dieu vous a entendu. Je suis Raphaël Mambou. Le nom de cette émission est Venez à Jésus. Nous nous retrouvons la fois prochaine, toujours sur le même thème, la mort de Christ. Que Jésus continue de vous bénir, que Jésus continue de vous garder. À la fois prochaine. Amen.
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1: Bonjour à tous, je suis Raphaël Mambou, que Jésus vous bénisse, qui que vous soyez, où que vous soyez. Le nom de cette émission est Venez à Jésus. C'est une grâce, c'est un honneur, c'est un privilège de pouvoir vous retrouver encore une fois aujourd'hui autour de la parole de Dieu pour partager quelques versets bibliques sur le thème la parabole du fils prodigue. Pour continuer notre thème sur la parabole du fils prodigue. Avant d'aller plus loin, je voudrais vous inviter à baisser la tête dans la prière pour dédier le reste des 30 minutes entre les mains du Seigneur. Prions. Père éternel, au nom de ton Fils Jésus-Christ, nous voici devant toi pour entendre ta parole, pour entendre ton message, pour entendre tes instructions, pour entendre tes directives. Bénis ce message, Seigneur. Bénis les différents auditeurs qui écoutent ce message de par le monde francophone, Seigneur. Que ce soit sur des radios, radio FM, radio sur Internet, des supports informatiques, des sites Internet, Seigneur, bénis ces auditeurs. Parle à leur cœur. Au nom de ton Fils Jésus-Christ, nous avons ainsi prié. Amen. La parabole du Fils prodigue. Dans Luc 15, versets 11 à 24, nous lisons ceci. Luc 15, versets 11 à 24. Un homme avait deux fils. Le plus jeune dit à son père, « Mon père, donne-moi la part de bien qui doit me revenir. » Et le père leur partagea son bien. Peu de jours après, le plus jeune ayant tout ramassé, partit pour un pays éloigné, où il dissipa son bien en vivant dans la débauche. Lorsqu'il eut tout dépensé, une grande famine survint dans ce pays et il commença à se trouver dans le besoin. Il alla se mettre au service d'un habitant du pays qu'il envoya dans ses champs pour garder les pourceaux. Il aurait bien voulu se rassasier des carouches que mangeaient les pourceaux, mais personne ne lui en donnait. Étant rentré en lui-même, il se dit « Combien de mercenaires chez mon père ont du pain en abondance et moi ici, je meurs de faim. Je me leverai, j'irai vers mon père et je lui dirai « Mon père, j'ai péché contre le ciel et contre toi. Je ne suis plus digne d'être appelé ton fils, traite-moi comme l'un de tes mercenaires. » Et il se leva et alla vers son père. Comme il était encore loin, son père le vit et fut ému de compassion. Il courut se jeter à son cou et l'embrassa. Le fils lui dit, « Mon père, j'ai péché contre le ciel et contre toi, je ne suis plus digne d'être appelé ton fils. » Mais le père dit à ses serviteurs, « Apportez la plus belle robe et l'en revêtez. Mettez-lui un anneau au doigt et des souliers aux pieds. Amenez le veau gras et tuez-le, mangeons et réjouissons-nous. Car mon fils que voici était mort et revenu à la vie. Il était perdu et il est retrouvé. » Et ils commencèrent à se réjouir. Très belle histoire. Mon frère, ma sœur, ce texte sur la parabole du fils prodigue est un texte riche d'enseignements. Ma prière est vraiment que même si nous n'arrivons pas à tout exploiter, parce que le Saint-Esprit parle à nos cœurs, peut-être que le Saint-Esprit vous a inspiré de nouvelles choses. Le plus important est que vous puissiez le mettre en pratique. Parce qu'il ne faut pas seulement écouter la parole de Dieu et l'oublier. Non, il faut l'écouter et la mettre en pratique. Ma prière est que cette parabole vous fasse énormément du bien, vous redresse, vous relève, vous restaure dans votre vie de prière, dans votre vie de sanctification, dans votre marche chrétienne. Une parabole est un enseignement spirituel illustré à partir des faits que nous connaissons dans notre vie de tous les jours. Jésus veut enseigner les vérités du royaume de Dieu, mais il se base ou il utilise comme élément d'enseignement les choses que nous rencontrons dans notre vie de tous les jours. Un homme avait deux fils. L'un des fils, le plus jeune, dit à son père, « Je ne veux plus de toi. Je ne veux plus de ton autorité. Je ne veux plus de ta supervision. Je ne veux plus être sous ta puissance. Je ne veux plus être sous ta protection. Je veux faire ma propre vie. » Pour nous qui sommes arrivés dans les temps de la fin, c'est quelque chose de normal. Nous grandissons, nous avons nos diplômes, nous avons un travail et nous partons vivre ailleurs. C'est normal. Mais à l'époque juive, et plus particulièrement à l'époque de Jésus, un fils ne pouvait pas se permettre de dire de telles choses à son père. C'était comme si il lui disait, je veux que tu meures, que tu meures, je ne veux plus rien avoir avec toi. Voilà pourquoi le fils cadet est considéré comme étant un rebelle qui va en dehors de la maison de son père. Et pire encore, il y a un rebelle dans la maison de son père qui est resté, c'est le fils aîné. Si vous avez besoin de faire une étude, de mieux comprendre le comportement du fils aîné, vous pouvez aller sur notre site internet ou nous appeler et nous allons vous faire parvenir gratuitement les enseignements sur le fils aîné par rapport à cette parabole. Donc, le fils cadet se rebelle. Il s'en va. Il prend ses richesses et va vivre dans la débauche. Il va avoir des relations sexuelles avec toutes sortes de femmes. Il va boire toutes sortes de liqueurs. Bref, il va perdre sa richesse. Il va perdre sa fortune en dehors de sa relation brisée avec son père. Quand il va tout perdre, heureusement qu'il a un peu de lucidité, il va se chercher un travail pour essayer de s'en sortir. Mais malgré cela, ça ne marche pas. Pourquoi ? Parce qu'il est en rébellion. Cette parabole s'applique d'abord aux enfants de Dieu. Vous savez, il y a tant de païens qui ne se préoccupent pas de Dieu, mais dont leurs affaires réussissent et prospèrent. Ce n'est pas de cela dont nous sommes en train de parler. Nous sommes en train de parler des enfants de Dieu qui connaissent Jésus-Christ, qui connaissent le sang de Jésus-Christ, qui connaissent le salut qui se trouve en Jésus-Christ, mais qui, à cause des plaisirs de ce monde, à cause des sollicitudes de ce monde, à cause des plaisirs de la chair, ont tourné le dos à Jésus-Christ. Alors lorsqu'ils vont entreprendre quelque chose, ça ne marche pas. Ça ne réussit pas. Nous avons vu par rapport à Joseph, qui s'est retrouvé dans le monde contre sa volonté. On l'a vendu par ses frères. Il nous est dit que Dieu était avec lui, que la prospérité l'accompagnait, et que Dieu faisait réussir tout ce que Joseph entreprenait. Ce qui n'est pas le cas du fils prodigue ici. Tout ce qu'il fait échoue. Peut-être même qu'il avait commencé une relation sérieuse dans laquelle il voulait se marier avec une dame, mais cette dame l'a déçu. Cette dame l'a déçu, il a peut-être détourné de l'argent. Bon, ça c'est ma spéculation. C'est pas la Bible qui dit. La Bible dit tout simplement qu'il a vécu dans la débauche. Il va se mettre au ciel demander de garder des animaux impurs pour des juifs. Et comme si ça suffisait pas, le monsieur ne le donne même pas à manger. Alors le fils prodigue commence à avoir même envie de manger les aliments des animaux impurs. Comme pour dire, il est descendu tellement bas. Il est descendu tellement au fond qu'il a même envie de manger les aliments des animaux impurs. Lui qui est juif, qui a grandi selon la loi de Moïse, il sait qu'il ne peut pas toucher au porc, au pourceau, parce que ce sont des animaux que Dieu considérait à cette époque-là comme étant impurs. Il ne va même pas penser à voler, parce que quelque part il est resté honnête. Il ne va même pas vouloir voler les animaux parce qu'il est resté honnête. Ça, c'est vraiment un des points positifs. Mais qui ne lui sert à rien puisqu'il est en rébellion face à Dieu. La bénédiction de l'Éternel est sur la maison du juste. La malédiction de l'Éternel est sur la maison du méchant. Ce monsieur est sous la malédiction parce qu'il est en rébellion face à son père. Le père ici, c'est l'image de Dieu. Il est en rébellion. Mon frère, ma sœur, si vous vivez dans le péché, quoi que vous alliez dans l'église, vous êtes en rébellion face à Dieu et vous êtes sous la malédiction de Dieu. Dieu vous a, comme on dit, Dieu vous a tourné son visage. Vous ne marchez plus devant sa face. Et tout ce que l'ennemi peut faire sur vous, il a le feu vert. Il a le feu vert, il peut vous détruire. Il peut vous entraîner dans d'autres choses encore pires que ce que vous connaissiez. Le monsieur était pur, mais il se retrouve employé et sous-payé au point même d'avoir faim, d'avoir si faim de manger même les aliments des animaux impurs. Mon frère, ma sœur, ne nous rébellons pas contre Dieu. Jérémie dit, tu verras et tu comprendras que c'est une chose mauvaise et amère d'abandonner l'Éternel ton Dieu. Si vous abandonnez Dieu, peut-être que maintenant, là, vous êtes dans l'étape de la débauche, vous avez le plaisir, les gens sont tout autour de vous, les gens vous acclament, mais quand vous aurez tout perdu, vos amis de circonstance ne seront plus là. Le verset que j'aimerais partager avec vous, à partir du verset 17, « Étant rentré en lui-même, il se dit, « Combien de mercenaires chez mon père ont du pain en abondance, et moi ici je meurs de faim. Je me lèverai, j'irai vers mon père, et je lui dirai, « Mon père, j'ai péché contre le ciel et contre toi. Je ne suis plus digne d'être appelé ton fils. Traite-moi comme l'un de tes mercenaires. » J'aime la franchise de ce monsieur. J'aime l'honnêteté de ce monsieur. Vous savez, même quand il fait des bêtises, il est honnête avec lui-même. Il se lève un matin et dit à son père, « Mais papa, donne-moi mon argent et laisse-moi partir, je ne veux plus de toi. » Il est honnête, il l'exprime au plus profond de son cœur. Il exprime les pensées les plus profondes de son cœur. Il l'exprime, il ne cache rien, contrairement au fils aîné dans cette parabole. Et quand il se rend compte qu'il a commis une erreur, quand il se rend compte qu'il est dans la bêtise, quand il se rend compte qu'il est dans l'erreur, il est prêt à repartir vers son père et dire, « Je me suis trompé. Tu as le droit de ne plus me traiter comme ton enfant, mais traite-moi au moins comme ton serviteur. Parce que je me suis rendu compte que ceux du monde sont plus méchants, sont plus mauvais. Et toi, tu traites tes serviteurs avec bonté, avec amour, avec justice, avec gentillesse. Mon frère, ma sœur, Dieu traite les anges avec beaucoup d'égard. Ah, ça, je le souligne, je le répète. Dieu traite les anges avec beaucoup d'égard. Il a du respect pour les anges. Ce sont ses serviteurs, mais il les respecte. Juste pour ouvrir une parenthèse, comment vous et moi traitons les hommes et les femmes qui sont sous notre supervision? Comment nous les traitons? Est-ce que nous les traitons comme des hommes égaux à notre personne ou comme étant des sous-hommes? C'est très important. Je ferme la parenthèse. Le monsieur réfléchit, il se dit, mais qu'est-ce que j'ai fait? Qu'est-ce qui se passe? En fait, il revient au verset Jérémie, au verset Jérémie 2, nous allons le lire expressément et correctement comme c'est écrit. Jérémie 2, verset 19. Jérémie 2, verset 19. Verset 19. Ta méchanceté te châtiera et ton infidélité te punira. Tu sauras et tu verras que c'est une chose mauvaise et amère d'abandonner l'Éternel, ton Dieu. Il réfléchit, il se dit, mais j'ai commis une bêtise, celle d'abandonner mon père, celle d'abandonner Dieu pour les choses de ce monde, et voilà que même pour manger, j'ai des problèmes. Mon frère, ma sœur, le péché détruit. Le péché ne va pas vous élever au rang de Dieu. Vous savez, lorsque nous comparons la chute de cet enfant à la chute d'Adam et de Ève, lorsque Adam et Ève se rendent compte qu'ils ont commis une faute, Adam est en train de fuir. Adam est en train de fuir avec sa femme. Mais ce monsieur, dès qu'il comprend qu'il a commis une faute, il veut retourner chez son père et restaurer sa relation avec son père. Premièrement, pas comme fils, mais comme serviteur. Dieu vous aime, mon frère, ma sœur. Dieu vous aime. Dieu n'est pas fâché contre vous. Dieu veut vous sauver. Dieu veut vous délivrer. Dieu veut vous faire du bien. Mais ce qu'il veut, c'est que vous arrêtiez une vie de péché et que vous retourniez dans sa présence. La repentance est faite pour les pécheurs. La repentance n'est pas pour des hommes et des femmes qui sont justes. Dieu sait que nous sommes faillibles. Dieu sait de quoi nous sommes faits. Dieu sait que vous êtes un pécheur. Dieu sait que vous avez à lutter contre la chair. Dieu sait que vous avez à lutter contre ce monde. Dieu sait que vous avez à lutter contre les principautés de ce monde. Il sait aussi que dans votre marche chrétienne, vous pouvez tomber. Il le sait. Il sait même que vous êtes tombé. Vous êtes marié, il sait que vous êtes tombé dans l'adultère. Il le sait. Il sait que à cause de peut-être de certaines erreurs, vous êtes tombé dans le vol. Vous êtes tombés dans les plaisirs de la chair, dans la fornication, la pornographie, l'homosexualité, la bestialité. Il sait. Parce qu'il sait de quoi vous êtes fait. Mais il vous ouvre une porte qui s'appelle la repentance. Une porte qui s'appelle la repentance. La repentance, je la définirais comme ceci, le fait de regretter le mal qu'on a fait à Dieu. Le mal qu'on a fait à Dieu. La repentance est la première étape avant d'obtenir le pardon. On ne peut pas obtenir le pardon tant qu'on n'a pas compris et qu'on n'a pas regretté, qu'on n'a pas saisi qu'on a fait du mal à Dieu. J'aime comment il dit, « Je me lèverai, j'irai vers mon Père et je lui dirai, mon Père, j'ai péché contre le ciel et contre toi. » Pourquoi il commence d'abord par parler le ciel et puis contre lui, contre son Père? Parce que lorsque nous tombons dans le péché, la première personne à qui nous faisons du mal, c'est Dieu. Ensuite, c'est notre prochain. Et moi, je peux même ajouter sans me tromper, nous nous faisons du mal à nous-mêmes. Oui, quand il a désobéi à son père et qu'il est parti vivre dans la débauche, et qu'il a commencé à travailler, croyez-vous qu'il avait la même santé? Il n'avait plus les mêmes habits? Il a perdu du poids? Il a perdu son énergie à vivre dans la débauche? Il a dépensé toute sa vigueur pour des femmes étrangères? La repentance est la première étape. Une fois qu'on se repent, on a accès au pardon. Mon frère, ma sœur. Écoutez ce que Paul nous dit sur la repentance. 2 Corinthiens 7, verset 10. 2 Corinthiens 7, verset 10. 2 Corinthiens 7, verset 10. En effet, la tristesse selon Dieu produit une repentance à salut dont on ne se repent jamais. Tandis que la tristesse du monde produit la mort. Qu'est-ce que Paul nous dit? Si vous êtes convaincu par le Saint-Esprit que vous avez mal agi, vous devenez triste parce que vous comprenez que le chemin que vous avez pris était mauvais. Et automatiquement, cette repentance vous conduit à Dieu. Mais vous pouvez aussi vous repentir d'avoir donné votre vie à Christ. Ça veut dire que la tristesse que vous avez, c'est la tristesse qui vient du monde. Et cela produit la mort. C'est le même cas avec le fils prodigue. Tant qu'il était dans la maison de son père au départ, il était triste à cause des biens, à cause des plaisirs du monde, à cause de ces choses dans le monde qu'il ne savait pas faire. Alors, il a rompu sa relation avec son père, ce qui est la mort spirituelle, et il est parti jouir des plaisirs du monde. Maintenant, se rendant compte que les plaisirs du monde ne sont pas tels qu'il le pensait, et qu'il a brisé sa relation avec Dieu, qu'il a attristé Dieu, ça l'a attristé lui, et ça l'emmène au salut. Mon frère, ma sœur, ne regrettons pas d'avoir donné notre vie à Jésus-Christ. Ne regrettons pas de marcher avec Jésus-Christ dans notre vie de tous les jours. Il est la vie, il est la source de bénédiction, il est la plus grande bénédiction que Dieu nous ait donnée. Jésus-Christ est le pont entre Dieu et les hommes. Jésus-Christ est Dieu. Jésus-Christ n'est pas une créature inférieure à Dieu, non. Jésus-Christ est Dieu. Il est venu parmi nous pour restaurer notre relation. Il y a même un verset qui dit « pour tout réconcilier avec lui-même ». Christ est venu sur cette terre pour tout réconcilier avec lui-même. Mais celui qui est triste des plaisirs du monde, qui regrette, qui dit « j'aurais voulu vivre comme ceux du monde », est en train de mourir. Mais celui qui regrette d'avoir offenser Dieu, d'être en rébellion, celui qui rentre en lui-même, il réfléchit, celui qui analyse, qui médite sa vie et les malheurs qui lui arrivent par rapport à sa relation avec Dieu, est en train de cheminer vers le salut. Parce que l'étape qui suit, c'est le pardon de Dieu dans sa vie. Mon frère, ma sœur, c'est quelque chose de merveilleux. Ah, je parle de la vraie repentance. Je ne parle pas de la repentance ou le regret de celui qui s'est fait attraper. Vous voyez, par exemple, vous partez voler, on vous attrape, et puis vous commencez à regretter. « Ah, je n'aurais pas dû faire ça. » Non, pas ça. Il y a des gens qui viennent à Christ, non pas parce qu'ils regrettent d'avoir blessé Christ, mais parce qu'ils regrettent de s'être fait attraper, en fait. Parce que tant qu'on ne les aurait pas attrapés, ils auraient continué dans cette vie-là. D'accord ? Moi, je parle de ceux et de celles qui vraiment analysent leur vie et se disent, mais qu'est-ce que je suis en train de faire ? Qu'est-ce que je suis en train de devenir ? Dieu ne m'a pas envoyé pour vivre dans la débauche. Dieu ne m'a pas envoyé pour vivre dans la défaite. Dieu ne m'a pas envoyé pour être la deuxième, la troisième, la quatrième femme d'un homme. Dieu m'a créé à son image et à sa ressemblance pour le représenter parmi les hommes. Dieu ne m'a pas créé pour être un voleur, un impudique, un fornicateur, un idolâtre, un magicien, un sorcier, un meurtrier, une femme qui passe son temps à vivre dans l'appartement. Dieu ne m'a pas créé pour ça. Je parle de cette repentance, de cette personne qui se lève et se dit « Non, j'appartiens à Dieu. Je suis de la race de Dieu. Je suis son ambassadeur, donc je dois vivre les principes du royaume de Dieu. Alors je me lèverai. Malgré ma honte, malgré ma saleté, j'irai vers Jésus-Christ et je dirai à Jésus-Christ, je suis un pécheur. Pardonne-moi, purifie-moi. Prenons un nouveau départ et continuons la vie. » Je parle de cela. Je parle de ce type de repentance qui regrette d'avoir vécu dans le péché. J'aime ce que Jésus dit à un des pharisiens. Il dit, celui à qui on a beaucoup pardonné aime beaucoup. Et ça, c'est pas faux. Écoutez ce que Paul va dire. Écoutez ce que Paul va dire dans 1 Timothée. 1 Timothée 1, verset 15. Paul dit ceci. 1 Timothée 1, verset 15. C'est une parole certaine et entièrement digne d'être reçue, que Jésus-Christ est venu dans le monde pour sauver les pécheurs dont je suis le premier. Pourquoi ? Paul sait qu'il a beaucoup fait du mal, et à Dieu, et à son Église, et à lui-même. Voilà pourquoi il peut même se considérer comme étant le premier de tous les pécheurs. Nulle part, vous lirez dans les Actes des Apôtres que Paul allait passer son temps dans l'homosexualité, dans la fornication. Mais sa persécution de l'Église le fait voir comme étant le premier de tous les pécheurs. Et il dit que Christ est venu dans ce monde pour sauver les pécheurs. Voilà pourquoi je disais que la repentance a été faite pour les pécheurs. Et Paul dit, je suis le premier à bénéficier de cette repentance, de ce pardon que Dieu offre au travers de Jésus-Christ. Je ne connais pas votre vie. Et je vais vous dire sincèrement, je n'ai même pas besoin de connaître votre vie. Mais ce dont je vous parle est ce qui est plus important. C'est-à-dire que Christ est venu pour vous. Ah oui, que vous soyez en RDC. Que vous soyez en France, en Belgique, en Suisse, aux États-Unis, que vous soyez partout dans le monde francophone, Jésus-Christ est venu pour vous aussi. Peu importe le niveau de péché, Jésus-Christ est venu mourir pour vous. Paul le dira dans le livre de Romains, là où le péché abonde, la grâce surabonde. Ça veut dire que, quoi que vous ayez fait, aujourd'hui, Christ peut vous donner son pardon. Mais vous devez comprendre que le péché n'est pas un jeu. Certains sont en train de dire, ok, puisque Christ est prêt à me pardonner, alors laisse-moi d'abord finir toute ma vie de péché, faire toutes sortes de péchés possibles, et ensuite je viendrai à Christ. La question que j'aimerais vous poser, est-ce que vous êtes sûr que vous aurez encore l'opportunité de venir à Christ? Parce que si vous écoutez son message aujourd'hui et que vous lui fermez la porte, qu'est-ce qui vous garantit que demain vous écouterez encore le message du salut? Le monsieur dans la parabole du fils prodigue, dès l'instant où il est rentré en lui-même, il a réfléchi, il s'est levé, il est parti. Il n'a pas dit, bon écoute, je vais attendre l'année prochaine, dans 10 ans, dans 15 ans, lorsque j'aurai exploité toutes les pistes de solution par moi-même, et que si je ne trouve rien, alors je rentre chez mon père. Non mon frère, non ma sœur, aujourd'hui est le jour du salut. Si vous entendez sa voix, ne résistez pas. Parce que vous ne maîtrisez pas votre vie de demain. Vous la maîtrisez aujourd'hui. Et aujourd'hui, Christ est venu frapper à votre porte pour vous dire, je suis venu dans ce monde pour sauver les pécheurs dont vous faites partie. Je suis venu chercher tous les rétrogrades. Je suis venu chercher tous ceux et toutes celles qui se sont refroidis, dont vous faites partie. Si c'est cela votre désir, c'est très simple. Si c'est cela votre désir de demander pardon à Christ, de reprendre une nouvelle relation avec Christ, c'est très simple. Baissez la tête dans la prière et répétez ces simples mots après moi. Père éternel, au nom de ton Fils Jésus-Christ, j'ai entendu ton appel. J'ai entendu ton message, voilà pourquoi je viens à toi. Comme ce fils prodigue, je me lève et je viens à toi au travers de Jésus-Christ. Pardonne mes fautes, pardonne ma rébellion, pardonne mon injustice, purifie-moi avec le sang de Jésus-Christ. Lave-moi avec le sang de Jésus-Christ. Au nom de Jésus-Christ, j'ai ainsi prié. Amen. Si vous avez fait cette prière, croyez que par la foi, Dieu vous a entendu. Je suis Raphaël Mambou, nous nous retrouvons dans quelques instants après ce message publicitaire.
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0: 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Je suis Raphaël Mambou. Nous nous retrouvons la fois prochaine, toujours sur le même thème, la parabole du fils prodigue. Que Jésus continue de vous bénir, que Jésus continue de vous garder. À la fois prochaine. Amen.
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1: Dans VIP ce matin, nous allons faire la connaissance de Benjamin Hall, directeur de Radio Vie Nouvelle au Cameroun, à Douala plus précisément. Il a étudié la sociologie et la communication et il est entré dans le travail radiophonique comme un poisson dans l'eau.
2: Il était fait pour ça. C'est notre confrère Edine Défi de Radio Bonne Nouvelle au Gabon qui a interviewé Benjamin. Alors tous les deux nous ont donné le raccord pour diffuser cet entretien aujourd'hui. Au micro de Edine Défi, on écoute donc le témoignage de Benjamin Hall.
3: On va parler d'un aspect très important de ta vie. C'est une tranche de vie, on va peut-être pas rentrer dans beaucoup de détails. Déjà, mais tu t'es marié? Tu t'es marié à quel moment? Et qu'est-ce qui s'est passé pour que tu te retrouves aujourd'hui sans femme?
4: Je me suis marié jeune, je me suis marié en novembre 2002. Ça s'est passé bien. Voilà. Il y a eu quelques difficultés au départ avec la famille, mais tout s'était remis en ordre ensuite. Mais bon, dans le parcours...
3: Et c'est quelqu'un que tu avais rencontré dans l'église?
4: J'ai rencontré la personne au lycée, toujours dans le cadre de groupe biblique. Mais même avant, nous étions ensemble dans le même quartier et nous allions dans le même lycée. Et c'est comme ça que je l'ai rencontrée un jour. Et ensuite, on a commencé à se voir de temps en temps. Mais elle m'avait parlé du Seigneur parce qu'elle, elle avait connu le Seigneur quelques mois avant moi. Voilà, donc c'est comme ça qu'après la terminale, elle est allée faire ses études dans une autre région du pays. Et moi, je suis resté là où j'étais. En fait, il y a quelque chose qui se passait dans le cœur, quoi. Il y a quelque chose qui se passait dans le cœur, malgré la distance. À l'époque, c'était des lettres, c'était des cartes postales. Bon, on n'avait pas de téléphone, mais on a continué de correspondre ainsi. On utilisait parfois le téléphone fixe. On s'est officiellement fiancés. Et puis, on s'est donné 3 ans pour se marier.
3: Et vous êtes bien mariés.
4: Voilà, c'est ça, on s'est marié en 2002.
3: 2002, et puis il y a 2 ans, écoute, vous retrouvez au tribunal pour le divorce. Qu'est-ce qui s'est passé, Benjamin?
4: Personnellement, je ne suis pas pour le divorce du tout, parce que j'ai été éduqué d'une certaine façon, et même dans l'Église, le Seigneur est clair là-dessus, dans sa parole. Bon, mais maintenant, quand on commet des erreurs dans son foyer, et que, bon, quand je parle d'erreurs, je ne suis pas allé à l'extérieur pour commettre l'adultère, mais il y a eu des tensions entre nous qui ont commencé à être réglées. Malheureusement, les choses n'ont pas été comme on a voulu. En réalité, j'ai heurté mon épouse plusieurs fois par rapport à certains projets ou par rapport à des choses que nous faisions ensemble. Et il y avait beaucoup de choses dans lesquelles elle n'était pas d'accord avec moi. Et il y a aussi, j'ai manqué de sagesse aussi.
3: Tu as tellement fait du mal pour qu'elle puisse dire « Écoute, moi, je ne peux plus ».
4: Bon, je ne sais pas comment mesurer ça, mais je sais une chose, c'est que dans mes attitudes qui n'étaient pas bonnes, toutes sortes de paroles qui sont sorties de ma bouche qui pouvaient être négatives, la heurter, ou toute attitude quelconque, je lui ai demandé pardon. Et sincèrement, je sais une chose, c'est que moi, je l'ai heurté. Et je l'ai perturbé à un moment. J'ai mal géré ma maison. À un moment, j'étais tellement distrait, faisant des choses à l'extérieur, l'oubliant parfois, étant occupé à beaucoup de choses. Et puis, elle avait des projets... On était peut-être en déphasage à un moment. C'est-à-dire qu'il y a des choses pour lesquelles j'étais pas d'accord, je lui donnais mon avis, et elle se sentait heurtée, et parfois elle me disait pas toujours. Donc, je pense que j'ai manqué de sagesse dans ma relation avec elle. Bon, il y a aussi des choses que je ne comprenais pas encore bien. Parce que le Seigneur nous dit, que nous devons aimer notre épouse comme Christ

0: aimer l'église. Mais parfois, j'agis un peu comme un chef, quoi.
1: Tu m'as dit, tu allais presque jusqu'à te mettre à genoux pour dire, le Seigneur nous dit de ne pas divorcer, je ne veux pas divorcer, je reconnais mes erreurs. Tu allais jusqu'à supplier ta femme de ne pas partir. C'est vrai ça?
0: Ça, c'est vrai. Je l'ai fait devant les serviteurs de Dieu avec elle parce qu'on essayait de nous réconcilier. Mais elle était de marbre. Elle avait déjà pris une décision, même si elle n'avait pas prononcé le nom de divorce. Mais sa décision n'avait pas changé.
1: Est-ce que tu t'es dit un moment, tiens, ma femme a un homme dehors?
0: La connaissant, je n'ai pas d'abord pensé à ça. Je me suis dit juste qu'elle veut être seule. C'est sûr qu'elle veut vivre sa vie toute seule. Parce que connaissant sa famille, je crois que leur maman surtout leur a souvent dit qu'elle n'avait pas besoin d'un homme dans leur vie. Et je ne sais pas pourquoi, mais je n'ai pas pensé à ça d'abord. Moi, mes regards étaient fixés sur mes fautes, sur moi, ce que j'ai fait, au point où j'ai tellement culpabilisé. J'ai tellement culpabilisé. Un jour, j'étais dans un avion qui décollait entre Johannesburg, qui partait de Johannesburg, et on est entré dans une grosse turbulence au moment du décollage. Et je me suis dit, non, c'est sûr que c'est parce que j'ai mal agi que tu veux me détruire ici. Pourtant, j'ai vécu des turbulences avant. Mais ce jour, je culpabilisais tellement. Je me disais, c'est fini. Donc, ici, on va avoir un problème ici. Donc, moi, mes regards étaient sur ce que j'ai mal fait, là, concernant, est-ce que j'ai dit des paroles qui n'étaient pas bien. J'ai même demandé pardon pour des choses que je n'ai pas faites, en fait, à un moment.

0: nous étions sur la route avec Gérald de Palmas. Et de retour dans VIP, nous sommes ici en plein récit de Benjamin Hall, directeur de Radio Vie Nouvelle au Cameroun.
1: Il raconte comment, après 15 ans de vie commune, son épouse a pris ses affaires et l'a quitté. Benjamin et sa femme s'étaient connus au lycée, ils s'étaient mariés quelques années plus tard. Chrétiens tous les deux, ils avaient traversé des difficultés, comme tous les couples. On retrouve maintenant Benjamin Hall, toujours au micro de Edine Défi.
2: On continue parce qu'après, elle a quand même maintenu sa décision et elle allait au tribunal. Elle a dit qu'elle ne veut plus de toi, qu'elle doit partir. Peu importe les pasteurs, peu importe le Seigneur, elle est partie.
3: Déjà, elle était partie de l'église. Bon, je crois qu'elle allait dans une autre.
2: Tu ne t'es pas aussi dit que c'est l'autre côté qu'on lui a donné des conseils?
3: Non, ça, je n'ai pas pensé à ça. Franchement, moi, je voulais arranger ma vie avec le Seigneur. Je ne pensais pas à tout ça. Donc, je sais seulement que plus d'un an et demi après son départ, j'ai reçu d'un huissier une convocation pour aller au tribunal. Et pourtant, je suis allé la voir plusieurs fois à son bureau, lui demandant de revenir. J'ai mobilisé la famille comme j'ai pu, des amis. Mais toutes ces personnes, elle n'a pas voulu avoir de contact avec elle. Donc, puis ensuite, on est allé au tribunal. C'est ridicule de se trouver dans une situation comme ça, surtout quand on est chrétien. Parce que je ne suis jamais allé au tribunal pour une affaire me concernant. Et je me retrouve là, étant chrétien. D'abord, au départ, j'ai honte. Je me dis, mais qu'est-ce que je fais ici? En plus de ce que je suis un communicateur, on me connaît dans le pays, on me connaît dans la ville. Et à un moment, je me suis quand même posé la question, qu'est-ce que les gens vont dire? Et justement, j'ai rencontré quelques personnes là-bas, on me demande, qu'est-ce que tu fais ici? J'ai dit, bon, en fait, c'est ma femme qui a demandé le divorce, voilà. Donc, c'est pour ça que je suis là. Je n'ai pas pris un avocat, je n'ai pas voulu me défendre du tout. Tout ce que j'ai dit au tribunal, c'était simplement, mon épouse est partie à tel moment, et puis, il y a des choses qui ont été dites dans le document qui a été déposé. Certaines choses, certaines accusations qui sont vraies, mais il y a d'autres qui sont exagérées et d'autres qui sont fausses. C'est tout ce que j'ai dit. Ensuite, j'ai dit que je m'en remets au Seigneur. C'est tout ce que j'ai dit. Je ne me suis pas défendu pour le reste.
2: Tu n'as pas voulu prendre un avocat?
3: Non. Je voulais la paix, en fait. Ça va faire une sorte de guerre entre nous, des gens qui ont vécu ensemble pendant 15 ans. Donc, ça, c'est... Je ne voulais pas qu'il y ait de guerre entre nous. Donc, c'est pour cela que je suis resté tranquille.
2: À part ce que tu as vécu, est-ce que, en dehors de ton église, de ton cas précis, est-ce que tu as entendu ce type de situation arriver à d'autres chrétiens?
3: Oui, j'ai entendu ça. Et quand j'entendais ça, il m'est arrivé de juger les gens dans mon cœur. Je me dis, attends, mais qu'est-ce qui se passe? Parce que moi, je ne savais pas ce qui se passait à l'intérieur de la maison. Je ne savais pas qui avait demandé le divorce ou comment ça s'était passé. Donc, très souvent, j'avais une petite pensée de jugement quand même. Je me disais, mais attends, non, frère, qui va divorcer? Qu'est-ce que c'est? Mais quand ça m'arrive, je me rends compte que, comme on dit chez nous, les choses qui arrivent aux autres commencent à m'arriver. Donc, j'ai entendu plusieurs histoires comme ça. Et aujourd'hui, quand j'entends ça, je ne pose plus un jugement sur quelqu'un. Au contraire, je prie pour la personne qui est concernée. Et voilà.

0: Sur Radio Air à l'instant, c'était le groupe Casting Crowns Prodigal, ça veut dire le fils prodigue, un peu comme le fils prodigue, eh bien Benjamin Hall, notre invité VIP, est rentré en lui-même pour réfléchir à ce qui lui arrive alors que sa femme le quitte et qu'il se retrouve seul. Que s'est-il passé à ce moment-là? Réponse de Benjamin Hall.
1: Ce qui s'est passé, en fait, Dieu m'a aidé. Je pense que la période pendant laquelle j'étais avec elle, pendant laquelle on a eu des problèmes, comme je disais, j'ai manqué de sagesse et j'avais un problème profond de conversion. Ça, je m'en suis rendu compte. C'était comme si le Seigneur m'a fait asseoir pendant cette période-là et a commencé à me montrer mes manquements et tout. Et c'était une remise en question. Et en fait, ce qui s'est passé, c'est que quand elle est partie, je me suis retrouvé devant deux situations. Soit sortir la nuit parce que la nuit, peut-être aller me suicider. Je ne suis pas suicidaire, j'aime beaucoup la vie, mais j'ai eu cette pensée. Et puis, il y a eu l'autre côté où c'était remets-toi au Seigneur, ouvre la parole de Dieu, commence à adorer Dieu, bénis le Seigneur et mets-toi dans la prière. Et j'ai choisi de me tourner vers le Seigneur. Je me souviens encore, quand je suis rentré le soir et que j'ai constaté qu'elle n'était pas là, j'ai cru qu'elle était peut-être chez une de ses sœurs. J'ai essayé de l'appeler, elle ne décrochait pas, j'envoie des SMS, des WhatsApp, rien du tout, aucune réponse. Et ensuite, quand la nuit commençait à avancer, elle m'a envoyé un message pour me dire « Ne t'inquiète pas, je vais bien, je suis simplement parti, c'est tout. » J'ai toujours le message.
2: Tu as toujours le message?
1: Oui, oui, j'ai toujours le message.
2: Après 2 ans?
1: Oui, c'est le même message que je l'ai dans mon téléphone. Donc, avant ça, j'avais constaté qu'il n'y avait plus de chaussures dans son dressing. Je me suis dit « Bon, les femmes, elles travaillent souvent, elles peuvent changer. » Quand j'ai vu qu'il n'y avait pas ses vêtements, j'ai commencé sérieusement à m'inquiéter. J'ai continué d'appeler, rien. Et à un moment, je vois qu'il n'y a pas sa guitare, parce qu'elle joue de la guitare. Donc là, j'ai dit qu'effectivement, elle est partie, parce qu'elle aime tellement sa guitare. Et j'ai commencé à pleurer. Donc quand j'ai eu ces deux pensées, comme je disais tout à l'heure, je me suis mis à pleurer, mais je suis allé pleurer dans la présence de Dieu. Et c'est ça qui m'a aidé. Et pendant tout ce temps où je suis resté seul, j'ai continué d'être dans la présence du Seigneur.
2: Et comme tu l'as dit, tu as découvert en fait que tu avais un problème de fondement, de conversion.
1: Exactement.
2: Est-ce que tu n'as pas dit que l'Église n'a pas fait son travail en t'aidant réellement mieux te convertir?
1: Non, je n'ai pas accusé, parce que l'Église a fait tout ce que... Mon pasteur nous a tellement aidés. Il avait tellement du temps. Quand tu avais un problème, tu vas le voir. À quelle que soit l'heure, il va te recevoir. Quel que soit le moment au téléphone, tu lui exposes une situation... Ils ont tout fait, en fait, lui et son épouse, pour m'aider, pour nous aider à avancer. Ils nous ont tout donné, en fait. Ils nous ont tout donné avec leur cœur extrêmement généreux pour nous aider à avancer dans la foi. Mais le problème, c'est que, comme je disais tout à l'heure, le pasteur ne peut pas venir changer le cœur ou une attitude que tu as. C'est ta relation personnelle avec le Seigneur. Donc, c'est donc pendant cette période que le Seigneur a commencé à me faire comprendre ce que c'est que la conversion. J'étais dans l'église. Mais en fait, je préfère dire ça comme ça, c'est peut-être exagéré, j'étais religieux. Pourtant, je servais le Seigneur, je priais, j'avais des responsabilités dans l'église, je faisais plein de choses. Mais en fait, je crois que la croix du Seigneur n'était pas encore plantée dans mon cœur. Et un travail a donc commencé où le Seigneur a commencé à me faire comprendre que j'avais tel problème qui était un obstacle pour moi et qu'il fallait que je règle ça dans mon caractère. Et il me faisait voir que j'ai un travail à faire dans ma vie et qu'il faut que je me laisse briser parce qu'il veut m'utiliser et que je lui fasse confiance pour la suite. Il n'est pas revenu sur l'histoire de divorce ou de séparation. Celui que le Seigneur voulait, c'était moi. C'était tout. Le reste, il m'a dit qu'il s'en charge, mais il s'en charge. Pour moi, c'était « il va la ramener ». On a prié, on a jeûné avec des frères, suppliant le Seigneur pour qu'elle revienne, mais je ne sais pas pourquoi nos prières n'ont pas été exaucées. Donc, ce qu'il faisait dans ma vie, c'était toujours me rappeler que je dois m'attacher à lui. Je passais des heures à l'adorer, même quand je pleurais dans sa présence. C'était toujours pour remettre mon cœur et lui dire ce que je ressentais. En fait, j'ai développé pendant ce moment une vie de communion profonde avec le Seigneur qui a fait que mon regard sur les hommes a complètement changé. Que quelqu'un soit non chrétien ou chrétien, je regarde la personne, je peux le dire aujourd'hui, comme Jésus voit la personne. Je ne veux pas me mettre à juger quelqu'un, à ce que je faisais avant.
2: Parce que tu étais hypocrite et pire que ça toi-même.
1: Voilà, j'étais un hypocrite, exactement, c'est ça le mot. J'étais un hypocrite. Je faisais les choses pour plaire aux gens et j'avais une façon de faire comme pour avoir l'approbation des uns et des autres, que ce soit dans l'église ou ailleurs. Et aujourd'hui, je ne suis plus comme ça. Voilà, donc c'est ce travail que le Seigneur a fait dans ma vie et moi, je le bénis pour ça. Donc, comme on dit, il est écrit dans la parole de Dieu que nous devons rendre grâce à Dieu en toutes choses.

0: De retour dans VIP pour la dernière partie du témoignage de Benjamin Hall, directeur de Radio Vie Nouvelle au Cameroun. Le Cameroun qui était justement le pays d'origine de Olivier Choua qu'on vient d'entendre sur Radio Air. Au micro de Edine Défi, Benjamin s'est confié sur une douloureuse tranche de vie quand sa femme l'a quitté et qu'elle a demandé le divorce il y a 2 ans.
1: Et Benjamin a raconté comment sa foi en Dieu est ressortie, grandie, mûrie dans cette épreuve. Et comment aussi il a été amené à vivre un travail en profondeur pour apprendre à ne plus poser de jugements sévères sur les autres.
0: Après l'échec, le divorce, Benjamin Hall envisage-t-il de se marier à nouveau un jour? C'est la question posée par Edine Défi.
2: J'y ai longuement réfléchi, j'en ai parlé avec les responsables à l'église. J'ai fini par comprendre que Dieu fait quelque chose de nouveau et rebâtit une nouvelle maison pour moi. Mais ça, il faut voir ça avec le Seigneur. Ça, je dois traiter ça avec lui et avoir l'assurance qu'il est dans ce projet. Parce que Dieu n'est pas carré. Je pense que Dieu tient compte aussi des exceptions. Parce que je vais dire que j'étais bloqué. Je me disais, c'est fini, je ne peux plus le faire. Mais il y a une fenêtre qui est ouverte. Pour moi, je pense que c'est possible que je puisse refaire.
3: D'autres ne seront peut-être pas d'accord avec toi.
2: Ça, je sais. Moi, je n'étais pas d'accord avec ça non plus. Les responsabilités que j'occupe, c'est des responsabilités qui me mettent en contact permanent avec des gens et le sexe opposé aussi. Ce n'est pas une chose facile et je ne pense pas que Dieu soit insensible à ces choses-là. Parce que Dieu veut notre bonheur et il voudrait nous préserver aussi.
3: Pourquoi finalement, si on devait conclure cet aspect de ta vie, de cette tranche de vie, finalement, pourquoi c'est pas bon de divorce?
2: Non, déjà parce que le Seigneur nous unit pour la vie quand on se marie. Quand on se marie, c'est pour la vie. Ce n'est pas pour se séparer. Pas du tout. Moi, quand je me suis marié, je savais que c'est pour la vie. Je vais vieillir avec elle. Donc, je n'encouragerais pas quelqu'un à le faire, quelle que soit la situation. Il est important de se tourner vers le Seigneur. Et justement, je lui avais dit quelque chose. Je lui avais dit, reviens et le Seigneur va nous aider à rebâtir notre foyer. Mais elle m'avait dit, je me souviens, elle m'a envoyé un message me disant, je ne veux plus que tu me parles de ça. Et moi, elle m'avait dit que c'était fini là, et puis sa décision, je ne veux plus que tu me parles de ça. Et c'était vraiment dur. Et c'était le dernier message, le dernier contact téléphonique qu'on a eu. Après, mon téléphone a été bloqué de son côté. Donc, je ne pouvais plus la joindre du tout. Donc, je ne conseillerais pas à quelqu'un d'aller divorcer un chrétien en plus. Parce que quand on est enfant de Dieu, Dieu est capable de régler certaines situations. Mais je pense que le Seigneur aussi peut permettre certaines situations. Bon, ça c'est Dieu est souverain. C'est-à-dire, comme ce qui m'est arrivé, on a prié, on a jeûné, suppliant le Seigneur, allant la voir, rien ne s'est passé, aucun changement. Je ne sais pas pourquoi c'est arrivé. Je ne sais pas pourquoi ça a été maintenu comme ça malgré toutes mes démarches. Peut-être que je n'ai pas fait ce qu'il fallait, mais moi je ne souhaite ça à personne.
3: Aujourd'hui, tu es un homme complètement converti puisque tu as dû faire une remise en question. Tu te sens épanoui? Tu as oublié la situation?
2: Je me sens épanoui. Bon, les auditeurs l'ont constaté à l'antenne. Il y en a qui me disent, mais toi, tu es toujours en train de rire, sourire et tout. Mais ils ne savent pas le poids que j'avais sur ma tête. Donc, en fait, Dieu a changé mon cœur. Donc, je ne sais pas, je lisais ça dans la Bible. Écoutez, vous voyez combien le Seigneur est bon. Mais maintenant, depuis 2 ans, je vis ça. Donc, j'ai goûté. Et j'ai vu que le Seigneur est bon. Comme Job avait dit à un moment, mon oreille avait entendu parler de toi. Maintenant, mon œil te voit. Ça, j'ai expérimenté ça. Et je sais de quoi il est question. Avant, je parlais de ça sans savoir exactement de quoi il est question. Donc, je suis épanoui. Toutefois, je n'ai pas oublié ce qui s'est passé. Bon, moi, je ne lui en veux pas. Je n'en veux pas à mon ancienne épouse. Je ne lui en veux pas du tout. Je suis quand même épanoui. Pas à cause de la séparation, mais à cause de ce que Dieu a fait dans ma vie pendant cette période où j'étais dans les pleurs, dans les lamentations au quotidien. Et il a réglé ma vie, en fait.
3: Merci, Benjamin. Merci de nous avoir vraiment ouvert ton cœur. Vraiment, je te dis merci au nom de toute l'équipe, mais aussi au nom de tous les auditeurs.
2: Merci beaucoup, Eddie. Que le Seigneur te bénisse.

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1: Lorsque quelqu'un ne nous dit pas merci pour un cadeau offert ou un service rendu, nous le trouvons mal élevé et perdons vite l'envie de faire quoi que ce soit de plus pour cette personne. D'une manière générale, nous aimons les marques de reconnaissance et nous considérons que la politesse fait partie du mode de fonctionnement normal dans nos rapports les uns avec les autres. Nous sommes donc facilement choqués de ne pas recevoir un simple merci pour un service rendu qui, parfois, nous a coûté vraiment quelque chose. Et pourtant, nous-mêmes, nous oublions très souvent de remercier Dieu qui nous a donné la vie. Rendre grâce fait partie des devoirs élémentaires de la créature envers le Créateur. La santé, la joie, le travail, les moyens d'existence et même l'air que nous respirons. Tout cela est un don du ciel que nous négligeons par notre manque de gratitude envers celui qui en est l'auteur absolu. Si vous voulez libérer votre conscience, je vous invite à remercier Dieu pour toutes ses bontés envers vous. En réfléchissant bien, vous trouverez des raisons de rendre grâce à Dieu pour ses bienfaits. Glorifier le Seigneur nous rend libres de nos doutes. Il y a sûrement une église chrétienne près de chez vous. Prenez donc le temps d'en franchir le seuil juste pour dire merci au Seigneur. Dites-lui merci de vous avoir donné Jésus-Christ pour Sauveur. Que le Saint-Esprit vous aide dans cette démarche de foi et que Dieu vous bénisse.
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0: Cela fait maintenant 11 ans que nous nous connaissons, Jean-Frédéric et moi, et je l'ai connu assez tôt, j'avais à l'époque 17 ans, et il était protestant, j'étais catholique, mais nous étions tous les deux en recherche de Dieu, et cela ne paraissait ne poser aucun problème. Et nous sommes restés comme cela 4 ans fiancés. Et au moment de nous engager pour le mariage, nous avons connu un temps de crise assez important, parce que nos différences, qui nous paraissaient minimes, se sont aggravées, se sont agrandies, et nous nous sommes heurtés à un grand problème dû à notre formation, oui. Nous avons crié à Dieu ensemble. Il n'y avait pas d'autre chemin, mais on nous avait quand même enseigné dans nos églises que Dieu existait. Pour nous, c'était un Dieu lointain. Et pourtant, pendant de longues années, j'étais très engagée dans mon église. J'ai fait du catéchisme. Je me suis occupée de scoutisme. Je faisais beaucoup de choses et je pensais par ce fait plaire à Dieu, lui être agréable et me rapprocher de lui par mes efforts, par mes œuvres. Mais en fait, je m'apercevais que je ne changeais pas, qu'il y avait des choses que je n'arrivais pas à faire. Je manquais d'amour pour les autres. Et j'avais beau essayer, je n'y arrivais pas. Donc nous avons vraiment crié à Dieu ensemble. C'est tout ce qui nous restait. Et je dois dire que très vite, le Seigneur nous a ouvert les yeux. Il m'a ouvert les yeux. Il m'a montré que je m'étais endurcie, que je ne le connaissais pas vraiment comme il voulait que je le connaisse. Et il m'a montré la personne de son Fils, Jésus-Christ. Et ça a été vraiment une libération pour moi, parce que j'ai compris que Jésus-Christ avait tout payé et qu'il avait tout accompli à ma place, que je n'avais pas d'œuvre à faire, que j'avais simplement à croire en lui, à croire en son sacrifice. Ça a été une véritable libération pour moi. Et ce qui a été merveilleux, parce que parallèlement, mon futur mari expérimentait les mêmes choses. Bon, il était protestant, il avait aussi connu Dieu, mais il ne connaissait pas la personne de Jésus-Christ et son œuvre, il n'avait jamais compris. Et en criant à Dieu ensemble, nous avons découvert ce don merveilleux de Dieu par son Fils, et c'est ainsi que Dieu nous a réconciliés et unis davantage en Christ. Le mariage a eu lieu, c'était une cérémonie mixte protestant-catholique avec un prêtre et un pasteur, mais je peux dire que ça allait bien au-delà des mots, bien au-delà des étiquettes. Nous étions unis en quelque chose de beaucoup plus fort, qui dépassait même ce que nous pouvions comprendre et ce que tous nos parents aussi pouvaient comprendre. Et nous sommes très très heureux. Bien sûr, nous avons aussi des difficultés, nous rencontrons les difficultés de la vie, mais pour les surmonter, nous avons cette force de prier ensemble, et ça c'est merveilleux.
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2: Bonjour à tous, je suis Raphaël Mambou, que Jésus vous bénisse. Bonjour à tous, je suis Raphaël Mambou, que Jésus vous bénisse, qui que vous soyez.

Père éternel, merci pour ta parole. Merci pour ta grâce. Merci pour le souffle de vie. Merci pour les partenaires du ministère Jésus pour tous. Merci pour ces hommes et ces femmes qui entendent ce message. Merci pour ceux que tu vas sauver encore, Seigneur. Pour ceux que tu vas délivrer. Ceux que tu vas bénir. Père, nous voulons disparaître. Nous voulons que toi seul paraisses et que tu nous parles sur le sang de Jésus-Christ, encore une fois, qui a été versé à la croix pour chacun d'entre nous. Père, merci, au nom de ton Fils Jésus-Christ. Amen. Le sang de Jésus, comme je le disais, c'est notre cinquième émission. Lisez avec moi dans 1 Jean 1, verset 7. 1 Jean 1, verset 7. Mais si nous marchons dans la lumière, comme il est lui-même dans la lumière, nous sommes mutuellement en communion. Et le sang de Jésus, son Fils, nous purifie de tout péché. Le sang de Jésus. Nous avons dit que le sang de Jésus-Christ, le sang de Jésus, nous délivrait du péché. Nous délivrait du mensonge, nous délivrait de l'alcoolisme. Le sang de Jésus avait l'autorité de nous délivrer de l'occultisme, de nous libérer de ces choses, de nous libérer du sexe illicite, de l'adultère, de la fornication, de l'homosexualité, du lesbinage, de tous ces vices que la Bible condamne. Je ne peux pas tout citer, mais si vous connaissez un péché que je n'ai pas cité, sachez que le nom de Jésus-Christ, ou plutôt le sang de Jésus-Christ aussi, délivre de ce péché-là. Il n'y a rien qui soit au-dessus de la puissance du sang de Jésus. Parce que la vie de Dieu a été versée à la croix pour chacun d'entre nous. La vie, comme nous dit l'Ancien Testament, est dans le sang. Donc si Christ est Dieu et qu'il a versé son sang, donc le sang qu'il a versé, c'est la vie de Dieu qui a coulé pour chacun d'entre nous. Et c'est vraiment merveilleux. Nous avons dit aussi que le sang de Jésus-Christ purifiait de tout péché. Nous avons dit que purifier, nous pouvions voir ça dans l'image de laver, dans l'image de nettoyer, dans l'image de purifier, de laver, de nettoyer, de sanctifier, de mettre à part. Vous voyez, le sang de Jésus-Christ met à part un homme pour le service de Dieu. C'est le sang de Jésus-Christ fait ça. Le sang de Jésus le fait. Nous l'avons lu dans 1 Jean 1, verset 7. Le sang de son Fils, le sang de Jésus son Fils nous purifie de tout péché. Il n'y a pas un péché qui soit au-dessus du sang de Jésus-Christ. Permettez-moi encore de raconter ceci. Il y a une religion dite chrétienne qui prétend que le sang de Jésus-Christ ne purifie pas tous les péchés. Bien sûr, ils ne le disent pas sous cette forme, mais ils le disent que quand quelqu'un commet un meurtre, quand quelqu'un commet un avortement, quand quelqu'un verse du sang humain, il faut que cette personne meure à son tour pour avoir la rédemption. Ça contredit l'Évangile. C'est pour cela, je vous invite mes frères, je vous invite mes sœurs, à connaître les Écritures, la Bible. Ne faites pas de votre église, ne faites pas de votre communauté votre berger premier. Non, notre berger premier doit être Jésus-Christ. Sa parole doit être au centre de notre vie. Sa parole doit être au centre de notre mariage, au centre de notre famille, au centre de notre ministère, au centre de notre travail. Que dit la Bible? Qu'est-ce qu'elle accepte et qu'est-ce qu'elle rejette? C'est un mensonge du diable que de faire croire aux hommes et aux femmes que le sang de Jésus-Christ ne purifie pas de tout péché. Et que lorsque vous versez de votre propre sang, lorsque vous versez du sang innocent, vous devez verser de votre propre sang pour avoir la rédemption de votre péché. C'est faux. Alors on sait que le sang de Jésus-Christ n'est pas efficace. Et ce n'est pas ce que dit la Bible. Le sang de Jésus, son Fils, nous purifie de tout péché. Il n'y a pas un péché que le sang de Jésus-Christ ne puisse effacer.

0: Dans le psaume 103, verset 20, nous avons lu « Autant l'Orient est éloigné de l'Occident, autant il nous sépare, il nous éloigne de nos transgressions. » C'est ce que fait le sang de Jésus-Christ. Le psaume 103, verset, si je me souviens bien, verset 2, nous pouvons lire. Psaume 103, verset 3, commençons verset 2. « Mon âme bénit l'Éternel et n'oublie aucun de ses bienfaits. C'est lui qui pardonne toutes tes iniquités. » Dieu pardonne tous les péchés. Il n'y a pas un péché que Dieu ne puisse pas pardonner. Il le fait au travers du sang de Jésus-Christ. Dans l'Ancien Testament, c'était le sang des animaux. Un agneau, une brebis, une vache. Les gens venaient poser leurs mains sur la tête de l'animal, l'innocent, et confesser leurs péchés. Alors on égorgeait l'animal. Et cet homme était couvert de son péché. C'est-à-dire, j'allais dire, on va dire entre guillemets, pardonné de son péché. Parce que le vrai pardon ne s'obtient que dans le sang de Jésus-Christ. Et la Bible nous dit dans Hébreux 9, verset 22, que, à partir de verset 21 et 22, si le sang des animaux a purifié, a donné une conscience pure à ceux de l'Ancien Testament, comment est-ce que le sang de Jésus-Christ serait moins efficace? Mon frère, ma sœur, le sang de Jésus-Christ peut vous pardonner, peut effacer tous les péchés que vous avez commis. Peu importe ce que vous avez fait, même quand vous-même vous vous dites « Ce péché-là, Dieu ne peut pas me pardonner parce que c'est trop horrible », eh bien, sachez que Dieu, au travers du sang de Jésus-Christ, peut effacer ce péché. Même si vous avez tué des hommes et des femmes par millions, par milliards, même si vous avez fait les choses les plus horribles selon le monde, le sang de Jésus-Christ peut purifier votre vie de toute souillure. Arrêtons d'écouter les mensonges du diable. Arrêtons d'écouter ce que le monde nous propose. Non, tournons-nous vers la Bible. C'est lui qui pardonne toutes tes iniquités. C'est Dieu qui pardonne. Même si les hommes vous refusent leur pardon, si Dieu vous pardonne, vous êtes pardonné. Mais si Dieu ne vous accorde pas son pardon parce que vous n'êtes pas assez humble pour demander pardon à Dieu au nom de Jésus-Christ, même si les hommes vous pardonnent, c'est zéro. Voilà pourquoi la religion ne sauve pas. Voilà pourquoi la philosophie ne sauve pas. Voilà pourquoi l'éducation ne sauve pas. Vous pouvez vous racheter envers cette personne, mais si vous n'avez pas le pardon de Dieu, vous restez un rebelle face à Dieu. Le sang de Jésus, son Fils, nous purifie de tout péché. Ça purifie, et en d'autres termes, le sang de Jésus-Christ vous donne, lorsque Jésus vous lave, lorsque Dieu vous lave avec le sang de Jésus-Christ, cela veut dire que Dieu vous donne un nouveau départ. Ésaïe 43, verset 18. Ésaïe 43, verset 18. Le prophète Ésaïe 43, verset 18 nous dit ceci. Ne pensez plus aux événements passés et ne considérez plus ce qui est ancien. Lorsque le sang de Jésus-Christ passe sur votre vie, ce genre de verset devient d'actualité pour vous. Les événements passés, les œuvres mortes que vous avez pratiquées, Dieu nous dit de ne plus les considérer, de ne plus considérer notre vie passée. Pourquoi? Lisons verset 25 de Ésaïe 43. « C'est moi qui efface tes transgressions pour l'amour de moi. Je ne me souviendrai plus de tes péchés. » Il le fait au travers du sang de Jésus-Christ. Si Dieu ne se souvient plus de mes péchés, pourquoi est-ce que je dois encore moi-même me rappeler de ce que j'ai fait dans le passé? Pourquoi? Si ma conscience est purifiée avec le sang de Jésus-Christ, pourquoi est-ce que je devrais avoir des problèmes pour dormir? Vous savez qu'il y a certaines maladies qui viennent parce que notre conscience est chargée. On a du mal à dormir, d'autres ont des fois même des problèmes d'estomac en pensant à ce qu'ils ont fait. Ça les ronge, ça les détruit. La bonne nouvelle que j'ai pour vous ce matin, la bonne nouvelle que j'ai pour vous aujourd'hui, c'est que le sang de Jésus-Christ peut purifier de tout péché, peut vous purifier de tout péché. Pourquoi je dis pouvoir ? Peut. Parce que ça dépend de vous. Jésus-Christ a fait sa part à la croix, il est mort pour nos péchés, pour les péchés de l'humanité. J'aime ce que ce pasteur disait, qui est mort, qui est retourné auprès du Seigneur. Il disait que virtuellement le monde est sauvé. Sur papier, le monde est sauvé. Il ne reste plus qu'à rectifier. C'est-à-dire apporter sa signature. Vous devez porter votre signature sur le contrat que Dieu vous propose, sur la nouvelle alliance. Voilà. Jésus-Christ a signé avec son sang. Maintenant, c'est à vous de signer aussi. Pour que vous puissiez bénéficier, pour que vous puissiez être au bénéfice du salut, du pardon de Dieu. C'est possible. Je ne sais pas quel est votre genre de vie. Je ne sais pas qu'est-ce que vous menez comme vie et je ne sais pas quelle est la chose qui vous tracasse. Mais ce que je sais, c'est que le sang de Jésus a la puissance de vous libérer, de vous purifier de votre vie passée. Je ne me souviendrai plus de tes péchés. Ne considérez plus ce qui est ancien. Oui, le Raphaël avant le pardon de Dieu n'est pas le même Raphaël après le pardon de Dieu. Peu importe ce que vous avez fait, je tiens encore à le dire, peu importe ce que vous étiez ou peu importe ce que vous êtes, si vous avez le pardon de Dieu, si vous vous laissez nettoyer par le sang de Jésus-Christ, vous pouvez être sûr que Dieu ne se souviendra plus de vos péchés. Et Dieu est quelqu'un qui respecte sa parole. Il le dit même dans Jérémie 1, verset 12. « Je veille sur ma parole pour qu'elle s'accomplisse. » Donc si Dieu vous dit que pour l'amour de lui-même, il efface vos transgressions avec le sang de Jésus-Christ et qu'il ne se souvient plus de vos péchés, alors vous pouvez dire « Béni soit le Seigneur de ce qui m'a pardonné en Jésus-Christ. » Mais pour cela, il faut accepter Jésus-Christ dans sa vie. Pour cela, il faut reconnaître qu'on n'a pas marché conformément à la parole de Dieu. Et ça, c'est un tout autre problème. Il faut reconnaître. Aujourd'hui, le monde rejette Dieu. Les nations rejettent Dieu. Il y a même des églises, entre guillemets, des églises qui rejettent Dieu, qui rejettent Jésus-Christ, qui prétendent parler de Jésus, mais en fait, qui rejettent Jésus-Christ. Attention, je ne me souviendrai plus de tes péchés. Si vous êtes lavé, nettoyé par le sang de Jésus-Christ, Dieu ne se souvient plus de vos péchés. Dans 1 Corinthiens 5, versets 17 à 18, il nous est dit ceci. Pardon, c'est 2 Corinthiens, je m'excuse. 2 Corinthiens 5. 17 à 18. 2 Corinthiens 5, 17 à 18. Si quelqu'un est en Christ, il est une nouvelle créature. Les choses anciennes sont passées. Voici, toutes choses sont devenues nouvelles. Et tout cela vient de Dieu, qui nous a réconciliés avec lui par Christ, et qui nous a donné le ministère de la réconciliation. On pourrait modifier le verset 17 sans le détruire. On pourrait dire ceci. Si quelqu'un a été lavé par le sang de Christ, il est une nouvelle créature. Celui qui reçoit Jésus-Christ dans sa vie est forcément celui qui a été purifié par le sang de Jésus-Christ. Donc, si Jésus-Christ devient votre Seigneur et votre Sauveur, son sang fait de vous une nouvelle créature. Et la Bible est très claire. Les choses anciennes sont passées. Toutes choses sont devenues nouvelles. En d'autres termes, Dieu oublie votre passé et il vous donne un nouveau départ avec Jésus-Christ. C'est merveilleux. Voilà pourquoi je dis attention à ce qu'on lit dans les journaux, on lit dans les magazines, on regarde à la télévision, ces films qui prétendent nous distraire, mais en fait qui nous distraient du salut, si je puis dire ça, qui nous font plus de mal que de bien. Par exemple, ce que je regardais, il y a quelques temps en arrière, d'un monsieur qui voulait se racheter du mal qu'il avait fait, alors il a accepté de mourir en faisant une cause, pour une cause. Eh bien, si de telles personnes agissent comme ça dans la réalité, ben ces personnes vont malheureusement aller en enfer. Parce que le pardon, la rédemption ne s'obtient que par Jésus-Christ. Vous voulez être purifié de vos péchés. Vous voulez prendre un nouveau départ. Invoquez le sang de Jésus-Christ dans votre vie. Ne versez pas votre propre sang. Ne versez pas le sang des animaux. C'est le sang de Jésus-Christ qui a la puissance, l'autorité, la force de vous purifier votre corps, votre âme, votre esprit, votre conscience, votre vie. Ça a été versé à la croix pour chacun d'entre nous. Il n'y a personne qui soit plus mauvais que l'autre. Personne. Nous sommes tous pécheurs devant Dieu. Celui-ci est un adultère. C'est un pécheur comme celui-là est un voleur. Il n'y a personne de plus méchant ou de plus mauvais aux yeux de Dieu. Il n'y a pas de graduation de péché devant Dieu. Péché est péché. Que vous soyez celui qui volait 50 francs ou celui qui volait 50 milliards de dollars, péché, c'est péché. Voler, c'est voler. Et les deux sont passibles de la même sanction, la mort. Alors, Dieu sauve aussi les deux de la même manière par la foi qui existe en Jésus-Christ, par le salut qui existe en Jésus-Christ, pardon. Oui, Dieu fait toutes choses nouvelles pour chacun d'entre nous lorsque nous sommes lavés par le sang de Jésus-Christ. Apocalypse 21, verset 5. Apocalypse 21, verset 5. Et celui qui était assis sur le trône dit, « Voici, je fais toutes choses nouvelles. » Et il lit, écrit, car ses paroles sont certaines et véritables. Amen. Je fais toutes choses nouvelles. C'est Dieu qui parle. C'est Dieu qui vous parle. Si votre conscience est chargée, le sang de Jésus-Christ est la solution à votre problème. Le sang de Jésus-Christ est la porte pour votre salut. Revenons un peu à Hébreux 9, verset 14. Combien plus le sang de Christ, qui par un esprit éternel s'est offert lui-même sans tache à Dieu, purifiera-t-il votre conscience des œuvres mortes, afin que vous serviez le Dieu vivant? Que vous soyez une prostituée, que vous soyez un occultiste, que vous soyez un meurtrier, un pédophile, un homosexuel. Votre conscience est chargée, vous savez que ces choses, Dieu reprouve, Dieu n'aime pas ça. Mais vous êtes sans espoir. La bonne nouvelle, c'est que le sang de Jésus-Christ vous purifiera. Ça veut dire que ça va vous nettoyer, ça va vous laver, ça va vous séparer de ces choses. Oh Seigneur, j'aimerais que tous ceux qui entendent ce message aujourd'hui comprennent, ceux qui sont chargés par le péché, comprennent que Dieu a tout prévu pour vous dans la personne de Jésus-Christ. Ce n'est pas le catholicisme, ce n'est pas le protestantisme, ce n'est pas le pentecôtisme, ce n'est pas une dite religion chrétienne, ce n'est même pas les bonnes intentions ou bien les bonnes résolutions que les gens prennent au début de chaque année. Non ! Le sang de Jésus-Christ est comme un savon spirituel qui nettoie, qui vous nettoie des saletés spirituelles. Et beaucoup d'entre nous avons besoin d'une bonne douche. Je suis même tenté de dire que l'eau que nous utilisons spirituellement dans notre douche doit être le sang de Jésus-Christ. le savon doit être le sang de Jésus-Christ. C'est possible d'être pardonné. C'est possible. Je ne sais pas ce que vous avez fait, mais c'est possible d'avoir le pardon de Dieu aujourd'hui. C'est possible. Romains 8, verset 1, nous dit ceci. Il n'y a donc maintenant aucune condamnation pour ceux qui sont en Jésus-Christ. Pourquoi ? Parce qu'ils sont purifiés de tout péché par le sang de Jésus-Christ. Il n'y a maintenant, c'est pas demain, maintenant, il n'y a maintenant aucune condamnation pour ceux qui sont en Jésus-Christ. Ah, il ne parle pas de religion, il ne parle pas d'église, il ne parle pas de philosophie, il ne parle pas de bonne résolution. Vous vous levez le matin, vous dites, bon, aujourd'hui c'est fini, je ne vais plus pratiquer tel péché, tel péché, tel péché, tel péché, et il n'y a plus de condamnation sur vous. Non, c'est pas ça. Il n'y a aucune condamnation pour ceux qui sont en Jésus-Christ. Donc, la solution pour ne plus être sous la malédiction, c'est de venir à Jésus-Christ. Venez à Jésus-Christ et laissez Dieu vous nettoyer avec le sang de Jésus-Christ. Seul le sang de Jésus-Christ vous purifie du péché. Seul le sang de Jésus-Christ vous délivre du péché. Mon frère, ma sœur, peu importe ce que vous avez fait, que vous soyez un violeur, que vous soyez un homosexuel, que vous soyez un pédophile, que vous soyez un meurtrier, c'est vrai que selon la société, vous êtes condamnable. Mais Dieu peut vous pardonner vos péchés en Jésus-Christ. Même si vous ne pouvez pas réparer votre faute aujourd'hui. Vous avez tué quelqu'un, vous ne savez pas ressusciter cette personne-là. Venez à Jésus-Christ et laissez Christ vous donner un nouveau départ avec son sang. L'apôtre Paul a approuvé le meurtre de Étienne. Paul aurait pu se dire toute sa vie, non, écoutez, moi je ne pense pas que Dieu voudrait de moi. Après ce que j'ai fait, non. C'est moi qui ai combattu l'église de Jésus-Christ. C'est moi qui ai mis en prison les fidèles de Jésus-Christ. C'est moi qui ai approuvé le meurtre de Étienne. Dieu ne peut pas vouloir de moi dans son service. Et pourtant, le trois quarts des livres du Nouveau Testament sont écrits par Paul. Dieu utilise les hommes et les femmes qui viennent à lui et qui demandent pardon sincèrement pour leurs péchés. Vous n'êtes pas plus grand pécheur qu'un autre. C'est vrai que pour le monde, c'est scandaleux. On ne peut pas changer le monde. Ils ont leur façon de voir, ils ont leur façon de comprendre les choses. Mais Dieu, c'est lui qui est le plus important. Il dit, je ne me souviendrai plus de tes fautes. C'est ce que Dieu dit. Alors, vous allez vous ranger de quel côté? Vous allez écouter qui? Moi, je préfère écouter Dieu, parce qu'après tout, c'est lui mon créateur, c'est lui vers qui je me rendrai, à qui je rendrai compte. Mon frère, ma sœur, Dieu vous aime, et le sang de Jésus-Christ peut vous purifier de tout péché. Seul le sang de Jésus-Christ vous purifie de tout péché. Seul le sang de Jésus-Christ peut vous donner un nouveau départ. Il n'y a donc maintenant aucune condamnation pour ceux qui sont en Jésus-Christ. En Jésus-Christ. Pas dans l'église catholique, pas dans l'église protestante, pas dans l'église kimbanguiste, pas dans l'église témoin de Jéhovah, pas dans l'église néo-apostolique, pas dans l'église X, pas dans l'église Y, pas dans la communauté implantée par Paul, pas par la communauté implantée par Pierre, par Jean, par Matthieu. Non, en Jésus-Christ. Et Jésus-Christ, lorsqu'il entre dans la vie d'une personne, permettez-moi de répéter ça, puisque nous sommes le temple, puisque nous sommes un temple individuellement, notre corps est un temple, donc c'est une maison, logiquement, il vient, il refait la peinture avec son sang. Le sang de Jésus-Christ, sur chacun d'entre nous, nous purifie du péché. Mon frère, ma sœur, si votre prière votre désir aujourd'hui est de demander pardon à Dieu. Et que vous avez compris, et que quelque part vous êtes soulagé, et que quelque part vous voulez commencer ce nouveau départ avec Jésus-Christ. Baissons simplement la tête dans la prière. Et répétez ces simples mots après moi. Dites, Père éternel, au nom de ton Fils Jésus-Christ, je viens devant toi, parce que j'ai entendu ton appel, parce que j'ai entendu ton message. J'invoque le sang de Jésus-Christ sur ma vie. J'invoque le sang de Jésus-Christ sur mon corps, mon âme, mon esprit. Ta parole dit que le sang de ton Fils me purifie de tout péché. Lave-moi de toute faute. Purifie-moi de tout péché que j'ai commis. Je reconnais que je n'ai pas marché conformément à ta parole. Et maintenant que je suis venu à toi et que tu m'as purifié, que tu m'as lavé, je m'engage à marcher conformément à la parole de Dieu, conformément à la Bible. Je m'engage à suivre Jésus-Christ tous les jours de ma vie. Je crois et je confesse que maintenant, je suis une nouvelle créature en Jésus-Christ. Et je te bénis et je te remercie pour cela. Amen. Si vous avez fait cette prière, mon frère, ma sœur, croyez que le sang de Jésus-Christ vous a purifié. Nous marchons par la foi et non par la vue. Même si votre conscience vous charge encore, vous rappelle, dites à votre conscience que le sang de Jésus-Christ vous a purifié de toutes ses fautes et que maintenant vous êtes une nouvelle créature. Dites-le, n'ayez pas honte de le dire. Prenez les versets bibliques, lisez votre Bible. Si vous avez besoin de conseils, si vous avez besoin de prières, si vous avez besoin de réécouter ce message, si vous avez besoin de connaître les différentes heures de diffusion de l'émission Venez à Jésus sur votre chaîne préférée, si vous voulez qu'on vous dirige vers une église basée sur la parole de Dieu qui croit dans ce message, vous pouvez joindre notre ministère, le ministère Jésus pour tous, au plus 243 819 910 910. Je répète, au plus 243 819 910 910. Le nom de cette émission est Venez à Jésus. Je suis Raphaël Mambou. Nous nous retrouvons la fois prochaine sur le même thème, le sang de Jésus. Que Jésus continue de vous bénir, que Jésus continue de vous garder. Nous nous retrouvons la fois prochaine. Amen. Bonjour à tous. Je suis Raphaël Mambou. Que Jésus vous bénisse. Qui que vous soyez, où que vous soyez, le nom de cette émission est Venez à Jésus. C'est une grâce, c'est un privilège de pouvoir vous retrouver encore aujourd'hui autour de la parole de Dieu. Ce n'est pas parce que nous sommes meilleurs, plus spirituels, plus excellents ou quoi que ce soit, c'est simplement que Dieu nous a fait grâce en Jésus-Christ. Et sa grâce est vraiment grande, parce que croyez-moi, nous ne le méritons pas. À partir d'aujourd'hui, au cours de cette émission, nous allons commencer un nouveau thème qui est la seconde venue de Jésus-Christ. La seconde venue de Jésus. Avant d'aller plus loin, je voudrais que nous prions pour que nous puissions rendre gloire à Dieu qui a permis ce jour et à vous et à moi. Prions. Père éternel, merci pour ta grâce, merci pour ton amour, merci pour ta miséricorde, merci pour ton pardon, merci pour le sang de Jésus-Christ qui a coulé à la croix pour chacun d'entre nous. Merci Seigneur parce que tu veux nous préparer à la seconde venue de ton Fils. C'est pour ça que tu as permis que ce jour soit. Merci pour les différents partenaires du ministère Jésus pour tous. Bénis ces hommes, bénis ces femmes qui nous soutiennent, qui croient en ce message, qui croient en ce ministère et qui le soutient, et qui les soutiennent. Père, nous voulons étudier la seconde venue de Jésus-Christ. Partagez quelques versets. Sois au milieu de nous. Parle, Seigneur. Inspire-nous. Guide-nous. Prépare-nous au retour de ton Fils. Car des signes nous montrent que Jésus revient bientôt. Au nom de ton Fils Jésus-Christ, nous avons ainsi prié. Amen. La seconde venue de Jésus, c'est le thème que nous allons commencer à exploiter au cours de ces prochaines émissions. Je vous invite à lire avec moi dans Actes 1, versets 9 à 11. Actes 1, versets 9 à 11. Après avoir dit cela, Il fut enlevé pendant qu'ils les regardaient et une nuée le déroba à leurs yeux. On parle de Jésus qui monte. Et comme ils avaient les regards fixés vers le ciel pendant qu'il s'en allait, pendant que Jésus s'en allait, voici deux hommes vêtus de blanc leur apparurent. Et ils dirent, hommes galiléens, pourquoi vous arrêtez-vous à regarder au ciel? Ce Jésus qui a été enlevé au milieu de vous ne reviendra de la même manière que vous l'avez vu allant au ciel. Ce Jésus qui a été enlevé au milieu de vous reviendra de la même manière que vous l'avez vu allant au ciel. Les anges affirment aux premiers disciples de Jésus, de la première génération, le Jésus que vous avez vu monter au ciel reviendra de la même manière. Nous sommes dans le mont des Oliviers. C'est très important que je le dise parce que au courant des prochaines émissions, nous allons voir où exactement Jésus va revenir. Il y a des théories qui prétendent que Jésus ne va pas revenir, d'autres que Jésus est déjà revenu, que d'autres Jésus va revenir dans un pays africain. Il y a tellement de choses. Et c'est très important de savoir que les textes que je viens de lire nous situent au mont des Oliviers. Et c'est là que les anges disent que Jésus, qui est allé au ciel, reviendra de la même manière. Pourquoi ce sujet? Pourquoi est-ce que nous devons étudier ce sujet? Pourquoi est-ce que nous devons comprendre? Pourquoi est-ce que nous devons connaître ce sujet? Premièrement, pour moi, ce sujet est très important. Pourquoi? Parce que cela doit être un des piliers sur lequel est basé l'enseignement dans une église. Une église bâtie sur la personne de Christ doit enseigner à ses fidèles le retour, la seconde venue de Jésus-Christ. On peut enseigner tous les sujets. On peut enseigner sur la prospérité, la guérison, sur la libération des captifs, sur l'évangélisation, sur la délivrance, sur les dons spirituels, sur tout ce que vous voulez, sur l'importance de la sanctification, sur tout ce que vous voulez. Mais si on n'enseigne pas la seconde venue de Jésus, il y a un problème. L'église primitive, les premiers disciples de Jésus, vivaient, enseignaient et attendaient la seconde venue de Jésus comme si elle devait se faire à leur époque. Vous retrouvez même dans le Nouveau Testament des livres entiers, des passages entiers où on enseigne sur la seconde venue de Jésus. J'ai même lu dans un commentaire que le livre des Thessaloniciens a même été écrit parce que les chrétiens de cette époque croyaient tellement à la seconde venue de Jésus, ils étaient sûrs que Jésus reviendrait dans les jours qui viennent, que certains ont même refusé de commencer à travailler. Peut-être même d'autres ont refusé de se marier, disaient ça ne servait à rien. Et les jours passaient, se rendant compte que ça tardait, que le retour de Jésus tardait, certains ont commencé à mendier, certains ont commencé à commander de l'argent pour pouvoir vivre, peut-être pour payer les études de leurs enfants, peut-être pour s'acheter des vêtements. Et Paul, ayant appris ça, leur écrit et commence à détailler les différentes étapes du retour de Jésus, de la seconde venue de Jésus. Oui, Jésus-Christ est venu une première fois. Il est mort à la croix, il est ressuscité au bout de 3 jours. Il est remonté au ciel et nous lisons dans le premier passage que nous avons lu dans Actes 1, 9 à 11, où des anges nous disent qu'il reviendra de la même manière qu'il est parti. Il reviendra faire quoi? Il reviendra comment? Il reviendra quand? Nous allons le voir. Mais Jésus revient bientôt. Plus de 300 passages dans le Nouveau Testament nous parle de la seconde venue de Jésus-Christ. Donc, à mon avis, le retour, la venue, la seconde venue de Jésus-Christ fait partie des doctrines majeures de la Bible. Donc, il faut enseigner cela. Il faut annoncer la seconde venue de Jésus. Nous devons préparer l'Église de Jésus-Christ au retour de son époux. Nous devons préparer les chrétiens à la seconde venue de Jésus-Christ. C'est d'une grande importance, c'est une doctrine majeure que nous ne pouvons pas nous permettre de négliger. Je ne sais pas donner une fréquence précise, dire après 3 enseignements d'un sujet quelconque sur la Bible, enseigner la seconde venue. Je ne sais pas dire ça. Mais je pense que quand même, au moins une fois l'an, il faut enseigner la seconde venue de Jésus-Christ. Il faut donner cet enseignement comme fondement de base, comme enseignement de base à tout nouveau converti. C'est vrai qu'on peut laisser ça à des évangélistes, on peut laisser ça dans des campagnes d'évangélisation, mais je pense que dans l'Église, dans les enseignements de l'Église, nous devons enseigner le retour, la seconde venue de Jésus-Christ. Une autre raison pour laquelle nous devons enseigner la seconde venue de Jésus, c'est que certains passages, rien que dans l'Ancien Testament, n'ont pas d'explication claire si l'on ne le regarde pas au retour de Jésus-Christ, à la seconde venue de Jésus-Christ. Si on refuse de croire à la seconde venue de Jésus-Christ, certains passages ne sont pas clairs. Certains passages n'ont pas de sens. Certains passages dans la Bible sont absurdes. Parce que justement, on ne croit pas à la seconde venue de Jésus. Il y a certaines églises dites chrétiennes qui ne croient pas au retour de Jésus. Dernièrement, je discutais avec un grand responsable. J'avais rencontré un grand responsable d'une communauté dite chrétienne qui ne croit pas au retour de Jésus, qui ne croit pas en l'enfer, qui ne croit pas à la nouvelle naissance, modèle biblique. Responsable d'une communauté chrétienne. Donc, si on refuse ou si on n'accepte pas, si on ne croit pas à la seconde venue de Jésus, certains passages deviennent obscurs, sans raison. Pour eux-mêmes, on pourrait enlever ça de la Bible. Lisons par exemple dans 2 Samuel 7, verset 12, 2 Samuel 7, verset 12 à 16. Dieu dit, « Quand tes jours seront accomplis et que tu seras couché avec tes pères, j'élèverai ta postérité après toi. Celui qui sera sorti des entrailles, j'affermirai son règne. Ça sera lui qui bâtira une maison en mon nom, à mon nom. Je l'affermirai pour toujours, le trône de son royaume. Je serai pour lui un père, et il sera pour moi un fils. S'il fait le mal, je le châtierai avec la verge des hommes et avec les coups des enfants des hommes. Mais ma grâce ne se retirera point de lui, comme je l'ai retiré de Saül, que j'ai rejeté devant toi. Ta maison et ton règne seront pour toujours assurés, ton trône sera pour toujours affermi. » Quand nous lisons ce passage, quand nous lisons ces quelques passages, tout de suite nous pensons à Salomon. Et ce n'est pas faux. Mais puisque c'est une prophétie, puisque c'est Dieu qui parle, Dieu parle et voit au-delà de la personne de Salomon. En fait, Dieu parle de la personne de Jésus-Christ. C'est de Jésus-Christ dont il s'agit dans ce verset. Une maison, que Jésus bâtirait une maison en son nom, qui est l'Église. Et lorsque nous acceptons le second retour de Jésus, lorsque nous croyons et nous disons que c'est vrai, que le second retour de Jésus est biblique, nous comprenons que Jésus-Christ, qui est mort et ressuscité, semble ne pas encore avoir accompli cette prophétie. Parce que le trône de David, après la mort de Salomon, lorsqu'il y a eu le schisme dans le royaume d'Israël, s'est séparé entre deux grandes tribus, entre deux grands royaumes, le royaume du nord et le royaume du sud. Le royaume du nord, deux tribus, les royaumes du sud, 10 tribus. Donc, ce verset ne peut pas s'appliquer à la descendance de Salomon, Absalom, à la descendance proche de Salomon. Mais en fait, ce verset s'applique à la personne de Jésus-Christ. Et Jésus-Christ, qui est mort et ressuscité à la croix il y a 2000 ans et qui s'en est allé auprès du Père, comme nous l'avons lu dans Actes 1, 9 à 11, n'a pas encore accompli ce verset, parce que c'est au retour de Jésus, c'est lors de sa seconde venue que ce verset va s'appliquer, que ces versets vont s'appliquer. Donc, la seconde venue de Jésus est non seulement biblique, mais elle est proche. Voilà pourquoi vous et moi, nous devons nous préparer à sa seconde venue. Ce n'est pas parce que je prêche sur la seconde venue de Jésus-Christ que je suis prêt, non. Ce n'est pas parce que j'enseigne sur la seconde venue de Jésus-Christ que Jésus-Christ va me prendre avec moi dans son royaume, non. Non, mon frère, non, ma sœur. On peut être prédicateur et être désapprouvé de Dieu. On peut être évangéliste, pasteur, docteur et être désapprouvé de Dieu. Nous devons vivre de manière à servir Dieu dans notre vie de tous les jours. Voilà pourquoi réveillons-nous si nous sommes endormis. Et si nous sommes réveillés, persévérons dans la marche chrétienne, car Jésus revient bientôt. Il revient bientôt. C'est vrai qu'avant son retour, il y a plusieurs étapes, mais il revient. Et nous devons nous préparer à sa seconde venue. Il revient bientôt, et ce n'est pas une blague. Dans le psaume 89, versets 4 à 5, psaume 89, psaume 89, 4 à 5, il est dit: « J'ai fait alliance avec mon élu. Voici ce que j'ai juré à David, mon serviteur. J'affermirai ta postérité pour toujours et j'établirai ton trône à perpétuité. » Aujourd'hui, lorsque nous voyons Israël, il n'y a plus de roi. Il y a actuellement un président de la République, un premier ministre, un parlement. Mais Dieu fait la promesse à David que ton trône sera établi pour toujours. Donc, la promesse que Dieu fait à David dans 2 Samuel 7, 12 à 16 que nous avons lu, va au-delà de David, va au-delà de Salomon, va au-delà des différents rois que vous lisez dans la Bible, dans l'Ancien Testament, que ce soit ceux du Nord ou ceux du Sud, mais ces promesses s'accompliront dans la personne de Jésus-Christ. Parce que Jésus-Christ est descendant de David. Et c'est un descendant de David qui doit régner pour toujours. Mais comment est-ce que Jésus va régner pour toujours s'il ne revient pas en Israël, s'il ne revient pas dans le monde, s'asseoir sur le trône de David? La seconde venue de Jésus est biblique. Il revient pour régner éternellement au travers. Ou plutôt, il revient régner éternellement parce que les promesses que Dieu a faites doivent s'accomplir. Le psaume 89, 4 à 5 nous dit: « J'affermirai pour toujours le trône de David. » Et cette promesse s'accomplira dans la personne de Jésus-Christ, donc ce qui veut dire que Jésus doit revenir. Pourquoi revenir? Parce qu'il est déjà venu une première fois. Le monde l'a rejeté. Israël l'a rejeté. Mais cette fois-ci, lorsqu'il reviendra, le monde et Israël reconnaîtront que Jésus est roi des rois et seigneur des seigneurs. Il écrasera ses ennemis et les ennemis d'Israël. Je suis tenté de dire, et ce n'est pas faux, ses ennemis, les ennemis d'Israël et les ennemis des chrétiens. Jésus-Christ écrasera pour toujours. Il règnera pour toujours sur le trône de David. Donc, si nous ne croyons pas à la seconde venue de Jésus, ce passage, ou les deux premiers que nous avons lus, ou les précédents passages de 2 Samuel 7, 12 à 14, si on ne croit pas à la seconde venue de Jésus, alors ce passage est non seulement un mensonge, c'est une utopie, c'est une rêverie, c'est absurde, puisque aujourd'hui nous voyons qu'en Israël, il n'y a plus de roi. La monarchie a été remplacée par un régime présidentiel. La monarchie en Israël a été remplacée par un président, un premier ministre et un parlement. Donc, si Jésus ne revient pas, s'il n'y a pas de seconde venue de Jésus, alors ce passage n'est pas vrai. Dans 1 Corinthiens 11, verset 26, lisez avec moi 1 Corinthiens 11, verset 26, l'apôtre Paul dit ceci. 11, verset 26. Car toutes les fois que vous mangez ce pain et que vous buvez cette coupe, vous annoncez la mort du Seigneur jusqu'à ce qu'il vienne. Dans les prescriptions que Paul donne aux églises, et plus particulièrement à l'église de Corinthe, sur la Sainte Cène, Paul dit qu'à chaque fois que vous prenez le repas du Seigneur, que vous buvez sa coupe, en fait, vous êtes en train d'annoncer la mort du Seigneur jusqu'à ce qu'il vienne. Donc, Paul croit au retour ou à la seconde venue de Jésus. Si il n'y avait pas de seconde venue de Jésus, ce verset 26 de 1 Corinthiens 11 n'a pas de sens. Qu'est-ce que Jésus va venir faire si Jésus lui-même n'a pas l'intention de venir une deuxième fois? S'il n'y a pas de seconde venue de Jésus, ce passage est un mensonge. Donc à chaque fois que nous prenons le pain, le corps de Christ, le sang de Christ, nous annonçons sa mort, mais nous vivons dans l'utopie parce qu'il ne va jamais revenir. Jésus va venir une seconde fois. C'est très important. Nous devons enseigner cette doctrine, nous devons la connaître, nous devons la maîtriser. Parce que si nous ne croyons pas à la seconde venue de Jésus, il y a certaines choses dans notre vie qui vont commencer il y a certaines choses que nous allons commencer à tolérer dans notre vie. Mon frère, ma sœur, Jésus vous aime, Dieu vous aime. Il vient ce matin frapper à votre porte. Il vient ce soir frapper à votre porte pour vous dire « Je viens bientôt ». La seconde venue de Jésus n'est pas une blague, n'est pas une utopie, n'est pas des rêveries. C'est une vérité biblique. Et ma prière est que vous et moi, nous soyons conscients de cela dans notre vie de tous les jours. À notre travail, dans notre ministère, dans notre famille, dans nos églises. Le père, le responsable d'une famille, le père, papa ou maman, quand vous avez des enfants, de temps en temps, il faut les réunir. Lors de vos cultes familiales, lors de vos cultes, et enseignez cela, partagez cela. Les enfants, nos enfants doivent grandir avec la pensée, avec l'idée, avec les graines que Jésus vient bientôt, que la seconde venue de Jésus est biblique. Ne laissons pas nos enfants grandir seulement dans la prospérité, dans les enseignements sur la guérison, dans les enseignements sur la sanctification, des enseignements sur je ne sais quoi, sur les dons de l'esprit. Ce sont de très bonnes choses. De ne pas faire du mal à son prochain, d'aimer Dieu de tout son cœur, c'est une très bonne chose. Mais nous devons aussi leur enseigner que Jésus revient bientôt. Il vient prendre son Église. Il vient écraser ses ennemis. Les ennemis d'Israël, les ennemis de l'Église, les ennemis de ceux et celles qui se sont opposés à Jésus-Christ. Ses ennemis spirituels comme physiques. Et voilà pourquoi vous et moi, qui croyons au retour ou à la seconde venue de Jésus, nous devons gagner au maximum d'hommes et de femmes à Jésus-Christ. Parce que son retour est imminent. Il revient bientôt. Jésus vient bientôt. Le psaume 2, verset 22, nous dit ceci. Je m'excuse, ce n'est pas le psaume 2 que je voulais lire, mais nous pouvons rester dans ces quelques versets que nous avons lus pour dire que si la seconde venue de Jésus n'est pas biblique, alors tous ces versets-là n'ont pas de sens. Ça serait même des mensonges de Dieu. Or, Dieu n'est pas un menteur. Dieu est la vérité. Jésus est la vérité. Dans le psaume 2, verset 12, il est dit « Baisez le Fils de Père qui ne s'irrite, et que vous ne périssiez dans votre voie, car sa colère est prompte à s'enflammer, heureux tous ceux qui se confient en lui. » Embrassez le Fils de peur qui s'irrite, et que vous ne périssiez dans votre voie, car sa colère est prompte à s'enflammer, heureux tous ceux qui se confient en lui. Si il n'y a pas de seconde venue, ce verset aussi ne peut pas s'expliquer. Parce que Jésus revient pour juger. Nous allons le voir dans les prochaines émissions. Jésus revient pour écarter ses ennemis, car sa colère, oui, Jésus est doux, plein d'amour, mais il est aussi en colère. Et il reviendra exprimer cette colère. Ma prière est que vous et moi, nous ne faisions pas partie de ceux qui irritent Jésus-Christ. Si vous êtes de ceux-là, Dieu vous dit ce matin, Dieu vous dit ce soir, c'est le jour du salut. Et si vous voulez, en d'autres termes, embrasser Jésus-Christ, si vous voulez le recevoir comme Seigneur et Sauveur dans votre vie, c'est très simple, baissez la tête dans la prière et répétez ces simples mots après moi. Dites, Père éternel, au nom de ton Fils Jésus-Christ, je viens devant toi. Je reconnais la seigneurie de Jésus-Christ. Je reconnais la divinité de Jésus-Christ et je reconnais qu'en dehors de Jésus, il n'y a pas d'autre sauveur. Je reçois Jésus comme mon sauveur et mon Seigneur personnel. Je m'engage aujourd'hui et jusqu'à la fin de mes jours à marcher en nouveauté de vie, à marcher conformément à la volonté de Christ dans ma vie. Je dis non à Satan, je dis non aux œuvres des ténèbres et je dis oui au Saint-Esprit. Je crois et je confesse que maintenant, je suis une nouvelle créature, un enfant de Dieu, un serviteur de Christ, un ambassadeur de Christ dans ce monde des ténèbres. Au nom de ton Fils Jésus-Christ, j'ai ainsi prié. Amen. Si vous avez fait cette prière, croyez que par la foi, vous êtes une nouvelle créature, un serviteur de Christ, un ambassadeur de Christ. Si vous avez besoin de prière, si vous avez besoin de conseils, si vous avez besoin de réécouter ce message, si vous avez besoin de connaître les différentes heures de diffusion de l'émission Venez à Jésus sur votre chaîne préférée, si vous avez besoin qu'on vous guide vers une église vivante, basée sur la Bible, qui croit et qui enseigne la seconde venue de Jésus, vous pouvez joindre notre 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Je répète, au plus 243 819 910 910. Le nom de cette émission est Venez à Jésus. Je suis Raphaël Mambou. Nous nous retrouvons la fois prochaine sur le même thème, la seconde venue de Jésus. Que Jésus continue de vous bénir, que Jésus continue de vous garder. Nous nous retrouvons la fois prochaine. Amen.
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2: La foi en Dieu n'est absolument pas une chose innée. La foi n'est pas un sentiment que nous possédons dès notre naissance. La foi se construit et s'édifie. Elle prend place en nous au fur et à mesure de notre découverte des vérités bibliques et surtout de la manière dont nous les mettons en pratique. Le pouvoir de la parole joue un rôle prépondérant dans l'élévation de la foi en chacun de nous. Si donc nous voulons que notre foi augmente dans un domaine précis, il faudra prendre du temps pour écouter ceux qui ont réussi et qui ont quelque chose à dire dans le domaine que nous poursuivons. Si vous voulez que votre foi en Dieu grandisse, il vous faudra écouter ceux qui le servent et ceux qui ont la capacité de faire ressortir de la Bible des choses qui seront tout à fait concrètes pour votre vie et qui vous motiveront par rapport aux promesses du Seigneur pour vous. La parole qui devrait toujours édifier notre foi en Dieu devrait toujours être en rapport direct avec la Bible. Il est écrit dans Romains chapitre 10 verset 17 « Ainsi, la foi vient de ce que l'on entend, et ce que l'on entend vient de la parole de Christ. La foi ne peut exister en vous que par le pouvoir de la parole divine. Que la paix soit avec vous et sur vous, et qu'une parole du ciel descende spécialement pour vous en ce jour, afin que votre foi soit plus grande. Amen. »
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0: Bonjour à tous, je suis Raphaël Mambou, que Jésus vous bénisse, qui que vous soyez, où que vous soyez. Le nom de cette émission est Venez à Jésus. C'est une grâce, c'est un honneur, c'est un privilège de pouvoir vous retrouver encore aujourd'hui autour de la parole de Dieu pour partager quelques versets bibliques sur le thème Jésus dans le temple. Avant d'aller plus loin, je voudrais vous inviter à baisser la tête dans la prière pour dédier le reste des 30 minutes entre les mains du Seigneur. Prions. Père éternel, au nom de ton Fils Jésus-Christ, nous voici devant toi pour entendre ta parole, pour entendre ton messager, pour entendre ce que tu as à nous dire, Seigneur. Nous ne sommes pas plus intelligents, nous ne sommes pas plus spirituels, nous ne sommes pas meilleurs, plus meilleurs que qui que ce soit. C'est simplement que tu as fait grâce, et nous voulons profiter de cette grâce au maximum. Bénis ces hommes, bénis ces femmes qui nous écoutent par millions de par le monde, sur Internet, sur des radios FM, sur des supports informatiques, bénis ces hommes, bénis ces femmes. Père, bénis ta parole et fais-nous du bien encore aujourd'hui au travers de ce nouvel enseignement. Au nom de ton Fils Jésus-Christ, nous avons ainsi prié. Amen. Comme je le disais, nous commençons une nouvelle étude que j'ai nommée « Jésus dans le Temple ». Je vous invite à ouvrir vos Bibles dans Matthieu 21. Matthieu 21, 10 à 17. Lorsque Jésus entra dans Jérusalem, toute la ville fut émue et l'on disait « Qui est celui-ci ? » La foule répondait « C'est Jésus, le prophète de Nazareth en Galilée. » Jésus entra dans le temple de Dieu. Il chassa tous ceux qui vendaient et achetaient dans le temple. Il renversa les tables des changeurs et les sièges des vendeurs de pigeons. Et il leur dit, « Il est écrit, ma maison sera appelée une maison de prière, mais vous, vous en faites une caverne de voleurs. »
5: Des aveugles et des boiteux s'approchèrent de lui dans le temple et il les... Des aveugles et des boiteux s'approchèrent de lui dans le temple et il les guérit.

de Dieu, mais je préfère me limiter dans Jésus dans le temple. Pendant ces tournées évangéliques, Jésus arrive à Jérusalem. La ville est émue. Tout le monde est content. Tout le monde crie Hosanna. Jésus entre dans Jérusalem. Qui est Jésus? Les gens posent la question. C'est le prophète dont on a parlé de Galilée. Celui qui guérit les malades. Celui qui ressuscite les morts. Qui purifie les lépreux. Qui fait des miracles. Qui nourrit des foules entières à partir de très peu de choses. De 3 pains et de quelques poissons. Celui qui calme la tempête. C'est ce Jésus-là dont vous a parlé. Il est aujourd'hui à Jérusalem. La ville est émue. Les gens sortent, les gens courent pour rencontrer Jésus. Les gens se disent, c'est vraiment lui le prophète dont on a parlé, qui fait des choses merveilleuses en Israël. Mais est-ce que c'est aussi celui qui s'oppose ouvertement aux pharisiens, aux enseignements des pharisiens? Oui, c'est ce Jésus-là. Jésus entre dans Jérusalem. Jésus entre dans le temple. Jésus entre dans le temple. Mon frère, ma sœur, avant de voir Jésus pleinement dans le temple, permettez-moi de dire ce que la Bible enseigne sur le temple. Vous et moi, et tous ceux qui nous écoutent, tout ce que vous croisez dans votre vie de tous les jours, que ce soit au marché, que ce soit au travail, que ce soit dans un supermarché, dans un taxibus, dans un train, dans l'avion, sur un bateau, dans un bateau, que ce soit des étrangers ou des autochtones de votre pays. Toutes ces personnes, tous ces individus, la Bible les appelle des temples. Ce sont des êtres humains, c'est vrai, mais c'est un temple. La Bible définit le temple, ou bien le dictionnaire biblique définit le temple comme étant un lieu de culte. Peu importe qui vous êtes un lieu de culte. Si vous n'êtes pas le lieu de culte de Christ, vous êtes forcément le lieu de culte d'autre chose. Ça peut être de l'argent, ça peut être du sexe, ça peut être de l'idolâtrie, ça peut être de la fornication, ça peut être de la pornographie. Bref, nous sommes un temple. Et qu'est-ce qu'on peut dire ? 1 Corinthiens 6, verset 19. Il est dit dans 1 Corinthiens, là c'est 1 Corinthiens 10. Je suis à 1 Corinthiens 3, 1 Corinthiens 6, verset 19. La Bible dit ceci. C'est Paul qui s'adresse aux chrétiens de Corinthe. « Ne savez-vous pas que votre corps est le temple du Saint-Esprit qui est en vous, que vous avez reçu de Dieu, et que vous ne vous appartenez point à vous-même ? » La Bible, une autre traduction, traduit littéralement ce verset-ci. Ne savez-vous pas que votre corps est un temple du Saint-Esprit qui est en vous, que vous avez reçu de Dieu? Vous voyez? Le temple que je suis a reçu l'Esprit de Dieu. Le temple que vous êtes a reçu un esprit. L'esprit du monde, l'esprit de Dieu, l'esprit de la fornication, l'esprit de la débauche, l'esprit du mensonge, l'esprit de la cupidité, vous avez reçu un esprit. Mais lequel? Je ne connais pas votre vie. Et je ne suis pas là pour vous condamner. Au contraire, je suis là pour vous apporter une bonne nouvelle. Je suis là pour vous éclairer, vous ouvrir les yeux. Tout temple a reçu un esprit. Soit c'est l'esprit de Dieu, c'est le Saint-Esprit. Soit c'est l'esprit de la drogue, l'esprit de l'occultisme, l'esprit de la fornication, l'esprit de la cupidité, l'esprit du mensonge, du vol, un esprit d'adultère, un esprit mondain, l'esprit de la musique mondaine, de la mode, de la tricherie, un esprit philosophique, un esprit de modernisme. Quel est l'esprit qui habite en vous? Paul le dit. Votre corps est un temple. Ne savez-vous pas? C'est une question. Paul rappelle aux chrétiens de Corinthe certaines vérités spirituelles, mais tout en leur posant des questions. Est-ce que vous avez oublié que vous êtes

0: des temples de Dieu. Vous êtes tous, écoutez, même si vous ne marchez pas avec Christ, même si vous n'êtes pas chrétien, vous êtes un temple de Dieu. Pourquoi? Parce que Dieu vous a créé à son image et à Dieu. Mais maintenant, cette créature de Dieu, qui est un temple, quel est l'esprit qui habite dans ce temple? Dans Matthieu 21, 10 à 17 que nous avons lu, le temple de l'époque de Jésus, qui était construit par Hérode, n'était pas le temple dans lequel Dieu habitait. C'est vrai que quand Jésus meurt, le voile du temple est déchiré en deux, de haut en bas. D'accord, il n'y a pas de problème. Mais Dieu n'habitait pas dedans. Et nous allons le voir dans les prochaines émissions. Qu'est-ce que Jésus va faire? Jésus va chasser des vendeurs, des hommes et des femmes qui faisaient des changes de monnaie. Il va les chasser tout en disant, maison était censée être une maison de prière, mais vous en avez fait une maison de voleurs, de magouilleurs, d'escrocs, et j'irai même plus loin, d'impudiques, de meurtriers. L'esprit qui animait le temple à l'époque de Jésus n'était pas l'esprit de Dieu. Vous êtes un temple de Dieu, mais quel est l'esprit qui anime le temple que vous êtes? Regardez votre vie de tous les jours. Vos pensées sont tournées vers quoi? Vers l'argent, vers le sexe, vers le mariage, vers la pornographie, vers l'homosexualité, vers l'adultère, vers le travail. Qu'est-ce qui anime le temple que vous êtes? Qui habite le temple que vous êtes? Il y a forcément un esprit qui habite. Si ce n'est pas le Saint-Esprit, c'est un autre esprit. Si ce n'est pas... Attention, attention mon frère, attention ma sœur. Pierre nous dira que le corps que nous avons est une maison, est une tente. Vous n'êtes pas corps, âme et esprit. C'est vrai qu'il y a un courant biblique qui dit que l'homme est à la fois corps, âme et esprit. Mais moi je suis plutôt de l'école de ceux qui pensent que nous sommes esprit, nous habitons dans un corps et nous possédons une âme. Vous êtes esprit, mais quel est l'esprit qui habite dans votre esprit ou quel est l'esprit qui habite avec vous dans votre corps, dans ce temple que vous êtes? Est-ce que c'est la débauche, le mensonge, le vol, l'adultère, la pornographie? Je ne sais pas. Ou est-ce le Saint-Esprit? Dans 1 Corinthiens 3, verset 16 à 17, il nous est dit ceci. C'est toujours Paul qui parle. Ne savez-vous pas que vous êtes le temple de Dieu et que l'Esprit de Dieu habite en vous? C'est la même chose que 1 Corinthiens 6, verset 19. Ce sont des vérités pour lesquelles Paul est en train d'insister. Lorsque Paul dit dans 1 Corinthiens 3, Paul écrit dans le contexte dans lequel il y a une division dans l'église de Corinthe. Il y a des partis pris. Certains sont pour Paul, d'autres sont pour Apollos, d'autres sont pour Céphas. Mais Paul est en train de leur faire comprendre, vous n'êtes pas n'importe qui. Vous n'êtes pas de Paul, vous n'êtes pas de Pierre, vous n'êtes pas de Jean, vous n'êtes pas de Éric, vous n'êtes pas de Dieu. Et l'Esprit de Dieu habite en vous. Mon frère, ma sœur, vous qui êtes en train de m'écouter en ce moment, vous êtes le temple de Dieu. Mais la question que je pose, quel est l'esprit qui habite en vous? Ou quel est l'esprit qui cohabite avec vous? Est-ce que c'est l'esprit de Dieu ou c'est un tout autre esprit? Tout ce qui n'est pas de Dieu ne vient pas de Dieu. Tout ce qui n'est pas de Dieu forcément vient du diable. Si vous ne cohabitez pas dans votre corps avec l'esprit de Dieu, alors vous cohabitez avec le diable. Quelqu'un a dit, si sur le chemin de la marche chrétienne, vous ne rencontrez pas le diable, c'est que vous êtes en train de marcher avec lui. Il n'y a que deux royaumes, le royaume des ténèbres et le royaume de Christ. Voilà pourquoi certains prédicateurs, et je suis tout à fait d'accord avec eux, disent que Christ n'est pas venu introduire une religion. Il est venu établir son royaume. Il n'y a que le royaume de Christ ou le royaume des ténèbres. soit vous êtes de Christ, soit vous êtes des ténèbres. Il n'y a pas de juste milieu. Non, je suis à la fois de Dieu et du diable. Comme certains disent, je suis chrétien mais non pratiquant. Alors vous êtes un païen, vous êtes un inconverti. Vous allez peut-être dire, frère, ce que vous dites me choque, ce que vous dites me fait mal. Je m'excuse, le but n'est pas de vous blesser, mais le but est de vous réveiller. Ne savez-vous pas que vous êtes le temple de Dieu et que l'Esprit de Dieu habite en vous? Verset 17. Si quelqu'un détruit le temple de Dieu, Dieu le détruira, car le temple de Dieu est saint, et c'est ce que vous êtes. Là, Paul s'adresse à des chrétiens. Il dit, vous êtes saints parce que vous avez reçu l'Esprit de Dieu. Vous êtes saints parce que vous êtes le temple de Dieu et que dans ce temple habite l'Esprit de Dieu. Alors, si vous êtes le temple de Dieu, mais que l'Esprit de Dieu n'y habite pas, c'est que vous n'êtes pas saint. Si l'Esprit qui habite dans le temple de Dieu que vous êtes, cet Esprit c'est la musique, et quand je parle de la musique, je parle de toute forme de musique qui n'ont rien à voir avec le christianisme, et quand je parle de christianisme, je parle du christianisme biblique, tout esprit de musique qui n'est pas l'Esprit de Dieu fait de vous un temple de démons. Mon frère, ma sœur, vous croisez des hommes et des femmes dans votre vie de tous les jours. Ce sont des temples de Dieu, mais dans lesquels habitent des démons. Oui, ceux qui n'ont pas reçu Jésus-Christ dans leur vie comme Seigneur et Sauveur sont des temples de Dieu, mais dans lesquels Dieu n'y habite pas. Dieu n'y habite pas. Le psalmiste, au chapitre 22, psaume 22, verset 26, va dire quelque chose de très intéressant. Psaume 22, verset 26, il est dit ceci. « Tu seras dans la grande assemblée l'objet de mes louanges. J'accomplirai mes vœux en présence de ceux qui te craignent. » La partie qui nous intéresse, « Tu seras dans la grande assemblée l'objet de mes louanges. » En d'autres termes, moi j'ai toujours vu ce verset comme quand je vais dans un lieu de culte, ou quand je suis réuni autour de plusieurs personnes, avec plusieurs personnes. Dieu doit être l'objet de mes louanges. Ce n'est pas mes problèmes. Ce n'est pas autre chose que Dieu qui doit sortir de ma bouche. Parce que Dieu doit être le centre de ma vie, parce que je suis le temple de Dieu et que l'Esprit de Dieu habite en moi. Je suis même tenté de dire que mon cœur doit être rempli de Dieu de manière à ce que quand je parle, c'est Dieu qui parle. Mon cœur doit être rempli de l'amour de Dieu, de la présence de Dieu, de manière à ce que quand je parle, on entend Dieu parler. On écoute Dieu. On sent Dieu dans chaque parole que je suis en train de prononcer. Tu seras dans la grande assemblée l'objet de mes louanges. Imaginez-vous que certains temples de Dieu, lorsqu'ils parlent, ce sont des démons qui sont en train de s'exprimer. C'est vrai que c'est peut-être leur voix que vous entendez. Mais les paroles qui sortent de leur bouche, ou les actes qu'ils posent, ce sont des actes et des paroles qui ont été inspirés par un esprit maléfique qui habite en eux. Mon frère, ma sœur, vous allez peut-être me dire, ah, mais vous êtes en train de parler de possession démoniaque. Non, c'est pas le sujet. Mais j'essaie de vous faire comprendre, j'essaie de parler de l'influence satanique dans nos vies. Dans lequel doit habiter l'Esprit de Dieu. Mon frère, ma sœur, l'Esprit de Dieu doit habiter dans vos vies. L'Esprit de Dieu doit habiter dans vos corps. Pas la musique, pas le cinéma, pas les pièces de théâtre. Pas le mensonge, pas le vol, pas l'adultère, pas la convoitise, pas l'idolâtrie, pas un autre Dieu que le Dieu de la Bible. Un prophète, vous savez que certaines personnes, membres d'églises dites chrétiennes, mais leur pasteur est devenu l'esprit qui habite en eux. Tout ce qu'ils veulent faire, tout ce qu'ils doivent faire, mon pasteur m'avait dit. Ce n'est plus Dieu m'avait dit, mais c'est mon pasteur m'avait dit. Vous êtes le temple de Dieu. Et dans le temple de Dieu, on ne doit pas retrouver autre chose que l'Esprit de Dieu. On ne doit pas retrouver autre chose que l'Esprit de Dieu. Attention. Psaume 35, verset 18. Psaume 35, verset 18. La Bible nous dit ceci. Je te louerai dans la grande assemblée. Je te célébrerai au milieu d'un peuple nombreux. Vous voyez? Toujours référence à la louange dédiée à Dieu. Je te louerai, toi, le Dieu vivant, le Créateur du ciel et de la terre, ma vie de tous les jours. Or, pour que nous puissions louer Dieu, il faut que nous ayons reçu l'Esprit de Dieu. L'Esprit du monde ne va pas louer Dieu. L'Esprit du monde va louer les choses du monde. Va louer. Combien de chrétiens se laissent même influencer par l'Esprit du monde à louer des choses qui ne sont pas louables? Vous entendrez des chrétiens exprimer des grandeurs d'hommes politiques qui ont fait des dégâts extraordinaires dans le monde. Ils vont les approuver. Ils vont les élever. Alors que Dieu est censé être l'objet de nos louanges. Mon frère, ma sœur, certains commencent à louer les voitures. Quand je parle de louer, faire des éloges aux voitures. Les voitures, les maisons. Ces choses ne sont pas mauvaises, mais ces objets ont rempli leur cœur. Dieu n'a plus de place. Ils sont le temple de Dieu. Mais dans leur cœur ne se trouve pas l'Esprit de Dieu. Se trouve l'Esprit du monde. L'Esprit des objets du monde. Ils veulent à tout prix ceci. Ils veulent à tout prix posséder cela. Ils veulent à tout prix faire cela. Dieu n'est plus l'objet de leur louange. Ils ne disent plus « Dieu a fait ceci pour moi ». Dieu a fait cela. Ils ne témoignent plus Dieu dans leur vie, mais ils expriment que les choses qui sont du monde. Attention, mon frère. Attention, ma sœur. Vous êtes le temple de Dieu. Et le temple de Dieu on doit retrouver dans le temple de Dieu l'Esprit de Dieu. Ouais. Hébreux 6, verset 3. N'oubliez pas, mon frère, nous sommes le temple de Dieu. Hébreux 6, verset 3. Vous y êtes, Hébreux 6, verset 3. Hébreux 6, verset 3. Non, je me suis trompé de verset. Allons directement dans Apocalypse 3, verset 20. Apocalypse 3, verset 20. C'est les lettres aux sept églises. Apocalypse 3, verset 20. C'est une lettre que Jésus-Christ adresse à l'église de Laodicée. « Voici, je me tiens à la porte et je frappe. Si quelqu'un entend ma voix et ouvre la porte, j'entrerai chez lui, je souperai avec lui et lui avec moi. Voici, je me tiens à la porte et je frappe. Si quelqu'un entend ma voix et ouvre la porte, j'entrerai chez lui, je souperai avec lui et lui avec moi. » Jésus, qui est Dieu, Jésus, se trouve en dehors du temple. Il se tient à la porte du temple et il frappe. Comment peut-il se faire une chose aussi horrible, si je puis dire? Comment est-ce que le propriétaire, le Dieu vivant, n'est pas dans le temple de Dieu? Comment quelqu'un peut-il être dedans et frapper? Non, à moins qu'il soit à l'extérieur. Et c'est ce qui est arrivé à Jésus. Dans Matthieu 21, 10 à 17 que nous avons lu que Jésus est entré dans Jérusalem. Jésus est entré dans le temple. Donc Jésus-Christ n'était pas dans le temple. Il fallait l'accueillir. Et Jésus frappe à la porte du temple de chacun d'entre vous, de beaucoup d'hommes et de femmes aujourd'hui. Il frappe et il dit « Ouvrez-moi la porte, car je suis le roi des rois, le Seigneur des seigneurs, le Dieu vivant qui doit entrer dans le temple. » Si Jésus n'est pas dans le temple, alors c'est qu'il y a quelqu'un d'autre qui est dans le temple avec vous. Puisque Jésus-Christ est à la porte et il frappe. Il dit « Ouvrez-moi ». Combien d'hommes et de femmes refusent d'ouvrir les portes de leur cœur à Jésus-Christ? Combien d'hommes et de femmes refusent d'ouvrir la porte de leur cœur à Jésus-Christ? Jésus-Christ est Dieu. Dans le temple de Dieu doit habiter Dieu. pas les marchands, pas les voleurs, pas les convoitises de la chair, des yeux, du monde. Même pas la sagesse du monde. La convoitise, non. L'idolâtrie, non. Le Dieu de ce siècle, non. Le prince de l'air, non. Doit habiter dans le temple de Dieu, Jésus-Christ. Mais malheureusement, Jésus-Christ est mis à la porte. Il écrit à l'église de Laodicée. Chaque église peut représenter dans le livre d'Apocalypse, les sept lettres aux églises, chaque église peut représenter un type d'individu qui se prétend être chrétien. Et dans ce modèle ici de type d'individu, dans cet exemple ici, pardon, c'est un type de chrétien qui a mis Jésus-Christ à la porte. Il a mis Jésus-Christ à la porte. Jésus commence par dire « Je connais tes œuvres » au verset 15. « Je sais que tu n'es ni froid ni bouillant. Puisses-tu être froid ou bouillant ? Mais parce que tu es tiède et que tu n'es ni froid ni bouillant, je te vomirai de ma bouche. Parce que tu te dis « Je suis que tu es malheureux, misérable, pauvre et nu. » Voilà un type de chrétien qui ne sait pas que Jésus-Christ se trouve en dehors de son temple. Il lui dit « Tu es pauvre, tu es nu. » Mais tu ne le sais même pas. Alors le seul moyen de le réveiller, c'est venir frapper à sa porte. Co-co-co-co-co, bonjour Raph, bonjour Martine, bonjour Rose, bonjour Eric, bonjour Yves, bonjour X, bonjour Y. Je suis Jésus-Christ. Je suis dehors et je ne suis pas à l'intérieur. Ouvre-moi les portes de ton cœur pour que je puisse avoir communion avec toi. Alors, celui qui va prendre conscience, c'est celui qui va ouvrir les portes à Dieu. Un autre peut prendre conscience et dire « Non, Jésus, je ne veux pas de toi dans ma vie. » Peut-être qu'il ne le dira pas avec sa bouche, mais il va le dire avec ses œuvres. On ne peut pas trouver un chrétien qui vit dans le péché, qui se plaise de vivre dans le péché. Non, ce n'est pas possible. Jésus dit « Je me tiens à la porte de votre cœur, mon frère, à la porte de votre cœur, ma sœur, et je frappe. Si quelqu'un entend ma voix, et aujourd'hui vous êtes en train d'entendre la voix de Christ, et je souperai avec lui, et lui avec moi. » D'autres versions parlent d'avoir communion avec cette personne. Vous et Christ, vous devenez un. Et c'est ce qui est tout à fait normal. Dans le temple de Dieu que vous êtes, doit habiter Jésus-Christ. Mon frère, ma sœur, recevez Jésus-Christ dans votre vie comme Seigneur et Sauveur personnel. Ne lui fermez pas la porte de votre cœur, parce qu'il vous aime au jour des problèmes. Tant que Jésus-Christ n'est pas dans le temple, Satan y habite avec vous. Peut-être que vous ne vous êtes jamais rendu compte de cela et qu'à partir de ce message, Dieu vous a ouvert les yeux. Vous voulez dire, frère, qu'est-ce que je dois faire? C'est très simple. Baissez la tête dans la prière et répétez ces simples mots après moi. Dites, Père éternel, au nom de ton Fils Jésus-Christ, me voici devant toi. J'ai entendu Jésus-Christ frapper à ma porte. Je lui ouvre les portes de mon cœur et je le reçois comme Sauveur et Seigneur personnel. Purifie-moi avec le sang de Jésus-Christ. Lave-moi avec le sang de Jésus-Christ. Je prends l'engagement aujourd'hui et jusqu'à la fin de ma vie de suivre Jésus-Christ tous les jours de ma vie et dans tous les domaines de ma vie. Je prends l'engagement aujourd'hui de ne louer que Jésus-Christ, de n'appartenir que à Jésus-Christ et de faire Jésus-Christ le centre de ma vie, le Dieu de mon temple. Au nom de ton Fils Jésus-Christ, j'ai ainsi prié. Amen. Si vous avez fait cette prière, croyez que par la foi, Dieu vous a entendu. Je suis Raphaël Mambo, le nom de cette émission est Venez à Jésus. Nous nous retrouvons la fois prochaine, toujours sur le même thème, Jésus dans le temple. Que Jésus continue de vous bénir. Que Jésus continue de vous garder. À la fois prochaine. Amen.
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2: Dans l'étude du catholicisme. Nous passons maintenant à l'étude du protestantisme. Alors, nous allons aborder ce soir une partie historique qui, évidemment, sera un résumé de ce que nous vivons en histoire de l'Église. Mais il est difficile de parler du protestantisme sans faire référence à l'histoire. Si bien qu'on verra le minimum au point de vue histoire, mais on verra tout de même ce qui est absolument nécessaire pour pouvoir comprendre les origines et finalement la pensée profonde du protestantisme. D'abord, si vous voulez, quelques mots d'introduction. La première chose qu'il faut dire quand on parle du protestantisme, c'est que ce dernier ne se présente pas comme une religion ou une église nouvelle, mais comme une réforme de l'église. D'où l'expression, n'est-ce pas, la réforme. C'est une réforme de l'église d'Occident. L'église d'Orient, c'est-à-dire l'église orthodoxe, ne connaît absolument aucun phénomène semblable. Le protestantisme est une réforme de l'Église qui a pris naissance dans l'Église d'Occident à la fin du Moyen-Âge, disons au début des temps modernes. Cette réforme se voulait d'ailleurs, dans la tradition des autres tentatives de réforme qui avaient marqué l'histoire de l'Église catholique au Moyen-Âge en particulier, notamment au XIIIe siècle. Le XIIIe siècle avait été un siècle qui avait été marqué par différents mouvements de réforme. Par exemple, la réforme de Jean Hus en Bohême, le mouvement vaudois. On hésite à parler des cathares dans la mesure où il est encore assez mal élucidé historiquement le problème de savoir si le catharisme était ou non finalement une religion chrétienne ou une autre religion. Et bien qu'il y ait eu communauté de destin au XIIIe siècle entre les cathares et les vaudois, si bien qu'il y a eu un certain nombre de points communs, certainement au point de vue pensée aussi, il faut mettre le mouvement cathare entre parenthèses. Mais par contre, la réforme est directement branchée sur le mouvement vaudois et quelques années après la réforme, les vaudois qui avaient été persécutés se rallieront à la réforme et adopteront les thèses principales de la réforme, reconnaissant que finalement la réforme était l'aboutissement du mouvement qu'ils avaient lancé deux siècles plus tôt. Il faut aussi citer la tentative de réforme à Florence de Savonarole, le moine qui a été brûlé vif. On a l'occasion de revenir sur toutes ces choses-là. Je ne détaille pas exprès parce qu'on verra tout ça en histoire de l'Église. Le XIIIe siècle, début XIIIe siècle, avait été marqué par la réforme de Bernard de Clairvaux, qui avait donné naissance à tout un courant monachique qui avait été canalisé, comme nous l'avons vu quand nous avons vu le catholicisme, dans le monachisme, mais qui au départ aussi était une tentative de réforme de l'Église. Donc il ne faut pas s'étonner si au XVIe, nous trouvons un nouveau mouvement de réforme. Et un nouveau mouvement de réforme, j'ai oublié aussi une racine très importante de la réforme, les anabaptistes. Ces gens qui remontent au moins à l'époque des Vaudois, si ce n'est plus, et qui déjà avaient redécouvert le principe du baptême des adultes, si bien qu'on les appelait anabaptistes, c'est-à-dire rebaptiseurs. En fait, ils n'étaient pas des rebaptiseurs, mais bien des baptiseurs. Et ce mouvement anabaptiste donnera naissance aux baptistes tout court. N'est-ce pas ? Ce sont les ancêtres des baptistes tels que nous les connaissons aujourd'hui. Donc voilà, si vous voulez, toutes les différentes racines auxquelles la réforme du XVIe va venir puiser. Maintenant, les conditions religieuses et politiques de la fin du Moyen-Âge et du début de la Renaissance sont aussi un climat, un terreau tout à fait favorable pour l'éclosion de la réforme. C'était une époque qui était véritablement un temps marqué par Dieu. Il y a des temps comme cela où les cœurs sont préparés à une action du Saint-Esprit Et le monde de la fin du Moyen-Âge, l'Europe de la fin du Moyen-Âge, était tout à fait disposée à recevoir le message de la Réforme. On peut dire que ce message de la Réforme, s'il a évidemment été, s'il y a eu un certain nombre de figures de proue, Luther, Calvin, Zwingli et d'autres, n'est-ce pas, est tout de même un mouvement quasiment spontané, qui va se répandre comme une traînée de poudre dans l'Europe du XVIe, parce que les cœurs étaient assoiffés de quelque chose. D'abord, l'Église du Moyen-Âge, ou plutôt l'Église du XVIe, sortait discréditée d'un certain nombre de siècles de conflits entre l'Église et l'État. L'État, il faut entendre essentiellement le Saint-Empire romain germanique, les querelles entre les papes et les empereurs, qui avaient vu des choses absolument burlesques, avaient quelque peu discrédité le système ecclésiastique dans l'esprit de tous les chrétiens sincères qui cherchaient véritablement le Seigneur. D'autre part, le monde de la fin du Moyen-Âge était profondément marqué par le problème de la mort. C'était le XIIIe en particulier qui avait été marqué par les grandes épidémies de peste qui avaient décimé plus d'un tiers de la population de l'Europe. Et l'Europe de cette période-là vivait dans une grande angoisse et s'interrogeait sur le salut. Que fallait-il faire pour pouvoir être sauvé ? La question du salut était vraiment la question primordiale dans l'Europe du XVIe siècle. La question que pratiquement tout le monde se posait. Évidemment, c'est un genre de condition qu'on aimerait bien voir aujourd'hui, où précisément la question du salut ne se pose plus pour la majorité de nos contemporains. Par contre, au XVIe, c'était la grande question. Comment être sauvé ? Et la réforme sera justement une réponse à la fois à cette angoisse face à la mort et à l'au-delà, et face à cette question du salut. Donc c'est un mouvement, peut-on dire, qui a éclaté de manière tout à fait spontanée, parce que cela correspondait à un besoin des cœurs. Pourquoi le terme de protestant ? En fait, c'est un terme qui, encore aujourd'hui, dans le monde protestant, entre guillemets, ne fait pas l'unanimité. Il y a deux étymologies possibles au mot protestant, qui a été, comme très souvent d'ailleurs, un mot qui a été appliqué aux partisans de la Réforme par leurs adversaires. Il y a eu, dans les différentes querelles qui ont marqué les débats théologiques aux origines de la Réforme, un colloque au cours duquel les partisans de la Réforme ont adressé aux participants du colloque un certain nombre de protestations. Ce qui fait que ceux qui ont reçu ces interpellations ont appelé ceux qui les interpellaient les protestants. Et le terme leur est resté. Maintenant, il y a aussi une autre étymologie. Ce serait un mot qui serait formé de deux mots, pro-testant. Tester, en vieux français, ou même protester d'ailleurs, c'est témoigner, n'est-ce pas ? Protester, témoigner en faveur d'eux. Et il faudrait voir dans l'expression protestant ceux qui témoignent en faveur de leur foi. Et dans le sens qui était celui du Nouveau Testament, n'est-ce pas ? Marturios. Ceux qui témoignent jusqu'au martyr. Et l'histoire du protestantisme sera en effet un long martyrologue. Maintenant, dans les pays germaniques, jusqu'à aujourd'hui, les protestants, entre guillemets, n'emploient pas ce terme. En Allemagne en particulier, et en Scandinavie, mais surtout en Allemagne, ils portent le nom d'évangélique. Évangélique égale protestant dans les pays germaniques. Enfin, il y a une troisième branche du protestantisme qui refuse, elle, clairement et nettement le mot protestant, c'est l'anglicanisme, qui se donne comme quelque chose de tout à fait original dans le concert, en quelque sorte, des différents mouvements qui ont marqué la réforme du XVIe, mais qui néanmoins se reconnaît comme héritier, justement, de cette réforme du XVIe. Donc nous pouvons dire que, au sens large, sont protestants tous les mouvements qui trouvent dans la réforme du XVIe leur origine spirituelle. Ce qui regroupe pas mal de gens, et notamment tous les différents mouvements évangéliques. Maintenant, à cause de cette interférence qui marquait le Moyen-Âge entre l'Église et l'État, la réforme au XVIe, aux origines en tout cas, est à la fois un mouvement politique et religieux. Alors, évidemment, pour notre mentalité du XXe, c'est quelque chose qui est choquant. Mais dans le contexte de l'époque, ça l'est de soi. Ce n'était même pas envisageable de remettre ce système de l'alliance entre l'Église et l'État en question. Ceux qui le feront, ce sont les anabaptistes, et précisément pour avoir refusé, ou pour avoir finalement rêvé d'une autre relation entre l'Église et l'État, eh bien ils seront horriblement persécutés. Et les différents mouvements qui naîtront de l'anabaptisme, finalement, eh bien, seront à l'origine aussi d'une création, d'un certain nombre de mouvements politiques tout à fait originaux qui donneront naissance, par exemple, à la démocratie américaine. Alors, voyez-vous comment ce mouvement de la réforme a non seulement des conséquences religieuses, mais également des conséquences politiques. Et je dirais qu'il a aussi des conséquences sociales. Même s'il ne faut pas trop pousser ce dernier point, il faut tout de même admettre, et nous verrons pourquoi, à cause de l'esprit protestant, que l'essor industriel qui va marquer justement le monde de la Renaissance et puis les temps modernes, finalement, est à la base, n'est-ce pas, beaucoup de protestants, et à un esprit protestant qui l'anime. Bon, nous aurons l'occasion de revenir sur toutes ces choses. Maintenant, dans les origines de la réforme, il faut citer aussi un autre courant extrêmement important qui ne se confond pas avec la réforme, mais sur lequel la réforme est quand même greffée. C'est le mouvement humaniste qui va marquer le monde de la Renaissance, le monde du XVIe en particulier. Cette époque où, soudain, on redécouvre la valeur de l'homme, qui avait été quelque peu occultée pendant le Moyen-Âge. L'homme en tant qu'individu, par conséquent, non pas en tant que simplement un dans une masse, dans un ensemble qui est régi par un seigneur, par exemple, tel que cela a été conçu dans le système féodal de l'époque du Moyen-Âge, mais c'est l'essor de la pensée, si vous voulez, qui valorise l'homme en tant qu'individu. Et cette valorisation de l'homme en tant qu'individu amène aussi à une sorte de rejet de tout un système philosophico-politique, si vous voulez, qui avait marqué le Moyen-Âge, avec le thomisme en particulier. Nous avons l'occasion de revenir sur toutes ces choses-là. La pensée de saint Thomas d'Aquin qui avait modelé le catholicisme du Moyen-Âge, pour revenir aux sources. Le mouvement humaniste, c'est un mouvement de retour aux sources. Le Moyen-Âge s'était abîmé dans la philosophie scolastique, c'est-à-dire une philosophie qui était faite de déductions, de raisonnements, à partir d'un certain nombre de prémices, et qui faisait que l'on avait tendance à s'éloigner de plus en plus des sources, pour étudier ceux qui avaient disserté sur les sources. Alors, par exemple, on partait de la Bible, mais on n'étudiait plus la Bible. On étudiait les pères de l'Église qui avaient commenté la Bible. Et puis ensuite, on étudiait les docteurs de l'Église qui avaient commenté les pères de l'Église. Si bien que, de système en système, on arrivait finalement à baser ses certitudes sur les commentaires des commentaires des commentaires des commentaires. Et le mouvement humaniste a dit, il y en a assez, Nous, nous voulons court-circuiter tous ces commentaires, tous ces intermédiaires, pour revenir aux sources. Et la redécouverte des sources a été de deux types. D'abord, la redécouverte des sources de l'Antiquité gréco-latine, c'est l'époque où l'on redécouvre les grands auteurs latins, grecs, etc. C'est l'époque où on délaisse aussi le latin au profit des langues dites vulgaires, et une littérature en langue vulgaire commence à apparaître dans les différents pays d'Europe, n'est-ce pas ? Et en même temps, bien entendu, il y a le désir de redécouvrir les textes sacrés. Jusqu'alors, les rares exemplaires de la Bible qui étaient à la disposition du public étaient des copies de la Vulgate, c'est-à-dire la Bible latine, qui était la Bible officielle de l'Église d'Occident. Et voici que, à partir du XVIe siècle, le mouvement humaniste s'est mis à étudier la Bible dans les textes originaux, grecs d'abord. Et au XVIe siècle, Érasme, un érudit en grec, a publié la première édition critique du Nouveau Testament grec, c'est-à-dire qu'il faisait table rase justement de tous les commentaires pour essayer de cerner le plus près possible le texte original de la Bible. Et puis aussi, on s'est mis à étudier l'hébreu, et par conséquent, à redécouvrir les manuscrits hébraïques de l'Ancien Testament. Et cette confrontation entre un certain nombre de chrétiens assoiffés de vérité, assoiffés d'un retour aux sources, et puis la parole de Dieu, qui était comme redécouverte, a produit, si vous voulez, le même effet que ce qui s'était passé en Israël lorsque Josias a redécouvert le livre de la Torah dans le temple. Ça a été à peu près le même choc et le même bouleversement. Par exemple, Luther a redécouvert les grandes doctrines qui sont les siennes au travers de l'étude du Nouveau Testament grec d'Érasme. Et il basera sa traduction de la Bible allemande, qui est encore aujourd'hui la Bible officielle de l'Église luthérienne d'Allemagne, n'est-ce pas, sur le texte grec d'Érasme. Érasme qui, d'ailleurs, n'a pas embrassé la Réforme. À cette même époque, un autre élément va aussi contribuer énormément à la propagation de la Réforme, c'est la découverte de l'imprimerie. Jusqu'alors, la littérature était quelque chose d'extrêmement rare parce que les livres coûtaient une fortune. Ils étaient écrits à la main, copiés, et par conséquent, c'était extrêmement difficile d'avoir une bibliothèque chez soi. Par contre, avec la découverte de l'imprimerie par Gutenberg, et vous savez que le premier livre qui sera imprimé, ce sera justement la Bible, c'est pas le premier livre que Gutenberg imprimera sera la Bible. Et bien maintenant, cette découverte révolutionnaire va permettre la propagation de la parole de Dieu. Et il est tout à fait étonnant de voir dans le plan de Dieu comment ce grand mouvement de la Réforme, qui répondait à la fois à cette soif des cœurs, Dieu a fait concourir toute chose pour ce moment-là. C'était vraiment le moment où quelque chose allait se passer à l'heure de Dieu. Soif des cœurs, redécouverte de la Bible dans les textes originaux, et troisièmement, découverte de l'imprimerie qui allait permettre cette grande diffusion de la parole de Dieu et faire à nouveau de la Réforme, comme le judaïsme autrefois, la religion du livre. Et c'est alors que va se produire ce coup de tonnerre de la Réforme. Bien, les circonstances sont connues, le détonateur va être connu, on nous y reviendrons. Un moine, Martin Luther, dans la solitude de son monastère, comme beaucoup de ses semblables, est tourmenté par cette question du salut. Face à tout ce fardeau d'intermédiaires, de prescriptions que l'Église catholique avait imposées pour le salut, il est de plus en plus tourmenté, il est de plus en plus angoissé. Avec toute l'application de son être, d'un être d'une nature passionnée, il va s'efforcer de mettre en pratique toutes les instructions de l'Église pour essayer d'obtenir son salut, de mériter son salut. Et puis, il se découvre sans cesse pécheur, malgré tous ses efforts. Et cette découverte tragique le conduit au bord du désespoir. Il s'en ouvre à plusieurs de ses confesseurs qui ne peuvent pas l'aider. Et alors, il se jette à corps perdu dans la lecture de la parole de Dieu. Et puis, là, il découvre, au travers de la lecture de l'Épître aux Romains en particulier, soudain, ce trait de lumière, cette grande révélation qui reçoit dans son cœur, l'homme est justifié par la foi seule. Et ça, c'est la découverte centrale de Luther. Ça, c'est la pierre angulaire de la réforme. Le salut se reçoit par la foi sans les œuvres. Et les œuvres viennent comme conséquence de la foi, comme conséquence du salut, et non pas comme condition du salut. Si bien que le chrétien, au lieu d'être un être perpétuellement angoissé, perpétuellement dans la crainte, se demandant toujours s'il en aura fait assez, et donc paralysé, même pour le service de Dieu, va maintenant être un homme libre. Libre parce qu'il sait que, en Christ, ses péchés sont pardonnés. Libre par conséquent de se consacrer à Dieu pour témoigner et pour le servir. Voilà la grande révolution qui va s'opérer dans la vie de Luther. Luther tait sa découverte pendant quelque temps, et puis en 1517, nous avons l'occasion déjà d'en parler, c'est l'affaire des indulgences. Au moment de la construction de la cathédrale Saint-Pierre à Rome, le pape proclame une indulgence et il envoie des missionnaires dans toute l'Europe prêcher l'indulgence et en même temps ramasser des fonds qui vont permettre de construire la cathédrale Saint-Pierre. Et un des envoyés du pape, un certain Tetzel, arrive à Wittenberg, où se trouve Luther, et le dimanche, quelques dimanches suivants, il prêche l'indulgence, avec des envolées lyriques tout à fait intéressantes, disant que dès que les pièces de monnaie touchent le fond de sa tirelire, les âmes s'envolent du purgatoire. Luther, qui écoute dans l'assistance ce sermon émouvant, n'y tient plus. C'est tellement en contradiction avec ce qu'il a découvert dans la parole de Dieu que, eh bien, le dimanche suivant, il saute le Rubicon, si je peux dire. Le jour de la Toussaint, il affiche sur les portes de la cathédrale de Wittenberg 95 thèses qu'il a longuement mûries dans la présence du Seigneur, dans l'étude de la parole de Dieu, et qui sont finalement l'essentiel de la réforme. Bien sûr, toute la doctrine de Luther n'est pas encore élaborée dans les 95 thèses, mais on y trouve déjà l'essentiel. Le salut totalement gratuit, reçu par la foi seule, l'incapacité totale de l'homme de mériter quelque chose, quoi que ce soit devant Dieu, la contestation de l'autorité de l'Église au profit de l'autorité de la seule parole de Dieu, avec tout ce qui en découle, donc l'indulgence, le culte des statues, etc., etc. Tout déjà se trouve là, affiché sur les portes de la cathédrale de Wittenberg. C'est une manière assez classique à cette époque-là de se faire connaître, en quelque sorte. C'est pas de temps en temps comme ça, quand quelqu'un avait quelque chose à dire, il affichait un certain nombre de textes sur les portes de la cathédrale du lieu où il était. Mais il est évident que l'affichage des thèses de Luther fait grosse impression. Et immédiatement, quelque chose se passe. Je passe sur les détails qui vont suivre, mais Luther est interpellé, sommé de s'expliquer par ses supérieurs. Après un certain nombre de débats nombreux, il en appelle au pape, demandant au pape la convocation d'un concile pour réformer l'Église. Convaincu qu'il est que, finalement, le pape n'est pour rien dans cette affaire et qu'il est en quelque sorte manipulé par des gens comme Tetzel ou autres, mais que dès qu'il saura la vérité, eh bien, il mettra de l'ordre là où il y a besoin d'être. Et Luther ne veut pas rompre avec le catholicisme, Il veut simplement une réforme de l'Église et la convocation d'un concile œcuménique. En fait, un tel concile ne peut pas se tenir à cette époque-là pour des raisons politiques. C'est l'époque des guerres entre les différents États de l'Europe chrétienne, si bien qu'il n'est pas possible, politiquement parlant, de convoquer un concile. Maintenant, quand bien même cela eût-il été possible, reste à savoir si les autorités religieuses de l'époque l'auraient souhaité. En tout cas, un tel concile n'a pas lieu et le pape, bien loin de se ranger du côté de Luther, le condamne. Dès lors, Luther risque de connaître le sort de Jean Hus. S'il ne se rétracte pas, il risque d'être condamné et brûlé vif. C'est le sort qui avait été celui de Jean Hus, par exemple. Mais Luther a une très très large audience là où il se trouve et bientôt ses thèses et sa pensée se répandent dans toute l'Allemagne, notamment auprès d'un certain nombre de princes. L'Allemagne de cette période-là est divisée en un certain nombre d'États qui sont théoriquement vassaux de l'empereur, mais en réalité qui jouissent d'une très très large autonomie et qui, au besoin, n'hésitent pas à se révolter contre l'empereur, d'autant que la tutelle de l'empereur leur semble quelque peu lourde, si bien que parmi les princes d'Allemagne, un certain nombre vont prendre parti pour Luther, notamment le grand électeur de Saxe, qui va devenir le protecteur attitré de Luther, et qui, parmi ces princes, certains certainement étaient très sincères, d'autres étaient plus politiques, voyez, une occasion aussi de secouer le joug de l'empereur dans ce mouvement de la réforme. Si bien que, comme je disais tout à l'heure, dès le départ, la réforme est quelque peu mélangée avec la politique du temps, et ça va lui donner, ça va l'empêcher aussi d'avoir sa pleine liberté. Parce que Luther va hésiter, par exemple, à remettre en question le baptême des enfants. Bien que, par la parole de Dieu, il était quasiment convaincu que le baptême des enfants n'était pas le baptême biblique. Mais à ce moment-là, ça eût été remettre en cause un principe important des assises de la société de l'époque, c'est-à-dire ce slogan que Philippe va tout de suite comprendre, « cuius regio, cuius religio », ce qui veut dire, en bon latin, en patois, comme on dirait, la religion du roi doit être aussi la religion du citoyen, du sujet. Quoi. C'est une traduction un peu libre, mais c'est ça en gros que ça veut dire. Par conséquent, si on introduit le baptême des adultes, alors ça veut dire que chacun a la liberté de choix. Ce qui veut dire que dans un même État, il pourrait y avoir des sujets protestants et des sujets catholiques. Et ça, Luther hésite à franchir ce pas parce qu'il perdrait l'appui des princes. Et ça va être une des très très graves lacunes de la réforme que cette compromission permanente entre les pouvoirs religieux et les pouvoirs politiques. Mais les choses pouvaient-elles être autrement ? On peut en discuter. Si Luther n'avait pas joui de la protection des princes, que serait-il advenu de la réforme ? Vraisemblablement, Luther aurait été condamné et mis à mort. Que serait-il advenu de la réforme à ce moment-là ? On peut se le demander. Toujours est-il qu'avec des si, on met Paris dans une bouteille, si bien qu'on ne fait pas d'histoire fiction, mais l'histoire telle qu'elle est. L'histoire a été ce qu'elle est, c'est-à-dire, finalement, cette compromission entre l'Église et l'État dès le départ de la réforme. Donc, en 1520, Luther est excommunié. Après s'être expliqué devant la diète et d'avoir fait cette magnifique déclaration, où après avoir été sommé de se rétracter, il a demandé 24 heures de réflexion, qu'il a passé en prière. Et il y a eu cette entrevue dramatique de Luther devant toute la diète rassemblée, avec l'empereur lui-même, Charles Quint, les grands princes de l'Église d'Allemagne, les cardinaux, etc. Et sommé de se rétracter, Luther a dit « Si je ne suis pas convaincu par la parole de Dieu, parce que c'est la seule autorité que je reconnaisse, je ne reconnais ni l'autorité du pape, ni l'autorité des conciles, ni l'autorité de la tradition, je ne veux connaître que l'autorité de la parole de Dieu. Si vous arrivez à me convaincre par la parole de Dieu, je suis prêt à me rétracter. Si vous ne me convainquez pas par la parole de Dieu, alors je maintiens ce que j'ai avancé. Que Dieu me soit en aide. » Et il sort. Alors un tumulte épouvantable dans la diète, mais il jouissait de la protection de son ami, le grand électeur de Saxe, si bien qu'on ne met pas la main sur lui. Bon, je passe sur l'histoire de Luther proprement dite, pour dire que les idées de Luther se répandent comme une traînée de poudre. Non seulement en Allemagne, mais très vite en France. En France, où le mouvement humaniste battait son plein. Et notamment, c'est l'époque où, après l'invention de l'imprimerie, un certain Lefebvre d'Étaples venait d'imprimer la Bible en français. Lui-même n'était pas acquis aux idées de Luther, mais il en était très proche. Et en France, dans les grandes universités en particulier, dans l'intelligentsia française, on discutait beaucoup des thèses de Luther. C'était l'époque où le clivage n'était pas encore très net entre partisans de la réforme et adversaires, où pratiquement tout le monde était pratiquement acquis aux thèses de Luther. Donc l'institution de la hiérarchie, la transmission apostolique, les pouvoirs du pape, tout découle de là. Alors, les réformateurs ont sapé ça à la base. Par contre, Luther, qui était un homme, nous l'avons vu, qui était dans une situation politiquement quelque peu délicate, n'a pas tranché d'une manière absolue. Et il a émis ce qu'on appelle la doctrine de la consubstantiation, qui est encore la doctrine officielle des églises luthériennes dans le monde. C'est-à-dire qu'il y a présence du Seigneur dans les espèces, avec les espèces, mais sans qu'elles se confondent avec les espèces. C'est une matérialisation sans qu'il y ait transformation, si vous voulez, du pain et du vin dans le corps du Seigneur. Mais la présence est là. Calvin dit que ce n'est pas possible. Parce que le Seigneur, il est ressuscité, et il est à la droite de Dieu. Maintenant, bien sûr, étant à la droite de Dieu, il a la possibilité de manifester sa présence partout. Et chaque fois que nous prenons la communion, le Seigneur est présent. Mais c'est une présence spirituelle et non pas une présence matérielle. Calvin rejette toute matérialisation. Par contre, Zwingli, lui, va encore plus loin. Il rejette même cette présence spirituelle du Seigneur pour dire ce n'est qu'une commémoration, ce n'est qu'un symbolisme. Le mouvement de Zwingli va disparaître assez vite dans le concert de la Réforme, mais la doctrine de Zwingli sur la communion symbole va être prise par certains mouvements calvinistes un peu outranciers. Si bien qu'on la trouve encore, cette doctrine large, dans certains milieux, même évangéliques éventuellement, certains frères larges et autres, mais c'est aller trop loin. C'est pas la position de Calvin sur la question de la Sainte Seine est la position qui nous paraît la plus biblique et la plus exacte, la plus équilibrée et la plus vraie. Donc, si vous voulez, voilà les grands clivages qui vont exister entre les différents mouvements de la Réforme. Maintenant, il faut parler du monde anglo-saxon. Que se passe-t-il dans le monde anglo-saxon? Eh bien, d'abord, le monde anglo-saxon est quelque peu divisé. Il y a deux grands États qui se querellent entre eux, l'Angleterre et l'Écosse. L'Écosse, qui a toujours été très proche de la France, au point de vue culturel, et qui subit très rapidement les idées de Calvin. En particulier, l'apôtre de l'Écosse est John Knox. John Knox qui va se dresser contre la reine Marie Stuart, ultra-catholique, et qui était un homme d'une extraordinaire puissance spirituelle, un homme de prière et un homme de foi. Un homme qui n'a pas hésité à braver toute la puissance de la reine et toute la puissance de l'Église catholique qui était derrière elle. Et on prête à Marie Stuart ce témoignage, je crains plus les prières de John Knox que toutes les armées de la reine d'Angleterre. Si bien que très vite l'Écosse va basculer dans la réforme calviniste, et jusqu'à aujourd'hui l'église officielle d'Écosse est l'église presbytérienne, c'est-à-dire l'église réformée, l'église calviniste. En Angleterre, c'est-à-dire dans la partie sud de la Grande-Bretagne, les choses vont être un petit peu différentes. À l'époque, règne sur le trône d'Angleterre un roi qui est loin d'être un exemple, Henri VIII, glouton, ripaille.

Bon, comme il n'y avait pas d'autre motif valable que ça, son péché pratiquement, le pape lui a refusé tout naturellement ce divorce. Plutôt, ce n'est pas un divorce, c'était une annulation, invalidation de son mariage sous toutes sortes de mauvais prétextes. Bon, alors Henri VIII a dit, bon, bah, puisque c'est comme ça, c'était l'époque où la réforme battait son plein, eh bien, je coupe avec Rome. Et il s'est proclamé chef de l'Église d'Angleterre, pape de l'Église d'Angleterre. Il a fait la loi. La première décision qu'il a prise en tant que chef de l'Église d'Angleterre, ça a été de prononcer l'annulation de son mariage avec Catherine d'Aragon et d'épouser en grande pompe Anne Boleyn, à laquelle il a fait couper le cou quelques années plus tard. Comme réforme, évidemment, il y a mieux. Et ça a été l'origine de l'anglicanisme. Cette église a pris le nom d'Église d'Angleterre, nom qu'elle porte encore aujourd'hui, dont les souverains d'Angleterre, jusqu'à aujourd'hui, sont les chefs officiels. C'est-à-dire que la reine d'Angleterre, actuellement, comment est-ce qu'on peut dire, la cheftaine de l'Église d'Angleterre et de toute l'Église épiscopale du monde entier qui en découle. On appelle anglican, donc l'Église d'Angleterre, et épiscopaux, les gens qui se rattachent au courant anglican, mais qui ne sont pas anglais, notamment aux États-Unis. Mais c'est la même Église, en fait. Hein. Exactement comme réformés presbytériens. On appelle réformés les églises calvinistes d'Europe et presbytériennes les églises calvinistes anglo-saxonnes, hein, c'est-à-dire d'Angleterre et des États-Unis. Mais c'est la même Église, c'est l'Église réformée. Lorsqu'il y a eu schisme entre Henri VIII et Rome, sur le plan de la doctrine, ça n'a pas changé grand-chose. Par contre, il y avait quand même dans l'Église d'Angleterre des gens qui étaient un petit peu plus évangéliques que le roi, et notamment, là, après la mort d'Henri VIII, lorsque sa fille Élisabeth Ière est arrivée sur le trône d'Angleterre, Élisabeth était une femme qui était très croyante, finalement, et qui a poussé l'Église vers l'adoption des thèses de la Réforme. Si bien que sur le plan de la théologie, l'Église d'Angleterre est devenue pratiquement calviniste, notamment à partir de 1533. Il y a eu deux grands actes qui ont marqué le passage de l'Église en Angleterre à la Réforme. C'est l'adoption des 42 articles, qui sont aujourd'hui encore la charte de l'Église d'Angleterre, qui sont tout à fait réformés. Enfin. Et puis, un livre de prière qu'on appelle le Common Prayer Book, qui est le livre de prière officiel de l'Église d'Angleterre jusqu'à aujourd'hui. Non, vous ne savez pas? Qu'est-ce que... Bloquez-moi s'il y en a qui ne savent pas. Non, 1533. C'est le... l'adoption des 42 articles de la charte de l'Église d'Angleterre et du Common Prayer Book, le livre populaire de prière, qui est aujourd'hui encore le livre officiel de l'Église d'Angleterre. Par contre, dans la mesure où, à l'inverse de ce qui s'était passé en Europe continentale, la rupture avec Rome n'avait pas été aussi brutale et aussi nette, l'Église d'Angleterre a gardé la structure hiérarchique de l'Église catholique. C'est-à-dire division avec les trois composantes, diacre, prêtre et évêque, avec organisation diocèse, paroisse, etc., etc., nommé d'en haut par l'archevêque d'Angleterre, qui est l'archevêque de Canterbury, en principe avec la décision du pouvoir civil, le roi ou la reine. Bon, aujourd'hui, la reine n'exerce plus qu'un pouvoir tout à fait théorique et nominal et honorifique. Le pouvoir est détenu par l'archevêque de Canterbury. À ce niveau-là, donc, la structure hiérarchique a été conservée dans l'Église d'Angleterre. Si bien que l'Église d'Angleterre, l'Église épiscopale, si vous voulez, refuse le terme protestant, parce que justement, elle a un statut un peu mixte sur le plan de la théologie. Elle est protestante, et sur le plan de la structure et de l'organisation d'Église, elle est catholique, sans accepter évidemment toutes les conséquences, c'est-à-dire la reconnaissance du pape et l'autorité de Rome. Bon, voilà, si vous voulez, je crois que...

0: sur le plan historique, si, il y a peut-être encore quelques petites choses à dire. Peut-être, si vous voulez, comment le protestantisme s'est répandu en Europe à partir du XVIe. Alors, la répartition géographique, grosso modo, le calvinisme s'est répandu dans les pays de langue française, c'est-à-dire la France, la Suisse, puis d'autres pays qui étaient proches, les Pays-Bas en particulier, qui seront un grand, grand bastion calviniste jusqu'à aujourd'hui, et la Hongrie, assez curieusement. Le luthéranisme sera surtout présent dans les pays germaniques, l'Allemagne, la Suisse alémanique et la Scandinavie. Toute la Scandinavie va être profondément marquée par le luthéranisme, qui est la religion officielle jusqu'à aujourd'hui. Dans la région de Zurich, nous aurons Zwingli, mais ce sera assez limité, car non seulement Zwingli avait des idées particulières sur la Sainte-Seine, mais également sur les relations avec le pouvoir civil. Il pensait, à l'inverse de Calvin, que le pouvoir civil et le pouvoir religieux pouvaient faire bon ménage, à condition que le pouvoir civil soit républicain. Oui, enfin, c'était assez curieux. Enfin, il n'y a plus personne aujourd'hui pour professer ça. En même temps, la réforme s'est propagée en Italie et en Espagne, notamment chez la propre épouse du roi d'Espagne de l'époque, Jeanne, que l'on a appelée la folle, qui n'était pas folle du tout, mais que l'on a fait passer pour folle parce qu'elle avait adopté la réforme. Seulement, à l'inverse de ce qui s'est passé dans les autres pays d'Europe, en Italie et en Espagne, la réforme, dès le départ, va se trouver bloquée et contrée par une opposition catholique extrêmement résolue et extrêmement organisée de la part, notamment, des pouvoirs politiques. Si bien que, dans ces deux derniers pays, la réforme aura finalement assez peu d'impact et assez peu de succès. Quelques années plus tard, les différents mouvements issus de la réforme éprouvent le besoin de se structurer et de, en quelque sorte, dialoguer pour établir, face au catholicisme de plus en plus menaçant, une base commune. Si bien que dire que la réforme a toujours été morcelée, c'est faux. La réforme est diverse d'abord par sa théologie, et nous verrons comment. Sa vision de l'Église. Sa vision de l'Église exclut absolument le centralisme romain. Ce qui, pour le catholicisme, est la marque de l'unité. Ce qui ne veut pas dire que, dès le départ, le protestantisme n'ait pas eu le souci de son unité. Et en particulier, on trouve au XVIe siècle, à la fin du XVIe siècle, un grand, grand moment de l'unité du protestantisme, qui est le colloque de Marbourg, au cours duquel les représentants donc, de toute l'Europe se retrouvent et adoptent 15 articles de base qui sont, en quelque sorte, les conditions minimales d'appartenance au mouvement protestant, mouvement réforme, de la réforme. En même temps, au colloque de Marbourg, et c'est tout à fait regrettable, les trois composantes, donc les calvinistes, les luthériens et les partisans de Zwingli, prennent position contre les millénaristes et les anabaptistes. Il faut dire que les anabaptistes à cette époque-là et les millénaristes avaient fait pas mal pour ça. C'était l'époque où ces anabaptistes, qui avaient été des gens extrêmement équilibrés jusqu'alors, avaient découvert les dons de l'esprit, les dons charismatiques, mais malheureusement, vous savez, les dons charismatiques, c'est aussi quelque chose de dangereux. S'il n'y a pas des docteurs, s'il n'y a pas des apôtres pour conduire les choses dans ce qu'elles doivent être, il y a des risques de déraillement. Et c'est ce qui s'est produit dans le mouvement anabaptiste du XVIe. Il y a eu des raillements. Les anabaptistes étaient des gens qui étaient allés très très loin, puisqu'ils avaient non seulement redécouvert les dons de l'esprit, la certitude du retour de Jésus avec le règne millénaire de Christ, d'où le nom de millénariste qu'on leur donnait, mais également les idéaux de pauvreté, de simplicité évangélique qui avaient conduit à l'implantation de nombreuses communautés. Des communautés dont nous sommes un peu les héritiers, d'une certaine manière. Et nous sommes vraiment, nous, les héritiers de ces gens-là, à cause de ces trois composantes qui sont les nôtres. Mais, à cette époque-là, il y avait eu des débordements inacceptables, sur le plan charismatique, par exemple. On faisait dire à l'esprit n'importe quoi, tant et si bien que Luther, discutant avec les anabaptistes, est allé jusqu'à leur dire « Je lui cogne sur le nez à votre esprit. » Je laisse le franc parler de Luther, pour dire qu'il ne croyait pas du tout à ces pseudo-révélations, et il avait raison, parce que ça n'en était plus. Et puis alors, il y a eu ensuite des mouvements politiques qui ont surgi de l'anabaptisme, et les anabaptistes ont été réprimés dans un véritable bain de sang auquel Luther a donné sa bénédiction. Ce qui est d'ailleurs assez discutable de la part de Luther, n'est-ce pas ? Et il est tout à fait dommage que, dès le départ, il y ait eu, entre ce que l'on pourrait appeler l'aile évangélique de la Réforme, qui avait d'ailleurs précédé la Réforme, parce que les anabaptistes existaient bien avant, et puis la Réforme proprement dite, ce clivage au départ. Mais enfin, les choses sont ce qu'elles sont, et on ne peut pas changer les choses. Donc, si vous voulez, peut-être encore un mot sur le 17e, très rapidement. Bon, je crois qu'il faudra laisser ça pour la prochaine fois, parce que ça nous entraînera trop loin. Bon, on va arrêter là pour aujourd'hui. Est-ce que vous avez des questions à poser sur cette rapide historique de la réforme du 16e ?
1: Les anabaptistes sont arrivés comment ?
0: Ben, on ne sait pas. C'est assez mystérieux l'origine des anabaptistes. En fait, il semble bien qu'il y ait eu dans toute l'histoire de l'Église, depuis le 2e siècle, c'est-à-dire depuis ce qu'on appelle la réforme montaniste. Montanus était un évêque d'Afrique du Nord qui avait essayé de réagir déjà contre les abus de son temps, et notamment contre la disparition des dons charismatiques. Tertullien, par exemple, s'était, à la fin de sa vie, rallié au montanisme, père de l'Église très important. Et c'était des gens qui, aussi, il y a eu un certain nombre d'excès, c'est toujours un peu le problème quand il y a des mouvements charismatiques, si bien que les pères de, disons, les évêques, les patriarches officiels de l'Église officielle avaient réagi contre les montanistes et ils avaient été abominablement persécutés par l'Église déjà à ce moment-là, si bien que le mouvement s'était presque éteint. En fait, il semblerait que ça ait continué à exister souterrainement et que ce mouvement ait réapparu ça et là à certains moments, et notamment au Moyen-Âge, au travers des anabaptistes. Je pense que ce serait là l'origine des anabaptistes. Si bien qu'il y aurait toujours eu, finalement, dans l'Église, même aux pires périodes d'apostasie du Moyen-Âge, un certain nombre de gens qui auraient maintenu le témoignage de l'Évangile véritable.
1: Mais on en entend parler où, de ces anabaptistes, autour de la Réforme ou un peu avant ?
0: Ah oui, déjà au 13e, ils étaient très importants.
1: Ouais, mais dans quelle région dans...
0: En Allemagne, surtout, en Allemagne et en Europe centrale. On en trouve aussi dans les pays bohémiens, etc., sous le nom de Bogomil, c'est-à-dire, comment on peut dire, fidèle de Dieu. Bogé en russe, ça veut dire Dieu, n'est-ce pas ? Bog, oui, c'est ça. Enfin, dans toutes ces langues-là. Bogomil, donc les amis de Dieu, quelque chose comme ça, et qui seraient très très proches des anabaptistes. Mais aussi des gens qui ont été abominablement persécutés. C'est un bain de sang permanent dans ces mouvements terribles.

a cru à ce qui nous était annoncé? Qui a reconnu le bras de l'Éternel? Il s'est élevé devant lui comme une faible plante, comme un rejeton qui sort d'une terre desséchée. Il n'avait ni beauté, ni éclat pour attirer nos regards, et son aspect n'avait rien pour nous plaire. Méprisé et abandonné des hommes, homme de douleur et habitué à la souffrance, semblable à celui dont on détourne le visage, nous l'avons dédaigné, nous n'avons fait de lui aucun cas.

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2: Bonjour à tous, je suis Raphaël Mambou, que Jésus vous bénisse, qui que vous soyez, où que vous soyez. Le nom de cette émission est Venez à Jésus. C'est une grâce, c'est un honneur, c'est un privilège de pouvoir vous retrouver encore une fois aujourd'hui autour de la parole de Dieu pour partager quelques versets bibliques sur le thème « L'homme riche et Lazare ». Avant d'aller plus loin, je voudrais vous inviter à baisser la tête dans la prière pour dédier le reste des 30 minutes entre les mains du Seigneur. Prions. Père éternel, au nom de ton Fils Jésus-Christ, nous voici devant toi pour entendre ta parole, pour entendre ton message, pour entendre ton appel. Dispose nos cœurs, Seigneur, à entendre ta parole, à l'accepter, à le vivre. Bénis ces hommes, bénis ces femmes qui nous écoutent en ce moment de par le monde, sur des radios FM, sur des radios Internet, sur des supports informatiques, sur des sites Internet. Seigneur, bénis ces hommes, bénis ces femmes. Et permets que ce message réveille quelqu'un. Au nom de ton Fils Jésus-Christ, j'ai ainsi prié. Amen. L'homme riche et Lazare. Luc 16, verset 19 à 31. Il y avait un homme riche qui était vêtu de pourpre et de fin lin et qui chaque jour menait joyeuse et brillante vie. Un pauvre, nommé Lazare, était couché à sa porte, couvert d'ulcères et désireux de se rassasier des miettes qui tombaient de la table du riche. Et même les chiens venaient encore lécher ses ulcères. Le pauvre mourut et fut porté par les anges dans le sein d'Abraham. Le riche mourut aussi et il fut enseveli. Dans le séjour des morts, il leva les yeux tandis qu'il était en proie au tourment. Il vit de loin Abraham et Lazare dans son sein. Il s'écria, « Père Abraham, aie pitié de moi et envoie Lazare pour qu'il trempe le bout de son doigt dans l'eau et me rafraîchisse la langue car je souffre cruellement dans cette flamme. » Abraham répondit, « Mon enfant, souviens-toi que tu as eu tes biens pendant ta vie et que Lazare a eu les maux pendant la sienne. Maintenant, il est ici consolé et toi tu souffres. D'ailleurs, il y a entre nous et vous un grand abîme afin que ceux qui voudraient passer d'ici vers vous ou de là vers nous ne puissent le faire. Le riche dit, « Je te prie donc, Père Abraham, d'envoyer Lazare dans la maison de mon père, car j'ai 5 frères. C'est pour qu'il leur atteste ces choses, afin qu'ils ne viennent pas aussi dans ce lieu de tourment. » Abraham répondit, « Ils ont Moïse et les prophètes qui les écoutent. » Et il dit, « Non, Père Abraham, mais si quelqu'un des morts va vers eux, ils se repentiront. » Abraham lui dit, « S'ils n'écoutent pas Moïse et les prophètes, ils ne se laisseront pas persuader quand même quelqu'un des morts ressusciterait. » Triste histoire, mais qui nous enseigne beaucoup de grandes vérités. Jésus nous enseigne ici que premièrement, tous les hommes meurent. Les blancs, les noirs, les asiatiques, les pakistanais, les libanais, les congolais, les européens, les africains, les américains, les sud-américains, les nord-américains, tout le monde, les hommes, les femmes, les nourrissons, les bébés, les enfants, les adolescents, les adultes, les personnes âgées, tout le monde est appelé à mourir. Si Jésus ne revient pas demain, peut-être que vous allez mourir. Mais qu'est-ce qu'il y a pour vous de l'autre côté? Il serait sage de connaître. Parce que lorsqu'on marche dans les ténèbres, on peut être guidé par n'importe quoi, par n'importe qui, et on tombe dans un trou. Jésus disait, un aveugle qui conduit un autre aveugle, finissent tous les deux dans un trou. Il faut que ça soit quelqu'un qui voit clair, qui vous conduise. Et la seule personne qui n'a jamais été aveugle et qui ne sera jamais aveugle, c'est Jésus-Christ. Cet homme riche souffre actuellement jusqu'à aujourd'hui. Pourquoi je dis ça? Parce que je suis de ceux qui sont convaincus que cette histoire, ce texte, n'est pas une parabole. Pourquoi? Parce que dans toutes les paraboles de Jésus, jamais Jésus cite le nom d'une personne. Mais là, le nom d'une personne est cité. Mais je me dis que nous allons rester ouverts. Parabole ou pas parabole, cela n'a aucune espèce d'importance. L'essentiel est que nous puissions tirer au maximum les maximums d'enseignements possibles. Parce que ça ne sert à rien de s'entretuer, de se tirailler, de se... Non, c'est une parabole. Non, ce n'est pas une parabole. Non. L'essentiel est que nous puissions appliquer dans notre vie les enseignements qui nous sont donnés par Jésus-Christ ici. Jésus-Christ nous enseigne qu'il y a une vie après la mort. Combien de religions, combien de philosophies, combien d'enseignements de démons font croire qu'il n'y a rien après la mort. D'autres même font des blagues. Nous allons nous retrouver en enfer, comme si l'enfer était un lieu de plaisir, un lieu de joie, un lieu de félicité, un lieu où on va fêter son anniversaire. Non ! Cet homme dit à Abraham, « Aie pitié de moi, car je souffre cruellement dans cette flamme. Je souffre cruellement. » Mon frère, ma sœur, il y a une vie après la mort. Jésus nous enseigne que cet homme riche avait encore la possibilité de voir, d'entendre, de parler, de réfléchir, de saisir, de se rappeler, de ressentir de la douleur. Parce qu'il dit « je souffre ». Il voit Abraham, il parle à Abraham. Abraham lui répond, c'est-à-dire qu'il entend. « Mon frère, ma sœur, il y a une vie après la mort. Mais qu'est-ce qu'il y a pour vous après cette vie ?» Oh, plaise à Dieu que ce message ne vous fasse pas peur, mais vous réveille et vous dise « Je veux suivre Jésus-Christ toute ma vie. » Parce que vous voyez cet homme, quand Jésus parle de cette histoire, il existe les pharisiens, les sadducéens et les scribes. Nulle part nous voyons ici le judaïsme intervenir en faveur de cet homme, comme pour dire que la religion ne va jamais intervenir pour vous de l'autre côté. Nous devons faire attention. Cet homme souffre, cet homme pleure, cet homme gémit parce qu'il a commis l'erreur de sa vie. L'erreur, la plus grande erreur que nous puissions commettre n'est pas d'oublier de se brosser les dents, de se laver, de payer les impôts, quoique c'est une bonne chose de payer, quoique nous avons l'obligation de payer les impôts. Mais la plus grande erreur que nous puissions faire dans notre vie, c'est de négliger les enseignements de Jésus-Christ. La Bible dit qu'un jour, Dieu dit aux disciples de Jésus, « Jésus-Christ est mon Fils bien-aimé en qui j'ai mis toute mon affection. Écoutez-le. » Nous devons écouter Jésus-Christ dans tous les enseignements, dans tous les aspects de notre vie. Parce que c'est lui que Dieu a mandaté. Il est Dieu. Il est venu en chair. Il a pris un corps humain. Il est venu habiter parmi nous. Emmanuel, Dieu avec nous, pour nous enseigner, pour nous donner un modèle. Et il a répondu aux préoccupations des hommes, dont qu'est-ce qu'il y a après la mort? Cette histoire aussi nous enseigne ceci. Lorsque cet homme s'adresse à Abraham, pourquoi Abraham? Parce que Abraham est le père de la foi, le fondateur de la nation juive. Si cet homme s'était adressé à Moïse, à Isaac, à Jacob, à Jérémie, à Jonas, à Ésaïe, à Ézéchiel, à Malachie, à David, à Samuel, à Salomon, les hommes, dans leur méchanceté, auraient pu dire « Si je vais en enfer, il me suffira simplement de converser avec Abraham et je sortirai de cette situation. » Or, cet homme parle avec Abraham. Il parle avec Abraham et Abraham lui dit « Mon enfant ». Abraham ne nie pas que c'est son enfant. Son enfant dans la chair, mais pas son enfant dans le domaine spirituel. J'étais en train de méditer et je m'étais rendu compte que dans les évangiles de Jean, Jésus parlait avec les pharisiens, les scribes et les sadducéens de son époque et il disait que Abraham n'a pas fait ce que vous voulez faire. Si vous êtes ses enfants, vous êtes censé le suivre, suivre son exemple. Si ce monsieur, dans l'histoire de Luc 16, était réellement un fils d'Abraham, dans la foi, il ne se serait pas retrouvé dans ce lieu. Il n'était fils d'Abraham que dans la chair. Il était descendant d'Abraham, il n'y a pas de problème. Il appelle Abraham son père, Abraham l'appelle mon fils, mon enfant. Mais spirituellement, ils ont des pères différents. Parce que si c'était un fils spirituel d'Abraham, il aurait été avec Abraham dans ce lieu de joie, de félicité. Mon frère, ma sœur, cet homme, si vous mourrez aujourd'hui, vous, et que vous alliez dans ce lieu de souffrance, vous allez retrouver cet homme. Moi, j'en suis pleinement convaincu parce que ce n'est pas une parabole. Mais ma prière est que vous n'alliez pas dans ce lieu-là. Voilà pourquoi Jésus est venu frapper à votre porte pour vous enseigner, pour vous parler de ce thème, l'homme riche et Lazare. Je ne suis qu'un instrument. Je ne suis que la voix. Je ne suis que le serviteur qui apporte le message de Dieu. Mais en fait, celui qui vous parle réellement, c'est Jésus-Christ. Alors, ayez une attitude ouverte et non pas une attitude que vous dites « on m'avait enseigné telle chose dans ma religion ». Non, la religion ne sauve pas. Jésus refuse et rejette les enseignements qu'il n'y a pas de vie après la mort, que tout le monde ira au paradis, que vous allez vous réincarner. Il refuse cela, parce que si ça avait été vrai, Jésus l'aurait enseigné. Jésus nous enseigne qu'une fois qu'une personne est morte, elle tombe dans le jugement et il n'y a pas de changement de condition. Il demande ce monsieur à Abraham de changer sa condition. Qu'est-ce qu'il lui dit? Qu'il envoie Lazare, qu'il trempe le bout de son doigt dans l'eau et qu'il lui rafraîchisse la langue un petit peu. Car il était en train de souffrir. Abraham lui dit, non mon frère, non mon enfant. Il y a un grand trou entre vous et nous. On ne peut pas changer de condition. Hébreux 9, verset 27, nous dit ceci. Dans Hébreux 9, verset 27, l'écrivain aux Hébreux inconnus, mais qui enseigne beaucoup de grandes vérités. Il est réservé aux hommes de mourir une seule fois, après quoi vient le jugement. La sentence. Si vous mourrez aujourd'hui, vous serez jugé. La Bible parle de 7 jugements. Mais ici, nous parlons que du jugement après la mort. C'est-à-dire lorsque vous mourrez, là où vous allez. Si vous allez dans ce lieu de souffrance, c'est déjà un jugement. Si vous allez dans le paradis, c'est déjà un jugement parce que vous êtes attiré vers votre nature. Si votre nature était la nature des ténèbres, vous allez dans les ténèbres du dehors. Si votre nature était la nature de la lumière, vous allez dans le royaume de Dieu. Je me rappelle, j'ai parlé il y a quelques mois en arrière avec un monsieur qui refutait ces enseignements-là. Et son argument était ceci. Il dit, supposons que je fasse souffrir quelqu'un pendant 5 ans. Je le torture pendant 5 ans et puis je le tue. Vous, les évangéliques, vous dites que si je meurs, je vais en enfer pour l'éternité. Mais il dit, mais regardez un peu la proportion. Je n'ai fait souffrir que cette personne pendant 5 ans, mais moi je vais aller en enfer pour toute l'éternité. Et tout de suite j'ai compris que ce monsieur n'avait rien compris au message de la bonne nouvelle. Nous n'allons pas en enfer parce que nous avons fait du mal. Non! Le mal que nous faisons est une confirmation de notre mauvaise nature, de notre nature pécheresse et déchue en Adam. Comprenez-moi très bien, mon frère. Ceux qui vont en enfer, ils ne vont pas en enfer parce qu'ils ont volé, parce qu'ils ont tué, parce qu'ils ont commis des meurtres, des viols, des avortements. Non. Ces actes de péché est une confirmation qu'ils sont mauvais, qu'ils sont du royaume des ténèbres. La Bible nous dit que nous avons tous péché en Adam. Avant que je vienne au monde, quand Adam avait péché, j'ai péché avec Adam, parce que j'étais dans son sein, j'étais dans ses reins, comme nous dit la Bible. Et lorsque je suis venu dans ce monde, le péché d'Adam était déjà en moi. Et lorsqu'elle a trouvé l'opportunité de s'exprimer, elle s'est exprimée par le vol, la publicité, la pornographie, le vol, le mensonge, la cupidité, la religiosité, le mensonge, l'occultisme, le vol, le meurtre, l'avortement... et toutes ces choses. Quand nous allons au ciel, nous n'allons pas au ciel parce que nous avons fait des bonnes œuvres. Non! Nous allons au ciel parce que nous avons été changés et transformés en Jésus-Christ. Notre mauvaise nature a été changée et transformée. Les bonnes œuvres confirment que nous avons été recréés en Jésus-Christ. La Bible parle des bonnes œuvres qui avaient été préparées d'avance pour ceux qui devaient être recréés en Jésus-Christ. Donc, lorsque nous mourons, nous sommes attirés vers le royaume de notre nature. Plaise à Dieu que vous soyez attirés vers le royaume de Christ, parce que vous avez reçu la nature de Christ. Oui, mon frère, oui, ma sœur. Lorsque les hommes meurent, vient le jugement. Et on ne peut plus changer de condition. Apocalypse 20, versets 11 à 15. Apocalypse 20, versets 11 à 15, nous dit ceci. Puis je vis un grand trône blanc, et celui qui était assis dessus. La terre et le ciel s'enfuirent devant sa face, et il ne fut plus trouvé de place pour eux. Et je vis les morts, les grands et les petits, qui se tenaient devant le trône. Des livres furent ouverts, et un autre livre fut ouvert, celui qui est le livre de vie, et les morts furent jugés selon leurs œuvres, d'après ce qui est écrit dans ces livres. La mort rendit les morts qui étaient en elle, la mort et le séjour des morts rendirent les morts qui étaient en eux, et chacun fut jugé selon ses œuvres. Et la mort et le séjour de mort fut jeté dans les temps de feu. C'est la seconde mort, les temps de feu. Quiconque ne fut pas trouvé écrit dans le livre de vie fut jeté dans les temps de feu. En fait, ce que j'essaye de vous faire comprendre, c'est qu'une fois que vous êtes mort et que vous êtes dans le lieu de souffrance, vous êtes dans ce lieu de souffrance, peu importe vers qui vous vous adressez les prières, on ne peut plus changer votre condition. Dans Apocalypse 20 que nous venons de lire, 11 à 15, c'est Dieu lui-même qui juge le dernier jugement, le tout dernier jugement du trône blanc. Il juge. En fait, il confirme les jugements précédents. C'est comme si, on va dire, dans les jugements précédents, on a fait des recours. Non, je suis en enfer, mais quand même j'avais fait ceci, j'avais fait cela. Maintenant, lors du dernier jugement, Dieu tranche une toute dernière fois. Et il dit, vous ne pouvez pas être sauvés par les œuvres. Vous êtes sauvés par la foi en Jésus-Christ. Avez-vous cru en Jésus-Christ? Oui, j'avais cru en Jésus-Christ. Oui, j'étais né de nouveau. Oui, j'ai marché selon. Oui, j'ai même été baptisé du Saint-Esprit. D'accord. Mais avez-vous maintenant marché dans la lumière? Oh non, les choses étaient difficiles, tu vois, j'avais besoin d'argent, il fallait de temps en temps que je vole, que je manque. Je dis donc, en fait, tu n'as pas marché selon les principes des enfants de la lumière. Tu étais né de nouveau, c'est vrai, mais tu as marché dans les ténèbres. Donc, tu es attiré vers ta nature. Parce que Christ donne la nouvelle naissance et donne la nature de Christ, celle de marcher comme lui l'a marché. Ici, c'est Dieu lui-même qui tranche. C'est Dieu lui-même qui juge et les conditions ne peuvent plus être changées. Mon frère, ma sœur, Dieu est en train de vous parler. Dieu est en train de vous dire, réveillez-vous. Qu'on ne vous trompe pas. Ne vous laissez pas séduire par des faussetés. Combien de religions même prétendent que vous mourrez, on fait pour vous des prières pour que vos conditions changent après. C'est faux. C'est faux et archi faux parce que si ça avait été vrai, Jésus l'aurait enseigné. Si ça avait été vrai, Apocalypse 20, 11 à 15 l'aurait dit. La Bible est la parole. 2 Thessaloniciens 1, versets 6 à 10. Car il est de la justice de Dieu de rendre l'affliction à ceux qui nous affligent et de vous donner à vous qui êtes affligés du repos avec nous, lorsque le Seigneur Jésus apparaîtra du ciel avec les anges et sa puissance, au milieu d'une flamme de feu pour punir ceux qui ne connaissent pas Dieu et ceux qui n'obéissent pas à l'évangile de notre Seigneur Jésus. Ils auront pour châtiment une ruine éternelle, loin de la face du Seigneur et de la gloire de sa force, lorsqu'il viendra pour être en ce jour-là glorifié dans ses saints et admiré dans tous ceux qui auront cru, car notre témoignage auprès de vous a été cru. Vous voyez, le verset 9 qui m'intéresse plus, ils auront pour châtiment une ruine éternelle. Donc, Jésus, quand il va venir, il va trancher. Ceux qui n'auront pas marché avec lui doivent aller dans une ruine éternelle. Ils auront bon se repentir, ils auront bon demander pardon, ils auront bon dire, je le crois maintenant, ça sera trop tard. Ce sont ceux qui ne veulent pas de Dieu, qui ne veulent pas obéir à l'évangile de notre Seigneur Jésus-Christ. Ils ont cru en Jésus-Christ, mais ils veulent continuer à vivre dans l'adultère, dans la fornication, dans la pornographie, dans le mensonge, dans l'adultère, le meurtre, les avortements, le vol, l'idolâtrie, les fétiches, les meurtres, les génocides. Mais ils vont à l'église. Alors, lorsqu'ils meurent, ou lorsque le Seigneur Jésus-Christ va revenir, ils vont aller dans une ruine éternelle, dans une honte éternelle. C'est la Bible qui parle. Parce que si ce n'était pas ainsi, la Bible aurait dit tout autrement. Écoutez, ne cherchons pas à rendre Dieu plus, moins lui-même. Si Dieu dit, c'est parce qu'il veut justement prévenir. Il y a un verset qui dit, il dit, l'homme sage, ou je crois l'homme prudent, voit le mal de loin et s'en écarte. Si vous êtes un homme sage, si vous êtes un homme prudent, avec ce message que vous êtes en train d'écouter sur l'homme riche et Lazare, alors vous êtes déjà en train de devancer l'avenir. Vous êtes en train de savoir quand je vais mourir demain, où est-ce que j'ai la possibilité d'aller. Soit je vais près de Christ, soit je vais dans la ruine éternelle. Alors un homme prudent va se dire, je vais prendre mes dispositions pour ne pas aller dans ce lieu de souffrance. Vous savez, nous les hommes, on est quand même bizarre. Toute une vie, on travaille, on épargne pour préparer sa retraite. Mais quand il s'agit des choses de Dieu, quand il s'agit de la parole de Dieu, de la vie éternelle, on est censé, on marche un peu comme des fous. Comme des fous. Et pourtant, toutes les choses de notre vie de tous les jours nous montrent que il y a du, nous enseigne que nous devons préparer notre vie spirituelle comme nous sommes en train de préparer les choses de ce monde. Vous savez que dans 6 mois, je dois passer un examen à l'université. Mais vous préparez déjà la session maintenant. C'est la même chose. Vous ne savez pas quand est-ce que vous allez mourir, mais vous savez que vous allez mourir. Quelqu'un a dit, il y a 2 choses qu'on peut échapper sur cette terre, c'est les impôts et la mort. Vous savez que vous allez mourir un jour. Alors, préparez-vous maintenant pour la vie qui vient après la mort. C'est très important. Dans Matthieu 25, voilà le texte que je cherchais à lire, c'était Matthieu 25. Toutes mes excuses. Matthieu 25, verset 31. Il est dit ceci. Lorsque le Fils de l'homme viendra dans toute sa gloire avec tous les anges, il s'assiera sur le trône de sa gloire. Allons directement au verset 41 jusqu'à 46, lorsque maintenant Jésus est en train de parler à ceux qui doivent aller dans la seconde, dans les temps de feu. Il dit ceci. Il dira ensuite à ceux qui seront à sa gauche, « Retirez-vous de moi, maudits, allez dans le feu éternel qui a été préparé pour le diable et pour ses anges. Car j'ai eu faim et vous m'avez pas donné à boire, car vous m'avez pas donné à manger. J'étais nu et vous m'avez pas revêtu. J'étais malade et en prison. » Ils répondront aussi, « Seigneur, quand avons-nous vu et en faim et en soif ou étranger ou nu ou malade ou en prison et nous t'avons pas assisté ?» Et il leur dira, « Je vous le dis en vérité, toutes les fois que vous ne m'avez pas fait ces choses à l'un de ces petits, c'est à moi que vous ne l'avez pas fait. Et ceux-ci iront au châtiment éternel, mais les justes à la vie éternelle. » En fait, quand on lit le texte dans le contexte dans lequel Jésus parle, c'est lorsque Jésus revient. La période de la grâce est déjà passée, la tribulation est passée, Jésus-Christ maintenant vient installer son royaume et maintenant il juge les nations en fonction de leur relation avec Israël. Certains ont combattu Israël, d'autres ont soutenu Israël. Alors il dira à ceux à cette époque-là qui ont soutenu Israël, ils diront « Entrez dans ma présence ». Ceux qui auront combattu Israël leur dira « Allez dans le feu éternel ». En fait, ce que j'essaie de faire ressortir, c'est que dès que le jugement tombe, il n'y a plus de recours possible. Le jugement de Apocalypse 20 est la confirmation des jugements précédents. Dont celui-ci. N'allons pas en enfer. Dieu vous aime, il ne vous a pas créé pour aller en enfer, mais vous êtes libre. Il a créé l'enfer pour les démons et pour le diable. Vous êtes libre de suivre le diable dans ce lieu de souffrance, ou de ne pas le suivre, et c'est cette opportunité que Christ vous donne aujourd'hui. Parce que lorsque vous allez dans ce lieu-là, il n'y a pas de recours. Le troisième lieu que prétendent certaines religions, le purgatoire, n'existe pas. Nulle part dans la Bible, depuis Genèse jusqu'à Apocalypse, on a parlé d'un lieu de purgatoire ou même un quoi. L'opportunité vous est donnée aujourd'hui de vous repentir de vos péchés et de suivre Jésus-Christ et d'appliquer la parole de Dieu dans votre vie. Si c'est cela votre désir, votre prière, c'est très simple. Baissez la tête dans la prière et répétez ces simples mots après moi. dites, Père éternel, au nom de ton Fils Jésus-Christ, je viens à toi. J'ai entendu ta parole, j'ai entendu ton message, et je te demande pardon. Pardon parce que je n'ai pas marché droitement. Pardon parce que j'ai toléré le péché. Et aujourd'hui, j'ai entendu ton appel, j'ai entendu ton cri, j'ai entendu ta trompette, et je viens à toi. Purifie-moi avec le sang de Jésus-Christ. Lave-moi avec le sang de Jésus-Christ. Je crois et je confesse que maintenant, je suis une nouvelle créature et je prends l'engagement de suivre Jésus-Christ tous les jours de ma vie et dans tous les domaines de ma vie. Au nom de ton Fils Jésus-Christ, j'ai ainsi prié. Amen. Si vous avez fait cette prière, croyez que par la foi, Dieu vous a entendu. Je suis Raphaël Mambou, le nom de cette émission est Venez à Jésus. Nous nous retrouvons la fois prochaine, toujours sur le même thème, l'homme riche et l'argent. Que Jésus continue de vous bénir, que Jésus continue de vous garder. À la fois prochaine. Amen.
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Bonjour à tous, je suis Raphaël Mambour, que Jésus vous bénisse, qui que vous soyez, où que vous soyez, le nom de cette émission est Venez à Jésus. C'est une grâce, c'est un honneur, c'est un privilège de pouvoir vous retrouver encore aujourd'hui autour de la parole de Dieu pour partager quelques versets bibliques sur l'identité du croyant. Aujourd'hui c'est notre 10e émission et je bénis grandement le Seigneur pour cela. Avant d'aller plus loin, je voudrais que nous prions pour que nous puissions rendre gloire à Dieu. Prions. Père éternel, merci. Merci pour le souffle de vie, merci pour ta bonté, merci pour ta miséricorde, merci pour ton amour, le salut qui se trouve en Jésus-Christ. Merci pour tout ce que tu nous donnes, Seigneur. Nous te bénissons, nous te louons pour cela. Nous voulons te remettre ces 30 minutes, ces 30 prochaines minutes que nous allons passer ensemble entre tes saintes mains, Seigneur. Parle à chacun d'entre nous. Guide-nous. Dirige-nous. Montre-nous les choses que nous ne voyons pas, Seigneur. Et fais-nous du bien. Au nom de ton Fils Jésus-Christ, nous avons ainsi prié. Amen. Comme je le disais, c'est notre 10e émission. Nous sommes en train d'étudier sur... Nous sommes en train de partager sur l'identité du croyant en Christ. Seigneur, comme je le disais, pardon, nous sommes en train de partager sur l'identité du croyant en Christ. C'est notre 10e émission. Et je voudrais vous inviter très rapidement dans Romains 8, verset 37. Romains 8, verset 37. Mais dans toutes ces choses, nous sommes plus que vainqueurs par celui qui nous a aimés. Mais dans toutes ces choses, nous sommes plus que vainqueurs par celui qui nous a aimés. Nous avons dit que l'identité est la possibilité de regrouper plusieurs personnes, plusieurs êtres humains, sous un même concept, une même idée ou une même valeur, ou possédant les mêmes caractéristiques. L'identité est ce qui permet de différencier sans confusion possible une personne ou un groupe de personnes des autres. En d'autres termes, lorsque nous parlons de l'identité du croyant en Christ, l'identité du chrétien, nous sous-entendons que chaque chrétien possède les mêmes caractéristiques. Il n'y a pas un chrétien, bibliquement parlant, qui possède plus de caractéristiques que les autres. Ce que nous retrouvons dans le livre des Actes des Apôtres, les caractéristiques des chrétiens de cette époque-là, je parle du vrai chrétien, doivent être les mêmes caractéristiques que nous retrouvons dans les chrétiens dans ces temps de la fin. Ce sont les mêmes caractéristiques. Il n'y a aucune différence. Je voudrais que vous vous disiez vous-même, en vous-même et aux autres, que vous êtes ce que la Bible dit que vous êtes. Vous possédez ce que la Bible dit que vous possédez. Vous êtes capable de faire ce que la Bible dit que vous êtes capable de faire en Jésus-Christ. Le chrétien africain n'est en rien différent du chrétien européen. Le chrétien européen n'est en rien différent du chrétien américain. Nous avons vu parmi les premières caractéristiques, nous avons dit que le chrétien est une créature bénie. Est une créature qui a été rachetée de la malédiction de la loi. Est une créature qui est délivrée des royaumes des ténèbres. Et aujourd'hui, je voudrais vous inviter à partager sur la caractéristique du chrétien et que le chrétien est plus que vainqueur. C'est-à-dire, il est triomphant, le chrétien. Le chrétien vit dans le triomphe. Le chrétien vit dans la victoire. Le chrétien vit dans le succès. Le chrétien vit dans la réussite, dans tout ce qu'il entreprend. Romains 8, verset 31 nous dit « Que dirons-nous donc à l'égard de ces choses? Si Dieu est pour nous, qui sera contre nous? Plus que vainqueur en Jésus-Christ, le croyant. Pourquoi? Parce que Dieu est de son côté. Dieu est du côté de là où Jésus-Christ est. C'est-à-dire que si j'ai reçu Jésus-Christ comme Sauveur et Seigneur personnel, Dieu est de mon côté. Dieu est avec moi. Dites-moi, où avez-vous lu dans la Bible, de Genèse à Apocalypse, où Dieu a échoué?
où Dieu s'est dit, j'ai échoué dans ce que je suis en train de faire. J'ai un échec. Satan m'a vaincu. Satan m'a battu. Non. Dieu vit dans la victoire. Je suis tenté de dire, il respire dans la victoire. Il marche dans la victoire. Il bouge dans la victoire. Jésus-Christ respire dans la victoire, bouge dans la victoire, marche dans la victoire. Et si vous avez accepté Jésus-Christ comme sauveur et Seigneur personnel, en fait, vous avez reçu en vous la victoire de Dieu. Et quoique Jésus-Christ nous donne la victoire, nous les chrétiens, nous marchons au-delà de la victoire, c'est-à-dire le triomphe. C'est Jésus-Christ qui a vaincu Satan à la croix, il y a 2000 ans. Mais nous, nous marchons dans la victoire de Jésus-Christ, c'est-à-dire que nous allons au-delà de la victoire de Jésus-Christ, nous allons dans le triomphe. Mais dans toutes ces choses, nous sommes plus que vainqueurs par celui qui nous a aimés. Qui nous a aimés si ce n'est que Dieu? Qui nous a aimés si ce n'est que Jésus-Christ? Comment marchons-nous au-delà de la victoire? Parce que Christ nous a acquis la victoire dans sa mort à la croix. Ma prière est que dans cet enseignement que nous sommes en train de faire sur l'identité du croyant, et que vous acceptiez, malgré ce que vous êtes en train de vivre dans votre vie de tous les jours, malgré les difficultés, malgré les échecs, que vous acceptiez ce que la Bible dit que vous êtes en Jésus-Christ. Vous êtes un plus que vainqueur. Vous êtes quelqu'un qui allait au-delà de la victoire. Vous êtes quelqu'un qui vivait dans le triomphe. Si je devais définir en termes numériques la victoire serait quelque chose comme 10 sur 10. Mais le triomphe serait au-delà de 10 sur 10. Ça serait 11 sur 10, 15 sur 10, 30 sur 10, 100 sur 10. C'est ce que Jésus-Christ a fait pour nous à la croix. Dans votre mariage, vous êtes plus que vainqueur. Dans votre famille, vous êtes plus que vainqueur. Dans vos études, vous êtes plus que vainqueur. Dans votre commerce, vous êtes plus que vainqueur. Dans votre ministère, vous êtes plus que vainqueur, mais vainqueur en Jésus-Christ. Paul ne parle pas de la communauté catholique. Paul ne parle pas de la communauté protestante. Il ne parle même pas de la communauté chrétienne de Rome. De l'église de Rome. Il ne dit pas, parce que vous êtes dans l'église de Rome, vous êtes des plus que vainqueurs. Parce que vous êtes de l'église de Galate, vous êtes de plus que vainqueurs. Parce que vous êtes de ma communauté que j'ai implantée, vous êtes des plus que vainqueurs. Parce que vous êtes de la communauté des assemblées de Dieu, vous êtes plus que vainqueurs. De la communauté baptiste, presbytérienne, des églises de réveil, des églises évangéliques, des églises traditionnelles, vous êtes plus que vainqueurs. Non, Paul ne dit pas ça. Paul ne dit pas parce que vous êtes passé par les eaux du baptême, vous êtes plus que vainqueur. Non. Nous sommes plus que vainqueurs par celui qui nous a aimés. Jésus-Christ nous a aimés au point de mourir à la croix pour nous. Si nous l'avons accepté dans notre vie comme sauveur et Seigneur personnel, nous sommes plus que vainqueurs. Voilà pourquoi je disais que l'identité est une caractéristique que l'on retrouve chez un groupe d'individus, dans un groupe de personnes. Et on ne retrouve pas ça ailleurs. Tout croyant en dehors de Jésus-Christ n'est pas plus que vainqueur. C'est le croyant en Jésus-Christ. Aujourd'hui, nous utilisons le mot chrétien à tort et à travers. Nous appelons des hommes et des femmes qui sont passés par les eaux du baptême, nous les appelons chrétiens. Alors que certains n'ont même pas Jésus-Christ dans leur vie. Ils se sont simplement harmonisés avec la société. Oh ben, il faut bien que j'aille dans une église. Du reste, mes parents sont pratiquants. Moi, je suis chrétien, mais non pratiquant. En fait, vous êtes païen. Je vais à l'église parce que dimanche, il n'y a rien d'autre à faire. Je vais à l'église parce que mon épouse veut que je l'accompagne. Je vais à l'église parce que j'ai encore des petits-enfants, il faut bien qu'ils s'habituent au monde chrétien. Je vais à l'église parce que papa est pasteur, parce que j'ai un oncle évêque. Mais Jésus-Christ n'est pas dans votre vie. Alors vous n'êtes pas chrétien. Voilà pourquoi on utilise le mot chrétien à tort et à travers.
On parle de nation chrétienne qui est habitée par 90-95% d'hommes et de femmes qui sont membres d'une église dite chrétienne, mais qui n'ont aucune relation avec Jésus-Christ, qui vivent comme si Jésus-Christ n'était pas leur sauveur et leur Seigneur, qui vivent comme si Jésus-Christ n'existait pas. Certains pour eux-mêmes, quoique membres d'une église chrétienne, pour eux, Jésus-Christ n'a jamais existé. Tout ce qu'on invente sur, tout ce qu'on raconte sur, autour de Jésus-Christ n'est que pure invention de l'homme. Ce ne sont pas des chrétiens. Lorsqu'on parle du chrétien, on parle de cet homme ou de cette femme qui a accepté Jésus-Christ comme sauveur et Seigneur personnel. Et une de ses caractéristiques est que il est plus que vainqueur. Il est plus que vainqueur. La victoire lui est assurée par Jésus-Christ. Et lorsqu'il s'engage dans le combat, quoique déjà victorieux, il est plus que vainqueur. Plus que vainqueur. Et la Bible nous le dit. Et la Bible nous le dit. Lisons dans 2 Corinthiens 2, verset 14. Grâce soit rendue à Dieu qui nous fait toujours triompher en Christ et qui répand par nous en tout lieu l'odeur de sa connaissance. Grâce soit rendue à Dieu qui nous fait toujours triompher en sens. Grâce soit rendue à Dieu qui nous fait toujours triompher en Christ. Vous voyez ?

Ce n'est pas à Dieu de chasser les démons dans votre vie, mais c'est à vous de les chasser. Tout ce que vous faites, même si tous les sorciers de la famille, de la nation, du continent, du monde entier se réunissaient contre vous et vous seul, vous êtes plus que vainqueur. Vous êtes triomphant en Jésus-Christ. Dieu est tellement puissant, tellement tout-puissant, qu'il trouve que c'est rabaissant à son niveau d'affronter Satan en direct comme ça. Alors il passe par l'homme. Il s'est dépouillé de sa divinité. Il s'est dépouillé de sa royauté. Et il est venu comme un homme, Jésus-Christ. Et il a triomphé, et il a vaincu Satan. Alors, il ne se limite pas là. Il vous dit, et à vous et à moi, que non seulement Satan est vaincu, battu, humilié, rabaissé, ridiculisé, mais il dit que vous et moi, si nous croyons en Jésus-Christ, nous pouvons encore mettre Satan plus bas. Voilà pourquoi il dit, il nous fait triompher en Christ. Dieu nous fait triompher en Christ. Ce sont des versets qu'il faut connaître. Ce sont des versets qu'il faut confesser dans sa vie de tous les jours. Face aux difficultés, face aux épreuves, dans le désert que vous êtes en train de traverser, dans les tempêtes qui se lèvent dans votre vie, vous devez dire que en Jésus-Christ, Dieu vous fait triompher. Satan va paniquer, Satan va avoir peur. Du reste, il craint déjà le chrétien, parce qu'il sait que le chrétien est plus que vainqueur. S'il y a une créature de Dieu qui croit dans tout ce qui est écrit dans la Bible, c'est bien Satan. Il sait que Dieu fait toutes choses par sa parole. Et il sait que quand l'homme prononce la parole de Dieu dans sa vie, cette parole devient réalité. Cette parole devient vérité, cette parole change, transforme la réalité en vérité. Arrêtons de prononcer des paroles du diable. Oh, je ne comprends pas, ma vie ne réussit pas, je n'arrive pas, quand je cite le nom de Jésus, je chasse les démons, ça ne parle, ça marche, vous devez le croire. Nous marchons par la foi et non par la vue. La foi, c'est ce qu'on entend et ce qu'on entend vient de la parole de Dieu. Marchez selon ce que Dieu dit. Même si les sorciers viennent vous dire que vous n'aurez pas d'enfant et que vous constatez la première année, la deuxième année, la troisième année, vous n'avez toujours pas d'enfant et vous commencez à vous dire les sorciers ont triomphé de votre vie, vous confessez les paroles du diable. C'est pendant que tout ne va pas bien dans votre vie que vous devez confesser la parole de Dieu. Mais pour la confesser, vous devez la connaître. Voilà pourquoi je vous invite à lire la Bible de la Genèse à l'Apocalypse, du début à la fin, et de connaître et de croire et de confesser des versets comme celui-ci, de 2 Corinthiens 2, verset 14. Dieu nous fait triompher en Jésus-Christ. Dieu ne nous fait pas triompher parce que nous sommes membres de l'Église catholique. Dieu ne nous fait pas triompher parce que nous sommes européens. Dieu ne nous fait pas triompher parce que nous sommes américains. Parce que nous sommes membres d'une Église pentecôtiste, membres d'une Église des Assemblées de Dieu. Non, Dieu ne nous fait pas triompher parce que nous sommes prédicateurs, évangélistes, prophètes, docteurs, pasteurs, apôtres, anciens, diacres. Non, Dieu nous fait triompher en Jésus-Christ. Le « nous » est l'ensemble des chrétiens. Le « nous » parle du corps de Christ. Nous sommes plus que vainqueurs en Jésus-Christ. Et cela est une grâce que Dieu nous fait. Voilà pourquoi l'identité du chrétien est celui du plus que vainqueur. Même si vous êtes né de nouveau il y a à peine 5 minutes, 2 minutes, il y a 1 minute, vous êtes triomphant en Jésus-Christ. Vous êtes triomphant en Jésus-Christ. Luc 10, verset 19. Voici, je vous ai donné le pouvoir de marcher sur les serpents et sur les scorpions et sur toute la puissance de l'ennemi, et rien ne

0: pourra vous nuire. C'est Jésus qui parle. Il dit, voici je vous donne, voici je vous ai donné, c'est au passé. Le pouvoir de marcher, le pouvoir d'être au-dessus, de piétiner, le pouvoir d'être élevé. Dieu, en Jésus-Christ, nous a donné des grades supérieurs sur tous les serpents de la fornication, les serpents du mensonge, les serpents de la malédiction, les serpents de l'occultisme, les serpents, sur tous les serpents et sur tous les scorpions. Et comme s'il voulait nous faire comprendre qu'ils sont tellement nombreux, alors ils regroupent tout sur toute la puissance de l'ennemi. Les échecs, la stérilité, l'infirmité, la maladie, la schizophrénie, le sida, le manque d'argent. Dieu dit, Dieu nous dit que en Jésus-Christ, nous avons le pouvoir. Ne peut exercer le pouvoir que celui ou celle qui est une autorité. Et en Jésus-Christ, nous devenons des fils de Dieu, des enfants de Dieu. Nous devenons des rois. Vous savez, le verset qui dit que Jésus est le roi des rois, au début je ne le voyais que sous l'aspect Jésus est le roi au-dessus des présidents de la République, au-dessus des premiers ministres, des chefs de gouvernement, des chefs d'armée. Je ne le voyais que comme ça. Alors qu'en tant qu'enfants de Dieu, nous sommes aussi des rois. Mais Jésus-Christ est au-dessus de nous tous. Et en tant que roi, nous avons une parcelle d'autorité. Nous avons une autorité. Jésus-Christ dit, je vous ai donné le pouvoir de marcher sur les serpents, sur les scorpions et sur toute la puissance de l'ennemi. Et rien, moi à votre place je soulignerai ça, et rien ne pourra vous nuire, rien ne pourra vous faire du mal, rien ne pourra vous empêcher, rien ne pourra vous bloquer dans votre avancement, dans votre expansion. Vous voulez avoir 3 enfants, les démons ont bloqué votre fécondité au nom de Jésus-Christ. Vous avez l'autorité de chasser ce démon de stérilité. Vous avez une entreprise avec un chiffre d'affaires de 300 dollars, de 300 euros. Vous voulez vous agrandir. Eh bien, au nom de Jésus-Christ, vous avez le droit de commander à ces esprits qui vous empêchent de vous agrandir, de se retirer de vos affaires. Satan bloque des portes, Satan ferme des portes au nom de Jésus-Christ. Vous avez le droit de dire à Satan, ouvre les portes, car la Bible dit que Dieu me fait triompher en Jésus-Christ. Nous avons l'autorité, la puissance de Jésus-Christ. Du reste, la Bible dit que nous sommes des co-héritiers avec Christ. Ce que Christ a, je l'ai, par la grâce que Dieu me fait en Jésus-Christ. Luc 10, verset 18. Commençons au verset 17. Les 70 revinrent avec joie, disant, « Seigneur, les démons même nous sont soumis en ton nom. » Jésus leur dit, « Je voyais Satan tomber du ciel comme un éclair. Voici, je vous ai donné le pouvoir de marcher sur les serpents et sur les scorpions et sur toute la puissance de l'ennemi. Et rien, rien, rien ne pourra vous nuire. Rien ne pourra vous faire du mal. Dans votre mariage, rien ne pourra vous faire du mal. Dans votre commerce, rien ne pourra vous faire du mal. Dans vos études, dans votre ministère, dans votre entreprise, dans vos affaires, dans votre business, rien de l'ennemi ne pourra vous nuire, vous détruire, vous empêcher d'avancer. Pourquoi ? Parce que Dieu vous a donné le pouvoir. Et ayant le pouvoir, nous devons l'exercer. Voilà pourquoi, en Jésus-Christ, nous sommes plus que vainqueurs. parce que nous avons le pouvoir. Nous sommes plus que vainqueurs en Jésus-Christ. Je voudrais que vous le criez fort. En Jésus-Christ, je suis béni. En Jésus-Christ, je suis racheté de la malédiction de la loi. En Jésus-Christ, je suis délivré du péché. En Jésus-Christ, je suis plus que vainqueur dans toutes mes épreuves. En Jésus-Christ et en Jésus-Christ, Jésus-Christ seul. En Jésus-Christ et en Jésus-Christ seul. La première épître de Jean, chapitre 5, verset 4. 1 Jean 5, verset 4. L'apôtre Jean dit ceci. 1 Jean 5, verset 4. Parce que tout ce qui est né de Dieu triomphe du monde. Et la victoire qui triomphe du monde, c'est notre foi. Qui est celui qui a triomphé du monde si ce n'est celui qui croit que Jésus-Christ est fils de Dieu? Là, c'est maintenant Jean qui parle. Il dit que tout ce qui est né de Dieu, tous ceux et toutes celles qui ont donné leur vie à Jésus-Christ, sont nés de Dieu. En d'autres termes, tous ceux qui ont donné leur vie à Jésus-Christ triomphent du monde. Donc la victoire est pour tous les jours. Tous les jours, à chaque instant, ils triomphent du monde. Lorsqu'on parle de triomphe, on parle aussi d'opposition. Il n'y a pas possibilité de parler de triomphe sans combat. Il n'est pas possible de parler de combat sans opposition. Donc Satan s'oppose à notre vie de tous les jours, dans tous les domaines de notre vie. Mais gloire soit rendue à Dieu, il nous fait triompher en Jésus-Christ. Nous ne sommes pas seuls. Si Dieu est pour nous, qui sera contre nous? Qui sera contre nous? Le démon de pauvreté, vaincu en Jésus-Christ. Le démon de maladie, vaincu en Jésus-Christ. Le démon de l'échec, vaincu en Jésus-Christ. Le démon de la malédiction, vaincu en Jésus-Christ. Qui sera contre nous si Dieu est pour nous? Si Dieu est avec moi dans ce que je suis en train de faire, qui peut m'empêcher d'aller loin? Qui peut m'empêcher de prospérer? Qui peut m'empêcher de gagner? Qui peut m'empêcher de vivre dans la victoire? Qui? Puisque Jésus-Christ les a tous vaincus. Mon frère, ma sœur, la caractéristique du chrétien est un homme ou une femme qui vit dans le triomphe. Et ce n'est pas une question d'être blanc, d'être noir, d'être riche, d'être pauvre, d'être un homme ou d'être une femme. Non! Il y a des femmes qui ont fait des exploits avec Jésus-Christ. Il n'est même pas question d'appartenir à une famille plus aisée, plus riche, la famille du président de la République, membre de la famille présidentielle, membre de la famille royale, pour vivre le triomphe. Non! Il y a de ces hommes et de ces femmes qui ont commencé avec des négatifs dans leur vie. Mais ils sont partis de ce monde en laissant des positifs dans leur actif, dans leur famille. En créant, en imaginant des choses extraordinaires. Il n'est pas question d'être né dans une famille riche pour triompher du monde. Non! Regardez du reste les autres. Ces célébrités qui se suicident, ces célébrités qui meurent tristement, malheureusement, dans la drogue, dans l'alcoolisme. Ça n'a rien à voir avec votre appartenance sociale, je veux dire. Mais ça a quelque chose à voir avec votre appartenance spirituelle. Si vous êtes de la famille de Dieu, c'est ce que Jean nous dit. Parce que tout ce qui est né de Dieu appartient à Dieu et de la famille de Dieu. Triomphe du monde. En Jésus-Christ, le chrétien triomphe du monde. Et aujourd'hui, Dieu vous donne la possibilité de devenir un chrétien, de devenir un enfant de Dieu. Comment? En acceptant Jésus-Christ comme Seigneur et Sauveur personnel. Si c'est cela votre désir, baissez simplement la tête dans la prière et répétez ces simples mots. Dites, Père éternel, au nom de ton Fils Jésus-Christ, je viens devant toi. J'accepte Jésus-Christ comme Seigneur et Sauveur personnel. J'accepte Jésus-Christ comme mon seul et unique Rédempteur. Je crois et je confesse que maintenant je suis un enfant de Dieu. Je suis béni, racheté de la malédiction de la loi, délivré du péché. Je suis un plus que vainqueur en Jésus-Christ. Et je m'engage aujourd'hui et jusqu'à la fin de mes jours à marcher toujours avec Jésus-Christ, jusqu'à ma mort ou jusqu'à son retour. Je crois et je confesse que je suis béni, un enfant de Dieu, et je te bénis Seigneur pour cela. Au nom de Jésus-Christ, j'ai ainsi prié. Amen. Si vous avez fait cette prière, croyez que par la foi, vous êtes une nouvelle créature, un enfant de Dieu, béni, délivré, pardonné en Jésus-Christ, et que maintenant, vous êtes plus que vainqueur. Dieu vous donne la victoire de Jésus-Christ dans votre vie de tous les jours. 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Je suis Raphaël Mamou, le nom de cette émission est Venez à Jésus. Nous nous retrouvons la fois prochaine, toujours sur le même thème, l'identité du croyant en Christ. Que Jésus vous bénisse, que Jésus continue de vous garder à la fois prochaine. Amen.
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3: Bonjour à tous, je suis Raphaël Mamou. Que Jésus vous bénisse, qui que vous soyez, où que vous soyez. Le nom de cette émission est Venez à Jésus. C'est une grâce, c'est un honneur, c'est un privilège de pouvoir vous retrouver encore une fois aujourd'hui autour de la parole de Dieu pour partager un nouveau thème que j'ai appelé l'homme riche et Lazare. L'homme riche et Lazare. C'est un nouveau thème que le Seigneur m'a mis à cœur, que je voudrais exploiter avec vous. Je prie Dieu de tout mon cœur que vous soyez nombreux dans cette petite étude. Je ne sais pas combien d'émissions nous allons faire, mais je suis pleinement convaincu que Dieu va nous bénir grandement. Avant d'aller plus loin, je voudrais vous inviter à baisser la tête dans la prière pour dédier le reste des 30 minutes entre les mains du Seigneur. Prions. Père éternel, au nom de ton Fils Jésus-Christ, nous voici devant toi pour entendre ta parole, pour entendre ce nouveau thème, l'homme riche et Lazare. Seigneur, bénis ce message. Bénis ces hommes et ces femmes qui nous écoutent en ce moment de par le monde, Seigneur. Bénis-les. Que ce message ne fasse pas peur, mais que ce message fasse du bien. Que ce message réveille quelqu'un. Au nom de ton Fils Jésus-Christ, nous avons ainsi prié. Amen. L'homme riche et Lazare. Lisons dans Luc 16, à partir du verset 19 jusqu'au verset 31. Le texte est quand même assez long, mais je trouve que c'est quand même important de le lire. Luc 16, verset 19. Il y avait un homme riche qui était vêtu de pourpre et de fin lin et qui, chaque jour, menait joyeuse et brillante vie. Un pauvre nommé Lazare était couché à sa porte, couvert d'ulcères, et désireux de se rassasier des miettes qui tombaient de la table du riche. Et même les chiens venaient encore lécher ses ulcères. Le pauvre mourut et il fut porté par les anges dans le sein d'Abraham. Le riche mourut aussi et il fut enseveli. Dans le séjour des morts, il leva les yeux et tandis qu'il était en proie au tourment, il vit de loin Abraham et Lazare dans son sein. Il s'écria, « Père Abraham, aie pitié de moi, et envoie Lazare pour qu'il trempe le bout de son doigt dans l'eau et me rafraîchisse la langue, car je souffre cruellement dans cette flamme. » Abraham répondit, « Mon enfant, souviens-toi que tu as reçu tes biens pendant ta vie et que Lazare a eu les maux pendant la sienne. Et maintenant, il est ici consolé et toi tu souffres. D'ailleurs, il y a entre nous et vous un grand abîme afin que ceux qui voudraient passer d'ici vers vous ou de là vers nous ne puissent le faire. » Le riche dit, « Je te prie donc, Père Abraham, d'envoyer Lazare dans la maison de mon père car j'ai cinq frères. c'est pour qu'il leur atteste ces choses, afin qu'ils ne viennent pas aussi dans ce lieu de tourment. Abraham répondit, « Ils ont Moïse et les prophètes, qu'ils les écoutent. » Et il dit, « Non, père Abraham, mais si quelqu'un des morts va vers eux, ils se repentiront. » Et Abraham lui dit, « S'ils n'écoutent pas Moïse et les prophètes, et s'ils ne se laissent pas persuader comme... » Pardon. Abraham lui dit, « Ils ont Moïse, s'ils n'écoutent pas Moïse et les prophètes, ils ne se laisseront pas persuader quand même quelqu'un des morts ressusciterait. » Vous savez, c'est une... je vais commencer par dire que c'est une triste histoire, mais beaucoup de richesse, avec beaucoup d'enseignements et beaucoup de richesse. Quelqu'un dira, mais tu dis ça à chaque fois que tu enseignes sur un thème. C'est vrai. Pourquoi c'est triste? Parce que quelqu'un et deux personnes sont mortes et une personne se retrouve dans un lieu de souffrance, dans un lieu de tourment. Et c'est pour l'éternité. Alors qu'un autre se retrouve près d'Abraham, en train d'être consolé. On va dire, il est dans une joie. C'est la fête. C'est le bonheur. Alors que l'autre est en train de souffrir. Je pense plus beaucoup à cette personne qui est en train de souffrir. J'essaye d'imaginer, lorsque Jésus parlait de cette histoire, il y a presque 2000 ans, jusqu'à aujourd'hui, cet homme est en train de souffrir. Et Dieu seul sait si les cinq frères dont il parle, ces cinq frères, l'ont rejoint dans ce lieu. Plaise à Dieu que cela ne soit pas ainsi, mais ça dépend de ces cinq personnes. Cette histoire que nous avons lue, dans beaucoup de Bibles, il est parlé de la parabole du mauvais riche et du pauvre Lazare. D'autres versions disent la parabole de l'homme riche et de Lazare. Personnellement, moi, je ne dirais pas que cette histoire est une parabole. Voilà pourquoi le thème, je ne l'ai pas nommé « La parabole de l'homme riche et de Lazare ». L'homme riche et Lazare. À mon avis, ce n'est pas une parabole. Pourquoi je dis que ce n'est pas une parabole? Parce que premièrement, Jésus, dans toutes ses paraboles, n'a jamais cité le nom de quelqu'un. Jamais Jésus n'a cité le nom de quelqu'un. Et ici, dans cette histoire, il cite le nom de Lazare. Deuxièmement, Jésus donne toujours des explications de paraboles. Il explique les paraboles. Après avoir donné ces paraboles, il expliquait du moins à ses disciples cette histoire. Donc, ça devait être une histoire vraie, connue, parce qu'il est Dieu, et il sait ce qui se passe dans l'autre monde. Et même si il devait pas le savoir en tant que Dieu, il le saurait en tant que prophète, parce que Dieu, le Père, lui parlait. Il marche avec le Père, il marche avec le Saint-Esprit. Donc cette histoire n'est pas une parabole. Mais je ne dis pas qu'il faut commencer à rejeter toutes les Bibles où c'est parlé d'une parabole. Non. L'essentiel pour nous est de puiser le maximum d'enseignement de cette histoire, parabole ou pas. Donc il y a deux écoles. Il y a ceux qui pensent que c'est une parabole, et il y a ceux qui pensent que ce n'est pas une parabole. Mais dans tous les cas, il y a une richesse, il y a des enseignements précieux pour nous que nous allons tirer de ce texte. Donc moi personnellement, je pense que ce n'est pas une parabole. Mais ça c'est moi, mais l'essentiel est que nous puissions tirer au maximum les enseignements qui sont dans ce texte. Pourquoi? Parce que il y a un homme actuellement en train de souffrir et en train de dire « Je ne veux pas que mes membres de famille viennent ici. Il faut qu'on les prévienne de ce lieu de tourment. » La voix de ces personnes qui sont dans ce lieu de tourment aujourd'hui dans votre vie pour vous dire « Attention, il existe un lieu de tourment. » Il y a certaines communautés dites chrétiennes qui prétendent qu'il n'y a pas de vie après la mort. Que lorsque nous mourons, voilà, nous disparaissons, l'existence cesse. C'est faux. Parce que si c'était vrai, Jésus n'aurait pas sorti cette histoire. Parabole ou pas, Jésus n'aurait pas parlé de ça. Et nous allons le voir même dans d'autres textes, que la Bible nous parle d'une vie après la mort. Au verset 19, il est dit « Un homme riche qui était vêtu de pourpre lin et de pourpre et de fin lin, et qui chaque jour menait joyeuse et brillante vie. Un pauvre, nommé Lazare, était couché à sa porte, couvert d'ulcères, et désireux de se rassasier des miettes qui tombaient de la table du riche, et même les chiens venaient encore lécher ses ulcères. Le pauvre mourut Et il fut porté par les anges dans le sein d'Abraham, le riche mourut aussi, et il fut enseveli. Les deux, riches et pauvres, sont morts. Le thème que je cherche à exploiter n'est pas sur la mort. Mais nous devons comprendre, vous et moi, que la mort frappe tous les jours. Tous les jours, il y a des gens qui meurent. D'un accident de voiture, d'un accident d'avion, d'un arrêt cardiaque, d'un cancer, d'une maladie incurable. Je ne sais pas, des gens se suicident, il y a des meurtres qui se commettent, il y a des tueries qui se commettent. Il y a plein de choses qui peuvent provoquer la mort de quelqu'un. Et la mort, lorsqu'elle frappe, si je puis dire, elle ne tient pas compte du fait que celui-ci est riche. Je vais être plus clément envers lui. Celui-ci est pauvre, je ne vais pas tenir compte de lui. Nous mourrons tous, nous allons tous mourir si Jésus ne revient pas dans les quelques jours qui suivent, ou dans les quelques années. Peut-être que je vais mourir demain, je ne le souhaite pas. Mais je dois être prêt à rencontrer la mort. Je dois être prêt à rencontrer la mort physique. Pourquoi je parle de la mort physique? Parce qu'il existe trois types de morts. La Bible parle de trois types de morts. La mort spirituelle, la mort physique et la seconde mort qui est le fait qu'on vous jette dans l'étang de feu. Nous allons voir ça peut-être dans un prochain thème. Mais j'aimerais me concentrer sur cette histoire de l'homme riche et de Lazare. Ce n'est pas parce qu'on est riche qu'on meurt. Ce n'est pas parce qu'on est pauvre qu'on va vivre plus longtemps. Il y a aussi une autre chose que j'aimerais éclaircir. Il nous est dit que cet homme riche s'est retrouvé dans un lieu de tourment. Est-ce qu'il est allé dans un lieu de tourment parce qu'il était riche? Non. Est-ce que le pauvre Lazare s'est retrouvé dans le sein d'Abraham, s'est retrouvé dans la présence d'Abraham, s'est retrouvé consolé parce qu'il était pauvre? Non. On ne va pas au ciel parce qu'on est pauvre et on ne va pas en enfer parce qu'on est riche. Et on ne va pas non plus au ciel parce qu'on est riche et on ne va pas au ciel en enfer parce qu'on est pauvre. Nous allons voir cela. L'idée de Matthieu 19, verset 23, Jésus dit à ses disciples, « Je vous le dis, un riche entrera difficilement dans le royaume des cieux. Des hommes et des femmes ont compris que ceux qui sont riches matériellement ne vont pas hériter de la présence de Dieu, ne vont pas hériter du royaume de Dieu, ne vont pas aller dans la présence de Dieu après leur mort. Je me souviens, il y a quelques années, il y a peut-être, je sais pas, il y a une vingtaine d'années, à cette époque-là, je priais pas. Je retournais à la maison et j'ai croisé la conversation de deux personnes. Une dame qui disait à un monsieur que les riches n'iraient pas au ciel, qu'il fallait être pauvre pour aller au ciel. C'est faux. Écoutez ce que Jésus dit. Je vous le dis en vérité, un riche entrera difficilement dans le royaume des cieux. Jésus n'a pas dit que les riches n'entreront jamais dans le royaume des cieux. Jésus n'a pas dit que ceux qui sont riches, la porte du royaume des cieux, la porte du royaume de Dieu, la porte du paradis leur est fermée. Non, c'est faux. Jésus n'a jamais dit ça. Il a dit qu'il sera difficile aux riches d'entrer dans le royaume des cieux. Et lorsque nous retournons dans le contexte de Matthieu 19, Jésus dit ainsi à ses disciples parce que un jeune homme riche est venu le voir et lui a posé la question. Que dois-je faire pour avoir la vie éternelle? Verset 16. Jésus lui pose des questions et Jésus lui dit, tu connais la loi, tu ne tueras point, verset 18, tu ne commettras point d'adultère, tu ne déroberas point, tu ne diras point de faux témoignages, honore ton père, honore ta mère, et tu aimeras ton prochain comme toi-même. Le jeune homme lui dit, j'ai observé toutes ces choses, que me manque-t-il encore? Alors Jésus lui dit, si tu veux être parfait, va, vends ce que tu possèdes et donne-le aux pauvres, et tu auras un trésor dans le ciel. Puis, viens et suis-moi. Lorsque Jésus parle à ce jeune homme, Jésus veut faire comprendre à ce jeune homme et à chacun d'entre nous que ce monsieur particulièrement est trop attaché à son argent. Son argent est son guide, son argent est son Dieu. C'est vrai qu'il respecte la parole de Dieu. C'est vrai que les commandements de Moïse, il les suit à la lettre. Et d'après certains commentateurs et certains auteurs de livres, c'est justement ça qui a fait que ce monsieur devienne riche, parce qu'il a tellement respecté la parole de Dieu que Dieu l'a complètement, pas complètement, l'a béni grandement parce qu'il respectait la parole de Dieu. Mais il y avait un détail qu'il ne respectait pas, c'est celui où Moïse dit « Je susciterai un prophète au milieu de vous et vous devriez l'écouter. » Un prophète comme moi, vous devez l'écouter, vous devez le suivre. Et ce prophète est Jésus. Alors Jésus lui fait comprendre que ta richesse là, tu t'attaches trop à ces choses. Ce n'est pas mauvais, mais tu t'en attaches trop. Tu es trop attaché à ces choses. Vends toutes ces choses, donne-les aux pauvres et puis suis-moi. Et vous savez, quand vous êtes un bon lecteur de la Bible, dans le livre des Proverbes, il est dit que celui qui a pitié du pauvre prête à l'Éternel, qui lui rendra. En fait, ce que Jésus voulait faire, c'est ce que tu vas donner au pauvre là, tu ne l'as pas perdu parce que tu l'as prêté à Dieu et Dieu te le rendra quand tu en auras besoin. Mais le plus important est que suis-moi, viens et suis-moi. Il devait suivre Jésus. Voilà l'occasion que cet homme avait pour avoir la vie éternelle, était de suivre Jésus. Voilà pourquoi maintenant Jésus va répondre à ses disciples. Il dit, il sera difficile à un riche d'entrer dans le royaume des cieux. Il sera difficile à un riche de devenir un enfant de Dieu. Jésus n'a pas dit que ça serait impossible. Il a simplement dit que ça serait difficile. Pourquoi? Parce que ce jeune homme était attaché à l'argent. Ce jeune homme était attaché à l'or, au diamant, au dollar, à l'euro. Il était attaché à son travail. Il était attaché aux richesses de ce monde, plus qu'attaché à Dieu. Plus qu'attaché à Dieu. Le pauvre, dans l'histoire de Luc 16, n'est pas allé au ciel parce qu'il est pauvre. Non. Pour hériter le royaume de Dieu, pour avoir la vie éternelle, c'est une simple question de grâce. Nous sommes tous sauvés par grâce. Éphésiens 2, verset 8. Tout le chapitre, en tout cas une grande partie du chapitre 2 d'Éphésiens parle de la grâce. Lisons le verset 8. C'est par grâce que vous êtes sauvés, par le moyen de la foi, et cela ne vient pas de vous, c'est le don de Dieu. Vous voyez, cet homme s'est retrouvé dans le sein d'Abraham par grâce, parce qu'il a eu foi. C'est par grâce que vous êtes sauvés, par le moyen de la foi, et cela ne vient pas de vous, c'est un don de Dieu. Aujourd'hui, pour être sauvé, il faut avoir foi en Jésus-Christ. Il n'est nullement question d'être pauvre matériellement ou d'être riche matériellement. Si vous êtes riche matériellement, tant mieux. Que cette richesse vous aide à mieux connaître Dieu. Si vous êtes pauvre, selon le monde, quoique riche par la foi, que cette pauvreté ne soit pas l'occasion pour vous de repousser Dieu. Parce qu'aujourd'hui, la pauvreté est quelque chose qui fait obstacle à la vie, qui fait aussi obstacle à la vie chrétienne. Certains sont, parce qu'ils se considèrent comme étant pauvres, ont du mal à marcher avec Christ. Ils commencent à devenir des envieux, des calomniateurs, des voleurs, bref, des pécheurs, parce qu'ils veulent posséder les richesses de ce monde, alors qu'ils sont riches par la foi, nous dit le livre de Jacques, nous dit aussi Dieu dans l'Apocalypse. Cet homme n'est pas allé au ciel parce qu'il était pauvre, non. Parce qu'il a eu foi. Parce qu'il a eu la foi. La foi vient de ce qu'on entend, et ce qu'on entend vient de la parole de Dieu. Il a cru dans l'amour de Dieu, il a cru dans la parole de Dieu. C'est vrai qu'à cette époque-là, dans Luc 16, Jésus n'est pas encore mort. Mais combien de fois Jésus dit « Ta foi t'a sauvé » à certaines personnes. Moi, je suis pleinement convaincu que cet homme avait dû rencontrer Jésus-Christ et qu'il avait été sauvé par la foi, qu'il avait été sauvé par le message qu'il a entendu de Jésus. Il était pauvre, la raison de sa pauvreté, on ne la connaît pas, et je ne veux pas spéculer sur ça. La raison de la richesse de ce monsieur qui allait dans le lieu de tourment, je ne connais pas, et je ne veux pas spéculer sur ça. Mais une chose est sûre, la Bible nous dit, soyez riches pour Dieu. Et cet homme n'était pas riche pour Dieu. Il était riche pour lui-même. Parce que s'il était riche pour Dieu, Peut-être qu'il aurait commencé à prendre soin de son voisin Lazare. Mon frère, ma sœur, nous ne sommes pas nés pour aller vivre dans un lieu de tourment. Dieu nous a créés pour être dans la joie, pour être dans le bonheur, et lorsque nous aurons quitté ce monde, que nous soyons dans sa présence. Que nous soyons dans sa présence. 1 Timothée 6, verset 9 nous dit ceci. Verset 9 au verset 10. Mais ceux qui veulent s'enrichir tombent dans la tentation, dans le piège et dans beaucoup de désirs insensés et pernicieux qui plongent les hommes dans la ruine et la perdition. Car l'amour de l'argent est une racine de tous les maux. Et quelques-uns, en étant possédés, se sont égarés loin de la foi et se sont jetés eux-mêmes dans bien de tourments. Qu'est-ce que Paul recommande ici à son fils Timothée? De dire aux hommes de faire attention. De faire attention. Mais ceux qui veulent s'enrichir, donc il est peut-être riche, mais il veut augmenter sa richesse. Il est peut-être pauvre selon le monde, mais il veut atteindre la richesse. Paul dit, faites attention. Parce que à cause de cela, beaucoup sont tombés dans des désirs insensés. Et c'est l'amour de l'argent. Ce n'est pas l'argent qui est le problème. Ce n'est pas l'argent qui a emmené cet homme riche, dans ce lieu de souffrance. Ce n'est pas son argent, mais c'est son amour pour l'argent. Comme Jésus disait dans Matthieu 19, à ce jeune homme riche, ton amour pour l'argent a fait que tu n'arrives pas à atteindre la vie éternelle. Attention à l'amour de l'argent. Pas attention à l'argent, mais à l'amour de l'argent. Certains disent que l'argent est un très bon serviteur, mais c'est un mauvais maître. Aujourd'hui, les prostitutions, aujourd'hui, les meurtres, aujourd'hui, les convoitises de la chair. On veut avoir un parfum. Est-ce qu'avoir un parfum est une mauvaise chose? Non. Est-ce que bien s'habiller est une mauvaise chose? S'habiller avec de grandes marques est une mauvaise chose? Non. Est-ce qu'avoir la dernière Jeep, dernier cri, BMW, Mercedes et je ne sais quoi est une mauvaise chose? Non. Mais désirer ces choses à tout prix. Désirer ces choses à tout prix. Et peu importe ce qu'il faut faire, l'essentiel est d'avoir ces choses. Ça, c'est un danger. C'est l'amour de l'argent. Quelqu'un a dit, on peut aussi avoir ce type d'amour pour ses membres de famille. On aime tellement ses membres de famille que Dieu passe au second plan. Cet homme, dans Luc 16, versets 19 à 31, s'est retrouvé dans un lieu de souffrance à cause de son amour pour l'argent. Il a aimé son argent plus que Dieu. À l'époque où Jésus parle de cette histoire, l'évangile est en train d'être répandu dans tout Israël. Cet homme avait certainement entendu parler de Jésus. Alors, pourquoi il se retrouve là-bas? Ce n'est pas son argent, mais c'est son amour pour son argent. Et quand nous lisons bien le texte, quelque part on dit, il dit, envoie Lazare pour qu'il leur atteste ces choses, pour qu'il leur dise que ces choses sont vraies. Ça veut dire qu'on leur a parlé, on leur a annoncé cet évangile-là. On leur a annoncé ces vérités, mais il a refusé. Nous allons le voir dans les prochaines émissions. Plaise à Dieu que vous soyez vraiment nombreux à écouter et que vous écoutiez ces enseignements en entièreté. 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L'amour de l'argent est une racine de tous les maux. Une racine de tous les maux. Et quelques-uns en étant possédés de quoi? De l'amour de l'argent, se sont égarés loin de la foi. Vous voyez, au départ c'était des chrétiens, au départ c'était des hommes et des femmes qui craignaient Dieu. Mais parce qu'ils sont possédés par l'amour de l'argent a commencé à les faire faire des choses qui n'ont rien à voir avec la foi chrétienne. Et ils se sont jetés eux-mêmes, pas le diable. Eux-mêmes, pas leurs membres de famille, pas leurs oncles, pas leurs cousins, pas leurs femmes, pas leurs maris, pas leurs enfants, pas leurs parents. Eux-mêmes se sont jetés dans beaucoup de tourments. Oh mon frère, oh ma sœur, il y a une vie après la mort. La mort physique n'est pas la cessation de l'existence. Attention à ce qui nous est prêché dans beaucoup de communautés. Nous allons dormir. Oui, c'est vrai que la Bible parle d'un sommeil. Mais c'est un sommeil par rapport à ce corps physique que nous sommes en train de voir. Lorsque nous passons de l'autre côté, nous continuons l'existence. Nous continuons l'existence. Plaise à Dieu que vous soyez sauvés par la foi. Acte 10, verset 43. Il nous est dit ceci. Tous les prophètes rendent de Jésus le témoignage que quiconque croit en lui reçoit par son nom le pardon des péchés. Vous voyez, il n'y a pas d'œuvre. Le pauvre, dans Luc 16, versets 19 à 31, s'est retrouvé dans le sein d'Abraham parce qu'il avait eu foi dans le nom de Jésus. Ah, je suis pleinement convaincu. Jésus n'était pas encore mort sur la croix, mais il avait déjà confiance en ce que Christ ferait plus tard pour lui. Il est mort en ayant foi dans le sacrifice que Christ allait accomplir pour lui et qu'il recevrait le pardon de ses péchés. Certainement que l'homme riche avait entendu ça, mais il a dit « ce sont des stupidités, ce sont des mensonges, ce sont des bêtises, ce sont des rêveries. Lui qui marche comme moi, non, c'est vrai que Jésus a marché comme nous. Il s'est habillé comme nous, il se lavait comme nous, il mangeait comme nous. Mais il était différent de nous parce qu'il est, Dieu. Parce qu'il est Dieu. Tous les prophètes rendent de lui le témoignage que quiconque croit en lui reçoit par son nom le pardon des péchés. Il n'y a pas d'œuvre, vous voyez. Ce pauvre n'avait pas d'argent pour acheter son salut. Il n'avait pas d'argent. Il a simplement cru. Cru, mon frère, ma sœur. Il y a une vie après la mort. Qu'est-ce qui vous attend, vous, après la mort? Un homme, un jour, m'a dit, pendant qu'on discutait sur l'évangile, et que je ne sais pas comment c'était arrivé, mais je lui ai posé la question. S'il avait peur de la mort, parce qu'il m'avait fait comprendre dans son discours qu'il avait peur de la mort. Il m'a dit, oui, j'ai peur de la mort. Qu'est-ce qui vous attend, vous, qui m'écoutez en ce moment, si vous deviez mourir maintenant? Si vous deviez mourir maintenant, là, qu'est-ce qui vous attendrait de l'autre côté? Parce que Jésus nous dit clairement dans Luc 16, 19 à 31, que de l'autre côté, il n'y a que deux camps. Il n'y a pas un troisième camp, un camp intermédiaire où nous partons absoudre nos péchés. Non, il n'y a pas ça. Il y a ceux qui souffrent et ceux qui sont dans la consolation, qui sont dans la joie, qui sont dans le bonheur, qui sont dans la présence de Dieu avec Abraham, Isaac, Jacob. Il y a une vie après la mort. Il y a une vie. Qu'est-ce qui vous attend demain? Mon frère, si vous n'êtes pas sûr d'être sauvé après votre mort, Jésus vous donne l'opportunité aujourd'hui d'être sauvé. Il nous est dit, tous les prophètes rendent de lui le témoignage que quiconque croit en Jésus reçoit par son nom le pardon des péchés. Recevez Jésus-Christ dans votre vie et marchez avec lui. Peu importe ce qui va arriver dans votre vie, recevez Jésus-Christ et persévérez avec Jésus-Christ. Ne soyez pas comme cet homme riche qui, à cause peut-être de son amour pour l'argent, a commencé à se refroidir. Soyons comme ce monsieur Lazare. Son amour pour Christ a fait qu'il a persévéré même dans la pauvreté. Il n'a pas rejeté Dieu. Si vous voulez recevoir Jésus-Christ, c'est très simple. Baissez la tête dans la prière et répétez ces simples mots après moi. Père éternel, au nom de ton Fils Jésus-Christ, me voici devant toi. Je te demande pardon, pardon pour mes péchés. Je crois en Jésus-Christ maintenant. Et je crois cette promesse que quiconque croit en Jésus reçoit le pardon des péchés. Je crois que maintenant que j'ai confessé Jésus-Christ comme Sauveur et Seigneur personnel, j'ai reçu le pardon de mes péchés. Merci pour ton amour, merci pour ta grâce. Merci pour ce message. Au nom de ton Fils Jésus-Christ, j'ai ainsi prié. Amen. Si vous avez fait cette prière, croyez que par la foi, Dieu vous a entendu. Je suis Raphaël Mambou. Le nom de cette émission est Venez à Jésus. Nous nous retrouvons la fois prochaine, toujours sur le même thème, l'homme riche et Lazare. Que Jésus continue de vous bénir, que Jésus continue de vous garder. À la fois prochaine. Amen.
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1: Bonjour à tous, je suis Raphaël Mambou, que Jésus vous bénisse, qui que vous soyez, où que vous soyez. Le nom de cette émission est Venez à Jésus. C'est une grâce, c'est un honneur, c'est un privilège de pouvoir vous retrouver encore une fois aujourd'hui autour de la parole de Dieu pour partager quelques versets bibliques sur le thème « La vocation de Jérémie ». Avant d'aller plus loin, je voudrais vous inviter à baisser la tête dans la prière pour dédier le reste des 30 minutes entre les mains du Seigneur. Prions. Père éternel, au nom de ton Fils Jésus-Christ, nous voici devant toi pour entendre ta parole, pour entendre ton message, pour entendre ton enseignement sur la vocation de Jérémie. Seigneur, tu as un plan pour notre vie. Nous sommes des Jérémie des temps de la fin. Tu as quelque chose à nous dire, tu as quelque chose à faire encore, parce que tu es Dieu. Et nous le croyons, Père. Bénis ces hommes, bénis ces femmes qui nous écoutent de par le monde, Seigneur. Bénis cet enseignement, Seigneur. Parle au travers de moi. Je veux disparaître et je veux moi aussi t'entendre parler. Inspire les mots, inspire les phrases, inspire les versets bibliques. Père, au nom de ton Fils Jésus-Christ, nous avons ainsi prié. Amen. La vocation de Jérémie. Dans Jérémie 4, il est dit ceci, « La parole de l'Éternel me fut adressée en ces mots. Avant que je t'eusse formé dans le ventre de ta mère, je te connaissais. Et avant que tu fusses sorti de son sein, je t'avais consacré, je t'avais établi prophète des nations. Je répondis, « Ah, Seigneur éternel, voici, je ne sais point parler car je suis un enfant. » Et l'Éternel me dit, « Ne dis pas, je suis un enfant, car tu iras vers tous ceux auprès de qui je t'enverrai, et tu diras tout ce que je t'ordonnerai. Ne les crains point, car je suis avec toi pour te délivrer, dit l'Éternel. » Puis l'Éternel étendit sa main et toucha ma bouche. Et l'Éternel me dit, « Voici, je mets mes paroles dans ta bouche. Regarde, je t'établis aujourd'hui sur les nations, sur les royaumes, pour que tu arraches, que tu abattes, pour que tu ruines et que tu détruises, pour que tu bâtisses et que tu plantes. » Très beau texte. Mon frère, ma sœur, vous allez dire, « Ah, mes frères, tu répètes toujours la même chose. » C'est vrai, permettez-moi encore de répéter. Vous êtes le choix de Dieu. C'est quoi un choix? Ça veut dire que Dieu a porté ses yeux sur vous. Nous sommes plus de 6 milliards d'hommes et de femmes dans ce monde. Combien d'hommes et de femmes, combien de femmes, je ne sais pas combien d'enfants, je ne sais pas combien d'hommes, de vieillards, de tels. Je ne connais pas ces statistiques. Mais ce que je sais, c'est que vous êtes le choix de Dieu. Si vous écoutez cette émission en ce moment, ce n'est pas le fruit du hasard. Si vous vous êtes branché sur cette radio, si vous avez reçu ce CD, ce n'est pas le fruit du hasard. Vous êtes le choix de Dieu et Dieu veut faire quelque chose pour vous. Les autres, ils sont aussi le choix de Dieu, mais peut-être qu'ils ne prennent pas conscience. Mais Dieu veut que vous vous preniez conscience. Qui sait si au travers de vous, des millions d'autres hommes et de femmes vont être touchés, vont être saisis de l'amour de Dieu, vont prendre conscience qu'ils sont des instruments de Dieu dans ce monde de perdition. Dieu dit à Jérémie, avant que tu viennes dans ce monde, j'avais un plan pour ta vie, j'avais des projets pour ta vie, je te connaissais, je t'avais établi, je t'avais consacré. Quand Dieu dit ça à Jérémie, il ne le dit pas à Jérémie parce que Jérémie c'est quelqu'un de spécial, c'est quelqu'un de particulier. Non, Jérémie est un être humain comme nous tous. S'il le dit à Jérémie à cette époque-là, c'est parce que Jésus-Christ n'était pas encore mort pour les péchés de l'humanité. Tout le monde ne savait pas recevoir l'Esprit de Dieu. Et puis du reste, même dans l'Ancien Testament, l'Esprit saisissait et puis repartait. Donc, Dieu choisissait des individus à part pour que les autres prennent conscience qu'ils sont le choix de Dieu. Aujourd'hui, nous du Nouveau Testament, Dieu est en train de nous dire à chacun d'entre nous, nous sommes le choix de Dieu. Bien sûr, quand Dieu nous parle, il nous parle différemment, mais nous sommes quand même le choix de Dieu. Nous ne sommes pas tous appelés à la prédication, tous appelés à l'armée, à la police, aux affaires, à l'administration d'un ministère ou de je ne sais quoi. Mais n'est-il que Dieu a un plan pour notre vie? Oui, mon frère, Dieu a un plan pour votre vie. Oui, ma sœur, Dieu a un plan pour votre vie. Lequel, je ne sais pas. Ça, il faudra que vous parliez avec lui. Mais je sais qu'il a un plan pour votre vie. Moi, à votre place, je crierai, je pousserai un grand « Amen ». vous êtes son image et vous êtes sa ressemblance. Quand nous avions lu Nombre 13, 32 à 33, nous avons parlé de Israël qui se minimisait. Israël qui se voyait inférieur, petit, incapable. C'est ce que Jérémie dit dans, au verset 6. Je répondis, « Ah, Seigneur éternel, voici je ne sais point parler, car je suis un enfant. » Jérémie exprime ce qu'il a toujours pensé de lui-même. Jérémie exprime ce qu'il a accepté de la bouche des autres. Jérémie exprime ce que les autres l'ont toujours dit qu'il était. Jérémie exprime son complexe d'infériorité. Laissez-moi vous dire, mon frère, ma sœur, qu'un complexe d'infériorité, c'est un péché. Vous êtes créé à son image et à la ressemblance de Dieu. Vous êtes créé à l'image de Dieu et à sa ressemblance. 2 Corinthiens 5, verset 20, parle que nous sommes des ambassadeurs de Christ. Écoutez. Écoutez. Vous êtes l'ambassadeur du royaume des cieux. Vous êtes ambassadeur de Christ. Lorsque vous avez donné votre vie à Jésus-Christ, Jésus-Christ s'est pleinement impliqué dans votre vie. Jésus-Christ vous a donné le pouvoir. Lisons-le un peu dans je crois que c'est le livre de Jean, le premier chapitre, oui, à partir du verset 12. On parle de la parole de Dieu. Mais à tous ceux qui l'ont reçu, à tous ceux qui croient en son nom, elle a donné le pouvoir de devenir enfants de Dieu, lesquels sont nés, non du sang, ni de la volonté de la chair, ni de la volonté de l'homme, mais de Dieu. La parole de Dieu, c'est Jésus-Christ. Tous ceux qui ont reçu Jésus-Christ ont reçu le pouvoir de devenir des enfants de Dieu. Vous êtes un enfant de Dieu quand vous avez reçu Jésus-Christ dans votre vie. Et le fait que vous deveniez enfant de Dieu vous donne le titre, vous donne la fonction, vous donne une caractéristique d'ambassadeur de Christ. Vous n'êtes pas n'importe qui. En fait, quand Dieu parlait à Jérémie, Dieu était en train de essayer de faire comprendre à Jérémie, tu n'es pas n'importe qui. Tu es mon choix dans ce temps ici. Vous pouvez vous poser la question, pourquoi Dieu m'a créé femme? Pourquoi Dieu m'a créé homme? Pourquoi Dieu m'a créé africain, européen, américain, sud-américain, asiatique, japonais ou chinois? Mais pourquoi il m'a créé, moi, Raphaël Mambou, congolais, un homme congolais? Parce qu'il a un plan par rapport à la nation congolaise. Parce qu'il a un plan par rapport à la nation africaine. Parce qu'il a un plan pour l'humanité au travers de cette race noire que je suis. Il a un plan. Dieu ne fait pas les choses par hasard. Dieu ne fait pas les choses pour détruire son enfant. Dieu a un plan pour votre vie, mon frère. Dieu a un plan pour votre vie, ma sœur. Ne nous minimisons pas. Ne nous voyons en rien inférieurs aux autres. Écoutez, vous pouvez peut-être toucher des milliards de dollars. Gloire à Dieu. Moi, je ne peux peut-être que toucher 1000 euros, 1500 euros, 2000, 3000. Gloire à Dieu, mais ça ne fait en moi rien inférieur à vous. Vous pouvez être le président de la République, le premier ministre, vous pouvez être un roi, un prince, un gouverneur, un bourgmestre. Ce sont des fonctions d'autorité que vous occupez et je vous respecte pour cela et je vous bénis pour cela. Mais je ne suis en rien inférieur à vous. Je ne suis en rien inférieur à vous. Vous pouvez être pasteur, évêque, vous pouvez être même le pape. C'est une fonction que vous occupez, gloire à Dieu. Mais je ne suis en rien inférieur à vous. Parce que nous sommes tous créés de la même nature, à l'image et à la ressemblance du Dieu de la Bible. Nous ne devons pas nous croire inférieurs aux autres. Certains se disent, mais je n'ai pas d'argent, je n'ai pas fait d'études, je n'ai pas de connaissances intellectuelles, je n'ai pas de grandes capacités intellectuelles. Et automatiquement, on se croit inférieur aux autres. Non! Simplement, laissez Dieu accomplir le plan qu'il a pour vous dans votre vie. Regardez ces grands hommes de Dieu dans le passé. Lisez leur biographie. Comment ils ont commencé? Comment ils ont commencé? Je connais même l'histoire d'un homme de Dieu qui nous a quittés il y a quelques années en arrière. Je préfère juste taire son nom. Il disait souvent, il lui arrivait souvent de dire, qu'il lui arrivait de prêcher, il lui était arrivé une fois de prêcher, et la chaussure a divorcé de la semelle. Mais il a dit, c'est pas grave, j'ai prêché l'évangile. J'ai prêché l'évangile. Il disait même des fois qu'il ne recevait le soutien de personne. Mais ça n'a pas empêché d'annoncer l'évangile. Et quelques années avant qu'il meure, il avait l'église la plus grande de toute la République démocratique du Congo, avec plus de 10 000 membres. Et sans compter les extensions qui, à leur tour, les églises sœurs qui, à leur tour, avaient aussi enfanté des églises. C'était un homme de Dieu qui était reconnu. Le jour de sa mort, presque toutes les communautés dites chrétiennes étaient venues lui rendre un dernier hommage. Mais quand on vous raconte comment il est né au Gabon. Il était presque sourd. Il n'a pas fait de grandes études. L'école primaire et secondaire, il les avait pas fait. Il a dû apprendre à lire et à écrire auprès de sa mère. Mais Dieu l'a utilisé avec puissance. Dieu l'a utilisé avec puissance. Mais si c'était vu avec puissance. Dieu l'a utilisé avec puissance. Mais si c'était vu inférieur aux autres.

donne la vision, il accompagne cela de la provision. Mon frère, ma sœur, ne vous minimisez pas. Paul va ajouter dans Éphésiens 6, verset 20, Paul va ajouter ceci. Commençons au verset 19. « Priez pour moi, afin qu'il me soit donné quand j'ouvre la bouche, de faire connaître hardiment et librement le mystère de l'Évangile pour lequel je suis ambassadeur dans les chaînes, et que j'en parle avec assurance comme je dois en parler. » Paul en prison, mais il demande « Priez pour moi, que lorsque je parle, que je fasse connaître l'Évangile, les mystères de l'Évangile. C'est à cause de l'Évangile que je suis un ambassadeur en prison. » Vous voyez, les difficultés n'empêchent pas que vous soyez un ambassadeur, que vous soyez béni, que vous soyez roi, que vous soyez le choix de Dieu. Ce n'est pas parce que vous êtes africain, ce n'est pas parce que vous êtes à l'est du pays, ce n'est pas parce que vous êtes sud-américain que vous êtes dans un quartier pauvre. Ce n'est pas parce que vous êtes le plus pauvre aux États-Unis, dont on a fait les statistiques de tous les hommes aux États-Unis, on a dit que c'est vous le plus pauvre, que ça change le plan de Dieu dans votre vie. Non! Parce que quand Dieu vous a choisi, il ne s'est pas référé à des facteurs extérieurs que à sa personne. Lorsqu'il vous a envoyé là où vous êtes, lorsqu'il vous a créé tel que vous êtes, il savait là où il vous mettait. Il savait dans quel pays vous êtes. Il savait les conditions. Dieu connaît l'avenir. Il savait. Mais ça n'a rien changé à son plan parce qu'il s'est dit « Je suis tout puissant. Il lui suffit simplement de me faire confiance. Et je vais réaliser des grandes choses pour lui. » Est-ce que vous pouvez imaginer, je m'excuse de le dire, est-ce que vous pouvez imaginer qu'il y a des gens que nous connaissons aujourd'hui, nous les connaissons uniquement parce qu'ils ont chanté le nom de Jésus. Nous les connaissons parce qu'ils ont apporté l'évangile de Jésus. Nous les connaissons parce que ils se sont accrochés à Jésus. Et Jésus les a élevés. Voilà pourquoi nous sommes la lumière du monde. Et une lumière, on ne le cache pas sous une table. On le met au point le plus haut pour qu'il éclaire. De telle sorte que ceux qui sont en bas se disent, si Dieu a fait ça pour lui, donc Dieu aussi peut faire ça pour moi. Lorsque Jérémie dit, je ne sais point parler, je suis un enfant, peut-être qu'il se comparait à Abraham, à Isaac, à Jacob, à Samuel, à David, à Noé. Il disait, mais je ne peux pas faire ce que ces héros de la foi ont fait. Mais Jérémie, qui t'a dit qu'ils ont fait ça avec leur propre force? Qui t'a dit qu'ils ont fait ça avec leur propre intelligence? Qui t'a dit qu'ils ont fait ça avec leur propre argent? Qui t'a dit qu'ils ont fait ça avec leur propre capacité? Le psaume 60, verset 14, nous dit que « Avec Dieu, nous ferons des exploits ». Il n'est pas dit que nous ferons des exploits pour Dieu. C'est « Avec Dieu ». Dieu est notre partenaire numéro un. Trouve prisonnier. Mais je suis quand même un ambassadeur. Mon frère, ma sœur, vous êtes des ambassadeurs de Christ. Si vous êtes dans prison, vous êtes quand même un ambassadeur de Christ. Si du moins Jésus-Christ règne dans votre vie comme Seigneur et Sauveur personnel. Nous ne sommes pas n'importe qui. Nous ne devons pas nous négliger. Nous ne devons pas nous minimiser. Nous ne devons pas nous rabaisser. Nous ne devons pas nous croire. C'est vrai. Lorsque nous regardons, et là nous serons honnêtes, lorsque nous regardons à nos propres capacités, on n'est pas capable de faire quoi que ce soit pour Dieu. Et je bénis le Seigneur parce que si nous étions capables de faire quoi que ce soit pour Dieu, ça aurait été un salaire. Nous aurions sujet de nous glorifier. Seigneur, tu as vu, j'ai fait ça. Je n'avais pas besoin de ton aide. Tu as vu ces millions d'hommes et de femmes qui écoutent l'Évangile. Sans ton aide, je les ai impactés, je les ai influencés, je les ai touchés. Ils sont venus à toi. Mais je n'avais pas besoin de ton Saint-Esprit, je n'avais pas besoin de ta puissance, je n'avais pas besoin de ton autorité. Là, ça serait des œuvres. Or, Dieu veut que nous fassions tout par la foi et que tout ce que nous recevions, nous le recevions par grâce. Et une grâce est une faveur que l'on ne mérite pas. Donc, dans un sens, Jérémie n'a pas tort de dire « Je suis un enfant. Je suis dans l'incapacité de faire ces choses. » Mais le problème, c'est qu'il exprime un complexe d'infériorité. Il aurait dû plutôt poser la question « Seigneur, ok, je sais que tu es Dieu. » Je sais que tu as utilisé dans le passé Abraham, Isaac, Jacob, Ésaïe. Je sais que tu as utilisé David, je sais que tu as utilisé Salomon, je sais que tu as utilisé Samuel, je sais que tu as utilisé Job.

0: comment tu vas faire pour m'utiliser? Explique-moi. Ça aurait été différent. Ça aurait été différent. Dans Romains 6, verset 6, il nous est dit ceci. Commençons au verset 5, pardon. Romains 6, verset 5, c'est ça que je voulais dire. Romains 6, verset 5. Paul, dans cette épître, explique certaines choses, ce que nous sommes en Jésus. Paul dit ceci. En effet, si nous sommes devenus une même plante avec lui, c'est-à-dire une même plante avec Jésus, par la conformité à sa mort, nous le serons aussi par la conformité à sa résurrection. Verset 6. Sachant que notre vieil homme a été crucifié avec lui, afin que le corps du péché fût détruit, pour que nous ne soyons plus esclaves du péché. Deux choses retiennent mon attention dans ce verset. Premièrement, Paul dit, nous sommes devenus une même plante avec Christ. Il dit ceci. Vous voyez quand Jésus marchait sur terre, Jésus n'a pas fait ces choses par sa propre puissance. Il est Dieu. Mais il nous dit qu'il s'est dépouillé de ses prérogatives de Dieu. Il est venu comme un simple homme. Quand Jésus allait de lieu en lieu, guérissant les malades, chassant les démons, prêchant l'évangile, faisant des exploits, il ne le faisait pas tout seul. Il ne le faisait pas par sa propre puissance. En fait, Paul essaie de nous faire comprendre que puisque nous sommes devenus une même plante, ça veut dire que là où Jésus puisait sa puissance, vous et moi, nous pouvons aussi puiser notre puissance. Là où Jésus puisait la puissance pour faire des miracles, pour prêcher avec autorité, pour prêcher avec force, pour ressusciter les malades, pour ressusciter les morts, pour guérir les lépreux, pour faire du bien, vous et moi, nous pouvons aussi puiser à cette source-là. Il dit une deuxième chose. Quand Jésus est mort, puisque nous croyons que par la foi nous sommes morts avec Jésus à la croix et que nous sommes ressuscités, comme Jésus n'était pas esclave du péché, puisque nous sommes devenus une même plante avec lui, nous ne sommes plus non plus esclaves du péché. Comme pour dire, si vous vous sentez faible par rapport à un vice, par rapport à un péché, vous êtes apparemment vaincu par ce péché-là. Paul est en train de vous dire, en fait, vous n'avez pas encore pris conscience que ce péché a été vaincu pour vous à la croix par Jésus-Christ. Et que si vous êtes une même plante avec Jésus, vous avez vaincu ce péché. Le péché de l'homosexualité, du mensonge, de l'impudicité, de la masturbation, du vol, de l'occultisme, du tabac, de l'alcoolisme, d'une addiction à quelque chose. Paul est en train de vous dire, en Jésus, vous avez vaincu ces choses. Vous n'êtes plus sous la loi, mais vous êtes sous la grâce. Vous n'êtes plus dans le royaume des ténèbres, mais vous êtes dans le royaume de Christ. Mon frère, ma sœur, Jérémie, en disant cette simple phrase, ne se rendait pas compte de comment Dieu interprétait ce que lui, il était en train de dire. Jérémie, tu dis que tu es faible. Faible face au péché, faible face aux femmes, faible face au sexe, faible face à l'alcoolisme, à la drogue, à l'argent. Paul répond ici en disant, nous sommes libres du péché en sommes devenus une même plante. Jésus n'était pas influencé par le péché. Jésus n'était pas dirigé par le péché. Jésus était libre du péché. Vous êtes une partie du corps de Jésus. Donc, Jésus ne peut pas être influencé par le péché. Vous êtes libre, mon frère, ma sœur. Nous sommes libres. Libre du péché en Jésus-Christ. Et nous devons revendiquer cette liberté. Nous devons la proclamer. Nous devons la confesser jour et nuit. Quand le diable vient nous dire, bah écoute, avec cette petite-là, tu vas encore tomber, il faut lui dire, non, je ne vais pas tomber. En Jésus-Christ, je suis libre du péché du sexe. Bien sûr, je vais prendre des précautions. Je ne vais pas aller m'amuser à aller regarder des films porno pour juste voir à quoi ça ressemble. Non! Non! Surtout si je sais que j'ai une addiction à ces choses-là. Je vais les éviter. Je vais les éviter au maximum. Et quand je sens que je suis en train de faiblir, je dois demander la force de Dieu. Seigneur, interviens. Parce que je suis libre. Je suis libre. Un ambassadeur peut parler au nom de son pays. Mais lorsque les forces qui combattent cet ambassadeur sont plus fortes que les forces qu'il a sur place, il est en droit de réclamer une intervention de son pays local, de son pays, pardon, de son pays d'origine, de son pays d'origine. Envoyez-moi plus de soldats, parce que là, les forces qui m'attaquent sont supérieures à celles que je possède. J'ai besoin d'une intervention. Et Dieu ne va jamais vous refuser son intervention. Dieu ne va jamais vous refuser son soutien. Alléluia. Le psaume 82, versets 6 et 7. Allons-y, psaume 82, versets 6 et 7. Vous y êtes? Moi, j'y suis presque. 82. Le psaume d'Asaph. Asaph nous dit ceci. J'avais dit. En fait, il répète ce que Dieu lui a inspiré. J'avais dit. Vous êtes des dieux. Vous êtes tous des fils du Très-Haut. On se limite là. Est-ce que Dieu dit que nous sommes une partie de ses fils? Si nous sommes 6 milliards aujourd'hui, Dieu dit, vous êtes tous, les 6 milliards d'hommes et de femmes, vous êtes tous des fils du Très-Haut. Vous êtes tous des dieux, parce que nous sommes l'image et la ressemblance du Dieu créateur. En fait, c'est nous qui devons gouverner ce monde. Il dit, vous êtes des dieux, vous êtes tous des fils du Très-Haut. Cependant, donc, malheureusement, qu'est-ce que je constate? Vous mourrez comme des hommes. Ah, mais attends, Jésus, je suis un homme si je meurs. Donc, Dieu dit, vous êtes en train de mourir, vous êtes en train d'être battu, vous êtes en train d'être terrassé, comme si vous n'aviez reçu aucun pouvoir pour combattre ces choses. Cependant, vous mourrez comme des hommes. Vous tombez comme des princes quelconques. Et pourtant, vous êtes tous des fils du Très-Haut. Mon frère, ma sœur, vous n'êtes pas n'importe qui. Vous êtes un ambassadeur de Christ. Vous êtes une même plante avec Jésus-Christ. Vous êtes des fils du Très-Haut. Donc, quand Dieu nous regarde, Dieu nous dit, mais qu'est-ce qui se passe sur terre? Ça, c'est moi qui le dis. Qu'est-ce qui se passe sur terre? Je les ai créés pour me représenter. Je les ai créés. Adam est tombé dans le péché. Adam s'est rebellé contre moi. Jésus-Christ est venu à rétablir l'ordre. Mais vous qui marchez avec Jésus-Christ, pourquoi vous vous laissez dominer par les événements? Pourquoi vous pensez que vous êtes incapable? Pourquoi vous pensez que je ne peux pas intervenir dans votre vie? Mon frère, ma sœur, nous ne sommes pas n'importe qui. Nous sommes des fils du Très-Haut. Vous n'êtes pas n'importe quel prince. Vous êtes un royaume de Dieu. Vous êtes des sacrificateurs. Vous êtes devenus enfants de Dieu par la parole de Dieu que vous avez reçue. Mon frère, ma sœur, vous êtes des fils du Très-Haut. Vous n'êtes pas des simples enfants. Vous n'êtes pas faibles. Vous êtes forts et puissants en Jésus-Christ, je tiens à préciser. Parce que sans Jésus-Christ, tous ces versets ne s'appliquent pas dans votre vie. Parce que l'homme a été rebelle. L'homme a abandonné Dieu. Et il est tombé en dessous des anges. Et Satan domine sur eux. Mais dès que vous revenez à Jésus-Christ, vous devenez supérieur. Donc entre vous et Dieu, il n'y a plus d'intermédiaire si ce n'est que la personne de Jésus-Christ. Dieu en nous est plus fort que Satan dans ce monde. Jésus-Christ veut changer votre vie. Il a un plan pour votre vie. Il suffit de l'accepter, de lui ouvrir les portes de votre cœur, mon frère, ma sœur. J'insiste, ce que nous avons dit ne concerne que ceux et celles qui sont nés de nouveau, qui ont donné leur vie à Jésus-Christ et qui marchent avec Jésus-Christ. L'opportunité vous est donnée aujourd'hui. Simplement en baissant la tête et en répétant ces simples mots après moi. Père éternel, au nom de ton Fils Jésus-Christ, j'ai entendu ta parole, j'ai entendu ton message. Je viens à toi en te demandant pardon. Pardon pour ma rébellion, pardon pour mon péché. Purifie-moi avec le sang de Jésus-Christ. Lave-moi avec le sang de Jésus-Christ. Je reconnais que maintenant je suis un enfant de Dieu, un ambassadeur de Christ, un fils du Très-Haut. Au nom de ton Fils Jésus-Christ, j'ai ainsi prié. Amen. Si vous avez fait cette prière, croyez que par la foi, Dieu vous a entendu. Je suis Raphaël Mambou. Le nom de cette émission est Venez à Jésus. Nous nous retrouvons la fois prochaine, toujours sur le même thème, la vocation de Jérémie. Que Jésus continue de vous bénir, que Jésus continue de vous garder. À la fois prochaine. Amen.
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1: Bien. On va commencer donc à faire de la doctrine cet après-midi, ce soir plutôt. Donc, il nous reste dans la Christologie deux questions à étudier. L'ascension et la parousie, c'est-à-dire le retour de Jésus. D'abord l'ascension. L'ascension est la conséquence directe de la résurrection. Pendant tout un temps, après la résurrection, Jésus est donc apparu, comme le dit l'apôtre Paul, non pas à tous les hommes, mais à un certain nombre de témoins choisis d'avance. Et au bout d'un certain temps, les apparitions du ressuscité ont cessé. Elles ont cessé, en particulier, après un événement, pourrait-on dire, assez spectaculaire, qui nous est rapporté par les évangélistes et par le début du livre des Actes, savoir le fait que Jésus a été vu pour la dernière fois par ses disciples s'élevant au ciel, une nuée l'a couvert et des anges sont venus annoncer à ses disciples qu'il reviendrait au temps de la fin de la même manière. Cet événement qu'on appelle l'ascension a des significations diverses et des bases scripturaires qui sont aussi fondées sur l'Ancien Testament. Il y a dans les évangiles et dans les actes, ainsi que dans les épîtres, un texte qui a été particulièrement privilégié par les premiers chrétiens, les apôtres, et qui était une des bases de la prédication chrétienne primitive, c'était le psaume 110. Le Seigneur a dit à mon Seigneur, assieds-toi à ma droite jusqu'à ce que je fasse de tes ennemis ton marchepied. Et plus tard, quelques versets plus loin, il y a cette affirmation, tu es prêtre pour toujours à la manière de Melchizedek. Ce psaume est la toile de fond scripturaire sur laquelle se déroule l'événement de l'ascension, et c'est ce psaume qui nous donne la clé de la signification de l'événement en question. En fait, un certain nombre de textes dans le Nouveau Testament commentent le psaume 110 en relation avec l'élévation de Jésus. C'est-à-dire, l'ascension, c'est l'acte par lequel le Messie ressuscité se trouve être glorifié. Donc, il y a plusieurs étapes dans la vie du Messie. Il y a son incarnation, l'humiliation. Nous avons étudié cela. Il s'est humilié lui-même. Il s'est, littéralement, le grec dit « kenosein ». Il s'est vidé lui-même de sa divinité, l'humiliation jusqu'à la mort de la croix. C'est pourquoi Dieu, dit l'apôtre Paul dans l'épître aux Philippiens chapitre 2, l'a souverainement élevé et lui a donné un nom qui est au-dessus de tout nom, afin qu'au nom de Jésus, tout genou fléchisse dans le ciel, sur la terre et sous la terre, et que toute langue confesse que Jésus est Seigneur, à la gloire de Dieu le Père. Ça, c'est un commentaire de l'événement de l'ascension. Celui qui a été abaissé, celui qui a été humilié, jusqu'à connaître cette mort la plus honteuse qui soit, la mort de la croix, le Père lui a rendu témoignage, et maintenant, il lui a annoncé cette parole, tu es mon fils, assieds-toi à ma droite jusqu'à ce que je fasse de tes ennemis ton marchepied. La droite de Dieu, c'est l'endroit de la puissance, c'est l'endroit du règne. Celui qui est assis à la droite, en général, dans le, C'est ce qu'on appellerait aujourd'hui le premier ministre. Le premier ministre était assis à la droite du roi. Joseph était à la droite de Pharaon quand il a été élevé à son poste. Dans le livre de Daniel, chapitre 7, il y a aussi quelque chose de semblable. Quand le prophète voit les événements de la fin, le jugement dernier, et après que les bêtes terribles qui se succèdent sur la surface de la terre sont tuées, notamment la quatrième bête, qui est la plus terrible, qui avait cette corne qui a fait la guerre aux saints, eh bien, il voit qu'on amène des trônes, et sur ce trône s'assied l'Ancien des Jours, c'est-à-dire Dieu, et sur les nuées du ciel s'avance quelqu'un qui a l'apparence d'un fils d'homme. C'est cette vision de Daniel 7 qui est la base de l'expression que Jésus employait souvent pour parler de lui-même quand il parlait du fils de l'homme. Le fils de l'homme de Daniel, c'est le Messie. Le Messie qui vient sur les nuées du ciel. Et on lui donna le règne, la gloire, la puissance. Son règne est un règne éternel et sa domination est une domination qui ne prendra jamais fin, dit le prophète Daniel. Donc le fils de l'homme, le mystérieux fils de l'homme qui vient sur les nuées du ciel, s'assied à la droite de Dieu pour y recevoir le règne, la domination et la puissance, un règne qui ne se terminera pas. Et il est ici remarquable que dans l'événement de l'ascension, le Seigneur monte sur les nuées du ciel. Une nuée le couvrit et le Seigneur, nous dit un des textes relatifs à l'ascension, s'assit à la droite de Dieu. Donc allusion d'une part à Daniel 7 et d'autre part allusion au psaume 110. Le Seigneur a dit à mon Seigneur, assieds-toi à ma droite jusqu'à ce que je fasse de tes ennemis ton marchepied, c'est-à-dire jusqu'à ce que tu aies subjugué tes ennemis. Ainsi, le Messie glorifié, ressuscité, d'abord et glorifié ensuite, reçoit de la part du Père la domination sur toutes choses. Et ce sont précisément les dernières paroles que Jésus prononce avant son enlèvement, avant son ascension. « Tout pouvoir m'a été donné dans le ciel et sur la terre. » Et par conséquent, le ministère de Jésus ne s'arrête pas à l'ascension, au contraire. Son ministère messianique se poursuit. Depuis la place d'autorité, de pouvoir et de puissance qu'il occupe désormais à la droite du Père. Un certain nombre de textes dans le Nouveau Testament soulignent cela. Exemple, Romains 8, verset 24, où il est question du Fils qui est à la droite de Dieu et qui intercède en faveur des élus. Ainsi, la messianité de Jésus ne s'arrête pas à sa résurrection. La résurrection, nous l'avons vu, manifeste qu'il est réellement le Fils, le bien-aimé de Dieu, manifeste qu'il est proclamé Fils de Dieu avec puissance, comme le dit l'apôtre Pierre le jour de la Pentecôte à la foule qui est rassemblée pour assister à l'événement. Mais à cet endroit de puissance, il exerce un ministère d'intercession. Il est donc l'intermédiaire entre son Église, entre l'homme et Dieu. Ce que l'Épître aux Hébreux dit, sous une autre expression, le médiateur. D'où cette affirmation, il y a un seul médiateur entre Dieu et les hommes, Jésus-Christ le juste, qui s'est assis à la droite de Dieu. Par conséquent, tous les autres médiateurs sont des idoles. Les médiateurs, second, ça peut être les anges. Et on sait que déjà à l'époque apostolique, nous avons vu cela quand nous avons étudié l'histoire de l'Église, il existait des hérésies qui tentaient justement d'introduire des médiateurs seconds. ces hérésies, c'était les hérésies gnostiques. Je ne sais pas si ça éveille certains souvenirs dans l'esprit de plusieurs d'entre vous, mais enfin, revoyez notre cours d'histoire de l'Église. Nous avons étudié les hérésies du premier siècle, les hérésies gnostiques. Ces hérésies qui sont notamment condamnées par l'apôtre dans l'Épître aux Colossiens, quand il parle, n'est-ce pas, de ces personnes ne vous ravissent le prix de la course par le culte des anges. Et dans l'Apocalypse, la possibilité d'un culte des anges est clairement dénoncée au moment où Jean veut se prosterner devant l'ange qui lui révèle les événements derniers. Et l'ange le relève en disant « Garde-toi de le faire, je suis ton compagnon de service, adore Dieu. » Par conséquent, il y a une condamnation sans appel du culte des anges. Et lorsque le catholicisme rétablit par exemple le culte des anges, l'archange Michel par exemple, eh bien il retombe dans cette vieille hérésie gnostique. Il y a un seul médiateur entre Dieu et les hommes. Et c'est ce que l'événement de l'Ascension nous rappelle. Il y a un seul qui puisse intercéder valablement pour les hommes, c'est Jésus. Deuxième type d'intercesseurs, les saints. À commencer par la Vierge Marie, dans la piété catholique. Et le slogan catholique, Ad Jésus Père Mariam, tombe absolument sous la condamnation de ces différents textes que nous étudions ce soir. À Jésus par Marie. Ainsi, dans la piété catholique, le médiateur n'est plus Jésus, mais c'est une médiatrice, c'est Marie. Et Marie est carrément qualifiée de médiatrice, co-rédemptrice et médiatrice. Donc c'est le rôle rédempteur de Jésus qui est amoindri, qui est rabougri. Et c'est la gloire de Jésus qui se trouve être ici diminuée. Et puis ensuite il y a les autres saints, je ne sais pas, spécialisés, Saint Antoine de Padoue qui trouve tout dans les petits trous, c'est des meilleurs. Bon, alors ici nous sommes en contradiction expresse avec notamment l'Épître aux Hébreux, il y a un seul médiateur entre Dieu et les hommes. Pourquoi y a-t-il un seul médiateur? Parce qu'il est le seul qui ait donné sa vie. Il est le seul qui se soit assis à la droite du trône de Dieu. Et le psaume 110 ajoute une autre précision qui nous permet de mieux comprendre ce rôle d'intercesseur du Messie glorifié. C'est l'affirmation « Tu es prêtre pour toujours à la manière de Melchizedek ». L'Épître aux Hébreux commente abondamment ce verset. Il rappelle comment Jésus est le grand prêtre qui a traversé les cieux pour offrir à Dieu son propre sang, non plus le sang des taureaux ni des boucs, mais son propre sang. Il a fait l'expiation une fois pour toutes. Il y a donc un seul sacrifice qui n'est pas renouvelable. Et là, nous voyons aussi combien est grande l'hérésie catholique qui prétend reconstituer, revivre, réactualiser le sacrifice de Jésus dans ce qu'ils appellent le sacrifice de la messe et qui est en contradiction formelle avec ce texte-là. Même si maintenant c'est présenté par les théologiens catholiques d'une manière plus subtile, comme le faisait dernièrement un théologien de la faculté d'Aix-en-Provence, il montrait comment, en fin de compte, c'était la même vieille hérésie qu'on avait un peu mieux emballée pour la faire mieux avaler aux protestants, mais que fondamentalement, c'est la même chose. Un seul médiateur et un seul sacrifice offert une fois pour toutes. Il n'est pas nécessaire de le renouveler, sinon c'est la négation de la résurrection de Jésus. C'est là donc la négation de la valeur de son sacrifice et il faut renouveler à nouveau les sacrifices. Alors allons jusqu'au bout offrons à nouveau les sacrifices des taureaux, des boucs, etc., comme le faisait l'ancienne alliance. Allons jusqu'au bout. Et rejoignons le judaïsme pour dire que Jésus n'est pas le Messie. Si on veut être tout à fait logique avec la position catholique, c'est à ça qu'on arrive. Mais ici, il y a un sacrifice. Un sacrifice qui est offert une fois pour toutes. Et à cause de cela, Jésus est le grand prêtre à la manière de Melchizedek. Et à la droite du trône de Dieu, le Fils de l'homme, de Daniel, occupe la fonction du grand prêtre qui a traversé les cieux. La fonction du grand prêtre, quelle était-elle ? Et c'est, je renvoie à tout ce que dit l'Épître aux Hébreux sur le sacerdoce supérieur de Melchizedek, supérieur à celui d'Aaron, le sacerdoce qui remonte au commencement, Melchizedek qui est au commencement, qui vient avant Aaron, etc. Il y avait dans la tradition juive de l'époque de Jésus, comme on l'a montré dans les documents de la Mère Morte en particulier, des fragments de documents qui assimilaient justement le Fils de l'homme avec Melchizedek, qui faisait ce rapprochement, disons le Messie, sera un prêtre à la manière de Melchizedek et non plus à la manière d'Aaron. Bien, donc ici, le rôle du grand prêtre, c'était d'offrir le sacrifice. Et quand le sacrifice était offert, qu'est-ce qu'il faisait ? Il intercédait pour le peuple et il le bénissait. Jésus, pendant son ministère terrestre, a accompli la première partie de la fonction du grand prêtre. Il a offert le sacrifice expiatoire. Et maintenant, il en remplit jusqu'à son retour la deuxième partie de la fonction du grand prêtre, la fonction d'intercesseur et la fonction de celui qui donne la bénédiction de Dieu. Et l'apôtre Jean dit, si nous avons péché, nous avons un avocat auprès du Père, Jésus-Christ le juste qui intercède pour nous. Et non seulement il intercède et il bénit, mais il exerce la royauté, il exerce la souveraineté dans laquelle il est entré, tout pouvoir m'a été donné dans le ciel et sur la terre, en faveur des siens. Dans le texte célèbre de la première épître aux Corinthiens, chapitre 15, Paul commente aussi ce texte du psaume 110, qui est aussi en filigrane, qu'il évoque la résurrection. Mais maintenant, dit-il, le Messie est ressuscité des morts, il est les prémices de ceux qui sont morts, il s'est assis à la droite de Dieu, Paul reprend le schéma, et il faut qu'il règne jusqu'à ce qu'il ait mis tous ses ennemis sous ses pieds. Assieds-toi à ma droite jusqu'à ce que je fasse de tes ennemis ton marchepied. C'est un commentaire du verset du psaume 110. Il faut qu'il règne jusqu'à ce qu'il ait mis tous ses ennemis sous ses pieds. Par conséquent, il y a ici une œuvre mystérieuse du Messie glorifié qui exerce la souveraineté de Dieu par délégation, si j'ose dire, en faveur de ceux qui doivent hériter du salut et qui s'exercent comment ? Par l'intermédiaire du Saint-Esprit. La preuve de la glorification du Messie, c'est l'envoi du Saint-Esprit. Le Saint-Esprit ne pouvait pas être envoyé, nous dit l'apôtre Jean, aussi longtemps que Jésus n'avait pas été glorifié. C'est pourquoi il a fallu que les apôtres attendent à Jérusalem jusqu'à ce que le Seigneur se soit assis à la droite de Dieu. Même après la résurrection, alors que déjà les disciples étaient nés de l'Esprit quand Jésus, le soir de Pâques, avait soufflé sur eux, ils n'avaient pas reçu la plénitude de l'Esprit parce que Jésus n'avait pas encore été glorifié, Jésus n'avait pas encore pris sa position de celui qui s'était assis à la droite de Dieu. Mais quand Jésus est remonté au ciel et qu'il s'est assis à droite de Dieu, il a envoyé l'Esprit. Et Jésus exerce l'autorité qu'il a reçue du Père l'autorité royale, il règne depuis l'endroit de sa puissance. Il règne par l'intermédiaire de son esprit. Et l'Esprit Saint est la puissance qui soumet tous les ennemis du Seigneur. Et il faut qu'il règne jusqu'à ce qu'il ait mis tous ses ennemis sous ses pieds. C'est pourquoi par les mains des apôtres remplis du Saint-Esprit s'accomplissent des signes, des miracles et des prodiges au nom de ton saint serviteur Jésus que tu as oint, diront les apôtres. Au nom de ton saint serviteur Jésus. Et là, nous retrouvons la fonction d'intercession. Et là, pour faire une petite parenthèse, une petite digression, la doctrine du peuple de Dieu n'est pas toujours très claire dans ces domaines-là. La doctrine trinitaire, qui est la pierre de touche de la foi chrétienne authentique, comme nous avons l'occasion de le voir, n'est pas toujours très claire. Il y a, bien sûr, ce n'est pas toujours très facile de cerner une doctrine aussi complexe, mais précisément, essayons de le faire. Il y a parfois des relents des vieilles hérésies, des 4e et 5e siècle dans ce qui concerne la christologie, et en particulier des relents d'hérésie sabellianiste, cette hérésie qui confond les différentes personnes de la divinité. Et il n'est pas rare, par exemple, d'entendre au sein du peuple de Dieu des personnes prier Jésus. Jésus, je te prie. C'est pas une hérésie majeure. C'est pas biblique. Celui que l'on prie, c'est Dieu, le Père. C'est Jésus lui-même qui nous enseigne ça. Quand vous priez, dites « Notre Père qui est aux cieux ». Ne dites pas « Priez le Seigneur Jésus ». Il est dit « Priez le Père ». Et nous le prions au nom de Jésus. Ça veut dire qu'il y a un médiateur entre Dieu et le Père. Et quand à la fin de la prière, nous disons au nom de Jésus, je te demande ces choses, Amen, c'est pas seulement une formule liturgique, rituelle. Ça correspond à une réalité. Au nom de ton saint serviteur Jésus que tu as oint, alors l'Esprit Saint nous est donné, nous est communiqué. L'Esprit Saint est en train de subjuguer les ennemis de Dieu. Ces ennemis qui sont le péché, ces ennemis qui sont le mal, ces ennemis que sont la maladie, que sont les démons, et qu'est la mort même. Et chaque fois qu'un malade est guéri, chaque fois qu'un homme naît de nouveau par l'Esprit de Dieu, chaque fois qu'il y a une manifestation de l'Esprit de Dieu, c'est la souveraineté du Messie qui est assis à la droite de Dieu, qui est ainsi manifestée. Et c'est pourquoi il est dit de l'Esprit, Jésus lui-même dit de l'Esprit, il me glorifiera. Chaque fois que l'Esprit est à l'œuvre, c'est une marque du pouvoir qui a été donné au Fils de la part du Père. Et ce Fils qui exerce cette autorité du Père afin de mettre tous ses ennemis sous ses pieds. Et c'est pourquoi le croyant est réellement optimiste. Non pas de l'optimisme béat de gens qui ne veulent pas voir les choses, il est au contraire très réaliste, mais il sait qu'en dernier ressort, le Seigneur aura le dernier mot. Il est assis à la droite de Dieu. Et si nous relisons tout le psaume 110, nous voyons, n'est-ce pas, il écrase la tête de ses ennemis, tout est plein de sang, de cadavres, etc. Les puissances spirituelles qui s'opposent au règne de Dieu, elles sont subjuguées par la puissance du Fils qui est glorifié. Mais cette puissance du Fils, elle s'exerce, n'est-ce pas? Elle s'exerce dans le temps. C'est un combat. C'est un temps de combat. Et les ennemis ne sont pas encore subjugués. Les ennemis résistent encore. Ils ne peuvent pas tenir en face de la puissance énorme du Fils. Mais ils essaient. Et c'est pourquoi c'est un combat. Et Paul nous dit que le dernier ennemi qui sera vaincu, c'est la mort. Parce que Dieu a tout mis sous ses pieds. Et quand tous les ennemis auront été subjugués, le dernier ennemi le sera à son tour. Et à ce moment-là, le rôle du Fils prendra fin. Ce rôle de grand prêtre qu'il occupe à la droite de Dieu prendra fin. Il remettra le royaume à celui qui lui a soumis toutes choses. Et alors le Fils lui-même sera soumis au Père, afin que Dieu soit tout en tous. Et c'est pourquoi il est très important ici d'avoir cette vision trinitaire juste. Le Père qui a remis tout pouvoir au Fils, mais pour un temps limité, pendant le temps de ce combat, jusqu'à ce qu'il ait mis sous ses pieds tous ses ennemis, qu'il ait fait de tous ses ennemis son marchepied. Et cette souveraineté du Fils, ce pouvoir qu'il a reçu du Père, se manifeste sur la terre par l'Esprit. Et ça, c'est le résultat de l'ascension. C'est la vision du Fils glorifié, la vision du Messie glorifié que nous devons avoir. Autre texte, Éphésiens 1, versets 20 et 23, où l'apôtre expose ce qu'est la gloire du Fils, qui a reçu du Père, à cause de la mort qu'il a soufferte, l'autorité sur toute chose. Bon, je ne commente pas, vous reprendrez ce texte, je recoupe en gros ce que nous avons dit. Autre texte, alors là tout à fait intéressant, Éphésiens 4, qui est un commentaire cette fois-ci du psaume 68. Le psaume 68 dit ceci, « Tu es monté sur les hauteurs, tu as emmené avec toi tes captifs et tu en as fait don aux hommes. » Et dans le chapitre 4 de l'Épître aux Éphésiens, Paul commente ce verset du psaume 68 en lui donnant un sens messianique, une signification messianique. Qui est celui qui est monté sur les hauteurs? Et les hauteurs, c'est quoi? Les hauteurs, c'est le ciel, l'endroit de la souveraineté divine, l'endroit de la toute-puissance divine. Tu es monté sur les hauteurs, tu es monté à l'endroit de la puissance divine. Qui? Eh bien, nous dit l'apôtre, le même qui est descendu jusqu'aux enfers, jusque dans les régions inférieures de la terre, c'est-à-dire jusque dans la mort, le Fils. On retrouve le même schéma que dans Philippiens 2, le Fils qui n'a pas regardé comme une proie arrachée que d'être égal à Dieu, mais qui s'est humilié lui-même pour prendre la forme d'un serviteur et se rendre obéissant jusqu'à la mort. Il est descendu dans les régions inférieures de la terre, ça veut dire dans le Sheol, dans le séjour des morts. Mais Dieu l'a ressuscité. Il n'était pas possible que les liens de la mort le gardent captif. Et non seulement il est monté dans les hauteurs, non seulement il est monté à l'endroit de la toute-puissance, mais il a pris avec lui des captifs. Ceux qui étaient captifs dans la mort, il les a libérés. Et là, il faudrait relire l'évangile de Matthieu, notamment, où il est question, n'est-ce pas, de ces morts qui ressuscitent au moment où Jésus meurt sur la croix. Quelques-uns des saints, nous est-il dit, sortirent des sépulcres et les gens de Jérusalem les ont vus dans les jours qui ont suivi. Je ne vais pas entrer dans les détails, dire pratiquement, concrètement à quoi ça correspondait. Qu'est-ce qu'ils sont devenus ensuite ces gens? Ben, ils sont montés avec lui. Et le Fils monte sur les hauteurs, dans son ascension, pas tout seul, mais avec une multitude de ceux qui étaient retenus captifs dans les régions inférieures de la terre, ceux qui étaient retenus captifs dans le Sheol, dans le séjour des morts, et qui maintenant vont aussi avoir directement part au lieu céleste. Et alors qu'avant la mort de Jésus, les morts descendaient dans le Sheol, dans les régions inférieures de la terre, Sheol dans lequel il y avait deux parties, nous lisons ça dans la parabole du mauvais riche et de Lazare, dans Luc chapitre 16, n'est-ce pas ? Il y avait le sein d'Abraham, et puis il y avait ce que Jésus appelle la Géhenne, Géhinnon en hébreu, jusqu'à aujourd'hui. Et là, même si évidemment le sein d'Abraham c'était quelque chose de c'était la paix, c'était la joie, c'était quand même une captivité. Et nous lisons aussi dans les épîtres de Pierre cet épisode de la descente du Messie dans le Sheol. Il est allé prêcher aux esprits en prison. Bon, c'est un passage mystérieux. Quels étaient ces esprits en prison qui étaient là, autant la patience de Dieu se prolongeait au temps de Noé. Mais enfin, il y a une libération, il y a quelque chose qui se passe là. Difficile de préciser plus, mais quelque chose qui se passe dans le séjour des morts, au moment où Jésus meurt, et au moment où Jésus ressuscite. Et au moment où Jésus monte au ciel, il ne monte pas seul, mais il monte avec tous ceux qui sont ainsi libérés, qui ont espéré en lui, qui ont espéré la venue du Messie, comme Abraham, dont il nous a dit qu'il a vu son jour. Et dans le livre de l'Apocalypse, quand nous voyons les martyrs qui ont été sacrifiés à cause du témoignage de Jésus, ils sont directement sous l'autel, dans la présence de Dieu. Non plus dans les régions inférieures de la terre, mais sous l'autel, dans la présence de Dieu. Le monde des morts, et bien entendu, quand nous disons le monde des morts, c'est le monde des morts bienheureux. Le monde des morts bienheureux est totalement bouleversé par ces événements-là. Et c'est pourquoi l'ascension est un événement qui a une portée cosmique. Ce n'est pas simplement les apôtres qui ont vu le Messie qui remontait au ciel et la nuée qui le cachait. Mais il y avait avec lui les multitudes des esprits, nous dit l'Épître aux Hébreux, qui étaient arrivés à la perfection et qui entrent avec lui dans la Sion, dans la Jérusalem nouvelle. Et là, nous retrouvons aussi le psaume 110. Comme la rosée, ta jeunesse vient à toi. Et déjà, les commentaires rabbiniques de l'époque de Jésus disait ça, c'est une allusion à la résurrection des morts. Au dernier jour, le Messie fera en sorte que la rosée vivifiante de Dieu tombe sur les morts et les morts ressusciteront en pleine jeunesse, n'est-ce pas, pour aller à la rencontre du Messie. Alors on n'en est pas encore là. Mais comme le montrent les anges aux apôtres qui s'interrogent en regardant le ciel, l'ascension est étroitement lié à la parousie, c'est-à-dire au retour de Jésus. Ce Jésus que vous avez vu montant au ciel reviendra de la même manière. Et le retour de Jésus sera le retour de l'endroit de la gloire dans laquelle il s'est installé, de la droite de Dieu. Et il viendra sur les nuées du ciel comme le Fils de l'homme de Daniel 7. Tout œil le verra, et toutes les tribus de la terre se lamenteront selon ce qui nous est dit dans le livre de l'Apocalypse. Donc, automatiquement, ici, les hommes sont libérés. Et puis, non seulement sont libérés les captifs de la mort physique, mais les captifs de la mort spirituelle. Et là, parce que le Seigneur est glorifié, des hommes qui sont captifs dans la mort peuvent déjà être vivifiés, naître d'en haut, naître d'eau et d'esprit, autrement dit naître de nouveau. les captifs libérés. Le thème de la libération des captifs est en relation étroite avec la glorification du Fils. Les chaînes qui retiennent les hommes sont liées parce que justement l'Esprit Saint est répandu. Et ces gens qui étaient captifs, qui ont ainsi été libérés par la puissance de l'Esprit de Dieu, le Seigneur glorifié, le Messie, souverainement, prend en leur sein des hommes qu'il donne à son Église pour en faire des dons. Tu as emmené des captifs et tu as fait des dons aux hommes. Et l'Église naît, n'est-ce pas, de la glorification du Fils. Il n'y a pas d'Église aussi longtemps que le Fils n'est pas assis à la droite de Dieu. La structure de l'Église est donnée par le Fils glorifié. Et c'est pourquoi Paul dira, il est la tête, ou il est encore le chef de l'Église. C'est le même mot en grec comme en français, en vieux français du moins. Dans le même sens qu'on parlait d'un couvre-chef. Il est le chef de l'Église, qui est son corps. Et l'ascension donne à l'Église, puis ensuite la Pentecôte, son existence, sa réalité, une réalité qui n'est pas une réalité terrestre, comme l'était le peuple d'Israël, mais qui est une réalité céleste, qui appartient déjà au domaine des choses dernières, des derniers temps, qui sont inaugurés avec la glorification du Fils, parce que maintenant le Fils règne, et Satan est dépouillé de sa puissance. Son trône chancelle. Et comme disait Jésus, je voyais Satan tomber du ciel comme dans un éclair. Ça veut dire son pouvoir est contesté maintenant. Et il y a déjà une réalité nouvelle qui est associée à la gloire du Fils, qui est l'Église. Qui est la conséquence directe de cette autorité du Fils, de sa fonction de grand prêtre, et qui, parce qu'elle est associée précisément à son chef, a aussi une fonction sacerdotale. Et là, nous retrouvons la notion très chère aux réformés, notamment, du sacerdoce universel des croyants, c'est-à-dire sacerdoce auquel ils sont associés aussi par leur communion avec le Fils glorifié. Et comment s'exerce ce sacerdoce des croyants ? Eh bien, par l'intercession et par le témoignage. Et par le fait qu'ils annoncent la bonne nouvelle du sacrifice expiatoire qui a été rendu, et par conséquent, ils prient. Ils prient pour ceux qui croient à cette bonne nouvelle. Ils prient pour qu'ils reçoivent l'Esprit, pour qu'ils soient sauvés, ils prient pour qu'ils soient guéris de leur maladie, ils prient pour que se produisent des signes et des miracles qui authentifient la gloire du Fils. Et telle est la fonction sacerdotale du peuple de Dieu. Autre discours tout à fait important, bon, Colossiens 3, verset 1er, ça rejoint aussi ce que nous avons dit, les deux épîtres Colossiens et Éphésiens sont très voisines, très proches, donc je n'y reviens pas. Mais c'est le texte d'Actes 2, verset 4 aussi, qui est tout à fait important. Où Pierre explique à la foule, le jour de la Pentecôte, ce qui se passe. Qu'est-ce que cela veut dire ? Qu'est-ce ceci ? C'est la même question que les Israélites posaient dans le désert quand ils ont vu la manne. Manne où ? Ceci, n'est-ce pas ? Où Maché d'Iber, Joël en a vie, c'est ce qu'a annoncé le prophète Joël. C'est la manne céleste. C'est la réalité nouvelle qui descend du ciel. Parce que justement, quelqu'un est monté au ciel. Ce Jésus qui a été crucifié, Dieu l'a exalté. Dieu lui a rendu témoignage et l'a glorifié. Assis à la droite de Dieu, il a reçu du Père l'Esprit qui avait été promis et il l'a répandu comme vous le voyez et comme vous l'entendez. ça a des conséquences. Ça veut dire plusieurs choses. Ça veut dire que c'est ce que le prophète Joël a annoncé qui s'accomplit. Dans les derniers temps, je répandrai mon esprit sur toute chair. Ça veut dire nous sommes entrés dans les derniers temps. C'est-à-dire le temps ultime du drame du monde, celui où le Fils est entré dans son règne et où il va donc éliminer la puissance du prince de ce monde, la puissance de Satan. Et l'épreuve de l'ébranlement du trône de Satan se voit lorsque, parce que les boiteux marchent, les sourds entendent, les aveugles le voient, et la bonne nouvelle est annoncée aux pauvres. Et cette œuvre-là se continue, bien que Jésus soit parti, au contraire, elle s'intensifie. Le Seigneur travaillait avec eux, et il confirmait sa parole par les miracles qui l'accompagnaient. Marc 16, verset 20. Là aussi, c'est la conséquence directe de l'ascension, et ce sont sur ces paroles que se clôt l'évangile de Marc. C'est assis à la droite de Dieu que le Messie apparaît au premier martyr Étienne, acte 7, verset 56. Quand ce dernier, au moment de rendre l'âme, dit « Je vois le ciel ouvert » et Jésus assis à la droite de la majesté divine. Et c'est aussi ce que Jésus avait dit à ses juges au moment de son procès. « Est-ce que tu es le Messie ? Je le suis. Et vous verrez maintenant le Fils de l'homme assis à la droite de la Gvoura, c'est la puissance de Dieu. La Gvoura, c'est aussi une des expressions que l'on emploie dans le judaïsme pour désigner l'Esprit Saint, la puissance de Dieu. Il a reçu l'Esprit, il l'a répandu. Et c'est le signe de sa puissance. Il étend de Sion le sceptre de sa puissance, dit le psaume 110. Et c'est l'Esprit de Sion qui est répandu. Le jour de la Pentecôte de Sion, de Jérusalem, en Judée, en Samarie et jusqu'aux extrémités de la terre. C'est l'accomplissement du psaume. Et puis, ensuite, nous trouvons l'apparition de Jésus à Saul de Tarse sur le chemin de Damas, acte 9, verset 5. Et la vision qu'a Saul, c'est celle du Seigneur glorifié, assis à la droite de Dieu. C'est dans cette position-là qu'il le voit. N'est-ce pas ? Bon, il faudrait ensuite, évidemment, reprendre l'Épître aux Hébreux. Alors là, toute l'Épître aux Hébreux, on peut dire, c'est un commentaire du psaume 110. Hébreux 2, verset 18. Il est donc capable de secourir ceux qui sont tentés, parce que ce n'est pas un souverain sacrificateur qui ne sache pas ce que c'est que la tentation. Il a été lui-même tenté, et par conséquent, il peut soutenir et aider ses frères qui sont dans cette situation-là. Il demeura toujours, Hébreux 7, verset 27. Nous avons cité tout à l'heure son caractère d'avocat auprès du Père, chapitre 2 et verset 1. En fin de compte, nous pouvons dire que l'ascension est le point culminant de la rédemption. La rédemption est totale à partir du moment où il y a l'ascension. C'est pourquoi Jésus disait à ses disciples, « Il vous est avantageux que je m'en aille. Car si je ne m'en vais pas, le Consolateur ne pourra pas venir vers vous. Mais si je m'en vais, si je retourne auprès du Père, je vous l'enverrai. » On peut dire que le salut qui nous a été accordé en Jésus-Christ a deux aspects. Le premier, c'est le fait que le péché soit ôté. Le premier, c'est le fait que le péché soit ôté.

Acte 5, verset 31. Il a été glorifié pour glorifier son Père. Et par conséquent ici, la gloire du Fils n'est pas une gloire pour lui-même. Et c'est là qu'il nous faut aussi rester trinitaire. Et ne pas, en quelque sorte, occulter la gloire du Père par la gloire du Fils. La gloire du Fils n'est pas une gloire pour lui-même. C'est pour glorifier le Père qu'il a été lui-même glorifié. Père, glorifie ton Fils afin que le Fils te glorifie. Selon que tu lui as donné le pouvoir sur toute chair. La gloire du Fils, selon toujours Acte 5, verset 31, c'est d'apporter à Israël d'abord la repentance et le pardon des péchés, et au-delà d'Israël, à l'humanité tout entière. Jean 14, verset 1, « Je m'en vais vous préparer une place, et quand je m'en serai allé vous préparer une place, je viendrai vous prendre avec moi, pour que là où je suis, vous y soyez aussi. » Vous savez où je vais, et vous en savez le chemin. Disciplinement, nous ne savons pas où tu vas, comment nous connaîtrions le chemin. Et Jésus répond, « Je suis le chemin, la vérité, la vie. Nul ne vient au Père que par moi. » Par conséquent, dans son ascension, le Seigneur prépare une place au sien. Et ce texte, comme les textes, un certain nombre de textes que nous avons déjà vus, associe l'ascension de Jésus avec son retour, avec la parousie. Car quand je vous aurai préparé une place, je reviendrai vous prendre avec moi. Il n'y a pas d'ascension sans parousie, et il n'y a pas de parousie sans ascension. Les deux événements sont liés. Ils sont le début et la fin de ce règne du Messie, ce règne triomphateur du Messie. Et quand le Messie viendra, c'est qu'il aura mis tous ses ennemis sous ses pieds. L'association avec l'Esprit de Dieu se retrouve dans ce texte de Jean 14 aussi, je n'y reviens pas. Et la promesse que celui qui croit en lui fera les œuvres qu'il fait et qu'il fera même des œuvres plus grandes. Ça peut nous étonner. Je ne sais pas s'il y a beaucoup de gens qui ont fait des œuvres plus grandes que celles que Jésus a faites. Seulement, les choses plus grandes, c'est aussi peut-être sur le plan la portée des choses. Jésus n'a finalement évangélisé qu'une toute petite région, la région du lac, quelques personnes à Jérusalem, ça et là. Il fera de plus grandes. On pense à Paul, qui d'une certaine manière a fait des œuvres plus grandes que celles de Jésus. Pas sur le plan, si vous voulez, de la qualité, des miracles plus grands, mais sur le plan de l'œuvre d'évangélisation, il a fait plus que Jésus. Jésus n'était pas essentiellement un évangéliste, il était essentiellement le Messie, celui qui devait accomplir l'œuvre de la rédemption, et d'autres devaient poursuivre l'œuvre d'évangélisation, et c'est à cela que Jésus fait aussi allusion. Et enfin, nous terminerons par le rappel de ce texte de Philippiens 2, il a reçu le nom qui est au-dessus de tout nom, afin qu'au nom de Jésus, tout genou fléchisse dans le ciel et sur la terre, et que toute langue confesse que Jésus est Seigneur. Le nom qui est au-dessus de tout nom. Le nom, c'est pas, vous savez, quelquefois, dans notre hymnologie évangélique en particulier, il y a parfois une espèce de piété un petit peu à l'eau de rose qui, moi, me gêne un peu par moments, notamment dans les cantiques des ailes de la foi, on trouve ça quelquefois. C'est un petit peu la piété, vous savez, du 19e siècle, un peu à la guimauve. Le nom de Jésus, c'est pas, comme si c'était une sorte de talisman. Pour ça, dans les milieux charismatiques aussi, c'est pas, invoquer le nom de Jésus en face des démons, etc., etc., comme si c'était une formule magique. On trouve ça d'ailleurs, donc, vous savez, dans le livre des Actes, quand les sept fils de Séva veulent chasser les démons au nom de Jésus, comme si c'était une formule de plus qu'ils avaient à leur répertoire d'exorcisme. Le nom de Jésus, c'est pas cela. Le nom qui est au-dessus de tout nom,

Le nom, c'est la qualité dans la pensée biblique. Il a reçu une qualité, une fonction qui est au-dessus de toutes les autres. C'est une allusion aussi à sa glorification à la droite du trône de Dieu. Afin qu'au nom de Jésus, c'est-à-dire devant lui, devant sa personne, tous genoux fléchissent. Dans le ciel, les anges, sur la terre, les hommes, et sous la terre, les démons. Il faut qu'il règne jusqu'à ce qu'il ait mis tous ses adversaires sous ses pieds. Nous retrouvons cela dans ce texte. Il faut qu'il règne jusqu'à ce que les anges, bon, ça va, aucun problème, tous les anges de Dieu l'adorent, dit l'Épître aux Hébreux, citant un psaume. Les hommes, ah, ça c'est autre chose, il y a ceux qui le reçoivent, il y a ceux qui le rejettent, mais quand il reviendra, tout œil le verra et tout genou fléchira devant lui. Et sous la terre, les démons, car quand il reviendra, sa victoire sera totale et les puissances infernales elles-mêmes, pour l'heure encore rebelles, dans leur totalité, seront soumises. Donc il y a trois stades. Les anges qui déjà ont fléchi le genou. L'humanité qui est partagée entre deux camps, ceux qui ont fléchi le genou devant le Fils et ceux qui résistent, et le monde démoniaque qui est tout entier rebelle. Et il faut qu'il règne jusqu'à ce qu'il ait mis tous ses ennemis sous ses pieds, et que toute langue confesse que Jésus est Seigneur à la gloire de Dieu le Père. Et là, nous retrouvons la vision trinitaire. Jésus est Seigneur, mais il n'est pas Seigneur sans le Père. Il n'existe pas en abstraction d'avec le Père. Il n'existe pas pour lui-même tout seul. Et c'est là que je dis parfois, dans l'hymnologie chrétienne, il y a parfois ce sabellianisme inconscient, ces vieilles hérésies du monothélisme en particulier, qui fait que, en quelque sorte, la personne du Fils renferme à elle seule toutes les caractéristiques de la divinité, comme si Dieu était, en quelque sorte, éclipsé. Non, il est Seigneur à la gloire de Dieu le Père. Il est assis à la droite du Père. Assieds-toi à ma droite jusqu'à ce que je fasse de tes ennemis ton marchepied. Et quand ça sera, il remettra le royaume au Père pour que Dieu soit tout en tous. Voilà donc, si vous voulez, cette grande réalité de l'ascension qui automatiquement débouche sur la parousie. Car celui qui est monté au ciel, c'est le même, et il reviendra de la même manière. De la même manière que les disciples ont vu monter sur une nuée pour s'asseoir à la droite de Dieu, toutes les tribus de la terre le verront quitter cette place de gloire et venir sur les nuées du ciel, pour mettre tous ses ennemis sous son marchepied, pour exterminer l'impie du souffle de sa bouche et l'anéantir par l'éclat de son avènement, comme dira l'apôtre Paul. Et par conséquent, l'un ne va pas sans l'autre. Et c'est pourquoi confesser que Jésus est glorifié, que Jésus est à la droite du trône de Dieu, c'est aussi confesser qu'il revient. Et ça nous amène à envisager la dernière partie de cette étude sur la christologie, le retour de Jésus, ou, si vous voulez employer un mot un peu savant, théologique, la parousie. La parousie, ça veut tout simplement dire l'apparition de Jésus. Mais la Bible n'emploie pas véritablement cette expression, le retour de Jésus. Elle emploie le mot parousia, ça veut dire la présence de Jésus, littéralement. Parousia, c'est la présence. Jésus est à la fois présent et absent dans l'économie présente. Il est remonté au ciel, donc il n'est plus là. Et en même temps, il est présent par l'Esprit. Et il est à la fois présence et absence.
Mais un temps viendra où il sera entièrement présent. La parousie, c'est l'acte par lequel le Seigneur se rendra présent. Il y a un autre mot qui est employé par le Nouveau Testament pour désigner ce que nous appelons le retour de Jésus. C'est le mot « épiphanie ». Ça veut dire « apparition », »,« apparition glorieuse ». L'épiphanie, c'est tout simplement le fait que les apôtres ont vu une nuée qui le voilait, si bien que Jésus glorifié n'est plus visible. Un jour, la nuée qui le voile disparaîtra et toutes les nations de la terre le verront dans sa gloire. Ce sera son épiphanie, son apparition glorieuse. Et enfin, il y a un troisième mot que la Bible emploie en relation avec le retour de Jésus, c'est le mot apocalypsos. Apocalypse en français, qui est une traduction grecque d'un mot hébreu, mot galout, ça veut dire là aussi le dévoilement, c'est un peu la même idée. Il y a un voile qui est jeté sur la gloire de Jésus, qui fait que cette gloire n'est pas visible. Et un jour, ce voile sera ôté, il y aura une apparition. Apocalypse, c'est l'apparition. On traduit encore par révélation, ça veut dire, vous savez, comme vous avez une plaque photographique qui est impressionnée, mais aussi longtemps qu'elle n'est pas passée dans le révélateur, eh bien, l'image qui est impressionnée sur cette plaque photographique n'est pas visible. Mais quand elle est passée dans le révélateur, eh bien, il y a une apocalypse de la photo. La photo apparaît. Eh bien, c'est ce qui se passera au moment du retour de Jésus. Il y aura une apocalypse, une révélation, ça veut dire ce qu'est Jésus réellement, depuis son ascension, sera rendu visible. Visible aux hommes. Bien, nous avons à peu près terminé le temps. C'est peut-être pas utile que je m'engage dans cette question du retour de Jésus. Ce soir, peut-être simplement, si vous avez quelques questions à poser sur l'ascension ou sur les premiers mots que nous avons de dire sur la parousie, le retour de Jésus.

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1: Bien, alors, nous allons voir ce soir la question de savoir comment le peuple de Dieu, Israël pour l'Ancien Testament, l'Église pour le Nouveau Testament, a-t-il été amené à reconnaître dans les écrits de la Bible les textes qui étaient inspirés. Comment est-on arrivé à reconnaître qu'il y avait là un caractère tout à fait particulier? Sur quels critères s'est-on basé? Pourquoi ces critères-là et pas d'autres? Troisième question, qui a pris la décision de reconnaître à partir de ces critères l'inspiration de l'Écriture sainte? Comment ce choix a-t-il été fait? Et puis enfin, pourquoi ces livres-là et pas d'autres? Et c'est pourquoi, en fait, nous touchons là à une des questions les plus difficiles en ce qui concerne le problème de l'inspiration de l'Écriture sainte et de la doctrine de l'Écriture sainte. N'est-ce pas? Aujourd'hui, en particulier dans la plupart des églises, il y a un problème au niveau justement du canon. Le canon, bien entendu, c'est un avoir avec, vous comprenez bien, les divisions d'artillerie ou tout ce qu'on voudra. Le canon, c'est la règle, en grec, n'est-ce pas? La norme. Donc, les écrits qui entraient dans la norme, dans la règle à mesurer, qui permettaient de reconnaître qu'ils étaient conformes à cette règle et donc inspirés. Or, justement, les questions qui se posent aujourd'hui dans la plupart des églises au niveau de l'inspiration de l'Écriture sainte conduit aussi, bien évidemment, à mettre en doute la réalité du canon. Et s'il y a un problème au niveau de l'inspiration de l'Écriture, il y a aussi un problème dans l'Église aujourd'hui, dans les églises, au niveau du canon. En fait, pour la plupart des critiques modernes, il n'y a pas de canon. Ou en fait, ou plus exactement, le canon de l'Écriture sainte est un canon arbitraire. L'Ancien Testament, le canon de l'Ancien Testament a été, selon eux, fixé par les massorètes, ou même bien avant, disons, par les Tanaïm, c'est-à-dire les rabbins qui ont reconstruit le judaïsme après la destruction du temple en 70 après Jésus-Christ, et qui, dans les années 90, à Yavné, ont fixé le canon de l'Écriture sainte. Pour les critiques, il s'agirait d'une décision arbitraire de ces derniers, basée sur des critères qui étaient des critères uniquement humains, et il n'y a donc aucune raison de considérer, toujours selon les dires de ces théologiens, c'est les écrits de la Bible comme plus inspirés que les écrits de Che Guevara, par exemple. Je caricature un peu, mais à peine j'ai entendu personnellement tenir des propos de ce genre. N'est-ce pas? Même si c'est un cas extrême. Même chose en ce qui concerne le Nouveau Testament, qui a été, selon toujours ces messieurs, le fruit d'une décision conciliaire, et donc une décision arbitraire, basée sur des critères que nous ne pouvons plus reconnaître aujourd'hui comme valables, si bien qu'il n'y a aucune raison pour donner une primauté aux écrits bibliques sur n'importe quel autre écrit moderne ou ancien. Le seul intérêt que peuvent présenter pour nous aujourd'hui les écrits de la Bible, c'est qu'il s'agit de textes d'Église et qui sont donc le reflet de la foi de l'Église, en particulier de l'Église naissante. À ce titre-là, ils ont un intérêt, ils ont même une certaine, ils représentent même une certaine norme, mais en aucun cas on ne peut les considérer comme ayant une autorité absolue, comme eux-mêmes demandent à être considérés, et comme l'Église primitive et les Églises qui sont restées fidèles aujourd'hui à la vision biblique l'affirment. Alors, bien entendu, une telle vision du canon conduit tout simplement à la destruction de la notion même d'inspiration de l'Écriture, à la notion même de la destruction de la notion de Bible, d'Écriture sainte, et à la négation de l'autorité de la Bible. Et c'est pourquoi il est important d'établir solidement la doctrine du canon d'Écriture. Alors, s'agit-il en effet, dans la fixation de ce canon, par le peuple d'Israël d'une part, en la personne des Tanaïm, par l'Église, hein, à travers des conciles, s'agit-il effectivement d'un choix arbitraire? Ou bien y a-t-il une direction divine qui a conduit ce choix? Voilà, finalement, toute la question. Bien sûr, l'Église fidèle, au travers de tous les siècles jusqu'à nos jours, a répondu aux adversaires qui, précisément, ont toujours attaqué sur ce point-là. Par exemple, les philosophes païens ont attaqué le christianisme naissant dans les premiers siècles que nous sommes en train d'étudier en histoire de l'Église sur ce point, justement, du canon de l'Écriture sainte. Et l'Église fidèle a toujours répondu, le choix des livres qui ont été rassemblés dans le canon de l'Écriture sainte a été divinement inspiré et conduit par l'Esprit de Dieu. En sorte que l'Église de Jésus-Christ, faisant suite au peuple d'Israël, a surnaturellement discerné parmi les livres qui étaient à sa disposition ceux qui avaient été réellement inspirés par le Saint-Esprit et ceux qui ne l'étaient pas. Et dans ce domaine, parce qu'il y a eu une direction surnaturelle de l'Esprit de Dieu, la décision et les décisions, parce que ça s'est fait par étapes, qui ont conduit à la fixation définitive du canon, ont été infaillibles, car miraculeusement conduites par Dieu. Alors, voilà la thèse. C'est cette thèse maintenant qu'il faut étayer. Et pour étayer cette thèse, il faut réfuter un certain nombre d'objections de ceux qui contestent cette direction divine dans la formation et dans la fixation du canon de l'Écriture sainte. Il est certain que si l'on considère un peu rapidement, comme le font beaucoup d'historiens de l'Église, que la fixation du canon de l'Ancien Testament est l'œuvre pratiquement uniquement des Tanaïm, que la fixation du Nouveau Testament est l'œuvre uniquement des conciles, eh bien, il est extrêmement difficile de penser qu'il y a eu là une direction infaillible de Dieu. Et c'est là précisément qu'il nous faut entrer plus précisément dans l'histoire de la canonisation, du processus de canonisation, du processus par lequel les livres saints ont été reconnus comme tels. En réalité, historiquement, il y a trois étapes dans la formation du canon. Dans un premier temps, il y a un certain nombre d'écrits qui circulent au sein de la communauté croyante, que cette communauté soit la communauté d'Israël, pour ce qui est de l'Ancien Testament, ou la communauté de l'Église, pour le Nouveau Testament. Et ces écrits, ces textes qui circulent au sein de la communauté croyante, s'impose à elle, sans qu'il y ait une décision officielle à ce niveau-là, de par l'autorité interne qui est la leur. Je crois qu'il faudrait reprendre un texte que Jésus cite dans Jean 10, quand il dit « Mes brebis connaissent ma voix. Par contre, elles ne reconnaîtront pas la voix d'un étranger. » Lorsque le Seigneur parle dans un écrit, ou parfois directement, eh bien, le peuple de Dieu sait que c'est Dieu qui a parlé. Il n'y a pas de discussion. C'est vrai pour la parole écrite, et c'est vrai aussi pour la parole orale, si j'ose dire. Prenons par exemple le cas d'une prophétie. Lorsqu'une prophétie est réellement apportée sous l'onction, lorsque une prophétie est apportée avec l'autorité du Saint-Esprit, elle s'impose évidemment à tous ceux qui l'écoutent, du moins les croyants, éventuellement même les incroyants. Et l'on sait que c'est Dieu qui a parlé, on le sait, parce qu'il y a un écho dans le cœur. Et dans ce cas-là, il n'y a pratiquement pas besoin de discuter pour connaître l'authenticité de la prophétie. L'apôtre Paul, quand il parle des prophéties, nous dit que ces dernières doivent être jugées. C'est-à-dire, on doit se poser la question, cette parole est-elle de Dieu ou n'est-elle pas de Dieu ? Est-elle de Dieu entièrement ? Ou est-elle de Dieu partiellement? Voilà comment il faut juger quelque chose qui vient de l'Esprit de Dieu. Eh bien, si nous faisons cela spontanément dans le milieu charismatique aujourd'hui, les premiers croyants qui ont reçu la parole de Dieu sous l'Ancienne Alliance et dans la Nouvelle Alliance ont fait exactement la même démarche. Et encore une fois, lorsque une parole est véritablement de Dieu, lorsqu'il y a l'attestation et l'approbation du Saint-Esprit, cette parole s'impose de par sa propre autorité. Et souvent, on constate que lorsqu'il y a discussion sur une parole de Dieu, c'est justement parce qu'il y a de fortes chances pour qu'elle ne soit pas de Dieu. Mais lorsque une parole est véritablement dite de la part de Dieu, eh bien, elle s'impose de par sa propre autorité. Il y a donc dans la Bible une autorité interne qui fait que les brebis du Seigneur reconnaissent alors la voix du bon berger. Et ceci, bien entendu, tous les croyants peuvent le faire, encore aujourd'hui. Et je vous propose éventuellement une petite expérience, si vous avez par exemple l'occasion d'avoir entre les mains une Bible dite catholique, c'est-à-dire, ou bien même par exemple une TOB qui contient les apocryphes. Nous reviendrons plus tard sur la question des apocryphes. Eh bien, lisez par exemple le livre de Daniel dans une version avec les apocryphes. Et soudain, vous verrez qu'il y a, dans ces versions avec apocryphes, des chapitres qui n'existent pas dans la version officielle. Et vous verrez la différence. Lisez ensuite, par exemple, quelques passages du livre des Maccabées. Lisez quelques passages du livre de Judith ou de Tobie. Et vous ne sentez pas l'onction de l'Esprit de Dieu. Vous ne sentez pas, n'est-ce pas, cette approbation de l'Esprit qui vous étreint lorsque vous lisez un texte biblique canonique, celui-ci. Et si nous, des siècles après, sommes capables de sentir cet écho ou ce manque d'écho quand il s'agit des livres apocryphes, eh bien, les premiers chrétiens ou les juifs qui ont reçu l'Ancien Testament ont été capables, évidemment, du même jugement et du même discernement. Ensuite, que ce jugement implicite de la communauté croyante ait été explicité par ses responsables, ça c'est autre chose. Que ce processus d'officialisation ait suivi la voie des écoles de Tanaïm pour ce qui concerne l'Ancien Testament, deux différents conciles pour ce qui concerne le Nouveau Testament, c'est une autre chose. Mais finalement, la chose première, ça n'est pas la décision arbitraire des responsables de l'Église, mais c'est que déjà des dizaines d'années avant, l'officialisation et la décision définitive, n'est-ce pas, il y avait au sein du peuple de Dieu un large consensus pour reconnaître dans ses écrits l'inspiration du Saint-Esprit et par conséquent la voix de Dieu. Alors, si vous voulez, voyons maintenant comment cela se produit, ce phénomène se produit. Car il y a eu des livres pour lesquels il y a eu discussion. Et c'est là précisément qu'il y a une faille apparente dans la thèse qui est la nôtre ce soir, n'est-ce pas? Il y a eu, par exemple, un certain nombre d'églises qui ont reconnu comme inspiré un certain nombre de livres apocryphes. D'ailleurs, c'est encore le cas aujourd'hui. L'Église catholique reconnaît comme inspiré un certain nombre de livres que nous appelons, nous, apocryphes, avec les Juifs. Mais il y a eu, par exemple, dans l'Église éthiopienne, dans l'Église copte, dans les Églises nestoriennes, dans d'autres parties de l'Église qui aujourd'hui n'existent plus ou n'existent qu'à l'état de souvenir, disons, du passé, il y a eu un certain nombre de gens qui ont reconnu comme inspirés des livres que nous considérons, que toute l'Église aujourd'hui pratiquement considère comme apocryphes. Et c'est d'ailleurs, si ces apocryphes nous sont conservés, c'est justement par ces églises-là, très souvent. Alors on dirait, mais ces gens-là n'ont pas reconnu la voix du bon berger. Alors, la réponse est celle-ci, il s'agissait d'hérésie. Il s'agissait de fractions de l'Église qui étaient hérétiques. Et qui précisément cherchait en dehors des écritures qui étaient reconnues par tous, par toute l'Église, sans discussion comme inspirées, cherchait en dehors de ces livres-là des livres pour étayer les doctrines hérétiques qui étaient les leurs. Ça, c'est toujours la démarche des hérétiques, quels qu'ils soient. On part de l'écriture inspirée. Et vient un temps où celle-ci est insuffisante pour étayer les doctrines hérétiques qui sont celles des sectes, comme on les appellerait aujourd'hui. Et par conséquent, il faut chercher en dehors du canon des Écritures. Et si, par exemple, il y a aujourd'hui l'Église catholique qui admet un certain nombre de livres apocryphes, c'est exactement pour la même raison. Jusqu'au Concile de Trente, jusqu'au XVIe siècle, l'Église catholique n'a jamais reconnu comme inspiré les livres qu'elle appelle aujourd'hui deutérocanoniques. Mais que s'est-il passé? Au XVIe siècle a eu lieu la Réforme. Et la Réforme a été la contestation d'un certain nombre de doctrines hérétiques qui se trouvaient au sein de l'Église catholique. Par exemple, la doctrine du purgatoire. La doctrine des mérites, des saints, la doctrine des prières pour les morts, et des choses de ce type. Or, il se trouvait que dans les livres apocryphes, il y avait, notamment dans les livres des Maccabées, des récits où l'on voyait les Juifs, un certain nombre de Juifs du moins, prier pour leurs camarades qui étaient morts au combat. Donc, disait l'Église catholique, on avait donc des preuves scripturaires de la validité de la prière pour les morts. Si l'on prie pour les morts, c'est donc que l'on peut changer quelque chose au sort des défunts. C'est donc qu'il y a possibilité d'avoir des mérites. C'est donc qu'il y a un purgatoire où on peut passer finalement de l'enfer au paradis en agissant sur les défunts par différents moyens, les prières et éventuellement les messes en faveur des morts. Et l'Église catholique au XVIe siècle a fait la même démarche Qu'ont fait par exemple les Éthiopiens, les églises éthiopiennes, quand elles ont adopté les livres d'Enoch, les livres apocryphes d'Enoch, etc. Donc voyez-vous, ceci n'enlève rien à notre thèse, mais au contraire ajoute. Quand nous voyons des sectes modernes agiles, c'est exactement le même processus. Les Mormons, par exemple, ne se contentent pas de la Bible, c'est insuffisant. Ils créent leur propre livre apocryphe, qu'ils considèrent comme inspiré, qu'ils nomment le livre de Mormon. Les témoins de Jéhovah, sans aller jusque-là, créent un certain nombre d'écrits, dont l'autorité est au moins égale à la Bible, et en tout cas qui sont des grilles de lecture obligées de la Bible. Donc, on peut dire aussi un second canon de l'écriture qui vient compléter et en tout cas contredire sur un certain nombre de points le canon officiel de l'écriture sainte. Alors, là, nous ne sommes plus au sein d'une communauté vraiment croyante, mais nous sommes au sein d'une communauté hérétique, qui dès lors n'est plus capable de reconnaître la voix du bon berger. Mais lorsque le peuple de Dieu, comme dit Jésus, si quelqu'un veut faire ma volonté, il connaîtra si ma doctrine est de Dieu. Si quelqu'un veut sincèrement chercher la vérité, la parole du Seigneur, alors celle-ci lui sera révélée, celle-ci lui sera communiquée. Et ce n'est pas sans raison que les réformateurs ont rejeté sans appel précisément les livres apocryphes, sans nier qu'il pouvait y avoir dans certains d'entre eux un certain nombre de propos édifiants, tout comme il peut y en avoir dans des livres de piété d'ailleurs, n'est-ce pas ? Mais en niant qu'il y ait là un caractère d'inspiration d'écriture. Nous reviendrons sur cette question des apocryphes plus tard, donc je laisse cela de côté. Maintenant, autre objection, c'est le fait qu'un certain nombre de livres, tant en ce qui concerne l'Ancien que dans le Nouveau Testament, ont été canonisés très tard. Et qu'il y a eu, dans un certain nombre d'églises, de graves discussions, justement, pour savoir s'ils étaient inspirés ou non. C'est le cas, par exemple, des épîtres de Pierre, du moins de la deuxième. C'est le cas de l'épître aux Hébreux, et à un degré moindre, c'est aussi le cas de l'Apocalypse. Un certain nombre d'églises, dans les premiers siècles du christianisme, refusaient de reconnaître comme inspirés ces écrits-là. Pour toutes sortes de raisons sur lesquelles inutile de revenir. Et on dit, bon, bien dans ce cas-là, il y a eu, en fin de compte, une décision arbitraire. Bien, je crois que nous retrouvons ici un petit peu ce que nous disions au sujet des prophéties. Il y a des prophéties qui s'imposent immédiatement, par elles-mêmes, parce que, eh bien, la voix de Dieu est évidente. Par exemple, quand une prophétie dévoile ce qui est caché, quand une prophétie annonce quelque chose qui va se produire dans l'avenir et qui s'accomplit, comme d'ailleurs le livre de Deutéronome le dit. Mais il y a d'autres prophéties où l'on peut s'interroger parfois. Est-ce bien de Dieu ou n'est-ce pas de Dieu? Et il faut parfois attendre, il faut parfois prier pour pouvoir avoir une conviction dans ce domaine. Et il peut y avoir parmi ceux qui s'interroge sur cette prophétie, la communauté, un certain nombre de points de vue pendant un temps qui sont différents. Mais ce qui est remarquable, c'est que petit à petit, au sein d'une communauté véritablement croyante par rapport à une telle prophétie, on arrivera à une conviction qui fera l'unanimité. Soit dans un sens, soit dans un autre. Soit pour reconnaître le caractère d'inspiration, soit pour nier le caractère d'inspiration. Et quand nous regardons justement ces écrits dont nous parlions, eh bien le phénomène a été le même. Il y a eu davantage de temps pour reconnaître le caractère d'inspiration, parce que ce caractère d'inspiration était peut-être moins évident. Au niveau de l'Ancien Testament en particulier, quels ont été les livres de l'Ancien Testament qui ont été canonisés les plus tard? Eh bien je crois que c'était inutile même de poser la question, je vous êtes capable de répondre, même sans connaître l'histoire de la formation du texte biblique. C'est l'Ecclésiaste, c'est le Cantique des Cantiques, c'est le livre d'Esther, et aussi, à un degré moins, le livre de Daniel. N'est-ce pas ? Parce que c'est vrai, vous avouerez peut-être vous-même, que quand on lit par exemple le livre de l'Ecclésiaste, quand on lit du Cantique des Cantiques, la première réaction, c'est de dire qu'est-ce que ça vient faire dans la Bible. Et ce n'est qu'après qu'on se rend compte que, aussi d'une certaine manière qui est plus cachée, Dieu parle. N'est-ce pas ? Mais il faut un deuxième temps pour le reconnaître. Et si, au niveau de notre expérience personnelle, il en est ainsi, on peut comprendre aussi qu'au niveau du peuple de Dieu, du consensus du peuple de Dieu, le processus et l'évolution soient la même. Alors, ceci est très important parce que dans la vision catholique du canon, n'est-ce pas, ce dernier est le résultat, il y a un peu la même chose si vous voulez, c'est le résultat, mais de toute une tradition populaire. Une tradition populaire au travers de laquelle le clergé, les responsables de l'Église, discernent ce qui est vrai et ce qui est faux. C'est eux qui font ce travail de discernement. Un travail de décantation théologique et ensuite qui fixe la doctrine à partir finalement de ce trésor des traditions populaires qui mélange à la fois vérité et erreur, vérité et légende. Alors, la différence de la vision biblique entre la vision biblique et la vision catholique, c'est que dans la vision biblique, n'est-ce pas, il y a une parole de Dieu qui est dite par révélation. Et le peuple de Dieu qui cherche la parole de Dieu, qui cherche la vérité, qui aime la vérité, reconnaît la voix de Dieu. Dans l'essentiel, dans les détails, bon, eh bien, il y aura parfois un peu plus de difficulté à se mettre d'accord. Mais en fin de compte, c'est ainsi. Et les responsables de l'Église, dans un deuxième temps, eh bien, officialisent ce qui est déjà un consensus général. Voyez-vous ? Et fixent alors définitivement pour les générations futures ce qui sera considéré comme la parole de Dieu. Non pas seulement ce qui sera considéré comme la parole de Dieu, mais ce qui est la parole de Dieu. Et va donc représenter l'autorité suprême. Comme nous l'avons dit également en histoire d'Église, c'est l'Église du IIe siècle qui pose le principe du canon. Bon, la fixation définitive du canon attendra encore plusieurs siècles. Mais le principe d'un canon d'écriture sainte est posé dès la disparition des apôtres. Ce faisant, l'Église fait un acte d'humilité. Elle affirme qu'elle n'est pas propriétaire de la parole de Dieu. Elle affirme son caractère faillible. Et là, ça c'est l'argument imparable vis-à-vis du catholicisme quand il prétend que l'Église est infaillible en ce qui concerne la doctrine. Au contraire, l'Église du IIe siècle dit « Nous sommes une Église faillible. » Et précisément parce que nous sommes une Église faillible, nous avons besoin d'une norme qui soit extérieure à nous, avec laquelle nous allons nous mesurer constamment. Et qui sera pour nous une perpétuelle remise en question. Et cette norme, ça va être l'enseignement des apôtres. Les apôtres, les 12, quand nous disons les apôtres, c'est le sens des 12 et non pas les apôtres de l'Église, qui se succèdent en aussi grand nombre que le Seigneur les appelle, mais les 12, leur ministère est d'être les fondements de l'Église, les fondements du corps de Christ. Il pose les fondements doctrinaux qui seront valables pour l'Église de tous les lieux et de tous les temps. Sans nier qu'au-delà de l'époque apostolique, il puisse y avoir encore des inspirations du Saint-Esprit, et l'Église du IIe siècle en est fort bien, fort persuadée, parce que c'est encore une Église charismatique. C'est encore une Église qui connaît ce que c'est que la prophétie. C'est encore une Église au sein de laquelle il y a des apôtres, des prophètes et des docteurs. Donc, sans nier que le Saint-Esprit puisse encore parler dans l'Église du IIe siècle et dans l'Église des siècles qui suivront, on reconnaît que l'inspiration qui va être alors donnée n'aura pas la même autorité que l'inspiration donnée à l'âge apostolique. Et la différence essentielle va être celle-ci. Ce que Dieu dit aujourd'hui est circonstanciel. C'est pour l'Église d'un lieu qui vit une situation donnée dans un temps donné. Ou bien alors, c'est pour l'Église de tous les lieux, mais dans un temps donné, limité. Et ce que Dieu va dire aujourd'hui à l'Église du 2e siècle, ou du 3e, ou du 4e, ne sera pas obligatoirement valable pour l'Église du 5e, du 6e ou du 7e, parce que cette Église ne sera plus dans les mêmes circonstances. Par contre, ce que le Seigneur a dit à l'Église du 1er siècle par la bouche des apôtres est valable, certes, pour l'Église du 1er siècle, mais est valable aussi pour l'Église du 2e, du 3e, du 4e, pour l'Église de tous les temps et pour l'Église de tous les lieux. Et c'est pourquoi l'Écriture sainte a un caractère unique. Non pas qu'il y ait, comment dirais-je, une inspiration qui soit plus grande, ou si vous voulez que le Saint-Esprit soit limité aujourd'hui alors qu'il ne l'était pas à l'époque du 1er siècle, mais tout simplement parce que l'Esprit Saint a dit au 1er siècle ce qui devait rester valable pour l'Église de tous les temps et de tous les lieux, qu'il n'est donc plus utile aujourd'hui qu'il répète les mêmes choses, et que ce qu'il a à dire aujourd'hui ne sera qu'une parole incarnée dans une situation donnée. L'Église qui vivra une certaine situation dans un certain temps. Alors, ce que le Saint-Esprit aura pu dire à l'Église du 2e siècle ou à l'Église du 3e siècle ne sera pas obligatoirement dénué d'intérêt pour l'Église du 5e siècle, du 6e ou du 7e ou du 8e, mais uniquement à titre d'information, à titre de, comment dirais-je, il y aura des leçons à en tirer, mais pas quelque chose à appliquer comme cela, obligatoirement, comme ayant autorité absolue. De la même manière, si vous voulez, que lorsque le Saint-Esprit parle précisément par prophétie à un tel ou à un tel, aujourd'hui, nous connaissons très bien ça dans le milieu charismatique, ou à telle et telle église, tiens, on entend dire, dans telle église, il y a telle et telle prophétie qui a été donnée. Ah, mais tiens, c'est intéressant ça. Parce qu'on peut en tirer des leçons pour soi. Mais elle a été donnée, cette prophétie-là, à cette église-là. Parce que cette église-là avait un problème précis qui n'est pas le nôtre. Alors nous pouvons en tirer quelque chose, bien sûr. Mais nous n'allons pas appliquer de la même manière que cette église autre. N'est-ce pas ? Il y a un caractère limité aujourd'hui de la révélation de Dieu dans le temps ou dans l'espace. Et c'est pourquoi, précisément au IIe siècle, en posant cette réalité d'un canon des Écritures, l'Église du IIe siècle reconnaissait que maintenant le Saint-Esprit allait parler d'une manière qui n'était plus destinée à être entendu par l'Église de tous les temps et de tous les lieux. Et là, précisément, nous avons la négation de la notion catholique de tradition. Et là, c'est très important, cette question, parce que aujourd'hui, on réduit le canon à une tradition. On dit, et on a raison de le faire, parce qu'historiquement, c'est indiscutable, que les textes bibliques ont existé, pour beaucoup d'entre eux du moins, d'abord oralement. C'est vrai pour beaucoup d'entre eux, c'est pas vrai pour tous. Par exemple, les épîtres ont tout de suite été mises par écrit. Mais les évangiles ont existé sous forme orale d'abord. Donc sous forme de tradition, dit le catholicisme. Pourquoi, nous disent les catholiques, la tradition s'arrêterait-elle à la fin du 1er siècle avec la mort des apôtres ? Il y a eu dans l'Église, depuis le IIe siècle jusqu'au XXe siècle, une tradition des gens qui ont reçu des choses de la part de Dieu et qui l'ont transmis. Il y a aussi ceux, on aurait pu ajouter, qui ont dit avoir reçu des choses de Dieu, qui n'étaient pas de Dieu, et qui les ont transmises comme étant de Dieu. Mais on ne peut pas nier de fait qu'il y ait eu malgré tout des choses qui aient été reçues véritablement de Dieu. Alors pourquoi ne pas mettre, disent les catholiques, sur le même plan la tradition post-apostolique et la tradition apostolique ? Eh bien justement à cause de ça. Parce que la tradition post-apostolique, mis à part le fait énorme que très souvent, n'est-ce pas, on prête à Dieu des pensées qu'il n'a pas et des paroles qu'il n'a pas dites, mais même en supposant qu'il y ait dans cette tradition des réalités qui soient véritablement de Dieu, celles-ci ne peuvent avoir d'autre intérêt pour nous aujourd'hui qu'historique et documentaire. Et bien évident que nous ne vivons plus aujourd'hui au temps des catacombes, au temps où les chrétiens étaient mangés par les lions, et que ce que le Seigneur a pu dire à ces gens qui allaient être mangés par les lions est intéressant pour nous, certes, à titre historique, mais nous concerne beaucoup moins que le sermon sur la montagne. Ça va de soi. Alors, c'est très important quand on parle du canon. Parce que poser la réalité d'un canon, c'est poser la réalité d'une norme qui est réellement absolue. Alors les catholiques nous diront, mais vous dites que vous avez cette norme absolue, donc vous avez un pape en papier. Et souvent, on est complexé lorsqu'on se trouve confronté avec ce genre de réflexion. Eh bien oui, de fait. Mais pas seulement en papier, si j'ose dire, qui est le résultat d'une inspiration particulière et unique dans l'histoire du salut. Une inspiration unique que les chrétiens des premiers siècles ont immédiatement reconnue. Et qu'ils ont tellement reconnu qu'ils ont recueilli ces textes-là avec un soin particulier, ils les ont recopiés avec un soin particulier et ils les ont transmis jusqu'à nous. Alors voyons maintenant, si vous voulez, les étapes de cette canonisation. Et nous allons voir, justement, à travers quelques exemples, finalement, tout ce que nous avons défini ici schématiquement. D'abord, au niveau de l'Ancien Testament. Au niveau de l'Ancien Testament, il y a trois étapes dans la canonisation des écrits, qui correspondent, grosso modo, à la division que les Juifs font de l'Ancien Testament. Tout d'abord, nous trouvons la Torah. La Torah, c'est-à-dire le Pentateuque, les cinq livres de Moïse. La Bible elle-même, dans les écrits historiques ou dans les écrits de la sagesse, les prophétiques, nous permettent de comprendre comment la Torah a été canonisée, c'est-à-dire comment le peuple de Dieu a reconnu là qu'il s'agissait de la parole de Dieu. Les plus anciennes traces de cette autorité de la Torah se trouve déjà évoquée dans l'Ancien Testament, tout d'abord sous Ezra, au moment du retour de l'exil. Ezra était revenu avec le livre de la Torah, et devant le peuple revenu à Jérusalem, il en a fait la lecture du matin jusqu'au soir. Et là, nous voyons un phénomène tout à fait intéressant. Ce livre de la Torah, que la plupart du peuple exilé avait complètement oublié pendant son exil, soudain, lui a à nouveau proclamé. Et là, il se passe un phénomène unique. À l'ouïe de la lecture de cette Torah, le peuple est profondément remué, bouleversé. Nous dirions qu'il est convaincu de péché. Et la lecture de la Torah se termine dans un concert de lamentation, de pleurs, de la Torah se termine dans un concert de lamentation, de pleurs, d'actes

va devenir la constitution de l'État d'Israël. La Torah va devenir la constitution religieuse, spirituelle, civile, morale, politique, à tous les niveaux. La vie du deuxième royaume juif, rassemblé de l'exil de Babylonie, va être complètement basée et déterminée sur cette Torah dans laquelle nous venons d'entendre la parole de Dieu et au travers de laquelle nous avons reconnu la voix de Dieu. Cette parole de Dieu a bouleversé notre cœur. Elle a remis en question notre vie. Nous avons été amenés à nous repentir de nos péchés et maintenant nous désirons marcher conformément à ce qui a été écrit. Et cela, quand une parole de Dieu est inspirée, elle produit toujours cet effet-là. C'est vrai de la Bible, c'est vrai des prophéties. Aujourd'hui aussi, n'est-ce pas? Je vois ça aussi dans 1 Corinthiens 14, quand Paul dit « Si tous prophétisent que survient un homme du peuple, un incroyant, il est bouleversé, il tombe sur sa face et confessant ses péchés, il reconnaît que le Seigneur est véritablement au milieu de vous. » C'est exactement la même chose. Donc nous pouvons être certains que déjà au retour de l'exil, la Torah a été reconnue dans son état actuel pratiquement, n'est-ce pas, comme parole de Dieu. Mais nous pouvons remonter plus haut pour ce qui concerne la Torah. Nous pouvons remonter à l'époque de Josias. Josias, le roi pieux, qui avait fait réparer le temple, et au cours de la réparation du temple, on avait trouvé un rouleau de la Torah qui n'était sûrement pas celui-là de toute la Torah. La plupart des spécialistes, pour toutes sortes de raisons dans lesquelles je n'entrerai pas, pensent qu'il s'agissait essentiellement du livre du Deutéronome. Peu importe. On amène ce livre au roi, on en fait la lecture devant le roi, et le roi est convaincu de péché. Le roi est profondément bouleversé, il déchire ses vêtements, il dit « Mais c'est affreux, nous sommes des pécheurs, nous avons violé la loi de Dieu, Dieu est irrité contre nous. » Eh bien, il faut réagir, on ne peut pas rester dans cette situation-là. Alors il fait rassembler le peuple, et on lui dit le livre qui a bouleversé le roi. Et le peuple, à son tour, est bouleversé de la même manière. Et il a la même réaction que le roi, il dit « Nous avons péché contre Dieu, il faut absolument qu'on fasse quelque chose. » Alors c'est la repentance générale. On publie un jeûne, un jour d'humiliation, chacun répare ses péchés, met de l'ordre dans sa vie. Et ensuite on dit, bien maintenant voilà, ce livre de la loi de Dieu, maintenant va être la base de notre vie. Et Josias conclut, en présence de tout le peuple, nous dit le deuxième livre des rois, une alliance solennelle avec l'Éternel, au terme duquel... Eh bien, le peuple s'engage à respecter toute la parole de Dieu, tout ce qui est écrit dans le livre de la loi qui a été découvert. Donc, il y a aussi à l'époque de Josias, nous pouvons dire, un processus de canonisation. C'est cela la canonisation. Quand le peuple de Dieu reconnaît que là, eh bien, Dieu parle. Et Dieu parle parce qu'il est saisi par cette parole et par l'Esprit Saint, parce qu'il est bouleversé, parce que sa vie est changée, transformée par cette parole qu'il a entendue. Et le peuple dit, mais maintenant, cette parole sera la norme. Cette parole sera la base de ma vie nouvelle. Et je m'engage solennellement devant Dieu à m'efforcer de mettre en pratique toutes les paroles de cette loi. Alors, là, il y a officialisation de la canonisation. Nous pouvons encore remonter plus haut. D'abord, nous savons que les Samaritains reconnaissent la Torah. Donc, les Samaritains sont des gens qui sont les héritiers du royaume du Nord. Le royaume du Nord connaissait la Torah et vivait selon la Torah. La Torah était déjà officielle à ce moment-là. Ézéchiel connaît la Torah. Nous pouvons encore remonter plus haut, à l'époque de Josué, donc peu de temps après la fin de la rédaction de la Torah, nous voyons Josué rassembler le peuple tout entier à Sichem, et là il fait une lecture solennelle de la loi, et vous savez, c'est la fameuse assemblée de Sichem, choisissez aujourd'hui qui vous voulez servir, moi et ma maison nous servirons l'Éternel. Même processus, conviction de péché, alliance solennelle entre le peuple et le Seigneur sur la base justement de la Torah. La Torah telle qu'elle existe aujourd'hui, vraisemblablement dans sa forme,
pas dans le fond.

dans la forme, a été fixée, si j'ose dire, en gros, à l'époque royale, mais même si elle existait déjà bien avant. Avec Josias, il y a un processus d'officialisation qui commence et qui va s'achever avec Ezra. Mais ce que nous voyons, c'est qu'il y a une fixité, une autorité et donc une canonicité précoce des documents. Prenons par exemple quelques cas. Pour montrer le respect pointilleux que ceux qui ont reçu les textes sacrés ont accordé à ces textes. Vous savez comment dans le livre de la Genèse, par exemple, dans les récits de l'histoire de Jacob, il y a l'épisode fameux où Jacob s'enfuit de chez Laban, son beau-père, et Rachel, sa femme, vole les idoles domestiques de son père, les téraphim. Et vous savez comment elle les substitue, elle les cache, et son père ne les trouve pas. Bien. Or, c'est un acte d'idolâtrie manifeste que celui que Rachel a commis. Quelque chose que le livre de l'Exode et les livres qui suivent condamnent explicitement. Bon. Donc, on peut s'étonner, en lisant le livre de la Genèse, que le livre de la Genèse rapporte l'événement du vol de Théraphim par Rachel, mais ne dise pas un mot de condamnation sur la conduite de Rachel. Pas un mot. On relate l'événement, point. Et voilà quelque chose qui aurait été propre à choquer ceux qui ont ensuite, à l'époque royale, à l'époque où on luttait contre l'idolâtrie, n'est-ce pas? Comment le Seigneur laisse faire ça par Rachel, la mère d'Israël? Pas un mot de condamnation? Bon, ben moi, le scribe qui suis en train de copier la Bible, hein, j'ai arrangé ça. Hein. Et la colère de notre Dieu, Seigneur s'enflamma contre Rachel, terminé, ni vu ni connu, on ajoute ça. Aucun scribe, à aucune époque, ne s'est permis quoi que ce soit semblable. Le texte est resté tel quel, sans un mot de condamnation, alors que c'était quelque chose qui devait choquer terriblement les Juifs de l'époque d'Ezra en particulier, et même déjà à partir de l'époque de Josias. Personne ne s'est permis d'ajouter quoi que ce soit. Même dans ce que la Bible avait de choquant, ceux qui l'ont reçu dès les origines, on gardait cela sans modifier quoi que ce soit. Ça prouve quoi? Et ça, c'est un exemple parmi d'autres, mais on pourrait prendre de multiples exemples du même type. De choses qui, dans le contexte historique où s'est produit la transmission du texte biblique, certains textes étaient scandaleux par rapport à la théologie que les gens avaient dans ce temps-là. Eh bien, ils ne se sont pas permis de retoucher d'un pouce ces textes-là. Ça prouve quoi? Ils en avaient un respect total. Et s'ils en avaient un respect total, c'est parce qu'ils croyaient que ce texte était directement inspiré par le Seigneur, donc il était canonique. Autrement dit, des exemples de ce type nous montrent que la canonisation était quelque chose qui s'est produit presque immédiatement. Presque au moment où ces textes ont été reçus. Même chose au niveau du Nouveau Testament. Souvent, on a pris argument d'un certain nombre de variantes d'un évangile à l'autre pour nier l'inspiration des évangiles. Je prends les cas les plus typiques, ceux sur lesquels on revient, le fameux bâton de Bartimée, bâton qu'il n'a pas dans un évangile et bâton qu'il a dans un autre. L'herbe sur laquelle le Seigneur a fait asseoir la foule au moment de la multiplication des pains, herbe qui existe dans un évangile, herbe qui n'existe pas dans l'autre. Les expériences de Paul dans le livre des Actes, ou dans un des récits de la conversion de Paul, ce dernier entend la voix, mais la foule qui est là entend mais ne voit pas ce que lui Paul voit, le Seigneur, et dans un autre récit du même livre des Actes, c'est l'inverse. La foule voit mais n'entend pas. N'est-ce pas? Vous voyez, si c'était inspiré, eh bien, il n'y aurait pas ces détails divergents. Mais dépassons un petit peu cette réaction primaire. Ceux qui ont reçu les textes n'étaient pas plus bêtes que nous.
se sont bien rendus compte qu'il y avait de l'herbe dans un évangile et pas dans l'autre. Que Bartimée avait un bâton dans un évangile et qu'il n'en avait pas dans un autre. Il n'était pas plus bête que lui. Et combien il aurait été facile à un scribe d'éliminer le bâton de Bartimée, d'ajouter de l'herbe là où il n'y en avait pas, etc. Personne ne s'est cru autorisé à le faire. Pourquoi? Parce qu'on avait un tel respect de la parole que l'on était certain être inspiré par Dieu. On avait une telle crainte de changer quoi que ce soit qu'on ne s'est pas permis de modifier, même là où apparemment il aurait fallu le faire. Même là où il y avait quelque chose qui semblait ne pas être normal. Et voyez-vous, ces petites variantes de détails qui sont souvent des pierres d'achoppement pour les incroyants sont au contraire des témoignages voulus par Dieu, que Dieu laisse exprès pour nous montrer que nous pouvons avoir une confiance absolue dans la fidélité des textes qui nous ont été transmis par ceux qui les ont recueillis. Parce que s'ils n'avaient pas eu ce respect, ils auraient fait disparaître ces divergences-là. Voyez-vous ? Et c'est pourquoi il y a donc, nous pouvons dire, canonisation extrêmement précoce. Canonisation pratiquement au moment où les textes sont reçus. Et c'est le cas aussi au niveau des épîtres de Paul. Paul a écrit beaucoup d'épîtres. Nous entendons parler d'une troisième lettre aux Corinthiens, qui est d'ailleurs la deuxième, située entre la première et la deuxième. Nous entendons parler d'une lettre aux Laodicéens, dont nous n'avons plus de traces, etc. Paul demande aux Colossiens qu'ils lisent la lettre qu'il leur envoie dans l'église de Laodicée, qui est une église voisine, et que les Laodicéens viennent lire à Colosse la lettre que par le même courrier il leur envoie. L'épître colossien est conservé, l'épître laodicéen est perdu. Pourquoi? Pas parce que les laodicéens étaient plus négligents que les colossiens? Non, sûrement pas. Tout simplement parce que celle où laodicéen n'était pas inspirée. La lettre aux colossiens, pour parler d'elle par exemple, ce serait la même chose pour l'épître aux romains et pour les autres, a été lue à Colosse, puis elle a été lue ailleurs, à laodicée, puis elle a circulé. Et on a commencé à se dire, mais vous savez, les Colossiens ont reçu une lettre de Paul, quelque chose de formidable. Ah oui, ça a été lu à Laodicée, ça provoque un réveil là-bas à Laodicée. Ah, mais les gens d'Éphèse se sont dit, vous ne pourriez pas nous envoyer aussi cette lettre, on aimerait bien la lire, nous aussi, si elle est si formidable que ça. Même chose, produit un réveil là où la lettre a été envoyée. Et la lettre a continué à circuler, partout il y avait des effets spirituels qui se produisaient. On a dit ça, une lettre inspirée. Chacun voulait en avoir une copie dans les archives de son église. Et de temps en temps, on la relisait. Parce qu'on avait reconnu que là, qu'il y avait la voix de Dieu. La lettre aux Laodicéens, oui, c'était intéressant. Les Colossiens l'ont lu, intéressant. Mais sans plus. Paul n'était pas toujours inspiré, hein, pas plus que nous. Alors, on l'a lu une fois, deux fois, puis on l'a rangé dans les archives, et puis il disparaît. Elle n'a pas eu d'effet particulier, elle n'a pas laissé une trace particulière, tout simplement parce qu'elle n'était pas inspirée. Mais immédiatement, quand on a eu l'épître aux Colossiens, à Colosse et partout ailleurs, on a reconnu qu'il y avait une inspiration particulière. On a eu tout de suite un respect pour cette lettre, et une autorité telle que ce qui était écrit en elle est devenu normatif parce qu'il y a eu des effets positifs qui ont été produits immédiatement partout où cette lettre a été lue. Un petit peu, vous savez, comme les réveils de Finet, toute proportion gardée, parce qu'on a vu l'histoire, ça s'appelle l'histoire sur les réveils religieux, c'est ça? Mon discours sur les réveils religieux. Vous savez que ces discours, par exemple, ont été à l'origine un bon siècle après avoir été écrits par Finet, et avoir provoqué partout où ils sont passés des réveils importants, eh bien, ils ont été à l'origine d'un immense réveil en Chine, le fameux réveil qui a précédé la guerre des Boxers. Tout simplement parce que des missionnaires là-bas se sont mis à lire les réveils de Finet. Eh bien là, il y a une inspiration. Et encore aujourd'hui, ce sont des écrits qui,
bouleverse des millions d'hommes et de femmes partout où il existe. Pourquoi ? Parce qu'il y a une inspiration qu'on ne pourra pas mettre évidemment sur le même plan que l'inspiration des Écritures saintes, mais toute proportion gardée, il y a quelque chose du même type. Quand on lit les écrits de Baudelaire, c'est la même chose. On trouve cette inspiration-là. Et automatiquement, eh bien, il y a des effets qui se produisent. Des effets positifs, le réveil, la repentance, le retour à Dieu, la mise en ordre. Et la bénédiction du Saint-Esprit. Alors, immédiatement, on a reconnu l'autorité de ces écrits. Et on les a bien entendu conservés précieusement, jusqu'à ce que finalement ils soient rassemblés en un seul corpus, celui des lettres de Paul, avant d'être ajoutés au corpus du Nouveau Testament, c'est-à-dire de tous les écrits apostoliques, c'est-à-dire Évangile, Actes, Épître et finalement Apocalypse. N'est-ce pas ? Donc, une très très grande antiquité de la canonisation. Et c'est pourquoi parler simplement de la canonisation comme l'officialisation ultime qui a lieu à l'époque des Massorets ou qui a lieu à l'époque des Conciles, ça, c'est une aberration, c'est quelque chose qui a commencé immédiatement, dès les origines, dès que c'est l'Église ou le peuple de Dieu a commencé à entendre cette parole au travers de ces écrits-là. Déjà, il y a eu ce respect, il y a eu cette écoute, il y a eu cette mise à part, finalement, qui, c'est vrai, après un certain temps, a fini par être officialisé, rassemblé, n'est-ce pas ? Et finalement est devenu normatif, mais qu'il était déjà, depuis déjà, des dizaines et des dizaines d'années, voire parfois des siècles.

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2: Bonjour à tous, je suis Raphaël Mambou. Que Jésus vous bénisse, qui que vous soyez, où que vous soyez. Le nom de cette émission est Venez à Jésus. C'est une grâce, c'est un honneur, c'est un privilège de pouvoir vous retrouver encore aujourd'hui autour de la parole de Dieu pour partager quelques versets bibliques sur le thème « Le roi Saül ». Avant d'aller plus loin, je voudrais vous inviter à baisser la tête dans la prière pour dédier le reste des 30 minutes entre les mains du Seigneur. Prions. Père éternel, au nom de ton Fils Jésus-Christ, nous voici devant toi. Pour entendre ta parole, pour entendre ton message, pour entendre ta parole, Père, dispose nos cœurs à comprendre ta parole. Nous ne sommes pas meilleurs, nous ne sommes pas plus spirituels, nous ne sommes pas plus intelligents, mais nous comptons sur ta grâce, Seigneur. Nous comptons sur ton amour, car nous ne voulons pas finir comme le roi Saül. Nous ne voulons pas reproduire les mêmes ministères que le roi Saül. Père, aide-nous. Au nom de ton Fils Jésus-Christ, nous avons ainsi prié. Amen. Le roi Saül. Je voudrais vous inviter dans 1 Samuel 24, versets 5 à 8. 1 Samuel 24, versets 5 à 8. Les gens de David lui dirent, « Voici le jour où l'Éternel te livre. Voici le jour où l'Éternel te dit. » Je livre ton ennemi entre tes mains. Traite-le comme bon te semblera. David se leva et coupa doucement le pan du manteau de Saül. Après cela, le cœur lui battit, parce qu'il avait coupé le pan du manteau de Saül. Et il dit à ses hommes, que l'Éternel me garde de commettre contre mon Seigneur, loin de l'Éternel, une action telle que de porter la main sur lui. Car il est le oint de l'Éternel. Par ces paroles, David arrêta ses gens et les empêcha de se jeter sur Saül. Puis Saül se leva pour sortir de la caverne et continua son chemin. David a l'occasion de se venger. David a l'occasion d'exterminer ou d'arrêter la vie de l'homme qui a plusieurs fois et à plusieurs reprises tenté de le tuer. Mon frère, ma sœur, David, c'est vraiment quelqu'un d'extraordinaire. Mais l'aspect que je voudrais ressortir aujourd'hui sur la vie du roi Saül, c'est que Saül a des faux repentirs. Quelques versets plus tard, David dit ceci. Lisons dans 1 Samuel 24, la conversation entre David et le roi Saül. David dit ceci. Verset 12. Vois mon père. Non, commençons verset 10. David dit à Saül, pourquoi écoutes-tu les propos des gens qui disent, voici David cherche ton malheur. Tu vois maintenant de tes propres yeux que l'Éternel t'avait livré aujourd'hui entre mes mains dans la caverne. On m'excitait à te tuer, mais je t'ai épargné. Et j'ai dit, je ne porterai pas la main sur mon Seigneur, car il est loin de l'Éternel. Voici mon père, vois le pan de ton manteau dans ma main. Puisque j'ai coupé le pan de ton manteau et que je n'étais pas tué, sache et reconnais qu'il n'y a dans ma conduite ni méchanceté ni révolte, et je n'ai point péché contre toi. Et toi, tu me dresses des embûches pour me ôter la vie. L'Éternel sera juge moi et toi, et l'Éternel me vengera de toi, mais je ne porterai point la main sur toi. Verset 17. Lorsque David eut fini de s'adresser à Saül, ses paroles, Saül dit, est-ce bien ta voix, mon fils David? Et Saül éleva la voix et pleura. Verset 18. Il dit à David, « Tu es plus juste que moi, car tu m'as fait du bien et moi je t'ai fait du mal. Tu manifestes aujourd'hui la bonté avec laquelle tu as agi envers moi, puisque l'Éternel m'a livré entre tes mains et que tu m'as pas tué. Si quelqu'un rencontre son ennemi et le laisse poursuivre tranquillement son chemin, que l'Éternel te récompense pour ce que tu m'as fait en ce jour. Maintenant, voici, je sais que tu régneras et que la royauté d'Israël reste un bout de vêtement du manteau de Saül. Et il crie, il réveille Saül, il réveille le camp des militaires de Saül et il dit, mais mon père, aujourd'hui j'avais l'occasion de te tuer. Je ne t'ai pas tué. Tu vois que je ne te veux aucun mal. Si les gens te disent des choses et à gauche que non, moi je te veux du mal, c'est faux parce que j'ai eu l'occasion aujourd'hui de te faire du mal. Il nous est dit que Saül va pleurer. Saül éleva la voix et pleura au verset 17. Il a pleuré. Il a pleuré. Certainement, il a pleuré toutes les larmes de son corps. Il a pleuré. Il a regretté d'avoir tenté de tuer David. Il regrette d'avoir fait des expéditions face à David. Mais Saül, au fond de lui, a un faux repentir. Mon frère, ma sœur, vous qui m'écoutez en ce moment, on ne se moque pas de Dieu. On ne vit pas dans le péché, et puis à un moment on reste calme, on réfléchit sur sa vie, on se dit, ah, ce que j'ai fait est vraiment mal. Je suis marié, je vis dans l'adultère. Je suis en train de priver les autres de leur salaire. Je suis en train de sacrifier des innocents. Je suis en train de tuer des innocents. Je suis en train de voler l'argent des autres. Je suis en train de tuer les autres par la langue. Je regarde les films porno, je regarde des choses pornographiques. Et puis à un moment, vous restez calme, vous dites, ces choses ne sont pas bien. Mais après, vous reprenez ce genre de vie. Ce sont des faux repentirs. C'est vrai que la Bible dit qu'il faut pardonner 7 fois, 77 fois. Oui, je suis tout à fait d'accord. Autant de fois que quelqu'un demande pardon à Dieu, Dieu pardonne. Et je suis sûr que toutes les fois où Saül a demandé pardon à Dieu, Dieu lui a certainement, sincèrement, pardonné. Mais au lieu de revenir sur le droit chemin, au lieu d'arrêter cette vie de péché, au lieu d'arrêter cette vie de débauche, au lieu d'arrêter cette vie de mensonge, cette vie de duplicité, cette vie d'hypocrisie, non! Saül a continué à poursuivre et à tenter de tuer David. Comment nous le savons? Lisez avec moi dans 1 Samuel 26, de 7 à 11. David et Abishai allèrent de nuit vers le peuple, et voici Saül était couché et dormait au milieu du camp. Et sa lance était fixée en terre à son chevet. Abner et le peuple étaient couchés autour de lui. Abishai dit à David, « Dieu livre aujourd'hui ton ennemi entre tes mains. Laisse-moi, je te prie, le frapper de ma lance et de le clouer en terre d'un seul coup. » pour que je n'aie pas à revenir. Mais David dit, ne le détruis pas, car qui pourrait impunément porter la main sur le oint de l'Éternel? Et David dit, l'Éternel est vivant, c'est à l'Éternel seul à le frapper. Soit que son jour vienne et qu'il meure, soit qu'il descende sur un champ de bataille et qu'il périsse. Loin de moi, par l'Éternel, de porter la main sur le oint de l'Éternel. Et allons-nous-en. Une deuxième fois, ouais, par rapport aux expéditions militaires. Ne parlons pas du nombre de fois où Saül a tenté de tuer David lorsqu'il était dans sa maison. Il a lancé à 3 reprises un javelot. À 3 reprises, David a esquissé. Il a failli le faire tuer dans la maison dans sa maison avec sa femme, avec la femme de David. Plusieurs fois, Saül a tenté de le tuer. Pourquoi? Parce qu'il était plein de haine, parce qu'il était plein de jalousie, parce que, en fait, bref, le péché vivait en lui, et parce que Dieu s'était retiré de Saül. Voilà qui commence à faire des expéditions militaires. Saül organise des attaques militaires face à David. Et à deux reprises, David a l'opportunité de tuer Saül, mais il dit non, je ne le tuerai pas. Cette deuxième expédition militaire sera la dernière tentative de David, de Saül de tuer David. Parce que deux chapitres plus loin, David, deux à trois chapitres plus loin, non, quatre je crois, non, c'est jusqu'au chapitre 31, oui, David, Saül va mourir dans le champ de bataille, va se suicider. Si Saül s'était arrêté au moment où il avait compris, où il avait réalisé, où il avait accepté, plutôt, où il avait accepté, que Dieu s'était retiré de lui et que Dieu voulait que David soit le prochain roi. Je pense que ni les fils de David, ni Saül, ni les fils de Saül ne seraient morts sur un champ de bataille. Si Saül avait été sage, Saül aurait commencé à préparer David pour le remplacer à la royauté. Mais parce qu'il était mauvais, parce qu'il était méchant, parce que Dieu s'était retiré de lui, parce qu'il vivait dans le péché, Dieu a livré Saül à la mort. Mon frère, ma sœur, comme je le disais, on ne se moque pas de Dieu. Ce message que je suis en train de vous donner n'est pas un message pour vous punir, n'est pas un message pour vous condamner, mais pour vous réveiller d'arrêter de suivre le chemin de Saül, d'arrêter de vivre dans le péché. Parce que si vous ne voulez pas vivre dans le péché, la Bible nous dit que Dieu a livré les pécheurs à une vie de péché beaucoup plus grande. Dans 1 Romains, le chapitre 1er de Romains, il est dit deux fois, Dieu les a livrés. Lisons dans 1 Romains 24. 1 Romains 24, il est parlé de l'état de péché et de la condamnation de l'humanité. C'est pourquoi Dieu les a livrés à l'impureté, selon les convoitises de leur cœur, en sorte qu'ils déshonorent eux-mêmes leur propre corps. Vous voyez? Ils vivent dans le péché, ils vivent dans la magouille, ils vivent dans l'impudicité, ils vivent dans l'homosexualité, ils vivent dans le lesbiennage, dans l'adultère, dans la fornication, dans la pornographie, dans le vol, dans le meurtre, dans les avortements. Dieu leur a dit « Arrêtez ce que vous êtes en train de faire. Ce que vous êtes en train de faire est contre ma volonté. Arrêtez de vivre dans le péché. » Non, ils viennent à l'église, ils parlent de Dieu, mais ils ont une double vie. Ils vivent dans le péché. Dieu dit, c'est pourquoi Dieu les a livrés. Ça fait mal, mais pourtant c'est la vérité. Oui, Dieu livre les hommes au péché. Dieu veut les protéger, Dieu veut les garder. Dieu veut les empêcher d'être exposés à Satan. Mais ils ne veulent pas comprendre. C'est un peu comme le fils prodigue. Il dit à son père, « Donne-moi ma part et laisse-moi partir. » Le père aurait pu dire, « Non, ne pars pas. » Mais comme il aime son enfant, il dit, « Ok, vas-y, je te laisse partir. » C'est une façon de le livrer. Il croit que c'est sa propre volonté. Non, Dieu dit, « Ok, j'ouvre les portes de ta vie à Satan, puisque tu ne veux pas que je sois le gardien de ta vie. Tu veux que tout ce qui passe dans ta vie entre dans ta vie, règne dans ta vie, s'installe dans ta vie. L'impudicité, le mensonge, la sorcellerie, la magie, l'occultisme, la haine, la jalousie, le meurtre, l'impudicité, l'idolâtrie, la religiosité. Tu veux de toutes ces choses, mais tu ne veux pas de moi. D'accord ? J'ouvre les portes de ta vie à Satan. C'est pourquoi Dieu les a livrés à l'impureté. On pourrait même dire, Dieu les a livrés au péché. Allez-y au péché. Foncez dans le péché. Vivez dans le péché, puisque vous ne voulez pas de moi. Vous ne voulez pas de Dieu. Progressez. La Bible dit dans le livre d'Apocalypse que celui qui se sanctifie, se sanctifie. Notre version parle que celui qui se sanctifie augmente le niveau de sanctification. Et que celui qui se souille augmente le niveau d'impureté dans sa vie. Dieu les a livrés à l'impureté. Verset 28. Comme ils ne se sont pas souciés de connaître Dieu, Dieu les a livrés à leur sens reprouvé pour commettre des choses indignes. Ils ne veulent pas de Dieu. C'est le cas aussi de Saül. Saül, qu'est-ce que Dieu veut pour ta vie? Tu étais le premier roi, c'est vrai. Tu as été rejeté par Dieu, c'est vrai. Mais au moment où tu es rejeté par Dieu, qu'est-ce que Dieu veut que tu fasses? Il aurait certainement entendu, repens-toi de tes péchés. Prépare David à te remplacer parce que c'est lui que Dieu veut pour Israël. Et s'il avait été un exécutant de la parole de Dieu, il aurait compris que le fait qu'il soit venu à la royauté n'était pas le désir de Dieu. Combien d'hommes et de femmes s'accrochent à des fonctions dans les pays, à des fonctions dans l'entreprise, s'accrochent à des relations, mais ils savent que ces relations-là ne sont pas de Dieu. Ils savent que les postes qu'ils sont en train d'occuper ne viennent pas de Dieu. Alors quand ils entendent qu'un autre est bien meilleur qu'eux, naturellement, il fait les choses naturellement, ils comprennent que celui-là vient de Dieu, et maintenant ils se mettent à le combattre. Et pendant qu'ils sont en train de les combattre, Dieu est en train de leur dire, arrêtez ce que vous êtes en train de faire. Celui-là, c'est mon enfant. Celui-là, c'est mon serviteur. Celui-là, c'est mon plan de solution pour les problèmes de l'humanité. C'est la même chose avec Jésus et les pharisiens. Jésus savait que non, il est différent celui-là. Il guérit les malades. Il ressuscite les morts. Il purifie les lépreux. Il nourrit les fous. Chose que nous sommes incapables de faire. Ils auraient dû reconnaître que non, il y a quelque chose qui ne va pas chez nous. Si au moins nous ne sommes pas d'accord qu'il vient de Dieu, mais il y a un truc qui n'est pas net, qui est chez nous. C'est lequel? C'est que si nous sommes de Dieu et que lui, il est du diable, nous sommes censés faire plus que lui. Mon frère, ma sœur, si vous et moi, nous sommes de Dieu, nous sommes censés faire plus que les païens. Nous ne devons pas les combattre. Mais si nous les combattons, ça veut dire que nous avons en nous l'esprit de Saül. Il y a une anomalie chez nous. Et si nous ne revenons pas sur le droit chemin, si nous ne revenons pas dans le bon sens, il est dit, Dieu les a livrés. C'est une deuxième fois que Dieu dit ça, dans le même chapitre, Romains 1. Il dit ça deux fois. Dieu les a livrés une première fois à l'impureté. Dieu les a livrés une deuxième fois au penchant de leur cœur. Ils ne se sont pas souciés de connaître Dieu. Ils ne veulent pas connaître Dieu. Ils ne veulent pas connaître la volonté de Dieu. Ou du moins, ils ne veulent pas accepter la volonté de Dieu. Parce qu'aujourd'hui, on parle de Jésus-Christ dans le monde entier. À la radio, à la télé, sur Internet, dans les livres, dans les journaux. On parle de Dieu. On fête même Noël, on fête même la Pâque. Mais ils ne se soucient pas de connaître la volonté de Dieu dans leur vie. Et dès qu'on leur parle de Dieu, ils disent « vous êtes des rêveurs ». Ils veulent vivre dans la magouille. J'aime ce que David a dit, ce n'est pas à moi de me venger. Mais c'est à Dieu de décider de quand cet homme doit arrêter de vivre. Alléluia mon frère. Dieu est en train de vous parler. C'est lui qui est le maître de votre vie. C'est lui qui va décider de quand vous allez vous arrêter de vivre. Mais aujourd'hui, il est en train de vous dire arrêtez de vivre dans le péché. Parce que si vous persévérez, il va vous livrer au péché. Peut-être qu'il n'est pas trop tard pour vous. Peut-être que d'autres qui vous êtes en train de m'écouter, il est trop tard pour vous. Mais si vous réalisez, si vous êtes en train de vous asseoir et de vous dire, mais qu'est-ce qui m'arrive? Est-ce que ce message que je suis en train d'écouter me concerne? Ça me touche? Alors ce qui n'est pas encore trop tard pour vous, Dieu est en train de vous dire, arrêtez-vous maintenant. Parce que Saül a continué, vous imaginez que Saül a régné pendant 40 ans. Une très grande partie de sa vie, Saül a passé son temps à aller tuer David. Au lieu de construire son pays, au lieu de reconstruire son pays, au lieu de faire asseoir l'économie de son pays, non, il passe sa vie, il passe une très grande partie de sa vie, de son ministère, à combattre David. David qui est son fils spirituel. David qui est son fils dans la foi, qui est celui qu'il aurait pu le former, le faire asseoir dans la royauté afin que lorsqu'on parlerait de lui, qu'on parle de lui dans le bon sens. Mais parce que Dieu s'était retiré de lui, parce qu'il était complètement aveuglé par le péché. Il comprenait même pas qu'il était en train de combattre Dieu lui-même, au travers de David. Lui, il voyait David, mais il ne se rendait pas compte que c'était Dieu qu'il était en train de combattre. Mon frère, ma sœur. Comme ils ne se sont pas souciés de connaître Dieu, Dieu les a livrés à leur sens reprouvé pour commettre des choses, chose indigne que Saül a connu. Il est même allé voir des magiciennes. Il est même allé voir des diseuses de bonne aventure. Il est même allé voir des gens qui consultent les morts. Peut-être que vous, ce sera peut-être pas à ce niveau-là. Peut-être que, à force de vivre dans un désordre sexuel, vous allez commencer à avoir des relations sexuelles avec des animaux, avec des hommes et des femmes de même sexe que vous. Vous allez commencer à voir, dernièrement, je lisais sur Internet, il y a certaines personnes, pour arriver à un niveau de satisfaction sexuelle, doivent pratiquer des choses qui sont horribles. Ils doivent, par exemple, faire l'amour, avoir des relations sexuelles avec une personne qui dort. D'autres ont des relations sexuelles avec des cadavres. Non, mon frère, ce n'est plus normal. C'est maintenant qu'il faut s'arrêter. C'est maintenant qu'il faut s'arrêter, qu'il faut arrêter cette vie de débauche. C'est maintenant, au moment où vous écoutez la parole de Dieu. Dieu vous dit, au jour du salut, au jour où vous entendez la parole de Dieu, arrêtez-vous. Dieu ne vous déteste pas. Mais si vous persévérez dans votre voie, il va dire, bon, ok, Satan, je te le donne. Puisqu'ils ne veulent pas de moi. Il n'y a que deux camps. Soit c'est le camp de Dieu, soit c'est le camp du diable. Soit c'est le royaume de Dieu, soit c'est le royaume des ténèbres. Il n'y a pas de royaume neutre. Oh non, je suis ni de Dieu, ni du diable. Il y a deux façons de servir Satan. Soit on est conscient de servir Satan, soit on est inconscient de servir Satan. Mais il n'y a qu'une seule façon de servir Dieu. On est conscient de servir Dieu. On a accepté son autorité, sa seigneurie. On a accepté son autorité dans sa vie et dans tous les domaines. Et on s'engage, peu importe ce qui arrive, de suivre Jésus-Christ dans sa vie de tous les jours. Mais celui qui est neutre, en fait, il est en train de servir Satan, mais sans le savoir. Il dit, oh non, moi, les choses de Dieu, ça ne m'intéresse pas. Moi, les choses de Satan, ça ne m'intéresse pas. Oui, mais vous servez Satan. Parce qu'il n'y a que deux camps. Soit vous êtes de Dieu, soit vous êtes du diable. Mon frère, ma sœur. Dans Proverbe 23, Dieu nous dit ceci. Proverbe 23, verset 9. Ne parle pas aux oreilles de l'insensé, car il méprise la sagesse de tes discours. David a parlé plusieurs fois à Saül. Il a dit, mais pourquoi tu me veux du mal? Qu'est-ce que je t'ai fait? Regarde, si moi je te voulais du mal, je ne t'aurais pas laissé vivre aujourd'hui. J'ai pris ta lance, j'ai coupé un bout de vêtement de ton vêtement, je m'excuse. Si je te voulais du mal, je t'aurais tué. Et je suis sûr que ces conversations que David a eues avec Saül ne sont que le sommet de l'iceberg de leur type de conversation avec Saül. Je suis sûr que quand Saül lançait les lances, les javelots à David, David devait certainement lui dire, mais roi, qu'est-ce que je t'ai fait? Pourquoi tu me détestes comme ça? Salomon nous dit, ne parle pas aux oreilles de l'insensé, car il méprise la sagesse de tes discours. En d'autres termes, l'insensé ne veut pas comprendre, ne veut pas revenir sur le droit chemin. Il veut voler, il veut pécher, il veut vivre dans l'impudicité. Parce que toute sa vie, c'est comme ça. Et il ne veut pas de Dieu. C'est un conseil que Dieu nous donne. Ne parle pas. Bien sûr, nous n'allons pas nous décourager d'annoncer l'évangile. Mais nous savons qu'il y a ceux qui sont des insensés. Au moment où on leur parle, ils réalisent que oui, ce qu'on est en train de me dire est vrai. Ce que je suis en train de faire, ce sont des bêtises. Je suis en train de vivre dans le péché. Il réalise pendant un moment. Et puis, il retourne. Je connais un homme comme ça. À plusieurs reprises, lui et moi, nous avons parlé. Je lui ai dit, ce que tu es en train de faire n'est pas correct. Mais c'est ça. Voilà les conséquences. Voilà. Et quand il m'écoute, il me dit, oui, c'est vrai, je réalise. Oui. J'ai l'impression que j'étais aveuglé. Deux semaines plus tard, il retourne dans les mêmes stupidités, il retourne dans les mêmes bêtises, il retourne dans la même vie de débauche, il retourne dans la même vie de péché. Et des fois, ça devient fatigant, ça devient lassant. Et des fois, même, il vous insulte. Et puis, quelque temps après, vous parlez encore avec lui. Vous lui faites comprendre. Il semble réaliser. Oui, d'accord, tu as raison. Je crois que je vais faire ça. Je crois que je vais partir. Je crois que je vais arrêter ça. Un mois après, il retombe. Pourquoi? Parce que il ne veut pas accepter la parole de Dieu dans sa vie. Il veut cette vie. Il se sent à l'aise dans cette vie de débauche. Il se sent à l'aise dans cette vie de péché. C'est la même chose avec Saül. Saül a pleuré. Il a pleuré, pleuré, pleuré, pleuré. Mais deux chapitres plus loin, il reprend une expédition contre David. Non, il faut tuer David. Mais mon frère, mais ma sœur, qu'est-ce que David a fait? Au moment où vous êtes en train d'écouter ce message, mon frère, ma sœur, il n'est pas encore trop tard. Mais demain, il sera peut-être trop tard. Si vous continuez, Dieu peut vous donner la force, Dieu peut vous donner la sagesse, Dieu peut vous donner l'autorité de rebrousser chemin et de prendre le bon chemin qui est la personne de Jésus-Christ. Mais pour ça, vous devez l'accepter. Si c'est cela votre désir, si c'est cela votre prière, c'est très simple. Baissez la tête dans la prière et répétez ces simples mots après moi. Dites, Père éternel, au nom de ton Fils Jésus-Christ, j'ai entendu ton message, j'ai entendu ton appel et je te demande pardon. Seigneur, je ne veux pas être comme Saül. Je ne veux pas finir comme Saül. Je veux être comme Jésus-Christ. Je te demande pardon pour ma vie de péché. Je te demande pardon pour ma vie de débauche. Ne me livre pas au péché, mais délivre-moi, sauve-moi aujourd'hui. Purifie-moi avec le sang de Jésus-Christ. Lave-moi avec le sang de Jésus-Christ. Je crois et je confesse que maintenant que j'ai prié, je t'appartiens à toi et à toi seul. Au nom de ton Fils Jésus-Christ, j'ai ainsi prié. Amen. Si vous avez fait cette prière, mon frère, si vous avez fait cette prière, ma sœur, croyez que Dieu vous a entendu. Je suis Raphaël Mambou et le nom de cette émission est « Venez à Jésus ». Nous nous retrouvons la fois prochaine. Que Jésus continue de vous bénir, que Jésus continue de vous garder. À la fois prochaine. Amen.
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3: Bonjour à tous, je suis Raphaël Mambou. Que Jésus vous bénisse, qui que vous soyez, où que vous soyez. Le nom de cette émission s'appelle « Venez à Jésus ». Nous diffusons tous les lundis, mercredis, 10h30, 11h sur Shalom Africa. Je répète, nous diffusons tous les lundis, mercredis, 10h30, 11h sur Shalom Africa. Je voudrais remercier tous les partenaires du ministère Jésus pour tous qui nous ont soutenus depuis le mois d'avril jusqu'à aujourd'hui, ceux qui nous ont financièrement soutenus, spirituellement soutenus et ceux qui ont prié, jeûné, intercédé pour nous car nous avons vécu beaucoup de combats. Mais Dieu nous a fait grâce, il nous a fait triompher en Jésus-Christ. Je disais donc que le nom de cette émission s'appelle « Venez à Jésus ». Le plus important pour nous c'est de prêcher Christ, de faire connaître Christ à notre génération. Que vous soyez à Kinshasa, que vous soyez à Brazzaville, ou où que vous soyez, si vous écoutez ce message, nous ne prêchons pas une religion, nous ne prêchons pas une philosophie, mais nous prêchons un Dieu vivant, qui est venu il y a 2000 ans à la croix, qui est venu il y a 2000 ans, qui a pris une chair humaine, qui est mort pour nos péchés à la croix, et qui est ressuscité au bout de 3 jours et qui est assis à la droite de son Père et qui intercède pour chacun d'entre nous. C'est Jésus-Christ que nous prêchons. Aujourd'hui, nous allons commencer un nouveau thème. Mais avant de commencer, je voudrais que nous prions, que nous rendions gloire à Dieu le Père pour ce jour qu'il connaissait. Prions. Père éternel, je voudrais te dire merci. Merci pour mon frère, merci pour ma sœur. Merci pour ces 30 minutes que tu nous donnes tous les lundis, tous les mercredis. Combien d'hommes et de femmes tu touches, je ne sais pas. Mais le plus important, Père, est que ton message soit connu aux gens de notre génération. Et maintenant que nous voulons partager encore quelques versets bibliques, je voudrais disparaître, que toi seul tu paraisses et que tu parles. Que tu touches, que tu guérisses, que tu restaures, que tu fasses du bien. Je sais que lorsque ta parole sort, elle ne sort pas en vain, mais elle sort pour un but. Merci Père, au nom de ton Fils Jésus-Christ. Amen. Je disais qu'aujourd'hui nous allons commencer un nouveau thème, une nouvelle petite étude, une nouvelle prédication. Je l'ai intitulé « Une nouvelle création ». Je disais « Une nouvelle création ». J'espère que vous avez vos bics, vos blocs-notes, votre Bible avec vous. Une nouvelle création. Je voudrais que vous lisiez avec moi dans Galates 6. Galates 6, verset 15. Galates 6, verset 15. Galates, c'est dans le Nouveau Testament. C'est un livre avant Éphésiens. C'est un livre après 2 Corinthiens. Il nous est dit ceci. Car ce n'est rien d'être circoncis ou incirconcis. Ce qui est quelque chose, c'est d'être une nouvelle créature. L'apôtre Paul, qui s'adresse aux églises de Galates de son époque, leur dit « Ce n'est rien d'être circoncis, ce n'est rien d'être incirconcis. Ce qui est important, c'est d'être une nouvelle créature. » On pourrait actualiser ce verset en disant « Ce n'est rien d'être protestant, ce n'est rien d'être catholique. Ce qui est important, c'est d'être une nouvelle créature. Ce n'est rien d'être baptiste, ce n'est rien d'être pentecôtiste. Ce n'est rien d'être méthodiste, ce n'est rien d'être luthérien. Ce qui est important, c'est d'être une nouvelle créature. Ce n'est rien d'être pasteur, ce n'est rien d'être évangéliste, ce n'est rien d'être laïque, diacre, diaconesse, ancien. Ce qui est important, et ce qui demeure éternellement, c'est d'être une nouvelle créature. Mon frère, ma sœur, aujourd'hui, les hommes sont en train de s'entretuer. Et quand je parle d'hommes, je parle du monde dit chrétien. Moi, je suis de telle communauté. Moi, je suis de tel pasteur. Ce n'est rien, ces choses-là. Ce qui est quelque chose, c'est d'être une nouvelle créature. Les disputes d'aujourd'hui ne sont pas quelque chose de nouveau dans l'Église de Christ. Car déjà, même à l'époque de Paul, les divisions existaient. Lisez avec moi, par exemple, juste pour vous donner un exemple, dans 1 Corinthiens 1, à partir de verset 11. 1 Corinthiens 1, verset 11. L'apôtre Paul nous dit ceci. « Mes frères, j'ai appris à votre sujet par les gens de Chloé qu'il y a des disputes au milieu de vous. » Je veux dire que chacun de vous parle ainsi. Moi je suis de Paul, moi je suis d'Apollos, et moi de Céphas, et moi de Christ. Christ est-il divisé? Paul a-t-il été crucifié pour vous? Ou est-ce au nom de Paul que vous avez été baptisé? Mon frère, ma sœur, ce n'est rien d'être catholique, ce n'est rien d'être protestant, ce n'est rien d'être pentecôtiste, baptiste, luthérien. Ce qui est important, c'est d'être une nouvelle créature en Jésus-Christ. Ce qui est important est d'être une nouvelle créature. Ce n'est pas le fait d'aller tous les jours à l'église. Gloire à Dieu si nous allons tous les jours à l'église. D'être fils de pasteur, d'être prédicateur, fils de prédicateur. De donner sa dîme à l'église, d'être régulier dans les offrandes, ce n'est rien. Quoique c'est une très bonne chose. Mais ce qui est important est d'être une nouvelle créature. Je voudrais que vous lisiez avec moi encore dans 2 Corinthiens 5, verset 17. 2 Corinthiens 5, verset 17. Le même Paul, s'adressant cette fois-ci aux églises de Corinthe, dit ceci. Si quelqu'un est en Christ, il est une nouvelle créature. Les choses anciennes sont passées. Voici, toutes choses sont devenues nouvelles. Reprenons le verset. Si toutes choses sont devenues nouvelles. Reprenons le verset. Si quelqu'un est en Christ,

ou je ne sais pas quoi, ou je ne sais pas, vous êtes évangéliste, qui fait de vous une nouvelle créature, une nouvelle création, qui fait de vous que vous êtes uni à Christ. Non. Si quelqu'un est en Christ, que ce soit un pasteur, que ce soit un laïc, que ce soit un diacre, que ce soit un cordonnier, un chauffeur de taxi, que ce soit un patron d'entreprise, un président de la République, si cette personne est unie à Christ, si cette personne est en Christ, la Bible dit, et elle est claire, cette personne est une nouvelle créature en Jésus-Christ. Donc ceci nous montre que pour être une nouvelle créature, il est important d'être en Jésus-Christ, d'être uni à Jésus-Christ, pas uni à l'église locale. Gloire à Dieu si nous sommes membres d'une église. Gloire à Dieu si nous appartenons à une église locale, nous avons une carte de membre. Mais ce n'est pas ça qui fait de nous un vrai chrétien. Ce n'est pas ce qui fait de nous un chrétien. Ce qui fait de nous un chrétien, c'est d'être une nouvelle créature en Jésus. Ce qui fait de nous un chrétien, c'est d'être uni au Christ. On peut passer par les eaux du baptême et être le plus grand des païens. On peut avoir été baptisé conformément aux Écritures et être un incrédule, être un ennemi de Christ. Du reste, qui ont crucifié Jésus-Christ? De grands hommes religieux. Ce n'est pas parce qu'on porte un titre de grand pasteur, de bishop, d'archibishop, de grand sacrificateur, de grand prêtre, que forcément on est uni à Christ. Non. Quiconque est uni à Christ est une nouvelle créature. Et pour être uni à Jésus-Christ, il faut recevoir Jésus-Christ dans sa vie. Pour être une nouvelle créature, il faut recevoir Jésus-Christ. Pour être un homme nouveau, pour être une femme nouvelle, vous devez recevoir Jésus-Christ. Jésus-Christ qui est Dieu. Jésus-Christ qui est le seul, l'unique Rédempteur. Jésus-Christ qui est le chemin, la vérité et la vie de Dieu. Jésus-Christ qui est la porte. Jésus-Christ qui est la vie, Jésus-Christ qui est le pain du ciel, Jésus-Christ qui est le pain de vie. Vous devez le recevoir dans votre vie comme votre sauveur et Seigneur personnel afin de devenir un homme nouveau, ou une nouvelle créature, ou un chrétien. On n'est pas chrétien parce qu'on est baptisé par les eaux du baptême, parce qu'on est passé par les eaux du baptême, que ce soit dans un fleuve, que ce soit dans une piscine, que ce soit dans une rivière, dans un lac. Non, on est chrétien parce qu'on a reçu Jésus-Christ dans sa vie. Ceci me fait penser au larron sur la croix. Il n'a pas eu le temps de suivre le catéchisme, il n'a pas eu le temps de suivre les enseignements, il n'a pas eu le temps de passer par les eaux du baptême. Mais qu'est-ce que Jésus lui a dit? Aujourd'hui, tu seras avec moi dans le paradis. Ne peut entrer au paradis que l'homme nouveau, ne peut entrer au paradis que la nouvelle créature, ne peut entrer au paradis que le vrai chrétien. Je dis vrai parce qu'aujourd'hui, on ne sait plus qui est chrétien et qui ne l'est plus. Le chrétien, le vrai, celui qui a été recréé en Jésus-Christ. Certains pensent que c'est de la folie de dire qu'il est possible de recevoir Jésus-Christ dans sa vie comme sauveur et Seigneur. Je me souviens, il y a quelques années en arrière, quand je faisais de l'évangélisation dans un campus universitaire, quelqu'un m'a dit « Comment on fait pour recevoir Jésus-Christ ?» Où est-ce que c'est écrit qu'il faut recevoir Jésus-Christ? Lisez avec moi dans Colossiens 2, verset 6. Colossiens 2, verset 6. Il nous est dit ceci. Ainsi donc, comme vous avez reçu le Seigneur Jésus-Christ, marchez en lui. Comme vous avez reçu Jésus-Christ, marchez en lui. Il est un fait de recevoir Christ, il en est un autre de marcher avec lui. Combien ont accepté Jésus-Christ dans leur vie comme sauveur et Seigneur personnel? Ou plutôt, combien ont accepté Jésus-Christ comme sauveur, mais ne marchent pas avec Christ, ou n'acceptent pas Jésus-Christ comme leur Seigneur, c'est-à-dire celui qui dirige leur vie? On n'est pas seulement une nouvelle créature parce qu'on a accepté Jésus-Christ dans sa vie, mais aussi parce que nous marchons

0: avec lui. Nous marchons comme il a marché. Nous suivons son modèle. Nous marchons à l'exemple et au modèle de Christ. C'est en cela que nous sommes des vrais chrétiens. C'est en cela que nous sommes de nouvelles créatures. Si vous avez reçu Jésus-Christ comme Seigneur dans votre vie, comme Sauveur dans votre vie, et que vous continuez à marcher dans votre ancienne vie, c'est qu'il y a un problème que vous n'avez pas encore réglé. Peut-être qu'il n'est pas encore sorti de votre vie, Jésus-Christ, mais le fait que vous continuez à marcher dans le péché fera que Christ va s'en aller petit à petit. L'homme nouveau n'est pas un homme parfait. La nouvelle créature n'est pas une personne parfaite. Le chrétien n'est pas quelqu'un de parfait, mais c'est quelqu'un qui ne tolère pas une vie de péché dans sa vie. Le chrétien n'est pas quelqu'un de parfait, je le répète, mais c'est quelqu'un qui ne doit pas tolérer le péché dans sa vie. Donc il est possible, c'est biblique, de recevoir Jésus-Christ comme Sauveur et Seigneur personnel. Ça n'a rien à voir avec le Sauveur de la famille. Jésus-Christ ne sauve pas une famille. Mais il sauve un individu, il entre dans une famille par un individu, et il influence toute une famille. C'est en cela qu'il peut devenir le Sauveur de votre famille. Mais il commence d'abord par une personne et il faut l'accepter. Jésus ne contraint personne à l'accepter. Jésus ne vient pas comme Jésus ne vient pas sans se faire inviter. Voilà. Lisez encore avec moi dans Jean 14. Verset 23. Jean 14, verset 23. Celui qui ne m'aime pas. Jean 14, verset 23. Jésus lui répondit, « Si quelqu'un m'aime, il gardera ma parole, et mon Père l'aimera. Nous viendrons à lui, et nous ferons notre demeure chez lui. » Donc, ça veut dire que si vous aimez Jésus-Christ, si vous l'invitez, lui, le Père et le Saint-Esprit viendront habiter en vous. Et il fera de vous une nouvelle créature. C'est possible. Ce n'est pas de l'imagination purement humaine, non. Non, ça n'a rien à voir avec une foi purement protestante, non. C'est biblique. C'est ce que la Bible nous dit. Jésus-Christ peut entrer dans notre vie, demeurer, c'est-à-dire demeurer en nous et faire de nous de nouvelles créatures. L'apôtre Paul ajoutera dans Éphésiens 2. Verset 10. Éphésiens 2, verset 10. Car nous sommes son ouvrage, ayant été créés en Jésus-Christ pour de bonnes œuvres, que Dieu a préparées d'avance afin que nous les pratiquions. L'apôtre Paul nous dit que le chrétien est un homme qui a été créé en Jésus-Christ. Mon frère, ma sœur, Jésus-Christ n'est pas venu seulement sauver les Blancs. Jésus-Christ est venu sauver les Africains, les Hispaniques, les Asiatiques. Quelqu'un qui a reçu Jésus-Christ dans sa vie, Dieu crée ou recrée cette personne en utilisant les matières, j'allais dire entre guillemets, les matières qui s'appellent Jésus-Christ. Ce n'est pas en devenant catholique, ce n'est pas en devenant protestant, baptiste, pentecôtiste qu'on devient une nouvelle créature. C'est en acceptant Jésus-Christ. Car il est le chemin, la vérité, il est le chemin, la vérité et la vie de Dieu. Il est le seul rédempteur. Les hommes dans l'histoire de l'Église ont accepté d'être chassés de leur communauté, ont accepté d'être haïs par leur famille parce qu'ils avaient accepté, ils avaient proclamé qu'ils avaient reçu Jésus-Christ comme leur Sauveur et Seigneur personnel. Et Dieu a fait d'eux de nouvelles créatures, et le monde les a rejetés. On peut être rejeté, on peut être haï parce qu'on veut suivre Jésus-Christ. Mon frère, ma sœur, je ne suis pas venu vous prêcher une religion, mais je suis venu vous parler d'un Dieu vivant que vous pouvez connaître personnellement, comme un ami personnel. Vous n'avez pas connu votre père, par exemple. Il est possible de connaître Dieu comme Père éternel, plein d'amour, qui a sacrifié son Fils pour que vous soyez sauvés. Comme je le dis, et je suis convaincu au plus profond de moi, cette émission « Venez à Jésus » n'est pas le fruit du hasard. C'est Dieu qui a pourvu, c'est Dieu qui a prévu, et c'est Dieu qui vous a emmené à écouter cette émission aujourd'hui. Qui que vous soyez, Dieu vous aime. Quoi que vous ayez fait dans le passé, Dieu vous aime. Si vous acceptez Jésus-Christ, vous pouvez devenir un homme nouveau. Vous pouvez devenir une femme nouvelle. Et Jésus-Christ peut effacer, peut faire oublier tout le mal que vous avez fait. Lisez avec moi dans Hébreux 9. Verset 14. Hébreux 9, verset 14. Combien plus le sang de Christ, qui par un esprit éternel s'est offert lui-même, sans tache à Dieu, purifiera-t-il votre conscience des œuvres mortes, afin que vous serviez le Dieu vivant? Jésus-Christ a versé son sang, afin que vous et moi, nous devenions de nouvelles créatures. Les œuvres mortes, ce sont des œuvres qui ne produisent pas. C'est l'impudicité, c'est le mensonge, c'est le meurtre, c'est le vol, c'est le viol. C'est la prostitution, c'est l'idolâtrie, c'est l'occultisme, c'est la fornication, c'est l'adultère. Ce sont des œuvres de la chair qui ne produisent qu'une seule chose, la mort. Mais Jésus-Christ peut changer votre vie. Il peut faire de vous une nouvelle créature. Les évangiles nous montrent l'histoire d'hommes et de femmes qui ont rencontré Jésus-Christ et qui ont bouleversé les gens de leur époque parce qu'ils sont devenus de nouvelles créatures, de nouvelles créations. On les a connus comme étant des impudiques, comme étant des femmes qui se mariaient, qui divorçaient, comme étant des voleurs, comme étant des possédés qui ne pouvaient être maîtrisés par personne. Mais lorsqu'ils ont rencontré Jésus-Christ, lorsqu'ils ont donné leur vie à Jésus-Christ, lorsqu'ils sont venus à Jésus-Christ, Jésus les a changés, Jésus a transformés, Jésus a fait d'eux des hommes et de femmes nouveaux. Vous pouvez vivre cette expérience, vous pouvez changer, vous pouvez prendre un nouveau départ avec Jésus-Christ. Qui que vous soyez, ne regardez pas votre vie de passé. Ne regardez pas au mensonge du diable. Ne regardez pas en arrière, mais regardez à Jésus-Christ. Il se tient aujourd'hui à votre porte et il frappe. Et il dit, je veux te sauver. Je veux te changer. Je veux que Dieu te recrée. Oh mon frère, c'est merveilleux. Un homme qui n'a pas reçu Jésus-Christ dans sa vie est un homme qui vit en Adam. Et Adam est un rebelle. Adam a engendré des rebelles. Adam a engendré des pécheurs. Mais celui qui donne sa vie à Jésus-Christ, celui que Dieu va recréer en Jésus-Christ, est une nouvelle créature, est un homme nouveau, est une femme nouvelle. Le Raphaël avant Christ n'a rien à voir avec le Raphaël avec Christ. Si vous vous appelez Muriel, Juliette, Jean, si vous donnez votre vie à Jésus-Christ, le Jean, la Muriel, la Juliette que vous étiez avant Christ n'a rien à voir avec le nouvel homme que vous serez avec Jésus-Christ aujourd'hui. Il vous aime et il veut changer votre vie. C'est possible de le recevoir. La Bible nous dit, nous l'avons lu dans Éphésiens 2, verset 10. Dieu crée en Jésus-Christ un homme ou une femme nouveau. Vous pouvez devenir une nouvelle créature en Jésus-Christ. C'est possible. Il ne s'agit pas d'un homme amélioré. Il ne s'agit pas d'un homme évolué. mais il s'agit d'un homme changé, transformé et restauré. C'est possible. Pour ça, il faut venir à Jésus-Christ. Ça n'a rien à voir avec le fait d'être catholique. Ça n'a rien à voir avec le fait d'être protestant. Ce qui est une chose, c'est d'être une nouvelle créature en Jésus-Christ. Dans Colossiens 3, verset 10, il nous est dit ceci. Ayant revêtu l'homme nouveau, qui se renouvelle dans la connaissance selon l'image de celui qui l'a créé. Qui vous a créé? Dieu vous a créé en Jésus-Christ. En fait, Dieu a créé deux types d'hommes. Dieu a créé un homme au travers d'Adam, et Adam s'est rebellé. Tous les hommes qui descendent d'Adam sont des rebelles, qu'ils le veuillent ou pas. Alors Dieu veut recréer les hommes, ou créer les hommes au travers de Jésus-Christ. Et cela, maintenant, ça dépend de vous et de Dieu. Dieu a fait sa part. Il a envoyé son fils mourir à la croix. Maintenant, c'est à vous de décider de devenir une nouvelle créature. En prenant conscience que Jésus-Christ est Seigneur et Sauveur. Vous pouvez le vivre. Mon frère, c'est merveilleux. C'est possible. Apocalypse 3, verset 20, nous dit ceci. Apocalypse 3, verset 20, nous dit ceci. Voici, je me tiens à la porte et je frappe. Si quelqu'un entend ma voix et ouvre la porte, j'entrerai chez lui, je souperai avec lui et lui avec moi. Voici, je me tiens à la porte et je frappe. Dieu frappe à la porte de votre cœur aujourd'hui. Il ne regarde pas à ce que vous avez fait dans le passé. Dieu regarde à ce que vous voulez faire aujourd'hui. Il frappe à la porte de votre cœur et il vous dit, je veux entrer dans votre vie, je demande à être invité dans votre vie, afin que Dieu vous recrée, Dieu fasse de vous une nouvelle créature. Si quelqu'un entend ma voix et ouvre la porte, j'entrerai chez lui et je souperai avec lui et lui avec moi. En d'autres termes, j'aurai communion avec lui. C'est l'invitation que Dieu vous donne aujourd'hui. C'est l'invitation que Jésus-Christ vous donne aujourd'hui. Vous pouvez devenir une nouvelle créature. Vous pouvez prendre un nouveau départ. Ce n'est pas le fait de changer d'année qui va faire que vous prenez un nouveau départ. Ce n'est pas le fait de changer de ville qui fera que vous prendrez un nouveau départ. Ce n'est pas le fait de changer d'épouse ou de mari ou de travail qui fera que vous allez prendre un nouveau départ, non ? C'est en acceptant Jésus-Christ comme votre Sauveur et Seigneur personnel qui fera que vous allez prendre un nouveau départ, que les choses vont changer. Si votre conscience vous charge de quelque chose, invitez Jésus-Christ. Il est là pour vous sauver. C'est le seul Rédempteur. Vous pouvez faire toutes sortes de prières. Allez voir tous les hommes de Dieu. Si vous n'êtes pas une nouvelle créature, vous n'avez pas un nouveau départ. Et Jésus-Christ frappe à votre porte ce matin. Il vous aime. Il est mort à la croix pour vous. Comme un homme a dit, les bras de Christ sont toujours ouverts. Car il a dit, venez à moi, vous tous qui êtes chargés et fatigués. D'où le nom de cette émission, venez à Jésus. Ne venez pas à Raphaël, parce que Raphaël ne sauve pas. Ne venez pas à André, André ne sauve pas. Ne venez pas à Marie, Marie ne sauve pas. Ne venez pas à Joseph, Joseph ne sauve pas. Saint Raphaël ou l'archange tel ou l'archange Y ou l'archange Z, il ne sauve pas. Celui qui sauve, celui qui délivre, celui qui fera que vous allez devenir une nouvelle créature s'appelle Jésus-Christ. Si vous voulez accepter Jésus-Christ, faites cette simple prière après moi. Dites, baissons la tête et prions. Père éternel, je viens devant toi au nom de ton Fils Jésus-Christ. J'ai entendu ton message. J'accepte Jésus-Christ comme mon Seigneur et mon Sauveur personnel. Je crois qu'en acceptant Jésus-Christ maintenant, je suis une nouvelle créature et je prends un nouveau départ avec Jésus-Christ. Je m'engage à marcher en nouveauté de vie avec Christ conformément à sa parole. Je dis non aux œuvres de la chair, je dis non aux œuvres des ténèbres, et je dis oui au Saint-Esprit. Au nom de Jésus-Christ, amen. Si vous avez fait cette prière, croyez par la foi que vous êtes sauvé. Croyez par la foi que vous êtes devenu une nouvelle créature. Si vous avez besoin de prière ou de conseils, vous pouvez joindre notre ministère qui s'appelle le ministère Jésus pour tous au plus 243 819 910 910. Je répète, au plus 243 819 910 910 ou au plus 243 991 100 100. Je répète, au plus 243 991 100 100. Le nom de cette émission s'appelle Venez à Jésus. Nous diffusons tous les lundis, mercredis, 10h30, 11h sur 103.1 FM. Je répète, nous diffusons tous les lundis, mercredis, 10h30, 11h sur la Shalom Africa 103.1 FM. Je suis Raphaël Mambou. Que Jésus vous bénisse. À la prochaine. Amen.
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2: Bonjour à tous, je suis Raphaël Mambou, que Jésus vous bénisse. Qui que vous soyez, où que vous soyez, le nom de cette émission est Venez à Jésus. C'est une grâce, c'est un honneur, c'est un privilège de pouvoir vous retrouver encore aujourd'hui autour de la parole de Dieu pour partager quelques versets bibliques sur le thème « La mort de Christ ». Avant d'aller plus loin, je voudrais vous inviter à baisser la tête dans la prière pour dédier le reste des 30 minutes entre les mains du Seigneur. Prions. Père éternel, au nom de ton Fils Jésus-Christ, nous voici devant toi pour entendre ta parole, pour entendre ton message, pour entendre cette étude sur la mort de Christ. Père, nous ne voulons pas entendre parler d'un homme. Nous ne voulons pas entendre un homme, mais nous voulons entendre le Dieu vivant. Toi, le Créateur du ciel et de la terre, de l'univers visible et invisible. Seigneur, tu connaissais ce jour avant que nous ne le connaissions. Je ne sais pas dire pourquoi tu m'as choisi. Je ne sais pas dire pourquoi tu as inspiré ce ministère. Mais ce que je sais, Seigneur, parle au cœur de chacun d'entre nous. La mort de Christ, c'est un enseignement précieux. C'est un enseignement important. Dispose nos cœurs, Seigneur. Au nom de ton Fils Jésus-Christ, nous avons ainsi prié. Amen. 1 Corinthiens 15, verset 3. 1 Corinthiens 15, verset 3. La Bible dit ceci. 1 Corinthiens 15, verset 3. Vous y êtes ? Je vous ai enseigné avant tout, comme je l'ai aussi reçu, que Christ est mort pour nos péchés, selon les Écritures, qu'il a été enseveli, qu'il est ressuscité le troisième jour, selon les Écritures. Christ est mort. Nous sommes dans cette étude sur la mort de Christ. Nous avons dit que la mort de Christ n'était pas accidentelle. La mort de Christ n'était pas indépendamment de sa volonté. La mort de Christ est une œuvre. Pourquoi est une œuvre ? Parce que Christ s'est volontairement sacrifié. Il a donné sa vie. Je suis le bon berger et je donne ma vie pour mes brebis. J'ai reçu le pouvoir du Père de donner ma vie et de la reprendre. C'était un acte volontaire, ce n'était pas un accident. Ce n'était pas indépendamment de sa volonté. Ce n'est pas que on l'a forcé à mourir, non, il a choisi de se donner de sa vie pour que les hommes soient sauvés. Paul dit, Christ est mort pour nos péchés. Christ est mort pour les hommes et pour les femmes, pour les blancs et pour les noirs, pour les gens de l'ouest, les gens de l'est, pour les gens du Bas-Congo, du Kasaï, du Bandundu, province orientale, du Katanga. Christ est mort pour les Rwandais, Christ est mort pour les Ougandais, Christ est mort pour les Tanzaniens, Christ est mort pour les Indiens. Christ est mort pour les Pakistanais aussi. Il est mort pour tout homme et toute femme. Dieu nous dit dans Jean 3, verset 16, « Car Dieu a tant aimé le monde qu'il a donné son Fils Jésus-Christ. » Il a aimé le monde entier. Il n'a pas aimé une partie du monde. Personne ne doit se dire que Dieu ne s'intéresse pas à moi. Si, il s'intéresse à vous. C'est pour cela qu'il a permis que vous écoutiez cette émission aujourd'hui. Vous allez peut-être dire, « Oh, mes frères, c'est la même chose que vous dites tous les jours dans chaque émission. » Peut-être, mais c'est la vérité. La preuve, c'est que si Christ ne s'intéressait pas à vous, vous n'auriez pas l'habitude d'écouter cette émission. Donc si vous l'écoutez, c'est parce que Christ s'intéresse à vous. Christ vous parle. Et il voudrait aussi parler à d'autres hommes qui n'ont peut-être jamais entendu l'Évangile ou qui l'ont très peu entendu parce que les temps sont courts. Christ est mort pour les péchés des hommes. Il est mort pour les autres. Il est mort pour réparer la relation qui a été brisée entre Dieu et l'homme. Christ est mort pour la rédemption. Christ est mort comme rançon. Christ est mort à la place des autres. La mort de Christ était une substitution. Il a pris ma place, il a pris votre place à la croix. C'est une grâce que je vous recommande de profiter au maximum. Christ a payé la rançon. Et il n'a pas payé la rançon au diable. Il a payé la rançon à Dieu. Le plus bel exemple que je puisse donner est que Dieu est le roi des rois, le seigneur des seigneurs. Il est le propriétaire du ciel et de la terre. Satan doit être considéré comme étant le responsable d'une prison, le directeur d'une prison. Ceci ne veut pas dire que si vous êtes directeur d'une prison, vous êtes le diable. Non, c'est juste une image. Le responsable de la prison détient les clés de la prison, d'accord? Mais ce n'est pas lui le propriétaire de la prison. Il y a un propriétaire, c'est l'État. Et Dieu est le roi des rois, le seigneur des seigneurs. Les psaumes nous disent souvent que la terre et tout ce qu'elle renferme appartiennent à Dieu. Elle n'appartient pas au diable. La prison est sous la responsabilité du diable, si je puis dire. Cet être méchant qui ne veut que détruire les hommes. Que détruire les hommes. Et quand Christ meurt, il paye la rançon à Dieu. Pourquoi? Parce que Dieu est saint et l'homme était pécheur. Il faut payer ce prix. La loi de Dieu a été brisée. La justice de Dieu a été brisée. Voilà pourquoi le sacrifice de Christ est une réparation. Une rançon est un prix que l'on doit payer pour la libération d'un homme qui est retenu prisonnier. Dans Romains 7, verset 14, Paul dit ceci, « Nous savons en effet que la loi est spirituelle, mais moi, je suis charnel, vendu au péché. » Vous voyez ? Je suis esclave du péché. Je suis esclave de la fornication. Je suis esclave de la pornographie. Je suis esclave du mensonge. Je suis esclave de l'impudicité. Je suis esclave de la drogue, du tabagisme, de l'alcool. Je suis esclave du sexe illicite. Je suis esclave de l'argent. Je suis esclave de l'occultisme. Je suis esclave de la magie. Je suis esclave de mes études. Je suis esclave de mon travail. Je suis esclave de ma famille. Christ est venu prendre notre place. Christ est venu payer le prix de notre libération. Le terme rançon fait référence à la rédemption. C'est quoi une rédemption? Eh bien, la rédemption, c'est la délivrance par le paiement d'un prix. La délivrance par le paiement d'un prix. Il faut un prix pour racheter, pour poser un acte rédempteur. Il faut payer un prix. Quel est ce prix? Voilà pourquoi je dirai toujours et j'insisterai encore, je ne crois pas à la théorie que Christ n'est pas mort. Parce que si Christ n'est pas mort, alors qui va payer le prix pour vous et pour moi pour être délivré du péché, pour être délivré du royaume des ténèbres, pour être délivré de ce monde? Ce n'est pas le pape qui est mort pour moi. Ce n'est pas Marie qui est morte pour moi. Ce n'est pas Joseph qui est mort pour moi. Ce n'est pas Pierre, ce n'est pas Paul, ce n'est pas Jean. Ce n'est pas mon père biologique, ce n'est pas ma mère biologique, ce n'est pas mes oncles. Mais c'est Jésus-Christ. Christ est mort pour nos péchés selon les Écritures. Le mot grec qui parle de rédemption, je vais vous épargner cela, le mot grec qui parle de rédemption fait référence à trois traductions. Nous parle de trois types de signification, ou trois traductions, si je puis dire. Le premier terme fait allusion à acheter un objet au marché. L'homme est considéré comme un esclave vendu au péché. Romains 7, verset 14. Nous savons en effet que la loi est spirituelle, mais moi, je suis charnel, vendu au péché. L'homme est vendu au péché. L'homme est esclave du péché. L'homme est esclave de ce monde. L'homme est esclave des passions charnelles. L'homme est esclave. Dans l'Ancien Testament, personne ne pouvait libérer les hommes. Personne. Il n'y avait aucun homme qui pouvait libérer son conjoint, sa conjointe, son enfant, ses proches du péché. Moïse, qui est un type de Christ, a libéré Israël de l'emprise de l'Égypte. Moïse a libéré Israël des ennemis physiques d'Israël, mais pas des ennemis spirituels. Pour que Israël soit libéré spirituellement de son ennemi, il fallait que Christ vienne mourir à la croix. Aucun autre prophète n'a libéré Israël physiquement. Jérémie était lui-même aussi esclave physique, prisonnier si je puis dire, prisonnier physiquement. Il était prisonnier, quoiqu'il était libre, parce qu'il avait mis sa foi en Dieu. Mais il ne pouvait pas libérer Israël spirituellement, et même pas physiquement. C'est le même cas d'Ésaïe, de Malachie, d'Habakouk, de Michée. Seul Moïse l'a fait. Mais Moïse l'a fait physiquement, mais il était dans l'incapacité de le faire spirituellement. Il fallait attendre que Jésus-Christ vienne mourir à la croix pour libérer spirituellement les hommes de leurs ennemis, de leur ennemi spirituel qui est Satan et son royaume. Et nous le croyons par la foi que bientôt, Jésus vient pour libérer l'homme physiquement de ses ennemis. Israël, l'Église, sera libérée physiquement de ses ennemis. Le monde sera changé, le monde sera transformé. Il n'y aura plus d'injustice, il n'y aura plus de larmes, il n'y aura plus de pleurs, il n'y aura plus de guerre. Jésus va venir détruire toutes ces choses. Mais pour l'instant, il libère spirituellement l'homme du péché. Mon frère, ma sœur, c'est une bonne nouvelle vraiment que je suis venu vous annoncer. Jésus-Christ vous aime. Vous et moi, sans Christ, nous appartenons au péché. Nous appartenons au péché. Quand on parle de rédemption, on fait allusion au fait d'acheter un objet au marché. Supermarché, dans un magasin, vous êtes un objet, vous êtes l'image d'un objet. Ou bien l'image qu'on peut vous donner, c'est l'objet. Vous imaginez, tout le monde peut entrer dans ce magasin, tout le monde peut vous acheter. Vous appartenez à celui qui va donner le prix. Et il n'y a qu'un seul qui s'est intéressé à nous, c'est Jésus-Christ. Le péché est un mauvais maître. Le péché est un mauvais maître. Il nous fait faire des choses que nous ne voulons pas. Regardez ces hommes qui ont des relations sexuelles avec des enfants. C'est parce qu'ils sont prisonniers. Regardez ces femmes qui ont des relations sexuelles avec tous les hommes. Ils sont prisonniers du sexe. Regardez ces hommes qui se droguent. Regardez ces hommes qui sont dans l'alcoolisme. Regardez ces hommes qui vont de divorce en divorce, de divorce en divorce, de divorce encore, de violence en violence. Ils sont esclaves du péché. Ils sont esclaves. Ils ne font pas ce qu'ils veulent. Ils sont obligés de faire ces choses pour satisfaire ce Dieu qui les retient prisonniers. Ils sont malheureux. Ils sont malheureux. Des fois, j'ai le cœur qui bat quand je fais des recherches sur le nombre de suicides dans le monde. Ça fait mal au cœur. Et très souvent, ce sont des gens qui viennent des pays, des gens qui vivent dans des pays qui sont entre guillemets développés. Il y a quelques années en arrière, je regardais la télévision et j'apprenais d'une chaîne canadienne que les deux médicaments les plus vendus au Canada à cette époque, je me souviens plus de l'année, étaient des antidépresseurs. Mais si le Canada a un niveau de vie supérieur, pourquoi les médicaments les plus vendus sont des antidépresseurs? Pourquoi? Parce qu'il y a trop de stress. On veut gagner plus d'argent. On veut payer ses dettes. On veut. Et quand on regarde tout au fond, l'homme est esclave de quelque chose. Il veut une nouvelle voiture, à tout prix. Il veut un nouveau costume, à tout prix. Il veut être à la mode, vendu comme péché au Dieu la mode. Non, mon frère, non, ma sœur, en Jésus-Christ, la liberté est possible. Christ est mort pour nos péchés. Il a pris notre place. Il a pris notre place à la croix. Il répare notre relation avec Dieu. Il paye le prix de notre rédemption. Venez à Jésus. Il n'y a pas d'autre. Lorsque l'homme est vendu au péché, il n'y a qu'une seule sentence à cette personne-là, pour cette personne-là, c'est la mort. Romains 6, verset 23. Romains 6, verset 23. Le salaire du péché, c'est la mort. Le salaire du péché, c'est la mort. En d'autres termes, il n'y a pas d'autre solution naturelle que de mourir lorsqu'on est vendu au péché. Voilà pourquoi Christ devait mourir pour nous. Parce que le seul chemin d'en sortir, c'est mourir. Mais si je meurs en tant qu'esclave du péché, Dieu me perd. Voilà pourquoi Christ est venu prendre ma place, mon frère. Voilà pourquoi Christ est venu prendre votre place, ma sœur. Ne négligez pas ce si grand salut. Ne négligez pas cette si grande grâce qui vous fait. Qui que vous soyez, où que vous habitiez, peu importe là où vous écoutez ce message, dans combien d'années, Christ est mort pour vos péchés. Et c'est un don de Dieu. Romains 6, verset 23. Le salaire du péché, c'est la mort. Mais le don gratuit de Dieu, c'est la vie éternelle en Jésus-Christ, notre Seigneur. Ouais. Le don gratuit de Dieu, c'est Christ. Christ est le don de Dieu pour l'humanité. Ce n'est pas l'Église catholique, ce n'est pas l'Église protestante, ce n'est pas les témoins de Jéhovah, ce n'est pas les Kimbangis, ce n'est pas les baptistes, ce n'est pas les néo-apostoliques, ce n'est pas les Bahaï ou je ne sais quoi. Non, le don gratuit de Dieu pour que vous ayez la vie éternelle, c'est Jésus-Christ. Pourquoi ? Parce qu'il est mort pour vous à la croix. Alors si Christ n'est pas mort pour nous à la croix, comment allons-nous sortir de ce problème puisque le seul issue pour le péché, c'est la mort. Il fallait que quelqu'un meure. Regardez dans Genèse 3, verset 21. Lorsque Dieu a fini de dialoguer avec l'homme et la femme, lorsqu'il a prononcé les malédictions, quand il veut chasser l'homme, qu'est-ce qu'il fait? Il tue un animal et il prend cet animal, il en fait des habits. Enfin, il prend la peau, il en fait des habits. Le sang a été versé dès que l'homme a péché. Pour que la justice de Dieu soit apaisée, pour que Dieu ne soit plus en colère contre l'homme, il a fallu que le sang d'un innocent, un animal innocent, coule. Mais ce sang-là n'a pas effacé, ça n'a fait que couvrir le péché. Et il fallait que le sang de Jésus-Christ pour effacer. Dieu et l'homme sont réconciliés par la mort de Christ à la croix. Une autre signification du mot « rédemption », c'est le fait d'acheter et emmener un objet hors du marché. C'est l'acheteur pour le soustraire à toute nouvelle transaction. Qu'est-ce que je veux dire? Je vais relire. Acheter et emmener un objet hors du marché, du supermarché, des ventes. C'est-à-dire l'acheteur pour le soustraire à toute nouvelle transaction. Christ entre, vous achète. Et il ne veut plus que vous apparteniez à quelqu'un d'autre, que vous soyez maintenant, que vous deveniez l'objet d'une nouvelle transaction. Voilà pourquoi je disais dans l'émission précédente. L'impudicité peut vous vendre au mensonge. Le mensonge peut vous vendre à l'adultère. L'adultère peut vous vendre à la pornographie. La pornographie peut vous vendre à la bestialité. La bestialité peut vous vendre à la pédophilie. La pédophilie à la drogue. La drogue à l'alcoolisme. L'alcoolisme à je ne sais quel autre type de péché. Mais lorsque Christ vous rachète, donc dans le mot rédemption, dans la conception de Dieu, celui qui reçoit Jésus-Christ comme Seigneur et Sauveur, reçoit une rédemption éternelle, c'est-à-dire que Christ le rachète. Et Christ va empêcher désormais toute forme de nouvelle transaction sur vous, parce que vous devenez sa propriété, parce que vous lui appartenez totalement. Voilà pourquoi Paul pourra dire dans Galates 3, verset de la malédiction de la loi. Nous sommes rachetés. Dès que j'ai reçu Jésus-Christ, je ne suis plus sous la malédiction. Je suis sous la bénédiction de Dieu. Même si les choses ne marchent pas aux yeux humains, aux yeux des hommes, aux yeux du monde, je suis une bénédiction. Et j'irai même plus loin. Je suis devenu une source de bénédiction pour ce monde. Parce que Christ est la source de bénédiction. Christ est la source des sources de bénédiction. Moi, je suis une source de bénédiction en Jésus-Christ. Voilà pourquoi je suis même tenté de dire, restez connectés à Jésus toute votre vie. Devenez la propriété de Christ. Connectez-vous au réseau qui s'appelle Jésus-Christ. Pas aux autres réseaux, au réseau Jésus-Christ. Devenez membre de son corps, parce qu'il est mort à votre place à la croix. Il est mort pour réparer votre faute. Il est mort, il a pris votre place. Il est mort pour vous. Il a payé le prix pour votre libération, pour que vous deveniez libre de servir Jésus-Christ, pour que vous deveniez libre de servir Dieu, pour que vous deveniez une nouvelle créature. Et si vous me dites que cela n'est pas merveilleux, mon frère, si vous me dites que cela n'est pas merveilleux, ma sœur, alors je ne comprends plus. Romains 6, verset 23. Le salaire du péché, c'est la mort. Il n'y a qu'une seule issue au péché, la mort. Il n'y a pas d'autre solution. Aujourd'hui, le monde parle de pour, contre et puis d'abstention. Il n'y a pas d'abstention dans le monde spirituel. Soit Dieu, vous mourrez au péché, soit vous êtes contre Dieu, vous mourrez dans le péché. Il faut choisir. Mais la bonne nouvelle que Dieu est venu vous annoncer, que vous pouvez mourir au péché en Jésus-Christ, parce qu'il a pris votre place. Paul dira dans le livre des Corinthiens, « Si un seul est mort pour tous, donc tous sont morts. Nous sommes morts au péché en Jésus-Christ. » C'est merveilleux. Ne négligez pas une si grande grâce, mon frère. Ne négligez pas une si grande grâce, ma sœur. Venez à Jésus-Christ. Abandonnez la vie de péché, abandonnez la vie d'adultère, abandonnez la vie d'impudicité. Venez au pied de la croix de Jésus, passez par la croix, repentez-vous, confessez vos péchés et prenez un nouveau départ avec Jésus-Christ et profitez de cette vie que Christ vous donne et devenez une source de bénédiction pour votre monde, pour votre pays, pour votre société, pour votre nation, pour votre famille, pour votre couple, pour votre entreprise, pour votre église, pour votre ministère, devenez une source de bénédiction en Jésus-Christ. Il est mort à notre place. Il a payé le prix de notre libération. Il a payé la rançon. La rançon est un prix que l'on donne, que l'on paye pour la libération d'un homme qui a été retenu, prisonnier. Nous sommes vendus au péché sans Christ. Mais avec Christ, nous sommes morts au péché. La troisième définition, c'est le fait tout simplement de détacher et de rendre libre. De détacher et de rendre libre. Libre de quoi? Libre du péché. Romains 6, verset 2. Loin de là, nous qui sommes morts au péché, vous voyez, nous qui avons été libérés du péché. Comment vivrions-nous encore dans le péché? Pourquoi vivre encore dans le péché puisque je ne suis plus esclave du péché? J'ai été rendu libre du péché en Jésus-Christ. Et même mieux, verset 5 de Romains 6, nous sommes devenus une même plante avec lui par sa conformité à sa mort. Nous le serons aussi par la conformité à sa résurrection. Christ est mort pour tous, dont tous nous sommes morts. Je suis libre du péché. Romains 6, verset 14. Le péché n'aura plus de pouvoir sur vous, puisque vous êtes non sous la loi, mais sous la grâce. Comment je suis passé de la loi à la grâce? Par la croix de Jésus-Christ. Mort au péché. Si vous ne voulez pas de Jésus-Christ, vous mourrez dans le péché. Le salaire du péché, c'est la mort. Il n'y a pas d'autre issue. C'est une seule porte, la mort. Mais en Jésus-Christ, nous mourons au péché et non dans le péché. C'est une bonne nouvelle que je suis venu vous annoncer, mon frère. C'est une bonne nouvelle que je suis venu vous annoncer, ma sœur. La rédemption de votre vie est possible. Christ est mort pour nos péchés. Il a payé le prix. Il a réparé notre faute. Il est mort pour nous. Il est mort à notre place. Il nous a rachetés pour Dieu. Christ nous a rachetés pour Dieu. Ne négligez pas ce que Dieu a fait pour vous à la croix. Ne négligez pas cela. Un homme de Dieu disait, je suivais à la télé, le thème de sa prédication était « Peux-tu m'envoyer en enfer et te justifier ?» Je ne vous raconte pas toute la prédication, mais le résumé, vers la fin, il disait « Ce jour-là, les hommes se tiendront devant Dieu, poseront cette question, « Peux-tu m'envoyer en enfer et te justifier ?» Et Dieu fera voir dans un écran géant, c'est une imagination qu'il faisait, c'est une illustration qu'il faisait, Dieu fera voir dans un écran géant les souffrances de Christ. Et il dira, c'était pour toi qu'il a subi tout ça. Mais toute ta vie, tu n'as pas voulu tenir compte de ce sacrifice. Tu as préféré vivre ton genre de vie. Maintenant que tu es là, c'est trop tard. Mon frère, ma sœur, Christ est mort pour nos péchés. Il a pris votre place. Il est mort pour vous. Il a payé votre prix. Il vous a racheté de la malédiction de la loi. Il vous a racheté pour Dieu. Profitez de cette grâce. Si c'est cela votre désir, si c'est cela votre prière, baissez simplement la tête dans la prière et répétez ces simples mots après moi. Père éternel, au nom de ton Fils Jésus-Christ, je viens à toi. Parce que je suis un pécheur et j'ai entendu ton message, j'ai entendu ton appel. Je viens humblement à la croix de Jésus-Christ et je te demande pardon parce que je suis un rebelle, pardon parce que je suis un fils de colère. J'ouvre les portes de mon cœur à Jésus-Christ. Je le reçois maintenant comme mon Seigneur et mon Sauveur personnel. Je prends l'engagement aujourd'hui et jusqu'à la fin de ma vie de suivre Jésus-Christ tous les jours de ma vie et dans tous les domaines de ma vie. Au nom de ton Fils Jésus-Christ, j'ai ainsi prié. Amen. Si vous avez fait cette prière, croyez que par la foi, Dieu vous a entendu. Je suis Raphaël Mambou. Nous nous retrouvons la fois prochaine pour un nouveau thème. Que Jésus continue de vous bénir, que Jésus continue de vous garder. À la fois prochaine. Amen.
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1: Je suis Raphaël Mambou, que Jésus vous bénisse, qui que vous soyez, où que vous soyez. Le nom de cette émission est Venez à Jésus. C'est une grâce, c'est un honneur, c'est un privilège de pouvoir vous retrouver encore une fois aujourd'hui autour de la parole de Dieu pour partager quelques versets bibliques sur le thème la parabole du grand souper. Avant d'aller plus loin, je voudrais vous inviter à baisser la tête dans la prière pour dédier le reste des 30 minutes entre les mains du Seigneur. Prions. Père éternel, au nom de ton Fils Jésus-Christ, nous voici devant toi pour entendre ta parole, pour entendre ton message, pour entendre tes instructions, Père. Bénis nos cœurs, bénis ce message. Bénis les différents partenaires qui nous soutiennent dans cette mission. Bénis les auditeurs. Bénis ce message, Seigneur. Parle à un homme, parle à une femme. Seigneur, car les temps sont proches. Jésus revient bientôt. Au nom de ton Fils Jésus-Christ, nous avons ainsi prié. Amen. La parabole du grand souper. Je vous invite encore à lire dans Luc 14. Luc 14, à partir du verset 15 jusqu'au verset 24. Un de ceux qui étaient à table, après avoir entendu ces paroles, dit à Jésus, « Heureux celui qui prendra son repas dans le royaume de Dieu. » Et Jésus lui répondit, « Un homme donna un grand souper, et il invita beaucoup de gens. À l'heure du souper, il envoya son serviteur dire aux conviviers, « Venez, car tout est déjà prêt. » Tous, mais tous unanimement, se mirent à s'excuser. Le premier lui dit, « J'ai acheté un champ et je suis obligé d'aller le voir. Excuse-moi, je te prie. » Un autre dit, « J'ai acheté 5 paires de bœufs et je vais les essayer. Excuse-moi, je te prie. » Un autre dit, « Je viens de me marier et c'est pourquoi je ne puis y aller. » Le serviteur de retour rapporta ces choses à son maître. Alors le maître de la moisson irrité, le maître de la maison irrité dit à son serviteur, « Va promptement dans les places et dans les rues de la ville et emmène ici les pauvres, les extropiés, les aveugles et les boiteux. » Le serviteur dit, « Maître, ce que tu as ordonné a été fait et il y a encore de la place. » Le maître dit au serviteur, « Va dans les chemins et les longs des haies et ceux que tu trouveras, contrains-les d'entrer afin que ma maison soit remplie. Car je vous le dis, aucun de ceux qui avaient été invités ne goûtera de mon souper. » Mon frère, ma sœur, c'est une parabole. Et comme toute parabole, elle peut s'appliquer à la fois au monde non-chrétien et au monde chrétien. Une parabole se définit comme étant à partir des éléments que nous vivons dans notre vie de tous les jours. Dieu nous enseigne par les paraboles les vérités spirituelles au travers des événements que nous rencontrons dans notre vie de tous les jours. Dieu nous dit qu'un homme a donné un grand souper. Pour faire une fête, il faut disposer des moyens financiers. Jésus-Christ a tout payé à la croix afin que lorsque son retour se fera, que des millions, je vais même aller plus loin, que des milliards d'hommes et de femmes puissent participer aux noces de l'agneau. Mon frère, ma sœur, vous allez peut-être me dire, mes frères Raphaël, ça fait des dizaines, des centaines d'années que des hommes prêchent que Jésus revient bientôt. Et jusque-là, les choses ne semblent pas aller dans ce sens. Laissez-moi vous dire, mon frère, ma sœur, au contraire, chaque jour, tous les événements que nous voyons à la télé, que nous entendons à la radio, que nous lisons dans les journaux, dans les magazines, sont en train de nous prouver que Jésus-Christ est en train de revenir bientôt. Regardez le degré de méchanceté aujourd'hui, le degré d'égoïsme, d'égocentrisme. Regardez aujourd'hui comment les hommes veulent absolument gagner de l'argent au détriment des autres. On est prêt à détruire les autres. Jésus revient. Il ne peut pas permettre que les ténèbres continuent de régner de cette manière. Voilà pourquoi nous devons nous préparer. Une des grandes leçons
2: que nous pouvons retenir de cette parabole est que Jésus-Christ vous invite à participer à ce repas des noces de la nuit. J'aime comment on le dit au verset 17 de la bouche de Jésus. À l'heure du souper, il envoya son serviteur dire aux conviviers, « Venez, car tout est déjà prêt. » Mon frère, ma sœur, j'ai répondu à cette invitation. Et Jésus m'a demandé d'aller dans le monde entier et d'annoncer la bonne nouvelle, de demander aux autres de répondre à l'invitation du roi des rois et du seigneur des seigneurs. Vous qui m'écoutez en ce moment, ce n'est pas le fruit du hasard. Vous allez peut-être dire, ah, mais c'est pas la première fois que j'entends ce message. Je ne sais pas vous dire pourquoi Dieu permet que vous écoutiez plusieurs fois ce message. Mais ce que je sais, c'est que Dieu est mort pour vous à la croix. Il ne veut pas vous perdre. Ce que je sais aussi, c'est que son retour est pour bientôt. Et ce n'est pas une blague. Tout nous montre aujourd'hui que Jésus-Christ est à la porte. Les signes, les messagers que Jésus-Christ envoie nous attestent que son retour est très proche. Essayez d'imaginer qu'il y a 2000 ans, Paul disait « Jésus revient bientôt ». Et aujourd'hui, plus de 2000 ans après, je suis même tenté de dire, nous sommes dans la dernière phase du message sur le retour de Jésus-Christ. En d'autres termes, c'est pour dire que certainement, ce sont les gens de notre génération qui verront le retour de Jésus. Mon frère, ma sœur, moi je ne veux pas que vous perdiez votre salut. Moi je ne veux pas que vous ratiez cette invitation. Parce que nous sommes dans une période de grâce. Et cette période, à l'heure du souper, il envoya son serviteur dire aux conviviers, « Venez car tout est déjà prêt. » S'il est vrai que nous pouvons dire que le serviteur dont on parle ici, c'est Jésus, nous pouvons aussi dire que Jésus s'adresse à chaque enfant de Dieu, à chaque chrétien né de nouveau. Dans ce sens, allez annoncer aux conviviers, allez annoncer au monde entier que tout est prêt. Que tout est prêt. Il est mort à la croix pour nos péchés, afin de nous donner accès auprès du Père, afin de nous donner une nouvelle création, de faire de nous de nouvelles créatures, de nous accorder le pardon des péchés, de nous sanctifier, de nous purifier, de nous racheter de la vaine manière de vivre de nos parents, de nous racheter de la malédiction. Nous avons dit dans les émissions précédentes que lorsque Dieu a chassé Adam et Ève, c'était une malédiction. Mais lorsque Dieu nous invite à participer à son repas, ce n'est plus une malédiction, c'est une bénédiction. À participer à son repas, ce n'est plus une malédiction, c'est une bénédiction. Et le chemin qui nous amène

Il est le roi des rois, le seigneur des seigneurs, il est le Dieu vivant. Observez avec moi qu'au verset 17, il est dit à l'heure du repas, à l'heure du souper. Ça peut être remplacé par au moment du souper. La question qu'on pourrait se poser, quand est-ce qu'est ce moment? La Bible ne donne pas une heure précise. La Bible ne donne pas un jour précis. Mais la Bible dit ceci. Lisons dans 1 Thessaloniciens 4, 13 à 18. 1 Thessaloniciens, ça vient avant le livre de Timothée, avant les recommandations que Paul fait à Timothée. 1 Thessaloniciens 4, versets 13 à 18. Il est dit ceci. Nous ne voulons pas, frères, que vous soyez dans l'ignorance au sujet de ceux qui dorment, afin que vous ne vous affligiez pas comme les autres qui n'ont point d'espérance. Car si nous croyons que Christ, que Jésus est mort et qu'il est ressuscité, croyons aussi que Dieu ramènera par Jésus avec lui ceux qui sont morts. Voici en effet ce que nous vous déclarons d'après la parole du Seigneur. Nous les vivants, restés pour l'avènement du Seigneur, nous ne dévancerons pas ceux qui sont morts. Car le Seigneur lui-même a un signal donné à la voix d'un archange et au son de la trompette de Dieu, descendra du ciel et les morts en Christ ressusciteront premièrement. Ensuite, nous les vivants qui serons restés, nous serons tous ensemble enlevés avec eux sur des nuées à la rencontre du Seigneur dans les airs. Et ainsi, nous serons toujours avec le Seigneur. Consolez-vous donc les uns les autres par ces paroles. Paul dit, au moment où Dieu va décider, il va demander à un ange de sonner de la trompette. Paul ne dit pas que le 22 septembre, Paul ne dit pas que le 25 décembre ou le 1er janvier de l'année X, de l'année Y, ce sera le retour du Seigneur Jésus. Non. Paul donne seulement les éléments. Il dit, premièrement, à un signal donné, à la voix d'un archange et au son de la trompette de Dieu descendre. Ce n'est pas, il n'y a pas de précision comme pour dire c'est tel jour, le jour J, l'heure H, la minute M, la seconde S. Non. Il va simplement dire voici comment les choses vont se passer. Dieu lui-même, au son de la trompette, va descendre. Et les morts en Christ vont ressusciter et les vivants seront changés. Les vivants en Christ, bien sûr, seront changés. Et ensemble, nous allons monter à la rencontre du Seigneur Jésus-Christ. Il n'y a pas d'heure. Parce que s'il y avait une heure précise, les gens allaient se préparer. Les gens allaient se préparer. Et c'est un style que Dieu utilise dans beaucoup de versets du Nouveau Testament. Lisons par exemple dans Apocalypse 3, si je ne me trompe pas. Apocalypse 3, verset 3. Allons dans Apocalypse 3, verset 3. Dieu va dire ceci à l'église, dans une des églises. Il va dire ceci. Apocalypse 3, verset 3. Rappelle-toi donc comment tu as reçu et entendu, et garde et repens-toi. Si tu ne veilles pas, je viendrai comme un voleur, et tu ne sauras pas à quelle heure je viendrai sur toi. Je viendrai, ça c'est sûr. Mais si tu ne veilles pas, si tu ne fais pas attention à mon retour, ça sera comparable à un voleur qui vient voler dans ta maison. Vous savez, quand nous dormons, nous ne savons pas quel jour de l'année, à quelle heure de la nuit, nous serons visités par un voleur. Parce que si nous sommes visités, si nous savons à quelle heure le voleur va venir, nous allons nous préparer. Et comme nous ne savons pas, nous prenons des précautions pour que quand le voleur va venir, qu'il puisse rencontrer des obstacles par rapport à l'intrusion dans la maison. Jésus dit qu'il viendra comme un voleur. Ça veut dire que celui qui ne s'attend pas,
Celui qui ne se prépare

0: pas au retour de Jésus sera surpris comme un homme qui est surpris parce qu'un voleur est entré dans sa maison. Ce n'est pas que Jésus est un voleur, non, Jésus n'est pas un voleur. Mais c'est l'effet de surprise sera le même que celui qui a été volé par un voleur. Alors, ne peut veiller que celui qui sait qu'il a une invitation et il a préparé sa vie ou il a réglé sa vie en fonction de l'invitation que Dieu lui a donnée. Si le président de la République m'a invité samedi X, ou je dis comme ça, hein, samedi 25 décembre ou samedi 23 janvier, je vais commencer à me préparer en fonction de cette date. Je vais commencer à régler mes agendas en fonction de cette date. Parce que j'ai un grand rendez-vous. C'est la même chose avec le roi des rois et le seigneur des seigneurs. Mon frère, ma sœur, Dieu vous envoie une invitation aujourd'hui. Parce que vous le vouliez ou pas, Jésus va venir bientôt. À vous de préparer son retour et dans votre vie, et dans la vie de votre famille, et dans la vie de votre nation. C'est à vous, ou alors, de décliner cette invitation et d'avoir l'effet de surprise comme celui qui s'est fait voler par un voleur. Plaise à Dieu que cela ne vous arrive pas. Je ne sais pas d'où vous m'écoutez, mais ce qui est important, c'est ce que Dieu est en train de vous dire aujourd'hui. Mon frère, ma sœur, Dieu vous invite à un grand souper, à un grand dîner. Oh, vous pouvez des fois regarder ces célébrités dans le monde, être invitées par des grands chefs d'État, c'est une très bonne chose. Et des fois vous vous dites, ah, j'aurais voulu être à leur place. Laissez-moi vous dire que Dieu vous invite à quelque chose de plus grand. Que aucun dictionnaire ne pourra décrire la beauté, la majesté, la puissance, la grandeur de ces noces de l'agneau. Il vous invite aujourd'hui et c'est possible. Et c'est pour vous. Si vous refusez, le verset 3 d'Apocalypse 3 va commencer aussi à s'appliquer comme à vous. Je viendrai comme un voleur et tu ne sauras pas à quelle heure je viendrai sur toi. Jésus vient prendre son église bientôt. Et si nous ne sommes pas prêts, nous serons surpris. Dans Matthieu 24, versets 42 à 44. Matthieu 24, j'y suis presque. Versets 42 à 44. La Bible dit ceci. Je suis presque, voilà. Versets 42 à 44. Il est dit ceci. Veillez donc, puisque vous ne savez par quel jour votre Seigneur viendra. Sachez-le bien, si le maître de la maison savait à quelle veille de la nuit le voleur doit venir, il veillerait et ne se laisserait pas percer sa maison. C'est pourquoi, vous aussi, tenez-vous prêts, car le Fils de l'homme viendra à l'heure où vous n'y penserez pas. Vous voyez, mon frère, c'est Jésus qui est en train de parler. Il dit, veillez donc, puisque vous ne savez à quel jour votre Seigneur viendra. Nous ne savons pas. Nous avons seulement des signes qu'il faut que l'État d'Israël se rétablisse. Il faut que l'abomination atteigne un niveau très élevé, la méchanceté. Il faut que tout ce qui était anormal devienne normal. On retrouve dans l'Église des avortements. On retrouve les abominations. Aujourd'hui, on a des chaînes pornographiques. On a libéralisé l'homosexualité, on bénit l'homosexualité dans certaines églises. Ce sont des signes qui nous montrent que Jésus est en train de revenir, que le monde tend à sa fin. C'est très important, mon frère, c'est très important, ma sœur. Nulle part vous lirez dans la Bible où Jésus donne une heure précise. Dans Matthieu 24, verset... Non, Matthieu 13, verset 49, il est dit ceci. Il en sera de même à la fin du monde. Les anges viendront séparer les méchants d'avec les justes. La fin du monde. Mais Jésus ne dit pas quel jour ça sera la fin du monde. Quel jour, de quelle année et à quelle heure. Il ne dit pas. Dans Matthieu 21, verset 33 à 34. Matthieu 21, 33 à 34. Écoutez une autre parabole. Il y avait un homme, maître de maison, qui planta une vigne. Il l'entoura d'une haie, il creusa un pressoir et bâtit une tour. Puis il la ferma à ses vignerons et quitta le pays. Lorsque le temps de la récolte fut arrivé, il envoya ses serviteurs vers les vignerons pour recevoir le produit de sa vigne. Toujours pas de date précise, toujours pas d'heure précise, mais il parle d'une époque. Dans Matthieu 25, verset 19. Matthieu 25, verset 19. Il est dit ceci. Je voudrais commencer au verset 14. Il en sera comme d'un homme qui, partant pour un voyage, appela ses serviteurs et leur remit ses biens. Il donna 5 talents à l'un, 2 à l'autre et un au troisième à chacun selon sa capacité et il partit. Aussitôt, celui qui avait reçu les 5 talents s'en alla et les fit valoir et gagna 5 autres talents. De même que celui qui avait reçu les 2 talents en gagna 2 autres. Celui qui n'avait reçu qu'un alla faire un creux dans la terre et cacha l'argent de son maître. Longtemps après, le maître de ses serviteurs revint et leur fit rendre des comptes. Vous voyez, longtemps après, on n'a pas dit 2 ans, 3 ans, 15 ans, 2000 ans, 7000 ans. Non, on a dit quelques années après, longtemps après. Jésus est parti il y a 2000 ans. Il a quitté cette terre, il est retourné auprès du Père et il a dit qu'il vient bientôt pour prendre son Église. Combien de temps, nous ne savons pas. Nous n'avons que des signes. Nous n'avons que des signes. Mais il va revenir. Est-ce que vous êtes prêts? Est-ce que vous avez répondu à son invitation? Parce qu'il vient bientôt, mon frère. Il vient bientôt, ma sœur. Écoutez ce que Jésus dit dans Matthieu 24, verset 36. Matthieu 24, verset 36. Pour ce qui est du jour et de l'heure, personne ne le connaît ni les anges des cieux, ni le Fils, mais le Père seul. Ce qui arrivera au temps de Noé arrivera de même à l'avènement du Fils de l'homme. Car dans les jours qui précédèrent le déluge, les hommes mangeaient et buvaient, se mariaient et mariaient leurs enfants, jusqu'au jour où Noé entra dans l'arche. Donc, Jésus nous donne un signe. Il nous dit, si vous ne connaissez ni l'heure précise, ni les anges ne le connaissent, mais vous connaissez au moins le temps. Ceux qui avaient précédé l'avènement, il y avait des mariages, il y avait des fêtes. Aujourd'hui, regardez comment nous sommes en train de vivre. Nous vivons de manière à ne plus nous soucier de Dieu. Aujourd'hui, nous sommes préoccupés par notre travail, nous sommes préoccupés par les préparatifs des mariages, nous sommes préoccupés par gagner de l'argent, nous sommes préoccupés à nous amuser, comme s'il n'y avait pas de vie après la mort. Et Jésus dit, ce sont des signes qui vous montrent que je suis sur le chemin du retour. Attention, mon frère. Attention, ma sœur. Dans Matthieu 24, 1 à 3, Jésus dit ceci. La Bible dit ceci. Comme Jésus s'en allait au sortir du temple, ses disciples s'approchèrent pour lui en faire remarquer les constructions. Mais Jésus leur dit, voyez-vous tout cela? Je vous le dis en vérité, il ne restera pas ici pierre sur pierre qui ne soit renversée. Il s'assit sur la montagne des Oliviers et les disciples vinrent en particulier lui faire cette question. Dis-nous, quand cela arrivera-t-il et quel sera le signe de ton avènement et de la fin du monde? C'est drôle ces questions. Jésus dit simplement que ce temple va être détruit, mais les disciples posent la question. Quand est-ce que ça va arriver? Quand est-ce que ton avènement, c'est-à-dire ton retour, va se faire? Et quand est-ce que ça sera la fin du monde? Alors Jésus va commencer à énumérer un certain nombre de signes. Des faux prophètes vont venir, des faux Christ vont venir, il y aura de la guerre, des bruits de guerre, des famines, l'évangile devra être prêché dans le monde entier, alors viendra la fin. Mon frère, ma sœur, est-ce que nous ne vivons pas dans une époque où l'évangile est prêché par toutes sortes de moyens? Il y a des guerres, des bruits de guerre, la guerre est médiatisée, nous ne voyons pas des faux Christ au travers de la télévision, des radios qui prétendent donner le salut à l'humanité. Nous ne voyons pas de faux prophètes, des hommes et des femmes qui prétendent parler de la part de Dieu, mais qui annonce que des bêtises, des mensonges, qui encouragent les gens à vivre dans le péché. Si nous sommes en train de le voir, l'heure du repas est arrivée. L'heure du grand repas est arrivée. L'heure du grand souper est arrivée, mon frère. Il faut répondre à l'invitation de Jésus-Christ aujourd'hui. Si c'est cela votre désir, si c'est cela votre souci, c'est très simple. Baissez la tête dans la prière et répétez ces simples mots après moi. Père éternel, au nom de ton Fils Jésus-Christ, me voici devant toi. J'ai entendu ton appel, j'ai entendu ton invitation et je viens répondre à l'invitation de Jésus-Christ. Pardonne mes fautes, pardonne mes transgressions, pardonne mes erreurs, pardonne mes rébellions. Je reçois Jésus comme Seigneur et Sauveur, aujourd'hui, dans tous les domaines de ma vie et pour toujours. Au nom de ton Fils Jésus-Christ, j'ai ainsi prié. Amen. Si vous avez fait cette prière, croyez que par la foi, Dieu vous a entendu. Je suis Raphaël Mambou. Nous nous retrouvons dans quelques instants, juste après cette page publicitaire.
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0: Bon retour à l'émission Venez à Jésus. Vous savez, c'est une grâce, c'est vraiment un honneur, c'est vraiment un privilège de pouvoir vous retrouver. Mon frère, ma sœur, n'hésitez pas à l'invitation de Christ. Puisque vous avez donné votre vie à Jésus, marchez avec Jésus. Ne vous détournez pas de Jésus à cause des richesses de ce monde, à cause de l'amour d'une personne ou de quoi que ce soit. Jésus revient bientôt. Je suis Raphaël Mambou. Nous nous retrouvons la fois prochaine, toujours sur le même thème, la parabole du grand souper. Que Jésus continue de vous bénir, que Jésus continue de vous garder. À la fois prochaine. Amen.
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1: Et de célébrer la victoire que tu as acquise à la croix pour nous. Car oui, il y a 2000 ans, tu as dépouillé les principautés, les dominations, les esprits méchants dans les lieux célestes. Tu les as traînés dans ton cortège triomphal par la croix. Et nous voulons déclarer que plus que jamais, les ténèbres reculent de nos vies. Plus que jamais, les ténèbres reculent alors que nous avançons. Les ténèbres ont reculé.

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Amen, amen. Nous sommes de retour. Nous sommes encore avec vous ce matin par la puissante main de Dieu. Et avant de commencer toute chose, nous allons recommander la séance entre les mains du Seigneur. Père, nous te disons merci pour l'occasion que tu nous as encore donnée. Je ne sais pas si quelqu'un est dans une partie du monde, c'est le matin ou le soir, mais nous disons merci pour toutes choses, pour ces personnes que tu as déjà préparées pour entendre le message que tu veux leur donner. Seigneur, c'est vraiment que c'est toi qui amènes l'équilibre, qui amènes la restauration, qui refait toutes choses, qui amène la possibilité là où il y avait l'impossibilité, la fertilité là où il y avait l'infertilité, l'abondance là où il y avait la pauvreté, le manque. Aujourd'hui, Seigneur, nous voulons te confier toutes choses. Nous voulons, Seigneur, que tu vraiment tu nous conduises dans la révélation de ta parole pour ta seule gloire, Seigneur. Nous sommes reconnaissants pour tout ce que tu fais pour nous, au nom de Jésus-Christ. Merci, Seigneur, pour le sang précieux que nous invoquons maintenant, non seulement ici, mais sur les personnes qui seront connectées afin que tout ce qui n'est pas de Dieu soit ôté dans les consciences et que Jésus-Christ seul soit celui que nous devons écouter ce matin. Merci, Seigneur, au nom de Jésus-Christ. Nous avons prié et invoqué le Saint-Esprit. Amen. Amen, amen, amen. La dernière fois, il était question de comment poser sur l'excellente fondation de Christ. J'espère que vous avez pu écouter et que ou bien vous êtes même là depuis un moment avec nous. Et donc, nous sommes sur l'émission Famille en Éden qui parle d'un thème général qui s'intitule comme suit. Identifier les origines des problèmes conjugaux pour une restauration efficace. Identifier les origines des problèmes conjugaux pour une restauration efficace et définitive. Et là, nous sommes au cinquième sous-thème. C'est-à-dire que les sous-thèmes ici sont les origines des problèmes qui ont été identifiés. Donc, ce sont ces problèmes-là qui constituent les sous-thèmes que nous traitons, nous abordons. Et donc, quand je dis sous-thème, en réalité, je suis en train de relever, d'accord, un problème qui mine, d'accord, les foyers chrétiens et d'autres foyers également. Et donc, aujourd'hui, il est question du non-respect des principes divins par les époux. C'est un problème, la nocivité du non-respect des principes divins par les époux. Je répète, la nocivité du non-respect des principes divins par les époux. Il y a des problèmes lorsqu'on n'obéit pas à ce que Dieu a dit. C'est-à-dire quoi? Ce que nous allons dire aujourd'hui, c'est vraiment, le Saint-Esprit me disait il y a quelque temps que, en fait, le passage d'Éphésiens 5, versets 22 à 33, c'est un passage qui est en réalité adressé aux personnes qui ne sont pas encore matures. Pourquoi? C'est parce que lorsque vous avez déjà atteint une certaine croissance spirituelle importante durant votre temps de célibat, et qu'est-ce qui se passe? Vous manifestez déjà la nature de Dieu. Donc, le fruit de l'esprit est déjà établi en vous, ou du moins à un niveau. Et donc, quand on parle maintenant d'aimer sa femme comme Christ a aimé l'Église, ce n'est plus un problème. Quand on demande à la femme de se soumettre, c'est pas non plus un problème. Donc ici, quand Paul parle aux Éphésiens, en réalité, si on parle des personnes qui se sont connues dans le monde et qui sont venues à Christ, d'accord, des couples qui se sont connus dans le monde et qui sont venus à Christ, parce que là, c'est maintenant qu'on va les bâtir sur la fondation de Dieu, d'accord? C'est maintenant qu'on y a des critères qu'on va les enseigner. Alors que ceux qui se sont mariés chrétiennes, ces personnes qui se sont mariées chrétiennes, vous voyez, elles, ces personnes-là ont déjà la nature divine, d'accord? La nature divine. On n'est plus derrière eux pour leur dire que tu dois aimer ta... On n'apprend pas l'amour de Dieu à quelqu'un, d'accord? C'est le Saint-Esprit qui met l'amour de Dieu dans nos cœurs. Il l'inscrit avec son encre à lui. Et donc, cet amour-là, il doit être manifeste par des actions, d'accord? Et là, pour que cet amour soit manifeste par des actions, il faudrait que vous ayez cru avant. Cru comment? Je parle de la croissance, d'accord? Que vous ayez eu la capacité dans votre célibat, d'accord? De pouvoir
pardonner, d'avoir la tempérance, d'avoir et tout ce que nous connaissons. Et donc ça, en fait, on est en train de demander aux chrétiens de révéler une nature. Alléluia. Quand on parle de sanctifier, de plutôt d'aimer sa femme comme Christ a aimé l'Église, de se soumettre comme Christ est soumis à Dieu, on parle simplement de révéler la nature divine dont on parlait la dernière fois. Vous étiez là, on parlait par rapport à comment poser sur la fondation de Christ. Eh bien, si vous, au départ, vous avez posé sur la fondation de Christ, c'était sur la maturité. Donc, il y a beaucoup de choses que vous avez déjà, en tant que chrétien, vous avez fait une bonne croissance. Et donc, on va pas tout le temps vous ressasser, vous dire que non, il faut aimer ta femme. Non, parce que simplement, la nature de Dieu est déjà manifeste en vous. Amen. Les sens ne guident plus votre foi. Les sens ne guident plus vos décisions. C'est l'homme intérieur qui a été établi maintenant, qui suit les recommandations sans trop de difficultés. Et donc, c'est cela en fait. Et ici, il s'agit de la nocivité du non-respect des principes divins par les époux. Donc, nous allons nous appuyer sur Éphésiens 5. En fait, moi, je vais même pas relire ça parce que, mais je vais quand même relire. Parce que même si vous connaissez, je vais relire quand même. Parce que c'est la parole. Et donc, Paul dit ici, femmes, soyez soumises à vos maris comme au Seigneur. D'autres versions disent, comme Christ est soumis. Bon, on continue. Verset 23, Éphésiens 5, verset 23 dit ceci. Car le mari est le chef de la femme, comme Christ est le chef de l'Église, qui est son corps et dont il est le sauveur. Or, de même que l'Église est soumise à Christ, les femmes aussi doivent l'être à leur mari en toutes choses. C'est là-bas même que les gens, vraiment, on va parler de ça. On va parler de ça. Donc, 25, Marie, aimez vos femmes comme Christ a aimé l'Église et s'est livré lui-même pour elle, afin de la sanctifier par la parole, après l'avoir purifiée par le baptême d'eau, afin de faire paraître devant lui cette église glorieuse, sans tache, ni ride, ni rien de semblable, mais sainte et irrépréhensible. C'est ainsi que les maris doivent aimer leur femme comme leur propre corps. Celui qui aime sa femme s'aime lui-même. Hey, amen. Oh. Car jamais personne n'a haï sa propre chair, mais il la nourrit et en prend soin, comme Christ le fait pour l'Église, parce que nous sommes membres de son corps. C'est pourquoi l'homme quittera son père et sa mère et s'attachera à sa femme, et les deux deviendront une seule chair. Ce mystère est grand. Je dis cela par rapport à Christ et à l'Église. Du reste, que chacun de vous aime sa femme comme lui-même. Que la femme respecte son mari. Et donc, vous allez lire 1 Corinthiens 13 chez vous. Amen. 1 Corinthiens 13 chez vous. Je voudrais d'abord dire, vous voyez que tout ce qu'on a relevé ici, c'est ça parle de manifester la nature de Christ. En clair, manifester la nature de Christ. C'est tout. C'est-à-dire, en termes élémentaires, c'est ce que ça signifie. À qui est-ce qu'on est obligé maintenant de dire, à qui est-ce qu'on est obligé de dire que tu dois révéler la nature de Christ? C'est celui qui a des difficultés pour révéler la nature de Christ. Et je veux dire ici que, s'il vous plaît, ces choses dont on est en train de parler, vous ne pouvez pas le faire sans l'apport du Saint-Esprit. Et c'est difficile et lourd pour un homme d'obéir à la loi de Dieu sans le Saint-Esprit. D'ailleurs, les Israélites sont les exemples de ça. C'est-à-dire que sans le Saint-Esprit, c'est difficile de manifester ces choses. D'accord? Donc aujourd'hui, bien-aimés, nous devons savoir une chose. La parole de Dieu, elle est, la Bible dit qu'elle est tranchante. La parole de Dieu transporte, elle est esprit et vie. La parole de Dieu, c'est sa loi. La parole de Dieu, c'est Dieu lui-même. La parole de Dieu, elle est la bénédiction. En elle, elle se trouve la bénédiction. La parole de Dieu, c'est Jésus-Christ. Donc, ça veut dire quoi? Que nous devons placer la parole de Dieu au-dessus des petites personnes que nous sommes. Nous devons pratiquer la parole de Dieu selon que le Saint-Esprit nous le donne de faire. Amen. Donc, ici, vous ne pouvez rien faire si vous n'avez pas reçu la puissance par le Saint-Esprit d'obéir convenablement à ces choses dont il est question. Et là, aujourd'hui, je vais d'abord commencer par l'homme parce que l'homme est le chef. Il est demandé à l'homme, je reprends le thème, c'est la nocivité du non-respect des principes divins. Et donc, par les époux, hein. Et donc, il est demandé
à l'homme d'aimer sa femme comme Christ a aimé l'Église. Donc ta première attitude ici, c'est de dire que je ne peux pas aimer ma femme comme Christ a aimé l'Église. C'est impossible parce que sans le Saint-Esprit, c'est le Saint-Esprit qui met l'amour de Dieu dans nos cœurs. Donc je ne peux pas manifester cet amour sans lui. Je peux bien prendre la décision de le faire. Mais si la puissance de l'Esprit de Dieu n'est pas avec moi, si je ne lui dis pas, Seigneur, je ne peux rien faire sans toi. D'accord? C'est d'abord à ça. Tu commences par là en tant qu'homme. Ne te sens surtout pas capable devant Dieu. Il faut avec humilité demander à Dieu de t'aider à lui obéir. Tu ne peux pas lui obéir si il n'est pas lui-même avec toi. Donc, la première bonne attitude pour restaurer un foyer, d'accord? Ou bien, oui, pour restaurer un foyer, parce que là, c'est une source de problème qu'on identifie ici. C'est le non-respect des principes divins, d'accord? Et donc, j'identifie que c'est cela, que depuis un moment que je chemine avec ma femme ou mon époux, on ne respecte pas les principes de Dieu. Chacun agit à sa manière. Et dans mon foyer, c'est la chair qui parle. C'est l'égoïsme, c'est l'irrespect, c'est l'infertilité, d'accord? J'ai constaté ça. Aujourd'hui, Dieu dit, c'est parce que vous ne respectez pas les recommandations, les prescriptions que j'ai données ici. D'accord? Et donc, moi, je suis homme. Je reconnais que je ne peux pas le faire. Et donc, Seigneur, conduis-moi parce que j'ai vraiment regardé, j'ai vu que c'est cela. Je n'arrive pas à aimer ma femme. On a dit, comme Christ a aimé l'Église. Qu'est-ce que ça signifie? Ça signifie quoi? Que Christ, premièrement, on dit quoi? S'est sacrifié pour elle. Ça veut dire que l'amour dont il est question ici, c'est le sacrifice. C'est-à-dire que je dois prendre soin d'elle. La première chose, d'abord je dis quelque chose, c'est que pour que j'y arrive, je dois voir comment Dieu lui-même fonctionne avec moi. D'accord? Comment le Saint-Esprit se comporte avec moi. D'accord? Pour que je puisse le faire, je vais regarder cette relation-là que j'entretiens avec Dieu. J'espère que vous avez une bonne relation avec Dieu, parce que ce sera difficile pour vous. Et donc, comment Dieu fait avec moi? Premièrement, qu'est-ce que Christ a fait? Qui est l'époux, d'accord, de nous tous? La Bible dit qu'il a aimé l'Église quand l'Église était même dans le monde. C'est-à-dire quand nous errions ça et là. Nous n'avions pas une belle forme spirituelle. Nous étions esclaves de quelqu'un. Ça veut dire quoi? Tout ce qu'on transportait là, c'était mauvais. Mais le Seigneur a cru à notre transformation lorsqu'on vient à lui. Amen. Lorsqu'on marche selon ses ordres. Lorsqu'on est de nouveau. Donc, qu'est-ce que Christ a fait? Il a cru d'abord que cela est possible. Amen. Le Seigneur a cru que cela est possible. Alors, vous voyez que votre épouse, Dieu vous demande de l'aimer comme Christ a aimé l'Église. Ça veut dire quoi? Ça veut dire qu'en réalité, elle ne répond pas aux critères. La personne à qui on demande ici d'aimer, c'est parce que quoi? Elle n'a pas la chose là. C'est qu'en face de cette personne-là, c'est mauvais. Est-ce que vous comprenez? C'est cela, hein? C'est ce qui est dit ici. Quand on te demande déjà de faire, ça veut dire qu'en face, il peut y avoir des problèmes ou bien il peut y avoir un désordre. Et on te demande à toi de venir mettre de l'ordre. Et donc, je regarde comment Christ a agi. Il a cru d'abord que je peux changer en venant à lui. Donc, si je suis avec une femme qui est rebelle, si je suis avec une femme qui a des faiblesses spirituelles, si je suis avec une femme qui a un problème d'éducation, si je suis avec une femme qui manque de vision, si je suis avec une femme qui ne m'accompagne pas dans la mission, si je suis avec une femme qui a les défauts que je n'aime pas ou qui ne répondent pas ou les critères qui ne répondent pas ou les valeurs qui ne répondent pas au divin, d'accord? Donc, je dois croire que c'est possible, comme Christ a cru également en moi, que c'est possible que si on amène l'ordre, si je commence à l'aimer, alors qu'est-ce que je vais faire? Je vais commencer à m'intéresser à son spirituel parce que c'est le plus important. Je constate qu'elle a un problème de vision, elle n'arrive pas à me suivre. Comment je vais faire, hormis tout ce qu'on a cité avant? Là maintenant, on est vraiment dans la volonté de Dieu, d'accord? Je constate qu'elle n'arrive pas à me suivre, à parler le même langage spirituel. Ça veut dire que c'est peut-être un bébé spirituel, d'accord? C'est quelqu'un qui est encore à un niveau avec Dieu. Et donc, je vais prendre patience. Je vais commencer à faire quoi? Moi, je connais quand même un petit peu en tant qu'homme. Je commence à prendre soin d'elle spirituellement. Donc, dans mes temps de prière, dans mes temps d'intimité, j'espère que l'homme
Oh, vraiment, nous avons des problèmes, hein. Parce que celui qui est dit chef ici, là, c'est celui qui est soumis à Christ lui-même d'abord. Et voilà que plusieurs hommes ne sont pas soumis à Christ. Vous voyez pourquoi ils ont des problèmes dans leur foyer? Parce qu'eux-mêmes ne manifestent pas cette obéissance-là au Seigneur Jésus. C'est ça. Donc, celui qui est chef ici, c'est celui-là d'abord qui est soumis à Christ lui-même. Et voilà que lui ne sait même pas comment il faut avoir une bonne relation avec Dieu. Lui aussi, il se lève un matin comme ça et puis il prie et puis c'est fini. Mais vous devez cultiver une relation avec Dieu. Alléluia. Et si vous constatez que vous-même, vous êtes défaillant, c'est le moment vraiment de chercher le Seigneur. Hein. C'est certainement que ce message vient pour vous apporter un plus dans votre foi. Amen. Donc, vous vous concentrez et vous cherchez réellement le Seigneur de tout votre cœur. Lorsque vous voulez qu'il y ait restauration dans votre foyer en tant que chrétien, vous devez premièrement vous-même, en tant que chef, rechercher le Seigneur de tout votre cœur, de toute votre âme, de toute votre pensée. Il doit être votre chef de tout votre cœur, de toute votre âme, de toute votre pensée. Ça veut dire que vous-même, vous devez aimer Dieu avant tout. Amen. Elle n'est pas dure, le pasteur Rokiz, elle ne fait que dire la vérité. Donc, vous-même, vous devez être quelqu'un qui s'intéresse à Dieu. Et donc, quelqu'un qui est soumis à la parole. Amen. Et donc, si vous constatez que ce n'est pas le cas, c'est le temps, hein, l'occasion pour vous, d'accord, de chercher Dieu pendant qu'il est là. Et je crois que si Dieu a initier ce programme, c'est parce qu'il veut que vous le cherchiez pendant qu'il est jour. Amen. Que vous rétablissiez. Si vous n'aviez pas vraiment cette passion-là pour Dieu, c'est l'occasion. Il se peut que c'est ce qui crée des problèmes dans votre foyer parce que votre flamme pour les choses de Dieu ne brûle, n'est pas puissante. Amen. Elle n'est pas puissante pour consumer. Et donc, vous-même, vous avez déjà besoin de restauration. Votre personne a besoin d'être ressourcée en Jésus. Amen. Et donc, si vous constatez ça, implorez le Saint-Esprit, d'accord, de vous ranimer, d'accord, de ranimer la flamme de la foi. La flamme de la foi en vous. Amen. La restauration commence par là. Donc, peut-être que vous-même, vous aviez un problème. Je parle des hommes ici. Vous aviez un problème, non? Commencez vraiment à vous rétablir spirituellement. Et alors, vous invitez votre femme si vous constatez qu'elle a des problèmes d'ordre spirituel, d'ordre, je sais pas, éducationnel. Vous constatez aussi qu'elle a un problème, je sais pas, d'âme. Donc, vous allez commencer à l'aider spirituellement. Prenez l'habitude de prier ensemble. Prenez l'habitude, je suis en train de parler de comment aimer comme Christ a aimé l'Église. Je m'appuie sur le modèle de Christ, comment il a procédé. Et donc, moi, je suis homme. Comment je vais aimer? Je prends soin de mon épouse. Amen. En qui j'ai déjà vu plusieurs défauts. Mais donc, je vais essayer maintenant avec le Saint-Esprit. Je vais aller ensemble avec le Saint-Esprit. Et donc, je vois quoi? Je vois qu'il faut que je l'invite dans mes temps de méditation. Vous savez, la parole de Dieu est pour les époux chrétiens le socle. C'est la raison même pour laquelle vous êtes ensemble. Méditez la parole de Dieu ensemble. Vous êtes un couple. Vous devez partager, c'est-à-dire les deux clés principales qui vont vous permettre d'être en feu avec Dieu et d'être un couple prospère. C'est lorsque vous commencez à établir comme des lois dans votre vie la méditation de la parole de Dieu, la communion avec le Saint-Esprit. Parce que vous deux, vous devez communier avec le Saint-Esprit. Vous devez parler ensemble, vous deux là, comme mon mari et moi on le fait souvent. Vous êtes en train de partager la parole. La parole de Dieu est cette lampe-là, cette lumière-là qui va dissiper les ténèbres qui vous entouraient durant le temps que vous étiez rebelle avec Dieu. D'accord? La parole de Dieu viendra repousser tout ce qui était ténèbre, tout ce qui était, lugubre, tout ce qui était ambigu dans votre spirituel, le spirituel de votre couple. Donc, quand vous prenez le temps de partager la parole, j'ai déjà donné deux clés. Hein? J'ai déjà donné deux premières clés, c'est-à-dire la méditation de la parole de Dieu et la communion avec le Saint-Esprit. Ensuite, vous devez communier ensemble, vous deux, avec votre épouse. Vous avez constaté qu'elle a un problème d'assise spirituelle. C'est comme ça que vous commencez. Amen. Donc, là, j'ai commencé directement avec la restauration. Et donc, vous partagez la parole. Vous communiquer ensemble, c'est-à-dire que vous priez
ensemble. Amen. Mais avant de prier, on ne prie pas en désordre. On prie quand on a un cœur pur vis-à-vis de l'autre. Et donc, qu'est-ce qui se passe? Vous devez vous dire la vérité. Vous allez voir que c'est quand vous partagez la parole de Dieu que les choses vont sortir. Parce que la parole de Dieu va mettre en lumière ce qui est dans les cœurs. Donc, quand vous priez, quand vous allez prier, la Bible dit d'être en accord. Donc, ça commence dans votre cœur, vos deux cœurs là. Vous devez vous dire la vérité. Pour qu'il y ait véritablement restauration, il faut commencer par se dire la vérité. J'étais fâché contre toi. Voilà ce que je te reproche. Voilà ce que moi aussi j'ai dans le cœur. Voilà, parce qu'on ne peut pas prier ensemble si on ne s'est pas entendu au préalable. Et donc, vous dites la vérité avant de prier. Je suis en train de parler de comment l'homme va amener la femme d'accord spirituellement pour l'établir avec le Saint-Esprit. Donc, partagez des moments d'intimité avec Dieu, vous deux. Alléluia. Vous parlez devant Dieu. Et donc, quand j'ai fait ça, vous allez voir que progressivement, les choses vont se rétablir. Amen. Et moi, homme, en tant que chef, donc je mène une vie de prière en dehors du cadre de nous deux. Je prie d'abord pour que Dieu m'établisse réellement en tant que l'époux qu'il veut que je sois. Alléluia. Moi-même, je demande à Dieu de m'établir, d'imprimer le modèle d'époux qu'il est en moi. Parce que je ne peux pas prier pour que Dieu établisse ma femme si moi-même je suis égoïste. Dieu ne l'établira pas. Dieu n'amènera pas la restauration si moi-même je suis égoïste. Donc je commence par demander à Dieu de me travailler. Amen. Ensuite, quand progressivement, quand le Seigneur voit que vous-même, vous le cherchez réellement, il va commencer également à faire un travail au niveau de votre épouse. Un travail. Nous partons d'abord du spirituel. Il va commencer aussi à faire un travail spirituel au niveau de votre épouse. Pour les femmes, par exemple, qui transporte un héritage familial, un héritage ancestral. Donc, vous avez constaté, donc, vous priez afin que même ces choses-là se révèlent, que ces choses-là se manifestent pour qu'elle en soit libérée. Bon, je dis libérée, elle est déjà un enfant de Dieu. Et quand je dis libérée, c'est que ces influences familiales-là ont tendance à rejaillir dans les foyers. Et donc, vous priez afin que cela ne soit plus son partage. Et donc, vous allez voir, parce que parfois, certaines femmes réagissent dans les foyers parce qu'elles sont sous influence. Parce que ces esprits desquels nous avons été libérés, souvent, ils nous suivent parce qu'ils veulent vous égarer. Même si vous ne leur appartenez plus, mais ils veulent toujours vous égarer. Donc, ils peuvent influencer dans le foyer, exclu, mais ils veulent toujours vous égarer. Donc, ils peuvent influencer dans le foyer, exclu.

quand vous avez fait la lumière, vous priez et la lumière là va, comment je vais dire, elle va illuminer également votre maison. Alléluia. Donc, moi, je suis homme. Donc, je m'intéresse d'abord au spirituel. Donc, je suis un mari, comme Jésus s'est d'abord intéressé au spirituel de l'église. Il a fait quoi? Il nous a délivré de la puissance de Satan et il nous a transporté dans son royaume. C'est ça? Donc, vous aussi, vous faites la même chose. Vous voyez que ça ne va pas. Donc, spirituellement, établissez, d'accord, un emploi du temps. Quelque chose qui institue dans votre maison des temps de prière, de méditation avec les enfants. Les week-ends, vous parlez parole matin avant que personne ne sorte. Tout le monde se lève, on partage la parole, on prie ensemble. Alléluia. Quand on prend la parole, on prend les temps de parole, on les cultive dans les familles, on se rend compte que les choses même qui étaient cachées vont commencer par se manifester. Pourquoi? Parce que lorsqu'il y a la parole quelque part, de manière sincère, les gens invoquent Dieu dans la parole, le Saint-Esprit descend et sa présence illumine les lieux. Alléluia. Donc, s'il y a des choses, des tas qui étaient dans votre couple, dans votre vie avec même les enfants, dans votre relation conjugale, là, sera progressivement mis en lumière de manière à ce que vous puissiez prier contre ça. Amen. Le Saint-Esprit va commencer à enlever les écailles des yeux de tout le monde parce que celui qui est chef a commencé à s'intéresser au bien-être spirituel de sa famille. Alléluia. Donc, je vais commencer comme Christ a commencé. Alléluia. Comme Christ a aimé l'église et s'est sacrifié. Donc, je suis le sacrificateur. Je commence à m'intéresser au spirituel de tout le monde. Amen. Et lorsqu'on finit, on quitte le spirituel, on vient dans le physique. Je vois que ma femme a un problème d'éducation. La parole de Dieu a tout, d'accord? Mais quand je vais parler avec elle, hein, je vais parler avec elle avec amour. La Bible continue de parler comme Christ a aimé l'église. On dit, il a sanctifié. Sanctifié, tu notes avec moi, non? C'est toujours dans Éphésiens 5, verset 22 en allant. Et donc, sanctifié, c'est quoi? Donc, je constate qu'elle a un problème éducationnel. Donc, je vais commencer à faire quoi? On dit, le mari va enseigner la femme. Quoi? Il va commencer à la sanctifier avec la parole de Dieu. Tu sais, j'ai constaté que tu lui parles avec amour. J'ai constaté que tu as un problème d'éducation. D'accord? Bon, tu ne l'accuses pas. Tu parles avec elle. Tu parles, non seulement tu as fini de prier, tu vas voir des améliorations. Parce que ce qui est sûr, dans ce cas-là, la prière marche. Elle marche. Parce que vous voulez le bien-être de votre épouse. Donc, vous allez voir que progressivement, même quand elle a un problème d'éducation, elle va commencer à se remettre en question. Alléluia. Elle va commencer à se remettre en question elle-même. Si elle ne s'intéressait pas à la parole, elle va commencer à s'intéresser. Alléluia. Et vous voyez aussi qu'elle a un don, un talent, quelque chose que Dieu a mis en elle. Une potentialité, il faut l'aider. Ne soyez pas jaloux. Ne soyez pas jaloux parce que votre femme va manifester un don de Dieu, un talent de Dieu. Non, il faut l'aider à s'en sortir. Je disais la dernière fois que j'ai vu à chaque niveau comment mon mari m'a soutenu. Même quand il était encore moi, je ne faisais, à l'époque, je ne faisais rien. Lui, il travaillait. Il trouvait toujours un temps. C'est lui qui était maintenant là. C'est, je me rappelle encore ces moments-là. Quand le Saint-Esprit m'a amené dans les recherches, il m'a enfermé pendant des années parce que je devais faire les recherches sur l'église. Il devait me parler de l'église. Et donc, j'ai vu que moi, je faisais des recherches. J'avais besoin de faire des recherches sur Google. Et lui, il travaillait dans la télécommunication. Et donc, chaque chose dont j'avais besoin, il me l'amenait. Bien qu'il n'était pas là souvent avec moi, tout ce que je demandais, il amenait. Tout document dont j'avais besoin, il me le fournissait. Il me faisait même des cahiers très beaux. Il m'amenait ça. C'est comme ça que j'ai étudié seul avec le Saint-Esprit pendant des années. Et donc, qui me fournissait les documents, c'était lui. C'était sa façon à lui, bien qu'était aussi un jeune homme, c'était sa façon à lui de m'aider dans le don, la chose que Dieu avait a mis en moi. Le dépôt divin était en train de sortir. C'était sa façon à lui de contribuer. Amen. Donc, vous voyez que votre femme manifeste un potentiel divin. Il y a eu cela. Et qu'est-ce qui se passe? Qu'est-ce qui se passe? Vous l'aidez à s'en sortir. Amen. Non, n'en soyez pas jaloux. N'en soyez pas jaloux.

0: je parle toujours du cadre divin là. Donc n'en soyez pas jaloux, aidez-la. On dit comme Christ a aimé l'église. Et donc qu'est-ce que le Saint-Esprit fait? Il va déployer le divin en vous. Amen. Donc vous allez être un instrument du Saint-Esprit pour déployer le divin de votre épouse. Alléluia. C'est tout à votre honneur et tout à votre intérêt qu'elle manifeste cela, parce que c'est vous qui serez honoré, c'est vous qui serez vu, célébré, parce que vous avez contribué au bien-être spirituel de votre épouse. Amen. Tant qu'un homme, un chrétien, ne s'intéresse pas au divin de la femme, ce foyer demeurera dans les problèmes. Tant que le spirituel ne se porte pas bien, je ne parle pas des prières, des jeûnes et prières sans cesse de 40 jours, de 30 jours, de même 6 mois. Je ne parle pas de ça. Je parle d'une vie d'intimité avec Dieu. Je parle d'une vie qui est fructueuse avec le Saint-Esprit. Je parle d'une personne qui s'intéresse à tout ce qui est divin en tant que chrétien. Amen. Donc c'est cela. Vous allez l'aider à développer. Je parle des hommes aujourd'hui. Vous allez aider votre femme à développer. Parce que lorsque Dieu voit que vous êtes intéressé, vous voulez aider votre épouse à se lever spirituellement, Dieu va vous donner les moyens de le faire. Alléluia. C'est cela. Et donc, ne soyez pas jaloux qu'elle ait quelque chose. Donc, vous devez l'aider aussi dans cela. Donc, on a parlé du spirituel au niveau d'une vie intime avec Dieu. On a parlé du temps de parole. On vient de parler également du don du divin dans la femme. Que vous devez l'aider. Alléluia. Comment le Saint-Esprit fait avec vous? C'est comme ça que vous aussi vous vous comportez avec votre épouse. C'est ce que ça veut dire. Comme Christ a aimé l'église et s'est sacrifié pour elle. Il l'a sanctifié. Amen. Donc c'est cela. C'est la première responsabilité en fait du mari chrétien. Amen. Vous pouvez tout apporter à votre épouse. L'argent, les biens. Mais s'ils sont spirituels ou si votre spirituel. Et la première prise en charge ici concerne le spirituel. Donc, si vous négligez ce côté-là duquel même vous dépendez, vous comprenez pourquoi votre maison a un problème. Parce que vous deux, vous ne vous intéressez pas à ce qui concerne le divin. Vous êtes les chrétiens de dimanche. Vous ne contribuez à rien dans l'église alors que vous êtes mariés pour servir le Seigneur. Quand vous allez le dimanche, c'est fini. Jeudi, vous n'êtes pas là. Si vous partez jeudi, ça fait 2 mois avant de repartir. Donc, les intérêts de Dieu ne sont pas votre priorité dans le couple. On comprend pourquoi plusieurs chrétiens connaissent des difficultés. Parce qu'ils ne mettent pas Dieu au centre de leur vie. Ne soyez pas en colère contre le pasteur Rockies. Est-ce que vous comprenez? Donc, je commence à prendre soin de mon épouse spirituellement sur le plan éducation, sur la manifestation du don, du projet divin. Amen. C'est ça. Maintenant, quand on descend dans le physique, sanctifier, ça veut dire honorer. Vous voyez qu'elle a des défauts, elle a des choses. Non, c'est en fait la maîtrise. Ne la déshonorez pas avec vos paroles. Étant le sacrificateur, le chef, vous avez du pouvoir sur votre épouse. Elle dit un pouvoir sur vos enfants. Et donc, quand vous parlez mal de votre épouse, vous êtes en train de la livrer au diable. Vous la livrez à vos ennemis. Vous la livrez dans votre famille. Alors que sanctifier veut dire honorer en fait. Donc même si elle a des défauts, ce n'est pas à vous d'aller dire cela autour de vous. Ce n'est pas à vous d'aller révéler cela autour de vous. Ceci, ça se règle dans votre chambre. Amen. Si vous devez vous quereller, si vous devez traiter cela, c'est dans votre chambre et ça ne franchit pas la porte. Amen. Donc c'est cela, la première responsabilité de l'homme est spirituelle. Et donc quand Dieu voit cela, même si vous n'avez pas de moyens matériels financiers, le Seigneur vous en donnera. Le Seigneur vous en donnera. Amen. Et donc, je répète, la première responsabilité du chrétien ici, d'accord, est d'abord spirituelle. L'homme doit d'abord s'intéresser à sa femme, prendre soin spirituellement, d'accord. Et quand le spirituel est en train d'être restauré, physiquement, les choses s'établissent. Amen. Donc, le bon spirituel va influencer. Donc, la restauration ici, concernant les personnes qui avaient pour problème le non-respect, c'est d'abord que l'ordre va revenir dans le spirituel. Amen. Là, ça va commencer, la restauration commence par la réglementation de votre vie spirituelle. Parce que généralement, je vous assure que les problèmes des chrétiens se trouvent là-bas. Lorsqu'on est, on ne s'intéresse, on est, c'est juste tout ce qui est terrestre, le matériel qui nous intéresse. On ne se préoccupe pas de ce que Dieu dit dans notre vie. Il y a un projet pour lequel nous sommes ensemble. Qu'est-ce que Dieu en pense? Amen. Donc, je vais laisser aussi mon mari dire quelques mots. Là, vous pouvez vous procurer les supports. Donc, que Dieu vous bénisse. Je vais passer la parole aussi à mon mari. Amen, amen, amen.
1: Amen, amen, amen. Vous êtes vraiment bénis. Au nom de Jésus, nous disons merci à maman vraiment pour ses enseignements très enrichissants. Vraiment, ces points vraiment très capitaux qui vraiment vont aider nous les hommes. vraiment à pouvoir manifester en tout cas le potentiel que Dieu a mis en nous. Donc, quant à moi, ce que je voulais partager avec vous, c'est que, premier point, ce que nous devons comprendre, parce que ce qui intéresse l'homme, c'est quand on dit qu'il est chef. Tout homme veut être chef dans le foyer. Et tout homme veut que cela lui soit reconnu et dans le foyer. Et très souvent, nous ne comprenons pas que veut dire être chef selon Christ. Et nous voulons imposer notre autorité dans le foyer. Et lorsque nous voulons imposer notre autorité dans le foyer, très souvent, nous utilisons les méthodes de la chair. Nous utilisons la tyrannie, nous utilisons la violence, des fois la violence verbale. Nous sanctionnons durement. Donc, la première chose que le Seigneur m'a montré, c'est de me faire comprendre c'est quoi le chef selon Christ. Et c'est ce que nous avons lu dans le passage de Éphésiens 5, à partir du verset 22. Pour que Christ soit mon chef, je parle d'abord en dehors du foyer. Qu'est-ce que Christ a fait pour que moi j'accepte sa seigneurie sur ma vie? Parce que je ne le connaissais pas encore. La Bible dit que j'étais rebelle. J'étais égaré, j'allais ça et là, j'étais étranger à la vie de Dieu. Je marchais selon le prince de ce monde des ténèbres, selon Éphésiens 2. Alors, Christ m'a vu dans mon désarroi. Christ a eu compassion de moi et il a fait quelque chose de très important. Dieu a fait quelque chose de très important, c'est que il a payé un grand prix. Il a donné ce qui lui est cher, son fils unique. Il a livré pour nous. Il a condamné. La Bible dit que lui qui n'a point péché, il a fait devenir pécheur. Alors, quand moi, je saisis l'amour de Dieu pour moi, je suis troublé. Je commence à admirer l'amour de Dieu. Ça me dépasse. Et c'est parce que je saisis ce que Dieu a fait pour moi. Alors, je commence à accepter son amour. Je commence à accepter sa seigneurie sur ma vie. Je suis prêt maintenant à me soumettre à son autorité. Je suis prêt maintenant à lui donner toute ma vie. Je suis prêt à lui obéir. Mais avant ça, Jésus a fait quelque chose de très important. Et je n'étais même pas encore conscient en ce moment. Voilà en quoi est-ce que Jésus est chef. Alors, quand il vient maintenant dans le foyer, il dit que je suis chef, je le suis selon la pensée de Dieu et non selon la pensée du monde. Et Jésus dit que celui qui veut être chef, il faut d'abord qu'il soit serviteur. Vous voyez? Donc, c'est ça. Donc, le chef doit manifester d'abord l'amour, comme maman l'a dit. C'est quoi l'amour? L'amour ici, ce n'est pas un sentiment. Quand on parle de l'amour de Dieu, ce n'est pas un sentiment. Parce que quand Dieu voit le pécheur, sa justice le pousse à le punir, à le juger, à le condamner. Mais son amour lui vient au secours. Donc, Dieu laisse de côté sa justice et il manifeste son amour. Donc, vous voyez que ce n'est pas un sentiment en ce moment. C'est une décision que Dieu a prise de nous sauver. Et il a posé une action. Donc, l'amour se démontre. L'amour se manifeste. C'est pas seulement dans les paroles. Alors, qu'est-ce que Dieu a fait? Celui qui aime doit se sacrifier. Première chose. Tu dis que tu aimes ta femme, c'est pas dans les sentiments. Parce qu'elle va te blesser par son comportement. Elle va te blesser par ses paroles. Mais toi, qu'est-ce que tu dois lui retourner? L'amour. Donc, des fois, tu dois te sacrifier. Des fois, tu as besoin de t'énerver, mais tu ne t'énerves pas. Tu lui montres l'amour. Donc, l'amour n'attend rien de retour. Et très souvent, nous voulons que notre femme mérite l'amour que nous lui donnons. Ou notre conjoint mérite l'amour que nous le donnons. Non, l'amour de Dieu n'est pas comme ça. L'amour n'attend rien de retour. L'amour ne pose pas de conditions. Pour que je t'aime là, il faut que... Non, c'est parce qu'elle ne fait pas ceci. C'est pourquoi moi aussi je ne fais pas ça. Non, l'amour supporte tout. Ce sont des choses que nous connaissons en fait. Dès que nous sommes venus à Christ, un jour je parlais avec un frère qui venait d'avoir un problème avec sa femme et je le conseillais sur comment il doit aimer sa femme. À la fin il me dit, ah pasteur, tu sais je connais ces choses-là. Mais je n'arrive pas encore à les manifester. Je les connais, mais je ne les pratique pas encore. Donc, c'est ça aussi. La connaissance ne suffit pas. Quand la connaissance vient, il faut à un moment donné qu'elle se transforme en une connaissance expérimentale. Et ceci, c'est par un processus. Très souvent, quand les gens ont des problèmes dans le foyer et qu'ils viennent voir un homme de Dieu, oui, nous leur présentons ce verset que nous connaissons. Ah, femme, tu dois te soumettre. Marie, tu dois aimer ta femme. Ils le connaissent déjà. Quand vous dites ça seulement, ils vont aller, ils vont revenir, même problème. Parce qu'ils n'ont pas cette nature-là en eux. C'est seulement une connaissance. Ce n'est pas encore transformé en nature chez eux. Donc, ils ne peuvent pas manifester cet amour-là que vous voulez qu'ils manifestent. C'est à travers un processus. C'est pourquoi maman a dit que un bébé spirituel ne peut pas aimer. Là, il faut que la femme donne du temps à son mari d'apprendre l'amour divin. Il faut que l'homme donne du temps à sa femme d'apprendre la soumission de Dieu. Parce qu'ils n'ont pas eu le temps de le faire dans le célibat ou dans le monde. Maintenant que ils se sont précipités pour se marier, ils se rendent compte qu'ils n'ont pas ce caractère-là d'amour, cette nature amour de Dieu-là en eux. C'est maintenant que le Saint-Esprit va les amener. Donc, il faut un temps. Ce n'est pas de l'automatisme. Donc, l'amour est patient.
0: Mm-hmm. Amen.
1: Donc, je veux que ma femme se soumette. Je dois commencer à manifester l'amour de Dieu et je dois être patient dans la prière, faisant confiance à Dieu que le Saint-Esprit va commencer à transformer mon partenaire. Je me rappelle quand on était encore jeunes, quand on avait des problèmes dans le foyer, lorsqu'il y a une incompréhension ou bien lorsque je fais des reproches à mon épouse, lorsque je parle une fois, elle n'a pas saisi, je ne veux pas insister parce qu'après, ça peut amener des problèmes. Qu'est-ce que je fais? Je vais au Saint-Esprit, je pose le problème. Ah, Saint-Esprit, voici la situation. Je te confie mon épouse parce que je crois que c'est toi seul qui peux la transformer. Moi, je ne peux pas. Voilà. Donc, moi, je ne peux pas. Toi seul, tu peux. Et je vous assure, la force d'un couple, c'est lorsque les deux ont une relation avec le Saint-Esprit.
0: Alléluia.
1: Si vous n'avez pas une bonne relation avec le Saint-Esprit, ça ne va pas marcher. Parce que pendant que l'autre se confie au Saint-Esprit pour que l'autre soit changé, le second conjoint est rebelle. Lui n'est pas soumis à la parole. Lui n'est pas soumis à Dieu. Vous voyez? Donc, la force de notre couple, c'est cette relation intime-là que chacun a avec le Saint-Esprit. Alors, quand ça ne va pas, chacun va dans la prière, le Saint-Esprit le dit en même temps, mais tu sais, tu t'es mal comporté. Va t'excuser. En même temps, ça ne dit pas. Il dit non, la décision que tu as prise là, elle n'est pas la juste. Elle n'est pas selon ma pensée. Faut laisser tomber. Vous voyez? Donc, la communion, bien, la relation avec le Saint-Esprit doit être une force d'un couple. Si vous n'avez pas ça, vous allez souffrir. Donc, je disais que l'amour fait des preuves. La Bible dit que Dieu a prouvé son amour envers nous. En ce que lorsque nous étions pécheurs, Christ est mort pour nous. Vous voyez? Donc, l'homme doit prouver son amour. C'est dans les petites choses et c'est au quotidien que nous devons prouver notre amour envers notre épouse. Et très souvent, c'est quand ça ne va pas. Ce n'est pas quand tout va bien que non, je vais aller acheter une rose, je vais aller acheter, je ne sais pas, un cadeau. C'est bon, mais quand ça ne va pas là, quand elle adopte un comportement rebelle, ah oui, c'est là que Dieu veut que je manifeste le caractère amour agapant. Elle est rebelle, mais je dois la supporter. Je dois manifester l'amour. Je donne une instruction, elle ne fait pas. Quelle doit être mon attitude? Elle vient de mépriser mon autorité. Comment je dois me comporter? C'est ça l'amour. Ou bien la femme, ton mari vient de t'insulter. Ton mari vient de te déshonorer devant ses amis. Comment je dois me comporter? C'est ça. Mais bon, Ce n'est pas de l'automatisme, comme je le disais. C'est vraiment, nous devons prendre le temps devant Dieu avec l'aide du Saint-Esprit et pas à pas, il va mettre ce caractère-là en nous. Au début, nous pouvons connaître des échecs, c'est-à-dire quand nous voulons manifester ce caractère-là, il peut nous arriver d'échouer. Mais c'est le processus par lequel le Saint-Esprit bâtit ce caractère-là en nous. Donc, nous devons être persévérants. Nous devons vraiment rechercher véritablement, hein, avec un désir ardent, de manifester la nature de Dieu et solliciter chaque fois l'œuvre du Saint-Esprit. Être connecté avec la parole,
0: amen.
1: C'est vraiment très important. Et sans la méditation de la parole de Dieu, aucun fruit ne peut se manifester. Je vous assure, si vous n'êtes pas un avec la parole, non pas seulement une lecture, mais une méditation profonde de la parole, rien ne peut se produire parce que la parole prend chair.
0: Amen.
1: Donc, s'il n'y a pas la parole, qu'est-ce qui va manifester la nature de Dieu? Rien. Donc, je ne dois pas être focalisé sur les défauts de mon conjoint.
0: Amen.
1: Ah, ça là, il faut vraiment demander l'aide du Saint-Esprit.
0: Amen.
1: Parce que chacun a un défaut.
0: Mm-hmm.
1: Chacun a quelque chose dans sa vie que l'autre lui reproche. Donc, si toi, tu te tiens, tu t'accroches sur les défauts de l'autre, ça veut dire que déjà devant Dieu là, tu es condamnable.
0: Mm-hmm.
1: Parce que Dieu dit dans la prière de notre Père, il dit pardonne-nous nos offenses comme nous pardonnons à ceux qui nous offensent. Donc, si je vois déjà que moi-même j'offense chaque fois le Saint-Esprit, pourquoi alors je vais m'accrocher aux erreurs, aux défauts de mon conjoint? Donc, je reconnais que tel que moi-même, je suis fautif devant Dieu, c'est normal que l'autre aussi ait des défauts. Donc, au lieu de regarder ou bien d'être concentré sur ses défauts, je dois plutôt exalter, élever ses points positifs.
0: Amen. Oh.
1: Tout en ayant foi que ce Dieu-là qui transforme, va transformer ses défauts, hein, en de bonnes qualités, en de bons caractères.
0: Amen.
1: Donc, nous avons essayé de relever quelques points. Mais comme je le dis souvent, le Saint-Esprit est le meilleur enseignant.
0: Amen.
1: Même ce que nous disons ici, si le Saint-Esprit ne vous donne pas la révélation et ne produit pas cela en vous, vous ne pouvez pas y arriver. Donc très souvent, moi, la solution que je donne, c'est vraiment d'amener les gens à nouer une relation avec le Saint-Esprit.
0: Amen.
1: Et très souvent, je dis que nous avons l'impression de connaître le Saint-Esprit parce que quand nous naissons de nouveau, on présente très souvent les attributs du Saint-Esprit.
0: Mm.
1: Le Saint-Esprit enseigne, c'est l'esprit de vérité, c'est l'esprit de sainteté, comme le connaissons. Jusque-là, il n'y a pas de relation avec le Saint-Esprit. Nous connaissons la personne sans être en relation avec elle. Jusqu'au jour où une relation se noue. Donc, lorsque je commence à apprendre à écouter sa voix dans mon cœur lorsque le Saint-Esprit me parle. Parce que le Saint-Esprit parle à tout un chacun de nous. Il commence par la parole. Il prend la parole, mais il me parle au travers de la parole. Lorsque je lis la parole, j'ai l'impression que le Saint-Esprit me parle individuellement. Il commence par là, mais après, il va parler dans le cœur. Très souvent, les gens se limitent aux rêves, les gens se limitent aux visions.
0: Mmh.
1: Ce sont des choses qui peuvent être erronées.
0: Mmh.
1: Donc, quand le Saint-Esprit te parle dans le cœur, il y a une paix qui vient et il a sa façon de parler à tout un chacun. Et c'est à cette voix-là que nous devons être habitués. Et quand nous avons noué cette relation, vous allez voir qu'à chaque fois, le Saint-Esprit vous parle, il vous donne des instructions, il vous dirige dans la vie quotidienne. Vous allez voir que c'est pratique et ça vous donne la joie et ça vous évite beaucoup de choses. Et lorsque vous êtes à ce niveau-là, vous allez voir que votre vie, hein, de couple devient plus harmonieuse,
0: amen.
1: Vous avez la paix, amen. Il y a moins de problèmes, vous vous comprenez,
0: amen.
1: Et puis vous allez de l'avant. Donc, soyez bénis, que le Seigneur nous aide beaucoup et
0: amen.
1: Que sa grâce repose sur nous. Alléluia.
0: Amen.
1: Amen, amen.
0: Vous avez noté avec moi les conseils qu'il a donnés lorsque vous avez constaté que vous êtes un couple qui a des problèmes de rébellion avec Dieu. Donc, c'est ça qu'il a relevé là. J'espère que vous serez présents la prochaine fois parce qu'on va terminer ce qu'on a commencé. Et donc, que Dieu vous bénisse, que sa grâce demeure avec chacun de nous. Nous pensons vous retrouver la prochaine fois. Demeurez dans la paix, dans la joie, que le Seigneur continue de se souvenir de vous. Oui, il faut que Dieu se souvienne de vous pour que les choses aillent mieux dans votre foyer. On va continuer le thème, la nocivité du non-respect des principes divins par les époux. Que Dieu vous bénisse. À la prochaine fois. Bye bye.
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0: sociale. Je suis née dans une famille chrétienne. Mon père était missionnaire. À l'âge de 3 ans, mes parents sont partis en Afrique, dans un orphelinat. Et puis là a commencé un petit peu, pour moi, la galère. J'ai très mal supporté le fait que mes parents aillent s'occuper de tant d'enfants et que moi, j'étais là au milieu. Et donc, a commencé quelques blessures dans mon cœur et je suis devenue un peu anorexique. Après diverses difficultés, mes parents sont rentrés en Europe, donc en Suisse. Ils étaient Suisses d'origine. Ils ont commencé à travailler en France parmi des drogués alcooliques sortant de prison. Depuis que je suis née, mes parents se sont toujours occupés de plein de gens, quoi. Et tout ça, ça m'a fait quelque part un peu souffrir parce que je me disais, ils s'occupent de tout le monde, mais moi, qu'est-ce que je suis là au milieu? J'ai commencé une dépression lorsque j'avais 14 ans. Je comprenais pas ce qui m'arrivait parce que j'avais décidé moi-même de suivre Jésus parce que j'avais vu les miracles qu'il avait fait dans notre famille. J'avais vu que il y a des fois où on n'avait pas à manger puis que le Seigneur avait pourvu et tout ça. Et je croyais en Dieu. Je savais qu'il existait, mais je sais pas ce qui m'est arrivé. En fait, je voulais pas rentrer dans le monde adulte. Je me disais si c'est pour vivre comme ces gens, que mes parents s'occupent, j'ai pas envie de le vivre. Alors je voulais pas rentrer dans ce monde adulte. J'avais trop vu de gens dépravés et je me disais c'est pas possible. J'ai pas envie de rentrer dans ce monde-là. Et puis mes parents ont vraiment crié au Seigneur parce que je dormais plus la nuit. Et puis aussi comme on avait commencé à grandir vers 13-14 ans, ils s'occupaient toujours de gars drogués, alcooliques et ils avaient plusieurs fois tenté de nous violer et en tout cas ils avaient réussi à avoir des gestes malheureux vis-à-vis de nous, quoi, des attouchements sexuels et tout ça. Donc on avait toujours été préservés, on n'avait jamais été violés, ni ma sœur ni moi, mais enfin ça nous avait quand même marqué tout ça. Et c'est vrai que j'arrivais pas à dormir la nuit parce que j'avais peur qu'un jour ils rentrent dans ma chambre et qu'ils viennent me violer et tout ça. Et donc j'étais un peu vraiment dans mon cœur, j'avais ce tiraillement, j'étais vraiment quelque part dans le désarroi. Et le Seigneur a vraiment dû à un moment donné, je me suis dit c'est pas possible que je continue comme ça parce que je vivais dans la crainte sans arrêt. Dès qu'à table ça commençait un peu à s'échauffer dans les paroles, je paniquais complètement, j'essayais de faire n'importe quoi pour que ça se calme parce que j'avais vraiment peur de la bagarre, j'avais peur de tout ça. Moi-même, j'ai crié à Dieu, j'ai dit écoute Seigneur, il faut vraiment que tu viennes et que tu fasses quelque chose pour moi parce que je suis dans un tel désarroi que je pourrais pas m'en sortir toute seule. Et le Seigneur est vraiment intervenu dans ma vie et a enlevé toute cette crainte. Je peux pas vous dire que ça s'est passé en 5 minutes parce que c'est quelque chose, c'est une guérison qui commence dans le cœur. Il faut aussi que nous, on décide de guérir, qu'on accepte que Dieu vienne et puis enlève toutes ces blessures qu'on a eues. Et je voulais particulièrement vous parler de ce qu'on peut vivre dans l'enfance. Et c'est vrai que des fois, en tant qu'enfant, on a beaucoup souffert. On a vu des choses qui nous ont blessés, tout un tas de choses. Je veux dire, en tant qu'enfant, il y a des fois des choses qui paraissent banales pour un adulte et qui, pour un enfant, blessent. Et puis après, on s'en rappelle même plus. Et puis ça reste enfoui en nous et puis ça nous fait sortir des réactions. Des fois on se dit mais pourquoi je réagis comme ça, c'est pas normal. Et puis le Seigneur des fois il vient puis il dit écoute, souviens-toi, tu vois, à telle époque t'as eu ça qui t'a blessé. C'est là le point de départ de tout ça. Le Seigneur il nous connaît, il aime les enfants, il nous aime tous. Même si il y a eu des choses dans notre enfance qui nous ont blessés, il est capable de venir et de guérir ces choses. Rien ne lui est impossible.
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2: Bonjour à tous, je suis Raphaël Mambou, que Jésus vous bénisse, qui que vous soyez, où que vous soyez. Le nom de cette émission est Venez à Jésus. C'est une grâce, c'est un honneur, c'est un privilège de pouvoir vous retrouver encore aujourd'hui autour de la parole de Dieu pour partager quelques versets bibliques sur la parabole du filet. C'est notre 3e émission. Avant d'aller plus loin, je voudrais vous inviter à baisser la tête dans la prière pour dédier le reste des 30 minutes entre les mains du Seigneur. Prions. Père éternel, au nom de ton Fils Jésus-Christ, nous venons devant toi pour te dire merci. Merci pour le souffle de vie, merci pour le salut qui se trouve en Jésus-Christ. Merci pour ton amour, ta grâce, ta bonté, ta miséricorde. Père, Parle-nous encore aujourd'hui, Seigneur. Parle-nous, Seigneur. Nous voulons comprendre ta volonté. Nous voulons comprendre ta parole. Nous ne voulons plus, Seigneur, être ballottés à tout vent de doctrine, mais nous voulons, Père éternel, t'écouter toi et toi seul. Père, au nom de ton Fils Jésus-Christ, nous avons ainsi prié. Amen. La parabole du filet. Comme je le disais, c'est notre troisième émission. Et je vous invite encore à lire dans Matthieu 13, 47 à 51. Matthieu 13, 47 à 51. Lisons. Le royaume des cieux est encore semblable à un filet jeté dans la mer et ramassant des poissons de toute espèce. Quand il est rempli, les pêcheurs le tirent et après s'être assis sur le rivage, ils mettent dans des vases ce qui est bon et ils jettent ce qui est mauvais. Il en sera de même à la fin du monde. Les anges viendront séparer les méchants d'avec les justes. Et ils jetteront dans la fournaise ardente où il y aura des pleurs et des grincements de dents. Avez-vous compris toutes ces choses? Oui, répondirent-ils. La parabole du filet. Nous avons dit qu'une parabole se définit comme étant le fait que on veut nous enseigner des vérités spirituelles au travers des choses connues dans notre vie de tous les jours. Et Jésus, prenant l'exemple d'une pêche, dit que le royaume des cieux, c'est l'ensemble de toutes sortes de poissons dans la grande mer, que les anges, à la fin des temps, vont venir pêcher et ils vont séparer les mauvais des justes. Mon frère, ma sœur, vous savez, il y a une théorie dans le monde aujourd'hui qui prétend

0: croire qu'il n'y aura jamais de fin du monde. Si, il y aura une fin du monde. Il y a certains qui prétendent que nous irons tous au paradis. Il y a même une chanson assez célèbre. Eh bien non, nous n'irons pas tous au paradis. J'aimerais que nous allions tous au paradis, mais c'est un mensonge du diable. Le diable veut détruire, le diable veut séduire et emmener des hommes et des femmes loin de Dieu. Si Dieu permet que vous écoutiez ce message maintenant, c'est parce que Dieu veut vous faire prendre conscience de quelque chose. Peut-être que vous étiez rétrograde, peut-être que vous êtes un chrétien en pleine forme, si je puis dire, vous connaissez le Seigneur. Si Jésus venait aujourd'hui, vous partez avec lui. Mais il veut faire quelque chose avec vous, peut-être qu'au travers de vous, réveiller une autre personne. Ma prière, mon frère et ma sœur, est que ce message réveille les hommes et les femmes autour de nous. Que ce soit en République démocratique du Congo, que ce soit en Amérique latine, que ce soit aux États-Unis, que ce soit en Europe, en Afrique du Nord, en Afrique centrale, en Afrique du Sud, en Asie, tous ceux et toutes celles qui écoutent ce message, Dieu veut vous faire comprendre quelque chose. Lorsque nous parlons du royaume des cieux, dans toute la Bible, nous avons deux tendances. Nous avons deux définitions ou bien deux sortes de schémas. Le royaume des cieux peut représenter ceux et celles qui appartiennent réellement à Christ. Mais le royaume des cieux aussi peut représenter ceux et celles qui se prétendent être chrétiens. Alors c'est en ce moment-là que vous comparez royaume des cieux au royaume de Dieu. Lorsque vous lisez certains versets de Matthieu, lorsqu'il est parlé du royaume des cieux, on comprend tout de suite que c'est le royaume de Dieu. Il est question du royaume de Dieu. Quand Jésus dit le royaume des cieux est proche de vous, en fait, Jésus veut parler du royaume de Dieu. Voilà pourquoi il faut comparer le royaume des cieux au royaume de Dieu. Et nous avons dit que le royaume des cieux, c'est tous ceux qui se prétendent appartenir à Christ. Ce sont les catholiques, ce sont les protestants, ce sont les pentecôtistes, ce sont les baptistes, les méthodistes, ce sont les gens qui se prétendent servir Christ d'une autre manière, la foi Baha'i, les kimbanguistes, les témoins de Jéhovah, les mormons et je ne sais quelle autre communauté de quelle autre communauté dite chrétienne. Bref, ils ont comme point commun la personne de Jésus-Christ. Même si leurs enseignements ne sont pas toujours basés sur Jésus-Christ, ils ont comme point commun Jésus-Christ. Ce sont ceux-là qui appartiennent au royaume des cieux lorsqu'on compare au royaume de Dieu. Le royaume de Dieu, ce sont tous ceux et toutes celles qui sont nés de nouveau. Ce sont ceux et celles qui ont accepté Jésus-Christ comme Seigneur et Sauveur, qui ont un nouveau style de vie. Ils appartiennent à Jésus-Christ. Pour eux, le monde est crucifié. Ils n'appartiennent plus au monde. Peu importe ce que le monde dit pour eux, dit d'eux, veut d'eux, ça ne les intéresse plus. Ce qui leur intéresse, c'est Jésus-Christ. Je ne parle pas de la communauté, je ne parle pas du pasteur, de l'évangéliste, du docteur, du prophète, parce qu'aujourd'hui, nous avons de ces communautés qui prétendent servir Christ. Ils sont à l'extérieur du monde, mais pour eux, c'est leur pasteur qui est important. J'allais dire, c'est leur gourou, c'est leur guide, c'est leur messie. Ce n'est pas Jésus-Christ. Ils peuvent se servir des enseignements de Jésus-Christ. Par exemple, il y a quelques années en arrière, aux États-Unis, un certain prophète David qui a poussé toute sa communauté à se suicider. Jésus-Christ n'a jamais enseigné quelque chose comme cela. Ils ne sont pas du royaume de Dieu. Alors vous allez me dire, mais Raphaël, il se prétend. Oui, c'est vrai. Mais c'est au travers de la parole de Dieu que nous savons reconnaître qui sont de Christ et qui ne sont pas de Christ. Il y a une autre communauté qui prétend appartenir à Dieu. Ils sont à l'extérieur. Ils vivent dans des orgies sexuelles à outrance. Jésus-Christ n'a jamais, jamais demandé à ses enfants, à ses disciples, de vivre ce genre de choses. C'est vrai que c'est Dieu qui a créé le sexe, mais pour que le sexe soit pratiqué dans le mariage entre un homme et une femme, examinez les enseignements de votre communauté vous-même au travers de la Bible. Ne vous laissez pas instruire par quelqu'un d'autre pour vous laisser tromper. Je ne suis pas en train de dire de ne pas écouter les enseignements des gens, non. Mais examinez vous-même, avec l'aide du Saint-Esprit, ce qui vous est enseigné dans votre communauté. Aujourd'hui, certains ajoutent aux enseignements de la Bible, d'autres retranchent les enseignements de la Bible. Le livre d'Apocalypse en parle. Mon frère, ma sœur, faisons attention, car le diable crée la confusion aujourd'hui. Il ajoute, il retranche. Il veut imiter pour tromper même les enfants de Dieu. Il veut imiter pour même tromper ceux qui appartiennent à Christ. Attention, lisons la Bible. Ce que la Bible enseigne, ce que la Bible rejette, rejetons-la. Je voudrais vous inviter à lire Matthieu 7, verset 21, mais je vais lire avec la version Le Semeur directement. Matthieu 7, verset 21. Jésus dit ceci, « Pour entrer dans le royaume des cieux, il ne suffit pas de dire « Seigneur, Seigneur ». Il faut accomplir la volonté de mon Père céleste. Au jour du jugement, nombreux sont ceux qui me diront « Seigneur, Seigneur, n'avons-nous pas prophétisé en ton nom? N'avons-nous pas chassé des démons en ton nom? N'avons-nous pas fait beaucoup de miracles en ton nom ?» Je leur dirai alors, « Je ne vous ai jamais connu. Allez-vous-en, vous qui pratiquez le mal. » Allez-vous-en, vous qui pratiquez le mal. Dans la version 8 secondes, ceux qui me disent « Seigneur, Seigneur » n'entreront pas tous dans le royaume des cieux, mais celui-là seul qui fait la volonté de mon Père qui est dans les cieux. Plusieurs me diront ce jour-là, « Seigneur, Seigneur, n'avons-nous pas prophétisé par ton nom? N'avons-nous pas chassé les démons par ton nom? N'avons-nous pas fait beaucoup de miracles par ton nom? » Alors je leur dirai ouvertement, « Je ne vous ai jamais connu, retirez-vous de moi, vous qui commettez l'iniquité. » Vous qui commettez l'iniquité, vous qui pratiquez le mal. Ici, le royaume des cieux a été changé avec le royaume de Dieu. Et Jésus-Christ nous dit, tous ceux qui chantent dans les églises, tous ceux qui crient le nom de Jésus, tous ceux qui prêchent le nom de Jésus, tous ceux qui prophétisent, qui font des grandes choses au nom de Jésus-Christ, tous ceux qui chassent des démons au nom de Jésus, ce n'est pas un problème de chasser des démons au nom de Jésus, de prêcher au nom de Jésus, de faire des miracles au nom de Jésus, tant que la foi est là, le miracle sera fait. Mais Jésus dit ceci, je leur dirai ouvertement, je leur déclarerai, je dirai même, je leur parlerai maintenant publiquement. Pourquoi Jésus dit ça? C'est parce que aujourd'hui Jésus-Christ parle de façon cachée. Aujourd'hui Jésus parle de façon, il parle au travers des intermédiaires. Ce message que vous écoutez, au-delà de la personne que je suis, c'est Jésus-Christ qui vous parle. Il vous dira en ce jour-là, par exemple, dira, « Vous aviez écouté mon message au travers de Raphaël. Je vous ai parlé, mais vous n'avez pas écouté. Si moi-même je me retrouve dans cette situation de péché et que je me tiens devant Jésus-Christ, je dirai à Jésus, « Jésus, mais j'ai prêché ta parole, j'ai prêché ton message, j'ai envoyé tes CD partout dans le monde. » Je prêchais au travers d'Internet. J'envoyais ces émissions au travers de courriers électroniques. Jésus me dira, retire-toi de moi, Raphaël, toi qui vis dans le péché, toi qui vis dans le mensonge, toi qui vis dans l'impudicité, dans l'adultère, dans le meurtre, dans la cupidité. Retire-toi de moi. Mon frère, ma sœur, ce n'est pas parce qu'on prêche l'Évangile que les portes du ciel nous sont ouvertes. Non! Les portes nous sont ouvertes en Jésus-Christ par la foi. Elles resteront ouvertes tant que nous allons commencer à marcher dans la vérité. Nous ne sommes pas sauvés par les œuvres, mais nous avons été créés pour pratiquer de bonnes œuvres. Nous avons été recréés pour pratiquer des bonnes œuvres. Essayez d'imaginer un chien de taille adulte, d'âge adulte, mais qui se met à miauler. C'est une anomalie. Vous allez dire, qu'est-ce qui se passe? C'est la même chose. Vous dites que Jésus-Christ est votre sauveur. Mais dans votre vie de tous les jours, nous voyons que Jésus-Christ n'est pas votre Seigneur. C'est une anomalie. Vous chantez Jésus-Christ à l'église. Vous prêchez Jésus-Christ. Mais dans les avortements, vous vous retrouvez, alors que vous savez très bien que la Bible a interdit l'avortement. Vous vous retrouvez dans l'impudicité, dans l'alcoolisme. Vous vous retrouvez dans l'adultère. Vous savez très bien que la Bible interdit ces choses. Mais vous vous retrouvez dans ces choses-là. Alors Jésus dit, je vous dirai ouvertement ce jour-là. Parce qu'il parle aujourd'hui de façon cachée. Il parle, je ne sais pas si dire caché, ça serait une bonne chose. Mais il parle au travers des intermédiaires. Au travers des pasteurs, des évangélistes, des docteurs, au travers de ce message. Il y a des hommes et des femmes qui craignent Dieu et qui annoncent l'évangile en toute vérité. Vous allez peut-être dire, non Raphaël, vous, je ne vous crois pas. Vous êtes libre. Mais c'est Jésus-Christ qui vous parle. Examinez les Écritures. Jésus-Christ dit, retirez-vous de moi, vous qui vivez dans le mal. Vous qui vivez dans le mal. Aujourd'hui, le mal et le bien, pour le monde, ça n'a plus d'importance. Ce qui est mal, c'est ce qui me fait à moi du mal. Ce n'est pas ce qui fait du mal aux autres. Je peux faire du mal aux autres, j'appelle ça bien. Non, revenons à la Bible. Revenons au message biblique. Revenons aux valeurs de la Bible. Qu'est-ce que Dieu appelle mal? Qu'est-ce que Dieu appelle bien? C'est très important, mon frère. C'est très important, ma sœur. Jésus dit ceci dans Apocalypse 22. La Bible nous dit dans Apocalypse 22, verset 11. Apocalypse 22, verset 11. Que celui qui est injuste soit encore injuste. Que celui qui est souillé se souille encore, et que le juste pratique encore la justice, et que celui qui est saint se sanctifie encore. Verset 12. Voici je viens bientôt, et ma rétribution est avec moi, pour rendre à chacun selon qu'est son œuvre. Vous voyez? Il vient bientôt, pour rendre à chacun selon son œuvre, selon ce qu'il a fait, selon ce qu'il est. Jésus dit ceci. Que celui qui est injuste continue à vivre dans l'injustice. Que celui qui se souille, qu'il continue à se souiller. Mais que celui qui est juste continue à pratiquer la justice. Et que celui qui est saint se sanctifie. En fait, Jésus veut faire une démarcation. Aujourd'hui, le monde est confus. Rappelez-vous, dans Matthieu 13, 47 à 51, la parabole du filet. Il est dit que le royaume des cieux est comparable à une très grande pêche, où on a pris toutes sortes de poissons. C'est tout le monde qui se prétend chrétien. On a pris tout le monde. Mais les anges ont commencé à séparer. Parce que Dieu connaît nos vies. Et Dieu va dire aux anges, prenez A, rejetez C. Prenez D, rejetez Z. Parce que je connais ceux qui me servent et ceux qui ne me servent pas. Et Jésus nous dit, vous vivez dans le péché, continuez dans le péché, progressez dans le péché. Vous vivez dans la sanctification, continuez à vous sanctifier, progressez dans la sanctification, afin qu'il y ait une démarcation entre ceux qui servent Dieu et ceux qui ne servent pas Dieu. Mon frère, ma sœur, attention, vous pouvez tromper les hommes, mais vous ne pouvez pas tromper Dieu. Vous pouvez tromper le pasteur, mais vous ne tromperez pas Dieu. Vous pouvez tromper l'évangéliste, mais vous ne tromperez pas Dieu. Vous pouvez tromper votre épouse, vos enfants, mais vous ne tromperez pas Dieu. Ce que je suis venu vous apporter aujourd'hui, c'est un message de réveil. Parce que le jour du tri arrive. Dieu veut vous prendre avec lui. Dieu veut vous sauver. Dieu veut vous enlever avec lui le jour de l'enlèvement de l'Église. Dieu veut que vous soyez de son côté, mais cela dépend que de vous. Ça ne dépend que de vous, parce que si vous trompez les hommes, vous ne trompez pas Dieu. Du reste, tromper c'est un péché. Donc arrêtons de faire l'hypocrite, arrêtons de mentir, arrêtons de faire le saint alors qu'on ne l'est pas, que nous vivons dans le péché. Nous avons de très grands habits, des signes extérieurs de religion, que nous appartenons à Christ, nous avons une croix, nous avons une Bible, Nous avons même le langage chrétien, mais le fond est plein de pourriture et rempli de péché. Non, mon frère, non, ma sœur. Non, mon frère, non, ma sœur. Je vous invite à lire dans Éphésiens. Éphésiens 5. Lisons Éphésiens 5. Versets 1 à 7. Vous y êtes? Éphésiens 5. Éphésiens 5. 1 à 7. J'y suis presque. Éphésiens 5, 1 à 7. La Bible dit ceci. Devenez donc les imitateurs de Dieu comme des enfants bien-aimés et marchez dans la charité à l'exemple de Christ qui nous a aimés et qui s'est livré lui-même à Dieu pour nous comme une offrande et un sacrifice de bonne odeur. Maintenant, ce sont des avertissements. Que l'impudicité, qu'aucune espèce d'impureté et que la cupidité ne soient pas même mentionnées, nommées parmi vous, ainsi qu'il convient à des saints. Qu'on n'entende ni paroles déshonnêtes, ni propos insensés, ni plaisanteries, chose qui est contraire à la bienséance. Qu'on entende plutôt des actions de grâce, car sachez-le bien, aucun impudique ou impur ou cupide, c'est-à-dire idolâtre, n'a d'héritage dans le royaume de Christ et de Dieu. Que personne ne vous séduise par de vains discours, car c'est à cause de ces choses que la colère de Dieu vient sur les fils de la rébellion. N'ayez donc aucune part avec eux. Vous voyez? C'est un autre avertissement que Paul écrit aux chrétiens d'Éphèse. En fait, au-delà de Paul, c'est le Saint-Esprit qui nous parle. Dans chaque communauté, il est en train de dire, ne vous trompez pas. Ce n'est pas parce que vous allez à l'église. Ce n'est pas parce que vous avez une carte de membre. Ce n'est pas parce que même vous êtes passé par les eaux du baptême. Ce n'est pas parce que vous avez un jour fait l'expérience de la nouvelle naissance que vous irez au ciel. Parce que si vous vivez dans le péché, vous avez fait, c'est vrai, l'expérience de la nouvelle naissance, mais vous êtes revenu au péché. Votre nouvelle naissance ne sert à rien. Vous continuez à vivre dans l'impudicité, dans la pornographie, dans l'homosexualité, dans la zoologie, dans la bestialité, j'allais dire. Vous avez des relations sexuelles avec des animaux. Vous avez des relations sexuelles avec des enfants. Vous avez des relations sexuelles avec des démons. Parce qu'il y a des communautés comme ça. Ils invoquent les démons et ils ont des relations sexuelles avec eux. Vous vivez dans toutes sortes de péchés liés au sexe de manière sale. Ce n'est pas un message de condamnation que je vous apporte. C'est un message d'amour. C'est un message pour vous dire, réveillez-vous. Le salut est proche. Réveillez-vous. Même si vous avez fait l'expérience de la nouvelle naissance il y a 5 ans, il y a 10 ans, il y a 15 ans, il y a 50 ans. D'accord. Mais quel est votre style de vie aujourd'hui? Parce que lorsque Paul donne ses avertissements, Paul ne parle pas à des inconvertis. Paul parle à ceux et celles qui sont dans l'église locale. Et Paul leur dit, ne vous trompez pas. Que personne ne vous séduise par de vains discours. En d'autres termes, qu'on ne vienne pas vous raconter des mensonges. Non, vivez comme vous voulez. Dieu vous connaît, Dieu va vous sauver. Oh, Dieu sait déjà d'avance qui sera sauvé et qui ne sera pas sauvé. C'est faux. Vous écoutez de la musique mondaine. Vous êtes passionné de la musique mondaine. Vous êtes passionné des films. Vous êtes passionné de la lecture non chrétienne. Des choses qui vous éloignent de Dieu. Vous allez dans des bars pour vous enivrer. Vous allez dans des boîtes de nuit. Jésus vous dit, ne vous trompez pas. Qu'on ne vous trompe pas. Vous savez, il y a de ces communautés, c'est simplement que je ne veux pas citer des noms, qui disent à leurs fidèles, si vous êtes membre de notre communauté, vous êtes sauvés. C'est tout ce qui compte. Si vous êtes membre d'ici, vous êtes sauvés. En d'autres termes, venez chez nous et continuez à vivre une vie de péché dans le monde. Continuez à vous conformer au péché du monde, mais venez prier chez nous. Attention, c'est ça que Paul est en train de dire. Attention. Je me rappelle même avoir lu l'histoire d'un pasteur qui avait bien commencé. Et puis, à cause de la cupidité, il a commencé à enseigner des faussetés, des mensonges. Non seulement il a entraîné des hommes et des femmes loin de Dieu, qui sont morts, qui sont allés en enfer, mais lui-même est mort d'alcoolisme. Et il s'est retrouvé en enfer. Alors il témoignait à une jeune fille, à une jeune dame, pour lui dire qu'il regrettait, qu'il demandait pardon à Jésus-Christ. Mais c'était trop tard. Mon frère, ma sœur, vous qui écoutez ce message, il n'est pas encore trop tard pour vous. Voilà pourquoi Dieu veut que vous vous repentiez. Dieu veut que vous veniez à Jésus-Christ. Parce que le moment du triage viendra. Aujourd'hui, c'est le méli-mélo. Aujourd'hui, on ne sait vraiment pas qui sert Dieu et qui ne sert pas Dieu. D'autres même, on a des expressions, même dans la Bible, « Qui es-tu pour juger le serviteur de Dieu ?» Oui. Oh, on ne touche pas le oint de Dieu. Ok. Mais vous vivez dans le péché. Ça vous sépare de Dieu. Jésus a dit dans Matthieu, que nous avons lu, Matthieu 7, à partir du verset 21, « Je leur dirai ouvertement. » Pourquoi ouvertement? Parce qu'il parle aujourd'hui au travers des médiateurs, pardon, au travers des ambassadeurs. Il envoie des serviteurs. Il envoie d'autres personnes pour dire « Attention à ce style de vie. » Et ces envoyés ne sont pas toujours des pasteurs. Ils ne sont pas toujours des évangélistes. Ça peut être un chauffeur de taxi. Ça peut être un receveur dans un bus. Ça peut être un comptable, un trésorier. Ça peut être même un ministre du gouvernement. Ça peut être même le président de la République qui vous parle, que Jésus utilise pour parler aux hommes. Ça peut être un pauvre homme dans la rue. Mais Jésus dit, je leur parlerai ce jour-là ouvertement et je leur dirai, retournez, vous qui vivez dans l'iniquité, vous qui vivez dans le mal, vous qui vivez dans le péché. Attention mon frère, attention ma sœur, on ne trompe pas Dieu. Que personne ne vous séduise. Paul dira au verset 5 d'Éphésiens 5, « Sachez le bien, comprenez, acceptez, mettez-vous ça dans votre tête, et que personne ne vous séduise, que personne ne vous trompe. Vous vivez dans le péché, vous êtes loin de Dieu. Vous n'êtes pas du royaume de Dieu, vous êtes du royaume des cieux, où l'ensemble de tous ceux et de toutes celles qui appartiennent à Christ sont dedans. » Mais le royaume de Dieu, ce sont ceux et celles qui appartiennent à Christ réellement. Mon frère, ma sœur, si ce message vous a touché et que vous voulez dire, « Père, je veux appartenir à Jésus-Christ. Je veux abandonner ma vie de péché. Je veux suivre Jésus-Christ tous les jours de ma vie et dans tous les domaines. » C'est très simple. Baissez la tête dans la prière et répétez ces simples mots après moi. Dites, « Père éternel, au nom de ton Fils Jésus-Christ, je viens devant toi. J'accepte Jésus-Christ comme Seigneur et Sauveur personnel. Je prends l'engagement aujourd'hui et jusqu'à la fin de ma vie à dire non au péché, à dire oui à Jésus-Christ, à dire oui au Saint-Esprit. J'invoque l'efficacité du sang de Jésus-Christ sur ma vie. Je crois et je confesse que maintenant je suis une nouvelle créature, sauvée, pardonnée, et que je suis un enfant de Dieu, un chrétien, un ambassadeur de Christ. Au nom de Jésus-Christ, j'ai ainsi prié. Amen. Si vous avez fait cette prière, croyez que par la foi, Dieu vous a entendu, et que maintenant vous êtes en route vers le ciel. Je suis Raphaël Mambou, et le nom de cette émission est Venez à Jésus. Nous nous retrouvons la fois prochaine, toujours sur le même thème, la parabole du filet. Que Jésus continue de vous bénir, que Jésus continue de vous garder. À la fois prochaine. Amen.
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main du Seigneur. Prions. Père éternel, au nom de ton Fils Jésus-Christ, nous voici devant toi pour entendre ta parole, pour entendre ton message, pour entendre tes instructions, pour entendre tes directives. Bénis ce message. Bénis le messager. Bénis les différents auditeurs qui nous écoutent de par le monde francophone en ce moment. Bénis les radios FM, Internet et les sites Internet qui nous aident à faire connaître ta parole aux perdus. Seigneur, parle à chacun d'entre nous. Car quand tu parles, tu ne parles pas pour le plaisir de parler, mais tu parles pour un but. Et nous croyons que ce but va être atteint aujourd'hui. Au nom de ton Fils Jésus-Christ, nous avons ainsi prié. Amen. La parabole du Fils prodigue. Dans Luc 15, verset 11 à verset 24, il est dit ceci. Un homme avait deux fils. Le plus jeune dit à son père, « Mon père, donne-moi la part de bien qui doit me revenir. » Et le père leur partagea son bien. Peu de jours après, le plus jeune fils, ayant tout ramassé, partit pour un pays éloigné où il dissipa son bien en vivant dans la débauche. Lorsqu'il eut tout dépensé, une grande famine survint dans ce pays et il commença à se trouver dans le besoin. Il alla se mettre au service d'un habitant du pays qu'il envoya dans ses champs garder les pourceaux. Il aurait voulu se rassasier des carouches que mangeaient les pourceaux, mais personne ne lui en donnait. Étant rentré en lui-même, il se dit, « Combien de mercenaires chez mon père ont du pain en abondance et moi, ici, je meurs de faim. Je me leverai, j'irai vers mon père et je lui dirai, « Mon père, j'ai péché contre le ciel et contre toi. Je ne suis plus digne d'être appelé ton fils. Traite-moi comme l'un de tes mercenaires. » Et il se leva et il alla vers son père. Comme il était encore loin, son père le vit et fut ému de compassion. Il courut se jeter à son cou et le baisa ou l'embrassa. Le fils lui dit, « Mon père, j'ai péché contre le ciel et contre toi, je ne suis plus digne d'être appelé ton fils. » Mais le père dit à ses serviteurs, « Apportez la plus belle robe et l'en revêtez. Mettez-lui un anneau au doigt et des souliers aux pieds. Amenez le veau gras et tuez-le, tuez-le. Mangeons et réjouissons-nous. Car mon fils que voici était mort, il est revenu à la vie. Il était perdu et il est retrouvé. » Et ils commencèrent à se réjouir. Très beau texte, surtout quand ça finit au verset 23 ou 24. « Car mon fils que voici était mort, il est revenu à la vie. Il était perdu et il est retrouvé. » Et ils commencèrent à se réjouir. Très beau texte, mon frère. Très beau texte, ma sœur. Comme pour dire, tant que nous sommes votre vie, tant que Dieu n'a pas fermé le livre de votre vie, des bonnes choses vous sont réservées. Mais pour cela, il faut que nous évitions de faire les mêmes erreurs que les autres. Mon frère, ma sœur, Dieu vous aime. Si Dieu permet que vous écoutiez cette émission, ce n'est pas le fruit du hasard. Si Dieu a permis que la radio qui diffuse ce message en ce moment et que ce message vous parvienne, ce n'est pas le fruit du hasard. Dieu avait planifié depuis l'éternité de vous toucher au travers de cette radio, au travers de ce message. Mais la question que j'aimerais vous poser, qu'allez-vous faire de ce message que Dieu nous a donné de vous apporter aujourd'hui? Moi, à votre place, je répondrai positivement au message de Dieu. Jésus nous raconte l'histoire d'un père qui avait deux enfants. Dans sa maison, un s'est rebellé. Un est devenu un fils de rébellion. C'est quoi un rebelle? Un rebelle, c'est un homme ou une femme qui ne veut plus de l'autorité établie, qui ne reconnaît pas l'autorité établie. Un homme ou une femme qui va à l'encontre de la volonté de Dieu. Dieu est représenté ici par cet homme. Et regardez son amour, regardez sa grâce, regardez sa miséricorde. On lui dit des méchancetés. C'est une manière de dire, je veux que tu meurs. Donne-moi ma part et je vais faire ma vie. Et dès qu'on lui donne ses biens, le monsieur part s'amuser. La rébellion, la désobéissance à la parole de Dieu n'est pas une source de bénédiction. Lorsqu'il demande cela, c'est parce qu'il est fatigué d'être sous l'autorité de son père. Il ne veut plus de l'autorité de son père. Il ne veut plus de la seigneurie de son père. Pour nous, qui sommes arrivés dans les temps de la fin, c'est une manière de dire à Dieu, Jésus, nous ne voulons plus de toi. Nous ne voulons pas de tes commandements. Nous voulons vivre comme nous voulons vivre. Savez-vous qu'il y a des gens qui sont même allés dans des extrêmes dans les commandements de Dieu? Dieu a dit, tu aimeras ton prochain comme toi-même. Ils sont allés dans des extrêmes pour avoir des relations sexuelles.

0: sexuelle avec des personnes sous preuve qui sont en train de leur témoigner leur amour. Oui, il y a une secte religieuse comme ça, qui pour prouver son amour aux uns ou aux autres, commence à avoir des relations sexuelles avec tout le monde. Et ils évangélisent sous cette forme. Ils se mettent dans la rue, ils vous disent que Jésus vous aime, et patati et patata, et qu'ils veulent vous prouver l'amour de Jésus. Ils payent même l'hôtel pour vous. Et vous avez des relations sexuelles avec ces personnes. C'est une déviation de la parole de Dieu. C'est une forme de rébellion parce que Dieu interdit la débauche, interdit l'impudicité, interdit la fornication, interdit l'adultère, le meurtre, la convoitise, le vol. Mon frère, ma sœur, si Dieu veut que vous écoutiez ce message, c'est parce que Dieu a un plan pour vous. La parabole, une parabole est un enseignement sur des choses spirituelles, mais illustré par des faits de notre vie de tous les jours. Qu'est-ce que Jésus nous enseigne? Jésus nous enseigne que dans la maison de Dieu, parmi le peuple de Dieu, il y a des rebelles. Il y a des fils de rébellion. Nous l'avons vu lors de la première émission, dans Éphésiens 2, verset 2. Il est parlé des fils de la rébellion et il est parlé des fils de la colère. Des hommes et des femmes, quand Dieu les voit, Dieu est énervé. C'est vrai qu'il les aime. Mais puisqu'ils marchent dans la désobéissance, puisqu'ils marchent dans la rébellion, ils sont considérés comme étant des fils de colère. Donc ce sont des gens qui attendent seulement que Dieu manifeste leur colère dans leur vie. Satan a pour rôle de vous influencer négativement. Jésus dira, le diable n'est venu que pour voler, égorger et détruire. Qu'est-ce qu'il a volé en Adam et Ève? Leur communion avec Dieu. Il est venu leur faire croire que non, Dieu est un menteur. Combien d'hommes et de femmes aujourd'hui croient que Dieu est en train de mentir? Quand Dieu dit ne pratiquez pas l'adultère, ils disent à Dieu d'une certaine manière, mais qu'est-ce que tu connais toi de la vie des hommes? Un homme marié qui va coucher avec une autre femme que la sienne. Dieu dit attention, il y a des conséquences à ces actes-là. Mais quand nous le faisons, c'est une manière de dire à Dieu, je connais, je maîtrise. Aujourd'hui, on a même inventé des préservatifs pour avoir des relations sexuelles avec des hommes et des femmes dont nous ne sommes pas mariés, pour nous protéger de maladies. Mais dites-moi, depuis qu'on a inventé ces choses, est-ce que le taux d'impudicité a baissé? Est-ce que le taux des infections, des maladies sexuellement transmissibles, est-ce que ça a baissé dans le monde? Mon frère, ma sœur. Et puis même si ça avait baissé, et puis même si ça a éradiqué toutes les maladies sexuellement transmissibles, mais le péché, il est là. Ne soyons pas des fils de rébellion, ne soyons pas des fils de colère, mon frère, ma sœur. Combien d'enfants de Dieu, pour les plaisirs de la chair, ont abandonné Christ? J'aimerais qu'on lise un peu, là, je crois que c'est la deuxième épître de Timothée, chapitre 3, Timothée 3, verset 2 Timothée 4, pardon, 2 Timothée 4, je m'excuse, 2 Timothée 4, verset 10, voilà, 2 Timothée 4, verset 10. Il est dit ceci, c'est Paul qui s'adresse à son fils Timothée dans la foi. Verset 9, « Viens au plus tôt vers moi, car Démas m'a abandonné par amour pour le présent siècle. Il est parti pour Thessalonique. » Quand vous lisez l'histoire de Paul, vous allez vous rendre compte que le Démas ici était un ouvrier dans le ministère de Paul. Mais Paul dit aujourd'hui, dans 2 Timothée 4, verset 3, que Démas, à cause de l'amour du présent siècle, a abandonné Christ, a abandonné son amour pour Christ, a abandonné la marche chrétienne. Bref, il a dit d'une certaine manière à Dieu, donne-moi ma part et laisse-moi partir, je ne veux plus de ta supervision. Écoutez, je ne peux qu'imaginer, et en me servant des documentaires que j'ai vus de l'époque de Paul, sur Corinthe, sur Thessalonique, je peux imaginer comment c'était la vie. Mais quand je compare la vie de l'époque, de cette époque-là où Paul vivait, à aujourd'hui, vous êtes d'accord avec moi qu'il n'y avait pas d'électricité, qu'il n'y avait pas d'internet, qu'il n'y avait pas d'eau courante, il n'y avait pas de société qui acheminait de l'eau dans leur maison. Donc, si on me prenait moi et qu'on me disait, Paul, regarde, si on me prenait moi, on me disait, Raph, regarde ce frère, Démas, il a abandonné Christ pour les choses de cette époque-là, je lui dirais, mais écoute, comparé à ce que je connais aujourd'hui, tu n'as rien fait d'intéressant. Maintenant, imaginons, dans les siècles à venir, quand nous serons avec Christ, quand nous verrons la gloire de Dieu, quand nous verrons le visage de Dieu, quand nous le verrons tel qu'il est, nous verrons Jésus-Christ tel qu'il est, nous verrons sa puissance, son autorité, sa force, quand nous allons tout comprendre des mystères de Dieu. Et Dieu va nous dire, tu connais X, tu connais Y, ou tu connais Z. Ils ont abandonné leur amour pour ma personne, pour ces choses que tu vas regarder. Alors peut-être qu'on va regarder le monde, on va se dire, ah, c'était pour ça vraiment des choses pour lesquelles nous avions abandonné Christ, ou pour lesquelles on souffrait, pour les voitures de cette époque-là. Nous allons nous rendre compte que la gloire présente est insignifiante par rapport à la gloire qui nous est réservée dans la présence de Christ. Ce monsieur dans la parabole du fils prodigue, dans la sécurité, était en sécurité. Il était en bonne santé. Il était protégé, aimé. Il avait la présence de son père à tout moment. Mais à cause des biens de ce monde, à cause des choses qu'il voyait à l'extérieur de la maison de son père, des gens qui étaient en train de s'amuser, et ça lui donnait l'impression que là où il était malheureux, et que le bonheur se trouvait en dehors de la présence de son père. Combien y a-t-il de chrétiens qui réfléchissent comme ça? Combien y a-t-il d'enfants de Dieu qui réfléchissent ainsi? La preuve, son frère aîné, lorsqu'il va apprendre le retour de son frère cadet, va dire ceci, va se fâcher. Il va lui dire, « Voici, il y a tant d'années que je te sers sans avoir jamais transgressé tes ordres. » Luc 15, verset 29. Et jamais tu m'as donné un chevreau pour que je me réjouisse avec mes amis. Mais quand ton fils est arrivé, celui qui a mangé ton bien avec des prostituées, c'est pour lui que tu as tué le veau gras. Premièrement, la question qu'on peut se poser. Comment il savait que son frère avait terminé tout son argent avec des prostituées? Comment il le savait? Il n'était pas là. Donc lui aussi ne pouvait que s'imaginer ce que son frère est allé faire. C'était une manière de dire, si moi aujourd'hui j'abandonne Dieu, voici les choses que je vais faire. Combien il y a de chrétiens qui réfléchissent comme ça? Or, si je n'avais pas Dieu dans ma vie, je serais dans tel péché, je serais dans telle magouille. C'est comme pour dire, ah, ma vie n'a pas de saveur. Ma vie n'est pas intéressante. Or, si je n'étais pas chrétien, je serais un acteur de cinéma. Si je n'étais pas chrétien, je serais un grand musicien. Si je n'étais pas chrétien, j'aurais été un grand homme politique dans ce pays. C'est comme pour dire que sa vie chrétienne l'empêche de s'épanouir, alors que le mot « vie éternelle », qui est la traduction du mot « zoé », est avoir la vie comme celle de Dieu. Une vie qui ne s'ennuie pas, une vie qui déborde de joie, une vie qui déborde d'amour, une vie qui influence positivement les autres. Mon frère, ma sœur, vous qui avez donné votre vie à Jésus-Christ, sachez que vous êtes du bon côté. Vous qui marchez avec Jésus-Christ, vous n'avez rien à envier aux inconvertis. Vous qui marchez avec Jésus-Christ, vous êtes une source de bénédiction pour ce monde. Beaucoup de chrétiens ignorent que Dieu ne détruit pas le présent monde à cause de l'Église de Jésus-Christ. Dieu empêche Satan de conquérir le monde entier, de détruire le monde entier, parce que l'Église de Jésus-Christ est sur terre. Rappelez-vous, nous sommes le sel de la terre. Le sel empêche la corruption d'avancer. C'est à cause de nous, chrétiens, que le monde ne se détruit pas rapidement. Nous n'avons rien à envier aux inconvertis, mais pourtant, beaucoup de chrétiens ne comprennent pas cela. Beaucoup de chrétiens ne comprennent pas cela. Paul dit à Timothée, que un de ses ouvriers a abandonné la marche chrétienne à cause du présent siècle. Essayez d'imaginer, peut-être dans 100 ans, quand nous serons en train de régner avec Christ, on va vous dire par exemple, « Ah, vous savez, le frère X, il a perdu le salut parce qu'il était intéressé aux voitures, au sexe, à l'argent, au pouvoir. » Et quand on va comparer le présent siècle à la gloire à venir, comme quelqu'un dit, il n'y aura pas match, il n'y aura pas photo, ça sera incomparable. Paul même le dit, les souffrances du temps présent ne peuvent être comparées au poids et à la gloire à venir. Mon frère, ma sœur, n'abandonnez pas Jésus-Christ pour les choses de ce monde. Ne reniez pas Christ pour les choses de ce monde. Le fils cadet dit à son père, « Donne-moi la part des biens qui doit me revenir. » Au verset 13, il dit, « Peu de jours après, le plus jeune, ayant tout ramassé, partit pour un pays éloigné où il dissipa son bien en vivant dans la débauche. » Son souci, c'était ça. Ce qui régnait dans son cœur, quoique dans la maison de Dieu, c'était de vivre dans la débauche, de coucher avec des femmes. Combien il y a de chrétiens dans le temple de Dieu, dans la maison de Dieu? Ils ont des convoitises. Ah, j'aurais voulu coucher avec telle femme. Ah, j'aurais voulu avoir telle voiture. Ah, j'aurais voulu avoir tel poste. Le péché est dans leur vie. Ils disent, Jésus, je t'aime. Mais leur cœur est éloigné de Dieu. Dans Matthieu 6, je voulais dire. Matthieu 6, verset 33. Matthieu 6, verset 33. Jésus dit ceci dans les fondements du royaume. Cherchez premièrement le royaume et la justice de Dieu. Toutes choses et toutes ces choses vous seront données par-dessus. Ce que le chrétien doit chercher tous les jours de sa vie, premièrement, c'est le royaume de Dieu et la justice de Dieu. C'est quoi le royaume de Dieu? C'est comment Dieu aurait voulu que les choses se fassent sur la terre. Est-ce que Dieu aurait approuvé le meurtre? Est-ce que Dieu aurait approuvé l'idolâtrie? Est-ce que Dieu aurait approuvé l'adultère? Est-ce que Dieu aurait approuvé la fornication, le meurtre, la convoitise, l'occultisme, la magie, les sacrifices, les avortements? Est-ce que Dieu, je veux dire les sacrifices humains, est-ce que Dieu recherche ça dans son royaume? Non. Alors, si ça ne fait pas partie du royaume de Dieu, pourquoi dans mon cœur doit se trouver ces choses? Je dois combattre. Je dois lutter. C'est vrai que l'ancienne nature vit encore et elle cherche à dominer. C'est en ce moment-là que je dois dire à ma chair, tais-toi. Nous avons dit dans l'émission précédente, je crois que c'est 1 Jean 5, verset 18. Le chrétien se garde. Il doit se garder. Je ne dois pas donner accès à n'importe quoi dans ma vie. Je ne dois pas donner accès à n'importe quelle pensée dans ma vie. Je ne dois pas regarder n'importe quoi. Je ne dois pas écouter n'importe quoi. Je ne dois pas lire n'importe quoi. J'aime ce que Paul dit. Tout m'est permis, mais tout n'est pas utile. Et je ne me laisserai asservir par rien. Pourquoi? Parce que j'ai un but à atteindre. Parce que j'appartiens à quelqu'un. Je dois rendre compte de ma vie à quelqu'un. Mon frère, ma sœur, nous devons rendre des comptes à Dieu à la fin de notre vie. Nous allons nous tenir devant Christ pour rendre compte de la manière dont nous avons vécu. Plaise à Dieu et que Dieu me fasse cette grâce de pouvoir faire une étude sur le jugement du chrétien. Quand des fois j'en parle à certaines personnes, ça les choque. Un jugement de condamnation, mais une évaluation de son travail, une évaluation de sa vie ici sur terre. Qu'est-ce qu'il a fait de tous les dons et talents que Dieu lui a donnés? Nous devons répondre à Dieu du bien et du mal que nous aurons fait dans notre corps. Attention. Le fils prodigue ne veut plus de l'autorité du Père. C'est l'image du chrétien qui ne veut plus de Christ dans sa vie. Il va à l'église. Tous les dimanches, il va à l'église, il n'y a pas de problème. Il a sa Bible, il n'y a pas de problème. Il écoute des enseignements, il n'y a pas de problème. Mais il dit à Dieu, mais soyons réalistes, tu vois ça là? Ça ne va pas se faire dans ma vie. Laisse-moi aller dans la gloutonnerie, dans l'ivrognerie, laisse-moi aller dans le tabac, laisse-moi aller dans la pornographie, laisse-moi aller dans l'adultère. Laisse-moi. Dieu dit, cherchez premièrement le royaume de Dieu et la justice de Dieu. Pas la justice des hommes. Aujourd'hui, les hommes considèrent que l'avortement, c'est normal. Oui, il y a des pays qui ont adopté l'avortement. Vous avortez, il n'y a pas de problème. Aujourd'hui, dans la justice des hommes, on considère que le mensonge peut être utile pour protéger la population, pour protéger une famille, pour protéger un couple. La justice de Dieu dit non. Pas de mensonge dans votre vie. Pas d'hypocrisie dans votre vie. Pas de vol dans votre vie. Et lorsqu'on vous présente un dossier que vous devez traiter ce dossier-là selon la justice de Dieu. De ne pas innocenter le coupable. Et de ne pas incriminer l'innocent. Aujourd'hui, à coup d'argent, dans beaucoup d'argent, on peut corrompre des juges. À coup d'argent, on peut faire voter des lois, des lois illicites. À coup d'argent, aujourd'hui, on peut acheter des gouvernements. Je suis en train de penser à certains pays d'Afrique qui ont des problèmes aujourd'hui avec certains pays d'Europe parce qu'ils ne veulent pas légaliser le mariage homosexuel. L'homosexualité est un péché. Le chrétien doit chercher le royaume de Dieu et la justice de Dieu dans tous les domaines de sa vie. Soyez juste. Combien est-ce qu'il y a des chrétiens aujourd'hui qui connaissent Dieu? Mais quand il s'agit de trancher des dossiers, ils regardent là où l'argent va, j'allais dire là où l'argent va couler, là où ils vont gagner, là où ils vont toucher, là où ils vont pouvoir s'acheter une voiture. Et le dimanche, ils partent frapper les mains à l'église. Ils donnent même leur dîme. C'est de l'argent souillé. Cherchez le royaume de Dieu et la justice de Dieu. Le royaume de Dieu, c'est aussi la mentalité de Dieu. J'aime ce que le défunt pasteur Vernot disait. Marcher dans la sanctification, c'est simplement dire ou se dire, comment est-ce que Jésus aurait fait à ma place? Qu'est-ce que Jésus aurait fait à ma place dans cette situation? C'est ça la sanctification. Parce que nous sommes des imitateurs de Christ. Imitons Christ dans tous les domaines de notre vie. Donc, cherchez premièrement le royaume de Dieu et la justice de Dieu. Pas la justice des hommes. Pas la justice de ma tribu. Pas la justice de ma famille. Pas mes propres conceptions. Vous savez, il y a des gens qui ont... Ça me fait penser à un ami qui me disait souvent, quand on parlait de la Bible, il me disait, ça ce sont des théories. La pratique est tout à fait différente. Non. Au contraire. La Bible est tout ce qu'il y a de plus pratique. Ne marchons pas selon les fils de la rébellion. N'imitons pas le mal, mais le bien, mon frère, ma sœur. Dans Matthieu 7, versets 21 à 23, il est dit ceci. Matthieu 7, 21 à 23. Ceux qui me disent « Seigneur, Seigneur » n'entreront pas tous dans le royaume des cieux, mais celui-là seul qui fait la volonté de mon Père qui est dans les cieux. Plusieurs en ce jour-là me diront, plusieurs me diront en ce jour-là, Seigneur, Seigneur, n'avons-nous pas prophétisé en ton nom? N'avons-nous pas chassé des démons par ton nom? N'avons-nous pas fait beaucoup de miracles par ton nom? Alors je leur dirai ouvertement, je ne vous ai jamais connu, retirez-vous de moi à la fin des temps. À une catégorie de prétendus enfants de Dieu, je ne vous connais pas. Vous avez marché dans le péché. Mais ils vont dire, mais Seigneur, j'ai enseigné en ton nom. J'ai prêché à la radio en ton nom. J'ai fait des miracles en ton nom. J'ai ressuscité des morts en ton nom. Comment tu me dis que tu ne me connais pas? Il dira, oui, je ne te connais pas. Pourquoi? Il n'y a pas une intimité entre nous. Pourquoi? Parce que tu te disais enfant de Dieu, mais tu n'étais pas dans la maison de Dieu. Tu as fait comme ce fils prodigue dans la parabole du fils prodigue, ce fils cadet. Il s'est éloigné de Dieu. Il n'a pas voulu de la supervision de Dieu. Il n'a pas voulu de l'autorité de Dieu. Il a voulu enseigner la parole de Dieu pour les autres, mais pas pour lui-même. Mon frère, ma sœur, nous devons faire très attention. Jésus dit, retirez-vous de moi, vous qui commettez l'iniquité. Je ne vous ai jamais connu. Ce sont des paroles qui sont fortes. Et c'est Jésus qui parle. Si ça dépendait que de Raph, oh, tout le monde irait au ciel. Mais ça ne dépend pas de Raph, ça dépend de Jésus. Et Jésus devra séparer ceux qui marchent avec lui de ceux qui ne marchent pas avec lui. Examinons nos vies, mon frère. Examinons nos vies, ma sœur. Ne marchons pas de n'importe quelle manière. Dieu vous observe. Il vous dit, revenez dans la maison de votre Père au travers de Jésus-Christ en demandant pardon. Si c'est cela votre désir, c'est très simple. Baissez la tête dans la prière et répétez ces simples mots après moi. Père éternel, au nom de ton Fils Jésus-Christ, j'ai entendu ton message, j'ai entendu ton appel. Je te demande pardon. Pardon pour ma rébellion, pardon pour ma désobéissance. J'ai entendu ta voix, j'ai entendu tes remarques et je reconnais que j'ai marché comme les fils de la perdition. J'ai marché en tant que rebelle et je te demande, purifie-moi avec le sang de Jésus-Christ. Lave-moi avec le sang de Jésus-Christ. Au nom de ton Fils Jésus-Christ, j'ai ainsi prié. Amen. Si vous avez fait cette prière, croyez que par la foi, Dieu vous a entendu. Je suis Raphaël Mambou. Nous nous retrouvons dans quelques instants après ce message publicitaire.
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0: Bon retour à l'émission « Venez à Jésus ». Je suis Raphaël Mambou. Je suis convaincu au plus profond de mon cœur que le message que vous êtes en train d'écouter maintenant sur la parabole du fils prodigue va changer votre vie. Pas parce que c'est la parabole du fils prodigue, mais parce que c'est la parole de Dieu. Mon frère, mon ami, ma sœur, n'abandonnez pas Christ à cause des biens de ce monde. N'abandonnez pas Christ à cause des souffrances. Au contraire, persévérez avec Jésus-Christ. Je suis convaincu que Dieu a un plan pour votre vie. Ma prière est que vous puissiez écouter tout ce thème en entièreté. Vous pouvez nous contacter, aller sur notre site internet et télécharger gratuitement tous ces enseignements. Je suis Raphaël Mambou. Nous nous retrouvons la fois prochaine, toujours sur le même thème, la parabole du fils prodigue. Que Jésus continue de vous bénir, que Jésus continue de vous garder. À la fois prochaine. Amen.
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0: À l'âge de 17 ans, j'étais tombé d'un toit de 5 mètres de hauteur sur Mauséon. Et je m'étais cassé quelque chose dans la colonne vertébrale, mais personne ne le savait, personne n'a jamais rien trouvé, et petit à petit, je devins paralysé. Mes jambes ne fonctionnaient plus. Voici ce que j'avais dans la colonne vertébrale, qui me fut révélé par un médecin qui vint me voir un jour. « Médithil, je sais ce que tu as. Je viendrai te chercher demain. » Je te conduirai à l'hôpital et le professeur Christophe verra ce que tu as, la hernie discale. Mais cette hernie, qui durait donc depuis 17 ans, avait presque sectionné le nerf sciatique de la jambe droite et la jambe gauche était fortement atteinte aussi. Mais en plus de cela, il y avait un cancer, comme on dit, encapsulé dans la colonne vertébrale. Je fus donc opéré et quand, après quelques jours vraiment dans le coma, le professeur vint me voir et il me dit « J'ai fait tout ce que j'ai pu pour te sauver la vie, mais tu es dorénavant condamné à la chaise à roulettes. » Je restais sur mon lit à peu près 90 jours et je ne pouvais faire aucun mouvement. Il y avait tout le temps une infirmière à côté de moi. J'avais un désir profond d'être un peu avec les membres de l'Église, avec mes frères et mes sœurs dans l'Église, assister à un culte. Et on m'a conduit donc à la salle évangélique, à un culte. J'étais assis au dernier banc dans la salle, et là, personne ne savait rien. J'ai pleuré devant Dieu. Et tout à coup, le serviteur de Dieu qui était au premier banc a dit ces paroles. « Je te vois, je te connais. » Et je vois les larmes qui coulent de tes yeux. Je sais la peine qui est dans ton cœur. Et tu me demandes pour quelle raison tu es malade. Tu me demandes ta guérison. Sache maintenant que pour l'instant, ma grâce te suffit. Mais plus tard, tu comprendras. Et j'ai demandé, Seigneur, pour quelle raison donc suis-je comme cela? C'était en moi-même que je parlais. Alors, à mon oreille, d'une façon audible, j'entendis la voix du Seigneur qui me disait ces mots. « Tu me rappelles ce que je t'ai dit. Eh bien, maintenant, je te dis ceci. La foi sans les œuvres est morte. » Je ne savais pas ce qu'il voulait dire. Et du fond de moi-même, je dis « Seigneur, mais je ne comprends pas. » Une deuxième fois, la voix du Seigneur à mon oreille répéta ces paroles. Je te le répète, la foi sans les œuvres est morte. J'ai eu au-dedans de moi comme un moment de révolte. Que veux-tu que je fasse des œuvres, moi? Je ne sais pas parler. Je ne sais rien faire. Mais Seigneur, je ne peux pas. Je suis paralysé. Alors, une troisième fois, la même voix me dit, écoute maintenant et comprends. La foi sans l'action est une foi morte. La lumière se fit immédiatement dans mon esprit. J'avais compris ce que le Seigneur voulait. Et aussitôt, tout bas, j'ai dit à l'infirmière, « Donne-moi mon pyjama. » Et la jeune fille se leva et dit, « Mais qu'est-ce que tu veux faire ?»« Je veux me lever. » Alors nous, reste bien tranquille. Reste, tu es bien, tu ne peux pas bouger. J'ai dit, « José, donne-moi mon pyjama. » Je veux me lever. Et ma voix s'élevait. La jeune fille dit, non, non, reste tranquille. Et elle se rassit. Au moment même, une troisième fois, je dis, José, donne-moi mon pyjama, mais d'une voix plus forte. Et en même temps, ma main droite, qui ne bougeait plus, a été mise sur son épaule et j'ai serré son épaule et l'a tirée vers moi. Tellement effrayée de voir cela, saisie, elle a vite sonné une autre infirmière qui est accourue. Elle a dit, mais qu'est-ce qui se passe? Le 73 veut se lever. Vous savez, nous sommes des numéros. Hein? Dans les hôpitaux, c'est comme cela. Or, elle m'a passé le pantalon pyjama. Puis j'ai dit, José, mets mes jambes hors du lit. Elle a mis mes jambes hors du lit. Elles sont tombées par terre. Je tremblais de tous mes membres. Depuis si longtemps que je ne marchais plus, je voulais exécuter ce que le Seigneur m'avait dit. Et à ce moment-là, je poussais ma jambe en avant, ma jambe gauche en avant, le plus que je pouvais, et puis j'appuyai mes deux mains sur le bord du lit, et j'ai dit ceci, « Au nom de Jésus, je marcherai, poussant un beau coup avec mes mains sur le lit, je me lançais en avant, et j'arrivais dans le vestibule au moment même où le professeur Maréchal arrivait. Et quand il me vit marcher dans le vestibule, il s'écria, « C'est un miracle, le 73 qui marche. » Tout l'hôpital a entendu cette voix, le 73 qui marche. C'est parti dans toutes les chambres. Partout, on savait qu'un miracle s'était passé. Le miracle, quel miracle ! Que le Dieu que je connaissais était toujours un Dieu vivant. Qu'il était celui qui tenait ses promesses. Il avait dit un jour tu comprendras. Et ce jour-là, j'avais compris, le miracle s'est accompli.
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3: Le psaume 77 nous dit ceci au verset 12. « Je me rappellerai ce qu'a fait l'Éternel. Oui, je veux évoquer tes miracles passés. » Ce que le psalmiste nous demande de faire, c'est de regarder en arrière dans notre vie, de méditer sur tout ce qu'a fait Dieu pour chacune, pour chacun de nous. « Je me rappellerai ce qu'a fait l'Éternel. Je veux évoquer tes miracles passés. » Rappelons-nous et évoquons ce qu'a fait Dieu dans nos vies.
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4: Bonjour à tous, je suis Raphaël Mambou. Que Jésus vous bénisse, qui que vous soyez, où que vous soyez. Le nom de cette émission est « Venez à Jésus ». C'est une grâce, c'est un privilège, c'est un honneur de pouvoir vous retrouver encore aujourd'hui autour de la parole de Dieu pour partager quelques versets bibliques. Depuis quelques semaines, nous sommes en train de, depuis quelques émissions, nous sommes en train d'étudier sur le sang de Jésus. Aujourd'hui, c'est notre 12e émission. Mais avant d'aller plus loin, je voudrais que nous prions pour que nous puissions rendre gloire à Dieu de cette opportunité qu'il nous donne aujourd'hui d'entendre sa parole, de pouvoir méditer, de pouvoir revoir nos actions, de nos vies de tous les jours. Prions. Père éternel, merci pour ta grâce, merci pour ton amour, merci pour ton souffle de vie, merci pour le sang de Jésus, merci pour ta patience, merci pour ta miséricorde, merci pour les différents partenaires du ministère Jésus pour tous. Merci pour ces hommes et ces femmes qui vont entendre ce message maintenant et en rediffusion. Seigneur, nous demandons une seule chose, te connaître davantage, pour mieux te servir. Nous demandons une chose, mieux connaître la puissance du sang de Jésus, pour être plus efficace dans notre vie de tous les jours. Seigneur, dispose nos cœurs à entendre ta parole, à la comprendre ce matin. Que ton Saint-Esprit nous guide, nous dirige, au nom de ton Fils Jésus-Christ. Amen. Le sang de Jésus. Comme je disais, c'est notre 12e émission. Je vous invite dans Hébreux 10, verset 19. L'écrivain aux Hébreux dit « Ainsi donc, frères, puisque nous avons au moyen du sang de Jésus une libre entrée dans le sanctuaire, par la route nouvelle et vivante qu'il a inaugurée pour nous au travers du voile, c'est-à-dire de sa chair. » Le sang de Jésus. Nous avons dit les fois précédentes que le sang de Jésus nous purifiait du péché, nous délivrait du péché, nous donnait la victoire, nous réconciliait avec Dieu. Et depuis la fois dernière, nous avons commencé à dire que le sang de Jésus nous donnait l'accès auprès de Dieu. En dehors du sang de Jésus, il nous est impossible. C'est ce que nous dit le livre des Hébreux que nous venons de lire, le verset que nous venons de lire. Nous avons, au moyen du sang de Jésus, une libre entrée dans le sanctuaire. Cela veut dire que Jésus-Christ, en mourant sur la croix, a ouvert l'accès, a ouvert une brèche dans la présence de Dieu. L'homme était séparé de Dieu par le péché. Du reste, jusqu'aujourd'hui, le péché sépare Dieu de l'homme. Mais Jésus-Christ, qui est le pont, donne la possibilité aux pécheurs de quitter sa vie de péché, d'être sauvé, d'être dans la présence de Dieu, accéder à Dieu au travers de son sang. Voilà pourquoi le sang de Jésus vous purifie du péché. Le sang de Jésus lave les hommes du péché. Le sang de Jésus sépare l'homme de son péché. Ça n'a rien à voir avec la religion, ça n'a rien à voir avec l'église locale, ça n'a même rien à voir avec le baptême d'eau. Ça n'a rien à voir même avec le fait d'être pasteur, fils de pasteur, marié à un pasteur, petit-fils de pasteur. Ce n'est pas ça qui sauve. Ce n'est pas ça qui vous donne l'accès auprès de Dieu. Ce qui donne l'accès, ce qui vous donne, ce qui me donne l'accès auprès de Dieu le Père, Dieu le Fils, Dieu le Saint-Esprit, c'est le sang de Jésus-Christ. Si vous n'êtes pas couvert par le sang de Jésus-Christ, il vous est impossible d'avoir accès à la présence de Dieu. Dans l'Ancien Testament, le souverain sacrificateur, qui devait entrer une fois par an dans le lieu très saint, devait porter du sang dans la présence de Dieu. Si le souverain sacrificateur se présentait seul, je veux dire sans le sang d'un animal innocent, cet homme serait frappé de mort. Le sang de Jésus nous purifie de péché. Le sang de Jésus-Christ nous justifie. Le sang de Jésus-Christ nous délivre. Le sang de Jésus-Christ nous sépare du péché et nous donne accès auprès du Père. Dans Jean 14, verset 6, Jésus dira ceci. Jean 14, verset 6. Je suis le chemin, la vérité et la vie. Nul ne vient au Père que par moi. Le seul chemin qui mène à Dieu le Père, c'est Jésus-Christ. Je répète et j'insiste. Et si vous avez votre Bible avec vous, soulignez. Nul ne va au Père que par Jésus-Christ. Marie, la mère biologique de Jésus, qui a mis au monde Jésus-Christ parmi nous, qui l'a nourri, qui l'a vêti, ne peut pas vous donner accès à Dieu. Joseph, qui était son père nourricier, qui a pris Jésus en charge dès ses premières années, qui lui a appris le métier de charpentier, ne peut pas vous donner accès au Père. Seul Jésus-Christ. Les anges qui sont beaux dans leur corps céleste, qui ont des pouvoirs extraordinaires que Dieu a donnés, qui peuvent se déplacer d'un lieu à un autre au clin d'œil, ne peuvent pas vous donner accès au Père. Seul le sang de Jésus-Christ, seul Jésus-Christ vous donne accès. Toutes les prières faites à adresser envers X ou Y pour intercéder envers nous, à notre faveur, sont nulles et sans effet. Pourquoi ? Parce que Jésus a dit, « Nul ne vient au Père que par moi. » Donc le sang de Jésus-Christ est le seul qui puisse vous donner accès à Dieu le Père, à sa présence. Arrêtons de nous fabriquer des choses. L'apôtre Jean, qui a été celui que Jésus a le plus aimé quand il était ici sur terre, ne peut pas vous donner accès à Dieu le Père. Quoi qu'il ait eu des grandes révélations dans le livre d'Apocalypse, qu'il ait écrit l'Évangile, qu'il ait écrit les Épîtres, qu'il ait implanté des églises, qu'il a prêché l'Évangile, dont le témoignage et le ministère ont été prouvés comme étant authentiques venant de Dieu, l'apôtre Jean ne peut pas donner accès à Dieu le Père. Seul Jésus-Christ donne. Et Jésus-Christ le donne depuis le jour où il est mort à la croix pour chacun d'entre nous. En dehors du sang de Jésus-Christ, il n'y a pas d'accès à Dieu. l'apôtre Paul, qui a écrit le deux tiers du Nouveau Testament, le champion de l'Évangile, le champion des implantations des églises de son époque, ne peut pas vous donner accès à Dieu, parce que l'apôtre Paul est un pécheur sauvé par grâce comme moi, comme l'apôtre Jean, comme Marie, comme Joseph, comme Renard Bonquet, comme T.L. Osborne. Non, mon frère, non, ma sœur. Seul le sang de Jésus donne accès à Dieu. Ne cherchons pas d'autres moyens, ne cherchons pas d'autres portes, ne cherchons pas d'autres solutions pour nos problèmes, pour notre vie. Seul le sang de Jésus-Christ donne accès à Dieu. Le sang des animaux couvrait le péché. Le sang des animaux permettait à ce que Dieu tolère l'homme dans sa présence. Tolérer, ça veut dire accepter de contre-cœur. Mais le sang de Jésus-Christ nous donne une libre entrée. Ça veut dire que quand nous sommes couverts par le sang de Jésus, Dieu se plaît de nous voir. Parce que sa colère est apaisée, parce que le péché est effacé, le péché est payé, la faute, la transgression est effacée dans le sang de Jésus. Dieu se réjouit de nous voir au travers du sang de Jésus-Christ. C'est la bonne nouvelle que je suis venu vous annoncer. Que vous soyez impudique, que vous soyez adultère, que vous soyez idolâtre, que vous soyez homosexuel, que vous soyez, je ne sais pas, les horribles péchés que la Bible décrit. Si vous venez à Jésus, et je tiens à insister, si vous venez à Jésus et à Jésus seul, vous avez accès à Dieu le Père. Parce que Jésus est mort pour les pécheurs. Jésus n'est pas mort pour les saints. Jésus n'est pas mort pour les justes. Jésus n'est pas mort pour les hommes et les femmes qui ne commettent pas de péché, qui ne commettent pas d'erreur, qui sont parfaits dans toute leur conduite. Non. Jésus est mort pour des imparfaits comme moi. Jésus est mort pour des menteurs. Jésus est mort pour des pécheurs. Jésus est mort pour les homosexuels, pour les lesbiennes, pour les idolâtres, les occultistes, les tueurs, les massacreurs, les génocidaires. Peu importe le péché que vous connaissez, Jésus est mort pour payer la faute de ce péché. Qui que vous soyez une femme prostituée ou je ne sais pas, que vous soyez un occultiste ou je ne sais pas, Dieu vous aime et il vous sauve au travers du sang de Jésus-Christ. Le sang de Jésus-Christ n'aura aucune efficacité sur votre vie si vous ne voulez pas que Jésus soit votre sauveur et votre Seigneur personnel. Et laissez-moi vous dire que c'est par grâce. Il n'y a pas d'argent à donner. Il n'y a pas de jeûne à faire. Il n'y a pas de prix à payer. La seule œuvre à faire, c'est de croire que Jésus-Christ est ce qu'il dit qu'il est pour vous, le Sauveur. En dehors de Jésus-Christ, il n'y a pas de Sauveur. Je suis tenté de traduire ce verset de Jean 3, verset 16, de cette manière. Jean 3, verset 16. La Bible dit, « Dieu a tant aimé le monde qu'il a donné son Fils unique, afin que quiconque croit en lui ne périsse point, mais qu'il ait la vie éternelle. » Je suis tenté de dire ceci. Dieu a tant aimé le monde qu'il a versé le sang de son Fils, afin que quiconque s'appuie sur Jésus ait la vie éternelle. Mon frère, ma sœur, seul le sang de Jésus-Christ vous donne la vie éternelle. Du reste, la Bible dans l'Ancien Testament nous dit « La vie est dans le sang ». Donc, dans le sang de Jésus-Christ se trouve la vie de Jésus-Christ. Dans le sang de Jésus-Christ se trouve la puissance de Jésus-Christ. Dans le sang de Jésus-Christ se trouve la sanctification de Jésus-Christ. Puisque Jésus-Christ était Dieu, puisque Jésus-Christ était dans la présence de Dieu, dans le sang de Jésus se trouve la présence de Dieu. Ne cherchez pas autre chose, mon frère. Ne cherchez pas autre chose, ma sœur. En dehors du sang de Jésus-Christ, vous n'avez pas accès à Dieu. Vous n'avez pas accès à sa vie. Vous n'avez pas accès à sa protection. Vous n'avez pas accès à son amour. Vous n'avez pas accès à ses bénédictions matérielles, spirituelles, financières, j'allais dire économiques. En dehors du sang de Jésus-Christ, vous n'avez pas accès à sa restauration. Vous n'avez pas accès à sa puissance. Vous n'avez pas accès à son autorité. tout se trouve dans le sang de Jésus. Jésus-Christ a tout payé pour vous. Jésus-Christ a tout payé pour vous, a tout payé pour moi. N'allez pas voir les féticheurs qui vont vous donner des fils, qui vont vous donner des chaînettes, qui vont vous donner des bracelets, qui vont vous donner des portraits affichés pour être protégés, pour être... Non. Venez à Jésus-Christ et vous aurez la protection dont vous avez besoin. N'utilisez pas Satan pour vous protéger de Satan. Vous avez peut-être fait quelque chose de mal dans la vie. Et selon la société, c'est vrai. Vous êtes coupable. Vous vous sentez... Votre conscience vous charge. Et même si votre conscience ne vous charge pas, je prie que le Saint-Esprit vous montre, vous touche, vous dise que l'acte que vous avez posé est incorrect. Et il n'y a qu'un seul moyen pour demander pardon à Dieu, c'est de venir au travers de la croix de Jésus. C'est de venir au travers du sang de Jésus. Dans l'Ancien Testament, le souverain sacrificateur qui sacrifie un animal innocent, sans défaut, pour le pardon de tout le peuple. Aujourd'hui, notre souverain sacrificateur qui est Jésus-Christ lui-même, se présente lui-même dans la présence de Dieu, s'est présenté lui-même il y a 2000 ans dans la présence de Dieu avec son propre sang pour vos péchés, pour mes péchés. Mon frère, ma sœur, c'est une bonne nouvelle que je suis venu vous annoncer. La Bible dit que vous avez la possibilité d'avoir accès à Dieu au travers du sang de Jésus-Christ. Le voile du temple, lorsque Jésus mourait il y a 2000 ans à la croix, s'est déchiré en deux de haut en bas, comme pour dire c'est fini la séparation entre Dieu et les hommes. C'est fini. L'homme peut venir dans la présence de Dieu. L'homme peut venir se réjouir dans la présence de Dieu. L'homme peut venir et être restauré dans la présence de Dieu. L'homme peut venir et être guéri dans la présence de Dieu. L'homme peut venir et être béni dans la présence de Dieu. Oui, c'est possible. Et le moyen est le sang de Jésus-Christ. Jésus dira dans Jean 10, verset 9, « Je suis la porte. Si quelqu'un entre par moi, il sera sauvé. Il entrera et il sortira et trouvera des pâturages. » Je suis la porte. Si quelqu'un entre par moi, il sera sauvé. Le sang de Jésus-Christ est la porte pour votre salut. Le mot salut, que ce soit en grec ou en hébreu, parle de toute la rédemption qui se trouve en Jésus-Christ. La délivrance, la protection, la bénédiction, l'amour, la restauration, la guérison intérieure, physique, spirituelle. La santé, la vie divine de Dieu se trouve dans le mot salut, dans le verbe sauver de la Bible. Et Jésus dit, je suis la porte. Jésus n'a pas dit, je suis une porte. Je suis une des portes, une des nombreuses portes. Non, il a dit, je suis la porte. Ça veut dire qu'en dehors de Jésus, il n'y a pas d'autre porte pour avoir accès à Dieu. Donc le sang de Jésus-Christ est la porte qui vous donne accès à Dieu. Rappelez-vous que Dieu et l'homme sont été séparés par le péché, le mur de péché. Et le sang de Jésus-Christ couvre une partie du mur, détruit ce mur et donne effet et crée une brèche. Voilà. Tout homme qui veut être sauvé de son péché, tout homme qui veut être sauvé de cette génération méchante, tout homme qui veut être sauvé, qui veut être délivré, qui veut vivre en paix avec Dieu, qui veut avoir accès à Dieu, doit passer par la porte qui s'appelle Jésus-Christ. Moi, il y a plus de 10 ans que j'ai choisi cela. Vous, qu'est-ce que vous décidez aujourd'hui? Jésus vous aime. Dieu vous aime, il vous connaît, il vous appelle par votre nom et il voudrait que vous soyez de ceux et de celles qui sont dans la présence de Dieu. Voilà pourquoi il a permis aujourd'hui que vous écoutiez ce message. Je ne vous connais pas, je ne connais pas votre vie, mais je connais Jésus-Christ. ce n'est pas un menteur, ce n'est pas un versatile, ce n'est pas un soupolet, non. Ce qu'il dit est la vérité et il veille à ce que sa parole s'accomplisse. Si vous venez aujourd'hui dans sa présence, si vous acceptez le sang de Jésus-Christ par la foi couvert sur vous, Dieu vous acceptera dans sa présence. Il ne va pas vous tolérer, il va vous accepter, il va vous accueillir. Dans toute la Bible, j'ai remarqué ceci. Dans l'Ancien Testament, à chaque fois qu'Israël faisait des conquêtes militaires, qui gagnait du terrain, qui gagnait des victoires, peu importe le roi, peu importe le personnage qui conduisait ces guerres pour le compte d'Israël, il est dit que le ciel était calme. Il n'est rien dit sur le ciel, donc je suppose que le ciel est calme. Mais il nous est dit qu'à chaque fois qu'un pécheur se repent, revient à Dieu, il nous est dit que dans la Bible, le ciel fait une fête. C'est la seule chose qui réjouisse Dieu, qu'un pécheur revienne à Dieu. Qui que vous soyez, quoi que ce soit que vous ayez fait, tant que vous êtes loin de Dieu, vous souffrez et Dieu crie du haut du ciel, « Viens à Jésus et je te sauverai. » Et une fois que vous venez à Jésus-Christ, Dieu fait une fête pour vous au ciel, parce qu'il se réjouit de ce que son fils ou sa fille est revenu à la maison, que celui qui était perdu est retrouvé, celui qui était mort est revenu à la vie. Et il n'y a qu'un seul moyen, le sang de Jésus-Christ. Et il n'y a qu'un seul moyen, le sang de Jésus-Christ. Jésus-Christ est le seul médiateur. Dans 1 Timothée 2, versets 5 à 6. 1 Timothée 2, 5 à 6. Il y a un seul Dieu et aussi un seul médiateur entre Dieu et les hommes, Jésus-Christ, homme. Donc le sang de Jésus-Christ fait la médiation entre Dieu et les hommes. Permet la médiation entre Dieu et les hommes. Jésus-Christ est le pont entre Dieu et les hommes. Jésus-Christ est la porte entre Dieu et les hommes. Jésus-Christ est le médiateur. Celui qui négocie la paix entre Dieu et les hommes. Il n'y a que Jésus-Christ. Ce n'est pas Marie, ce n'est pas Joseph, ce n'est pas Paul, ce n'est pas Matthieu, ce n'est pas Reinhard Bonnquet, ce n'est pas Jimmy Swaggart, ce n'est pas Étienne, ce n'est pas Raphaël, c'est Jésus-Christ. Et il a versé son sang à la croix pour qu'il y ait une nouvelle alliance, pour qu'il y ait une médiation meilleure que celle de l'Ancien Testament. Voilà ce que vous donne le sang de Jésus-Christ. Accès à une meilleure médiation entre Dieu et vous, entre Dieu et les hommes. Peu importe qui vous connaissez, qui a été un grand révolutionnaire, peu importe qui vous connaissez, qui a été un grand révolutionnaire,

par la voix du Saint-Esprit qui vous parle ce matin et qui vous dit « Acceptez et venez à Jésus-Christ, car en dehors de Jésus-Christ, il n'y a pas de salut. Car en dehors de Jésus-Christ, il n'y a pas d'accès à Dieu. En dehors du sang de Jésus-Christ, il vous est impossible d'être sauvé. » Mon frère, ma sœur, ne résistez pas. Hébreux 12, verset 24. Hébreux 12, verset 24. Jésus est le médiateur de la nouvelle alliance et du sang de l'aspersion qui parle mieux que celui d'Abel. Jésus-Christ est le médiateur d'une nouvelle alliance. Donc le sang de Jésus-Christ, versé à la croix, donne accès à une nouvelle alliance avec Dieu. L'alliance du Premier Testament, de l'Ancien Testament, était l'alliance faite avec le sang des animaux. Mais cette fois-ci, c'est fait avec le sang de Jésus. Il n'y a pas d'autre alliance. Comme j'entends dans certaines sectes dites chrétiennes, non, la troisième alliance. Non, il n'y a pas de troisième alliance. La nouvelle alliance, c'est celle qui est faite avec le sang de Jésus-Christ. Et sans le sang de Jésus-Christ, il n'y a pas de nouvelle alliance. Il n'y a pas d'alliance supérieure. Rappelez-vous, dans le verset que nous avons lu dans Hébreux 9, relisons-le encore, Hébreux 9, 13 à 14, où l'écrivain compare le sang des animaux et le sang de Jésus. Il dit, le sang de Christ, combien plus le sang de Christ, qui par un esprit éternel s'est offert lui-même sans tache à Dieu, purifiera-t-il vos consciences des œuvres mortes, afin que vous serviez le Dieu vivant. Pour qu'il y ait une autre alliance supérieure à celle de Christ, il faut que le sang de Jésus-Christ ne soit plus efficace. Or, il est impossible que le sang de Jésus cesse d'être efficace. Parce qu'il est Jésus-Christ est éternel, Jésus-Christ est Dieu. Donc le sang de Jésus-Christ donne une alliance supérieure aux alliances précédentes. Et toute autre alliance faite en dehors du sang de Jésus-Christ n'a aucun effet devant Dieu. Qu'on ne vous trompe pas, mon frère, ma sœur. Seul le sang de Jésus-Christ a une efficacité devant Dieu. Du reste, nous l'avons lu dans Hébreux 12, 24. Le sang de Jésus-Christ plus fort que celui d'Abel. Abel ici peut représenter tout homme ou toute femme tué innocemment à cause de sa marche chrétienne. Et le sang d'Abel crie vengeance. Donc si vous connaissez un prophète dans votre vie qui a été tué pour son témoignage dans sa marche chrétienne ou je ne sais pas quoi, le sang de ce monsieur crie vengeance, mais le sang de Jésus-Christ crie pardon. Ça crie pardon. Alors, appuyez-vous sur le sang de Jésus. Si vous êtes de ceux et de celles qui voulaient accepter Jésus-Christ ce matin, qui voulaient demander pardon pour vos péchés, qui voulaient avoir accès à Dieu par le sang de Jésus, c'est très simple. Baissez la tête dans la prière et répétez ces simples mots. Dites, Père éternel, au nom de ton Fils Jésus-Christ, je viens devant toi. Je te demande pardon pour mes péchés. Je te demande pardon pour mes fautes. J'accepte Jésus-Christ comme mon Sauveur et mon Seigneur personnel. J'accepte le sang de Jésus-Christ comme le seul moyen par lequel Dieu me purifie. Je m'engage maintenant et pour la suite de ma vie à marcher conformément à la Bible, à être un enfant de Dieu, à être un chrétien modèle. Je crois et je confesse que maintenant je suis une nouvelle créature et que toutes choses sont devenues nouvelles. Merci, au nom de Jésus-Christ. Amen. Si vous avez fait cette prière, croyez que par la foi, toutes choses sont devenues nouvelles. Si vous avez besoin de conseils, si vous avez besoin de prières, si vous avez besoin de réécouter ce message, si vous avez besoin que nous puissions vous diriger vers une église vivante basée sur la Bible, si vous avez besoin de connaître les différentes heures de diffusion sur votre radio préférée de cette émission « Venez à Jésus »,
Vous pouvez joindre

0: notre ministère, le ministère Jésus pour tous, au +243 819 910 910. Je répète, au +243 819 910 910. Le nom de cette émission est Venez à Jésus. Nous nous retrouvons la fois prochaine. Je suis Raphaël Mambou. Que Jésus continue de vous bénir. Que Jésus continue de vous garder. À la fois prochaine. Amen.
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2: Bonjour à tous, je suis Raphaël Mambou, que Jésus vous bénisse, qui que vous soyez, où que vous soyez. Le nom de cette émission est Venez à Jésus. C'est une grâce, c'est un honneur, c'est un privilège de pouvoir vous retrouver encore une fois autour de la parole de Dieu pour partager quelques versets bibliques sur le thème « Le veau d'or ». Avant d'aller plus loin, je voudrais vous inviter à baisser la tête dans la prière pour dédier le reste des 30 minutes entre les mains du Seigneur. Prions. Père éternel, au nom de ton Fils Jésus-Christ, nous voici devant toi pour entendre ta parole, pour entendre ton message, pour entendre ton appel, pour entendre ton cri, Seigneur, car les temps sont proches de la fin. Car nous sommes arrivés au temps de la fin, Seigneur, et tu nous parles, tu veux sauver encore, tu veux guérir, tu veux te délivrer, tu veux faire du bien à un homme, tu veux faire du bien à une femme, encore une fois aujourd'hui. Et je crois que par la foi, tu as répondu à cette prière. Bénis les différents auditeurs, au nom de ton Fils Jésus-Christ, j'ai ainsi prié. Amen. Le veau d'or. Aujourd'hui, nous allons lire un texte assez long dans Exode 32, à partir du verset 15. C'est assez long, mais c'est vraiment très, très, très important. Moïse retourna et descendit de la montagne les deux tables du témoignage dans sa main. Les tables étaient écrites des deux côtés. Elles étaient écrites l'un de l'un et de l'autre côté. Les tables étaient l'ouvrage de Dieu et l'écriture était l'écriture de Dieu gravée sur des tables. Josué entendit la voix du peuple qui poussait des cris et il dit à Moïse, « Il y a un cri de guerre dans le camp. » Moïse répondit, « Ce n'est ni un cri de vainqueur, ni un cri de vaincu. Ce que j'entends, c'est la voix des gens qui chantent. » Et comme il s'approchait du camp, il vit le veau et les danses. La colère de Moïse s'enflamma et il jeta de ses mains les tables et les brisa au pied de la montagne. Il prit le veau qu'ils avaient fait et le brûla au feu. Il le réduisit en poussière, répandit cette poussière à la surface de l'eau et fit boire les enfants d'Israël. Moïse dit à Aaron, « Que t'a fait ce peuple pour que tu l'aies laissé commettre un si grand péché ?» Aaron répondit, « Que la colère de mon Seigneur ne s'enflamme point. Tu sais toi-même que ce peuple est porté au mal. » Ils m'ont dit, « Fais-nous un Dieu qui marche devant nous, car ce Moïse, cet homme qui nous a fait sortir du pays d'Égypte, nous ne savons ce qu'il est devenu. » Je leur ai dit que ceux qui ont de l'or s'en dépouillent, et ils me l'ont donné, je l'ai jeté au feu, et il en est sorti ce veau. Moïse vit que le peuple était livré au désordre et que Aaron l'avait laissé dans ce désordre, exposé à l'opprobre parmi ses ennemis. Moïse se plaça à la porte du camp et dit, « À moi tous ceux qui sont pour l'Éternel !» Et tous les enfants de Lévi s'assemblèrent auprès de lui. Il leur dit, « Ainsi parle l'Éternel, le Dieu d'Israël, que chacun de vous mette son épée au côté, traversez et parcourez le camp d'une porte à l'autre, et que chacun tue son frère, son parent. » Les enfants de Lévite firent ce qu'ordonnait Moïse, et environ 3000 hommes parmi le peuple périrent en cette journée. Moïse dit, « Consacrez-vous aujourd'hui à l'Éternel, même en sacrifiant votre fils et votre frère, afin qu'il vous accorde aujourd'hui une bénédiction. » Cette histoire est une des histoires les plus tristes que je connaisse de la Bible. Et pourtant, ça nous enseigne sur beaucoup de choses. L'histoire du veau d'or commence au verset 1 jusqu'au verset 6. Moïse est parti à la montagne depuis 40 jours, 40 nuits, et il n'a pas donné de ses nouvelles. Alors, Israël s'est refroidi dans son amour et dans sa marche pour Dieu. Ils ont proposé à l'homme de Dieu, Aaron, « Fais-nous un Dieu, parce que Moïse, il est perdu, Moïse est parti. » Moïse est mort, fais-nous un Dieu. Et quand ce veau d'or a été fait, Israël s'est dit, Israël a proclamé, Voici le Dieu qui nous a fait sortir de la servitude de l'Égypte. Dieu parle à Moïse pour lui dire, écoute, ton peuple que tu as sorti s'est perverti. Moïse va intercéder. Moïse va supplier Dieu de ne pas punir Israël. Dieu va écouter sa prière. Gloire à Dieu. Et lorsque Moïse descend maintenant, Moïse va exercer le jugement. Nous avons commencé à dire que Jésus va revenir bientôt. Nous avons dit aussi que Moïse est une préfiguration de la personne de Christ. Nous avons aussi dit cette histoire du veau d'or. C'est une image de ce que nous sommes en train de vivre dans les temps de la fin. Paul dit dans 1 Corinthiens 10, au verset 6 et verset 11, que tout ce qui a été écrit, l'a été écrit dans notre intérêt, pour notre instruction, afin que nous ne produisions pas les mêmes erreurs. Or, malheureusement, aujourd'hui, nous sommes en train de reproduire les mêmes erreurs. Des hommes de Dieu qui nous encouragent dans les bêtises spirituelles, des hommes de Dieu qui ont peur de la population au lieu de craindre Dieu, une population, un peuple, des nations qui abandonnent le Dieu vivant pour suivre des idoles. Je suis même en train de penser à un verset dans Apocalypse qui dit que lorsque Dieu va frapper le monde de fléaux, les hommes vont refuser d'abandonner leur idolâtrie. Ils vont persévérer dans leur prière envers les statues, comme si ces statues pouvaient leur apporter des solutions. Jésus vient bientôt, mon frère. Jésus vient bientôt, ma sœur. Et l'image que nous sommes en train de voir du retour de Jésus, c'est dans cette histoire de Exode 32. Quand vous lisez l'histoire de Exode 32, verset 1 et verset 2, et quand vous lisez l'histoire du départ de Jésus dans acte 1er, quand les anges sont en train de parler aux premiers disciples de Jésus pour leur dire, mais pourquoi vous êtes restés comme ça à regarder Jésus? Il va revenir. Écoutez, il va dire ceci. Verset 9, acte 1. Après avoir dit cela, il fut enlevé pendant qu'ils le regardaient et une nuée le déroba à leurs yeux. Et comme ils avaient les regards fixés vers le ciel pendant qu'ils s'en allaient, voici deux hommes vêtus de blanc leur apparut et dit, « Hommes galéens, pourquoi vous êtes-vous arrêtés à regarder au ciel? Ce Jésus qui a été enlevé au milieu de vous reviendra de la même manière que vous l'avez vu allant au ciel. » Voyez, Jésus est parti, Jésus va revenir. Aujourd'hui, le monde est en train de dire, « Mais vous parlez du retour de Jésus, ça fait plus de 2000 ans. » C'est vrai que ça fait plus de 2000 ans que nous le prêchons. Et nous allons continuer à le prêcher tant que Jésus ne sera pas revenu. Mais ceci ne veut pas dire que ce sont des faussetés. Ceci ne veut pas dire que ce sont des rêveries. Cet après-midi, je lisais un texte sur Internet sur une certaine secte religieuse qui prétendait que Jésus serait revenu en 1914 sous une forme spirituelle. Non, ce n'est pas ce que les anges sont en train de nous dire ici. La même manière que vous avez vu Jésus monter physiquement, c'est de la même manière que vous allez voir Jésus physiquement descendre. Et nous avons dit dans les missions précédentes que le retour de Jésus va se faire en deux phases. Phase 1, il va s'arrêter dans le ciel et l'Église va monter. Phase 2, Jésus va poser ses pieds sur le mont Olivier comme il était parti. Toutes les nations verront Jésus. Toutes les tribus, tous les présidents qui seront à cette époque-là vont voir Jésus de leurs propres yeux. Parce que son retour est aussi sûr que le lendemain ou aussi sûr que le lever du jour. Jésus vient bientôt. Mais lorsque Jésus va venir, lorsqu'il va venir une deuxième fois, il viendra pour exercer des jugements. Oui, mon frère, oui, ma sœur, Jésus vient pour juger. Il va sauver son Église, il va prendre son Église. Et lorsqu'il va faire l'enlèvement de son Église, il va faire un jugement, mais pas un jugement de condamnation. Mais il y aura quand même un jugement. Parce qu'il va mettre, il va remettre les choses en ordre. Il y aura des demandes d'explication, si je puis dire. Il y aura des mises au point. Il y aura des éclaircissements. Il y aura des récompenses. Jésus vient pour exercer un jugement. Ne vous trompez pas, mon frère. Ne vous trompez pas, ma sœur. Nous l'avons lu dans Exode 32, lorsque Moïse est descendu, il exerçait un jugement. 3000 personnes sont mortes à cause de leur rébellion, à cause de leur manque de persévérance dans la marche chrétienne. Aujourd'hui, c'est la même chose aujourd'hui. Aujourd'hui, c'est la même chose encore. Des hommes et des femmes qui commencent avec Jésus-Christ. Les semaines passent, les mois passent, les années passent et commencent à se refroidir dans leur marche chrétienne. Leur amour n'est plus aussi fort qu'au départ. Pourquoi ? Ils se sont laissés distraire par les choses du monde. Ils se sont laissés distraire par des fausses doctrines. Ils se sont laissés distraire par les plaisirs du monde et leur amour pour Christ a refroidi. Ma prière est que ce message que vous êtes en train d'écouter sur le veau d'or réveille votre amour, réveille votre passion pour Christ. Vous savez, des hommes et des femmes qui attendent le retour de Jésus, qui soupirent après le retour de Jésus, en général ne restent pas inactifs dans l'évangélisation. Peut-être qu'ils ne vont pas participer, peut-être qu'ils ne vont pas prêcher, mais ils vont participer dans la prière, dans le financement, ils vont s'intéresser à gagner le maximum d'hommes et de femmes autour de soi. Ça peut être un voisin, un collègue de travail, ça peut être un ami, un collègue de l'université, ça peut être une voisine. Vous savez, tous, nous ne ferons pas des évangélisations de masse où 1 million de personnes sont réunies autour d'une surface et écoutent l'évangile. Non, tous, nous ne ferons pas ça. Mais peut-être qu'il y aura certaines personnes qui vont commencer à prêcher dans les radios, dans les télévisions, des traités bibliques, des simples témoignages. D'autres vont commencer à financer. Bref, ils ne vont jamais, jamais rester inactifs. Des simples membres d'église, ils viennent, ils s'assiedent. Non. Parce qu'ils sont tellement convaincus que si l'autre n'entend pas l'évangile et que Jésus revienne, cette personne-là va aller en enfer. C'est très important. Jésus vient pour juger. Dans Romains 14, verset 10, il est dit ceci. Romains 14, verset 10. Mais toi, pourquoi juges-tu ton frère? Ou toi, pourquoi méprises-tu ton frère? Puisque nous devons tous comparaître devant le tribunal de Dieu. Voilà. Dites-moi, qu'est-ce que nous faisons devant un tribunal? C'est pour y être jugé. C'est pour comparaître, répondre, examiner. C'est ce que Moïse a fait lorsqu'il est descendu de la montagne. Il a vu, il a jugé et il a appliqué la sentence. Israël, tu as abandonné Dieu. Mon frère, ma sœur, Israël de Exode 32 peut être vous. Ça peut être vous. À cause du travail, vous avez abandonné Dieu. À cause du mariage, vous avez abandonné Dieu. À cause de l'argent, vous avez abandonné Dieu. En général, ceux qui abandonnent Dieu, ils abandonnent toujours Dieu pour quelque chose. On n'abandonne pas Dieu pour le plaisir d'abandonner Dieu. Il y a toujours quelque chose. Soit on ne croit plus en Dieu, on ne croit plus au Dieu de la Bible, on ne croit plus que Jésus est le sauveur des hommes. Soit c'est l'argent, le travail, le sexe, soit c'est les plaisirs de ce monde, c'est la gloire de ce monde pour lequel on a abandonné Dieu. On abandonne toujours Dieu pour quelque chose. Mais lorsque Jésus va venir et que vous allez comparaître devant lui, qu'est-ce que vous allez lui dire? Qu'est-ce que vous allez lui présenter comme argument pour dire, Seigneur, si je t'ai abandonné, c'est pour ça. Mais à quoi ça sert de gagner le monde entier si on doit perdre son âme? Essayez d'imaginer toutes les richesses du monde multipliées par 100, multipliées par 1000, multipliées par 10 000, multipliées par 100 000, par 1 million, par autant de chiffres que vous voulez. La Bible dit que votre âme vaut plus que cela. La preuve, c'est que Dieu est venu sur cette terre. Il a la forme humaine et il a accepté de mourir pour vous et la mort la plus honteuse qu'il soit, pour que le salut puisse vous parvenir aujourd'hui. Vous imaginez? Alors maintenant, vous allez dire à Dieu, Seigneur, je m'excuse parce que je t'ai abandonné pour quelques diamants, pour quelques billets de dollars, pour quelques cuivres, pour quelques satellites, pour quelques richesses de ce monde, pour quelques maisons. Vous imaginez? Et Dieu va vous dire, le prix que j'ai payé pour toi est incomparable à tout ce que j'ai créé. Un homme de Dieu a dit, Dieu a tout créé facilement. Mais Le salut lui a tout coûté. Ça lui a coûté son fils bien-aimé. Pour vous donner la possibilité d'être sauvé. Nous devons tous comparaître devant le tribunal de Dieu. Vous allez comparaître. Je vais comparaître. Votre voisin va comparaître. Le président de la République va comparaître. Le premier ministre va comparaître. Le roi va comparaître. La reine va comparaître. Les princes vont comparaître. Les chefs d'état-major vont comparaître. Les sergents vont comparaître. Les policiers vont comparaître. Les clochards vont comparaître. Les estropiés vont comparaître. L'homme le plus pauvre, les serviteurs, les servantes, les gardes du corps, les militaires, des forces spéciales, des forces d'assaut, des simples soldats. Nous allons tous comparaître devant le tribunal de Dieu. Les chanteurs, que ce soit des musiques mondaines, des musiques religieuses, des musiques chrétiennes, tous, nous allons comparaître devant le tribunal de Dieu. Et qu'est-ce que nous allons présenter pour notre défense? Oh, plaise à Dieu, que vous qui écoutez en ce moment, vous prenez conscience que quand vous allez comparaître devant le tribunal de Dieu, que Jésus-Christ soit votre avocat. Il n'y a aucune religion qui va comparaître devant Dieu. Ah oui, nous n'irons pas devant Dieu avec la religion catholique, la religion protestante, la religion kimbanguiste, la religion témoin de Jéhovah, la religion mormon pour dire « Non, moi je suis mormon, tu dois me juger selon les normes mormones. Non, moi je suis témoin de Jéhovah, tu dois me juger selon la foi des témoins de Jéhovah. Non, moi je suis catholique, moi je suis protestant. » Non, il va vous juger selon ses normes. Jésus disait quelque part dans les évangiles, c'est la parole de Dieu qui va vous juger au dernier jour. La parole de Dieu. Ça ne sera pas la religion, les philosophies. Ça ne sera pas votre père, ça ne sera pas votre mère, votre grand-père qui va vous juger. Non, ça sera la parole de Dieu. On va vous présenter la parole de Dieu. Avez-vous accepté Jésus-Christ comme Seigneur et Sauveur? Oh non. Ok. Maintenant, jugeons vos œuvres. Qu'est-ce que vous avez fait? Oh, j'ai construit des châteaux, j'ai construit des églises, j'ai construit... Ok, prenez toutes ces choses, allez, c'est bon, allez en enfer, parce que les hommes ne seront jamais sauvés par les œuvres. Quelles que soient les bonnes œuvres qu'ils auront faites, jamais un homme ne sera sauvé par les œuvres. Mais les hommes sont sauvés par la foi qu'ils ont mis en Jésus-Christ, et cela est gratuit. C'est une grâce, c'est un don de Dieu. 2 Corinthiens 5, verset 10, 2 Corinthiens 5, verset 10, il nous est dit ceci. Il nous faut tous, pas une partie, hein, pas les Africains et non les Européens. Il nous est dit, verset 10, il nous faut tous comparaître devant le tribunal de Christ, afin que chacun reçoive selon le bien ou le mal qu'il aura fait étant dans son corps. C'est vrai que ce verset s'applique aux chrétiens, ceux qui seront enlevés le jour de l'avènement de Christ. C'est vrai. Mais ce que j'essaie de ressortir, c'est que même chrétiens, nous devons comparaître devant le tribunal de Christ pour des mises au point, pour des récompenses. C'est un jugement. Vous savez, un jugement peut être positif ou négatif. Un jugement peut tomber, soit vous êtes condamné, soit vous êtes absous. Le jugement de Christ sera pas pour la condamnation, mais pour donner des récompenses. Il y aura des gens qui vont poser des questions à Christ. C'est comme ça que moi j'imagine. Christ va éclaircir certaines situations. Pour tout le bien qu'ils auront fait dans leur corps, ils auront des récompenses. Et Christ va leur reprocher ce qu'ils auront fait de mal dans leur corps. Nous allons tous comparaître, mon frère. Nous allons tous comparaître, ma sœur. Si vous êtes chrétien, vous avez donné votre vie à Jésus-Christ, c'est une bonne chose. Alors maximisons la possibilité d'avoir des grandes récompenses devant Christ. La Bible est pleine d'exemples des choses que nous devons faire pour recevoir, au moment où nous tiendrons devant le tribunal de Christ, déjà sauvés, pour recevoir nos récompenses. Mais nous devons comparaître. Mon frère, ma sœur, vous savez quand Moïse descend de la montagne, lorsqu'il exerce le jugement de Dieu, il exerce le jugement de Dieu sur le peuple de Dieu. Ce n'est pas sur des nations païennes. Beaucoup pensent que non, parce que je suis chrétien, entre guillemets, Donc j'irai forcément au ciel. Non. Les prétendus chrétiens, les faux chrétiens, si je puis dire comme ça, les faux enfants de Dieu, seront séparés de Dieu, seront séparés du peuple de Dieu. Attention, 1 Pierre 4, verset 17, il nous est dit ceci. Car c'est le moment où le jugement va commencer par la maison de Dieu. Or, si c'est par nous qu'il commence, quelle sera la fin de ceux qui n'obéissent pas à l'évangile de Dieu? Vous voyez, verset 18. Et si le juste se sauve avec peine, que deviendront l'impie et le pécheur? Le jugement de Dieu va commencer dans la maison de Dieu. Lorsque l'enlèvement de Dieu, lorsque l'enlèvement de l'Église est fait, c'est déjà un jugement. Parce que ceux qui vont rester, qui se disaient chrétiens, seront étonnés, seront choqués, seront éblouis, ils vont se dire, ah, mais je pensais que c'était des rêveries, je pensais que c'était des bêtises, je pensais que c'était des fables que me racontaient mon père, ma mère, mon frère, ma sœur, mon pasteur, je pensais que c'était des rêveries. C'est déjà une forme de jugement. Parce que Dieu leur montre que vous n'appartenez pas. Vous dites que vous étiez de moi. Mais maintenant, moi, je vous montre aux yeux de tout le monde que vous ne m'apparteniez pas, que vous n'étiez pas de la bergerie de Christ. C'est très important, mon frère, de connaître ces choses. On ne se moque pas de Dieu. Dieu connaît son peuple. Jésus dira dans les évangiles, dans l'évangile de Jean, qu'il connaît ses brebis. Je peux mentir au monde entier. Oh, moi je sers Dieu. Dieu connaît qui je suis dans le secret. Qui je suis dans le secret. Ceci me fait penser un peu à Ézéchiel. Dieu montre à Ézéchiel les abominations, les choses secrètes que faisaient les sacrificateurs et les autorités d'Israël de son époque en secret. Il leur montrait des statues, des idolâtries, des images horribles. Mais en plein jour, il se faisait passer pour étant des saints, entre guillemets, des serviteurs de Dieu. Mais dans le secret, c'était des serviteurs du diable. Dieu connaît l'état de votre cœur. Dieu connaît l'état de votre cœur et vous ne pouvez pas lui mentir. Quand vous allez dans l'adultère, lui, il sait, même si personne ne connaît. Quand vous êtes en train de voler, personne ne connaît que vous êtes en train de voler, lui, il voit. Quand vous vivez dans le péché, Dieu voit. Parce qu'on ne peut pas le tromper. On peut tromper un homme, on peut tromper son pasteur, on peut tromper le président de la République, le roi, les princes, les chefs d'état-major, mais on ne peut pas tromper Dieu. Jésus a dit, je connais mes brebis. Ça veut dire que vous pouvez être dans la bergerie de Christ, mais vous ne lui appartenez pas. Vous imaginez? Donc quand il va vous déceler, il va vous faire sortir. Regarde, toi tu n'es pas de chez moi, sors. C'est cela le premier si je peux parler du premier jugement. Lorsque l'Église va être enlevée, Christ ne va prendre que ceux qui lui appartiennent. Et lorsqu'ils seront dans sa présence, Christ va exercer maintenant un autre jugement, celui des récompenses envers ses serviteurs. Envers ses serviteurs. Le jugement va commencer dans sa maison. Il va d'abord purifier sa maison. Ceux qui se disent de lui et qui ne marchent pas avec lui, il va les mettre dehors. Attention, mon frère. Ce n'est pas un message de condamnation, mais c'est un message de réveil que Christ vous annonce aujourd'hui. Je ne suis qu'un instrument. Et moi-même, vous savez, quand je suis en train de vous parler, ce message me concerne aussi. Ce n'est pas parce que je parle de Jésus, que je prêche Jésus, que ça fait de moi le serviteur de Christ. Non. Ça m'interpelle. Raphaël, tu dois examiner ta vie de chaque jour. Pas d'hypocrisie. Pas de tolérance du péché. Tu dois vivre dans la sanctification. Tu dois vivre dans la crainte de Dieu. Dis non au péché. Ne t'endors pas. Parce que quand il va juger sa maison, il va séparer ce qui est saint de ce qui est vil. Apocalypse 20, à partir du verset 11. Apocalypse 20, verset 11. Puis je vis un grand trône blanc, et celui qui était assis dessus. La terre et le ciel s'enfuirent devant sa face, et ne fut pas trouvé de place pour eux. Et je vis les morts, les grands et les petits, qui se tenaient devant le trône. Des livres furent ouverts, et un autre fut ouvert, celui qui est le livre de vie. Et les morts furent jugés selon leurs œuvres, d'après ce qui était écrit dans ce livre. La mer rendit les morts qui étaient en elle. La mort et le séjour des morts rendirent les morts qui étaient en eux. Et chacun fut jugé selon ses œuvres. Et la mort et le séjour des morts furent jetés dans l'étang de feu. C'est la seconde mort, l'étang de feu. Quiconque ne fut pas trouvé écrit dans le livre de vie fut jeté dans l'étang de feu. Un autre type de jugement. Vous n'êtes pas inscrit dans le livre de vie. Vous êtes inscrit dans le livre des morts. Vous êtes inscrit dans le livre qui doit aller dans l'étang de feu. Qui va vous sortir de là? Aujourd'hui est le jour du salut. Aujourd'hui est le jour de vous repentir de vos œuvres des ténèbres. C'est Christ qui est en train de vous parler. Ne regardez pas la personne que je suis. Je ne suis que Raphaël, un simple instrument à qui Dieu a fait grâce d'être sauvé, à qui Dieu fait grâce de servir, à qui Dieu fait grâce de le servir, à qui Dieu fait grâce d'annoncer la parole de Dieu. Mon frère, ma sœur, c'est une grâce d'écouter l'Évangile aujourd'hui. C'est une grâce de lui donner sa vie aujourd'hui. Saisissez cette grâce. Demain, vous ne savez pas ce qui peut vous arriver. Les morts, le séjour des morts, la mer, ont rendu les morts pour être jugés. Et on leur a dit, quand ils ne furent pas trouvés dignes dans le livre de vie, on les a mis dehors, dans les temps de feu. Le feu là-bas ne s'éteint pas. Ce ne sont pas des rêveries. L'enfer existe. Ce n'est pas parce que le mot enfer ne se trouve pas dans la Bible que ça n'existe pas. Mais le principe de l'enfer existe. Un lieu de souffrance et de tourment éternel. Christ ne veut pas que vous alliez là-bas parce qu'il est mort pour vous. Mais c'est à vous de prendre cette décision. Si la décision que vous voulez prendre aujourd'hui est de servir Christ, baissez la tête dans la prière et répétez ces simples mots après moi. Père éternel, au nom de ton Fils Jésus-Christ, j'ai entendu ta voix, j'ai entendu ton message. Je viens à toi humblement te demander pardon. Pardon pour ma rébellion, pardon pour mes mauvaises œuvres, pardon parce que je n'ai pas marché selon ta parole. Mais j'ai entendu ta voix, j'ai entendu ton message et je viens à toi. Purifie-moi avec le sang de Jésus-Christ. Lave-moi avec le sang de Jésus-Christ. Je crois que je suis devenu une nouvelle créature, un enfant de Dieu, un chrétien, et je prends l'engagement de suivre Christ tous les jours de ma vie et dans tous les domaines de ma vie. Au nom de ton Fils Jésus-Christ, j'ai ainsi prié. Je suis Raphaël Mambou, le même thème. Pardon, nous nous retrouvons la fois prochaine sur un nouveau thème. Que Jésus continue de vous bénir, que Jésus continue de vous garder. À la fois prochaine. Amen.
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Bonjour à tous, je suis Raphaël Mambou, que Jésus vous bénisse, qui que vous soyez, où que vous soyez. Le nom de cette émission est Venez à Jésus. C'est une grâce, c'est un privilège, c'est un honneur de pouvoir vous retrouver encore aujourd'hui autour de la parole de Dieu pour partager ce que le Seigneur a mis dans notre cœur sur le thème, le salut. Mais avant d'aller plus loin, je voudrais premièrement remercier tous les partenaires du ministère Jésus pour tous. Tous ces hommes et ces femmes qui nous soutiennent par la prière, financièrement, par des conseils, même ceux qui nous critiquent, ça nous aide à progresser, ça nous aide à nous améliorer, et je considère quand même que c'est une bonne chose. Et la deuxième chose, je voudrais remercier Dieu, avec vous maintenant, pour cette opportunité qui nous donne d'entendre sa parole, cette opportunité qui nous donne de pouvoir nous corriger, de pouvoir nous redresser, car Dieu parle aujourd'hui au travers Internet, la radio, la télévision, des livres, au travers des traités bibliques, au travers de sa parole, il nous parle, au travers de la Bible, pour nous faire du bien, pour nous faire comprendre son plan, pour nous ramener à lui. Parce qu'il nous aime et il ne veut pas nous perdre. Et je suis sûr que beaucoup aussi ne voudraient pas perdre le salut qui se trouve en Jésus-Christ. Prions. Père éternel, merci. Merci pour ton amour, merci pour ta grâce, merci pour ton salut qui se trouve en Jésus-Christ, merci pour ta bonté, ta miséricorde, merci pour ta vie, merci pour les différents partenaires que tu nous as donnés, merci pour ces hommes et ces femmes qui maintenant écoutent ta parole au travers d'Internet, au travers de la radio, au travers des supports informatiques qui vont écouter cette émission même en rediffusion. Seigneur, nous voulons te dire merci, nous voulons te dédier ces 30 minutes, Père éternel, que tu nous parles. Tu connaissais ce jour avant qu'il soit, tu l'as désiré, il est là. Maintenant, agis pleinement dans ces 30 minutes, Seigneur, pour faire du bien à un homme ou à une femme. Merci, Père, au nom de ton Fils Jésus-Christ, nous avons ainsi prié. Amen. Le salut. Comme je disais, c'est notre 8e émission. Le salut, la traduction du mot « salut »,« sauver » en grec et en hébreu, nous avons dit que ça comportait l'idée de délivrance, l'idée de justification, de rédemption, de grâce, de pardon, de gloire, de secours, de protection, de guérison, de santé, de vie, de prospérité. Prospérité sur le plan matériel, prospérité sur le plan financier, prospérité sur le plan spirituel. Dieu, au travers de Jésus-Christ, restaure la vie d'un homme ou d'une femme. Quiconque donne sa vie à Jésus-Christ est restauré totalement dans sa vie. Jésus-Christ, qui est l'auteur du salut, nous avons vu dans les émissions précédentes, qu'en dehors de Jésus-Christ, il n'y a pas de salut. On n'a pas donné un autre nom dans le ciel, sur la terre, sous la terre, dans la mer, par lequel les hommes puissent être sauvés, si ce n'est que le nom de Jésus-Christ. Tous les prophètes annoncent que quiconque croit en Jésus-Christ reçoit le pardon des péchés. Nous l'avons vu dans les émissions précédentes. Donc Jésus-Christ est l'auteur du salut. Donc Jésus-Christ est sauveur. En dehors de Jésus-Christ, il n'y a pas d'autre intermédiaire entre Dieu et les hommes. La religion ne sauve pas. L'église catholique ne sauve pas, l'église protestante ne sauve pas, l'église kimbanguiste ne sauve pas, la communauté témoin de Jéhovah ne sauve pas, la communauté baptiste, la communauté des mormons, Fabaï, ça ne sauve pas. Celui qui sauve s'appelle Jésus-Christ. En dehors de Jésus-Christ, il n'y a pas de salut. En dehors de Jésus-Christ, il n'y a pas de possibilité de se rapprocher de Dieu. Jésus-Christ ne nous sauve pas seulement pour aller au ciel, mais il nous sauve aussi de la maladie, de la pauvreté, des échecs, du manque, de la souffrance ici sur cette terre. Nous pouvons jouir d'une vie pleinement en Jésus-Christ étant sur cette terre. Je ne dis pas qu'il n'y aura pas de difficultés, ce n'est pas ce que je suis en train de dire. La Bible dit que l'Éternel est ma force, est mon bouclier, est mon secours, mon refuge. Quelqu'un qui a besoin d'un refuge, c'est quelqu'un qui est attaqué. Quelqu'un qui a besoin de secours, c'est quelqu'un qui est dans le besoin, qui est en difficulté. Ouais. Donc la vie chrétienne n'exclut pas ces choses.
Mais la vie chrétienne dit, même si je traverse la vallée de l'ombre de la mort, l'Éternel est avec moi. Même si je passe par des moments difficiles, Dieu est avec moi parce que Jésus-Christ a dit, je suis avec vous tous les jours jusqu'à la fin du monde. Donc, le mot salut englobe toutes ces choses, tous les noms rédempteurs de Dieu. Jéhovah Shammah, Nissi, Rapha, Chikenu, tous ces noms rédempteurs se trouvent dans la personne de Jésus-Christ. Donc, si un homme reçoit Jésus-Christ comme Seigneur et Sauveur, c'est Dieu qui vient pleinement habiter avec lui. Il reçoit pleinement la vie de Dieu. Il reçoit pleinement la vie de Dieu. Et nous avons dit aussi que Jésus-Christ est venu sauver. Jésus-Christ est venu dans ce monde pour sauver tous les pécheurs. Il n'y a pas un pécheur que Jésus-Christ ne puisse pas sauver. Il n'y en a pas. Jésus-Christ sauve tous les pécheurs. Il n'y a pas un péché que Jésus-Christ ne puisse sauver. Il est venu sauver tous les hommes. Et en dehors de Jésus-Christ, il n'y a pas de salut. Il sauve le blanc, le noir, il sauve l'asiatique, le sud-américain, tout le monde. Le malgache, il sauve tout le monde. C'est merveilleux. Merci Seigneur Jésus. Merci, merci. Et la question qu'on peut se poser, que nous avons commencé à traiter, il nous sauve de quoi? Il nous sauve de la pauvreté, c'est vrai. Mais Jésus-Christ nous sauve aussi de la condamnation. Il y a une condamnation. Lorsque nous allons dans un tribunal, en procès contre quelqu'un ou un procès contre nous, ou l'État est en procès contre nous, lorsque nous sommes reconnus coupables, il y a condamnation. Il y a une condamnation. Il faut savoir, mon frère, ma sœur, que nous comparaîtrons tous devant le tribunal de Dieu. Lorsque Jésus-Christ mourait à la croix, c'était la condamnation pour les péchés de l'humanité. Quiconque croit en Jésus-Christ, est mort à travers Jésus-Christ, par la foi. Quiconque croit en Jésus-Christ est non seulement mort, mais ressuscité aussi avec Christ et justifié par la justice de Dieu. Mais malheureusement, tout le monde ne veut pas de Jésus-Christ. Il y a ceux qui s'attachent à leur religion. Il y a ceux qui disent « moi, je veux ma religion ». Quoique ayant dans cette religion des empreintes dites chrétiennes. Mais ils ne suivent pas Jésus-Christ, ils suivent la religion. D'autres carrément ne veulent même pas d'une forme de religion chrétienne. Attention, la Bible parle de condamnation. Dans Matthieu 3, verset 7, Jean-Baptiste dira « Vrace de vipère, qui vous a appris à fuir la colère à venir ?» Jean-Baptiste parle d'une colère qui doit venir. Dieu est riche en bonté, en miséricorde. Il est lent dans la colère, mais la colère est quand même là. Dieu est un Dieu de colère aussi. Dieu est un Dieu de vengeance aussi. Et il a fixé un jour. Nous l'avons lu. Lisons-le encore dans Acte 17. Acte 17, 30 à 31. Acte 17, 30 à 31. Dieu, sans tenir compte des temps d'ignorance, annonce maintenant à tous les hommes, pas à une partie des hommes, en tout lieu, c'est l'Afrique, c'est l'Europe, c'est l'Amérique, c'est l'Asie, en tout lieu, qu'ils aient à se repentir. C'est sans condition. Dieu annonce à tous les hommes, dans tout lieu, vous qui m'écoutez, que vous soyez en Afrique du Nord, centrale ou en Afrique du Sud, que vous soyez de l'Europe,